0: qui nous écoutent sur les stations de haut. Vous allez poursuivre en musique, sinon ben, vous pouvez poursuivre avec nous également sur le YouTube de la station de BPM Sport. Ratez pas non plus ce soir à compter de 18h avec Olivier Paiement. C'est possible de le faire et nous, on retourne, Georges. Penses-tu que Fish va y aller du même choix que nous?
1: On verra. À voir.
0: Allez voter également pour la question du jour sur le chat de YouTube. On vous demande qui sera le deuxième centre du Canadien de Montréal pour débuter la saison. Alex Newhook, Oliver Kapanen, un joueur provenant d'une transaction ou un autre. Votez dans ce 2 minutes.
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8: On est là.
0: 0 en 2 pendant la pause.
1: Oui, il y a deux gars qui sont venus. Ils se sont essayés. Oui. Mais j'ai dit, vous avez pas de bébé. Vous devez avoir un bébé de moins d'un an ou une femme enceinte.
0: Mais
1: ils se sont essayés.
0: Ouais, j'ai la photo. Ouais, là, j'ai dit à mon boss, j'avais gagné un chandail. Ouais, mais là, oui, mais.
1: Non. Il faut. Non.
0: Oui, mais.
8: Ils sont venus. Ouais, c'est ça. Ça prenait un vrai bébé ou une femme enceinte. Et là, le Fish se demande sérieusement de quoi on est en train.
0: Exactement.
8: De parler.
0: Comment ça va, Fish?
1: Comment ça va, Big?
9: Ça va super bien, vous autres.
0: Quoi, c'est non, une autre histoire complètement détraquée là, de Georges. Qui...
9: Ah, c'est rare pourtant, ça.
1: Ah non, mais Big, on gâte notre armée, nos auditeurs. Là. Un de mes chandails que je donne, là, quelqu'un qui vient juste à venir avec un bébé de moins d'un an, puis un chandail, rien là.
0: Faut que quelqu'un débarque dans le studio avec un bébé de moins d'un an dans ses bras à 13h01. D'ailleurs, faut pas qu'il fasse une sieste. Faut qu'il soit capable de le mettre dans l'auto, qu'il soit capable de venir en studio. Donc, c'est un bon coefficient de difficulté quand même.
1: Une malade ou une femme enceinte, Fish. Puis elle a un chandail. Tu vois, on regarde le pep. On regarde le pep, Big.
9: T'as le cœur sans main, Georges, vraiment.
1: Hey, Big, pour commencer, on en a parlé hier. Pour Marchenko, toi, est-ce que t'aimerais voir le Canadien faire son acquisition? Puis si oui, qu'est-ce que t'es prêt à donner pour? Parce que là, les négociations seraient réouvertes encore sur ce joueur-là.
9: Écoute, moi, c'est un joueur que... Ben, j'ai de la misère à comprendre que les Blue Jackets ne veulent Ben, ils veulent, c'est pas qu'ils veulent plus l'avoir. Ils sont peut-être, ils n'ont peut-être pas l'argent. Ils veulent peut-être pas payer ce qui va coûter.
0: C'est exactement ça, en fait. C'est en raison de Fantilli, en raison de Werenski aussi dans un an et demi, là, ils se disent, ben, tu sais, s'il veut en haut de 10, on sera peut-être pas capable de le donner, là.
9: Ça, c'est une réalité. T'sais, vous avez vu les commentaires de Don Waddell aussi, qui dit, moi, nous autres, c'est nous autres qui a actuellement les droits sur lui. On va faire une transaction qui va être bon pour les Blue Jackets. Ça, je comprends, puis c'est normal qu'ils disent ça. Mais vous voulez savoir ce qui est pas bon pour les Blue Jackets de Columbus? C'est de garder un joueur qui a pas de contrat pour les prochaines saisons, qui est dans les rumeurs de transactions. Ça, c'est nocif. Et regardez juste ce qui est arrivé avec les Canucks de Vancouver, avec Quinn Hughes. À chaque fois qu'un joueur est prêt à partir, qu'il a pas une entente à long terme, et que le joueur n'a pas montré qu'il veut rester, faut que tu fasses une transaction. Fait il y a peut-être moins de leverage qu'il pense, Don Waddell, à cause de c'est quand même assez urgent de régler ce dossier-là pour lui. Si j'étais Canadien, c'est sûr que je vais aller chercher un gars de main. Qu'est-ce que je serais prêt à donner? Il y a pas grand-chose que je donnerais pas, honnêtement. À part, là, les usual suspects, ce qu'on appelle, là. Mais je veux dire, tu sais, il faut réaliser aussi, si on va aller chercher des joueurs dans le top 6, à un moment donné, ça coûte de quoi? Parce que nous autres, on veut rien donner jamais. On aime tout le monde est beau, tout le monde est fin, mais on va avoir les meilleurs joueurs. Si tu vas aller chercher un gars de 30 buts, 70 points, 6 et 3, plus de 200 livres, qui est un train, faut que tu payes quelque chose, là. Et là, ça coûtera pas Jake Evans, là. Ça va coûter un petit peu plus que ça.
1: Puis qu'est-ce que tu serais prêt à donner quelque chose qui est réaliste selon toi?
9: Ben, c'est qui les noms qu'on
0: attends,
9: a vu
0: pour
9: passer?
0: La fun hier, là, Georges, il a dit pour moi. D'après moi, ça part avec Age Zarovski. Là, j'ai dit, bon, tu charries un peu.
1: Non, mais c'est pour ça que j'ai dit que ça arriverait pas, mais c'est ce qu'ils vont demander.
0: Moi, je pense que c'est Age ou Zarovski, puis ensuite, ben, ça va prendre au moins un choix de premier tour, puis au moins un autre élément.
1: Mais moi,
0: je m'attends pas à aller au
1: moins. Mais
0: moi,
1: je dis que c'est pas assez. C'est pas assez.
9: Et des choix de premier tour, écoute, tu sais, on prend pour acquis que le Canadien devrait être quand même dans les bonnes équipes dans la ligue. Fait que c'est pas des choix top 5, là.
1: Exact.
0: Ben, ça vaut plus la même chose, tu sais.
9: C'est ça, tu sais. Et là, on parle comme du Canadien. Écoute, on voit ce qu'ils ont fait l'année passée. On peut pas, la barre est haute. On a des attentes et c'est une bonne équipe de hockey, le Canadien. Fait que ça me dérange moins. Moi, Michael Hage, les gars, je le sais qu'il y a un potentiel énorme, que les gens ont hâte de le voir et tout ça. Moi, je l'ai pas assez vu jouer, mais je peux dire de quoi. Quand un gars établi dans la Ligue nationale qui marque 30 buts par année, là, y a pas grand-chose que tu donnes pas, là. Tu sais, je veux dire, c'est un projet. Puis t'es un gars établi, de 26 ans, je sais qu'il est plus vieux et tout ça, mais tu sais, ça se peut que tu sois obligé de sacrifier un joueur de t'sais, un espoir de ce niveau-là pour aller chercher un Marchenko, là. Mais les autres équipes à travers la Ligue nationale aussi vont vouloir donner. Fait que écoute, ça serait intéressant de mettre ça sur la table, ce que t'es prêt à donner, mais je pense que ça serait certainement un joueur que les gens ne voudraient pas voir partir. Mais t'as pas le choix. C'est pour ça que Ken Hughes a pas encore transigé pour un deuxième centre parce que ça coûte cher. Il est pas prêt à non plus à donner n'importe quoi. Fait que c'est plus complexe qu'on pense faire une transaction, là.
1: Ouais.
9: Regardez juste Ken Hughes que ça a coûté à Bill Guérin.
0: Hey boy.
9: Et il est même pas sûr qu'il va le garder.
1: Exact.
9: C'est un gars comme Rossi, c'est Bouillum, c'est des jeunes joueurs qui vont être bons longtemps. Et tu donnes ça pour un gars que t'es même pas sûr que tu vas garder. Fait que c'est un exemple, là. Tu sais, je suis en train de comparer Marchenko et Quinn Hughes, mais avoir des joueurs établis, ça coûte cher.
0: Ouais, puis ça prend une certitude aussi dans une transaction. Ben oui. Hier, on a vu une transaction. Les Devils sont allés chercher Evangelista, des Prédateurs de Nashville. Un choix de 1, un choix de 2 également. Bon attaquant qui a connu une bonne saison l'année passée en plus.
9: Ben, il progresse.
0: Ben oui, il progresse bien. Il a eu un peu plus de responsabilité également. Lui qui cherchait plus de glace l'année passée à Nashville, il l'a eu. Penses-tu que... dans un marché qui était relativement tranquille, ce genre de transaction-là, ça peut faire en sorte que le marché va reprendre. Est-ce que ça peut avoir un effet domino, à ton avis, puis qu'on peut recommencer à voir un petit peu, l'été est fini, les camps commencent, les DG vont recommencer à se parler?
9: Oui, mais je pense pas que ça va repartir, là. Tu sais, les DG ont quand même bougé beaucoup, là, depuis la fin de la Coupe Stanley jusqu'à aujourd'hui, là, jusqu'à un certain point. On voit que ça ralentit. Moi, je pense que les directeurs généraux vont attendre de voir ce qui va se passer dans les camps d'entraînement. Moi, je m'attends pas de voir un paquet de transactions d'ici le début des camps. Un coup que ça a commencé, ça va repartir. Les équipes vont écouter. Tu sais, il n'y a pas une équipe de pareil. Il y a des équipes que, comment dire, il y en a qui n'ont pas beaucoup d'espace non plus sur le plafond salarial. Il y en a qui sont dans une situation que sont en reconstruction. Fait qu'eux autres sont pas pressés. Là. Pourquoi ils feraient ça là? Là t'sais? Fait que ça dépend toujours de ta situation, mais je pense pas que cette transaction-là vient de redonner là, tout d'un coup que tout le monde a peur, puis là, ça part à, ça va partir. Je m'attends pas à ça, moi, nécessairement.
1: Hey Fish, selon Greg McHagg, les négociations avec Jack Eye, c'est pas juste par rapport au contrat, mais c'est le fait que le Canadien aimerait le faire jouer à l'attaque. Pour toi, comment tu regardes cette situation-là, la situation de Jack Eye? Es-tu d'accord avec la possibilité de peut-être de faire de lui un attaquant? Ou pour toi, pour son camp de Jack Eye, c'est normal de jamais accepter ça puis d'aller, de vouloir aller jouer ailleurs?
9: Moi, je pense que ça serait une grave erreur de faire ça. C'est, pour moi, c'est complètement stupide de tenter de... ce n'est pas... c'est pas Brett Burns, là. Vous comprenez? Brett Burns, c'est un gars...
1: Ah oui, il l'a fait.
0: Il y en a combien qui l'ont fait, mettons? Il y a Bufflin, puis Brett Burns, puis même à la limite, on pourrait dire Nick Deslauriers aussi, mais qui ont fait le changement. Mais un changement de position, là, c'est énorme, là.
1: Ben oui, c'est pas évident.
9: Ben Bufflin, lui, c'est le contraire, right?
0: Ouais.
9: Je pense pas que Jack Eye a les atouts pour devenir un attaquant qui serait efficace, qui serait... Je pense qu'il peut avoir un plus gros impact à la défense. On peut-tu le prendre comme il est et améliorer ce qu'il doit améliorer et garder ses forces au lieu de vouloir le changer? Ouais. J'ai jamais vu un joueur que on n'est pas capable de travailler avec, on veut le changer, on veut... C'est quoi, il va être rendu le backup à Dobbage dans un mois, tu sais, à un moment donné, on va dire, il est gros, il prend de la place dans le filet, on va le mettre gardien de but. Moi, je le prendrais comme défenseur, mais je travaillerais avec. Moi, je pense que il faut que Jack Eye apprenne à vraiment travailler dans ses forces. S'il fait ça, là, il peut tellement jouer longtemps dans la ligue, là.
1: Ouais.
9: Mais encore faut-il que, que lui comprenne exactement ce qu'il doit faire. Parce que, tu sais, je veux bien jeter un peu de blâme sur l'organisation, mais lui aussi, il a sa part de responsabilité, là. Faut qu'il arrive au camp. Je te dis, tu sais, il faut qu'il signe un contrat avant d'arriver au camp, là. Mais si jamais on réussit à signer un contrat, faut qu'il arrive au camp. Ce gars-là peut jouer dans un top 6. Il peut jouer dans ta dernière paire, mais il faut qu'il apprenne vraiment. Faut pas qu'il devienne, faut pas que ça soit un risque quand il est sur la glace. Faut pas que tu dises, on peut pas le mettre sur la glace, ça va nous coûter un but. Faut qu'il devienne un joueur fiable. Le jeu physique, il l'a. Le reste, il l'a. Faut qu'il devienne un gars fiable. Et ça, ça semble facile à dire, là, mais pour un jeune comme ça qui cherche, qui voit que l'organisation attend de trouver des un rôle différent ou mais mettez-les pas à l'attaque, et ça serait là. Si t'es pour faire ça, échange-les.
0: Ben, je suis d'accord. On en a parlé hier, c'est un peu ça. Puis cette année, en plus, t'as Ryan Backer, t'as Struble, t'as Engstrom. Fait que c'est juste Struble qui est en compétition aussi avec Jack Eye. Fait que c'est.
9: Et le camp, les boys. Le camp va tellement être intéressant, là.
0: Ben, on va avoir du fun. On va avoir
9: Run Backer, j'ai hâte de le voir. Tu sais, ça en a un autre. Je viens de parler de Jack Eye, qui devient un joueur fiable. Je peux dire la même chose avec lui. Il a pas le même rôle que Jack Eye parce qu'il est peut-être moins intimidant, mais il peut avoir une présence physique. Mais lui aussi, pour qu'il devienne un gars qui a une bonne première passe, qui est safe, qui est, tu sais, un défenseur qui est plus réservé, mais qui fera pas beaucoup d'erreurs. Sa prise de décision, c'est tout ça. Lui, c'est ça qu'il faut qu'il fasse. S'il est en mesure de faire ça, ben, tu sais, le fameux, c'est quoi, c'est un cinquième overall, lui?
0: Ouais, cinquième.
9: Tu sais, ça, à un moment donné, il faut que tu le mettes de côté, là. Je veux dire, c'est une erreur que les Canadiens ont fait, c'est fait. Maintenant, tu es un joueur. Ça veut pas dire qu'il est pas bon, ça veut pas dire qu'il ne deviendra pas un gars qui peut jouer dans la ligue longtemps, qui peut jouer beaucoup de minutes, mais faut qu'il devienne. Je pense que faut qu'on prenne le fameux titre qui vient avec, là, le cinquième overall, puis tu le mets de côté. Puis tu travailles avec le gosse. C'est ça qu'on dit, on a de la misère à faire.
0: Ouais, on va en reparler de Ryan Backer pendant le camp, ça c'est sûr et certain. Fish, notre question du jour avec les gens, on demande qui va être le fameux deuxième joueur de centre au premier match de la saison du Canadien de Montréal? Les choix de réponse, Alex Newhook, Oliver Kapanen, un joueur provenant d'un échange ou autre. Tu mets ton vote sur qui?
9: Kapanen.
0: Pourquoi? Pourquoi Kapanen plus que les autres?
9: Parce qu'il l'a fait pendant une bonne portion de l'année. Il l'a quand même très bien fait dans les circonstances. Il a surpris tout le monde. Tu sais, je veux dire, on se demandait si c'était pour faire l'équipe à la même date l'année passée. Vous vous en souvenez? On n'était pas convaincus qu'il était pour rester. Il est arrivé, ouais. Il a eu un excellent camp d'entraînement.
10: il a joué de la bonne façon. Et parce qu'il y avait cette place-là au deuxième trio, ben on l'a rentré. Puis ce que je sache, il a quand même fini dans les meilleurs pointeurs chez les recrues. Là. Il était quoi, top 10 assurément. Là. Fait que moi, je pense qu'une longueur d'avance sur les autres parce qu'on va le réessayer, même si ça finit un petit peu en queue de poisson pour lui.
1: Fish, Hellebuyck maintenant. Un gars qui était le même talent que toi quand t'as commencé dans la ligue.
10: Ah oh ouais, pareil.
1: Il veut quitter, il a demandé une transaction. Selon toi, là, on veut que tu te mouilles. Où tu penses qu'il va finir?
10: Ben, écoute, tu regardes les équipes qui pourraient être, qui pourraient l'intéresser. Tu sais, il y a une clause de non-mouvement cette année, mais l'année prochaine, il y a une clause modifiée de 10 équipes, ce que j'ai vu. Ça veut dire que cette année, il est plus dur à échanger parce que tu peux pas le bouger à nulle part. Ça, d'ailleurs, ça m'énerve, là. On a déjà parlé ensemble. Les joueurs qui signent des clauses de non-mouvement comme ça, et tu demandes une transaction, tu devrais perdre le leverage que t'as, là. Parce que c'est pas correct pour les organisations. Mais ça, je pense qu'éventuellement, la convention collective, il va certainement avoir quelque chose par rapport à ça.
0: Mais ça n'a pas été changé dans la prochaine, les boys. Ça n'a pas été changé, les clauses de non-mouvement dans la prochaine convention, par exemple.
10: Je trouve ça bizarre qu'on laisse faire ça. Ben, on dirait Gonzo, ça n'a pas été changé, mais ça arrivait pas.
0: Ben, moi, je pensais que ça allait être changé dans celle-là qui entre dans quelques semaines.
10: On commence à les voir, là, les joueurs faire ça. Ça fait pas longtemps que tu vois ça, là.
0: Ouais.
10: Des gars comme ça qui mettent les organisations en otage, tout simplement. Tu sais, c'est pas évident pour les Jets de se revirer de côté et essayer de trouver une formation que lui va accepter d'aller, qu'ils vont pouvoir avoir un retour pour lui. Moi, je pense que tu regardes les équipes. Les Sabres de Buffalo, c'est souvent l'équipe qui va revenir dans les conversations. Moi, les Sabres ont une bonne jeune équipe. Tu vas chercher un gars comme lui, ça viendrait mettre la stabilité. C'est certain. C'est qui les autres? Tu sais, t'as des équipes comme Las Vegas. Même si Carter Hart est là, jamais sous-estimer Vegas. on dirait qu'on pense jamais qu'un joueur va se retrouver là. Puis bang, ils trouvent une façon de bouger des joueurs puis de laisser partir du monde. Puis eux autres, ils ont perdu de Rafaïev, ça leur a fait de l'espace. Ils n'ont pas peur de ça, faire des changements à cette formation-là. Ils pourraient aller là aussi. Les Hurricanes, les boys, Anderson est parti. Ils ont bossé seulement comme gardien. Imagine-toi le Buck avec une équipe qui joue défensive comme les Hurricanes. Ça veut dire de quoi il pourrait en gagner une deuxième de suite avec un gars comme ça. Il serait bien protégé, c'est certain. Là. Vous autres, vous pensez qui? Moi, Buffalo, ça serait bon aussi. Là.
1: Ouais, j'aimerais pas ça pour le Canadien, moi, dire.
10: C'est
1: un très bon point. Buffalo, ils ont de la place.
0: Les Canes? Puis les Devils aussi.
1: Ouais. Les Devils, ça me dérange pas. Les Canes et Buffalo, j'aime. Hey, les Canes.
0: Ah, les Canes, ça serait problématique.
10: Ouais. Les Canes, ça serait. Mais les Devils, c'est un bon point, les boys, parce que Marchstrom est parti. C'est qui, là, leur numéro un, eux autres? C'est Jake Allen?
0: Jake Allen puis Nico Dawes.
10: Nico Dawes, ça n'a pas d'allure. Ils ne peuvent pas commencer l'année de même. Là, ouais. Jake Allen, c'est un bon gardien de boxe d'hier.
0: Non, ils ont signé David Riddick.
10: Ouais. Ben, tu sais. La réalité, ils n'ont pas un vrai numéro 1, on va se le dire. Oui,
1: exact.
10: Je sais pas trop ce que Jersey sont durs à suivre, les boys. Je sais pas trop ce qui s'en va, cette organisation-là. C'est assez particulier. Déjà, ils ont un nouveau directeur général là, qui a quand même une feuille de route vraiment intéressante. J'ai hâte de voir lui ce qu'il va faire.
0: Ouais, on va y laisser un petit peu de temps.
10: Il vient d'arriver. Là. On va y laisser du temps, c'est certain. Mais... écoute, Buffalo, tu sais, c'est parce que la réalité, les boys, c'est que là, si jamais on échange Hellebuyck, idéalement, faut que tu ramènes un gardien aussi. Ils ont besoin d'un gardien, là, tu sais. Fait que, tu sais, tu pourrais laisser Pekka Luukkonen ou...
0: Complètement, ben oui.
10: Tu sais, exemple, là. Parce qu'eux autres, ils ont Lyon qui est là. Et, mais, tu sais, je veux dire, Hellebuyck, Lyon, là, pas pire.
1: Ouais.
10: C'est un solide duo, là.
0: C'est le choix.
10: Pour le Canadien, c'est pas de bonne nouvelle, je suis d'accord avec vous autres.
0: Mieux que les Devils. Hey, Fish, merci beaucoup, mon Fish.
1: Merci, Fish.
0: La bonne nouvelle, c'est qu'à partir de la semaine prochaine, ben, il reste de moins en moins de temps aussi vers le tournoi de golf puis le début de saison du Canadien de Montréal.
10: Ça va commencer à être plus concret.
0: Ben,
10: puis,
0: oui.
10: quand tu vois les joueurs, quand, tu sais, bon, il y en a déjà, là, mais qui patinent et, ça commence à sentir le début de l'année, là. Ça, c'est le fun.
0: On aime ça. Fish, bonne journée. On se parle la semaine prochaine, Fish.
10: All right, salut, boys. Yes, bye bye.
1: Puis, juste avant la chronique de Max Schumann, notre gagnante, elle est là. J'ai dit la première personne qui s'en venait. Elle est arrivée parce que je peux pas en donner plus qu'un parce qu'il y a plein d'autres personnes qu'on a déjà dit dans sur la messagerie de revirer de bord. C'est la première personne qui est là. Elle est là. On va lui donner son chandail et sa couche.
0: Il
1: n'y
0: a pas un line-up, là.
1: Non, mais c'est parce que là, un gars, il a appelé sa femme de venir aussi, mais on a dit la première personne qui arrive parce qu'il y a plein de monde qui ont rebroussé le chemin. On a averti sur le chat. C'est toujours une personne dans un concours.
0: Bon, alors la gagnante au retour?
1: Oui, la gagnante au retour, puis Max Schumann tout de suite après. À tout de suite.
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6: On veut féliciter Vicky. Bravo.
7: Bravo, Vicky.
8: Merci beaucoup.
6: Bravo.
8: Merci.
6: Félicitations. Combien de mois?
8: 3 mois. J'ai appris ça hier. Là. J'avais mon échographie. Puis,
6: plus
8: c'est
6: proche,
8: ça, ça
6: n'a
8: pas
6: proche.
8: Trop l'air. Là, mais.
6: Non, tu veux proche, juste qu'on t'entende mieux. Puis comment t'as su pour le concours?
8: C'est mon copain qui écoutait ça. On écoute ça en podcast. Souvent, il m'a dit, hey, bébé, il offre un chandail, une couche à la première femme enceinte qui se pointe. J'ai dit, c'est bon. J'ai pédalé jusqu'ici en fou. Puis,
7: OK, t'es en vélo?
8: Oui, j'ai pris un Bixi.
7: Wow.
6: T'es parti de où?
8: Petite patrie.
7: OK.
6: Non, c'est bien, c'est bien.
8: Non, ça fait bien. Le beau bien. Oui, ça, ben, c'est bien fait.
6: Ben, félicitations.
7: Ben, félicitations pour le chandail et pour le bébé. Là, faut
6: Le bébé du, le premier bébé du peuple.
7: C'est-tu le premier?
8: Merci.
7: Autant qu'on fait
6: non,
7: des rassemblements.
6: Avec le concours, je veux dire, avec le concours.
7: Le premier qui est répertorié. Oui,
6: ouais, exactement. Ben, félicitations, merci beaucoup d'être venu. Félicitations
8: pour
6: le chandail.
8: Merci pour l'expérience.
6: Félicitations à ton chum qui nous écoute.
7: Quand tu vas changer la couche, tu penseras à nous. Tu vas voir nos visages.
6: Tu vas voir nos visages qui sont là à chaque fois.
7: C'est une première. Merci Vicky,
6: merci
7: d'être passé.
6: Merci Vicky.
8: Merci.
7: Et c'est une première également dans l'histoire de l'émission. On passe de Vicky, une femme enceinte, à Max Truman. Max, comment vas-tu?
6: Comment ça va? Merci Max d'avoir. Max est allé chercher, il est allé chercher les chandails que j'ai commandés. Merci Max d'avoir été pour moi.
9: Ouais, ça fait plaisir. Très, très content d'avoir passé après toi, Vicky.
7: Ça, ça, ça l'avait pas vécu encore, celle-là.
9: Puis, j'étais arrivé, puis j'ai failli me faire frapper par un gars en unisexe, c'est vrai, au téléphone, genre au cell, puis je pensais que c'était la chose la plus weird que j'allais vivre, mais c'était rien. Je rentre, puis il y a du monde qui arrive avec des bébés, puis là, tu sais, t'as gagné, Vicky, mais il y a un monsieur qui a essayé de gagner, puis là, le fils, il est en train d'arriver avec le bébé, puis il est déçu de pas gagner. Mais c'est quoi, ce show-là? Là, je suis penché, je fais des squats parce que je reste pas d'être là, mais tu restes là, tu t'en vas pas.
7: Ouais, mais Max, écoute, attends un peu, c'est une femme enceinte.
6: Ben oui,
7: t'as pas le droit de dire ça.
9: Non, tu restes là.
7: T'as une autre chaise juste là.
9: Ouais,
7: on cède sa place aux femmes enceintes.
9: 100%, comme dans le métro.
7: Exactement.
9: C'est la même chose.
6: Exactement.
7: À moins que tu voulais retourner à la maison. Là,
8: c'est une chance d'être.
9: Greg Langto au tailgate, il t'invite aussi. Si tu veux rester de 2 à 6.
7: Et Olivier Paiement fait de 6 à 7 également sur toutes les stations O. Si jamais tu veux.
9: C'est une chaise. Merci, Ben.
7: Moi, je suis un anime debout, fait que tu peux prendre la mienne.
9: C'est qui est cool. Excusez, maudit qui est cool, Ben. Autre chose. Ça me fait plaisir d'aller chercher tes chandails.
6: Merci, Vic.
9: Quand je me suis réveillé un matin, j'ai dit, je vais dormir un peu, j'ai le temps. Tu sais, je me suis couché tard hier, il y avait du soccer à Laval au Supra. Puis quand je me suis levé, c'était ça mon écran.
7: Hey, bienvenue dans mon monde.
6: Combien de fois? 12 fois que
9: 9 appels manqués de Georges Larac.
7: À quelle heure, ça?
9: Entre 6 et 8 et quart.
6: Ouais.
9: Mettons.
6: Okay. Ouais.
9: J'ai mis mon cadran à 8 et quart. Je peux dormir ce matin. Je me lève pas souvent à cette heure-là. Mais imagine si je me levais à 11 heures.
7: Hey, c'est ton cadran. C'est ton cadran.
9: Oui, Georges.
6: Merci, Doug. Non, mais c'est parce qu'il est dans le chemin pour aller chercher les chandails versus faire un détour. Puis je vais le pogner avant.
9: Ça aussi, ça mérite mention. Je suis à Repentigny. Puis c'est à Anjou.
6: Tu prends 40, tu passes par Anjou pour venir ici. Moi, j'étais à Saint-Hubert.
9: OK, c'est plus près de chez moi que de chez toi.
7: Ouais,
9: là-dessus, on s'entend. C'est-tu dans mon chemin? Non.
6: Pour venir à la station, un peu.
7: Un peu.
6: Tu prends 25, Bombardier, tu vas là, tu reviens.
7: Et hey, tu te sors le chemin en plus.
9: Oui!
7: C'est ton réveil matin, ça. C'est ton Waze,
6: merci,
7: t'es son livreur.
6: C'est ça. C'est pas vrai.
9: Toi, Vicky,
6: de quoi on parle aujourd'hui?
9: Ouais. Ouais,
6: okay. De quoi qu'on parle aujourd'hui, Max?
9: J'ai fait le ramassis, l'addition de tout ce qui s'est passé à Brossard durant l'été, parce que les gars ont continué à patiner à Brossard. Je me suis dit, on va faire un petit résumé. Salutations à notre collègue Pat Guillet. Je suis dans les coulisses, qui est allé 3, 4, 5 fois semaine. Des fois, il n'y avait pas grand monde. Et je vous amène des nouvelles, puis vous me dites ce que vous en pensez. That's it, that's all.
6: Okay.
9: La première chose, il y avait moins de gars que l'année passée. Puis à pareille date, l'année passée, on vantait les gars du Canadien qui étaient tous, ils formaient un clan, ils patinaient ensemble, ils voulaient créer quelque chose. Et il y en avait moins cette année. A priori, je me suis dit, hey, peut-être un problème, etc. Mais j'ai deux, trois raisons qui fait que ça n'en est pas un, mais je veux vous entendre avant. Toi, ça, mettons, je t'ai juste dit, hey, y a moins une gars du Canadien qui ont patiné ensemble à Brossard pendant l'été, ça te dit quoi?
6: On est le 2 septembre. Fait que moi, ça me dit absolument rien. Il n'y a pas de test physique cette année. Les gars, j'ai aucun doute qu'ils vont arriver en forme. C'est une longue saison. Il y a une longue saison l'année passée. Puis ça veut absolument rien dire. Il y a des gars qui arrivent avant pour des raisons. Tu sais, tout dépendant de qu'est-ce que tu fais pendant l'été. Il y en a que c'est plus dur de trouver de la glace. Il y en a que c'est moins dur. Souvent, tu sais, quand t'es bien entouré ou dans ta ville avec des joueurs de Ligue nationale, tu t'entraînes là, tu patines, tant mieux. Fait que, il n'y a aucune critique à avoir sur le fait que les gars sont pas tous arrivés encore.
7: Pas du tout, moi non plus.
9: Fait qu'on est trois d'accord. Il n'y aura pas de débat ici.
7: Tu as mis le doigt sur moi, mon argument principal. Ça a fini tard, puis pas à peu près l'année passée.
9: C'est ça, exact.
7: T'es allé loin, t'as eu un été plus court, t'as peut-être eu moins de temps d'aller à gauche, à droite, tu reviens début septembre, une semaine avant le camp.
6: La pression que les gars ont, là, quand la saison commence, mettons-leur de la pression. Là, c'est leur temps à eux.
9: Exact.
6: Tant qu'ils arrivent, c'est vrai, c'est ce qui compte.
9: On va avoir besoin de quelqu'un pour débattre. L'autre truc, deux petits trucs. Premier, c'est qu'on n'a pas ajouté de morceaux non plus. Fait qu'on n'a pas de chimie à développer avec personne. C'est la même gang qui revient. Fait que c'est moins important d'être là puis d'essayer de développer quelque chose. Elle s'est déjà créée la chimie. On l'a vu l'année passée. On l'a vu au printemps. Puis tu sais, l'autre truc, ça va avec la longue saison physiquement. Les équipes qui vont loin en série, souvent, ils arrivent un peu plus fatigués. T'sais, des fois, ils ont plus de bobos à soigner. Fait que c'est correct pour le Canadien. C'est que tu sais, t'as besoin de décrocher. Puis la run a été longue. J'ai parlé avec bien des gens. Les joueurs du Canadien qui ont adoré être applaudis au Centre Bell, mais ils ont quand même trouvé ça rough, cette ronde-là. C'était intense. Les
7: nous
9: Montréalais...
7: autres, on a trouvé ça rough. Imagine eux autres.
6: Que Dieu s'en va au combat.
9: Ben aussi, tu sais, il y a pas grand monde qui a toffé jusqu'à la fin. Il y a Georges Larac. Mais il y avait beaucoup de gars qui avaient besoin de faire un reset cet
7: aussi,
9: été. Lui
7: aussi, il avait besoin d'un reset, je le confirme. Ouais. Là, il s'est quand même endormi à quelques reprises.
9: Ouais, mais il a souvent marché dans... Du monde qui m'envoie des photos de toi, faudrait que je te montre ça un moment donné. Hey, Georges est en train de marcher dans le boisé à Saint-Hubert. Mais qu'est-ce que tu veux que je fasse avec ça?
7: Il aime la marche, il nourrit les écureuils, il l'a dit ouvertement. C'est l'ami des animaux, c'est normal qu'on le voit dans un boisé, là, je veux dire, il ne pas se cacher dans le bois.
9: Hey, vas-tu marcher souvent avec Georges au bois? Non!
6: Le monde qui t'envoie ça, dit l'art de « aie une vie », là. C'est « ayez une vie ». Come on!
7: Balade dans le parc, là.
9: Fait que la prochaine fois que tu marches, c'est sûr tu regardes partout, genre,
6: mais non,
9: y
6: a-t-il
9: quelqu'un qui est... Qu'est-ce que c'est ça?
6: Oui, je marche des fois dans un parc. J'ai une carte de la CEPAC, puis je fais bien des parcs, des fois. Si vous allez voir, à un moment donné, je fais des marches. Puis s'il y a des écureuils, je leur donne des pinottes. Puis j'ai pas de ticket.
7: Tu restes pas à dormir dans des tentes, par contre.
6: Non. Moi,
7: tu reviens
6: non.
7: dormir à la maison.
6: Non, moi, je travaille toute ma vie pour dormir dans des tentes, puis des roulottes, puis tout ça. Non.
9: C'est quand la dernière fois que t'as dormi dans une tente?
7: Jamais?
6: Je me souviens pas.
7: Non?
9: Non.
6: Ça, c'est quand j'étais jeune, là, vraiment jeune, puis j'étais mal pris.
7: Ah, moi, je te rejoins là-dessus. Pour moi, c'est terminé le camping. Ouais.
9: Ouais. Avis. On est tous d'accord. Ben, camping? Non. Non?
7: Non.
9: OK.
7: On est tous.
9: Qui? tu sais, sur Brossard, c'est Ivan Nemidov qui a organisé ça cette année. L'année passée, c'était Nick Suzuki. C'est Ivan Nemidov qui avait le group chat, qui a pris ça sur ses épaules. Et je trouve ça le fun. C'est un kid, il vient d'arriver. En plus, des fois, on dit, ah, les joueurs russes, ils sont moins impliqués. Non, non, il a fait ça tout l'été. C'est lui qui organisait. Je trouvais ça cool. Hier, retour de deux gars qu'on n'avait pas vu de l'été, et ils s'entraînent dans ton patelin à Edmonton, c'est Dak et Goulet. La bonne nouvelle, c'est que Kirby Dak avait l'air en top santé puis qu'il aurait eu un été d'entraînement complet pour une fois.
6: Avec mon ancien trainer, le gars qui a entraîné mon gars aussi, Simon Bennett, et il va être très en forme cette année. Ouais. Cette année, là, je vous dis, une saison, pas de blessure pour Pour Goulet. Checkez bien ça.
9: OK, pour Goulet. Goulet ou Dak?
6: Pas Goulet.
9: Je pense que c'est okay,
6: non, Goulet était avec. Moi, Goulet était avec.
9: OK.
6: Le gars, je pense, Samuel Bennett et Edmonton, parce qu'il parlait des deux.
7: OK, mais Dak était pas avec lui. Ouais, les deux étaient ensemble, ouais. Je pense. Tu demanderas, mais je pense
6: que. Oui, mais je sais pas. Je sais
7: peut-être
6: que,
7: pas à temps plein.
6: Oui, Goulet plus. Dak, je l'ai pas vu.
9: Fait que, mettons, Goulet, oui. Tu miserais chandail. Je mise pas de chandail. Vicky mise pas, OK? Tu parles déjà de ça qu'un chandail, c'est winner, là. Tu miserais un chandail que Goulet se blesse pas?
6: Ben, t'sais, blessure mineure.
9: Oh,
6: ça peut arriver, mais qui joue la majeure partie des matchs cette année. Okay.
9: Dak, t'irais-tu aussi loin?
6: Non.
9: Je te dis, il
6: non.
9: est en forme.
6: Dak,
9: il est en forme à Brossard. Il a l'air.
6: Non, mais Dak. Non,
7: mais arrête.
6: Non, pas Dak.
7: Je veux dire, ça, on, quand on verra, on croira.
6: Mais Dak, non.
9: C'est
6: mais...
9: comme l'année, l'année passée. C'est le même moment de l'année.
7: Kirby ouais. Dak, là, on va essayer de juste pas parler
9: ouais.
7: de ses blessures, puis peut-être que ça va changer de. Ouais. Mais c'est, ça joue contre lui, là.
9: Et dernière chose sur Brossard, les trois gardiens se sont entraînés souvent. Les trois sont là, les trois s'entendent bien, les trois sont... Tu sais, ça a l'air professionnel et tout. Y croyez-vous vraiment?
7: On ménage à trois?
9: Ouais.
7: Non, il n'y aura pas de ménage à
6: non.
7: trois.
9: Même pas pour commencer l'année?
7: Non.
6: Non, c'était assez l'année passée. Ouais. C'était assez une distraction, puis non.
9: Puis s'il y en a trois, mettons, je mets un si.
6: Je pense pas que Montembeau s'est mérité d'être un backup cette année puis que t'envoies Fowler à Laval. Même s'il n'y a pas besoin de Cleo Lewaver.
7: Mais on s'entend, il y a deux possibilités. Là. Soit que tu renvoies Fowler à Laval.
6: Pourquoi tu l'enverrais là? Moi, je ne l'enverrais pas là.
7: Non, je parle. Il y a deux possibilités sur papier. C'est tu trades Montembeau ou tu t'envoies Fowler en bas. Puis la troisième possibilité, c'est que tu envoies Montembeau au Waivers puis tu le redescends. Mais ça. C'est...
6: Non, mais Big, moi, je ne vois pas Fowler descendre en bas.
7: Donc, tu vois une transaction pendant le camp avec une équipe qui a, mettons, qui a un goaler qui se blesse, puis Montembeau.
6: Ça, puis au pire, Waivers, c'était vrai de l'échanger.
7: Mais trop favorable. Souviens-toi, à 3,15 ouais, un an, c'est pas...
9: Souviens-toi l'année passée. Ouais, mais il y a des stats aussi. Hey,
6: si
9: l'année passée,
6: si j'arrive 173, 3,4. Montembeau peut trouver pendant.
9: Mais le problème avec Montembeau, puis, tu sais, l'année passée, à un moment donné, on a donné une chance, un, chance, deux, chance, trois. À un moment donné, c'était important pour faire les séries puis bien se positionner pour avoir des matchs à domicile, un adversaire favorable. Et c'est là qu'on a tassé Montembeau. En série, on a tassé Montembeau puis on a gardé Fowler comme numéro 2 au lieu d'aller le faire jouer à Laval dans de l'expérience avec le Rocket dans la Ligue américaine en série. Pourquoi? Parce qu'on ne trustait pas Samuel Montembeau au cas où Jakob Dobesch se blessait ou au cas où il avait besoin d'un backup à un moment donné qui rentre sur la glace. Fait que s'il y a quelques mois, on ne trustait pas Montembeau puis on a voulu avoir Fowler quitte à ce qu'il se développe moins bien parce qu'on s'entend, ça aurait été mieux qu'il se développe à Laval. Tout le monde est d'accord ben oui. En série. Mais s'il y a quelques mois, on a pris cette décision-là, je pense pas qu'on peut prendre la 180 degrés quelques mois après.
6: Ben, le premier match, c'est 29 septembre.
7: On ne dira jamais ouvertement, mais on espère que quelqu'un prenne notre téléphone pendant le camp
9: ouais.
7: qui est dans le pétrin.
9: 100%. Ouais. Deux petits derniers trucs. Ton deuxième centre, c'est Kapanen. J'écoutais tantôt.
7: C'est encore Kapanen qui mène ouais. au sondage à 56%. Ben, Newhook est
6: choisi,
7: à 30.
6: On a choisi Newhook, nous deux.
9: Les deux, vous avez choisi Newhook?
6: Ouais.
9: Okay. Je suis pas capable de choisir personne. C'est ça mon point, c'est que Kapanen, c'est lequel? C'est-tu le gars de début de saison ou c'est celui qui a été 17 matchs à la fin, saison et série ensemble, à ne pas marquer et laisser plus souvent qu'autrement en série? Même réflexion qu'avec Montembeau. Il n'y a pas longtemps, on avait besoin d'un deuxième centre et on ne l'a pas pris. Ouais, j'ai de la misère à le voir revenir tout de suite.
7: C'est un joueur recru quand même, contrairement.
9: Tu as raison.
6: C'est sûr qu'il va être meilleur cette année. Tous les joueurs recrus vont être meilleurs cette année.
9: On l'espère.
6: À leur deuxième année, avec l'expérience et tout, il va être meilleur. Hey, c'est un bon joueur. Là. Il y a une belle année... des Midoff quand même grâce à Kapanen.
9: 100%, mais je pense qu'on est... Je pense qu'on recule si on recommence la saison avec Kapanen. Et Newhook, mon truc, c'est que tous ses meilleurs matchs sont à l'aile. Fait que ça me fait peur de l'amener au centre. Tous ses meilleurs ouais, matchs, bon son point. Meilleur hockey a été joué à l'aile.
7: Ah, c'est pas des plans A qu'on a là. Là.
9: Non,
7: c'est malheureusement à raison du fait que le Canadien n'a pas été capable d'aller chercher un deuxième centre. Là, on
6: exact.
7: Se pose la question à l'interne qui peut jouer là.
9: Ouais. Ouais. Et dernier truc, TVA Sports, c'est fait selon ce que j'entends.
7: Okay.
9: Donc, ça devrait être annoncé vraiment là. Là. Contrairement à ça s'en vient maintenant, c'est fait.
7: Parce que c'est le premier match le 29.
9: Exact, ça s'en vient bientôt. Mais il y a des gens qui ont hâte d'avoir leur contrat. Mais pourquoi j'amène ça? C'est Amazon veulent se monter leur propre équipe et on devrait vraiment avoir un nouveau descripteur. Pendant un certain moment, on m'a dit, ah non, Pierre-Houd va prendre la gig ou Félix Séguin va prendre la gig. Mais ce qu'on m'a dit, c'est qu'on travaille pour un nouveau descripteur et les quatre noms que j'entends sont Anthony Marcotte.
6: C'est le meilleur au monde. Anthony Marcotte. C'est celui qui devrait l'avoir.
9: Sébastien Goulet, Jasmin Leroux et Frédéric Laure.
6: On donne notre vote à Anthony Marcotte.
7: OK, Fred aussi. Ouais, ouais. Dans le lot.
9: Fred, parce qu'il est déjà un peu dans la famille, il travaille bien, travaille bien avec le soccer.
6: Aussi, ben.
5: Mon choix?
6: Ouais.
5: Ben là, c'est dur, là, c'est tous des amis.
6: Non, soit Jackson.
5: Ben, t'as Anthony Marcotte qui est très bon.
6: Ouais, ça, les trois, certain, les trois Anthony Marcotte.
5: Seb Goulet est très bon. Machine aussi. Seb
7: Goulet est bon. Hein. Ah
5: ouais.
7: Okay,
5: excuse.
6: Les trois Anthony Marcotte.
9: OK, les quatre. Tu votes pour qui? T'as pas le choix. T'as compris le principe, si?
10: Ah, je suis biaisé.
9: Mais tu peux...
6: Ben oui! Anthony,
7: ben Anthony for the win.
9: Salutations, Anthony Marcotte. Fait que les gars, c'est cool. Je viens de comprendre que ça va être une saison spéciale encore une fois cette année.
6: Ben oui,
9: je suis content d'en faire partie avec vous autres.
7: Yes, merci, sir. Merci, merci d'être
6: là,
7: Max.
6: Yes. Merci d'être là chaque année, Big. Tu nous aides énormément. Cool. La chose serait pas la même sans toi.
9: Cool. Puis texte-moi une fois, comme quand je me réveille, je vais le voir. T'es obligé de m'appeler neuf fois.
7: Un matin, tu vas te réveiller à quelle heure?
9: Ouais.
6: Merci, Big.
9: Salut, gars.
6: 5-4, cette maison de fin 9. Là, c'est à votre tour. On vous donne la place quand on fait l'émission. Votre prédiction, selon vous, là, d'ici la fin de l'année, ben, pour le début de la saison, qui va être le deuxième joueur de centre du CH? New Hook, Kapanen ou une transaction? S'il y en a qui veulent parler de d'autres sujets au point de vue hockey, on vous écoute. À tout de suite.
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6: Bon, autour du peuple maintenant.
5: Let's go.
6: On se force de donner un petit peu plus de place là, maintenant. Ouais. Ben, avec qui on commence ça?
5: Salut Jean-Guy.
7: Salut Jean-Guy.
6: Salut Big.
20: Salut, comment ça va?
7: Ça va bien toi?
6: Oh, Jean-Guy!
7: C'est ma dog!
20: Ça va bien, gars?
6: Comment ça va, Mad Dog?
7: Comment ça va, Mad Dog?
20: Je me promène à l'hôpital pas mal de Saint-Sept encore.
6: Ah, oh, comment va la santé?
20: Ouais, c'est clair, là. C'est clair qu'il y a des petits problèmes, là. En tout cas, là, je me promène. Ça fait 3 mois qu'il est à l'hôpital, là. Fait que...
6: On t'envoie des ondes positives, Mad Dog.
7: Ben oui.
20: Ouais, je m'en vais à Verdun, justement, là. Parce que moi, je reste à Rive-Sud, là. Je suis là tous les jours, je prends soin d'elle, pis tout. Là, moi, mes cancers sont corrects, moi. Fait que là, il reste clair de passer. J'espère que ça va bien aller parce que je pense souvent à elle et je fais des prières pour elle.
6: On t'envoie des ondes positives, Big.
7: Positif, Jean-Guy.
20: Hey, les gars, je suis bien content de vous entendre parler. J'ai pas eu le temps de vous appeler parce que j'étais tout le temps à l'hôpital. Puis c'était dur pour moi. J'avais pas de morale bien haut. Fait que là, ça va mieux. Là. On a des bonnes nouvelles. Un peu plus, c'est le fun.
6: On est content pour toi, Mad Dog.
7: On te souhaite une bonne saison,
6: merci,
7: Mad
6: Dog.
20: Hey, vous autres avec, les gars, puis je vous aime.
6: Merci, Big.
7: Salut. Salut, Mad Dog.
6: Salut, Mad Dog. De Mad Dog.
5: Salut Bobby!
7: Salut Bob!
6: Salut Bobby!
7: Comment ça va, Bobby?
20: top shape, nous autres?
6: Ben, toujours, toujours.
7: Très bien, Bob.
20: Avec un été rock and roll.
7: Ben, ouais. un bel été, oui.
6: Il a fait chaud.
7: On a fait le plein.
20: Un bon été, là, je joue au golf. On s'est occupé, on travaille, c'est le fun.
6: Ouais.
7: Et là, c'est le temps que ça reprenne. Le football, ouais. La semaine prochaine, Bob.
20: Là. Oh, ben là, en fin de semaine, avec le college qui a recommencé.
7: En plus.
20: Non, le buffet sportif commence, là. Avec les playoffs de baseball qui s'en viennent, l'NFL qui commence, le college, les camps de hockey, on capote, on se tient pas en place. Je comprends pas, d'ailleurs, qu'il y a les analystes de football, le Play Chargers premier dans la division Ouest de la AFC.
6: Ah, ça, c'est à voir. On va faire ça la semaine prochaine, les prédictions. Mais,
7: Non, j'allais dire peut-être que vendredi, on pourrait. Parce que là, il nous reste vendredi, lundi à parler de foot.
20: Oui, parce que ça commence officiellement mercredi.
7: Vendredi. Ouais. Tu sais, vendredi, ben, lundi.
15: Le Sunday night, c'est mercredi.
6: On fait un blitz. Ben non, mais un petit. Non, mais je veux dire. Ah non, il y a juste une game.
7: Tu sais, pour faire nos prédictions comme on fait à chaque année, là, c'est vendredi ou lundi ou les deux.
6: Lundi.
7: T'sais, on peut faire lundi. AFC, ouais, NFC.
6: Vu que je suis à distance, ça, on va faire lundi. Ça va être plus facile.
7: Ouais. Okay. On va faire
6: le... C'est à distance Zoom en plus, là, avec le délai et tout. On va faire
20: lundi. Lundi, genre, c'est fête, là. Fait que...
7: Ah, c'est vrai. Ah,
15: on n'est pas là lundi.
7: On n'est pas là lundi.
20: Non, c'est la fête du travail, ah, lundi.
6: Mardi.
20: Parce que là, mardi, ça va être un show NFL mur à mur, ben.
6: Pas mur à mur, mais un bon blanc.
7: On se met là-dessus, Bob. On se met là-dessus.
6: On se met là-dessus,
20: Greg. Ouais. As-tu confiance dans tes bengales?
7: Complètement. Oui. Une défense revampée. Allons-y. J'ai pas le choix d'avoir confiance. On peut pas faire pire que l'année passée.
20: Ouais. Non. Mais genre, j'ai une affaire que je comprends pas. Il y a personne qui parle des Seahawks. Vous avez perdu deux starters.
6: Oui, ben j'en ai parlé, là, mais on va en parler beaucoup cette semaine. Mais parce qu'on a peur des Rams, c'est sûr. Mais est une équipe qui peut répéter, ça, c'est sûr.
20: Je pense que oui. Vous savez, la discussion est folle raide, là. C'est, les Niners s'en sentaient un peu avec les Seahawks et les Rams. Ça va être...
7: Ta division avec est pas mal
6: ça. Sûrement va se tuer cette division-là. Ouais.
20: Les pauvres campinos d'Arizona qui sont poignés là.
6: Ouais.
7: C'est sûr.
15: Merci Bob.
6: On se fait la pause de retour. 5-1-4-7-11-1-9. On termine avec vous, la rafale. À tout de suite.
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7: Oh!
5: On continue les boys!
7: Ouais, c'est la rafale!
5: La rafale!
7: Téléphone.
5: L'ami Paul! L'ami Paul est là!
7: Salut Paul!
4: Salut les gars, je suis tellement content de que vous soyez de retour. Je l'écoutais tantôt dans mon camion et j'étais tellement heureux de vous entendre.
6: Merci d'être avec nous.
7: Merci d'être là, Big.
4: Comme Georges, il dit souvent, faut arrêter de niaiser, là. Deuxième centre, ça n'en prend un. Garde, Demidoff, là, il a joué son premier camp d'entraînement. Il était avec Jacky de l'autre bord, puis il les a fait scorer des buts. S'il joue avec n'importe qui, il va les faire marcher. Mais imagine-toi qu'on ait un centre. Puis, tu sais, de l'autre côté, je comprends aussi ça se peut que durant la saison, les équipes n'iront pas bien, puis ainsi de suite. Fait que là, peut-être que Hughes pourra faire un move à ce moment-là. Mais ça prend un deuxième centre. Moi, je crois pas, comment il s'appelle, là, le pas finlandais ou whatever.
7: Kapanen.
4: Puis, exactement. Puis l'autre, on met ça sur un troisième trio. Là, on va avoir une vraie équipe. Que tu mettes chose New York sur l'autre bord, puis tu mets un vrai centre au milieu. Là, on va avoir une équipe. Parce que là, tout le monde s'améliore, mais nous autres, puis là, faut...
7: Oh, mais là, Paul, faut que tu votes, là, Paul, aujourd'hui. Là. Mettons que tu as à voter. Tu votes Newhook, Kapanen, un échange ou un autre?
4: Ah, ça prend un nouveau centre.
7: OK, fait qu'il y a un joueur provenant d'un échange pour Paul.
4: Une dernière chose, là, chose de gardien de but, là, qui joue à Laval ou qui joue avec nous autres, mais là, on va le scraper comme on a fait avec d'autres gardiens de but, là.
6: Comment...
4: qu'on garde avec chose, là, pas de problème, 35 matchs, puis 40, je sais pas trop quoi.
7: Là, Paul, on va te renvoyer des lignes d'études, là, parce qu'il faut que t'apprennes Kapanen puis Fowler, là. Faut que t'es apprennes les noms, là. C'est les joueurs du Canadien, là, Paul.
6: Comment t'appelles Jouz, Big?
4: Hein?
6: Comment t'appelles ça, Jouz? Jouz. T'as dit Jouz avant.
4: Jouz, ben oui, mais moi, c'est parce que je viens du bas du fleuve. Fait qu'on a des... On vient pas du même coin, nous autres, Georges, là.
6: Ah, le bas du fleuve, vous dites tout Jouz. OK, je comprends.
7: On ira faire un tour dans le bas du fleuve.
6: Merci,
7: Paul.
6: Salut, Paul.
5: Santé.
6: Mais
5: à la volée.
6: Mais Tommy, il dit pas ça.
7: Tommy, viens-tu du bas du fleuve?
5: Viens-tu du bas du fleuve, Tommy?
7: Non, il vient pas du bas du fleuve.
6: Je pensais qu'il venait du bas du fleuve.
5: Alors, tu as tout le temps pour un dernier à la volée?
7: Ben oui,
6: à voler.
5: 514-790-0919.
6: À voler.
7: Tu coupes, mais sacré une volée, toi, là?
5: Non, pas du tout.
6: À voler.
7: Coup de pied dans la face.
5: 514-790. Premier appel, là, vous n'êtes pas obligé d'être enceinte, là.
7: Et vous n'avez pas non plus à attraper la ligne 4 qui tombe encore dans l'eau. On vous pose la question aujourd'hui. Qui sera le deuxième centre du Canadien de Montréal pour débuter la saison?
5: Vous êtes dans l'Arak Gonzalez, en direct à la radio. À qui on parle?
8: Yo, Georges, ça a passé, man.
7: Comment ça va, man?
8: Pas plus mal, mon cher Gonzo. Tout est sous contrôle? Yes, bonne rentrée, les boys. C'est toujours un plaisir de vous entendre à la radio.
7: Merci beaucoup d'être là.
8: Je passerai pas par quatre chemins. C'est évident que c'est Kapanen qui va commencer. Il a fait du bon travail. 20 buts. Comme il y en a qui disent, il peut pas être pire. Il va juste s'améliorer. Puis il va jouer avec Bolduc, Kapanen, Demidov. C'est mon call.
6: Super.
7: Oh, attends, mais là, t'as dit Bolduc et Demidov sur la 2, là.
8: Exact.
7: Ça, j'aime ça.
8: Bolduc, c'est pas un bon deuxième trio.
6: Moi, j'aimerais ça.
7: Est-ce que cette année, il aura le droit à une audition avec Demidov?
5: Je pense qu'il n'en tient qu'à lui.
6: Moi, j'aimerais ça.
7: À Bolduc?
5: Oui.
7: Hey, écoute, Bolduc, l'année passée, il a joué sa première ligne, il a joué sa première vague en avantage numérique, mais il n'a jamais vu Demidov.
6: Moi, j'aimerais ça le voir avec Demidov.
7: Tu sais, c'est...
8: Puis,
7: ce...
8: je vais rassurer tous les auditeurs, j'ai pas oublié mon projet de Michoui, je magasine encore ça. On n'oublie pas ce projet-là, Gonzo, désolé ouais, pour toi.
7: J'ai jamais parlé de 50 verges que celle-là, je te dirais.
8: Ouais, je le sais.
6: Dans le 50 verges, tu amèneras le Michoui.
7: Ah, on pourrait
5: faire
7: idée,
5: un bel événement
7: ça.
5: Avec le 50
7: Attends,
5: verges.
7: On pourrait faire le Michoui lors du 50 verges. C'est ça. Oui. Ça pourrait nourrir
5: et
7: les
5: du rose,
7: gens.
5: Exactement. Et du rose de Pat Huard, ouais, tout en
7: rose,
5: même temps.
7: Peut-être pas le rose en même temps. Là. Ça commence à faire beaucoup. On t'appelle, on tient au courant.
6: Merci beaucoup, Vic.
8: Bye.
5: Salut.
6: Fait que les gars, là, je m'en vais à Washington.
7: Là, tu s'en vas à Washington.
6: Ouais, c'est le camp d'orientation de la LNH. Toutes les trois premières rondes, les gars, ils s'en vont là-bas.
7: Ben ouais, les joueurs recrues, c'est, comme à chaque année.
6: J'ai une conférence à donner sur l'inclusion et tout. Là, tous les premiers choix sont là. Donc, je suis là pendant deux jours, les gars. Je manque demain, j'en reviens vendredi. Fait que,
7: Et là, vendredi, tu seras sur place.
6: Toi, je vais être sur place là-bas parce que c'est deux jours de temps, cette camp d'orientation-là qu'on fait à chaque année. L'année passée, on a commencé une semaine plus tard. Donc, ça n'a pas dérangé, mais cette semaine-là, ça la donne la première semaine que c'est en même temps.
7: Mais la
6: fait
7: bonne
6: que je m'en vais directement à l'aéroport.
7: La bonne nouvelle, c'est que tu as reçu ta livraison. T'as ta boîte de chandail.
6: Ben, pour les quatre. Gazo, on va gâter. Tu sais, au courant de l'année, on gâte le peuple toute l'année.
7: Ah, écoutez, on est content de vous retrouver dans cette première semaine. Merci beaucoup. Vous avez été plus de 1300 à voter également. Kapanen est le grand vainqueur.
6: Let's go!
7: Bonne soirée à tous et à demain.
6: Tout le monde.
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3: Ben oui, allons-y, d'avoir 54. Bienvenue à BPM Sport. Bienvenue chez Gilbert, Max et Ben. On vous en souhaite une bonne, un bon mercredi. Gilbert Delorme, mes hommages.
4: Comment ça va, mon Max?
3: En pleine forme.
4: Oh oui.
3: Depuis que tu parles à l'ensemble du Québec sur le réseau O le matin. Là,
4: oui, absolument.
3: On pourra plus te promener à Desjolies puis dans le Témiscouata.
4: J'aime ça parce que je me promène un petit peu partout au Québec.
3: Ben oui, c'est le fun.
4: J'aime ça.
3: Ben oui.
4: Ah oui, j'étais allé à Gaspésie cet été, j'ai fait des tours un petit peu partout.
5: Mais on fait toujours ça en vélo en plus, hein?
3: Oui,
5: c'est un gars très, très en forme.
4: J'avais amené mon vélo à en Gaspésie.
3: Ben Roger, salut.
4: Bonjour!
3: Bonjour, Ben Roger. Mais quand tu dis ton vélo, là, c'est quoi le type de vélo?
4: C'est un petit bicycle électrique.
3: T'as un bicycle électrique?
4: Ouais, ma femme, moi, oui.
3: Toi, t'as un vélo électrique, Gilbert.
5: T'as plus de bicycle à pédale.
4: Non, mais l'année passée, ma femme a dit ça serait le fun de faire du bicycle. Tu sais, des fois, les femmes, ils passent des idées. J'ai dit parfait. Elle a checké ça sur Marketplace.
3: Oh oui.
4: Puis on était au chalet, puis on est parti, c'était à Napierville, c'était pas loin.
3: Ben non,
4: c'était pas loin du chalet, c'était à 20 minutes, même pas. Fait que là, il y a un monsieur qui vendait ses vélos, 1000$, deux vélos électriques.
3: Mais voyons
4: très peu utilisés. J'ai compris pourquoi qu'il avait été très peu utilisé. D'après moi, la bonne femme... Et... Oh, excusez-moi.
3: La madame.
4: Oui, c'était quand même du monde un petit peu âgé. D'après moi, c'est pété à gueule. Puis ils ont décidé de vendre toute la patente. Fait que là, ma femme... Je dis, Diane, on la jette, c'est pas cher. Ben, ma femme, non. Faut gratter un petit peu plus.
3: Ah, pas négocier.
4: Ben oui.
3: Oh.
4: J'étais gêné.
3: Ah, moi, ça me gêne,
4: j'étais
3: ça.
4: J'étais gêné,
3: là.
4: Je pense que je partais prendre une marche dans le parc, l'autre bord. Mais finalement... Le monsieur, il a laissé, il dit, regarde, donnez-moi mon 1000$ pour les deux vélos électriques qui étaient très peu utilisés. Puis en même temps, je vais tout vous donner. Je vous donne mon rack pour amener les bicycles en arrière du char. Je donne les casses.
3: Diane, elle l'a essayé.
4: Le kit de survie. Je filais quasiment mal quand on est parti de là, mais c'est ça qu'on a amené. On est allé en Ontario cet été. On a fait ça en Ontario.
3: Tu vas faire ça dans l'autre province pour qu'on te reconnaisse. C'est un vélo électrique.
4: Mais honnêtement, Max... Ces vélos électriques-là, tu mets juste la résistance.
3: Ben oui,
4: quasiment trop. Moi, j'ai trouvé, tu sais, on est parti faire une bonne ride en Ontario. J'ai dit, moi, je vais avoir un petit workout à matin.
3: Oui, c'est
4: là.
3: Ça. Ben oui, c'est pour ça que tu fais du vélo.
4: J'ai même pas mis l'électricité une fois. J'ai pédalé. Quand je suis revenu, j'étais trempé en Simonac, mais c'était mon workout de la journée. Mais quand tu veux te promener, faire une promenade, une balade, ça va
5: c'est
4: super
5: très
4: bien.
5: Agréable. Mais oui,
4: ben oui.
5: Est-ce que tu peux te mettre en mode mobilette?
4: Si tu peux, t'as un genre de
5: petit
4: piton que tu
5: exact.
4: Peux...
5: Exact. Là, ça devient une mobilette. Là.
4: Parce que c'est à Montréal...
3: T'as-tu un miroir à gauche pour voir les gens
4: qui... J'ai un miroir puis j'ai un pout-pout.
3: Pour vrai?
4: Oui, ben oui, bonhomme. C'est catane au coton, là.
3: Tabarouette, la tabarouette.
4: Mais à Montréal, on s'entend-tu que les vélos électriques, ils pourraient quasiment enlever les pédales parce que c'est juste de la mobilette, là.
3: C'est juste de la mobilette, effectivement.
4: Non, mais sérieux, Ben. Ils se promènent en mobilette, là.
5: C'est juste
3: mais là, tu t'es acheté un kit de vélo?
4: Es-tu malade?
5: Quête du Tour de France, là?
4: Ben non. C'est en vélo électrique avec un siège, un gros siège. J'ai pas un petit siège qui me rentre dans le
3: quoi
4: derrière,
3: faire ça?
4: Hein? Ben, je mets quoi? Mais je suis habillé de même, là, en short, ben René.
3: Hey, mais l'aérodynamisme!
5: Ah, là, là.
4: L'aérodynamisme.
3: T'es-tu rasé les jambes?
4: Je me suis rasé les jambes. Tu fou, toi? Voyons donc.
5: Tu
4: te rases les jambes?
3: Non, pas moi, parce que je suis pas assez fort en vélo pour ça, mais c'est la prochaine étape, là, dès que je viens
4: voir.
3: Comme...
4: C'est vrai que je pense que.
5: Attends une minute.
4: Je viens parler de ça. D'après moi, le mari à ma fille, Charles, là.
3: Ouais.
5: Ah, ça, Charles, c'est sûr qu'il se rase les jambes.
4: Il est comme Hulk, là.
5: Ouais, oui, c'est sûr.
4: Lui, il se rase les jambes,
5: c'est
4: sûr. Oui, du vélo.
3: Clair.
5: Ça a l'air que tu gagnes. Lui, il y a un kit du Tour de France, Charles, c'est sûr.
4: Plus qu'un.
5: Ah, il en a 12, lui.
4: Ah, plus qu'un, mais je le taquine un petit peu avec ça aussi, là.
3: Ben les gars, vous m'ouvrez la porte pour un projet que j'avais.
4: Ah ben.
3: Content que tu parles de vélo. Parce que, vous savez qu'on a fait faire du merch par le passé ici à BPM Sport.
4: Oui.
3: On a fait The Biggest Game of the Year, puis tout.
4: Demigod.
3: Oh, et puis ça a bien été, puis on en a vendu. Puis je me suis dit, tu sais, pourquoi refaire des t-shirts, des casquettes? On les a déjà faites.
5: Mm-hmm.
3: Moi, je pense qu'on serait dû, parce qu'il y a beaucoup de gens qui font du bicycle, qui font du vélo, qui nous écoutent.
4: Bicycle, j'aime ça.
3: Pour un kit officiel de vélo aux couleurs de chez Gilbert, Max et Ben.
5: Ouf. Un kit officiel.
4: Ben non. Là, ça veut-tu dire que si tu fais faire ça, Max Lalonde, je vais être obligé de le mettre?
3: Tu vas être obligé

0: de le mettre. Je vais faire une publication.
1: Moi, je mets pas ça. Moi, je mets pas ça. L'école l'annonce tout de suite.
0: Je vais faire une publication Facebook.
2: Qui est beau, par exemple.
0: Non, mais ce que je vous propose, je vais faire une publication Facebook dans les prochaines minutes avec le kit que j'ai fait bien vite. Si on a, mettons, une centaine de personnes qui disent, hey, moi, je t'en prendrais un, mettons, le chandail culotte, je propose qu'on remette les profits à Action Nouvelle Vie.
2: Ah, ça, on c'est une bonne idée, ça. Par exemple.
0: Puis là, je me doutais...
2: Pour Action Nouvelle Vie, tu sais, ça me dérange pas que ma patate en avant et toute ma patente, non, je vais le mettre le saut.
0: Je me doutais de votre opposition, les gars. Fait que je me suis dit, pourquoi pas demander à mon ami ChatGPT de me montrer de quoi vous auriez l'air avec ça?
2: Non.
1: Ah, ben, Gilbert, il est beau comme un cœur. Là, j'imagine que...
2: Ah! Oh non, hein?
1: Gilbert est beau comme un cœur, mais t'as une pomme de terre au four après. Non, il a l'air d'une patate au four. Arrête ça.
0: Je vais tout vous mettre ça sur Facebook dans les prochaines minutes.
1: Ah non, tu vas pas mettre ça sur Facebook.
2: Là, ça prend-tu les gants et toute la patente?
0: Ben, idéalement.
2: OK.
0: Les gants et tout le kit.
2: OK. Regarde.
1: C'est pas fait pour moi.
2: Pour la cause.
0: Pour la cause, oui.
2: Pour la cause.
0: Oui, oui.
2: Aucun problème.
0: Regardez les gens qui nous regardent là, sur YouTube.
1: Gilbert, il est beau,
0: regardez,
1: il est parfait.
0: Gilbert, il est beau.
1: Gilbert est beau, puis ça, une patate au four.
0: Moi, j'ai pris une photo de golf de Ben Roger, puis j'ai substitué son bâton pour une pompe à vélo.
1: Et ça, c'est après mon birdie.
0: Oui, c'est après ton birdie.
1: C'est la photo après mon birdie, ça.
0: Je vous mets ça sur.
2: Mais pour la cause,
0: Facebook.
2: Ben, pour la cause.
1: Mettre le suit.
2: Hey, j'ai déjà fait un show en chess, là.
0: Ben oui.
1: Ouais, mais toi, c'est pas grave, ça. Moi, avoir ton corps,
2: on avait
1: des shows en chess à tous les jours.
0: On avait ramassé 7000$ dans une émission. Ouais. On s'était dit, si au courant de l'émission, on ramasse 500$ pour le t-shirt de Gilbert qu'on fait tirer, on donne 500$.
2: On l'avait 500 déjà.
0: Hugo Reich, chez le bord de la ville, disons, là. De quoi on l'a? Il est 5h59. Un gars qui s'appelle Guillaume Roy, de mémoire, qui était dans son truck le matin, il nous a viré 500 sur la plateforme, c'est là, Hugo. On avait ramassé 7000$.
1: Wow!
0: On salue Eric qui dit « Quelle mauvaise idée de merch! »
2: Mauvaise idée? Comment les gens vont embarquer, là?
0: Écoute, on va voir, là. Je vais vous mettre ça.
2: Il y a beaucoup de monde qui font du basic.
0: C'est embryonnant. Il y a plein de monde.
2: Je l'ai vu
1: un matin. Non, mais attends, ça, c'est pas pour du monde qui font du basic, ces sautes-là.
2: Pour la cause.
1: C'est pour du monde qui font du vélo.
0: Qui font du vélo.
2: Vélo.
0: Ah oui.
2: OK, parce que du basic, pas pareil.
1: Non, c'est pas pareil.
2: Le gars que j'ai vu un matin, là, avec son côte d'habit, avec des patchs chez les coudes, là. Puis il y avait un, je vous le jure, là, sur la tête de mes enfants, je m'emmenais avec Adèle du parking, là. Il y avait un béret. Il y avait un genre de côte en tweed avec des patchs chez les coudes. Il était en basic à pédale, un CCM Targa, je sais pas quelle année que c'était. C'est peut-être pas visé pour lui non plus.
0: Sais-tu dans quel établissement il enseigne la philosophie, ce monsieur?
2: Je sais pas, mais ça,
1: c'est un jour, je débarque avec un BRS, c'est sûr. C'est sûr que je fais un choix avec un BRS à un moment donné.
2: C'est juste sur pour le plateau Mont-Royal, en quelque part.
0: 10h02, aujourd'hui dans l'émission, dans les prochains, on va jaser à Greg Langto, notre chum Greg, parce qu'on va rouler à Monza en fin de semaine. C'est le Grand Prix d'Italie.
2: Ah ben oui!
0: Je veux qu'on en parle avec Greg, dans la tête du podcast L'Épingle. Les voitures Ferrari pour en fin de semaine. Hommage à Michael Schumacher. C'est écœurant. Écœurant. Puis la saison F1 est vraiment le fun. Puis on va parler évidemment du...
2: Des couleurs rétro et tout ça?
0: C'est pour vraiment... Oui. Ben, en fait, c'est la façon... C'est vraiment la Ferrari de Schumacher de 97. C'est écœurant. C'est écœurant.
2: Voiture au complet, là.
0: Ah oui, mais c'est de la façon dont... Juste la peinture sur la voiture, l'esthétique.
2: C'est ça, parce qu'à cette heure, les voitures sont plus grosses.
0: Non, c'est ça. Je vais te la montrer, là, tu vois, c'est écœurant. Ah, 10h30, on va parler à Phil Roy. Phil Roy, il est chez Perfo Elite. Lui, il entraîne des joueurs de la Ligue nationale de hockey. Puis je veux vous amener là-dessus, puis je veux pas alerter personne, là. Mais hier, sur le site Dans les coulisses, c'est Pat Guillet qui rapportait ça. Il y a deux glaces au complexe d'entraînement CN à Brossard. Les gars étaient full uniforme sur la glace numéro 1, faisaient leurs affaires, s'entraînaient avec Adam Nicholas. Puis sur l'autre glace, la 2, en solitaire et en tracksuit, il y avait Caden Gooley.
2: Ouais.
0: J'alarme pas personne, pas en train de vous dire que Gooley est blessé. Mais est-ce que ça serait une mauvaise nouvelle pour le Canadien? Il est-tu à 100%? Pourquoi t'embarquer en tracksuit comme ça?
2: T'es supposé, à ce temps-ci de l'année, être en top shape.
0: C'est ça.
2: Mais en même temps, les blessures, ça fait partie...
0: Frederick Anderson avec les Oilers s'est entraîné, s'est blessé dans l'entre-saison.
2: J'ai compté ce matin sur les ondes d'une autre station, mon Max. Moi, je me suis blessé l'été aussi, là.
0: Ah oui?
2: Je me suis blessé l'été en m'entraînant, en faisant des pliométries, là, des jumping squats. Je me suis brisé la jambe, littéralement, là. Il m'a brisé le petit os de la jambe. T'sais. C'est le fibula, le comment ça s'appelle? Le péroné.
0: Ouais, le péroné.
2: Le petit os de la jambe. Je me suis cassé ça en m'entraînant. Puis ça n'a pas guéri. Puis je suis retourné. J'étais à Pittsburgh au camp d'entraînement et tout ça. C'était correct. Je me suis fait frapper là-dessus. Ça a brisé. Ça a été le bout de la merde. Puis j'ai pas joué de l'année. J'ai été opéré deux fois. Puis ça voulait pas revenir.
0: Ben, on va en parler avec Phil tantôt. Tu sais, un joueur qui a une historique de blessure, tu sais, des joueurs, ça leur court après. L'entre-saison, y a-t-il une façon de s'entraîner sans se mettre à risque de se reblesser? Parce que ces gars-là, aujourd'hui, s'entraînent, c'est des chevaux, littéralement, là.
2: À moins que je me trompe, Max Pacioretty, il y a une année, faisait des box jumps. T'sais, il sautait sur une... je suis sûr de mon affaire. Il s'était fait mal à un genou. Il avait manqué le début de la saison avec le Canadien Max Pacioretty aussi, là.
0: Ah, puis ça a pu arriver de façon complètement niaiseuse. Le nombre de personnes qui nous écoutent qui se sont barrés le dos dans des situations complètement stupides, des fois. Puis pas juste des athlètes de haut niveau, tout le monde, ça peut être fragile. On va en parler avec lui tantôt.
2: Ah, c'est bon,
0: à 11h10, on va parler à Ashkan Karbafouchian, qui est à la tête du Peanut Project.
2: Le Peanut Project.
0: Des gens en moyen qui veulent ramener le baseball à Montréal, qui sont à la recherche d'une place pour ériger, pour lever un stade, pour ramener un club ici. L'ancien DG des Dodgers de Los Angeles se joint au projet. Juste aller faire un petit touch base avec eux autres pour voir ils en sont rendus où dans ce processus-là.
2: J'ai hâte d'entendre ça, parce qu'on s'entend qu'un club de baseball majeur aujourd'hui, Ben, c'est 2 milliards et plus, 3 milliards US.
0: Ah, c'est du cash.
2: Du cash en. Et puis, pas au stade olympique qu'ils vont jouer, là, même si t'es en amour avec le stade olympique, Ben, je suis pas sûr que c'est là qu'ils vont jouer.
1: Ben, ils vont bâtir un stade par-dessus, en tout cas. Moi, personnellement, les Nordiques et les Expos, là. Personnellement, je suis quelqu'un. Je suis un nounours qui est assez positif dans la vie.
2: T'as garoché la serviette.
1: On verra ce qu'il y a à dire.
0: Non, mais je veux ton point de vue. Je trouve ça intéressant parce que t'es un des plus grands fans des Expos du baseball et du stade, de ce que ça représente.
1: Oui, exact, oui, mais les coûts sont faramineux.
0: Oh,
1: ouais,
0: vraiment.
1: Tu sais, ça prend pas juste l'équipe, tu le disais, c'est 2-3 milliards. Il faut que tu bâtisses un stade parce qu'il y a personne qui va aller dans l'Est, à l'autre bout du monde, selon bien du monde. Non, ben des gens, non, je sais pas.
2: Ça prend aussi un fanbase. Je sais que Restor, avec les revenus de télévision, ils font des sous et tout ça, puis ben c'est partagé et tout ça, mais en même temps, les salaires qu'ils se donnent aujourd'hui, on n'a pas été capable de garder le club de 94 parce que les gars auraient demandé trop d'argent. Puis là, 30 ans plus tard, on pourrait avoir un club des ligues majeures.
1: Hey, je serais le plus heureux du monde, j'aurais des billets de saison.
0: Est-ce que vous seriez à l'aise avec des intérêts hors Québec qui sont propriétaires du club?
2: Ben pourquoi pas? Hey, il y a quelques années, là, puis ça fait pas si longtemps que ça, Max, tu te rappelles de ça, puis Ben aussi, là, il y a pas personne qui a levé la main pour acheter le Canadien de Montréal.
1: Ouais, c'est ça.
2: À Montréal, au Québec.
0: Il n'y a pas
2: un Québécois, c'est George Gillette.
0: Ouais.
2: Monsieur du Colorado qui est arrivé ici avec ses gros sabots, puis pouf, moi je la jette. La caisse de dépôt, le baquet, tout ça, il a acheté le Canadien de Montréal.
0: Ouais.
2: Puis après ça, quand c'était le temps de y aller, on y a pas été.
0: Tu sais, les Lakers viennent de se vendre pour 12 milliards. Là. Fait que à un moment donné, là, c'est. Puis ça, c'est un autre dossier là, parce que c'était vendu et revendu dans la même année. Là, puis je sais qu'il y a des gens aux États-Unis. 12 milliards de dollars.
2: Ça, c'est les Boss, la famille Boss à Los Angeles.
0: C'est très, très. C'est la plus grosse transaction sportive des dernières années. Rapidement, le rebuild est sorti sur Crave, la reconstruction, la série sur le Canadien cette saison-là, l'an passé. Il y a 11 minutes de fête, on entend déjà FX Dezo, moi, Gilbert, tout le monde de la station à peu près là-dedans. On apparaît avec des extraits d'émissions, évidemment. Ouais. C'est vraiment, vraiment bien fait. C'est vraiment bien fait, pour vrai, je vous le conseille. Ça nous replonge dans cette saison-là. Et j'avais oublié, tu sais, la fin de la saison là, contre les Hurricanes de Caroline, le carré d'os, les séries exaltantes. J'avais oublié, les gars, les périodes creuses du Canadien l'an passé.
1: Ben oui, il y en a eu.
0: Mm-hmm. La blessure à Newhook.
1: Oui, il y a eu ça. Y a eu un gros, à un moment donné, on a eu un gros problème de gardien de but.
0: Ouais, Montembeau et Dobesh qui arrêtaient pas un ballon de Nikin.
2: On gagnait plus de game.
0: C'est 0-7 à un moment donné, la séquence.
2: On gagnait plus de game. On fait monter Dobesh, puis il n'y a pas Dobesh. On fait monter Fowler, pouf, il remet le club sur la track, puis on repart à partir de là. T'as raison, Max. Ouais,
0: Gorton, un moment donné, il y a une scène, là. Il est dans le bureau des coachs, puis il dit il y avait 11 minutes, puis le monde, il restait 11 minutes au cadran, puis les gens dans le lower bowl se levaient pour s'en aller à la maison. That's fucking unacceptable. Dis ça, on n'accepte pas ça ici. Puis là, tu vois pas à qui il parle, mais il est dans le bureau des coachs.
1: Fait que ça, la reconstruction, là, c'est la dernière saison de ça.
0: Oh, ouais.
1: Parce que là, on, carré d'as l'an passé, là.
2: D'après moi,
1: si tu veux continuer une série comme ça, là, change le nom, là. Parce non, que d'après la reconstruction, moi, c'est pas mal
2: d'après
1: fini.
2: D'après moi, le Bardot est posé sa couverture, puis la patente, mon ben. Non, non, on est, que... ouais. Ouais, ouais. Il restait peut-être.
1: Il restait, il y avait un petit restant l'an passé.
2: Il restait encore, c'est correct, là. Il restait encore peut-être planter des fleurs dans le parterre un peu, là, mais, c'est pas mal tout, là.
0: On va aller à la pause, on va accueillir Greg Langteau de l'autre côté pour parler de Monza en fin de semaine Grand Prix d'Italie. Mais juste avant, je veux saluer Mathieu Bouchard qui a manqué 6 mois de job. C'est barré le dos en ramassant un carton vide à terre. Ça arrive, ça arrive au meilleur, hein.
1: Pardon.
2: Un carton vide à terre.
0: Carton à terre, là. Il s'est penché pour ramasser un carton. Il y a Big Papa sur le message retail qui dit, je me suis déjà étiré l'aine en éternuant.
1: C'est vrai, ça?
0: Écoute.
2: Big Papi!
0: Écoute,
1: ça, vous savez que vous pouvez pas vous retenir, hein? Vous pouvez pas garder les yeux ouverts quand on éternue,
2: c'est
1: hein?
2: Très mauvais.
1: C'est, mais non, c'est parce que les yeux vont sortir de leurs orbites.
2: Ah oui?
0: C'est ça qui est arrivé à Jean-Luc Mongrain?
2: Oh, mais. Non, mais ça m'a jamais passé par la tête. Moi, quand j'éternue, puis il se passe qu'est-ce qui se passe.
1: Non, non, non. Les yeux, tu les fermes automatiquement. T'as... Quelqu'un qui se forcerait à garder les yeux ouverts en éternuant. Les yeux vont sortir.
0: Steph de Ville d'Anjou dit, je me suis barré le cou en éternuant. Sébastien, je me suis barré le dos en faisant un de mes besoins.
2: Non. Mais non.
1: Ben moi, je connais quelqu'un. Ben je connaissais quelqu'un qui est décédé dans un aréna, justement, en poussant trop fort.
2: Sérieux?
1: Oh oui, sérieux.
0: Ah ouais.
1: Ça, je vous le jure, à Saint-Hyacinthe.
2: Ça a été son dernier dépôt.
0: Ça fait chier. On s'en va là.
2: Non, mais c'est chier. Il a forcé la toilette pour faire caca, puis il a fait une crise cardiaque.
1: Malheureusement, oui.
0: C'est triste. On prendra pas les mimes en plus. Greg Lanco dans deux minutes. J'ai le bœuf. Max Seber.
2: Aïe, aïe.
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13: 10h14 minutes pendant la pause, on expliquait à Gilbert Dolorme comment enfiler un habit de vélo. Parce que là, t'as le bib que Gilbert appelle la couche.
14: Ben, c'est la patente avec le qui couvre les couilles.
13: C'est ça.
14: Ça couvre ça. Les, puis faut que tu t'enfiles ça, là.
13: T'enfiles ça comme André de Géant.
14: Toi, tu me dis, pas de bobette avec de la crème à foufoune.
13: Ouais, pas de bobette, de la crème à foufoune, mais après ça, ben, ça dépend. Ça, tu dépasses 40 km, ça prend de la crème à foufoune. N'est-ce pas, Greg Langto?
15: J'ai jamais mis de la crème à foufoune, mais là, je viens de voir la photo de Gilbert avec un kit de vélo, les gars.
14: C'est beau, ça, hein?
15: J'étais pas prête. Je vous le dis, j'étais pas, mais c'est d'une beauté.
13: T'as vu celle de Ben, sans... parce que là, tu vas faire le saut.
15: Ça aussi, c'est d'une beauté sans nom. C'est incroyable, les gars, de vous voir là-dedans. Je sais pas combien ça coûterait faire tout ça, mais Max, va falloir qu'on se parle.
14: Hey, c'est pour une bonne cause, oubliez pas ça, là, les gens. Là. Les gens qui nous écoutent, c'est pour une bonne cause.
13: Pour Action Nouvelle.
14: On va l'enfiler si ça vaut à peine.
13: Tu vas être le premier à mettre un saut de même sur un vélo électrique. Ça va être écœurant.
14: Ah oui.
15: N'importe quelle cause qu'il faut supporter pour voir arriver ça, je suis partant, j'ai du temps, j'ai n'importe quoi. M'a dit comme Georges, Sky's the limit, name it, ça prend ça.
14: Ben, je peux emprunter un vélo, là.
13: Ben oui.
14: Parce qu'à Charles, là, mon genre, là, il doit en avoir à peu près 8 dans le chef.
13: Enfin, on va en trouver un.
15: Il y en a un vélo électrique, Charles.
14: Ben, je t'apprends moins, il y en a plus qu'un, puis il y a plus qu'un bicycle de route, puis il y a du stock en masse, là. Il est pire comme moi que mes vieux Charles, là.
13: On va te trouver un vélo, assurément. Hey, Greg, je voulais te parler quand j'ai vu la livrée des voitures Ferrari pour en fin de semaine à Monza. J'ai dit, faut qu'on parle à Greg là-dessus. Il se passe de quoi avec Ferrari cette année? Lewis, c'est une saison spéciale pour lui. Le rouge de Ferrari, ça frappe l'œil. As-tu été ému comme moi de voir ce rappel-là à la grande carrière de Michael Schumacher?
15: Ben oui, puis imagine le scénario une seconde. Là, parce que là, on a fait une livrée spéciale qui est comme dans les couleurs du début des années 2000. Il y en a qui m'écoutent et disent « Greg, la Ferrari, les couleurs, c'est tout le temps rouge. » Oui, effectivement, mais quand tu regardes celle de cette année, il y a du blanc dessus. Là, elle est rouge en Total. Entièreté. Il y a 7 étoiles sur la voiture, puis c'est pas pour les 7 championnats de Lewis, c'est pour ceux de Michael Schumacher. Son autographe est sur la voiture. Il y a même Sébastien Vettel qui va venir piloter la F2002 avant la course là, pour faire un tour honorifique.
13: Wow.
15: Mais imagine une minute, là. Imaginez ça, les gars. Puis je sais que Ben, c'est pas un tripeux de Formule 1, mais c'est un tripeux de scénario émotif dans le sport. Si Charles ou Lewis remportent la course à la maison à Monza dans cette livrée-là pour Michael Schumacher, ce serait complètement exceptionnel comme histoire. Ce serait vraiment touchant. Puis c'est ce que je souhaite. C'est le scénario qu'on souhaite arriver jusqu'à quand Charles avait gagné Monza. C'était quoi? C'était l'an dernier, je crois, ou l'autre saison précédente. Ça avait donné des scènes incroyables. Donc si... Écoute, puis encore, là, vous allez me dire que j'ai un parti pris, mais encore plus, si c'est un 7 fois champion, mettons Lewis qui gagne dans la voiture pour un autre 7 fois champion avec Ferrari à la maison à Monza. Écoute, on aurait là une histoire exceptionnelle.
13: 2025, Verstappen. 2024, Charles Leclerc. Verstappen et deux d'avant. 2021, c'était Ricciardo chez McLaren. La dernière fois que Ferrari avait gagné avant ça, c'était Charles Leclerc également en 2019. On a la chance de courir à la maison. C'est emblématique. Monza dans le sport automobile, c'est emblématique. Et cette saison-là, dans laquelle on est présentement, Greg, tu sais, on a eu des saisons pas mal moins enlevantes que celle-là. Lewis est surprenant, Charles Leclerc est surprenant. Chez Red Bull, on dirait qu'on s'est placé. Max Verstappen avait l'air de Dylan Larkin chez les Red Wings de Détroit. Là, finalement, il va rester là jusqu'en 2030. Ça se place, là.
15: Ouais, d'ailleurs, la vidéo pour la signature, c'était incroyable. Là. Ils ont fait un jeu de mots avec Laurent Méquiès, qui est le directeur d'écurie, qui a envoyé un courriel à tout le monde en disant « Max resigned ». Puis là, Max, il dit « Non, il te manque un trait d'union entre le E et le S. Oh, c'est pas resigned, c'est re-signed. »
14: Ouais.
15: Donc, c'était assez comique. Mais oui, c'est une saison qui est... Là, écoute, on embarque dans la deuxième portion de la saison. C'est le jeune Kimi Antonelli qui mène largement présentement. Puis George Russell, qui est son coéquipier, puis Lewis Hamilton sont en deuxième position ex-aequo. Mais ce qu'il faut regarder, Max, en ce moment, là, puis eux autres, c'est les champions du développement dans la saison. C'est ton favori, le champion du monde en titre, Lando Norris.
13: Ben oui.
15: Qui, lui, il continue là à remonter dans le classement. La voiture est ultra rapide en ce moment. McLaren, là, au début, on pensait que ça allait être une guerre entre Ferrari et Mercedes, mais McLaren revient rapidement. Puis en fin de semaine, faut pas oublier quelque chose. Kimi Antonelli prend un nouveau moteur, donc va avoir une grosse pénalité sur la grille de départ, va partir loin. Donc là, c'est une grosse opportunité pour Lewis, pour George, mais surtout pour Lando d'aller fermer là, l'écart qu'on a présentement avec le leader au championnat du monde. Monza va être un point tournant dans cette saison-là. Si un de ces trois-là peut remporter la course, bien malin va être bon de prédire ce qui va arriver à la fin de la saison.
13: Ouais, vraiment, parce que tu sais, Ferrari, en allant chercher Lewis, se sont mis beaucoup de pression à engager ce pilote-là qui a une carrière exceptionnelle, qui fait les choses à sa façon. T'sais, on se rappellera le moment où il a dit « Moi, vos simulateurs, j'en ai pas de besoin. »
15: Il est toujours pas retourné dedans.
14: Il a assez d'expérience, ben oui.
15: Il est toujours pas retourné dedans. Il dit « Moi, je vais me fier à mes instincts, je vais faire mes affaires. » Bon, là, la dernière course, ça a brassé un petit peu. Là. Ça a peut-être un petit peu moins bien été. Mais c'est un circuit qui est... qui est assez singulier, là, celui de Zandvoort. Puis je veux dire, on a vu que bon, Max, malheureusement, qui a pas terminé, qui a à peine commencé la course, là, qui a fini ça dans le mur. Mais en espérant que ça aille mieux pour Ferrari en fin de semaine, effectivement, parce que Max, comme tu l'as dit, t'as de la pression avec un Lewis qui est là, puis Charles qui. Tu sais, Charles, en ce moment, là, il y a beaucoup de points de retard derrière Lewis. Puis tu veux pas finir en arrière de ton coéquipier. Surtout pas un coéquipier qu'on pensait qui était peut-être fini sur le bord de la retraite, mm-hmm, puis là, mm-hmm, qui va signer pour une autre année chez Ferrari.
13: C'est fou parce que, tu sais, j'ai fait à TVA Sports cette année la formule électrique. Là, on tombe en génération 4 en formule électrique. On a vu dans l'année beaucoup de pilotes de Formule 1, Nico Hülkenberg, des gars de même, venir s'intéresser à ce qui se passe en formule électrique présentement. Chez Cadillac, ça va vraiment, vraiment, vraiment pas bien. Est-ce qu'il y a des pilotes de Formule 1, Greg, qui pourraient, au terme de cette saison-là, littéralement perdre leur volant? Est-ce qu'un gars comme Bottas est tellement pas bon cette année avec Cadillac que ça va être terminé en Formule 1 après ça?
15: C'est vraiment difficile à dire. Tu sais, Bottas, là, au début de la saison, on dit, ah, ça se peut qu'il finisse pas justement la saison puis qu'on aille chercher un autre pilote. Est-ce que le développement de la voiture stagne? Puis là, finalement, on parle d'une prolongation de contrat. Tu sais, la grille, il y a beaucoup de pilotes, en tout cas dans les équipes d'importance, si on veut, là, les équipes de tête, qui sont signées pour les prochaines années. Maintenant, c'est de voir qu'est-ce qui va arriver dans le restant de la grille. Des gars qui pourraient perdre leur volant, Bottas pourrait faire partie de ça. T'sais, Sergio Perez amène tellement de commanditaires chez Cadillac, puis il fait bien depuis le début de la saison, somme toute. T'sais, Bottas n'est pas catastrophique non plus. On sait que c'est un pilote qui est apprécié dans une équipe. C'est un des gars les plus populaires aussi sur la grille encore. Je sais pas qui pourrait perdre son volant à la fin de la saison, bien honnêtement. T'sais, on semble bien installé. Puis autant le marché a été fou dans les dernières saisons, dans les dernières entre-saisons, que là, présentement, tu regardes ça et tu dis, on dirait que tout le monde pourrait être reconduit pour la saison prochaine puis que le marché va se calmer. Il y en a énormément qui sont signés à long terme. Franco Colapinto chez Alpine, l'Argentin, qui est le dernier en lice à avoir à poser sa signature sur un contrat. C'est une bonne question, Max. Ça peut toujours virer très, très vite en Formule 1, mais pour l'instant, j'ai tendance à dire que tout le monde est bien installé, y compris, bien sûr, Lance Stroll.
14: Hey boy, OK.
13: Greg, on t'écoute dans le tailgate tantôt avec les deux. Han, FX, Oli, vous faites une solide job. Le fun est parti. Vous avez arrêté le cul de provocante le premier show, là, mais là, ça se place, là.
15: Ouais, les trois l'ont manqué le premier show. Oli a manqué hier. Là, aujourd'hui, ça devrait bien aller. Là, t'sais, on va se donner 2-3 jours. Si le seul problème dans le show est de manquer le cue provocante, on est bien parti.
14: Mais Oli, on s'entend que c'est pas dans sa palette, là. t'sais, on parle d'un gars qui a jamais écouté Slapshot non plus, là.
15: Ouais, j'ai pas commencé, Gilbert, à l'écœurer avec ça encore. Là, c'est un retour pour moi avec Oli. On est tranquille au début. Là. Ça se peut que ça arrive dans les prochains jours.
14: Fais-toi à traite, mon Greg.
13: Ah oui, tu vois.
14: Fais-toi à traite.
13: Il va y avoir matière à. Inquiète-toi.
14: Ah oui, oui.
15: 100%, c'est sûr, on est là. T'sais, c'est comme je me sens le grand frère de ces deux gars-là. Peut-être comme Ben se sentait que nous autres l'année passée avec moi puis FX. Je me sens un peu comme ça cette année, mais écoute, ben du fun à date. J'espère que les gens sont contents de nous entendre les trois ensemble. Ben n'est jamais bien loin non plus. Il va venir faire des petits hits dans le show à gauche, à droite, ses montages.
13: Malgré ses responsabilités de cadre.
15: C'est de cadre. Il y a comme un accent circonflexe sur le
14: cadre.
1: Le cadre.
13: Il a réussi à ouvrir son ordi hier, là, fait que ça sent bien.
1: Ouais, ça sent bien, tout va bien. Là, mon disque dur surchauffe, là, mais on va y arriver.
14: Ben, tu portes un chandail aujourd'hui phénoménal. J'adore.
1: C'est bon, hein?
14: Ouais.
1: Original 6.
13: Ouais, monsieur.
14: Hein?
15: Ah oui, il a mis son Original 6. Ah, hein, on l'aime, ce chandail.
1: Ah, Greg l'aime beaucoup aussi.
13: On l'aime, celui-là. Hey, Greg, on te manque pas dans le tailgate. Merci d'être passé dans le show. On se parle bientôt.
15: Merci à vous autres, les boys, vous êtes incroyables. On continue de vous écouter.
1: Salut, Greg.
13: Bien sûr, salut.
15: Bye.
13: Greg Langto, animateur du Tailgate. Kevin Goulet était aperçu en solitaire à Brossard en track suit pendant que ses coéquipiers s'entraînaient. Full équipement, c'est Pat Guide, c'est dans les coulisses qui a rapporté ça. Pas alarmé personne, il n'y a pas eu de communication du Canadien. J'ai posé des questions, j'ai pas eu de réponse. Est-ce que les gars, dans l'été, des fois, peuvent s'entraîner fort à un point tel qu'on va arriver avec des petits bobos au camp d'entraînement alors que t'es supposé arriver
14: top shape.
13: Top shape. Ouais. Comment on fait pour prévenir ça? On lui a déjà parlé dans le show, mais Philippe Roy de Perfo Elite entraîne des NHLers. C'est quoi le plan pour entraîner ces gars-là? C'est des chevaux aujourd'hui, là, tu sais. On en parlait avec Phil au retour chez Gilbert, Max et Ben à BPM Sport.
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13: Je pense que c'est mon préféré, celui-là. Hey, quand vous envoyez un texto au 790-0919, mettez-nous votre prénom qu'on puisse vous saluer. T'sais, des fois, on veut réagir avec vous autres, on veut savoir votre nom comme ça. J'aimerais ça savoir le prénom de la personne qui vient de nous écrire. Mais je suis barré le dos en pliant du linge. Mais tu vois, le message est clair.
14: Ne pliez du linge.
13: Ne pliez pas de linge.
14: C'est la posture.
13: C'est la posture.
14: Probablement la posture, mais moi...
13: La posture! Ouais. T'as sûrement un drap contour. Tellement compliqué à plier, cette affaire-là.
14: Ah, c'est des affaires, des draps qui sont les coins ronds, là, c'est tough à plier.
13: C'est ça, un drap contour.
14: Carré, ça va bien, mais rond, là, ça va mal. Mais c'est important pour les gens, puis notre prochain invité va être pas mal mieux placé que moi pour en parler. Là. Mais tu sais, j'ai toujours dit, moi, puis vous m'entendez dire ça, si vous avez en anglais, on dit un strong stomach.
13: Ouais.
14: Tu sais, le corps,
13: ouais, le corps, les abdos,
14: ça va t'éviter beaucoup de maux d'eau. Ils m'ont toujours dit ça. Fait que je sais pas si.
13: On va demander Phil Roy de Perfo Elite. Salut.
14: Bonjour, Phil.
31: Salut, ça va, les boys?
14: Oui, ben ça va bien.
13: Phil, on t'a jasé plusieurs fois dans 100% Max l'an passé. Je trouvais ça important de te ramener parce que t'as une expertise au niveau de l'entraînement et t'as entraîné des joueurs qui sont très jeunes, des juniors, des gars qui sont devenus pros, des pros actuels. Puis je veux commencer avec ça parce que je veux pas alerter personne. Mais tu sais, dans la ligue, Anderson s'est blessé à l'entraînement, commencera pas la saison avec les Oilers.
14: Ça, c'est quelque chose.
13: Il y a eu beaucoup de blessures dans l'entre-saison. On s'entend, Phil, ces gars-là sont des chevaux d'entraînement. Est-ce qu'un athlète professionnel peut trop s'entraîner ou mal s'entraîner durant la saison morte?
31: complètement. C'est la même chose au final, que tu sois pro ou que tu sois un joueur M13, à 12, 13 ans, 15 ans, peu importe. Ça reste que c'est une gestion de la capacité, de la charge de travail que tu peux apporter, que tu sois pro ou non. C'est juste la réalité de la chose qui est différente, tu sais. Puis c'est vraiment pas normal, en fait, là, que après, tout dépendamment de la blessure, comment c'est arrivé, là, on s'entend, mais c'est pas normal d'avoir une blessure, on va dire, en pliant son drap contour, là, tu sais. Fait c'est des choses que oui, la posture peut avoir un énorme impact. Mais aussi la gestion de la charge de travail, là, c'est primordial dans une saison, mais aussi dans le off-season, là, dans l'entre-saison.
14: Tu sais, t'en as vu plusieurs des joueurs, puis tu sais, moi aussi j'ai coaché, tout ça, je l'ai vu. Tu sais, il y en a, en bon français, tu sais, il faut que tu les pousses dans le cul. Tu comprends? Mais non, ouais. Mais il y en a d'autres en contrepartie que, hey, eux autres, c'est peut-être trop.
1: C'est de la drogue.
14: Tu sais, à un moment donné, il faut les slacker, il faut les ralentir. Mm-hmm. Ça doit être le cas souvent aussi. C'est ça qui peut causer des blessures, là.
31: Ben c'est 100%, puis tu sais, ça revient un peu justement au volet du workload, la gestion du management, c'est de la charge de travail, tu sais, autant que si on est au-delà de notre charge qu'on est capable de prendre, c'est pas mieux qu'être en dessous non plus, parce que quand l'intensité monte puis que le volume augmente, ben là on est habitué d'être en dessous, donc quand on arrive pour monter l'intensité, mm-hmm. ben au final ça revient le même problème que si on en a trop fait aussi, fait que on en connaît tous des joueurs qu'il faut qu'on pousse, comme que tu mentionnes. Puis on en connaît aussi. Lane Hutson, c'en est un probablement qu'il faut que tu tires vers de le calmer un petit peu, parce que des fois, ça se peut que ça puisse arriver là, justement quand on en fait trop, effectivement.
1: Ben, j'ai une question pointue, Phil.
31: Oui, vas-y.
1: Dans la dernière année, j'ai vu à travers les réseaux sociaux plusieurs jeunes dans la quarantaine hyper en forme passer l'arme à gauche. J'ai vu des décès de jeunes dans la quarantaine et même dans la trentaine comme jamais j'en ai vu dans ma vie. Puis c'était des gens en forme qui s'entraînaient, et pour ne pas dire ce sur... Tu sais, il y avait du surentraînement dans plusieurs cas, puis s'alimentaient là, A1, là, tout, tu sais, je veux dire,
14: oh oui.
1: Des gens en méga forme, mais qui étaient terrassés soudainement par des infarctus. Et j'ai parlé avec quelqu'un du domaine de la santé cet été, j'ai dit, c'est pas normal, il me semble qu'on voit de plus en plus de gens jeunes, en forme, mourir. Et on m'a dit que c'était effectivement une tendance, et que les Ironman de ce monde, les triathlons, les compétitions extrêmes, c'était pas nécessairement fait pour l'être humain, puis qu'il y avait des gens que leur nouvelle drogue aujourd'hui, c'était l'endorphine. C'était ça la nouvelle dope tendance. Et qu'il y a des gens qui sont prédestinés à, s'il y a trop d'entraînement, à décéder, malheureusement. Est-ce que tu l'as constaté de ton côté, ça?
31: Ben c'est, tu sais, oui, on voit, on en voit de plus en plus, c'est malheureusement, puis autant chez les personnes en forme que moins en forme et tout ça, puis des fois, on sait pas tout ce qui se cache en dessous des roches, des fois,
1: exact.
31: Il va y avoir des substances aussi consommées qui favorise un petit peu, malheureusement, cette situation-là qui pourrait arriver. Fait que, tu sais, on dirait que les gens aujourd'hui veulent aussi avoir le plus de résultats possible, le plus rapidement possible, avec le moins d'efforts possible.
1: Ouais.
31: Donc, on peut être penché peut-être des fois de voir certaines tendances se former, puis effectivement, tu sais, ça reste que le corps humain, il est tellement bien fait comme qu'il est mal fait, tu sais, au final, que tout est interrelié. Fait que, vous parliez de posture un petit peu en entrée de jeu, que c'est pas normal de se barrer le dos en pliant le drap contour et tout ça, mais le corps, tout ce qui est ceinture abdominale est hyper important dans un transfert et tout, mais pour revenir sur le sujet, c'est vraiment tout est interrelié, que si la posture est déséquilibrée un petit peu, ça peut avoir un impact sur les transferts dans notre sport, mais c'est la même chose au niveau biologique, au niveau hormonal aussi.
1: Ouais.
31: Tout est impacté un avec l'autre. Là. Fait que malheureusement, on voit une tendance comme ça.
1: C'est bon. Le vieil adage qui dit trop, c'est comme passé, ça s'applique dans n'importe quoi, dans le fond.
14: Mais j'aime ça, Phil, qu'est-ce que tu dis, parce que souvent, là, moi, je disais toujours aux gens, hey, des résultats, là, ça vient pas dans des bouteilles nécessairement. Il faut que tu mettes les heures, il faut que tu travailles et tout ça. T'sais, puis pour en revenir à tes triathlons que tu parlais et tout ça, là, moi, j'ai assisté à plusieurs, je n'ai jamais fait. Là.
1: T'es en forme mental, là.
14: Ben, c'est en forme.
1: T'es pas obligé de faire ça,
14: mais
1: en même temps,
14: Ben, quand ça fait 9h ou 10h ou 12h que t'es parti, puis que tout le monde a fini, ça fait 2h, puis là, tu finis, puis t'es tout déshydraté, puis t'es tout croche. Pas sûr que c'est très, très bon pour la santé, ça.
13: La question est bonne, Phil. Est-ce que les pros, tu sais, les athlètes pros que t'as croisés, là, peut-être pas les tiens, mais il y en a d'autres. Est-ce que les gars sont honnêtes par rapport à leur situation? Tu sais, un gars qui a connu une blessure. Mettons Alex Newhook, ça casse une jambe l'année passée. Mm-hmm. Blessure horrible. Est-ce que ces gars-là le disent à un moment donné quand ils sont au maximum de ce qu'ils peuvent endurer ou sont tellement bons dans l'entraînement, capables d'endurer ce qu'on appelle la pain cave, qu'à un moment donné, ils vont peut-être un peu trop loin, puis c'est ça qui les amène à se reblesser?
31: Ben, c'est du cas par cas, mais ça, on le voit beaucoup. Tu sais, les athlètes trop normalement, tu sais, même les plus jeunes aussi, mais c'est des gamers, tu sais, ils sont compétitifs, puis il y en a qui vont cacher des blessures ou qui vont pas vouloir le dire pour par peur de pas jouer ou de pas être capable de pouvoir performer. Puis de... Fait que là, il y a comme une espèce d'environnement malsain aussi, un petit peu au travers de tout ça. Mais moi, dans mon cas, moi, avec mes athlètes, justement, mes deux qui jouent à NHL, là, sont knock on wood, mais c'est merveilleux. T'sais, ils font les efforts. Honnêtement, ils sont vraiment, vraiment sa tâche. Puis c'est pas parce que mes athlètes, là, mais vraiment, t'sais, j'en connais plein d'autres aussi qui sont sa tâche. J'en connais aussi plein d'autres qui le sont un petit peu moins. Ouais. Mais qui vont justement contourner un petit peu là, cet aspect-là. Puis t'sais, il faut aussi voir, malheureusement, probablement de plus en plus de blessures. Surtout dans la Ligue nationale, dans les prochaines années, parce qu'il enlève tout simplement aussi les évaluations, les tests physiques.
14: Il n'y a plus de ça, là.
31: Fait que les camps d'entraînement, il n'y aura plus de tests physiques, mais à cause qu'il y a eu de l'abus et tout, mais les tests physiques, principalement, à quoi que ça peut servir dans un camp d'entraînement, c'est de voir des déséquilibres. En tout cas, moi, je m'en sers pour ces raisons-là avec mes équipes, tu sais, M13 à M18, avec mes athlètes, c'est de voir des déséquilibres. Est-ce qu'il y a des risques de blessures entre, tu sais, au niveau des aines? Y a-t-il des risques de blessures au niveau du dos? Tu sais, vraiment de pouvoir cerner ça déjà en entrée de jeu. Là, il n'y en aura plus. Donc, les équipes ne pourront plus monitorer les joueurs de cette façon-là. Donc, fort probablement, ça va être encore plus facile, tu sais, de probablement cacher des petites blessures ou des inconforts. Puis on risque de voir, malheureusement, probablement plus de blessures.
14: Ça, c'est un bon outil aussi pour les soigneurs, les trainers, les préparateurs physiques.
13: Ben oui.
14: Tu sais, quand tu arrives au camp d'entraînement, puis nous autres, tu t'as peut-être pas poussé autant, là, mais on en faisait pareil. Mais tu sais, mettons que tu te blesses, je sais pas, moi, au mois de décembre. Tu sais, fait qu'ils peuvent comparer. Tu étais où au mois de septembre au camp d'entraînement, puis t'es rendu où en ce moment? OK, t'es là, il y a peut-être une petite baisse un petit peu, parce que au fur et à mesure que la saison progresse, tu t'entraînes un peu moins, mais en même temps, t'as une bonne idée de ce que le gars peut être physiquement. Là, si on n'a pas rien pour se gauger, ça va être un méchant casse-tête.
31: Exact, tu sais, on s'en sert comme, désolé l'anglicisme, mais un baseline,
14: un seuil
31: de base.
14: Ouais.
31: Exact, tu peux revoir où est-ce que est-ce qu'on est revenu, tu sais, sur ce seuil-là, est-ce qu'on est... Le fameux protocole de retour au jeu, est-ce qu'on est apte à être capable de retourner? Mais si on n'a pas ce baseline-là, on se fie sur quoi, au final? Fait que c'est là que ça va être difficile à jouer un petit peu puis à monitorer les athlètes.
13: Tu sais, les gars sont assez dédiés dans la mesure où, oui, ils ont les préparateurs physiques de l'équipe. Quand ils sont dans l'environnement de l'équipe, ils s'entraînent avec ces gens-là. Mais après ça, quand ils retournent à la maison, ils ont tout leur groupe pour patiner, leur ligue d'été, leur trainer perso à la maison. Tout en entraîne des gars NHL.
31: Ouais.
13: Y a-t-il une communication entre toi et le club qui est possible? Y a-t-il un partage de connaissances de « Hey, moi j'ai entraîné lui cet été, j'ai remarqué ça marche bien. » Toi, tu reçois-tu des trucs du club qui te dit « Hey, cet été, tu pourrais-tu travailler ça,
14: son explosion et tout ça? »
13: Êtes-vous capable de vous parler ou c'est des vases clos?
31: Non, c'est... En fait, moi, j'ai toujours un appel ou deux en début de hors-saison avec les équipes professionnelles où est-ce que mes joueurs performent. Puis c'est vraiment pour voir un peu où est-ce qu'on s'enligne. C'est que lui, il me donne l'information sur qu'est-ce qu'ils ont fait pendant la saison, où est-ce qu'il en est. Moi, je demande aussi beaucoup toutes les données qu'ils ont collectées. Comme je viens de le mentionner, il va en avoir de moins en moins, mais je demande ces données-là aussi, fait qu'il m'envoie des gros fichiers Excel avec toutes les données pour que moi je puisse les analyser aussi avec son input à lui. Puis je montre en fait tout simplement où est-ce que je vais m'enligner là, tout simplement dans sa planification estivale. Puis on échange comme ça. Puis moi, j'adore avoir cette communication-là. Autant que je le fais pendant la saison avec mes coachs, que je travaille avec eux, mais je le fais aussi avec le préparateur physique de l'équipe parce que veut pas. Ils passent 8 mois, 9 mois avec eux, tu sais. Fait qu'ils ont beaucoup de données, ils voient beaucoup de choses. Fait que c'est une mine d'or d'informations pour pouvoir travailler à partir de là. Fait que oui, je te dirais qu'il y en a qui sont peut-être moins ouverts des équipes que d'autres, Mais encore une fois, je suis quand même assez chanceux de où est-ce que les gars performent, sont ouverts à ça. Puis en fait, ils adorent aussi que quand je leur envoie des courriels ou je leur envoie des trucs où est-ce qu'on est rendu, comment ça va, ils sont très très j'ai le terme en anglais, mais
13: ouverts,
31: mais aussi ils répondent très rapidement. Relativement bien aussi à ça. Fait que c'est le fun d'avoir du monde passionné et impliqué comme ça. T'sais, eux, en réalité, que je les écris ou non, t'sais, d'un sens, sont pas payés plus cher ou t'sais, quoi que ce soit.
13: Ah oui.
31: Fait que c'est le fun, mais c'est pas toutes les équipes ou tous les préparateurs physiques nécessairement qui sont ouverts comme ça. Mais normalement, oui. Là.
14: Hey, je vais te dire, ça a changé avec les années. Là. Si on retourne il y a 40 ans, là, Phil. Là. On finissait la saison, là, puis là, peut-être 2-3 semaines après la saison, on recevait un pamphlet, là, c'était des feuilles imprimées, là. Il devait avoir pris ça dans une encyclopédie, en quelque part, et tout ça. Puis là, il y avait différents exercices à faire, puis c'était tout le monde la même affaire. Puis,
13: les gens recevaient pas en forme avec de l'homme.
14: Sérieusement, Max, là, il y avait des gars, tu sais, il y avait des gars en forme, là, même, tu sais, dans les, tu sais,
13: ah oui?
14: Qui prenaient ça au sérieux, tout ça, mais il y avait des gars qui étaient tellement pas en forme, c'était débile.
13: OK. Quand
14: t'arrivais, puis, tu sais, les gars se fiaient sur leur talent.
13: Ah oui.
14: Tu sais, t'as du talent, tu sais, c'est correct. Tu sais, tu vas.
13: Ça fumait dans les pratiques, là, tu sais.
14: Non, tu sais, je veux pas, tu sais, on faisait des chin-up, puis tout, puis, tu sais, il y a des joueurs, des grands joueurs québécois qui ont joué, puis, tu sais, faisaient 2 chin-up, puis 4, 7 push-up, puis pas capable d'en faire plus. Mais ça a de l'as, ça faisait un job.
13: C'est quand même fou, hein.
14: Alors, c'est complètement
13: Phil,
14: ridicule.
13: Une dernière avant de te laisser aller, puis là, c'est épouvantable de dire ça comme ça, mais les vieux dans la ligue, là, les Le Temps, les Crosby, les Brent Burns, les gars, les Perry à 41
14: ans.
13: Ils
14: sont les plus
13: en shape. Ces gars-là, quelle est la charge d'entraînement qu'ils sont capables? Est-ce qu'ils sont encore capables de s'entraîner comme à 27, 28, 29 ou c'est des. Il faut faire attention. Parce que moi, j'ai vu une vidéo de Christopher Le Temps il n'y a pas longtemps, ça n'a aucun bon sens la forme physique de ce gars-là.
31: T'as vu ses fentes en arrière dans le hill, hein?
13: Ah oui, ben oui.
31: mais oui, tu sais, après ça, c'est pas tous les joueurs de cet âge-là nécessairement qui sont bâtis comme ça, capables d'en prendre, mais c'est sûr que c'est amené différemment. Tu sais, il faut aussi prendre en considération que la récupération reste que ce soit une machine d'entraînement ou non, un corps, un athlète, une personne de 37 ans, c'est pas la même récupération qu'un jeune de 23-24, tu sais.
13: Ouais.
31: Fait que c'est sûr que déjà là, il faut que tu prennes ça en considération. Fait que dans ta gestion de charge de travail, c'est là que ça va jouer, mais ça n'enlève pas le fait qu'ils peuvent avoir une intensité extrêmement élevée ou un volume élevé. C'est vraiment dans ta gestion, en fait, de la charge de travail, dans l'optimisation de ta récupération. T'sais, moi, j'aime ça comparer un peu cette charge-là avec une carte de crédit. On prend 20 adultes, puis ils ont toutes une limite de crédit différente. Donc, c'est un peu la même chose. Il y en a qui sont capables de dépenser plus, il y en a qui sont capables de dépenser moins. Mais ce qui est important, c'est de te laisser un buffer dans ta carte pour être capable de la revider et de la payer à la fin du mois pour être capable de la reloader après ça. C'est un peu bizarre de penser de même, là,
13: mais c'est
31: un peu ça qu'on veut.
13: C'est ça pareil.
14: Ouais. Ça a l'air de quoi, les cédules? Ça a l'air de quoi, Phil, les cédules d'entraînement? T'sais? Est-ce que les gars, ils vont 7 fois par semaine ou c'est quoi? C'est 5 fois par semaine ou ça dépend de l'individu?
31: Ça dépend beaucoup de l'individu, mais moi, généralement, là, règle générale, avec mes athlètes professionnels, ça va être environ 6 entraînements semaine.
14: 6 entraînements.
31: Sur 4-5 jours. Fait qu'il y a des journées qui vont en avoir 2, parce que, tu sais, tout dépendamment, il y en a, tu sais, exemple que, moi, je sais que mes gars aiment ça avoir des journées break complètement, puis que, aussi, ça dépend comment que le joueur va patiner. Tu sais, à quelle fréquence qu'il va patiner, puis ça ressemble à quoi le niveau d'intensité de ses pratiques aussi. Fait que là, c'est d'être en communication aussi avec son skills coach ou son coach sur glace de power skating et tout pour voir qu'est-ce qu'il va faire réellement dans cette séance-là pour être capable de pouvoir manager le reste autour, que ça soit optimal. Mais règle générale, là, ça tourne autour pas mal de ça. C'est sûr que si on a tout le temps des activités d'entraînement ou sur glace ou hors glace à chaque jour ou presque, c'est que ton intensité et ton volume va tout être à un certain niveau, puis il n'y aura jamais vraiment place à récupérer en soi. Fait que c'est là que ça peut être de créer une certaine monotonie puis que ton fameux workload, ta gestion de la charge de travail augmente.
13: Phil Roy de chez Perfo Elite, merci de ton temps ce matin.
14: Merci, Phil.
13: On va se reparler bientôt.
14: Merci, Phil.
31: Bonne journée, boys.
13: Salut. Et deux mains
14: c'est
13: dedans.
14: C'est le fun, ça. C'est le fun en crime. Là,
13: mais c'est important. Tu sais, c'est le travail que tu es prêt à faire avant pour les résultats que tu vas avoir après. Puis il y a des gars qui sont vraiment commis, dédiés à la tâche. Tu sais, moi, je l'ai souvent raconté, là, mais je me rappelle, la année, je rentre au Pro Gym à Sherbrooke, l'été, un 7 juillet. Stéphane Robida, dans sa dernière année avant la signature de son contrat, il est sur le leg press, puis Stéphane, 7 juillet, j'ai pas le choix, j'ai 37 ans.
14: Faut qu'il reste dans la ligue.
1: C'est paradoxal quand même. Quand tu dis que les athlètes n'ont jamais été aussi en forme en 2026,
13: ouais, jamais autant
1: il n'y a jamais eu autant de blessures dans le sport.
13: Comme a déjà dit John Daly, you can't pull fat.
14: Ouais, ça c'est vrai, mais en même temps, ça va tellement vite, man. Ça va tellement vite aujourd'hui.
1: Les jeux ont changé.
14: La vitesse, la réaction, ouais. Exactement.
1: Le hockey va vite, c'est clair.
14: C'est ça, là.
13: On va jouer à Calvin sous diantre.
14: Calvin sous diantre.
13: Dans les prochaines minutes, j'ai très hâte d'entendre mes deux collègues, Ben Roger, Gilbert Delorme, dans chez Gilbert, Max et Ben, à BPM Sport, restez là.
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13: C'est drôle, hier, j'arrête à la pharmacie, un monsieur, il disait, hey, votre jeu Calvice ou Diane, j'aime bien ça. Il dit, mon grand-père disait ça Calvice.
14: Calvice!
13: Ah ouais, Calvice. Ça sonne même, ça me fait rire.
14: Ça fait vieux, hein?
13: Personne m'a arrêté encore pour me dire que mon grand-père disait ça Diantre, par exemple. Ça va venir, j'imagine.
1: Diantre? As-tu déjà entendu, toi, l'expression torbrûle?
13: Torieux, oui.
1: Torieux, mais torbrûle, non?
13: Torbrûle, non.
1: Et torbrûle.
14: Hammer.
1: Mon père disait ça, moi.
14: Torbrûle.
13: Torbrûle.
14: Torieux.
1: Non, non, torbrûle.
13: Torieux.
1: Les plus âgés à l'écoute, là, ont déjà entendu ça.
13: Les gens qui ont
1: essayé les gens de 60 et plus.
14: Ben, tabarouette, j'ai le voir 64, puis j'ai jamais entendu ça.
1: Non, non.
14: Torieux, oui. Torbrûle, hammer.
1: Torbrûle, oui, mais ça.
14: D'après moi, ça vient de Grimby.
13: On joue à Calvès ou Ben Diante. J'ai deux affirmations pour mes chums. Et ils doivent me dire, en répondant par l'expression qui les caractérise, laquelle des deux les fait le plus réagir.
14: Tu peux-tu expliquer encore à Ben ou il a
13: compris?
1: J'ai finalement compris hier.
13: J'ai compris. OK. Matvey Mishkov est bien mieux de connaître une grosse saison ou Cutter Gauthier est bien mieux de connaître une grosse saison?
14: Ouh. Calvice. Je vais y aller avec Matvey Mishkov. Okay. Il est arrivé l'année passée en piètre condition physique. Ça y a pris un maudit bout de temps. On vient de parler avec Phil de l'importance de s'entraîner, d'être prêt pour le camp d'entraînement. Lui et ses fils sont allés uniquement. Il est arrivé overweight l'année passée au camp d'entraînement. Il s'est pas mis en marche avant les fêtes.
13: 20-31-51 à 81 l'année passée.
14: Ouais, mais tu sais, ça rappelle. C'est pas énorme, là. C'est ordinaire, là, pour un gars comme ça, là. Tu sais, puis je pense que Daniel Brière a probablement eu un très, très bon meeting avec lui en fin de saison. Puis ça se passera pas de la même façon. Pas mal sûr de mon affaire. Rick Tocchet va y parler aussi, puis ça sera pas la même affaire, là.
1: Diantre Cotter.
14: L'homme de 13 millions
1: l'homme,
14: et plus.
1: L'homme qui se voit très gros.
13: Oui. Mm-hmm.
1: Performe. Puis performe pour de vrai.
13: À la hauteur de 13 millions.
1: À la hauteur de ce que tu penses que tu es.
14: C'est pas encore signé, là.
13: Non, non, c'est ça. C'est pas fait encore.
14: Il a craché.
1: J'ai de la misère avec ce genre de personne-là qui se voit très gros.
14: Il a fait de la merde à Philly il y a 2 ans. Rappelez-vous, il a fait de la merde à Philly, juré Hammond, Philadelphie. Puis rappelez-vous, John Tortorella. You don't want to be here.
13: Ouais.
14: We don't want you here.
13: Ah oui.
14: Des coliques.
13: Ouais.
14: Des collègues, on ne veut plus. On ne peut pas dire d'autre chose. Ouais.
1: Ça passe.
14: Pas dans la première semaine.
1: Non, pas tout de suite.
14: Dans deux semaines,
1: ça va être cœur.
14: Non, mais c'est ça. T'as raison, Ben.
13: Je prends des sujets que je sais qui vont me faire réagir.
14: Il a chié sur Kata. 13 millions.
13: Ben oui. Parlant de signature de contrat, deuxième point. Pendant l'été, le 1er juin, sur tvsport.ca, on pouvait lire à Kent Hughes à propos d'une prolongation de contrat pour Martin Saint-Louis. J'imagine qu'on va discuter durant l'été. L'été est passé. Alors les gars, Calvaire ou Diantre, le contrat de Martin Saint-Louis, ça presse. Ou le contrat de Martin Saint-Louis, ça presse pas, là, on relaxe.
14: Moi, je vais dire Calvaire. Martin Saint-Louis, je pense que c'est un coach qui veut coacher à Montréal. Il aime le Canadien de Montréal, c'est le club de son enfance, c'est le club de son père, de l'enfance de son père. Moi, je pense que Martin Saint-Louis va coacher tant et aussi longtemps qu'il est avec le Canadien de Montréal. Je suis pas certain qu'il irait coacher ailleurs. Il fait une maudite bonne job.
13: Ben oui.
14: Il fait une maudite bonne job. Je l'adore. On l'a critiqué au début de ça. Il avait une tête de cochon. Il a resté avec ses idées. Mais je vais te dire une affaire. Il sait où ce qu'il s'en va. Puis pas à peu près. Puis les gars, ils ont l'heure juste. Puis moi, Martin Saint-Louis, je l'admire. Puis garde, qu'il reste 7, 10, 12, 15 ans, je m'en fous.
13: Mais les coachs qui coachent sur leur dernière année de contrat, c'est rare dans la
14: ligue. C'est-tu, pour lui, selon moi, c'est, d'après moi, il attend pas après ça.
13: Non, d'après
14: matin,
13: moi,
14: pour aller déjeuner, là. Puis c'est juste une formalité. C'est juste, il veut pas, Martin veut pas être le point d'intérêt, tu
1: sais. Oh, oui, le centre d'intérêt.
14: Tu comprends, là?
1: Non, mais Diantre, on ne répare pas, disent-ils, ce qui n'est pas brisé. Tout va très bien, là.

0: moi tranquille avec les Atlanta. On a eu les Flames, on a eu les Trashers, il y a eu les Knights, il y a eu les Knights dans la Ligue internationale. C'est pas une ville de hockey, Atlanta. Arrêtez. C'est pas une ville de hockey. C'est un gros marché, d'accord. Tu sais, je pense que c'est US Airlines que le hub là, puis l'aéroport, c'est vraiment là occupé tout ça, puis ça voyage bien. Atlanta, n'importe où, tu vois bien. Mais c'est pas une ville de hockey. Les Trashers ont été là. Il y avait pas personne au game. Les Flames étaient là. Ils ont déménagé à Calgary. Pourquoi? Parce qu'il y avait du monde à Calgary.
1: Ah oui?
0: Puis il n'y avait pas de monde à Atlanta. Les Knights d'Atlanta ont gagné la Coupe Turner dans la Ligue internationale. Puis il n'y a pas un Christ ou de chat dans les estrades. Excusez.
1: Une semaine.
0: C'est mon langage.
1: On va attendre la semaine prochaine.
0: C'est mon langage. Mais c'est ça.
2: Ah oui.
0: C'est ça, Atlanta. Lâchez-moi tranquille avec Atlanta. Houston. Ça, c'est une ville de sport.
1: On a des chapeaux de cowboy, puis on aime ça.
2: Non, mais diantre, on dit qu'on est imbécile quand on répète des erreurs par-dessus erreurs par-dessus erreurs. Je veux dire, ça prend quel niveau d'imbécilité, là, dans ce dossier-ci, pour comprendre qu'Atlanta, c'est pas un marché de hockey.
0: C'est pas un marché de hockey.
2: Bon, ça va être correct.
1: Parfait.
2: Lâchez-moi tranquille.
1: Si vous êtes d'accord, on va finir avec celle pour le fun. Calvin ou diantre? La personne qui prend une frite dans ton assiette quand tu manges sans te le demander, ou ta blonde qui dit qu'elle veut pas de dessert quand tu finis au restaurant, mais qu'elle finit par piger dans ton dessert quand toi t'en as commandé un.
0: Mais boy, moi, les deux cas arrivent. Je fais quoi dans ce temps-là? Je dis quoi? Je dis calvaire, moi, ma femme, elle pige dans mon assiette. Ça a l'air bon, ça. Prends-en une bouchée, me dérange. Moi, me dérange pas. Il y en a que ça le dérange, moi, me dérange pas. Tu veux mon dessert? Prends-en une bouchée, je m'en fous. Je partage. Ça fait 43 ans que je suis avec, je sais exactement. Qu'est-ce qui se passe? Ça fait 45 ans que j'étais à Saint-Bruno, puis à tous les jours qu'on est en char, elle me dit « Hey, faut que tu tournes à gauche, shit, sur Seigneurial. » Je le sais! Je reste ici depuis 45 ans!
1: J'ai jamais parlé du chemin pour te rendre chez vous.
0: Non, mais c'est ça.
1: Je parlais du dessert, moi.
2: Non, mais dis entre sauterelles, garde-toi. Vas-y, pige dans mes frites, pige dans mon dessert. Il n'y a aucun problème.
1: Moi, oui, ça me dérange.
0: Ah, je le sais.
1: Ça me dérange.
2: Hey, je ta blonde.
1: Mais non, c'est pas ça. C'est parce que, non, attends, nous autres, là, l'affaire, c'est que.
2: Marcel Aubu, c'est correct, mais ta blonde, c'est autre chose.
1: Mettons.
0: Ouais.
1: Non, c'est parce que, mettons,
0: salut,
1: qu'on va.
0: Salut, Madame Lindros.
1: On va au restaurant, puis là, on veut prendre un dessert. Elle dit, ah, ben, je vais prendre la tarte au sucre. Ben, moi aussi, je vais prendre la tarte au sucre. Là, elle me regarde, elle fait, oh, tu veux pas prendre d'autre chose? Pourquoi? Mais on pourra pas goûter à deux desserts.
0: Mais oui, c'est normal, Max. Habitue-toi, Max.
1: Mais mange ce que tu veux.
0: Non,
2: ah, mais ça fait combien de temps, toi? C'est...
1: Ça va faire 10 ans, là, en
2: anglais. Bon, après ça, vous vous connaissez.
1: Oh, oui, on se connaît très bien. Mais je sais que ça va arriver, là.
0: Mais ça te dérange pas, quand même, tu sais.
1: Non, ça me dérange pas. Mais peux-tu manger le dessert que je veux, par exemple?
0: Ouais, mais tu peux un peu goûter à ton dessert.
1: Oui,
0: tu peux
1: goûter à mon dessert sans problème.
0: Tu peux goûter à son dessert?
1: Ah, oui.
0: Mais c'est pas que ça te dérange.
1: C'est pas que ça me dérange.
0: Moi, ça me dérange pas, mais lui.
2: Le verbe savourer, les gars. Savourons, tout simplement.
1: Savourons. Savourons. Ben, ouais, ça.
0: Ouais. Moi, ma femme, elle me demande qu'est-ce que tu veux manger. Je m'en fous. Je suis vraiment pas fancy.
1: Alors, qu'est-ce que tu veux manger à soir?
0: N'importe quoi. Si tu veux, fais un spaghetti, fais n'importe quoi. M'en fous, regarde. Moi, mon mets préféré, Max, tu le sais, c'est quoi? Ben le sait très bien.
1: Ben oui. Du poulet.
0: Je pense qu'on a jamais parlé
1: du poulet.
0: Je pense qu'avec
2: c'est
0: toutes les années.
2: C'est pas du poulet, non.
0: Toutes les
2: ça
0: années.
2: Ça prend du pain et du beurre. Oui. Avec ça.
1: Pas de toast à la mélasse.
0: Non, un pâté chinois.
1: Ben oui, un pâté chinois.
2: Un bon pâté chinois maison.
0: Des betteraves.
2: Des betteraves, une bonne tranche de pain, beurré.
0: Une vraie tranche de
2: des
0: pain.
2: Des betteraves, t'es prends-tu marinées ou t'es prends comme ça, là?
0: Non, non, les betteraves marinées dans le vinaigre.
2: Ah, marinées.
1: Bon, mais t'es même pas dans ton pâté chinois, betteraves.
0: Ben oui. Ah, j'aime ça. Moi, là. Tu veux me faire plaisir, là? Fais-moi un pâté chinois.
1: Avec des betteraves.
2: Ben, des betteraves on the side.
0: Je suis tellement pas fancy, là. M'en fous.
1: On en va. On s'en va à la pause de l'autre côté. On continue d'évaluer les clubs dans l'Atlantique. Est-ce qu'ils sont meilleurs ou moins bons que l'an passé? La fierté de la Floride. Le Lightning de Tampa Bay.
2: Ah, le
1: retour.
2: Ouais,
1: on fait ça chez Gilbert Maxeban à BPM Sports.
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6: Nicolas Cloutier s'amène vers 11h30 ce matin. Nick va nous révéler pourquoi le Canadien a le meilleur calendrier dans la Ligue nationale de hockey pour la saison 2026-2027. Le meilleur, le plus avantageux.
7: Arrête donc, toi.
6: Nick va tout nous expliquer ça tantôt.
7: Les deux en deux, là, qu'on a de la misère. Non, il n'aura plus.
6: Il en a, mais moins, puis vous allez comprendre.
7: Ah, OK.
6: Ashkan Kabafouchian, qui est à la tête du Peanut Project pour ramener les experts à Montréal, s'amène dans une dizaine de minutes. On va parler de ça avec lui. Mais juste avant, on veut analyser. Dans l'Atlantique, dans l'Est, les clubs, le travail fait dans l'entre-saison, est-ce qu'ils sont meilleurs ou est-ce qu'ils sont moins bons? On a choisi le Lightning de Tampa Bay aujourd'hui. Je vous donne l'alignement 2025-2026 rapidement. Genzel, Point, Kucherov, Eagle, Cirelli, Concalves, Bjorkstrand, Yanni Gould, Michael Chaffee, Connor Geeky, Pontus Humberg et Curtis Douglas. Projection pour 2026-2027. Ça change pas vraiment pour les deux premiers trios. Gergensen sur le troisième avec Gould et Ilya Mikheyev. Pontus Humberg, Dominic James et Connor Geeky et Truchon Viel, Jeff Viel aussi qui est rendu du côté de Tampa Bay. En défense, Edman, Radish, McDonough, Cernak, Lilbeck, Crozier. Projeté pour cette année, Edman, J.J. Moser, McDonough, Cernak, Charles-Édouard Dastou, John Carlson, qui est une des grosses acquisitions cet été.
7: Acquisition.
6: Dans les filets, Vasilevski, Jonas Johansson, cette année, Vasilevski et Dennis Eldeby.
7: Ouais. Il y a encore, je te dirais, deux excellents trios. C'est Braden Point, Jake Gensel, Nikita Kucherov, sont excellents. Dans le net... Vasilevski, il est encore bon.
6: Il est encore très bon.
7: Sont très bien coachés aussi. Faut pas oublier ça, là. Ça rentre en ligne de compte, ça. C'est sûr et certain. T'sais, Gergensen sur un troisième trio. Yanni Gourde sur un troisième trio. C'est fatigant.
6: Ah, Yanni Gourde, merci.
7: Holmberg, c'est un bon joueur de hockey. Jeffrey Viel, c'est un shit disturber. On s'entend, Dominic James.
6: Il y a des matchs où tu vas en avoir de besoin.
7: Ben oui, c'est un shit disturber. Nick Paul qui est parti, il est du côté des Maple Leafs à Toronto. On dirait qu'il jouait tout le temps bien juste contre le Canadien.
6: Perry est parti pour les Kings.
7: Corey Perry, mais tu sais, c'est moins de vitesse. Je pense qu'on n'est pas moins bon qu'on était l'année passée, mais je pense qu'on est peut-être un petit peu mieux à l'avant. En arrière, tu sais, John Carlson, c'est sûr qu'il a ralenti avec le temps et tout ça, mais en même temps, c'est un excellent défenseur, John Carlson.
6: Ah oui.
7: Tu sais, c'est
6: 2 ans, 8,5 millions par saison.
7: Il est souvent défensivement qui est un petit peu peut-être vulnérable, mais en même temps, il va t'amener beaucoup d'offensives. Puis J.J. Mauser, c'est un défenseur à caractère défensif qui va rester en arrière, qui va le backer. Fait que, tu sais, ça devrait faire une bonne paire. Victor Edmund, je pense qu'on n'a pas besoin de dire grand-chose de Victor Edmund. C'est encore un défenseur. S'il peut rester en santé.
6: Ouais.
7: S'il reste en santé, c'est un gars qui est dominant. Charles-Édouard Dastou, il y a eu une saison.
6: Lui, quelle histoire, Charles-Édouard Dastou.
7: Oui, l'année passée, ça a été vraiment là une belle surprise.
6: Mais il a bénéficié du jeu de domino à la défense, ça t'aime pas bien, puis ça faire une place
7: dans l'échiquier. Exactement, puis tu sais, il amène de l'offensive, puis il y a un côté, même s'il n'est pas le plus gros, il y a un côté un petit chien, là, tu sais, dans ta face et tout ça. Après ça, mais t'as Ryan McDonough du côté gauche, puis t'as Eric Chernak. T'sais, Eric Chernak, c'est un gros bonhomme, un droitier gros bonhomme. McDonough, gros bonhomme gaucher. C'est sûr qu'il a ralenti tout ça, mais c'est une très bonne troisième paire.
6: Ah oui,
7: La troisième paire, c'est une très bonne troisième paire. Ça. Tu regardes ça, là, puis moi, je te dirais, là, t'as Chernak puis McDonough à Montréal, comparativement à la troisième paire qu'on va probablement avoir, puis on va sûrement parler des trios du Canadien cette semaine en même temps, peut-être la semaine prochaine.
6: Oui.
7: J'aimerais ça. Mais non, écoute, ils sont bien coachés. Moi, je pense que le Lightning de Tampa Bay va être encore là. Je les vois encore se battre là, pour la tête de l'Atlantique. Ah ouais. Définitivement.
0: Non.
7: Pas toi, Ben?
0: Non. Moi, je pense que la chaîne débarque cette année.
6: Ah ouais. À cause de...
0: À cause des mouvements, puis de toute façon, ça fait 2 ans que je le dis. Tu sais, tout ce qui monte redescend. Là, tu peux pas être au sommet là, sempiternellement. Alors moi, je pense que cette année, là, c'est le début de la fin pour vrai. Là.
7: Ouais.
0: Ça fait quelques années que je le dis. Il y a des bonnes équipes, là.
7: Je sais.
0: Il y en a qui se sont, tu le sais, il y en a qui se sont améliorés.
7: Leur petit frère de la Floride.
0: Leur petit frère de la Floride sont nettement supérieurs, selon moi. Puis tu sais, à un moment donné, tu peux pas être au sommet tout le temps. C'est vieillissant aussi. Il y a quand même des vieilles jambes là-dedans. Alors moi, je pense que cette année, le Lightning plante en pleine face.
6: Vous entendez-vous une autre saison exceptionnelle de Nikita Kucherov?
7: Ouais, il va être encore très
0: bon. Il va être bon. Exceptionnel?
7: Ben, exceptionnel. Il va être encore...
0: Il va être encore bon.
7: Il va faire 100 points encore, à l'entour de 100 points. C'est un gars qui...
0: On va continuer à le détester, hein?
7: Ah, il est tellement
0: lui
7: bon.
0: Sa tête de gland.
7: Ben oui, je sais. C'est peut-être pas notre joueur préféré, mais en même temps, si on l'avait sur
6: le club,
7: on l'aimerait encore.
6: Attendez un peu, là. 113 points, 2022, 2023, 144 points, 2023, 2024, 121, 2024, 2025, puis 130 points, 2025, 2026.
0: Mais c'est ça, mais tu restes pas là, sempiternellement, tu comprends?
7: Ah, oh, mais Ben, il droppera pas à 50,
6: là. Tombera pas à 50.
0: Non. Je sais.
7: Il va être encore en haut de 100 points, là. Il va être encore en haut de 100 points.
0: Ouais.
7: Ah, il est plus. Puis c'est la pierre angulaire de l'attaque du Lightning de Tampa Bay. Tout passe par lui. Quand il pogne le puck, il y a une. Je sais pas, c'est son talent. On dirait que tout ralentit autour de lui.
6: Ouais.
7: Il est vraiment l'exceptionnel
0: de
7: la rondelle. On l'aime pas à Montréal.
0: L'éthique de travail aussi, on a entendu parler. L'éthique de travail,
7: il est à l'aréna,
0: irréprochable.
7: Tu sais, on parle de Hudson qui est à l'aréna.
6: C'est
7: jours,
6: la même chose. Il faut se couvrir l'aréna en plein été. Là.
0: Tout le temps. Absolument.
7: Tout le temps. Fait que tu sais, des gars comme ça, c'est sûr qu'il est vieillissant. Je sais pas quel âge qu'il est rendu. Kucherov doit être 30 quelques années, certain.
6: Kucherov est 33 ans.
7: Il est encore, moi je pense qu'il est encore bon pour quelques années. Je pense que le Lightning de Tampa Bay cette année vont donner un grand coup.
0: Ça va se battre encore pour toi?
7: Moi je pense que oui.
0: OK.
7: Je pense que oui.
6: On va être intéressant.
0: C'est peut-être un vœu pieux en ce qui me concerne.
7: Ben, moi,
0: le Lightning ne t'aime pas bien.
7: Si je pète la gueule, je suis tanné d'entendre parler ma femme de John Cooper. Ah, es-tu beau, ce John Cooper-là? Oh, puis
0: il est plus beau.
7: Mais c'est pas grave, elle aime John Cooper.
6: Ah, oui.
7: Fait que moi, là, regarde, là, John Cooper, c'est pas beau, parfait.
0: Il y a peut-être plus de culture que toi, mais je veux dire, t'es plus beau. T'as des plus beaux biceps.
7: Un bout, t'es pas mal plus de culture que moi.
6: Est-tu capable de faire des chin-ups, par exemple, John Cooper?
0: Non, c'est ça. Pas comme Gilbert.
6: Tu es capable de faire des chin-ups dans la grange avec une roche accrochée à la ceinture? Tu es capable de faire ça, lui? Non, je pense pas. Je vous rappelle, messieurs, que notre patron nous a donné un objectif cette année.
0: Ah oui!
6: Il dit votre défi, là. Votre défi, parce que ça va être bon, vous allez avoir du fun, la chimie va être là, mais ça va être de pas sonner trop monon. J'ai dit, Martin, m'en occupe.
4: C'est le moment de l'émission où on est vraiment, mais vraiment pas monon.
7: Moi, j'ai hâte d'entendre ça.
0: Les gars, je voulais juste vous mettre au courant. Il se peut que je vous sollicite dans les prochains jours. Je me suis découvert une nouvelle passion. Et j'aurais besoin de cobayes. Ça va me prendre des modèles pour mes cours de dessin au fusain. Hier, on a fini l'atelier sur les fruits. La semaine prochaine, c'est le corps humain. J'ai assez hâte de te dessiner, Gilbert, en caleçon. Une jambe sur une roche. Le poing dans le front.
6: Au milieu de la salle avec tout le monde qui est décédé. Avec le prof avec son béret.
7: Ça là.
6: Ah, ça c'est ton genre.
7: On va assister à une séance de peinture.
0: Nous allons peindre.
7: Rentrons dans la salle. Là, tu vois un gars avec la piscine à l'air.
6: J'essaye. Faut pas qu'on sonne maintenant.
0: Notre invité est déjà dans le Zoom. Puis il a beaucoup de plaisir à nous entendre.
6: Ce qui se passe. Sérieux, là. Ashkan Garbafrouchan, j'y ai parlé l'an dernier. Il est à la tête d'un mouvement visant à ramener les expos de Montréal, le baseball à Montréal. Est-ce que c'est possible? On en est rendu où? Même qu'il y a un ancien membre de l'organisation des Dodgers de Los Angeles qui s'est joint au mouvement. On vous raconte ça dans 2 minutes chez Gilbert Max et Ben à BPM Sport.
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6: De retour chez Gilbert, Max et Ben à BPM Sport. Vous savez qu'on est des grands fans de baseball et qu'on a à cœur le développement du sport. T'sais, on entend entre les branches la possible implantation d'une équipe de la Ligue Frontier, peut-être à Montréal. Ce serait tellement une belle nouvelle, t'sais, pour affronter justement les clubs d'ici, amener du baseball d'élite dans les coins. Mais il y a des gens qui croient encore au retour du baseball majeur. La réponse est là. Quand les Jays viennent jouer des matchs pré-saison, ici c'est plein tout le temps, ça se vend en 10 minutes. Est-ce qu'on peut répéter ça sur 82 soirs dans une année? La question est bonne, mais il y a des gens qui y croient. Ashkan Garbafouchian est à la tête du Peanut Project. C'est un mouvement qui vise à faire ça. Ramener le baseball à Montréal. Je voulais prendre des nouvelles. Ashkan, salut.
21: Allô?
22: Ça va bien?
6: Bonjour. Ben oui, certain. Ouais. Ashkan, j'ai lu cette semaine un tweet du collègue des médias, Jérémy Filosa, qui dit que Dan Evans, dans un podcast, celui de Matt Bloomberg, c'est l'ancien DG des Dodgers, lui a indiqué qu'il s'était engagé auprès de toi. Qu'est-ce que tu peux nous dire là-dessus sur ce que ce gars-là peut amener à ton groupe et à vos visées?
22: Moi, ouais, j'aurais souhaité parler un peu de John Cooper, mais d'accord, on peut parler de Dan Evans. Ouais, écoute.
7: Lâche-moi John Dan Cooper, Evans. Simonac.
22: Non, je vous niaise. Écoute, Dan Evans, qui est l'ancien GM, comme vous avez dit, des Dodgers, également l'ancien directeur général assistant avec les White Sox, c'était le PDG de Field of Dreams. Alors, c'est un monsieur à qui j'étais introduit il y a plusieurs mois. Puis, tu sais, on a parlé un peu de, tu sais, ses pensées, ses expériences. Puis, il m'a dit au début que, tu sais, une des seules expériences qui comme, cherche à poursuivre, ça serait une équipe d'expansion. Alors, tu sais, il a fait un peu comme son sa recherche lui-même. Tu sais, il a comparé, je pense, Montréal à Nashville, à d'autres villes éventuellement où il pourrait offrir ses services. Puis c'est lui qui l'a annoncé. À vrai dire, même ça fait plusieurs mois que, tu sais, lui et moi, on avait comme un entendu qu'on allait, tu sais, poursuivre le projet. Il allait m'aviser. Puis c'est lui qui l'a annoncé. Mais c'est un peu drôle parce que c'était pas vraiment une nouvelle. Il y a même comme un autre monsieur, un autre Dan Ventrell. Lui, c'est l'ancien président des Raiders de la Ligue nationale de football.
7: Ah ouais.
22: Okay. Il était également le président brièvement de la WWE. Tu sais, lui, il veut se joindre. J'en ai déjà parlé. J'ai demandé permission il y a quelques mois. Il m'a dit ouais. Tu peux en discuter. Lui est intéressé de se joindre en tant que comme président des affaires, you know, president of business operations. Puis disons dans les organisations de baseball, il y a comme trois chefs. Il y a celui qui s'opère du baseball, Dan Evans. Il y a celui qui s'opère de tout ce qui est affaires. Alors ça serait Dan Ventrell. Puis on a même quelqu'un en vue pour comme gérer le stade puis tout ce qui est infrastructure. Alors il y a pas de manque d'intérêt. Je pense que les gens, tu sais, ça leur prend 3 minutes pour réaliser que je suis quelqu'un de sérieux. Puis je fais pas ça juste pour comme, tu sais, PR ou des raisons néfastes. Puis disons on est 275 jours depuis qu'on a commencé. Puis je dirais même après 120 jours, on avait un peu adressé le capital plus ou moins. Alors c'est pour ça que j'ai commencé à mettre le focus surtout sur le terrain, c'est exactement où serait le nouveau stade des Expos.
7: OK. Une nouvelle franchise, on parle de combien de sous?
22: Plus ou moins 2 milliards US. Ça peut même être 2,25 milliards.
7: Ça inclut pas le stade en plus, là.
22: C'est ça, ça inclut pas le stade. Écoute, j'ai déjà reçu des offres, des letter of intent.
7: Ouais, OK.
22: Des investisseurs qui sont prêts à financer 100% du stade. Je suis en conversation avec si vous permettez l'expression, high net worth individuals, puis des family offices. Le genre d'investisseur comme Ancre que les ligues songent pour avoir au moins, tu sais, un bon 60, ben pas eux seulement, mais disons tout ce qui est capital institutionnel au baseball, c'est limité à 30%. Alors le reste, le 70%, ça viendrait des individus, une ou deux personnes, puis vous pouvez imaginer des compagnies de médias qui auraient un intérêt au retour du baseball à Montréal.
7: Ça serait-tu important d'avoir des investisseurs du Québec?
22: Écoute, c'est idéal. Il y a des investisseurs québécois qui sont intéressés. Tu sais, ils m'ont dit ça assez directement. Au Québec, c'est pas New York, c'est pas Los Angeles, c'est pas Londres, mais tu sais, c'est pas l'Assomption non plus. Il y a des gens avec les moyens.
7: C'est ça, ouais.
22: C'est sûr, puis j'adore l'Assomption, ça, mais juste en général. Le problème, c'est pas le problème. Le défi, c'est que, tu sais, à New York, s'il y a une opportunité telle quelle, il y a beaucoup de personnes qui sortent immédiatement, qui disent qu'ils sont intéressés.
7: Ouais.
22: Puis ça devient un peu comme un match d'égo.
7: Mm-hmm.
22: À Montréal, je comprends, tu sais, c'est un peu différent. Déjà, les milliardaires, je veux pas dire qu'ils se cachent, mais même ceux qui seraient intéressés à cette opportunité, ils veulent pas être trop en avant, trop public.
7: Mm-hmm.
22: Puis moi, je suis comme agent. Moi, j'ai dit ça au début. Je suis prêt à investir. Probablement, je vais investir également. Mais c'est surtout, je sers un peu comme un architecte. Je suis un agent qui est en train de construire un peu la recette, les ingrédients. Puis ça va super, super bien. Puis c'est pour ça. Mais tout pour dire que au début, j'ai commencé avec. Vous pouvez imaginer les top 10 investisseurs québécois à qui t'approcherais pour ce genre d'opportunité.
6: J'ai peur qu'il n'a pas établi parce qu'il est 11e. Fait que c'est ça qui
22: exactement. C'est comme ça que j'ai retrouvé John Cooper. Non, je vous niaise. Mais tout pour dire que l'idéal, ça serait qu'il y aurait un investisseur québécois. Moi, je pense qu'il va avoir un investisseur québécois, mais c'est clair que, tu sais, au bout de compte, s'il n'y a personne local qui est intéressé, justement, le fait que moi, je suis Montréalais, je suis Québécois, je suis ici, je suis bilingue, comme on dit, comme, comme les autres le disent. Ouais. Parfois, ils disent, OK, tu comprends le contexte politique, le contexte culturel, ben oui, mais t'as pas de baggage. Tu sais, t'as pas de baggage politique ou, tu sais, on voit à Québec, pourquoi est-ce que les Nordiques vont pas retourner? Peut-être c'est plus personnalité qu'autre chose, mais je veux dire, non, ça va super, super bien, mais c'est clair que sans un terrain pour un stade, tu sais, tout l'argent au monde, je débourse ça où? Il n'y aurait pas d'endroit.
0: Mais en dollars canadiens, on parle ici, là, opération nouvelle franchise et nouveau stade. En dollars canadiens, c'est, on joue avec les 7, probablement plus les 6,5, 7 milliards. On est là-dedans en dollars canadiens. Parce que le stade, le nouveau stade, ça va être 2 milliards facile. Facile. La nouvelle franchise en dollars américains, c'est 2,5 à peu près. Alors, si tu traduis ça en canadien, on est pas loin de 7 milliards de dollars. Est-ce que c'est à peu près le budget que vous avez en tête en ce moment? Ça commence à faire de l'argent en tête, là.
22: Non, mais ce qui est plus important, c'est que c'est pas la ligue de sport que nous, on connaissait quand on était jeunes. Moi, j'ai 48 ans. Alors maintenant, on est vraiment dans la troisième ère. Il y a comme le monsieur qui a été le propriétaire des Angels. Il a acheté l'équipe pour 193 millions de dollars. Il l'a vendu pour 4 milliards.
0: T'sais.
22: Alors, la réalité, c'est que si t'es un milliardaire, tu sais, t'as des milliards de dollars dans les dans le marché boursier, t'as ton portefeuille d'immobilier, peut-être t'as ton portefeuille de crypto, etc. Mais les équipes de sport, ça devient un peu un endroit où tu parques ton argent, ton capital. Alors pour eux, c'est pas l'investissement qui les effraie, surtout avec tout ce qu'on sait qui peut passer au Canada dans l'économie, etc. Même si tu es un investisseur milliardaire au Québec, tu sais, écrire un chèque pour un milliard, puis ensuite aller chercher des investisseurs qui vont mettre 600 millions, puis une autre famille qui va mettre 400 millions, pour eux, c'est un peu comme... C'est comme une bonne nouvelle.
0: Okay.
22: C'est clair que...
6: Dans ces strates-là, oui, ça se fait plus simplement.
22: Exactement.
6: Mais tu sais, Ashkan, la question que j'ai, c'est quand on s'est parlé il y a 7-8 mois, il faut entretenir des discussions avec le baseball majeur. Il faut que le baseball majeur nous trouve sérieux dans le projet. Je sais qu'à ce moment-là, tu m'avais partagé que tu avais eu des rencontres, des discussions avec des gens, justement. Quelques mois plus tard, on en est rendu où? Est-ce que vous êtes en communication? Est-ce que les canaux sont ouverts?
22: Oui, la Ligue, je veux vous dire, je veux pas parler comme, tu sais, on behalf, si vous permettez l'expression, de la Ligue, mais je veux vous dire les personnes qui connaissent la Ligue, qui ont travaillé pour la Ligue, avec la Ligue. Écoute, 100%, c'est, la Ligue adore Montréal. Tous les personnes qui travaillaient avec la Ligue adoraient Montréal. Ils voudraient retourner. Mais, c'est, tu sais, on met à part l'émotion, il dit, ça prend un propriétaire ou un groupe de propriétaires qui sont sérieux. Puis je dis pas que les autres ne l'étaient pas, mais en 2026, tu sais, ils s'en foutent un peu de l'avenir, du passé. Ils disent, ça prend un investisseur sérieux, etc. Et surtout un stade. Eux, ce qu'ils aimaient pas, c'était le stade olympique. Ils trouvaient pas que c'était un stade pour le baseball. Alors, c'est clair qu'ils vont pas retourner à aucune ville s'il y a pas un stade qui est comme
0: ça, c'est
22: vraiment sur le baseball. Puis je comprends leur situation parce que pour eux, tu sais, chaque ligue, ils pensent que c'est le centre de l'univers. Tu sais, la NFL pense qu'ils sont le centre de l'univers, la Ligue nationale,
0: la NBA,
22: la Ligue de baseball.
0: Ouais.
22: Mais à répondre à votre question, c'est que ce qui a vraiment changé, c'est que les investisseurs institutionnels peuvent investir jusqu'à 100% dans un stade. Alors, c'est pour ça que moi, j'ai déjà reçu de l'argent. Je l'ai pas encaissé parce que, tu sais, j'ai pas des intentions néfastes. Pour moi, c'est pas pour obtenir des frais, puis c'est pour perdre mon temps, puis le temps des autres. Mais l'argent pour le stade, il est là. Je l'ai même envoyé à la mairesse, je l'ai même envoyé à son équipe, juste parce que
0: les preuves que les fonds sont disponibles.
22: C'est ça, les fonds sont disponibles, mais c'est clair que je veux pas répéter ce que M. Pelado a fait, puis je le blâme pas à Québec de bâtir un stade, mais c'est clair que je cherche comme, tu sais, je suis un peu comme
0: ça.
22: Le voyou. Rendu dans la ville, j'arrête, je prends des photos, je regarde sur Google Maps pour voir si c'est assez grand. J'ai déjà dit ça publiquement. J'ai envoyé des communications à Costco. J'ai dit, voulez-vous vendre le terrain où le Costco est sur la rue Bridge? Mm-hmm. J'ai été surpris. Ils m'ont dit, Eshkan, tu nous trouves un espace qui est plus grand, même si c'est un peu plus au sud, à l'est, à l'ouest. On est prêt à parler. Tu sais, j'ai des comme il y a Devemco qui a l'ancien bassin Piom, eux ils veulent bâtir des condos, je les blâme pas, c'est dommage, ça aurait été un espace idéal. Il y a Montoni, je les blâme pas du tout, eux, ils ont déjà commencé à bâtir des condos au
0: ouais, puis c'est les joueurs majeurs eux là.
22: C'est ça, non, mais c'est tous ces joueurs majeurs, mais même eux, tu sais, je parle avec les constructeurs également, puis eux ils sont comme Ashkan, we're rooting for you, mais ouais, tu sais, c'est comme j'ai appris, c'est comme vraiment une démarche. Puis tu sais, pour moi, j'ai la job facile. Je suis un peu comme un consultant, un banquier, qui, un analyste qui est en train de tout mettre ensemble. Puis, les investisseurs sont intéressés. Puis, pour eux également, c'est un peu plus facile qu'il y a comme un agent qui est en train de mettre un dossier ensemble. C'est pas juste une personne. Tu sais, si ouais. t'es un milliardaire, tu joues pas avec les autres. Comme un monsieur Pelado puis un monsieur Molson, tu sais, oubliez ça. Ils vont jamais dire, ah oh, ouais, tu sais, we set aside politics puis on s'embarque ensemble. Jamais du tout. Mais moi, je suis comme totalement flexible. Si je peux aider, si mes services sont demandés après, je suis prêt à rester. S'il y a quelqu'un qui dit, écoute, Ashkan, moi, je suis milliardaire, je veux faire ça avec mon fils, alors il n'y a pas d'espace pour toi, il n'y a pas de problème, merci beaucoup. On ramène les expos, puis mon rôle était temporaire, et tu sais, je m'en vais, puis je vais être assis avec les fans dans le stade, manger mon hot dog, puis boire ma bière, puis je vais être heureux. Mais ça avance vraiment, ouais. vraiment bien. Mais maintenant, le seul, disons, pas le défi, c'est juste comme, tu sais, c'est comme une démarche, c'est une aventure. Maintenant, c'est le terrain. Alors, tu sais, il y a quelques endroits. C'est clair que, comme je l'ai dit il y a un an, pour moi, c'est pas que je veux pas, comme, choisir un endroit à 10-30 ou comme West Island ou à Laval, mais ça doit être juste un peu pour tout le monde. Alors, c'est pour ça que mon focus, c'est assez ouais. un endroit assez central. Mais au bout de compte, si la Ligue dit, OK, on ouvre le procédure d'expansion, mais on veut savoir exactement il est où le local, OK, alors, disons, je vais faire la décision, puis on va comme publier où ça va être. Mais jusqu'à temps où je dois comme prendre cette décision, et encore une fois, en tant qu'agent, c'est clair que l'investisseur peut penser autrement. Je vais continuer à regarder pour le meilleur terrain, pour les admirateurs, pour le futur du stade, pour le bien-être des experts.
0: C'est un beau processus, Ashkan. Il faut y aller, mais merci de ton temps. C'est très, très gentil.
8: Merci beaucoup.
0: Et on va assurément se reparler au courant de la saison pour suivre ça. Parce qu'il y a beaucoup merci. D'amateurs de baseball qui réclament justement le retour des expos.
8: C'est certain.
0: On comprend que ça sera pas l'année prochaine, non, là, non. mais... Les sociétés se bâtissent comme ça, avec des projets mm-hmm. en lesquels on croit, avec des gens qui ont les reins solides ouais. pour le faire. Ashkan Gavafoujian, merci de ton temps.
8: Merci beaucoup.
22: Merci à vous.
8: Merci. Ciao. Salut. Plaisir.
0: C'est drôle, hein, sur le message du texte, c'est 50-50. Il y a des gens que ça leur met des étoiles dans les yeux, puis il y a des gens qui sont très sceptiques. Mais on a tellement tout vu dans le baseball majeur, des propriétaires qui ont volé des villes, qui se sont sauvés avec des clubs, et on a tout vu, là.
7: Nos anciens propriétaires, ça, c'est
8: sûr. C'est sûr qu'on est encore, tu sais, moi, je suis meurtri de comment ça s'est terminé, les expos.
0: Ben oui.
8: Mais bon, si un jour ça pouvait revenir.
7: On s'entend-tu que c'est correct, le nouveau stade et tout ça, mais on peut s'assurer avant d'avoir une franchise, pas faire comme on a fait à Québec, là?
0: Ça, c'est, mais faut que t'aies les liens avec le baseball
8: manager. C'est ce qui vient de
0: dire. C'est ça, c'est ça.
7: T'as pas le choix, là.
0: OK, on s'en va à la pause de l'autre côté. Nick Cloutier s'amène comme à chaque jour, 11h30. Le Canadien, mesdames, messieurs, a le meilleur calendrier de la Ligue.
7: Meilleur?
0: Le meilleur.
7: C'est drôle, moi je pensais que c'était le plus pire.
0: Le plus avantageux, mais ça change d'année en année.
7: Deux games en deux soirs, c'est tough, le voyagement, puis toute la
0: patente. Les douanes.
7: Les douanes,
0: on me rappelle un moment d'anthologie, ça. On vient dans deux minutes avec Nicolas Cloutier, bougez pas.
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6: Ah, puis là, on ajoute autour de la table dans la taverne Nicolas Cloutier de TVA Sport. Salut, Nick.
7: Salut, Nick. Moi, ça va?
28: Salut, salut. Hey, je me suis dit, j'ai eu cette idée-là, je me suis dit comment mieux amorcer ma collaboration avec Gilbert en parlant de calendrier,
6: les deux
28: de voyage, de douane. Je savais que ça allait le chercher, mes sentiments. Là.
7: C'est dur de jouer deux games en deux soirs sans de l'air en 2026.
6: Non, mais tu vas être content de ce que Nick va t'avancer. Okay. Parce que là, Nick, pour une fois, le Canadien est avantagé.
28: Oui, mais c'est parce que tu sais, on a cette discussion-là depuis quelques semaines, en fait. Bon, depuis qu'on réalise qu'il n'y a pas grand-chose qui va se passer cet été du côté du Canadien. Est-ce que le Canadien peut quand même s'améliorer en n'ayant rien fait? Et quand je fais ma recherche, je réalise qu'il y a des facteurs externes qui n'ont rien à voir avec la formation que le CH va envoyer sur la patinoire et qui vont quand même aider. Et le premier, c'est le calendrier. Parce qu'on réalise en faisant toute la nomenclature à travers la Ligue que ben, 19 fois, le CH va affronter des adversaires qui sont dans une situation de deux matchs en deux soirs. Donc, des adversaires qui jouent là, la deuxième moitié de leur back-to-back, le CH les affronte et c'est le plus haut total, pas seulement dans l'Est ou dans l'Ouest, là, dans toute la Ligue. Et le CH aussi est parmi les équipes qui obtiennent le moins de situations, eux, de deux matchs en deux soirs avec seulement 10. Alors, est-ce que ça va complètement changer la donne? Bon, je sais pas à quel point, mais vous pouvez pas me dire que ça fera pas au moins une petite différence.
7: Ah, c'est sûr que ça va faire une différence. C'est pas, tu sais, je niaise souvent avec ça et ça, mais c'est pas évident pareil, là. Tu sais, deux games en deux soirs, le voyagement et tout ça. Même si les gars voyagent en première classe, puis ils ont des repas, puis ils ont des chèques de récupération après les games et tout ça, c'est tough pareil, parce que souvent, l'autre club t'attend. Ils ont pas joué, les autres font une couple de jours, ils t'attendent. Tu sais, ils ont les jambes fraîches et tout ça, mais en même temps,
6: puis d'une saison à l'autre, ouais, c'est différent, tu sais, ça va avec la disponibilité des arénas, les glaces, les spectacles qui sont bookés dans les arénas, les clubs sont où, le voyagement. Tu sais, les gens qui sont à la tête de qui fait les calendriers dans la ligue, là, c'est tout un job, ça, là.
7: Puis il n'y a pas de Jeux olympiques cette saison non plus. Fait que, tu sais, la saison, il va-tu avoir des breaks autant? Il n'y aura pas de breaks. Fait qu'on va jouer peut-être plus régulièrement, ouais, tu sais, c'est ça, là.
28: Mais c'est parce que combien de fois, l'an passé, on avait parlé du calendrier qui était épouvantable pour le Canadien? Ça, c'était doublé du fait aussi que, bon, on avait le luxe de dire que, ah, ben, le Canadien est donc bien mal pris parce qu'il y a beaucoup de joueurs du Canadien qui vont aller aussi aux Jeux olympiques. Ben, il y a une chose, là, c'est pas une excuse qui va être valable cette saison, à tout le moins. C'est même quelque chose qui devrait avantager le Canadien. Mais c'est pas la seule chose qui va avantager le Canadien en passant.
6: Non, assurément. Puis tu sais, dans ce calendrier-là, ce qu'on va regarder, évidemment, on en a parlé tantôt, puis un peu, c'est la charge de l'infirmerie cette saison chez le Canadien. Si tu t'en sors, puis tu passes au travers d'une première moitié de saison sans un gars qui a une jambe cassée, un gars qui a un hernie et un autre, tu peux faire un bon bout de chemin avec la formation que tu as présentement.
7: Ouais, mais faut rester en santé, parce que, tu sais, il y a des blessures, on est encore un peu mince, les amis. Tu sais, oui, on est mieux qu'on était, mais en même temps, on est mince.
6: Est-ce que le Canadien, avec Derek Lalonde,
28: ouais,
6: c'est amélioré derrière le banc?
28: Ben, l'embauche de Derek Lalonde, on n'en parle pas assez si tu me demandes mon avis. Parce que, bon, Saint-Louis a une certaine touche, là, il y a un certain feel pour ce qui est du jeu offensif. Je trouve qu'il a vraiment amené une fraîcheur là, dans la façon des joueurs de vraiment tisser leur toile, manipuler la rondelle dans zone, pas prendre un tir pour un rien, tu sais, construire des jeux. Par contre, on a souvent parlé du besoin de Saint-Louis d'avoir un adjoint d'expérience, d'avoir un adjoint qui a qui connaît le tabac, qui est un expert des structures défensives, parce que l'infériorité numérique, ça a été un point faible pour le Canadien la saison dernière. C'était pas marqué des buts. Le problème du Canadien, c'était souvent les aventures qu'on observait dans la zone défensive. Ben, il y a un pedigree qui est indéniable Derek Lalonde à ce chapitre-là. Il a gagné la Coupe Stanley avec le Lightning, oui. Il a été entraîneur-chef aussi, mais toutes ces équipes ont une constante. Ces équipes sont excellentes en infériorité numérique. Alors, tu n'as pas ajouté un joueur nécessairement, mais tu as comblé un besoin d'un certain sens, parce que tu viens épauler Saint-Louis, qui, oui, est un entraîneur qui a engrangé de l'expérience là, quand même rapidement dans la Ligue, ouais, mais qui n'est pas nécessairement un vétéran aguerri. Et là, tu viens chercher une tête forte en Derek Lalonde qui va pouvoir peut-être le challenger un peu sur son système défensif, mais aussi, surtout, améliorer la structure de l'infériorité numérique. Parce qu'on le répète, avantage numérique, je pense qu'il n'y a aucun souci du côté du Canadien. Il y a tellement de talent de ce côté-là. Mais c'est à 4 contre 5 souvent que le bas blessait. Et les équipes qui sont bonnes à 4 contre 5, messieurs, font un bon bout de chemin en ces éliminatoires.
7: J'ai hâte de voir, parce que oui, tu sais, Derek Lalonde, c'est sûr, puis il y a une connexion avec Martin Saint-Louis, justement, à cause de Tampa Bay, on s'entend, là. Tu sais, t'as un Stéphane Robida qui est là, qui a joué quasiment 20 ans dans la Ligue nationale, là. Il sait comment ça marche, un piqué aussi, là. Tu sais, est-ce que on peut apporter certains points, faire des modifications, ça, c'est sûr et certain, mais en bout de ligne, là, Nick puis Max, là, en bout de ligne, là, c'est le coach en chef qui décide, là.
6: C'est sûr.
7: C'est Martin Saint-Louis qui décide, là. Ça
6: fait que je suis son staff, par exemple.
28: Ouais. Gilbert, mais je veux quand même ajouter, Derek Lalonde.
7: Ouais, allô?
6: As-tu perdu Nick?
7: Ben oui. Il voulait rajouter Derek Lalonde.
28: Juste la hiérarchie, là.
7: Excuse, on t'a perdu un petit peu.
6: On a manqué la dernière phrase, Nick. Ouais.
28: Derek Lalonde, là, il n'a pas été embauché comme entraîneur adjoint. Il était embauché comme entraîneur associé.
6: C'est quoi la différence?
28: Ben, la différence, c'est que c'est deuxième dans la hiérarchie. C'est numéro 2 après Martin Saint-Louis. Il est plus important qu'un entraîneur adjoint. Mm-hmm. Au sens hiérarchique des choses. Mm-hmm. Et ouais, je pense qu'il y a Harper Basu qui l'a mentionné d'ailleurs hier. Là. Derek Lalonde, là, Martin Saint-Louis a donné le feu vert pour son embauche.
6: C'est sûr.
28: Jamais on l'aurait embauché sans qu'il donne son aval. Alors moi, je pense qu'il est là pour être écouté. Puis il est là pour édicter aussi certaines consignes. Il n'y aura pas le choix de l'écouter Derek Lalonde, parce qu'on lui a donné un poste qui a son pesant d'or.
7: Mm-hmm. Ah, ouais. En même temps, oui, je comprends très bien. C'est sûr. On pourrait parler de son aventure avec les Red Wings de Détroit. Ça n'a pas bien été et tout ça. Mais c'est un consensus pareil. Là. Derek, il va amener des idées. Tout le monde amène des idées. C'est sûr. Puis il y a peut-être des choses qui vont mieux fonctionner avec notre noyau de joueurs. Peut-être, on le souhaite, là. T'sais, ils l'ont pas engagé, c'est pas des câbles, là. Ils l'ont pas engagé pour rien, là. T'sais, il va être ici, il sera pas là juste pour manger des sandwichs non plus, là.
28: C'est ça. Je suis pas en train de dire que les adjoints de Martin Saint-Louis avant, c'était des deux de pique. Ils sont rendus en finale de l'Est, là. Je veux qu'on se comprenne là-dessus. Mais est-ce qu'on est d'accord, Gilbert, pour dire que un adjoint avec le pedigree de Lalonde, ben, Saint-Louis en a pas vraiment eu. Mm-hmm. Depuis qu'il est arrivé derrière le banc. Puis Saint-Louis a appris on the fly, là. Il a appris à l'improviste, Dieu sait. Mais il a jamais eu ça. Cet homme-là d'expérience qui a non seulement été entraîneur-chef dans la LNH, mais qui a gagné une Coupe Stanley.
7: Ouais, puis il a côtoyé
28: la famille. C'est synonyme, là, exact, de compétitivité dans la LNH pendant des années, là. Le Lightning, combien de fois Les équipes ont regardé ce modèle-là et se sont dit, hey, faut qu'on copie ça. Ben, lui, il était dans la marmite du Lightning. Il veut pas donner de la Londres. Alors, les meilleures pratiques, il les connaît.
6: Puis, il a levé la main, Martin Saint-Louis, pour recevoir de l'aide. Tu sais, Roger Goliot, quand il s'est amené dans l'entourage de l'équipe, c'était pour justement chapeauter ça. Tu sais,
7: moi. On l'a pas vu ben, lui. Je sais pas, c'est... Tu sais, Nick, t'es mieux placé que nous autres. Il est-tu présent, lui, Grillo?
28: C'est un consultant. Alors, l'essentiel de son travail pour être fait justement, bon, derrière porte-close. C'est pas quelqu'un aussi qui va parler aux médias, qui va avoir un rôle qui est public. Ben, tout le travail qu'il va faire, il va être dans l'ombre.
7: Il voyage avec les boys, il voyage avec les gars, il va souper avec eux autres les veilles de game. Il est tout le temps dans le day-to-day operation.
28: C'est une bonne question que je pourrais approfondir, mais ce que je me suis fait dire, c'est apparemment c'est quelqu'un qui était très, très, très proche de Martin Saint-Louis avant même son embauche. Là.
6: OK. Ouais, fait que tu sais, puis les coachs aujourd'hui les jeunes coachs sont enclins à ça, là, aller chercher de l'aide, coacher en unité. Tu sais, puis Trevor Letarski serait encore derrière le banc. C'est lui qui a demandé à voir son rôle changer pour passer plus de temps avec la famille parce que l'horaire sur la route est complètement débile. Stéphane Robida, ses enfants ont grandi. Ben,
28: Burroughs a fait la même chose. C'était trop, là.
7: Un coach à la Ligue nationale de hockey, les gars, là, c'est pas, tu sais, c'est 7 heures le matin jusqu'à 7-8 heures le soir, là, tu t'arrives dans l'après-midi, exact. Tu regardes des films, pas des films de match, des tapes de game, puis là, tu décortiques l'adversaire, puis on joue contre eux autres, puis c'est ça sur le powerplay, puis c'est ci, puis c'est ça. C'est une full-time job, pas à peu près, là.
6: Ah, c'est de la job, pas à peu près.
28: C'est comme si ton travail commençait, des fois, quand le match était terminé. Et là, j'ai des devoirs. Jamais, finalement. Là. C'est infernal comme rythme.
7: T'es un 2-2, là. La game finie. OK, qu'est-ce qu'on change demain? On est dans l'avion, on s'en va à Boston, puis là, faut jouer dans même pas 24 heures. Fait qu'on fait quoi? On dit quoi au gars demain matin? Qu'est-ce qu'on fait? Non, c'est pas évident, là.
6: Ah non, il y en a vraiment, vraiment beaucoup à considérer là-dedans. On va voir l'impact qu'aura la Londres là-dessus. Hey, Nick, merci de ton temps ce matin. On va se retrouver demain, même heure, 11h30, comme à tous les jours de semaine, dans chez Gilbert, Max et Ben.
7: Salut, Nick.
28: Yes. Salut, boys.
6: Nicolas Cloutier de TVA Sport. On s'arrête quelques instants. Conclusion de l'émission à venir. On va demander à nos amis de quoi ils sont 99% certain. Il y a des matchs de baseball ce soir, il y a du tennis. On peut parier sur la Formule 1 si vous voulez en fin de semaine du côté de Monza en Italie. Alors tout ça sur la bet99.net, c'est disponible et on vous donne nos choix au retour à BPM Sport.
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1: Ah, faut faire ça vite parce qu'on quitte dans deux minutes là, l'arrivée de Lara Gonzalez, le show de sport numéro 1 au Canada, ça mène à BPM Sport dans les prochaines. De quoi on est 99% certain? De quel match sur le bet99.net? Je me lance les gars au tennis à 7h ce soir. L'excellente Arina Sabalenka affronte Polina Yatchenko. Je vais prendre Arina Sabalenka, la mise favorable.
2: Excellent choix, mon cher Max. Excellent choix. Je vais du côté du baseball majeur. Les anciens Expos, les Nationals qui reçoivent nos anciens ennemis, les Braves d'Atlanta. Je choisis les Braves d'Atlanta haut la main pour remporter ce match-là cet après-midi du côté de Washington.
3: Je reviens au US Open. Hein? Il y a du beau tennis. Leila se bat en ce moment, mène 5-4 sur la 94e raquette, dont je vais taire le nom de famille.
2: Shawang Caillou,
3: la sœur de Fred. Alors moi, je vais plutôt pour Dennis, 48e raquette contre un Français, Luca Van Hachy. 40e raquette, c'est une belle confrontation. Je me range derrière notre Canadien, Dennis.
1: Hey, le chapeau tennis, là. J'ai une pensée pour mes amis descripteurs qui font du tennis une fois de temps en temps.
2: Mais le monde du sport d'aujourd'hui, là...
1: C'est ouvert,
2: C'est tough. Même le hockey, là, tu as les noms, là. Je vais dire une affaire, c'est tough en calvasse. On est loin des John Smith, puis des Mike Ramsey, puis des...
1: Gilbert Delorme.
2: Ben, c'est tabarouette. C'est
3: non, c'est pas toujours
2: quand
3: de la
2: tarte. Quand il y a trop de voyelles dans le nom de famille, c'est dur à prononcer.
1: Tu sais, quand t'avais planté Mark Messier, puis là, le descripteur avait dit « a nice clean hit ».
2: Nice as clean as well.
1: As well.
2: Absolument.
3: As well,
2: monsieur.
1: As well.
2: Coup de direct sur la gueule, mon bel, mais ça faisait partie de la game dans ce temps-là.
1: On salue nos amis de Bet99 sur le Bet99.net. Tout est là. 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
1: Le Willy's Barbecue de Laval.
3: Ben, oui, mange-tu ça des tacos, toi?
1: Ben oui, il a fait ça au chalet l'autre jour, des tacos.
2: T'es-tu bon?
1: Mais ça, c'était bon.
2: C'est moi qui ai fait cuire la viande, toute la patate.
3: Ah ouais, ça a plein de chef.
2: Avec Captain Chuck, la sauce, toute la patate.
3: Ah, toute la patate.
1: Oh, le chef,
3: wow.
1: tout.
3: Là.
2: Non, regarde.
3: Je veux manger des tacos à Gilbert.
1: Alors, moi, des tacos, moi, c'est dangereux. On va te manger ça jusqu'à ce que mort s'en suit.
2: Non,
3: aussi, c'est dangereux.
1: Un moment donné, chez Carlos and Pepe à Montréal, il y avait une soirée de tacos à volonté. Écoute, j'ai ambitionné, Ben.
3: C'est ça, c'est des choses qui arrivent.
1: C'est un cas de tu retournes à la maison, la ceinture défaite, là, genre, puis le bouton.
2: Écoute. Il faut savoir se contrôler, mon cher Max.
1: C'est très vrai, ça. Pas ici,
2: non.
1: Mais oui, dans la vie en général.
3: Absolument.
1: Lara Gonzo, Saman, Ben, merci.
3: Merci, les gars.
1: Gilbert, merci.
2: À demain, tout le monde.
1: Merci, tout le monde. À demain. Bye bye, salut.
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0: pour ceux qui s'en rendent pas compte, Oli et moi avons participé à ce provocante, mais FX,
1: qu'est-ce qui se passe avec toi?
2: Non, c'est moi qui ai commencé.
0: Toi, le décalage est fini.
2: J'ai commencé.
0: Non, non, mais je sais que t'as commencé, mais c'est parce que tu l'as dit tellement fort.
2: Ouais, je le sais, je vous en
0: ai entendu personne d'autre.
1: Non.
0: D'après moi, même ceux qui nous écoutent dans leur voiture se sont même pas attendus.
2: Ouais, j'ai retrouvé de l'énergie, les gars. J'étais un peu plus calme hier, mais là, j'ai de l'énergie aujourd'hui. Là.
1: Hier, à la fin de la game, FX commençait un peu à s'endormir.
0: C'est bon si ça y arrive à 19h.
2: Parce c'est que, ça. FX, parce que c'est comme la fin de l'émission.
1: C'est ça, comme bête sur le bouton, là, l'émission est finie.
0: C'est arrivé des fois, je te le dis, avant les trois extras la saison dernière, FX avait un œil qui ouvrait pas complet. Merci d'être avec vous autres dans le tailgate. On est là jusqu'à 18h avec vous sur l'ensemble du réseau BPM Sport, c'est-à-dire au 100.9 à Québec, 96.5 Gatineau.
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0: Il est vraiment solide. En forme. Hein? Il est vraiment en forme. Ça fait une minute et demie, il me tape déjà ses nerfs. Tu vois, il y avait le point de... du thème pour dire tout ça. On est content de vous avoir avec nous autres. Merci d'être là. Je l'ai dit sur les ondes radiophoniques, sur YouTube Live également. Et sur toutes les histoires technologiques, là, la TV, l'application, tout le reste.
2: On est partout.
0: Et ouais. Surtout, ceux qui veulent bien échanger avec nous sur la messagerie texte au 514-790-0919. C'est toujours le fun de vous lire. Là, je vous le dis, on a bien des débats aujourd'hui pour vous autres. Fait que vous allez réagir.
2: Il y a du stock dans ce show-là.
1: Ça brassait déjà en préparant, là.
0: Ce n'est pas une ordre en disant vous allez réagir. C'est plutôt une prédiction.
2: Oui.
0: Ça va arriver. Gonzo va être avec nous autres dans les mangeux de Puck.
2: À 15h.
0: Wow. Collaboration de Gonzo avec nous autres. Ça, là, c'est un cadeau.
2: Non, je suis content. Content de retrouver Gonzo.
0: Comme dit un grand sage qui travaille avec nous, Big, ça va être écœurant, Big.
2: Ça va être écœurant, Big.
0: Anthony Marcotte va être avec nous, comme à l'habitude, à 15h30. Georges Larac s'installe à 16h. Et ça, j'espère que vous aimez cette collaboration-là à date. Puis tantôt, ça va brasser.
2: Oh, ça va voler.
0: Plus.
2: Ça va voler.
0: Le Touche va être avec nous aussi. Là, on va parler de balles, de belles affaires. Il y a un club qui est tout feu, tout flamme. Un joueur qui l'est encore plus. Que dis-je? Deux joueurs. Dont un de mes préférés.

0: On va parler largement de ça aujourd'hui. On a beaucoup de questions parce qu'il y a un absent de taille depuis lundi avec nous. Puis c'est un gars qu'on aime énormément. Et c'est le beau et bon Mapper.
1: Marc-André Perrault.
0: Qui est pas là cette semaine. Puis devinez quoi, il sera pas là la semaine prochaine non plus. Je suis allé manger avec Mapper un petit peu plus tôt aujourd'hui. Je l'aime profondément. Puis il dit, peux-tu donner un câlin à tout le monde qui nous écoute? Fait que là, c'est pas un câlin à Bonne Roger.
1: Non.
0: C'est câlin à Oli, câlin à FX. Et chacune de vous, et chacun de vous dans vos voitures, à la maison, partout au Québec. Mapper a une merveilleuse opportunité qui est arrivée, professionnelle. Puis le genre d'opportunité que tu dis pas non. Pas moi ici, assis aujourd'hui, qui va vous dire c'est quoi. Il va finir par vous le dire. Mais ce n'est pas de chicane, ce n'est pas que Mapper n'est plus là ou quoi que ce soit. Malheureusement, il ne sera pas avec nous cette saison. Ça aurait été son souhait, mon souhait, le souhait de tout le monde. Mais ainsi va la vie qui va dans le monde professionnel. Puis c'est ça. Je pense que c'était bon parce que ça a été un compagnon incroyable l'an dernier avec nous.
1: Cinq fois semaine quand même.
0: Mangeux de Pâques.
1: Ouais.
0: Il sera pas là cette année, mais je pensais que parce qu'on a reçu plusieurs questions, puis je voulais pas me cacher
1: de
0: quoi que ce soit. Je mangeais avec lui un petit peu plus tôt tantôt, puis on a eu bien du fun, puis on s'est fait un gros câlin parce que les meilleurs câlins c'est Mapper qui est là.
1: Ah ouais.
0: Oh oui.
1: Ouais.
0: Oh oui, je te le dis.
1: Lui et Ben Roger, là. Ben Roger est pas pire là, dans les câlins, là. Mais lui et Ben Roger.
0: Ben il est plus que pas pire.
1: Ouais.
0: Je dis Ben, c'est quelque chose. Mais c'est parce que Ben, ça vient qu'un son, tu sais. Les 50 nuances de râlement.
1: Ça fait hâte de le dire, hein, ça.
0: Ça t'annera jamais. Tu me l'as mis dans l'enclave, là. La POC directement sur la palette. OK. Allons-y maintenant. Il y a un échange énigmatique qui est arrivé hier
1: ouais,
0: dans
1: gars.
0: La Ligue nationale. Ça, je me demande, on va en parler avec Marco, on va en parler aussi avec Gonzo, puis on va en parler ensemble surtout. Mais je me demande c'est quoi le plan avec les Prédateurs de Nashville, cet
1: même
0: échange-là.
1: Chose.
0: Je peux plus comprendre c'est quoi les implications de cet échange-là avec les Devils de New Jersey. Je me demande surtout si ça va activer le marché, mais un jeune allié... du talent, de la trempe, de la qualité de Luke Evangelista qui passe à une autre formation pour essentiellement pas de pièces maintenant là, qui peuvent jouer dans l'alignement. Tu perds un allié top 6 pour deux choix repêchage.
1: Ouais.
0: Je la comprends pas.
1: Et c'est une saison d'éclosion l'an dernier pour Luke Evangelista aussi. Là. 56 points en 81 matchs avant ça, c'était des récoltes de 32 et 39 points. À 24 ans seulement dans son cas, tombe agent libre avec restriction à la fin de la prochaine saison. Il gagne en ce moment 3 millions de dollars par saison. Je comprends pas nécessairement le mouvement de la part des Prédateurs de Nashville.
2: Ils ont eu un drôle d'été.
1: Vraiment. T'sais, vraiment.
0: Il est vraiment bon, Luke Evangelista. En passant, là, ça se peut qu'on le connaisse pas tous parce qu'on le voit pas jouer. Quand Alex Carrier était encore à Nashville, je lui en avais parlé de Luke Evangelista, puis il est bon, puis il va être vraiment bon également. Ça pourrait être le genre d'acquisition pour les Devils qu'on se rend pas trop compte, puis que finalement, ça pourrait rapporter des dividendes assez vite là, d'avoir Evangelista sur un des deux premiers
2: tirs. Ah, j'ai de la misère à comprendre c'est quoi le plan en ce moment chez les Prédateurs de Nashville. Parce que si on remonte un petit peu plus tôt cet été, ils ont embauché Chris McFarland, qui était le DG d'Avalanche, chez lui maintenant, qui est le big boss. Il remplace Barry Trotz là-bas. Tu regardes son été, il est allé chercher justement plein d'anciens de l'Avalanche, notamment Ross Colton, Jack Drury, un gars qu'on connaît bien ici au Québec, Maverick Bourque. Plein d'espèces d'acquisitions. Bourque, c'est un gars de top 6, mais pour le reste, là, des gars de 3-4e trio. On a sorti d'autres gars de 3-4e trio. Les Prédateurs de Nashville, qui sont encore pris avec les Stamkos, les Marchessault, un gars comme Romagny aussi est vieillissant aussi.
0: Ouais, tu dis qu'ils sont encore pris avec. Ils ont rapporté quand même la saison dernière.
2: Ben, ils n'ont pas été proches de faire les séries, les Prédateurs.
0: Non, mais je veux dire, Stamkos a quand même...
2: Ah, il a marqué 40 buts. Mais c'est pas une équipe que je peux dire en ce moment, ils s'en vont dans la bonne direction. Une transaction comme ça, donner Luke Evangelista pour des choix.
0: En fait, je sais pas s'ils s'en vont dans une direction.
1: Ouais, c'est
0: moi,
1: ça,
0: je me demande.
1: Parce que tu parlais de Maverick Bourque, puis je trouvais ça intéressant. T'sais, l'acquisition de Maverick Bourque, qui va avoir une tonne d'opportunités de se faire valoir à Nashville, ce qu'il n'y avait pas nécessairement à Dallas, parce qu'on sait à quel point c'est une bonne attaque à Dallas. Il y a déjà plusieurs jeunes, plusieurs éléments très importants à cette attaque-là. Tu te retrouves à Nashville, et je me dis, ah ben. À Nashville, voir des opportunités. En plus, va jouer avec un autre jeune, possiblement, Luke Evangelista. Mais là, tu décides de l'échanger. Par contre, je comprends mieux le mouvement.

0: pour les Devils New Jersey. Tu fais l'acquisition d'un Luke Evangelista. T'as un bon top 9 au New Jersey. Vraiment, offensivement, si les gars restent en santé, parce qu'il y a toujours des points d'interrogation au-dessus de la tête de Jack Hughes, par exemple, ou ouais. Là, Anthony Mantha, une saison complète l'an dernier, mais avant ça, ça avait été côté blessure plus difficile pour lui. Mais t'as un top 9 intéressant. Est-ce que tu fais l'acquisition d'Evangelista parce que il y a un des joueurs que t'as déjà dans ta formation que tu vas échanger pour faire l'acquisition d'un gardien de but ou d'un autre joueur dans les prochaines semaines? Ouais. Est-ce qu'un Connor Lebuck pourrait être lié aux Devils dans une transaction où tu sacrifies, par exemple, un Darcy Mercer? Ça fait partie des discussions quand même au New Jersey. Alors, je comprends un peu plus ce mouvement de personnel-là. Mais à Nashville, les gars, j'ai beaucoup de difficultés.
1: Il va juste falloir qu'on reste en santé.
0: Ouais, mais c'est ça le problème.
2: Et qui règle le gros point d'interrogation devant le filet puis à la ligne bleue aussi. Ouais. Parce que là, en ce moment, leurs trois gardiens, c'est Jake Allen et Nico Daws, qui sont les deux qui sont projetés pour être les partants. Ce sont pas des gardiens numéro un, là. Aucun de ces deux gars-là. Je pense que Jake Allen, c'est un gars qui est capable de faire la job comme numéro 2, mais ça va être difficile de faire les séries dans l'Est avec Allen comme numéro 1. Et même à la ligne bleue, t'as beaucoup de gars qui vont devoir en donner plus. Dougie Hamilton à 9 millions de dollars, c'est un joueur qui a énormément ralenti. Brett Pesci, Brandon Dillon aussi, ce sont des défenseurs qui ont quand même ralenti au fil des années. Luke Hughes va devoir être meilleur parce qu'on lui a donné un gros contrat. En attaque, ils vont marquer des buts, les Devils. Mais défensivement, je comprends que la métropolitaine est faible. Va falloir que ça se resserre.
1: Ah, tu sais, Dougie Hamilton, quand tu vois, avec un nouveau directeur général...
0: Ouais, mais je sais, parce que dans le passé, ça s'était effrité un peu le dossier Dougie Hamilton parce qu'il coûte cher pour ce qu'il
1: donnait. On l'avait mis sur la patinoire à un moment donné, la saison dernière, parce qu'on pensait qu'il allait changer d'adresse, tout ça. Ça a été un dossier qui a retenu l'attention, puis qui a été... T'en veux-tu une diversion dans le vestiaire, là? Tu prends ton meilleur défenseur, puis tu lui fais subir cette situation-là. Ouais. Est-ce qu'il y a eu une bonne conversation avec Sonny Mehta?
0: Puis je me rappelle quand on avait parlé avec Martin Brodeur, je pense que c'était en début de saison l'an dernier, il nous avait parlé de Brett Pesci, à quel point c'était un défenseur important à cette brigade défensive-là, et il a raté beaucoup de matchs la saison dernière. Alors là, au moins, on est en santé pour commencer l'année, mais au New Jersey, c'est souvent la même histoire. Puis ça part aussi avec Jack Hughes, ton capitaine. Tu sais, pour les Devils, il faut que Jack Hughes soit en mesure de jouer la saison complète. Déjà à la base, ça, en partant.
1: Ouais.
2: Fasse attention quand il va au restaurant.
0: Ouais.
2: Hein, on coupe notre steak comme du monde, Jack.
0: On va arrêter ses coéquipiers aussi. Là.
1: Est-ce que quelqu'un peut... est-ce que son steak peut arriver? Tu sais, la bavette arrive déjà coupée.
2: C'est ça.
1: ça pourrait être popé. On a une question de jour très intéressante. Ça va être une trame narrative de cette émission-là. Parce que là, tu sais, avant que le tournoi de golf arrive, le camp d'entraînement, on va aller faire nos trios, nos paires de défense, nos souhaits, qui va percer l'alignement. Mais aujourd'hui... On pourrait quasiment chanter le Haut-Canada sur cette question du jour.
0: Le Canadien de Montréal terminera la saison comme la meilleure équipe canadienne au classement général. Alors, l'équipe qui récoltera le plus de points la saison prochaine. Vrai ou faux? Je vous ramène l'an dernier. En dernière position parmi les équipes canadiennes, les pauvres Canucks avec 58 points. Les Flames, 77. Les Maple Leafs, 78. Jets, 82. Oilers 93. Oilers dans une division qui pourtant était, ma foi, très facile à gagner.
1: Hey, les Maple Leafs avaient juste un point de plus que les Flames.
0: Ouais.
2: Wow. C'est ridicule,
0: vraiment.
1: Quatre saisons oubliées. Tu sais, quand tu dis saison désastreuse, là. Wow.
2: La bonne nouvelle pour eux, c'est qu'ils peuvent pas vraiment faire pire.
0: Non, c'est ce que j'allais dire.
1: Ben non.
0: Et t'as fait beaucoup d'acquisitions.
1: C'est
0: pas tous des bonnes acquisitions.
1: Dans le vestiaire, là, mettons, je sais pas, t'es Austin Matthews, le capitaine. OK, boys, on peut s'entendre que Rock Bottom, c'était l'année passée.
2: C'est ça.
1: Là, on regarde vers l'avant.
0: Les Sénateurs, 99, quand même. Et le Canadien, 106 points au premier rang des équipes canadiennes.
2: Avec un bon coussin, quand même.
0: Avec un bon coussin. 7 points sur les Sens, mais après ça, 13 points sur Edmonton. Et je veux pas que vous répondiez tout de suite à la question du jour, parce que je veux qu'on en parle à 14h30, mais il y a des choses à en prendre aussi à considération. Parce que le Canadien évolue dans la division Atlantique, évolue dans, possiblement, avec la centrale, la meilleure division de la Ligue nationale. Alors que, pour une équipe comme les Oilers, on joue dans la moins bonne division à la Pacifique. Et, dans la Pacifique, cette saison, eh bien, les Ducks se sont pas améliorés.
2: Ils ont pris un pas de recul, même,
0: Pas de recul. Les Kings...
1: Ben là, ils vont signer Gauthier, là.
0: Ça aussi.
1: Ils vont le signer.
2: Ils vont le signer, mais ils ont perdu leurs trois défenseurs droitiers.
1: En plus, imagine, là, un instant, on s'en avait pas parlé des Ducks, là. Mais qu'après que Mason McTavish ait manqué le camp d'entraînement l'année passée, là, cette année, Cutter Gauthier manque le camp d'entraînement encore parce que le même DG, si ça arrive, il perd-tu sa job?
2: Ben, peut-être pas à cause de ça, mais à un moment donné, t'as raison, Greg, que ce serait une accumulation de comme si, là, en plus, ça se passe pas bien cette année pour les Ducks.
1: On s'entend-tu que les négociations avec Mason McTavish, on le rappelle, là, troisième show total. En fait, c'est ça, je me trompe pas.
2: Ouais.
1: Troisième show total. Je le connais par cœur. Il est parti et il a fini par te rapporter deux choix de mi-fin de première parce que, bon, mais des négociations, il a connu une mauvaise saison l'an dernier, il a manqué le Canada. Bon. La situation de Leo Carlson...
2: Il n'est qu'à blâmer pour ça, Pat Verbeek.
1: Absolument. Voilà, mauvaise gestion. C'est pas la faute à Daniel Brière.
2: Non.
1: Daniel Brière, lui, a un job à faire, c'est d'être DG d'un club. Puis lui, il a dit, ben regarde, la voilà l'opportunité parce que l'autre n'a pas fait sa job. Alors voilà. Là, t'as un autre star que t'es allé chercher.
2: Dans une méchante attitude, d'ailleurs, lui.
1: Exactement. C'est toi qui es allé le chercher, là. Tu peux pas dire que tu le veux pas dans ton club puis que tu connaissais pas sa personnalité. J'espère que t'as fait tes devoirs avant d'aller le chercher. Tu négocies de la même façon avec lui, puis là, le camp d'entraînement commence d'une couple de jours, il n'est pas encore signé. Il pourrait avoir le même traitement. Je veux dire, à un moment donné, c'est ça.
0: Hey, mais on n'ira pas là, mais en même temps, tu compares, par exemple, le Canadien et les Ducks, la manière qu'on gère les différents contrats. Dès que tu peux signer un joueur en Ivan Demidov, tu le signes le 1er juillet. Les Ducks ont attendu,
1: Ce sont des risques. Ce sont des risques.
2: Le seul avec qui ils n'ont pas attendu...
1: Quand on lui a donné son contrat, là, qu'est-ce qu'on disait?
2: C'est risqué.
1: Et que c'est de bonheur, puis c'est risqué. Mais si ton département hockey a fait son travail de la bonne façon, tu sais dans quoi tu t'embarques. Puis tu fais confiance que tu vas développer le joueur de la bonne façon. C'est ça qu'ils n'ont pas fait, les Ducks. Malheureux pour eux autres.
0: Mais là, ça leur pète en plein visage.
1: Ben.
2: Ouais. Et ça reste qu'ils ont quand même un bon noyau de jeunes, mais c'est une équipe qui a pris un pas de recul cet été.
1: Voilà.
2: Ça, c'est sûr et
1: ça. Alors, ça fait longtemps. En tout cas, excuse-moi.
0: Non, mais quand on regarde la division Pacifique, c'est ça. Parce que, bon, les Ducks seront pas meilleurs la saison prochaine qu'ils l'ont été l'an dernier, à mon avis, surtout avec les pertes en défensive. Tu perds quoi à tes trois premiers droitiers de ta formation? Ça fait extrêmement mal. Les Kings, ça s'essouffle. Drew Doughty, là, il est essoufflé.
2: Kopitar est plus là.
1: 24 février.
2: Qu'est-ce qui se passe le 24 février?
0: C'est le retrait de Chandail.
2: Ah oui, contre
1: le Chandail et la statue.
0: Voilà.
1: D'ailleurs, c'est pas dit que j'irai pas.
2: Ah oui?
1: Ben, c'est contre qui?
2: Le Canadien.
1: Voilà.
2: Préfère le show là-bas?
1: Ah! Non, j'ai pas dit tu y vas.
0: Il a dit ça se peut que j'y aille.
2: Tu vas nous abandonner en pleine saison.
1: On pourrait essayer de faire... Non, on pourrait, je veux dire... Il y a des merveilles technologiques qui font qu'on peut être... Je pense que les auditeurs trouveraient ça le fun.
2: Ben oui.
1: On soit là-bas sur place, surtout dans l'Ouest. On va approcher la date limite des transactions à ce moment-là aussi.
0: C'est un bel amphithéâtre à L.A.
1: Ben oui. C'est vraiment le fun, le crypto.com. C'est, bon, pas meilleur bouffe et tout ça, mais...
0: Pas comme les doigts de poulet au New Jersey, là.
1: Non. Doigts de poulet au New Jersey, ça c'est... d'une classe à part.
2: Quoi? 90$ des doigts de poulet?
1: Non, hey, reviens pas, là. Hey, tu vois, Ben, il recommence. Pas Ben. Oli recommence dans les mêmes habitudes que Ben. Parce que FX est allé au New Jersey et s'est acheté des doigts de poulet, deux grosses bières.
2: OK.
1: C'est revenu à comme 60$ US, quelque chose comme ça.
0: Ouais.
1: Ce qui donc, fait 90 canadiens.
0: En même temps, les bières aux États-Unis aussi, c'est...
1: Oh oui, c'est l'équivalent d'une bière et demie au Centre Bell, à peu près.
0: Ouais. Mais ça revient cher pour les doigts de poulet. Mais c'est parce que c'était la suggestion de Greg de goûter aux doigts de poulet au New Jersey.
1: J'avais de la pression quand j'étais allé avec Voyage Gendron.
0: Mais il était vraiment bon.
2: Les deux seules places où c'est abordable, c'est le Mercedes-Benz à Atlanta et les Capitales de Québec.
0: Ouais.
1: Il y a de plus en plus, c'est pas vrai, il y a de plus en plus de gens qui suivent. Ben est là, on parle des doigts de poulet puis des prix. Comment ça va, mon beau
3: J'étais
1: ben?
3: À vous écouter.
1: Ben c'est vrai que t'étais tombé sur le dos pour 90$ pour deux bières.
0: C'est 93 pour être précis.
3: J'ai planté en pleine face cet été à Philadelphie.
1: C'est vrai, t'es allé au Citizens Bank?
3: Absolument, au Citizens Bank Park.
1: Ton expérience, parce que moi c'est mon parc de balles favori.
3: C'est un parc de balles extraordinaire.
1: Ok.
3: Mais
0: ça a coûté combien?
2: Ouais, vas-y donc.
1: Qu'est-ce que t'as acheté?
3: Coûte bien ça. Les formats de bière, là-bas, ouais, c'est du 473, même peut-être un peu plus, ça se peut-tu?
1: Je les connais pas par cœur.
3: En tout cas, c'est un petit peu plus gros qu'une bière normale. Une bière normale, c'est 355 millilitres.
0: Ouais. Mm-hmm.
3: Une plus grosse bière, c'est 473, en tout cas ici. Alors, la grosse bière, moi, je décide de payer un snack à mon fils. Deux bières, un bretzel.
2: C'est un bretzel.
3: Le gros bretzel mou, là.
2: Qui est sec, là.
3: Plein de sel, là. La grosse pâte.
1: Ben, ça, c'est bon.
3: Tu te mets dans... c'est bon. C'est pâteux, là. Ouais, c'est ça, tu sais.
1: J'en ai mangé un en Autriche cet été, puis c'était bon.
3: Peut-être en état d'ébriété, mais. Ben, à jeun, c'est top. Comme dirait Renaud. Combien ça m'a coûté? Deux bières et un bretzel mou.
0: Je vais te dire 65 Canadiens.
2: Plus que ça.
1: 80 Canadiens?
3: C'est pas mal dedans. 63 Américains.
1: Wow!
3: Deux bières! Un bretzel mou!
1: T'as-tu dit à ton fils?
3: Là, tu sais que ton père t'aime en calvasse.
1: J'espère que tu sais que c'était ton cadeau de Noël.
3: Ça a juste pas de maudit bon.
1: Mais as-tu une belle expérience?
3: J'ai eu une belle expérience, sérieux. Puis on a mangé dans un pub sportif, style La Cage, là, on va la nommer, le vendredi en arrivant. Puis ça, là, la pinte, 5$. On était dans le Happy Hour.
1: Félix, c'est une ville du peuple.
3: Une ville du peuple, la pinte, 5$, dans le Happy Hour. Et puis on a bien mangé, c'était cool. Après ça, une terrasse à ciel ouvert, avec le père et son fils qui...
1: Et le Saint-Esprit.
3: Le Saint-Esprit, il y en avait pas mal autour. Mon fils est en train de venir fou. Mais... le bonhomme aussi. Mais. Mais c'est ça. Je voulais juste. Je m'excuse. Je voulais juste. Je vous entendais.
1: Bon,
3: ben,
1: c'est bon. Ne t'excuse jamais non. Et refais ça, s'il te plaît.
3: OK, parfait. As-tu une carte, une petite carte chouchou?
1: Oui.
3: Quand c'est à propos.
1: T'es-tu vraiment en train de me poser la question?
3: OK, parfait. Je vous aime.
1: T'as une carte mentor.
2: T'es notre boss aussi, hein, maintenant. Ouais, on n'a même pas le choix.
1: Un cadre. Faut-tu mettre un A circonflexe? Comme sur des capres. Mais ben, c'est un cadre. Cela étant dit, assez niaiserie.
0: Ouais.
1: On n'a même pas eu le temps de finir le sujet. Mais on aura le temps d'en reparler.
0: Non, on va en parler à 14h30.
1: 15 minutes.
0: Ouais.
1: Pour l'instant, Anthony Marcotte s'est prononcé sur Josh Anderson. J'ai hâte de débattre de ça avec vous autres. Merci d'être là dans le tailgate. On revient dans 2 minutes.
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1: On a commencé à se prononcer sur les trios dans le club du matin, ce matin. Et notre ami Anthony Marcotte, qui va être avec nous dans un petit peu plus d'une heure, s'est prononcé sur Josh Anderson. Je pense qu'on peut aller écouter...
23: On l'a fait hier, on le refait aujourd'hui avec une autre catégorie, les joueurs les plus craints dans la Ligue nationale de hockey, craint au sens large. Là. Ça peut être vraiment dans toutes les directions.
0: Pas le choix de le prendre, c'est Josh Anderson.
23: Ah ben là, tu me jettes à terre.
0: Eh hey, ben calvasse, c'est qui a déjà couché Tom Wilson, mon choix numéro 1, Josh Anderson. Il est craint dans la Ligue, Josh. Quand il jette les gants, là...
23: Fait que tu vas me dire que le Canadien, qui est réputé comme étant une petite équipe, que tout le monde y mange la laine sur le dos, dans les 10 joueurs les plus craints, on en a 2.
0: Ouais. Aussi incroyable ça peut se paraître.
23: Quand même spécial.
0: Ouais. La seule chose, dans le cas d'Anderson, vous avez vu l'animal qui peut être en série.
23: Oui. En série, ça, c'est vrai. Mais en saison, les épaules sont fragiles.
0: Et c'est ça. Je pense que c'est pas une question de vouloir, c'est une question de capacité dans le cas d'Anderson.
23: Faut qu'il se préserve.
1: Est-ce que Josh Anderson fait partie des joueurs les plus craints de la Ligue nationale? Souvenons-nous, là, en séries éliminatoires, la saison dernière, c'est Matthew Tkachuk qui avait dit... C'est bien ça, Matthew Tkachuk.
3: Ouais, dès le début des séries.
1: Qui avait dit qu'on devrait le considérer pour le Conn Smythe.
3: Ouais, après quelques... Je pense que ça faisait 2 matchs en série.
1: Après
3: là,
1: quelques matchs,
3: vite, là,
1: mais... bon... On n'avait pas nécessairement demandé l'opinion de Matthew Tkachuk, mais quand même, ça vaut quelque chose dans cette question-là. Et quand vous pensez à lui, est-ce que vous pensez que c'est un des joueurs les plus craints de la Ligue nationale?
2: Ben, si tu demandes aux joueurs du Lightning, je pense qu'ils vont te répondre oui. Il a semé la terreur sur la glace dans cette série de premiers tours. T'sais, Anderson, c'est un gars que oui, c'est vrai que pendant la saison régulière, on a l'impression qu'il pourrait peut-être en donner un petit peu plus puis qu'il n'est pas aussi physique qu'on le souhaiterait.
1: Un match 53, un mardi à Columbus.
2: C'est ça, mais à un moment donné, c'est ça. Quand t'es un gars avec son âge, son expérience, avec son historique de blessures aussi, tu peux pas te donner à 100%, 82 maintenant, 84 soirs par année. Mais en séries éliminatoires, quand ça compte, là, ça fait 2 parcours éliminatoires de suite du Canadien qu'on le voit. Josh Anderson, il se met en mode train et il ramasse tout sur son passage. Je pense que oui. De toute façon, on s'entend que la LNH, je sais plus ce que c'était. Là. Des gars craints, il n'y en a pas comme avant.
1: Non.
2: Tu n'en as pas un dans chaque club. Si tu fais le tour,
1: on,
2: là...
1: On dit qu'il a couché Tom Wilson. Factuellement, c'est vrai. Mais est-ce que Tom Wilson, parce qu'il a été couché, va craindre...
3: Non. Hey,
1: ça a empêché qu'il a ramassé carrière.
3: Ben voilà, c'est ce que j'allais dire.
2: Ouais, mais en même temps, Tom Wilson, il craint qui?
1: La réponse est... quelqu'un le suédois?
2: Personne! Stéphane Parson.
3: Stéphane Parson.
2: C'est ça l'affaire, c'est qu'en même temps, Wilson, c'est pas mal.
1: Non, mais Tom Wilson, ça, ouais. C'est un des joueurs les plus craints de la Ligue nationale.
2: On peut ajouter bien évidemment Mathieu Olivier à cette liste-là.
3: C'est, Josh n'est pas dans la même catégorie que pour moi qu'un Mathieu Olivier
2: non.
3: Ou un Tom Wilson.
2: Parce que c'est pas un poids lourd bagarreur non. Nécessairement, mais un attaquant de puissance comme ça. Tanner Janot aussi peut-être rentre dans cette catégorie-là. Nicolas Deslauriers un peu ralenti, fait que aussi. Peut-être moins. Mais... Il y en a pas une tonne des gars craints, là.
0: Puis quand on parle de gars craints aussi en même temps, dans le cas de Nicolas Deslauriers, a été laissé de côté en série la saison dernière. Un gars comme Todd Wilson, qui est capable aussi de marquer des buts, de jouer physique, qui est craint dans la Ligue nationale, on parle vraiment d'un joueur complet, là. Alors je le mets vraiment dans une catégorie quasiment à part, là. Il n'y en a pas beaucoup des Tom Wilson dans la Ligue nationale.
1: C'est un peu une... On va le dire, une licorne.
2: Ouais.
1: Il fait tout Tom Wilson. Puis on apprend à le détester avec les Capitals de Washington. Je suis pas mal certain que si on pose la question, puis je le fais maintenant au 514-790-0919, prendriez-vous dans votre club?
2: Hey.
1: Je pense qu'il n'y a pas grand monde qui hésite longtemps. Puis il n'y a personne qui répond non.
2: T'as eu l'affronté, t'adores l'avoir. Cet été, j'avais eu la chance de m'entretenir avec Henrik Slapierre, qui a quand même passé plusieurs saisons avec, chez les Capitals de Washington, puis il disait, quand Ovechkin va prendre sa retraite, le prochain capitaine des Caps, c'est Tom Wilson. Ce gars-là, c'est un leader en plus. Les partisans adverses, les joueurs adverses, ils l'haïssent, mais c'est vraiment un bon gars qui est apprécié, qui est respecté dans le vestiaire. Puis ça reste que lui et Josh Anderson, ils ont une rivalité là, qui date depuis le junior. Je pense que Tom Wilson, il respecte quand même Josh Anderson.
0: Non, mais il y avait beaucoup de respect lors de la poignée de main à la fin de la série,
1: ben oui,
0: rappelez-vous, lorsque les deux gars se sont serrés la main, se sont jasés, les deux avaient un sourire. Et il y a beaucoup de respect. Mais justement, Josh Anderson peut faire partie de cette catégorie-là en séries éliminatoires, mais il n'apporte pas la même dimension qu'un Tom Wilson qui regarde les statistiques et tout ça. Mais sur le plan physique en séries éliminatoires, ou pour défendre ses
1: coéquipiers. La question passe malheureusement avec Josh Anderson, puis c'est ce que Dezo a soulevé, c'est les capacités physiques. T'sais, oui, les joueurs du Lightning, je suis d'accord avec toi. Si tu poses la question aux joueurs des Hurricanes, pas sûr que tu as la même réponse.
2: On sentait que plus les séries avançaient, moins peut-être physiquement il était dangereux, mais dans la série contre les Hurricanes, il avait peut-être retrouvé une certaine partie de son aplomb. Là. Mais t'as raison, Greg, qu'à un moment donné, tu peux pas faire ça tous les soirs nécessairement.
1: Impossible. Surtout pas sur une saison qui est maintenant de 84 matchs. Notre chum Gonzo a fait un petit pari avec George concernant les Maple Leafs de Toronto.
3: Toronto fait les séries cette année.
15: On va prendre un premier engageur de l'année.
3: Ouais, je pense que Toronto fait
15: ça. Ça va?
3: Ouais, ça va. Qui débarque? Très bien.
15: Ils
3: prennent la place de
15: Toronto?
3: Toronto fait les séries cette année.
15: Oh my God.
3: Ouais.
15: Ah ouais.
3: Moi je trouve qu'on a beaucoup amélioré le bottom six à Toronto.
15: Big, OK.
3: Ouais.
15: Tu gagnes pas avec ça, Big, sans série là-dedans.
3: Tu sais, t'as Gavin McKenna qui va jouer soit avec Austin Matthews ou soit avec John Tavares. Fait que, mettons, il va jouer avec Matthews, avec Nylander. Puis après, t'es allé chercher des gars comme Colton Sissons, Russ Lovick, Nick Paul, Brandon Duhem. Des fatigants, là, ça, là. Ouais, c'est de la profondeur.
0: Hey, ça va être compliqué, mais je pense qu'ils seront aussi.
2: Toi aussi, t'es voir en série?
0: Je pense aussi.
2: Mais
0: il y a des équipes à l'extérieur qui. OK, vas-y.
1: Les Sénateurs font-tu une série cette année?
0: Pas clair. Vraiment pas clair.
1: Ils vont se battre. Clair dans le sens de...
0: Pas clair dans le sens ça va jouer entre probablement les Sénateurs ou les Maple Leafs faire les séries.
1: Les Bruins de Boston font-tu une série?
2: Ils vont se battre aussi.
1: Ouais.
2: Ça va être dans un mix
0: d'équipes. Il y a beaucoup d'équipes dans le
1: mix. On le sait qu'ils vont se battre. Je te demande, tu penses-tu qu'ils vont faire les séries?
2: J'ai de la misère à parier contre les Bruins, là, parce qu'on dirait que chaque année, ils nous surprennent.
0: Ouais, et sur papier, avant le début de la saison, on est souvent tenté de dire non. Mais finalement,
2: Swayman, McAvoy, Pastrnak, là.
1: C'est un méchant monstre à trois têtes. Lightning canadien, je pense qu'on peut mettre ces trois équipes-là en série.
2: Oui.
1: Hurricanes, Penguins, Flyers.
0: Les Penguins, non.
2: Si tu regardes dans la métropolitaine, là, on l'a dit tantôt, les Devils vont être meilleurs. Les Rangers vont vouloir redevenir compétitifs. Les Capitals sont parmi les équipes les plus améliorées.
1: Les Capitals font une série. Déjà là, ils ont pas manqué par gros. Ils ont manqué par 4 points la saison dernière.
2: Fait que l'Est, de manière générale, va être plus relevé cette année.
1: La brigade défensive des Capitals, là, je vais te le dire de cette façon-là, ça fait peur.
2: Et puis en attaque, ils sont tous 6 pieds 4, 230 livres. Là.
1: Alors, mais l'alignement au complet, ça fait peur.
2: Ils sont immenses.
0: Alex Stock, Jordan Carew aussi.
1: Mais les Leafs...
0: Ilya Protas. Non, mais il y a beaucoup de nouveaux joueurs. Là. Et ça va être une équipe à surveiller, les Capitals. Là.
1: La course, tout ça pour dire, là, j'aime l'affirmation de Gonzo. La course aux séries dans l'Est cette année va être encore plus folle que l'année passée.
2: Ouais. Parce que la métropolitaine sera pas aussi faible.
1: Hey, t'es mieux de commencer à 16 ans à l'heure. Là.
2: Oui.
1: Et de rester en santé.
2: Ça va être difficile de rentrer à minuit moins une, là, comme les Flyers l'ont fait l'an passé. Puis c'est pour ça que moi, je regarde l'alignement des Leafs. Là. Puis là, notre solution devant le filet, c'est Sergei Bobrovski, 37 ans, un pourcentage d'efficacité de 877 l'an passé, et Anthony Stolarz qui est tout le temps blessé. Ça, c'est le tandem sur lequel on va se fier.
1: D'ailleurs, au moment où on se parle, il est encore blessé.
2: Tu sais, en défense, c'est pas impressionnant non plus. C'est OK, on est allé chercher Darren Radish.
0: Mais je suis pas vendu Darren
2: Radish. C'est-tu un défenseur numéro un, Darren Radish? Ben non.
1: Non, non mais au moins,
2: c'est mieux. Mais après ça, le reste, c'est assez faible.
1: Comme disait mon grand-père, tu t'es emmuté un peu.
2: Oui,
1: mais après ça... C'est l'objectif. Et devant le filet également.
0: Mais demain matin, là, si t'avais à choisir une de ces deux équipes-là pour faire les séries, les Sénateurs ou les Maple Leafs, tu prends laquelle des deux? Tu prends les Sénateurs devant les Leafs?
1: Maple Leafs.
0: Ah,
1: prends les Leafs.
2: Premièrement, ils ont plus de certitude devant le filet, les Sénateurs.
1: Ouais,
2: Linus Ullmark qui est capable d'être. Tu sais, il est encore capable d'être un bon gardien de but.
0: Ouais.
2: Quand ça va
1: malgré
2: bien.
1: Que. Ben, attendez, là, on est en train de parler des équipes canadiennes, puis on va revenir sur le sujet dans deux minutes. Mais quand tu regardes les équipes qui ont manqué les séries dans l'Est l'année passée, les Caps, je pense qu'on peut mettre les Red Wings là-dedans, là, mais les Caps, les Devils, les Panthers, les Maple Leafs. Vous allez venir me dire que ces quatre clubs-là vont manquer série cette année? Il y a quelqu'un qui va tomber, là. Sénateur, Bruins,
0: ben, possiblement
1: Flyers.
0: Plusieurs équipes qui vont tomber.
2: Flyers, Pingouins, ce sont deux
0: Pingouins.
2: Équipes qui sont à risque de les rater.
1: Sabre?
2: Hey, ça va être excitant. On va avoir une belle année, les gars.
1: J'espère que vous êtes prêts, les boys. Mais là, on a commencé à parler du sujet des équipes canadiennes et on y revient... Vous pouvez répondre au 514-790-0919 via la messagerie texte. Quelle sera, selon vous, la meilleure des équipes canadiennes? Lesquelles vont faire les séries? Lesquelles les feront pas? On y répond dans deux minutes.
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1: On a une question du jour toute canadienne, FX.
0: Le Canadien terminera la saison comme la meilleure équipe canadienne au classement général. Vrai ou faux? On dit vrai à 73% au sondage. Alors, on est très optimiste en ce moment sur YouTube. Et j'ai envie qu'on s'amuse. Les Canucks, les Flames, les Jets, les Leafs ont raté les séries éliminatoires la saison dernière. Il y a trois équipes canadiennes qui sont classées en série. Les Canadiens, les Sénateurs et les Oilers. J'ai fait un classement de 1 à 7 de mon bord. Les Canucks et les Flames. Et je veux savoir si
2: vous voulez pas qu'on en fasse un.
0: Non, mais je veux savoir si vous êtes d'accord avec moi.
1: Est-ce que c'est du bon bord?
2: C'est ça qu'on va voir.
0: On commence en bas de la liste.
2: Okay.
0: Les Canucks et les Flames. 6 ou 7, peu importe dans l'ordre. Faites ce que vous en voulez, mais honnêtement, c'est ça qui est ça.
2: Ouais.
0: Les Jets de Winnipeg, 5e.
2: Mm-hmm.
0: Les Jets vont probablement perdre leur gardien de but étoile. C'est une équipe qui, l'an dernier, je vous rappelle, a terminé avec un peu plus de 80 points au classement général. Ça a été compliqué pour les Jets.
1: Je ne pleurerai pas ni pour les Jets, ni pour les Canucks.
2: Mais non. Les Flames, oui?
1: Ben, c'est une équipe sympathique, les Flames. Là, il y a un nouveau building qui s'en vient. Avec la reconstruction qui s'en vient, là je pense qu'on va avoir... avec Dustin Wolf, Zane Parrick, tout ça. Je pense que...
0: Non, leur meilleur pointeur la saison dernière, je pense, c'est en bas de 50 points.
2: On a appris d'ailleurs dans les dernières heures que Jonathan Huberdeau va manquer une partie du début de la saison. Fait que ça, c'est mauvaise nouvelle pour
0: Mauvaise nouvelle pour les Flames. Maintenant, c'est là qu'on commence à avoir du plaisir. Il reste quatre formations. Le Canadien, les Leafs, les Sens et les Oilers. Vous placez qui de 1 à 4 parmi ces formations-là en termes de points récoltés après 84 matchs?
1: La
0: bémol, les Oilers font partie de la pire division de la Ligue nationale.
1: Bon, merci de m'envoyer le punch que j'allais dire tout de suite. Mais c'est ça pareil, là. Tu sais, quand tu passes ta saison à jouer... Qu'est-ce qu'il y a?
2: Vous savez, les Oilers devant le Canadien, c'est ça que vous êtes en train de me dire.
0: Moi, j'ai rien dit, je laisse Greg parler. J'ai rien dit encore.
1: Toi, c'est le troisième show, puis t'es déjà en train de nous couper nos analyses quand on n'a même pas commencé.
2: Je suis au bout de mon siège, là, j'attends.
1: Mais non, mais quand tu joues contre les Kings, les Ducks, le Kraken, c'est pas une grosse division, là. C'est peut-être la pire division de la Ligue nationale.
0: Ah, c'est
1: pour ceux qui ont fait les séries l'année passée.
0: Quoique les Sharks seront meilleurs cette année, là. Mais
1: ouais,
0: les Ducks...
1: Ouais, mais meilleurs à quel point?
2: Malgré tout ce que vous êtes en train de dire, les Oilers ont seulement fait 93 points.
0: Ouais.
2: Et j'ai pas l'impression que les Oilers se sont améliorés tant que ça cet été non plus. Devant le filet, c'est pas clair pantoute. Anderson est déjà blessé.
0: Il va rater le début de la saison.
2: Là, on va se fier sur le bon vieux Tristan Jarry ou Devin Levi, qui a même pas joué dans la Ligue l'an passé.
0: Exact.
2: À la ligne bleue, correct, là, on s'est départi de Darnell Nurse. Ça reste que c'est un gars qui jouait des grosses minutes. C'est Ryan Shea puis Shakar Mahamadoulin qui s'en viennent. En attaque, pas de grosse acquisition non plus. Est-ce que les Oilers se sont vraiment améliorés cet été, les gars?
1: Alors, cela étant...
0: J'ai envie de te dire, quand tu te départis du contrat de Nurse, tu t'améliores d'une certaine manière, mais effectivement, tu t'améliores pas parce qu'il prenait des grosses minutes. Il jouait beaucoup.
1: C'était son contrat, le problème, à Darnell Nurse.
2: Pas son jeu. Ben, son jeu avec son contrat.
1: Ben, c'est les responsabilités que tu lui donnais.
2: C'est ça.
0: Mais t'as des joueurs qui ont raté beaucoup de matchs aussi l'an dernier à Edmonton. McDavid a raté des matchs. Draisaitl a raté des matchs. Zach Hyman a raté le début de la saison. Beaucoup de matchs où tes meilleurs éléments n'étaient pas là.
1: J'y vais. Mais... Ottawa 4. Toronto 3. Edmonton 2.
0: Ah, t'aurais pu dire Canadien 2.
2: C'est bon
0: 2.
2: Ça, Greg.
1: Mais le Canadien a fait 106 points la saison dernière.
0: 106 points.
1: Et là, t'es tenté. Tu sais, pour changer cet ordre-là, faut que tu me dises que. Le Canadien va faire quoi? 10 points de moins, par exemple, au classement. Et que les Oilers vont gagner quoi? 8 points de plus, admettons. Là, globalement. Là.
0: Ouais.
1: C'est énormément. T'sais, c'est 13 points de plus quand même. Je comprends que tu peux le calculer en disant si une équipe en fait 6 de moins, l'autre en fait 7 de plus. Mais je pense que le Canadien de Montréal, dans sa progression naturelle, dans lequel il pourrait y avoir encore des améliorations parce que t'as de la place pour le faire. Puis c'est ça le problème à Edmonton aussi. T'en as plus de place. Tu peux pas dire, tu sais, là, Anderson va manquer le début de la saison, à tout le moins le camp, il est blessé. On peut-tu aller chercher un autre gardien? Non, tu peux pas. C'est difficile à manœuvrer présentement. Va falloir que tu fasses avec les éléments que t'as présentement. En tout cas, le Canadien a de la marge de manœuvre. Je pense que le Canadien va finir en avant.
2: Moi aussi, j'étais avec toi, Greg. Le Canadien devant les Oilers. Petite inversion, j'ai Sénateur 3 et Leafs 4.
0: Pourquoi Sénateur 3 et Leafs 4?
1: Tu crois pas en tout au Maple Leafs. Hein?
2: Vraiment pas. J'ai passé trop de temps avec Max Lalonde, je pense, l'an passé. Là. Mais, tu sais, les Sénateurs, pour moi, c'est quand même plus une valeur sûre. Ça reste qu'ils ont fait les séries, quoi, 2 années de suite maintenant.
0: Ouais.
2: T'as du punch en attaque. Oui, la perte de Brady Tkachuk va faire mal, mais ils sont quand même allés chercher Eklund, qui est un bon joueur de hockey. En défense, t'as encore Thomas Chabot. Artem Zub est extrêmement sous-estimé. Jake Sanderson, excellent défenseur. Linus Ullmark, quand il est bien, quand il est confortable, c'est un des bons gardiens de la ligue. Tandis qu'à Toronto, la brigade défensive est trop suspecte. Puis devant le filet, j'ai de la misère à miser sur Bobrovsky. Fait que j'ai les Sénateurs 3. Pas sûr encore qu'ils vont faire les séries, mais d'après moi, ils vont être devant leur rival ontarien.
0: Une chose qu'on oublie à Ottawa la saison dernière, si un de leurs gardiens de but avait fait juste le travail, là, avait gardé le filet en haut de 900, là. C'est une équipe qui perdait pas quand son gardien de but était en haut de 900 durant un match. Cette équipe-là ne perdait pas à ce moment-là, mais on a eu tellement de difficultés devant le filet. On a donné un essai professionnel à James Reimer. On se rappelle, ouais. Là, ça allait vraiment mal. On pensait qu'on avait des problèmes devant le filet à Montréal. On en avait encore plus à Ottawa. Tu commences à me faire changer d'avis, Oli. Aïe, aïe, aïe. Parce que j'avais les Leafs 3e. Je pense quand même que c'est une meilleure équipe que ce qu'on dit depuis le début de cette émission-là. Il y a beaucoup de joueurs qui ont joué en dessous des attentes la saison dernière et qui pourraient rebondir cette année. Je vais aller avec les Leafs quand même 3e et les Sénateurs 4e.
1: N'oubliez pas quelque chose, là. Austin Matthews, l'an dernier, a été blessé, a pas connu... Tu t'en parlais cet été, tu disais son pic est passé. Attends une minute, là, il n'y a pas 30 ans encore, là. T'sais, même chose pour Willie Nylander qui a un potentiel, je veux dire, offensif incroyable. T'as encore un très bon leader en John Tavares qui est là. Tu vas avoir Gavin McKenna qui est toujours bien un premier choix au repêchage. Là. Je veux dire, ça peut pas nuire non plus dans ton équipe de l'avoir. T'es allé chercher Darren Radish qui a connu toute une saison l'an dernier également. T'sais, on a tout analysé ça. Je suis pas en train de dire que les Leafs s'en vont en coupe, loin de là.
2: Ils vont être meilleurs.
1: Tu sais, autant je sais que dans le vestiaire, c'était contesté, il est parti. Je veux dire, l'attaque sur papier maintenant des Sénateurs d'Ottawa sans Brady Tkachuk, pas la même affaire, là.
2: C'est vrai. Mais tu sais,
1: Tim Stutzla, là.
2: C'est un bon joueur, Tim Stutzla.
1: C'est un très bon joueur. Ouais. Est-ce que c'est le leader de cette chambre-là? Je pense que le leader.
2: Pas selon
1: c'est,
2: Brad Marchand, tu
1: sais. Non, absolument
0: non,
1: pas.
0: Non, on va y parler tantôt. Ouais.
1: Jake Sanderson. Mais je veux dire, Zetterlund puis Eklund sur les ailes. Tu sais, Cousins, Greg Batherson.
2: Ouais, et t'sais, Batherson, il y a sa situation contractuelle aussi, qui fait beaucoup jaser en ce moment parce qu'il devient agent libre à la fin de l'année. L'année, es-tu content à Ottawa?
1: Fogel, Pinto, Amadio. La ligne de centre est vraiment bonne des Sénateurs d'Ottawa.
0: On disait la même chose l'an dernier aussi. Là. C'est une bonne ligne de centre à Ottawa.
1: Puis en défense, t'as des joyaux comme Sanderson qui sont là, Thomas Chabot qui est très bon. Je peux pas croire que t'as réussi à avoir Jordan Spence pour presque rien alors que la défensive des Kings est vieillissante et a de la misère à bouger. Mais ça va être serré entre les deux équipes, en tout cas.
0: Ouais,
1: je pense, là, on va avoir toute une rivalité entre les Leafs et les Sénateurs.
0: Dernière petite question.
1: Tu peux en poser d'autres, si tu veux.
2: Eh mais tu t'es pas mouillé, toi, FX?
0: J'ai la même liste que Greg. J'ai Canadiens, Oilers, Leafs, Sénateurs.
2: OK, parfait.
0: Combien d'équipes canadiennes là-dedans se qualifient en séries éliminatoires? Combien?
2: 3.
1: Trois!
0: Alors, les Leafs et les Sénateurs vont se battre jusqu'à la fin pour obtenir une des places d'équipe repêchée.
1: Tu sais qu'il y a 2 ans, on n'a pas assez proche d'avoir les 7 équipes canadiennes. On regardait cette course-là.
0: C'est vrai.
1: Les 7 équipes canadiennes pour être en série. Aujourd'hui, on regarde ça. Pis on dit 3, mais dépendamment. Assurément, là, si tu me dis sûr, là, je veux que tu te mouilles. À 100%, je vais te dire 2 qui vont faire les séries. 2, sûr et certain. Canadiens, Oilers.
2: Et à l'opposé, tu as des équipes qui ça va être misérable. Les Canucks, les Flames, puis potentiellement les Jets, ce sera pas beau. Puis ça va prendre du temps avant qu'ils se sortent de ça. C'est dommage pour le hockey canadien, puis surtout pour les partisans dans l'Ouest. Mais il y a beaucoup d'équipes qui ont perdu des joueurs de grande qualité. Certains, c'était pas vraiment de leur faute. Il y en a qui ont demandé des échanges. Alors qu'ils avaient signé des contrats à long terme, Puis là, ils se retrouvent les mains vides avec des équipes qui vont être dans les bas-fonds pendant longtemps encore.
1: C'est un sujet qui fait réagir, en tout cas. FX, t'as eu du flair là-dessus. Parce que là, t'en as qui sont là. Voyons donc, les gars, les Sens sur la messagerie texte au 514-790-0919. C'est le fun de vous lire. Voyons, les gars, les Sens sont bien meilleurs. Mais non, quoi tu parles? Les Leafs sont bien meilleurs que les Sens. C'est d'un bord et de l'autre.
0: Ouais.
1: C'est un
0: la bataille de l'Ontario.
1: Ça,
0: là.
1: Ça pourrait être une autre question du jour. Deuxième question. Les Leafs ou les Sens sont meilleurs? On salue nos auditeurs à Gatineau.
0: On demandera à Gonzo tantôt.
1: Ouais, ça, c'est une des questions qu'on va poser à Gonzo. Mais pour l'instant, une autre division. Et le détective Pimento ici. Je pensais qu'elle allait garder pour la fin. Mais non. Il a choisi la violence aujourd'hui. Le nord de l'AFC, ses Bengals, mes Ravens, les Steelers. Faut-tu parler de l'autre équipe?
2: Bon.
1: Il y a des fans, les Browns de Cleveland. On fait l'analyse de cette division-là juste avant l'arrivée de Gonzo dans 15 minutes.
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1: À chaque jour d'ici le début de la saison, mercredi prochain, on vous fait une analyse d'une des divisions de la NFL. Hier, c'était l'Est de l'Américaine, l'Est de l'AFC. Aujourd'hui, c'est le Nord de l'Américaine. Une des divisions les plus difficile.
0: La meilleure division. Mais la plus, pas la meilleure, là, mais la plus le fun à regarder.
1: La plus compétitive.
0: C'est physique, fait froid, les équipes s'aiment pas.
2: Il y a vos deux équipes aussi.
0: Bon.
2: C'est important de le dire quand même.
1: Par quelle équipe tu veux commencer?
0: Ben, commençons quand même avec ceux qui l'ont remporté la division l'an passé, les Steelers de Pittsburgh.
2: Aïe, aïe, aïe.
0: Une fiche de 10 et 7.
2: Et...
0: Je veux pas dire que ça a été chanceux parce qu'il faut donner le crédit à l'équipe. Ils l'ont fait, mais on s'entend que c'était peut-être un peu circonstanciel. Dans le cas des Steelers, ça a pris un effondrement des Ravens et des Bengals pour qu'ils se qualifient sur le dernier match de l'année. Et là, malgré tout, oui, ils ont fait les éliminatoires, mais ils ont mis fin à leur association avec Mike Tomlin après presque 20 ans. C'est le bon vieux Mike McCarthy qui débarque. Aaron Rodgers a décidé, je vais jouer une dernière saison, donc c'est la réunion entre lui et son entraîneur-chef.
1: La même décision qu'il prend depuis 8 ans.
0: C'est ça. C'est-à-dire, je vais prendre mon temps, je vais me faire languir, puis...
1: Puis je vais revenir une autre saison.
0: Mais là, c'est, ouais. C'est supposé être sa dernière.
1: Moi, revenir une autre saison.
0: Mais tu sais...
2: Okay,
0: il est rendu à 42 ans, Aaron Rodgers. C'est quelqu'un qui a énormément ralenti physiquement. Là, on le voit, il lance beaucoup moins la longue balle. Il est moins mobile. J'ai de la misère à croire en cette équipe-là cette année. Il est pas si bien entouré que ça. J'aime quand même l'ajout de Michael Pittman, receveur de passe, Rico Dowdle, le porteur de ballon, mais c'est pas super dynamique non plus. La défense, les gars sont vieillissants. TJ Watt, c'est plus ce que c'était nécessairement il y a quelques années. Je me demande si c'est pas enfin l'année où là, la fameuse fiche des Steelers en bas de 500, au-dessus de 500, ça prend finalement fin.
1: Ben moi, je vais te répondre par oui.
0: Ouais, hein?
1: Je les vois troisième dans la division cette année.
0: Je suis d'accord avec toi.
2: Très bon.
1: Troisième.
0: Qui va la gagner? Ça, c'est la grande question.
1: Ben là, allons... On peut-tu sortir ça tout de suite, là, l'analyse de Cleveland, là?
0: L'analyse de Cleveland, les Browns, ça a été encore une fois catastrophique l'an passé, 5-12. Aïe. Et eux, ils se sont dit, ben, comment est-ce qu'on va s'améliorer? On va échanger de loin notre meilleur joueur, enfin même le meilleur joueur de l'histoire de la franchise, Myles Garrett, envoyé aux Rams. 23 sacs du corps l'an passé. Ils ont obtenu Jared Verse, qui est un bon joueur, puis une coupe de choix au repêchage, mais j'ai de la misère à prendre cette équipe-là au sérieux. Là, c'est le retour de Deshaun Watson,
1: aïe, aïe, aïe.
0: Qui se pogne avec les partisans de l'équipe, puis qui est nommé partant le lendemain.
1: Ça, c'est ridicule.
0: Deshaun Watson qui est atroce depuis son arrivée à Cleveland. Quand il est là, il est blessé de toute façon la plupart du temps. 5 matchs, ce serait incroyable s'il gagne encore 5 matchs les Browns.
1: Je me demande si on fait pas exprès pour le mettre là. Je sais que ma théorie tient pas debout, mais je la dis pareil. On fait-tu exprès pour le mettre là pour être sûr qu'il se fasse planter bien comme faut dans les deux premiers matchs puis qu'il soit plus capable de jouer pour le restant de la saison?
0: Ça se pourrait, sérieux, parce qu'en plus, en pré-saison, il a été atroce. Shadow Sanders, c'est pas incroyable non plus, mais au moins, il a montré de quoi là, par moment l'an passé.
1: Hey, pauvre Jared Verse. Imagine, t'es avec les Rams de LA, ils disent, buddy, excuse, on vient de t'échanger. Ah ouais, où ça? Là, c'est sûr que dans ta tête, tu reçois l'appel, t'es là, c'est sûr, c'est pas Cleveland, ça se peut pas. Cleveland.
0: Oh non.
1: T'en vas poursuivre ta carrière là-bas.
0: Je suis allé fouiller tantôt parce que j'étais curieux, j'étais comme, ça se peut pas que ce soit si pire que ça. Depuis que les Browns sont revenus dans la NFL à la fin des années 90, en 33 saisons, ils ont raté les éliminatoires 29 fois.
1: Wow.
0: Ils ont fait les éliminatoires 4 fois en 33 ans.
1: Puis le dernier carrière qui t'a amené là, t'étais tellement content que tu l'as échangé.
0: C'est ça. Ils ont dit, hey Baker, va-t'en. On veut pas de toi.
1: Tu le prendrais-tu, Baker Mayfield, dans cet alignement-là?
2: N'importe quand.
1: Puis c'était le fun de voir ces matchs-là. Là.
0: Ben oui, c'était...
1: Avec Baker chez les Bruns.
0: C'était excitant.
1: J'ai même passé proche à un moment donné me dire, ça me prendrait peut-être son chandail.
2: Non,
1: après
2: non,
1: ça,
2: non,
1: je
2: non,
1: me suis raisonné.
2: Non, non.
1: OK, restons dans le orange. Avec une autre, je comprends pas pourquoi tu as dit les Bengals se sont effondrés. Les Bengals ont juste été les Bengals la saison dernière. C'est-à-dire, avec pas de défensive, plein de blessés, puis des promesses que tu n'es pas capable de remplir.
0: Exactement. Sauf que là, la différence cette année, c'est que c'est maintenant ou jamais pour les Bengals de Cincinnati.
2: C'est toujours maintenant
1: non,
2: ou jamais.
1: Non, mais... C'est toujours maintenant ou jamais. C'est maintenant ou jamais. C'est maintenant ou jamais. La seule affaire, c'est que tu n'as pas de renfort.
0: La seule différence, c'est que là, cette année, pourquoi je dis que c'est vraiment maintenant ou jamais, c'est que Joe Burrow, il a été assez clair, selon ce qu'on lit entre les lignes, là. S'il rate les éliminatoires pour une quatrième fois de suite, il va dire « bye
1: ouais, ».
0: Échangez-moi, je suis tanné, je ne gagnerai jamais ici.
1: Reste en santé.
2: Ouais, mais il est pas protégé. Bien, là, mais...
0: Elle est pas si mauvaise que ça, la ligne en attaque. Je pense que Burrow a des choses à corriger, il garde un peu trop le ballon, puis c'est là où il se fait mal, mais tu sais... T. Higgins, Jamar Chase puis Joe Burrow, c'est un trio incroyable.
1: Ouais, ouais.
0: Peut-être le meilleur trio carrière avec deux receveurs dans la ligue quand ils restent en santé. Maintenant, le gros point d'interrogation pour les Bengals, c'est la défensive. atroce année après année. Elle devrait être meilleure cette année parce qu'on a fait une grosse acquisition. Dexter Lawrence, plaqueur des Giants de New York. Ça a quand même coûté un 10e choix au total de faire son acquisition. S'il est capable d'avoir un gros impact, ça devrait aider. On est allé chercher d'autres gars, là, notamment Boye Mafe, Jonathan Allen. Moi, je me dis, si la défense des Bengals est juste correcte, là, genre moyenne...
1: Mais comment tu veux qu'elle soit correcte? Parce que t'es allé chercher Sexy Dexy.
0: Il est très bon.
1: Ah oui, mais Trey Hendrickson aussi est bon.
0: Oui, mais vu qu'il joue à l'intérieur, il peut avoir un plus gros impact. Tu vas le voir cette année, Trey Hendrickson, c'est un gars unidimensionnel. Lui, il va chercher le corps arrière, puis sur le jeu au sol, il fait pas grand-chose.
1: Mais sais-tu quoi? Il le fait très bien.
0: Oui, oui. C'est un des meneurs pour les sacs année après année dans la NFL.
2: Peux-tu lire la dernière phrase de préparation pour les Bengals, Oli? La dernière phrase que t'as préparée pour les Bengals?
0: Un Super Bowl est possible.
2: Si Burrow est en santé
0: et la défense tient le coup... Je sais que c'est des gros si, les gars, mais c'est vrai.
1: Tu sais, quand on dit un si, les si mènent à Paris, là.
0: Ouais.
1: Je pense que ton si est tellement gros qu'il couvre l'océan au complet. Si Burrow est en santé puis que la défensive tient le coup.
2: Non, mais
1: ça, c'est pas mal. Je te dis, là, les 30 clubs de la NFL se disent ça. Si notre corps arrière reste en santé puis qu'on a une défensive, on peut se rendre.
2: La NFL est excitante quand les Bengals sont en santé. Quand l'attaque est en santé.
1: Je fais des blagues parce que c'est un rival de la division directe et c'est le club d'Oli également.
2: J'ai repêché Joe Burrow dans mon fantasy hier. Faut qu'il demeure en santé.
1: T'es pas champion de ton fantasy?
0: Oui. C'est le fantasy de la station. En fait, il représente BPM.
1: Ouais. Je vais juste te dire quelque chose.
2: Oui.
1: Tu seras pas champion.
2: Parfait, c'est bon. C'est noté.
1: Maintenant,
0: T-Ravens de Baltimore, Greg Longto. C'est une nouvelle ère à Baltimore qui s'amorce.
1: Jesse Minter,
0: qui était le coordinateur défensif des Chargers. Ça a été décevant pour les Ravens l'an passé, 8 et 9, après avoir perdu en finale de conférence il y a quelques années. T'sais, les Ravens, c'est une équipe là, où est-ce qu'ils sont rendus avec Lamar Jackson chaque année. Les attentes, c'est le Super Bowl. C'est ce qu'ils attendent. Lamar Jackson est un corps trop talentueux. Pour moi, c'est la même chose qui se passe avec les Bills. Là. Mais il est trop talentueux pour pas que tu aies cette aspiration-là année après année. Là, finalement, John Harbaugh, on a décidé de passer à autre chose. Lamar Jackson...
1: En fait, on a fait table rase de...
0: Oui.
1: Tout l'état-major au complet. En fait, du coaching staff.
0: Du coaching staff au complet. On apporte du 109. Lamar Jackson devrait être en santé, ce qui devrait faire une différence parce que l'an passé, il a manqué des matchs parce qu'il était blessé. Puis même quand il était revenu, on le voyait que Lamar, il n'était pas aussi dynamique, il n'était pas aussi explosif. Bref, il n'était pas à 100%. Il va l'être cette année. T'ajoutes à ça Derrick Henry, qui malgré le fait qu'il soit dans la trentaine, c'est encore un des meilleurs porteurs de ballon de la ligue. Zay Flowers, c'est un bon receveur de passe. Je vois pas comment les Ravens peuvent rater les éliminatoires, puis ils vont se battre jusqu'à la fin pour peut-être terminer premier dans l'américaine au complet. En défense, il y a du talent, mais on dirait que des fois, d'une année à l'autre, ils sont incapables d'appliquer ça, de vraiment être dangereux d'un point de vue défensif. Mais les Ravens et les Bengals devraient se battre pour le premier rang dans le nord de l'américaine.
2: Et qui va terminer au premier rang?
1: Les Ravens ont gagné la division.
0: Moi, j'ai les Bengals.
1: Chandail Big. Big chandail, Big?
0: Deal.
1: Pour vrai?
0: Ah, wow!
1: Deal. On sait pas que t'as embarqué.
0: Deal. Wow! Deal.
1: Les Bengals. Mon Dieu.
0: OK. FX, qu'est-ce que t'en penses, toi?
1: Je vais te donner ma commande tout de suite.
0: Non, moi, je te l'envoie tout de suite.
1: 514-790-0919.
2: Moi, je n'embarque pas dans le pari.
1: Non, mais tu peux donner ton opinion pareil. Tu as droit étant un tiers de cette émission-là. 514-790-0919 sur la messagerie texte. Ravens ou Bengals?
2: Je vais avec les Ravens de mon côté. Je vais avec les Ravens.
0: Tu dis juste ça parce que tu veux que Greg soit
2: content. Non. Je vais avec les Ravens. C'est bon, parce que ça fait 3 ans de suite là, du côté des Bengals.
0: Moi, les haters,
2: c'est toujours compliqué.
0: Je m'en fous des haters.
2: J'avais compris ça.
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3: Comment ça va, les boys?
4: Ben, on est en pleine forme.
5: Je capote.
4: C'est la première fois... Si je ne m'abuse, c'est la première fois qu'on travaille ensemble d'une façon où est-ce que tu es chroniqueur dans notre émission. Et ça, ça me comble de bonheur comme tu sais même pas.
3: Je pense que oui. Parce que, bon, t'es souvent venu dans l'émission La Règle Gonzalez.
4: Ouais.
3: Mais non, j'ai jamais été dans le retour. T'as raison. Je suis content d'être avec vous autres, les boys.
4: Ben, pas autant.
3: Je suis vraiment content cette année de faire un segment avec vous comme ça dans le retour. Souvent, je m'obstine avec vous autres dans mon char, de toute façon. Alors, je me dis, pourquoi pas le faire en ondes?
5: C'est-tu arrivé aujourd'hui, ça, ou non?
3: Non, aujourd'hui, j'étais au téléphone, malheureusement.
5: Parfait, c'est bon.
4: Okay. Ben, c'est parfait parce que on a plusieurs sujets à débattre avec toi. Je sais pas avec quoi tu t'ostines avec nous, mais c'est sûr qu'on va le faire dans la prochaine demi-heure. D'ailleurs, c'est une question qu'on posait, mais quand tu regardes les équipes canadiennes cette saison, pis c'est une bonne question parce que le Canadien a été, bon, bien sûr, la dernière équipe en lice parce que tu as atteint le carré d'as, mais aussi en saison régulière, l'équipe qui a amassé le plus de points en tant qu'équipe canadienne parmi les sept. Penses-tu que ça va être le cas cette année? Et sinon, quelle est l'équipe canadienne qui pourrait être meilleure que Montréal?
3: Tu sais, dans l'Atlantique, ça va être tough. Là. On s'entend, je veux dire, des équipes qui vont rebondir. Je pense que je m'attends à mieux de bien des équipes dans l'Atlantique. Fait que le Canadien, c'est un calendrier qui est peut-être un peu plus difficile pour lui. Il y a juste une équipe, les boys, là, qui peut challenger le Canadien. On s'entend, là? Dites-moi pas d'autres équipes. Là. Pour moi, il y a une équipe qui peut challenger le Canadien, puis c'est les Oilers
4: Edmonton. Voilà. Ben surtout parce qu'ils sont dans une division horrible.
3: On est d'accord. Mais en même temps, c'est une division horrible, mais elle n'était pas bonne l'année passée, puis les Oilers n'ont pas été si bons que ça. Là. Je veux dire, jusqu'à la fin du calendrier, on ne savait même pas qui allait terminer premier ou presque dans cette division-là. Fait que je me dis, tu sais, je comprends, les Sharks vont être meilleurs, il y a une couple d'équipes qui vont être meilleures, mais j'avoue que c'est une division qui laisse à désirer. Mais en même temps, je regarde les Oilers, pis c'est-tu vraiment Frédéric Anderson qui va faire en sorte que tout est mieux, puis Ryan Shea, puis tu sais, si McDavid puis Draisaitl sont en santé, puis que Zach Hyman reste en santé, puis que je comprends qu'offensivement, ça va être écœurant. Mais moi, je pense que ça va être une lutte entre deux équipes, entre le Canadien puis les Oilers d'Edmonton. Ça risque d'être une lutte super serrée. Puis au final, je prends le Canadien. Je prends le Canadien de Montréal. Je pense que le Canadien va être la meilleure équipe canadienne. Si on juge seulement par le nombre de points au classement, mettons un 2-3 points de plus pour le Canadien de Montréal contre les Oilers.
4: Ça fait beaucoup réagir sur la messagerie texte quand on pose cette question-là, mais...
3: Qui merde, mettons, pour le fun?
4: Ben, le Canadien à 74% notre question du jour.
3: 74?
4: Mais... Ouais, Canadien.
5: On est vraiment optimiste.
4: Ouais, je pense que...
3: Le Japon dépasse, c'est normal.
4: un petit peu, effectivement, mais si je te demande, il y a combien d'équipes canadiennes qui vont se faufiler en séries éliminatoires cette année? T'as 7 équipes, puis souvenons-nous, là, il y a 2 saisons, mais pas si longtemps que ça, là. On disait que les 7 équipes étaient dans la course, là. On est pas assez proche de les avoir, les 7 en série. L'année passée, ça a été un petit peu moins reluisant. Puis cette année, et que ça va être dur aussi.
3: Ça va être tough. Je fais le calcul, là. Je vais dire 3.
5: Et la troisième sont les Maple Leafs de Toronto.
3: Ouais.
4: Qu'est-ce pour moi, ça va être une lutte. Qu'ils vont rentrer en série, les Leafs?
3: Ouais, moi, Georges capotait aujourd'hui parce que je dis que les Leafs vont rentrer en série, mais... Non, mais honnêtement, je dis pas que ça va être facile, puis ça va être une main dans le dos, là. C'est juste que... Je crois que ça va être une lutte, mettons, entre quelques équipes dans l'Est, là, parce que l'Est va être encore relevé, mais les Leafs, faut que tu les ramènes dans la lutte pareil. Là. Je veux dire, tu regardes le line-up, puis je les énumérais, les acquisitions, t'sais, ils vont avoir du papier sablé, les Leafs, là, chose qu'il n'y avait pas avant, là, puis je les ai toutes nommées, tu sais, Sissons, puis Duhem, puis Nick Paul, puis à la limite, je comprends que le Bob, c'est pas le Bob d'il y a 10 ans, là, mais c'est quand même une amélioration par rapport à l'année passée. Puis même l'avantage numérique va être meilleur. Là, je veux dire, avec Darren Radish, là, c'est quand même mieux que ce qu'il y avait l'année passée. Je dis pas qu'il mérite le salaire avec qu'il va toucher. Mais je pense que les Leafs vont être meilleurs. Puis ça m'étonnerait pas en tout qu'ils se faufilent en séries éliminatoires, les Leafs.
6: Puis la brigade défense.

0: Offensive, ça t'inquiète pas, Gonzo, quand même. Je comprends, Darren Radish, c'est mieux. Mais c'est pas impressionnant non plus après ça, là, les Morgan Riley, les McCabe. Après ça, tu tombes dans du Tanev. C'est pas nécessairement le même calibre que les autres équipes dans l'Atlantique à la ligne bleue des Maple Leafs.
1: Non, pas du tout. T'as raison. Ça, c'est leur point faible. Reste que, tu sais, la clé pour eux, ça va être la santé, je pense. Parce que, tu sais, Tanev, il est souvent blessé. Mais si t'es capable d'avoir des gars comme McCabe puis Tanev qui restent en santé aussi, puis Morgan Riley va sûrement avoir moins de pression aussi à être le fameux quart arrière puis le défenseur numéro un. Tu sais, c'est pas un mauvais top 4, tu sais. Darren Radish a beaucoup de pression, mais en même temps, tu le mets sur un power play, puis tu sais, il a produit à Tampa Bay, mais tu le mets sur un power play avec Willie Nylander, Austin Matthews, Gavin McKenna, Matthew Nyes.
2: Un petit conseil à donner aux adversaires des Leafs, là. Soyez disciplinés. Oui. Ça risque de faire mal, puis pas à peu près. Là.
1: C'est un bon avantage numérique. C'est pas une équipe. Là, tu sais, je le disais, je suis pas un fan des Leafs de Toronto. Ça me fait presque mal de dire ça, mais on est venu sur la question aujourd'hui. Fait que je me dis, c'est pas vrai que Ottawa est tant meilleur que les Leafs. Là. Je veux dire, moi, je pense que les Leafs, ils vont se battre avec les Sénateurs d'Ottawa. Possiblement avec les Bruins de Boston, possiblement peut-être avec les Flyers, puis une couple d'autres équipes. Pour les équipes repêchées, je pense pas que les Leafs vont finir top 3, mais je pense qu'ils vont faire les séries.
2: Là, j'en ai une pour toi. Ça a été une saison exceptionnelle pour un des joueurs des Canadiens de Montréal. Puis ça a été une saison ordinaire, difficile, justement pour rester en santé au niveau d'un des joueurs des Leafs de Toronto. Cette saison, qui marque le plus de buts? Austin Matthews ou Cole Caulfield?
1: Man, ça, c'est chiant, ça.
3: Ouais, c'est celle-là, quand je l'ai préparé, là, je me trouvais chiant.
1: Y avez-vous répondu à cette question-là, vous autres?
2: Pas encore.
3: On t'attendait. On t'a dit,
1: non, mais ça ne dérange pas, je vais y aller. Je suis prêt à recevoir les tomates, je vais y aller avec Austin Matthews. Je vais aller avec Austin Matthews, qui m'a marqué plus de buts que Cole Caulfield. Puis je sais que les partisans du Canadien de Montréal, vous allez capoter. Mais, tu sais, Austin Matthews, je veux dire, s'il reste en santé, ce gars-là, l'année passée, c'est sa pire saison à vie, là. Tu sais, si la santé est là, Austin Matthews peut marquer 40 buts de main dans le dos, là. Fait que, tu sais, Caulfield, ça a été incroyable ce qu'il a fait l'année passée. Je pense qu'il y en a d'autres chez le Canadien de Montréal qui vont continuer à en marquer aussi. Tu sais, Demidov risque d'en marquer un petit peu plus. Nick, il peut aussi en marquer. Puis, je dis pas qu'il en marquera pas 40. Caulfield peut en marquer 40, mais je m'attends. Je dirais que Matthews a le potentiel d'en marquer 60 encore. Je dis pas que Caulfield en marquera jamais 60, mais pour moi, Austin Matthews est encore devant Cole Caulfield.
2: Non, mais c'est vrai que si on prend un pas de recul par rapport à tout ça, là, Caulfield a eu sa meilleure saison en carrière et il peut encore répéter ça. Là. On le souhaite. C'est sûr qu'on souhaite 51 buts. Mais Austin Matthews a passé proche d'en marquer 70 d'une saison. Puis pas dans les années 90, là.
1: Non, mais attends, je dis, nomme-moi, il y en a combien dans la Ligue qui ont deux saisons de 60 buts, là? T'sais, ils sont pas beaucoup. Puis Austin Matthews, c'est vrai que depuis deux ans, ça a déraillé, mais c'est des blessures, l'affaire aussi avec Austin Matthews, là. Fait que, tu sais, mettons que Matthews en marque, je dis n'importe quoi, là. Matthews en marque 47 puis Caulfield 44. On va-tu être là à déchirer nos chemises?
3: Non, pas du tout. Mais ça devient inquiétant quand même dans le cas d'Austin Matthews. Deux années de suite où il joue pas les matchs jusqu'à la fin de la saison, les 82 matchs, le 84 la saison prochaine. L'an dernier, 60, l'année d'avant, 67 matchs. Il a pas atteint la barre des 35 buts lors de ces deux saisons-là. Je sais pas, c'est pas le même Austin Matthews lors des deux dernières saisons.
1: Non, vous avez raison. Ben, tu sais, on sent qu'il fait un petit peu du boudin. Puis que, tu sais, c'est une personnalité spéciale, Austin Matthews. Honnêtement, je suis pas un fan du joueur. Tu sais, j'aime le regarder jouer parce que je pense qu'il est divertissant. J'aimais ça regarder les livres. Ça fait bizarre à dire, mais j'aimais ça les regarder quand tu regardais, mettons, Matthews puis Marner. Ils sont le fun à regarder, tu sais. Tu mets ton chapeau de partisan de hockey. Tu peux pas te dire que c'est pas cool regarder les livres. Marner est parti. Je pense que cette année, il y en a plusieurs qui vont reprendre le goût. Les partisans de hockey, pas les partisans du Canadien, vont reprendre le coup à regarder. Puis peut-être que même pour Austin Matthews, d'avoir un gars comme Gavin McKenna qui peut le feeder, là, tu sais. Puis Willie Stiles, le Willie Lander aussi, c'est... Tu sais, ça reste que talent, pareil. C'est des aptitudes pure offensives, c'est du talent élite. J'espère qu'il va retrouver le goût de jouer au hockey puis qu'il va être en santé, là. Puis je dis pas je l'espère parce que, comme je dis encore, je suis pas fan des Leafs, mais pour un partisan de hockey, tu veux voir Matthews en marquer 60 encore.
2: Fait que toi, tu dis Matthews?
3: Je vais dire Matthews aussi parce que je vois les Leafs se qualifier en série. Et ça va prendre une grosse saison pour Austin Matthews si les Leafs se qualifient en série aussi. Alors pour moi, je vais dire Austin Matthews devant Cole Caulfield.
2: Et le détective Pimento, lui, va dire Cole Caulfield, c'est
0: non,
2: sûr.
0: Non,
2: c'est
0: pas
2: sûr.
0: Le choix d'y aller avec Matthews aussi. Là,
1: ah ouais, yes sir, Ali.
2: On est tous d'accord.
0: Ouais, mais tu sais, il retournera pas au niveau où il était avant. De marquer 60 quelques buts par année, ça c'était exceptionnel. Mais tu l'as dit, Gonzo, là, 40 buts pour Austin Matthews, s'il est en santé, ça devrait donner. Puis dans le cas de Caulfield, la saison de 50 buts, d'après moi, ça risque plus d'être l'exception que la norme. Là. C'était incroyable, 50 buts. Mais si Caulfield est capable d'en marquer 35-40 par année, ça va être parfait.
1: Hey, écoute, tu sais, Caulfield peut en marquer 40 encore, les boys, là, tu sais, mais ça veut pas dire qu'il va en marquer 50. Mais en même temps, est-ce qu'Austin Matthews peut vraiment faire pire que lors des deux dernières saisons? Tu sais, moi, je pense pas. Puis il y a une différence aussi là-dedans. T'sais, on parle du 40 buts. Austin Matthews a marqué combien de buts pour le fun en avantage numérique l'année passée, les boys?
3: Oh! Bonne question.
1: Prends un guess.
2: Sur 35?
0: Non, il avait marqué 27.
1: Non, attends, l'année passée, c'est 27, par exemple.
3: 27 buts la saison dernière. Je vais dire...
2: La moitié.
3: Je vais dire 10 en avantage numérique.
1: Il en a marqué 5.
2: Et...
1: Wow! On s'entend-tu que cette année, déjà là, mettons, Austin Matthews, avec un bon avantage numérique puis de la santé, il est capable d'en marquer une quinzaine?
2: Non, mais... Gonzo, si je t'avais dit au début de la saison passée, puis c'est ce que FX nous a donné dans les stats, là, au début de la saison passée, je t'aurais dit les Leafs vont faire un point de plus que les Flames au classement général.
1: Ouais,
2: je pense que toi, tu m'aurais dit...
1: C'est un point de différence?
2: Oh, oui, oui. Tu m'aurais dit, voyons, Greg, c'est un point. Et...
1: C'est dégueulasse. Hein?
2: Ouais, je pense que je me serais fait rencontrer par les supérieurs. C'est dire, Greg, OK, il y a des...
1: Ouais, mais c'est une saison horrible l'année passée. Puis tu sais, nous, à Montréal, on s'est juste comme... T'sais, c'était quasiment orgasmique là, pour le partisan du Canadien de Montréal là, de voir les Leafs à la déchéance comme ça, puis les blessures, puis les saisons à la baisse, puis la perte de Mark. T'sais, l'année passée, les gars, là, on a essayé de remplacer Mitch Marner avec Mathias Macelli.
3: Ah, c'est ridicule. Non, quelle erreur.
1: T'sais, je l'aime, Mathias Macelli. C'est un bon joueur top 9 là, avec les Coyotes dans le temps, t'sais, mais je veux dire, c'était pas super. Là.
2: Mais le travail de Brad Treliving, là. Je pense qu'un jour, on va écrire un livre là-dessus.
1: J'aurais pris Matthew Nice pareil, mais bon.
2: C'est un autre dossier. Ouais, c'est effectivement. Ouais. La porte est fermée, ça c'est.
3: Ouais.
2: C'est un dossier, quoi.
1: Hey, on a assez parlé des livres, ça, non?
2: Si, c'est ça le dossier.
1: On fait ça un livre, on va ailleurs.
2: Ouais, on va aller à la pause, puis on a d'autres affaires à te raconter puis à débattre avec toi. Mais en tout cas, c'était ça le dossier à revisiter cet été, le nouveau directeur général a sûrement pris l'appel, disait, je le prends par courtoisie, mais on s'en reparlera. T'en remercie. Bye. Dans deux minutes, on continue avec Gonzo.
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2: Encore avec notre chum Gonzo. Steph, on a une question vraiment intéressante.
1: The Athletic. C'est rare, tu m'appelles Steph, hein?
2: Ouais, mais c'est parce que je venais de dire Gonzo, puis à un moment donné, il fallait. Imagine Stéphane.
1: Ouais, ouais.
2: On avait un ancien patron aussi qui t'appelait Stéphane. À chaque fois, il disait qui?
1: Ouais, ça arrive.
2: Comme l'a dit Stéphane, je suis comme, c'est qui ça?
3: C'est qui?
2: Ah, Gonzo. The Athletic ont fait un classement des 150 meilleurs joueurs de la LNH. Puis ils ont mis ça dans différentes catégories. Et la meilleure catégorie, c'est celle qui est MVP. Fait que les joueurs avec le potentiel d'être le plus utile à leur équipe.
3: Ceux qui vont compétitionner année après année pour les différents trophées dans la Ligue nationale. Le Art Ross, le trophée le trophée du meilleur défenseur et tout ça.
2: Malheureusement, il n'y a aucun joueur du Canadien qui se retrouve dans cette catégorie-là pour l'instant. Ça doit être un signe de la jeunesse ou autre. Si tu avais à en prendre un qui a le plus de potentiel à se rendre dans la catégorie MVP, le premier tiers du premier tiers de la Ligue nationale, lequel des joueurs du Canadien mets-tu dans cette catégorie?
1: Chez Canadien, mais c'est facile, c'est le capitaine, c'est Nick Suzuki. Je veux dire, pour moi, il devrait être là. Il devrait être même. Je veux dire, il a fini quoi? Il a fini cinquième l'année passée, Howard?
3: Oui.
0: Devant les routines, Gonzo?
3: Oui, c'est ce que j'allais dire.
1: Non, mais il y a eu un vote de première place l'année passée, puis il a fini cinquième. Et je dis pas qu'il n'y en a pas d'autres dans la liste qui ont le potentiel de le devenir. Je veux dire, Lane Hudson a le potentiel de le devenir. Ivan Demidov a le potentiel de le devenir. Mais la question aujourd'hui, qui est celui qui est devant, pour moi, c'est Nick Suzuki. C'est un gars qui joue 20 minutes par match. C'est un gars qui affronte les meilleurs trios adverses. De toute façon, j'ai même pas besoin de vous faire les raisons pour lesquelles, pour moi, il a fait 100 points l'année passée. C'est le capitaine. C'est irréprochable. Son intelligence, son sens d'anticipation. Nick Suzuki devrait être dans cette liste-là. Combien il y a de joueurs dans la liste pour le trophée 1 puis il est pas là?
2: 11.
1: Il y en a 11. OK, ben,
3: et là-dessus, Gonzo, il y a trois défenseurs. Ouais, il y a trois défenseurs. On met Quinn Hughes, Zach Werenski, on met Cale Makar dans cette catégorie-là.
1: Je comprends. Je suis pas en désaccord. Après, ça devient un méchant bon talker pour nous autres aussi. Là. Je veux dire, quand c'est ce genre d'affaire-là, tu regardes la liste, puis là, t'es comme, OK, lui a été oublié. Est-ce que lui vient devant l'autre? Est-ce que lui... Moi, je pense que Suzuki, je veux dire, quand t'entends parler n'importe quel coach autour de la Ligue, on a entendu parler de John Cooper l'année passée, t'entends parler, tu sais, quand les coachs passent par Montréal, c'est juste des éloges à l'endroit de Nick Suzuki parce que c'est pas le gars le plus flashy. On le sait, là, on le voit au quotidien, nous autres, mais ce gars-là a une intelligence qui est supérieure à la moyenne, puis c'est pas un gars qui a la plus grande vitesse, c'est pas le... Mais il remplit tellement de colonnes, puis de manière des fois subtile, tu sais, dans des petits jeux que tu vois pas nécessairement, c'est pas les plus flashy, les jeux. Mais chez le Canadien, pour moi, c'est encore Nick. Fait que, Oli, toi, t'as Lane Hudson devant Nick?
0: Ben, en date d'aujourd'hui, je dois te donner raison, Gonzo, parce que c'est vrai qu'écoute, il a quand même fini top 5 l'an passé, mais je pense que c'est une question de temps, peut-être même dès cette année, que là, Hudson, il va être dans la course pour le Norris, puis dans la catégorie pas loin derrière les Makar, Hughes et Werenski. Là. C'est une question de temps avant qu'il atteigne ce calibre-là de défenseur de premier plan dans la LNH.
2: Ben, moi, j'ai un autre pour vous autres, les gars.
1: Vas-y donc.
2: Parce que tu parles de Nick Suzuki, tu en fais l'éloge, puis tout le monde ici à Montréal reconnaît les qualités de notre capitaine. Est-ce qu'il a atteint son plafond, selon toi? Ça fait combien de temps qu'on parle de l'amélioration, année après année? Tu sais, souvent, on dit qu'une amélioration pour un joueur, c'est pas linéaire, là. Mais dans le cas de Suzuki, ça l'est. Ouais, il s'améliore sur papier dans chacune des catégories. Il améliore ses points également.
1: Ouais.
2: Est-ce que l'an dernier... on a vu le plafond de Nick Suzuki où on a commencé à voir à peu près à quoi ça pourrait ressembler un plafond chez le capitaine du Canadien.
1: Moi, je pense qu'il a ouvert la porte. Il est dans sa période de... Il est dans son prime, comme on dit, là. Tu sais, c'est... Puis, il y a une chose qu'il ne faut pas oublier aussi avec Nick Suzuki, les boys, OK? On le dit, il joue trop. Puis, il y a un élément super important dans la suite de la carrière de Nick Suzuki, c'est une fois que le Canadien de Montréal aura finalement un deuxième centre, comment le jeu de Suzuki va être influencé? Et je m'explique parce que tu peux avoir plusieurs couches à cette influence-là. Il va avoir moins de temps de jeu, mais il va avoir plus de responsabilités. Est-ce que c'est là qu'on va être tenté de le faire jouer en désavantage numérique quand il y aura un deuxième joueur de centre? Tu sais, est-ce qu'il va affronter les meilleurs trios tout le temps, à chaque soir? Tu sais, le fait qu'il joue au-dessus de 20 minutes lui donne énormément de responsabilité, mais ça vient avec énormément de points aussi. Fait que t'as le jeu du capitaine, t'as son énergie, t'as sa production offensive aussi. Fait que moi, ce que j'ai le goût de dire, c'est que je suis très curieux de voir jusqu'à présent, il a répondu présent puis pas à peu près parce qu'il est tout seul au centre chez le Canadien de Montréal. Mais quand il y aura un deuxième joueur de centre, est-ce que ça va l'affecter encore une fois favorablement qui fait en sorte qu'il est capable d'aller chercher une autre coche ou est-ce que ça va rester comme c'est présentement?
2: Justement, tu vois qui pour amorcer la saison au poste de deuxième centre? Kapanen?
1: Honnêtement, je pense que ça va être Newhook. Ça se pourrait que ce soit Kapanen aussi, mais en même temps, Newhook, quand on regarde l'année passée, ce qu'il a fait, en gros, ça se peut que ce soit Newhook, Kapanen puis Demidov.
3: Exact.
1: Mais en même temps, j'aimerais ça voir Bolduc, Newhook puis Demidov. Parce que, tu sais, on en a souvent parlé, on n'a jamais vu Bolduc avec Demidov. Je pense qu'il y a un profil intéressant au niveau de les faire jouer les deux ensemble.
2: 100%.
1: Je vais pas tomber en bas de ma chaise si c'est Kapanen qui obtient le poste puis que Newhook est à l'aile, parce que je pense que Newhook a des qualités qui sont le fun à l'aile aussi, où il utilise un peu plus sa vitesse. Mais, tu sais, tu regardes, mettons, je pense c'est quoi, c'est 47,5% sur les cercles de mise en jeu, Newhook. Il y a eu quand même une amélioration. S'il reste en santé, est-ce que ce gars-là qui, en plus, moi, je trouve que la clé là-dedans aussi, c'est que c'est sa dernière année de contrat. Puis Newhook est en train de... Là, il se magasine un prochain contrat. Fait que lui aussi, il va vouloir montrer que là, le dernier, c'est un contrat-pont. Est-ce qu'il va signer pour 7 ans? Est-ce que ça va être un autre contrat-pont? Ça va ressembler à quoi comme montant? Fait qu'il y a de la pression, Newhook. S'il reste en santé puis il joue au centre de la 2, il sait aussi qu'il va jouer avec Demidov, tu sais. Il a marqué des gros buts en série l'année passée. Pour le moment, je sais qu'aujourd'hui, on a fait ça aussi en question de jour, puis tu sais, c'est Kapanen qui a gagné, je pense, à 55 ou 56%. Pour le moment, je le donnerais à Newhook, moi, mon vote. Je pense que Newhook, en tout cas, personnellement, mais c'est ça, ça m'étonnerait pas que ce soit Kapanen non plus.
2: Ben, écoute, c'est sûr que Kapanen a surpris la saison dernière. Pour moi, Newhook t'amène une dimension vraiment intéressante, puis un deuxième trio, Bolduc, Demidov, Newhook... T'as un trio complet qui peut être vraiment dangereux.
1: Les boys, mettons sur une 3 Kapanen, là. Je veux dire, moi, j'ai aucun problème. Pis,
2: hey, de Evans, luxe, là. On va sortir une autre expression.
1: Evans, Dano, puis Anderson, là, ça peut être. Je comprends que c'est pas une 4 avec Florian, puis que le monde veut un peu plus de poids. Pis, mais on les a vus des fois jumelés ensemble, Dano. Tu sais, Dano, Evans, Anderson, t'as un droitier, t'as un gaucher pour le cercle des mises en jeu. Moi, ma seule inquiétude, c'est ça. C'est que quand ce trio-là est passé à la glace, faut que tu gagnes des mises au jeu pareil. Là. Fait que si tu te retrouves avec Newark puis Kapanen au centre, faut que tu sois sûr de pouvoir au moins t'améliorer un petit peu dans les cercles de mise en jeu.
2: Là, t'es-tu prêt pour la plus grosse question de la journée?
1: La plus grosse?
2: Ouais. Là, celle-là, t'es pas prêt. Là.
1: Le couvert, pas mal. Là.
2: Ouais, je sais, mais celle-là, c'est ça, c'est intense. Là.
1: OK, vas-y.
2: Ça risque de déchirer notre amitié.
1: Ouais.
2: Qui remporte le nord de la AFC? Les Bengals ou les Ravens?
1: Man, les Bengals.
0: Oh! Ben oui, Gonzo! Oh, ben oui, tu parles, man. Facile,
2: t'as-tu réfléchi avant de répondre? Ou...
1: Ben, c'est le cœur qui a parlé, là, mais...
2: Non, mais je demande pas au cœur à Gonzo, là, je demande l'analyse complète.
1: Ben, l'analyse complète, si t'en veux une vraie, là, la défensive, elle peut pas faire pire que l'année passée, puis je suis curieux de voir tout ce qu'on a fait par rapport au magasinage. Là, on a une nouvelle défensive au complet. Ta ligne offensive tient mieux, elle prend un petit peu aussi, elle prend une année d'expérience. Joe Burrow est en santé, puis la ligne est capable de le protéger un petit peu. Là. Après, on s'entend, là, oublie ça, là, je veux dire, avec Chase, Higgins, Browns, puis surtout, une meilleure défensive. Okay. Si Lawrence puis tous ceux qu'on est allés chercher sont capables de stabiliser... L'année passée, c'était ça. Tu peux marquer 42 points, tu perdais 45-42.
3: Ouais, là. C'est ça.
1: T'sais, vous autres, êtes-vous vraiment améliorés?
2: Vous allez perdre 36-34. C'est ça qui va arriver.
0: Ouais. Sexy Dexy, sous-estime pas Dexter Lawrence, Greg, je te dis. Il va donner des cauchemars à la ligne à l'attaque des Ravens, surtout que Tyler Linderbaum est plus là. Là.
1: He's gone, bye-bye.
2: On s'en reparle, les gars. Hein? Gonzo, merci.
1: On met un souper là-dessus.
2: On se reprend.
3: Les deux gars ont mis un chandail là-dessus.
2: Énorme plaisir.
1: C'est un chandail déjà, vous autres?
2: Ouais. Un souper avec toi, Gonzo, parce que j'ai pas envie de souper collé.
1: C'était game d'aller jusqu'au chandail.
2: Je vais
1: commencer
2: bas.
1: Là. C'était vraiment une première apparition là, dans votre show.
2: On s'en parle demain.
1: On s'en parle demain.
2: Ciao, boys.
3: Salut,
2: Gonzo. Tu es content de l'avoir avec nous autres?
3: Mais
0: ça. Très objectif, Gonzo.
3: Ouais.
2: Gonzo?
3: Ouais. Sauf quand il parle des Bengals.
2: Il amène un peu plus de rationalité. Mais il reste quand même dans le rêve. Je pense qu'on peut s'entendre là-dessus. Pas sûr qu'on va jaser NFL avec Anthony Marcotte, mais il est allé d'une solide déclaration ce matin concernant Josh Anderson. Et on va jaser aussi du cas Zachary Bolduc. On se l'était promis.
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2: Comment ça va, mon tourneur?
3: Salut, tourneur.
5: Salut les boys! J'espère que vous passez une belle journée.
2: Une merveilleuse journée. La pluie s'en vient. Là. Ça commence à être gris pas mal, mais sinon, tout va comme sur des roulettes. Ouais. C'est splendide. On en a
5: ça. La bonne nouvelle, c'est qu'il annonce du très beau temps pour tout le long week-end. Donc ça, c'est la bonne nouvelle.
2: Oui, le long week-end qui, en passant, sera pas long pour nous autres. Non. Nous autres, on travaille. On est là.
5: Effectivement.
2: Ton show, puis le nôtre.
3: Et voilà.
2: Écoute, on s'était promis de parler de la situation de Zachary Bolduc parce que hier on n'avait pas le temps. Et bien, on continue un petit peu dans la même veine qu'hier là, en parlant de la Syrie, la reconstruction. Premier épisode, il y a une large portion sur Zachary Bolduc. Jeff Gorton en parle également dans le documentaire.
5: Exactement. Puis je tenais à parler de Bolduc aujourd'hui parce qu'évidemment, c'est un des cas qui fait le plus jaser à l'approche du camp du Canadien parce que, évidemment, Zachary Bolduc n'a pas de contrat au moment où on se parle. C'est pas une situation à ce point-ci qui est dramatique. On a encore 2 semaines pour en venir à une entente avec lui avant le camp. Rendu là, par contre, au tournoi de golf, ce serait souhaitable, par contre, que son cas et celui d'Arbor Jacky soit réglé. Mais d'ici là, pas de panique. Faut juste trouver la bonne durée et le bon montant de l'entente pour Zach Bolduc. Mais quand on regarde le premier épisode de la saison 3 de reconstruction, on remarque tout le potentiel aux yeux de Jeff Gorton. Si on retourne à ce point-ci de l'année passée, Gorton mentionnait au sujet de Bolduc, mais nous, on pense que c'est un élément qui pourrait éventuellement jouer sur un top 6, être un élément déterminant de notre club, de notre noyau pour les années à venir. Maintenant, Bolduc, ça a été une saison marquée de haut et de bas. Il y a eu de bons moments, des moins bons. Il s'est cherché offensivement. Il s'est promené beaucoup. On lui a demandé d'adopter un style de jeu un petit peu différent que ce qu'il avait jamais connu avant dans sa carrière. Faut se rappeler aussi de son excellent départ, parti en feu les quelques premiers matchs de l'année. Mais en général, c'est une année d'apprentissage à la dure quand même pour Zach Bolduc. Donc, c'est peut-être pas évident, dans les deux cas, d'identifier la réelle valeur de Bolduc. Moi, je m'attends quand même à un contrat assez court terme pour lui. Il va faire son argent et prouver sa valeur dans les prochaines années.
2: Ouais, mais si c'est court terme, ça veut dire qu'il va être encore agent libre avec compensation sur son prochain contrat également.
3: Ouais, parce que...
5: Avec un droit à l'arbitrage rendu là.
3: Exact. Parce que...
5: C'est là la différence. Quand un joueur arrive, joueur autonome avec restriction au bout de son contrat d'entrée, il n'a pas droit à l'arbitrage. Donc, c'est certain qu'il n'est pas dans une situation de force lorsqu'on arrive pour négocier. Quand tu as l'option de l'arbitrage, par contre, ben, qu'on le veuille ou non, ça précipite un petit peu les négociations, comme ça a été le cas pour Kirby Dach. Dans les deux côtés, on voulait pas se rendre en arbitrage. On a trouvé un terrain d'entente, puis on a signé le contrat. Dans le cas de Jacquard et Bolduc, c'est là que c'est différent.
2: Ben, effectivement. Tu sais, je pense que Bolduc, mettons, à la fin de cette entente-là, moi je crois beaucoup en son potentiel. Puis effectivement, il va avoir plus d'arguments que Kirby Dach en avait. En espérant que Bolduc reste en santé, là, ça a été un des très, très gros problèmes de Kirby Dach dans les dernières saisons. Mais en tout cas, hâte que ce soit réglé, ce dossier-là, puis qu'on passe à d'autres choses.
3: Ouais, parce que comme... comme complément d'information, si Bolduc signe un contrat de 4 ans, je pense pas que ça va arriver. Je pense que ça va être 3 ans, un cas de Bolduc.
2: Autonomie complète.
3: Autonomie complète par la suite. Alors, du côté du Canadien, je pense qu'on veut garder ses droits. Là, on peut s'attendre vraiment à un contrat de 3 ans, à mon avis, pour Zachary Bolduc. Je te laisse y aller.
5: C'est possible. C'est très possible. Puis, non seulement il n'y a pas de contrat, donc ça rend sa cause intéressante en ce moment, mais moi, je vois une opportunité pour Zach aussi au camp. Parce que, premièrement, on l'a jamais vu de l'année passée avec Ivan Demidov. Non. Il n'y a aucune présence à 5 contre 5 avec Ivan Demidov de toute la saison. Ils ont jamais joué ensemble. Donc, ça rend les choses intéressantes. Moi, je suis convaincu que Bolduc aspirerait à jouer avec Demidov. Convaincu qu'il aimerait avoir la chance de compléter les jeux et de se retrouver un petit peu plus souvent en position de force grâce à son excellent tir. C'est une combinaison que j'aimerais voir. Je dis pas que ça va arriver. Mais ce matin, on en discutait. Puis honnêtement, un deuxième trio où tu replaces Kapanen là au centre avec Demidov et Zach Bolduc, moi je vois ça comme très possible au camp d'entraînement. Essayons ça pour voir. Est-ce que ça peut fonctionner comme deuxième trio? Tu sais, c'est une longue saison. C'est 84 matchs. Puis non, Kapanen, c'est pas la solution à long terme. J'en suis convaincu comme joueur de centre numéro 2. Mais là, il faut faire avec les effectifs qu'on a sous la main. Je préfère revenir avec une certaine familiarité en début de saison en replaçant Kapanen et Demidov ensemble. Si ça fonctionne pas, on fera des changements, mais on sait que ça a déjà fonctionné dans le passé, du moins en première moitié d'une saison de la Ligue nationale.
2: J'aime l'argument de la familiarité puis cette chimie qui s'est bâtie entre Demidov et Kapanen la saison dernière. Mais plus j'y pense, puis un deuxième trio, je suis d'accord, j'achète ça. Bolduc, tu sais, c'est pas comme si on avait un autre allié prêt à s'installer sur le deuxième trio puis qui est ancré là un peu comme ce qu'on voit sur le premier présentement. Là.
5: Admettons, ça aurait dû être Kirby Dach, mais c'est tellement incertain dans son cas que tu peux pas le placer là immédiatement. Il va falloir qu'il mérite son poste.
2: Mais au centre, et que j'aille pas Alex Newhook dans ce rôle-là. Et que j'aille pas ça.
5: Parce que c'est davantage un ailier de troisième trio. Si tu veux maximiser ses forces à Newhook, moi, c'est idéalement là que j'aimerais le placer.
0: Parce que c'est là où il peut être dangereux avec sa vitesse.
5: Il n'est pas capable de te rendre service. Encore plus s'il y a un centre droitier. On s'alterne sur les mises au jeu.
3: Ouais.
5: Il y a quand même une plus-value à te placer là avec Kapanen et Demidov aussi.
2: C'est ce qu'on a vu l'année passée. Là. Il y a beaucoup de mises en jeu quand il jouait à l'aile, puis Kapanen en prenait moins. Là.
5: Exact.
2: Parlons de Demidov, justement, mais il faut parler de sa relation qui est très, très spéciale avec Lane Hudson. On dirait que c'est presque un copier-coller, ces deux joueurs-là. Ils veulent juste toujours être sur la glace.
5: Exact. Puis ça fait partie du deuxième épisode de reconstruction que j'ai pu visionner aujourd'hui. On les suit avec Oliver Kapanen, notamment lors d'un voyage à Las Vegas. Ils visitent la ville ensemble. C'est incroyable, tu sais, on parle d'eux, puis tu sais, c'est déjà des joueurs importants du Canadien, mais ce sont des adolescents littéralement là, des jeunes au début de leur vie adulte qui découvrent Las Vegas avec les yeux illuminés, tout ça, c'est super intéressant de voir ça. Mais Lane Hudson étant Lane Hudson, je pense que le talent recherche le talent. Lane Hudson, il veut s'entourer d'un gars talentueux, c'est tout à fait normal. Et Ivan Demidov, le talent lui sort par les oreilles. Hutchin a l'intelligence de constater que ce gars-là, il va jouer avec lui pendant longtemps. Alors aussi bien développer une chimie sur et en dehors de la glace. C'est Hutchin qui s'est occupé de Demidov le plus l'année passée, on l'a bien vu. Régulièrement ensemble sur la patinoire. Quand t'as une bébite comme Hutchin dans ton entourage qui pousse, puis qui pousse, puis qui pousse, qui veut devenir le meilleur, mais honnêtement, quand t'es un jeune qui arrive dans la ligue comme Demidov, comment tu veux ne pas vouloir suivre? C'est exactement ce qui s'est produit. Cette connexion Hutchin-Demidov, on va continuer de la voir se développer cette année. Ça, j'en suis convaincu. L'avantage numérique du Canadien, là, il va y avoir des flamèches entre ces deux-là, ça c'est sûr et certain.
3: Ça me fait penser un peu, rappelez-vous, quand Cole Caulfield est arrivé, la chimie avec Nick Suzuki, les deux joueurs qui sont arrivés quasiment en même temps dans la Ligue nationale. Suzuki est arrivé l'année d'avant. Ben c'est un peu la même chose avec Lane Hutchin et Ivan Demidov, même si bon, ils jouent pas à la même position nécessairement. Ça demeure pas moins que ce sont deux joueurs qui ont environ le même âge et qui vont grandir ensemble. Je trouve que ça ressemble beaucoup, la complicité entre le premier duo que je vous ai nommé et le deuxième, je trouve qu'il y a quelque chose de similaire quand même là-dedans.
5: Ouais. Puis Demidov, il m'impressionne, FX, parce que, tu sais, c'est rare, j'en ai côtoyé beaucoup des joueurs européens, entre autres dans le hockey junior, puis je sais à quel point c'est dur, la barrière de la langue, puis l'acclimatation de ces gars-là quand ils s'en viennent d'Europe. Tu sais, souvent, là, quand... Avant de critiquer un joueur européen pour ses performances, souvent, je me disais, hey, toi, le kid, là, à 18 ans, là, tu serais allé jouer, là, au bout du monde, en Tchéquie, là, mettons, là, pis que personne parle ta langue, t'as aucun compatriote avec toi, tu t'ennuies de ta mère en jouant le vert. OK? Mais ces gars-là, ils vivent ça dans la Ligue nationale. Imaginez le fardeau que ça occasionne. Demidov, lui, il s'est collé à Lane Hutchin. On dirait que le fait de pas très bien parler anglais, ça le dérange pas pantoute. Il s'amuse avec ça. Je pense qu'il a la belle personnalité pour s'ajuster à ça. Tant mieux. Parce que pour d'autres, c'est une montagne. Puis j'en ai vu plein à un niveau inférieur, vous allez me dire. Ça reste que c'est pareil quand même. Quand tu traverses l'Atlantique, ça existe pour tout le monde. Il y a un ajustement à faire. Mais les Canadiens, je pense, l'ont très bien entouré. Et il y avait un jeune joueur dans l'entourage qui était prêt à en faire un peu plus pour l'accueillir. Puis ce gars-là, c'est Lane Hutchin.
2: Écoute, c'est très bien dit. C'est vraiment réconfortant pour un joueur comme Ivan Demidov. Tu fais bien de le mentionner, tu sais, d'avoir non seulement Lane Hutchin, mais aussi, tu sais, cette apparence de famille que les Canadiens ont présentement. Tu sais, oui, Lane Hutchin est celui qui est le plus proche de lui. Ils demeurent ensemble, tout ça. Mais d'avoir un noyau de joueurs qui est jeune, des jeunes vétérans. Ils en parlent aussi dans le documentaire, là, à quel point c'est important. Ils sont tous pas trop loin l'un de l'autre. C'est pas comme si on arrivait la journée que le camp d'entraînement commence. Les gars sont déjà presque tous sur la glace. Sont revenus à Montréal il y a déjà quelques jours. T'sais, c'est réconfortant, ça, quand t'arrives dans la Ligue nationale d'aussi loin que ça.
5: Tu sais, puis je comprends, là, on aurait tous aimé notre bonbon de l'été. Là. Hey, grosse acquisition du Canadien. Oui, mais en même temps, la patience a beaucoup rapporté à l'organisation jusqu'à maintenant dans cette reconstruction. On a bougé à des moments opportuns, entre autres au cours de la saison dernière, quand on avait besoin d'arrêt, on a fait un mouvement de personnel important, puis on est allé chercher Philippe Dano. On a réagi. Mais là, cet été, est-ce que c'était nécessaire de céder à une panique quelconque? Je pense pas, parce que depuis le début, on se fie à la progression naturelle au sein de l'équipe. Et jusqu'à maintenant, ça a bien servi l'organisation.
2: Ça te donne la marge de manœuvre, mais... Tony. Quand le temps va arriver de faire la grosse acquisition, là, tu vas avoir tout l'espace sous le cap pour le faire. Les effectifs, tu sais, on n'a pas eu le temps de parler de la défensive, là, mais il commence à avoir une congestion à la ligne bleue, puis au futur de cette ligne bleue-là également. Là, ça, c'est des éléments que tu peux transiger également.
5: Ouais, c'est certain. Moi, je pense que David Reinbacher, au niveau de la brigade défensive, on en parlait ce matin... Même si le camp va être plus court cette année que ce qu'on a vécu dans les années passées, il va juste avoir trois opportunités pour David Reinbacher de prouver sa valeur parce que il y a deux journées où ce sera des matchs séparés. Le Canadien va aller sur la route et va jouer en même temps à domicile. Donc, c'est impossible de se séparer en deux puis jouer aux deux places. Donc, il va y avoir juste trois opportunités pour Reinbacher de jouer des matchs. Mais c'est certain qu'il va avoir des responsabilités accrues. On va vouloir constater comment est-ce qu'il peut réagir sous pression. Mais c'est ça le problème. C'est pas un problème, mais pour nous, là, c'est certain qu'on va se laisser gagner par l'émotion puis des statistiques personnelles. Mais David Reinbacher, ça sera jamais ce style de joueur-là. On n'a pas besoin d'énormément d'offensive de sa part, de toute façon. Par contre, es-tu capable d'être le rock en défensive, quand c'est de son bord, es-tu capable de bien réagir, relancer l'attaque, ouais, d'être une force du côté droit? Moi, je vois un trou là, là pour Rennbacker. Mais à un moment donné, il faut que ta force la porte. Est-ce que David Rennbacker va être ce gars-là au camp? Ça, ça va être intéressant.
2: Ben, c'est parce qu'à un moment donné, c'est à quelle heure qu'on va le savoir? T'sais, là, je comprends qu'il était blessé, puis il est arrivé plein de circonstances différentes, puis malencontreuses, là. Mais il faut que tu le saches. Parce que,
5: ouais, mais là, il y a une grosse année de la Ligue américaine dans le corps. Là.
2: Exact.
5: L'argument, il a manqué des matchs, c'est vrai. Il existe. Sauf que là, il y a quand même une année de mélange complet de la Ligue américaine. Ça devrait paraître en principe au camp.
2: Hâte de voir ça, ça s'en vient. Chaque jour qui passe nous rapproche de tout ça. Tony, on te reprend dans l'excellent club du matin, demain matin, puis nous autres, ben, on te reprend à même heure.
5: Bien sûr, les boys.
2: Salut, mon chum.
3: Salut, Tony.
2: Bonne fin de journée. Au retour, il y a des joueurs complètement en feu dans le baseball majeur. Il y en a un, là. Hey, j'ai hâte d'en parler aux touches avant l'arrivée de Georges Larac. Serge Touchette, la légende, s'en vient dans deux minutes.
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2: Hey, on se faisait poser la question depuis le début de la semaine. Quand est-ce que vous allez parler des Jays? Moi, la balle, là, vous en avez pas parlé assez. Ben, c'est là, là.
3: Là, là.
2: Serge Touchette, le touche. Comment ça va?
3: Salut, Serge.
6: Ça va bien, ça va bien.
2: Depuis ta chronique de lundi, à chaque fois que je parle de toi, je peux pas m'enlever de la tête quand tu imitais Jacques Doucet qui te corrigeait de « touche
6: ». Oui, écoute, je l'entends encore. C'est pas des farces, je l'entends encore.
2: C'est parfait comme ça.
6: Des bons moments, des très bons moments.
2: Hey, on commence par quoi, là? On commence-tu par les Jays qui tournent en rond un peu, malheureusement?
6: Ben, les Jays, hier, ils n'ont pas veillé tard. Ça tourne en rond. T'as l'impression que dès qu'ils approchent la moyenne de 500, ils ont le vertige. C'est de même depuis des semaines. Ça n'a pas de bon sens, tu sais, je veux dire. Ils réussissent à revenir tout le temps. Hier, ils ont été battus par Gavin Williams des Indians Cleveland, qui est excellent. Il était vraiment bon hier. C'était un beau petit bon lanceur. D'ailleurs, Cleveland, là, ça, c'est l'équipe dont on parle jamais en début de saison, que personne voit dans les séries, qu'on dit, bah, il n'y a rien là, Cleveland. Ouais. Ben, ils sont là, là. Puis, Jose Ramirez, qui a été blessé cette année, une saison difficile, mais là, il est revenu en force. Bref, c'est une équipe qui ressemble aux Guardians de l'année passée. Ils sont solides, mais les Jays, moi, je suis déçu. C'est pas bien, bien compliqué. C'est pas fini. Ils sont encore dans le coup. Il reste encore quoi? 25 matchs, sont à 2 matchs et demi. C'est pas mal, là. C'est correct. Tout est encore possible. Mais bon, on dit que c'est laborieux. Ça n'a pas de bon sens. Au bâton, il n'y a pas grand-chose qui se passe là. Hier, je pense qu'ils ont seulement 3 coups sûrs.
2: Ouais. Mais c'est le nombre d'équipes aussi qui sont dans la course contre eux. Tu sais, t'as les Orioles qui sont là-dedans, qui sont dans la même division. Ouais. Les Rangers qui s'invitent dans la danse, puis les Guardians. Puis quand tu regardes ces 4 équipes-là, là, on pourrait mettre les Twins qui sont un match en arrière aussi. Là.
6: Ouais.
2: Mais quand tu regardes ces 4 équipes-là, tu dis-tu vraiment que c'est les Jays qui vont finir premier de ces 4-là?
6: Ben, ils sont pas tellement pires ou mieux que les autres équipes impliquées. Ça se ressemble pas mal. Il y a personne là-dedans qui connaît une grosse saison. Ils connaissent toute une saison en deçà des attentes.
2: Certainement.
6: Mais s'il y a une équipe, si Toronto fait série, finalement, les gens vont dire, ben, c'était pas si pire que ça. Mais c'est pas une bonne saison pour les Blue Jays. C'est tout. On attendait beaucoup plus que ça.
2: Ouais, c'est malheureux avec le compte de fées qu'ils nous ont fait vivre l'an dernier, écoute, là, de se rendre jusqu'à la limite. Quand je regarde Dodgers, d'ailleurs, le touche, là, c'est pas tant la saison de rêve que ça présentement. Puis quand tu regardes d'autres équipes qui présentement vont beaucoup mieux, là, j'ai pas le choix de te glisser un mot sur la séquence de Bryce Harper puis des Phillies qui sont tout feu, tout flamme, là.
6: Écoute, c'est pas une surprise. Les Phillies, c'est un maudit bon club de balle. Ils ont mis du temps à démarrer cette année. Ils ont même congédié leur gérant pour le remplacer par Don Mattingly, tu te souviens. Après ça, ils avaient connu une séquence incroyable. Puis là, ils en connaissent une autre. Puis Bryce Harper est en feu. Il y a de la boucane autour qui sort des oreilles. C'est vraiment... Là, il connaît une de ses meilleures séquences depuis 2 ou 3 ans. Il y a 4-4. Il avait l'air du Bryce Harper des beaux jours. Puis là, je pense qu'il est rendu, je pense que c'est 35 matchs de suite, 34 matchs de suite, pardon, qu'il a atteint les sentiers au moins une fois, soit par coup sûr, soit par but sur balle.
7: Incroyable, c'est pas
6: vrai. Ouais, c'est une séquence digne d'un joueur de très haut calibre. Puis, je sais pas si tu as remarqué, mais depuis que les Phillies ont acquis Luis Arraez,
7: ça a tout changé.
6: Ils l'ont placé derrière Harper dans la formation offensive. Ça, c'est Don Mattingly qui a choisi de le mettre là. Et depuis ce temps-là, coïncidence ou non, Harper frappe de mieux en mieux. Ça, c'est certain que ça l'a aidé parce que depuis le début de la saison, il n'y avait personne pour l'appuyer comme... Puis, évidemment, il mène la ligue pour les buts sur balle. C'est normal. Il n'y avait personne en arrière de lui. Fait que, ben, des fois, il n'y avait pas, les lanceurs prenaient pas de chance. Ils préféraient donner un but sur balle puis affronter les frappeurs suivants. Mais là, avec Arraez en arrière de lui, ça change, le tanking des lanceurs adverses. Puis, on voit le résultat. On lui lance forcément plus de prises et il obtient, des coups sûrs. Là, il a 27 circuits, 80 points produits. Il s'en va vers une saison de 30 circuits, peut-être un peu plus, 90-95 points produits, ce qui serait excellent.
3: Et ça, c'est tout juste avant une séquence de 4 matchs contre les Braves qui s'amorce vendredi. Alors que les Phillies sont à 3 matchs des Braves.
7: Exactement, la division va jouer là, le touche.
6: Oui, exactement. Tu sais, on parle d'Harper, c'est vrai qu'il y a une séquence extraordinaire, mais la raison première qui fait que les Phillies connaissent autant de succès, c'est leur lanceur partant.
7: Oui, Nola a commencé à lancer pour vrai. Oui. Sanchez Wheeler.
6: Sanchez est bon depuis le début de la saison. Luzardo lance bien. Zach Wheeler lance très bien. Écoute, ils arrivent là, mon vieux, là, avec ils sont armés pour Vailleton.
7: Parle-moi de Pete Crow Armstrong. Lui, on parlait de lui au début de la saison. On connaissait un début de saison décevant. Il a connu un moment controversé également là, tard au printemps. Finalement, il s'est réveillé et il vit quelque chose d'exceptionnel en ce moment avec les Cubs.
6: Ben là, je vais dire, il y a un mois, j'hésitais à choisir le joueur le plus utile à son équipe dans la Ligue nationale. J'hésitais entre PCA, puis Crow Armstrong et Shohei Ohtani, évidemment, qui est un cas annuel. il est là à tous les ans.
7: Sempiternel candidat.
6: Ben là, présentement, si j'avais à voter aujourd'hui, honnêtement, je voterais pour M. Armstrong. Crow Armstrong, parce qu'il connaît une saison, écoute, fabuleuse. Il a connu son premier match de 3 circuits récemment. Là, il est rendu à 2,80 de moyenne, 38 circuits, 91 points produits et 32 buts volés. Écoute, puis il frappe premier. C'est pas peu dire. Et en plus, il est peut-être le meilleur voltigeur de centre de la Ligue nationale.
7: Ben, c'est là, comme ça qu'on... C'est comme ça qu'on le développait, Touche. Bon voltigeur de centre défensif, mais finalement, cette saison, là, c'est un des joueurs les plus complets dans toutes les majeures.
6: Absolument. Absolument. Écoute, moi, j'en reviens pas parce que l'année passée, il y a eu une saison difficile. Puis il n'y a pas si longtemps, il frappait encore 7e ou 8e dans la formation. Là, depuis que Craig Counsell l'a placé au premier rang des frappeurs, il y a déjà plusieurs semaines, il s'y met à frapper. Et là, les résultats sont impressionnants. Puis moi, je pense qu'à l'heure actuelle, j'aime bien Ohtani, là, je sais que c'est le meilleur joueur de la Ligue, mais si on avait à choisir le joueur le plus utile dans la Ligue nationale, présentement, moi, je donnerais mon vote à PCA.
7: Quelques secondes maintenant, Touche, pour me dire, là, tu m'as titillé en me parlant de l'aubaine de l'année sur le marché des joueurs autonomes. Oui. De qui tu nous parles?
6: Vous le devinerez jamais! Même lui va être surpris de l'apprendre. Non, tu sais, les joueurs autonomes, c'est toujours des gros contrats de 4-5 ans.
7: Ben oui.
6: 400 millions. Puis bon, puis bien souvent, le gars, il a une première année difficile parce qu'il a de la misère à s'ajuster. En tout cas, il est blessé. Mais là, il y a un gars, Ty France, comme la France. Il a été embauché au camp d'entraînement par les Padres de San Diego. Il avait été invité seulement au camp d'entraînement. Il y a eu d'invitation. Ils ont dit, viens donc faire un tour, mon Ty. On va voir ce que qui était capable d'encore frapper un peu. Ben, ils l'ont signé à 1,3 million. C'est des peanuts, ça, dans le, c'est quasiment le salaire minimum. Et présentement, moyenne de 2,98, 19 circuits, 60 points produits, un des frappeurs les plus constants chez les Padres de San Diego, qui vont probablement faire des séries. En tout cas, ils ont de très bonnes chances. 1,3, ça, j'appelle ça, mon vieux, un vol, un vrai.
7: D'après moi...
6: Ils n'ont pas dit ça de leur amour. Ils regardent des résultats.
7: Son agent va sortir une phrase célèbre du film Jerry Maguire, lui-là. Show me the money.
6: Oui, c'est ça. Il va coûter plus cher l'année prochaine. C'est juste un contrat d'un an, mais c'est quand même, te dire des fois, tu sais, ça prend un peu de flair des fois et un peu de chance aussi.
7: Ouais,
6: quand t'embauches un gars comme ça, écoute, tu l'invites, il est invité, il n'est même pas sûr de faire d'être sur l'équipe. Ils l'ont simplement invité au camp d'entraînement. Il a fait une popée job. Ils ont donné un contrat de 1,3 million. Puis là, c'est un des meilleurs frappeurs de l'équipe depuis le début de la saison.
7: Touche.
6: C'est une des belles histoires cette année.
7: Bien, effectivement, tu fais bien de le mentionner. Touche, merci encore une fois de ta participation dans le show. On a déjà hâte de te reparler en début de semaine prochaine.
6: Hey, salut les boys.
7: Salut à toi, Serge.
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0: Robert Thomas a été nommé 25e capitaine de l'histoire des Blues de Saint-Louis. C'est donc lui qui va porter le C la saison prochaine. Ses assistants seront Colton Pareko, Philip Broberg, Jake Neighbors et Dylan Holloway. Au US Open, Leila Annie Fernandez passe au troisième tour. Elle a défait en deux manches de 6-4 et 6-1 la Thaïlandaise Mananchaya Sawangakyu. Elle va affronter Jessica Pegula au troisième tour vendredi. Chez les hommes, Denis Shapovalov, il devrait jouer très bientôt. Là. Ça devrait commencer un peu plus tard cet après-midi face au Français Luca Van Asch. Le CF Montréal qui a fait l'acquisition de Viktor Radojevic, un latéral du Fire de Chicago de 22 ans. Il provient de Chicago sous forme de prêt. Le CF Montréal d'ailleurs qui affronte les Whitecaps de Vancouver ce soir en demi-finale du championnat canadien.
3: Et à la question du jour, les gars, le Canadien terminera la saison comme la meilleure équipe canadienne au classement général. Est-ce que c'est vrai ou c'est faux? On est à vrai à 75% au sondage.
7: Continue de monter.
3: Wow. Continue de monter.
7: On va poser la question à Georges, mais surtout, est-ce que Josh Anderson est un des joueurs les plus craints de toute la Ligue nationale? Je pense que Georges connaît une chose ou deux sur le sujet.
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7: C'est le moment le plus big de l'émission. Comment ça va, Big?
3: Salut, Big!
9: Comment ça va, les Bigs? Comment ça va, la gang?
7: Oh, c'est comme une ambiance feutrée, là, genre, t'es où?
9: Là, je suis à l'aéroport, là, je m'en vais à Washington. je m'en vais à Washington pour le camp d'orientation de la LNH avec tous les joueurs. Tous les joueurs draftés dans les trois premières rondes, on doit leur donner des conférences. Moi, je donne une conférence sur l'inclusion.
7: Ouais.
9: Ah, donc, tous les top joueurs vont être là. Donc, c'est demain et vendredi. Donc, c'est pour ça qu'en ce moment, je suis assis à l'aéroport.
7: Bon, écoute, si tu penses qu'on te fera pas débattre puis qu'on te fera pas rire bien fort dans cette chronique-là...
9: Ça me dérange pas. Ils ont pas de problème. Les gens me regarderont de façon weird. Il y a pas de problème.
7: Excellent. On aime ça de même. Georges, écoute, Anthony Marcotte, ce matin, il est allé d'une... Pas d'une prédiction, mais bien d'une affirmation concernant Josh Anderson en disant que, selon lui, il fait partie du top 10 ou c'est un des joueurs les plus craints de la Ligue nationale. De ce que t'en sais et dans ton analyse, que penses-tu de ça?
9: C'est même pas proche. Il doit l'aimer beaucoup, mais non. Josh Anderson n'est pas un joueur craint du tout. La définition d'un joueur craint, si on veut répondre à cette question-là, c'est un joueur qu'on a peur qu'il puisse nous faire mal. Un gars, quand il embarque sur la glace, son but, c'est de te faire mal. Je te donne un exemple. Rempe, c'est un joueur qui est craint. Tu sais, Rempe peut te faire mal. Il y a des joueurs comme ça qui peuvent te faire mal avec leur échec avant, puis comment que eux, tu sais, ils essayent vraiment de blesser un défenseur. Ils dompent la rondelle, puis leur but, c'est de faire ça. Des Lauriers, il est craint. Jacka, il est craint. Wilson est craint. Tu sais, il y a des gars de même que tu le sais que avec le réchec avant, comment ils jouent, ils vont avoir un coup dans le visage, ils vont avoir quelque chose qu'ils vont faire pour te faire mal. Ça, c'est des joueurs qui sont craints. Mais de dire que Josh Anderson, tu sais, oui, Josh Anderson, la vitesse, pis c'est un gars qui peut donner des bonnes mises en échec, on le voit en série. Mais c'est pas un joueur salaud, Josh Anderson, de la façon qu'il joue. C'est pas comme les autres joueurs dont j'ai nommé que eux, ils ont pas peur de pogner une punition. T'sais, ils ont pas peur de faire mal à l'adversaire. Josh, c'est pas son genre de match. Oui, c'est un gars qui est rapide et physique, puis en série, il nous aide beaucoup. Mais oublie ça, là. Josh Anderson est zéro craint, là. Quand tu mets Josh Anderson sur la glace, les défenseurs ou les joueurs ont pas peur de se faire mal, mais les autres joueurs, je t'ai nommé, Rempe, chaque fois qu'il est sur la glace, il est une menace. T'sais, lui, il veut te faire mal, puis il y a plein de joueurs comme ça. Fait que c'est pour ça que je comprends ce qu'il voulait dire, mais non, Ento, c'est même pas proche.
7: En même temps, comme tu dis, il donne des solides mises en échec. Il a pas peur de faire face à la musique. Puis, tu sais,
3: quand t'aimes pas, il était quand même craint.
7: Quand tu as laissé tomber Mitaine, je veux dire, il y en a couché une coupe, là.
9: Oublie pas, Big, hein, il y a une grosse différence entre jouer contre un joueur physique, un gars que tu sais qui est physique, puis un joueur, le mot craint. Craint. Crain, c'est un gars qui veut littéralement te faire mal. Josh Anderson, c'est pas dans son DNA de faire ça. T'sais, oui, il va frapper tout, mais c'est pas un gars qui veut, t'sais, à première vue, blesser un joueur ou attaquer un joueur. Puis on sait avec ses épaules, il peut pas jeter les gants aussi souvent qu'il faisait avant. Mais oublie ça, là. C'est le mot crain que j'aime pas. Si on dit que Josh Anderson, c'est un des gars les plus physiques de la Ligue nationale, avec sa vitesse et tout, là, t'as quelque chose. Mais quand on utilise le mot crain, un gars qui fait peur, pas du tout. Josh Anderson, avec son échec avant, il peut faire peur, mais il est pas top 10 du tout dans la Ligue nationale, dans cette catégorie de le mot crainte, encore une fois, comme je dis.
7: La chose certaine, là, c'est un si, puis FX, tu pourras ajouter ton point, là, mais si on décide de poursuivre l'aventure au-delà de cette saison avec Josh Anderson, on regarde les deux frères Jack High, et là, le fameux Gleb Pugachev s'amène dans l'alignement. Je veux dire, on vient de régler une partie. Tu sais, quand on dit le Canadien n'est pas assez gros, pas assez physique, là, ça va commencer à être différent comme narrative. Là.
9: Non, là, c'est sûr, parce que là, t'as un gars, le frère de Darber, lui, il va frapper partout. Il y a un vrai gars de quatrième trio qui va amener de l'énergie, puis si son frère est là, il va être encore plus, il va jouer encore plus gros. Là, c'est différent. Là, on aurait enfin des vrais éléments d'attaque pour pouvoir se défendre quand d'autres équipes veulent jouer des bras. C'est pour ça que tu peux pas juste avoir Arbour à défense puis son frère, ça changerait la dimension de cette équipe-là. Mais là, t'as une équipe qui est crainte déjà quand Arbour y est là. Mais, tu sais, c'est bon. Il faut que t'aies des joueurs d'éléments physiques comme ça qui s'ajoutent à des joueurs de talent pour montrer que tu vas avoir du respect.
3: Est-ce que crainte vient avec intimidation?
9: Oui, exactement. Créer intimidation, ça va ensemble. C'est pour ça que, normalement, c'est tes hommes forts, c'est tes gars comme ça qui sont craints parce que tu sais jamais qu'est-ce qu'ils vont faire. Tu sais, Arbour Jack High, il est bien plus craint que Josh Anderson, même si Josh Anderson, il joue plus. Parce qu'Arbour Jack High, tu sais, il est fort, il est solide, puis s'il jette les gants, il peut vraiment te faire mal. Oui, Josh Anderson, il peut jeter les gants et tout, mais il est pas craint. C'est pas un gars qui va sortir, qui va aller dehors, qui va vouloir te shaker. Tu sais, Arbour joue tellement pas beaucoup que quand il frappe et tout, puis quelqu'un le challenge, il va vouloir jeter les gants tout de suite. Mais Josh Anderson, il joue au hockey aussi, là. Sa job, il veut jouer au hockey, il veut scorer des buts, là. Fait que, tu sais, vu que c'est pas le même rôle que les joueurs qui jouent de façon, les autres joueurs que je parle, ils doivent être craints. Ils doivent amener cette dimension-là que t'as peur de jouer contre eux. Puis que des fois, ton entraîneur va, quand il y a le dernier changement, il va changer qui t'a sur la glace, tout dépendant des joueurs qui sont là, puis s'assurer que ces joueurs et toi se font pas mal, quoi que ce soit. C'est ça, des joueurs craints. Mais Josh Anderson, quand on le met sur la glace, on change pas notre alignement parce qu'il est sur la glace, en pensant qu'il est craint puis il va nous faire mal.
7: C'est un auditeur qui nous envoie cette suggestion-là, mais si on change le mot craint pour le mot tough, disant que Josh Anderson est un des joueurs les plus tough de la Ligue nationale, adhères-tu à cette phrase-là?
9: Pas mal plus. Okay. Pas mal plus, oui. Pas mal plus que craint. Parce que tough, ça veut dire beaucoup de choses. Un gars qui peut jeter les gants, un gars qui est tough, un gars qui peut frapper, oui. Là, ça ferait plus de sens. Craint veut dire peur, tu comprends? Mais tough, un gars qui est physique, qui a pas peur de jeter les gants, puis qui est tough, parce qu'il est tough, Josh Anderson, peut jeter les gants contre n'importe qui puis se débrouiller. Fait que ça, déjà là, si c'est le mot que tu aurais utilisé, là, j'aurais été pas mal plus en accord.
7: Là, Big, la question que t'aimeras pas. Parce qu'on va, c'est comme te demander de choisir, je sais pas moi. C'est tes deux familles, les Canadiens de Montréal puis les Oilers d'Edmonton. Ici, là, okay. dans un gros débat et dans une grosse question du jour scientifique, les gens pensent que les Canadiens de Montréal vont être la meilleure équipe canadienne cette année. C'est-à-dire qu'ils vont aller chercher la meilleure récolte de points en saison régulière parmi les 7 équipes canadiennes. Et c'est là que le sondage hautement scientifique du tailgate est arrivé en disant que les Oilers vont finir deuxième. Donc devant les Leafs ou les Sénateurs, puis après ça, tu mettras les équipes que tu veux.
9: Ouais.
7: Si je te demande de choisir entre les Canadiens et les Oilers, les Canadiens ont peut-être une meilleure formation qui est mieux balancée que les Oilers d'Edmonton. Les Oilers sont dans une division horrible, ça, comme tu sais. L'an dernier, le Canadien a eu 13 points de plus que les Oilers au classement général. Cette saison, laquelle des deux va accumuler le plus de points?
9: C'est même pas proche que c'est le Canadien. C'est même pas proche. Regarde les Oilers, la côté défensive puis dans les buts. La lacune des Oilers, c'est dans la défensive et dans les buts. Regarde la défensive puis dans les buts. Tu sais, je veux dire, t'as le meilleur joueur au monde, OK, c'est correct. Mais on est une équipe bien plus balancée qu'Edmonton. Là. On sait même pas. Hey, dans les buts, regarde, là. Anderson, on est allé le chercher. Il a fini un backup d'un série pour la Caroline quand ils ont gagné. Puis là, il est blessé. Puis là, t'as Jarry, je sais pas qu'est-ce qu'on va faire à faire. Puis l'hiver que les Sabres ont laissé aller. On a un problème dans les buts. En défensive, avec Combs, se fait vieux. Tu sais, je veux dire, Bouchard, c'est, tu sais, je veux dire, il a fait 96 points. Il a même pas été nominé pour le Norris. Fait que, tu sais, Vic, défensivement, de loin, le Canadien est meilleur. Dans les buts, de loin, le Canadien est meilleur. À l'attaque, OK, à cause de Draisaitl et McDavid, je vais donner l'avantage aux Oilers. Mais, tu sais, en saison régulière, t'as besoin d'une bonne défensive des gardiens pour gagner. Fait que, c'est pour ça que je vais dire, je suis d'accord avec dire qu'il y a les Canadiens dans les points vont être numéro 1 et les Oilers numéro 2.
3: Qui vient troisième, les Sénateurs ou les Leafs?
9: Et celle-là est tough. Celle-là est tough. Je vais dire les Leafs parce que perdre Tkachuk, ça fait mal.
3: Ouais.
9: C'est qui l'élément physique de cette équipe-là? C'est qui l'élément physique des Sénateurs maintenant qui va défendre les coéquipiers qui vont rentrer dans le tas? Oui, j'ai des agitateurs
0: je
9: comme
0: donnerais Cousin, pour moi,
9: puis,
0: c'est ça.
9: Puis Greg. Mais qui va éteindre le feu? Je veux dire, c'est qui le capitaine de cette équipe-là? T'as vu quand on a laissé sous-entendre que c'est prêt tout cela? T'as vu ce que Marchand a fait sur Twitter? Il a ri. Il a fait ha ha ha ha ha. Il a ri par rapport à la possible nomination de ce tout-là comme le prochain capitaine des Sénateurs. Marchand a ri parce qu'il sait que même s'il rit quand il va revenir, il va jouer contre les Sénateurs, qui va aller le voir? Qui va le shaker? Personne. Il n'y a plus de caractère dans cette équipe-là.
3: Non, puis t'as Nick Cousins, mais on connaît sa réputation dans la Ligue nationale.
9: Puis tu sais, c'est sûr qu'avec McKenna, tu regardes les Leafs. Je pense pas que les Leafs vont faire les séries, mais tu regardes quand même les Leafs, l'équipe qu'ils ont là, puis ce qu'ils ont rajouté dans leur 3-4e trio. Les Leafs, je pense, vont être une meilleure équipe que les Sénateurs.
7: Donc là, t'es en train de nous dire, ici même au tailgate, là, le 2 septembre,
9: oui.
7: Que seulement deux équipes canadiennes vont prendre part aux séries éliminatoires.
9: Oui, je te dis ça, Big.
7: Aïe.
9: Malheureusement, je sais qu'on en veut tout ou plus parce qu'on veut une équipe canadienne qui gagne la coupe. Mais tu sais, on s'entend que les Canadiens c'est l'équipe la plus proche de la coupe. Mais malheureusement, je regarde la division Atlantique comment elle est forte. Regarde comment Washington s'est amélioré. Regarde comment la Floride s'est améliorée. Je veux dire, regarde Buffalo qui est un problème. Là, tu sais, ces équipes là, la Floride manqueront pas une série cette année là. T'sais, la Floride, là, c'est plus la même équipe. Là. Les joueurs sont reposés. T'as Tkachuk, Barkov qui sont là dès le début de l'année. Tkachuk, Barkov, t'as les deux. T'as l'autre Tkachuk aussi qui s'ajoutait à cette équipe-là. Oublie ça, là. Ils sont loadés.
7: Il y a absolument rien de scientifique quand je te dis là. Mais j'ai comme l'impression que ça lèvera pas autant qu'on pense, les Panthers de la Floride. On est comme tout parti en peur avec ça, là. Les Tkachuk sont réunis, le party est pogné, tout le monde est là. J'ai comme l'impression de dire, regarde, t'as atteint la finale de la Coupe, t'en as gagné deux par la suite. Hey, c'est dur d'y retourner après, là. Il y a d'autres équipes que j'aime plus qu'eux autres.
9: Je comprends, mais tu sais, Big, les deux Tkachuk, qu'est-ce qu'ils ont fait aux Olympiques? Ils ont gagné. Tu sais, je veux dire...
7: Ouais, ils l'ont gagné. T'avais d'autres frères dans cette équipe-là aussi. Là.
9: Big, je le sais.
7: T'en avais un avec les grosses pattes en arrière qui était pas pire non plus, pas en tout, durant ce tournoi-là. Là.
9: Big, je suis d'accord avec toi, mais je suis obligé de te dire, quand je regarde cette équipe-là, les Panthers, une équipe reposée, regarde comment ils sont balancés à défensive, à l'attaque. C'est juste Marstrom dans les buts. Marstrom, je trouve que c'est quand même pas pire là, dans les buts. Là. Mais cette équipe-là reposée... Big, cette équipe-là, est où la lacune? Tu sais, si quelqu'un me demande c'est quoi le point faible des Panthers, je sais même pas quoi te dire.
3: Devant le filet, possiblement.
9: Oui, mais Marstrom est quand même solide pareil, là. Tu sais, c'est un bon gardien de but, là. Puis, tu sais, Bob se faisait vieux.
7: Demande aux Devils,
9: ouais. Ouais, mais il y a des gars qui. Il y a l'équipe qui jouait devant versus Regarde la défensive qui va être devant Mark Strom, comment ça va l'aider, ça va faire une différence. Oubliez ça, là, moi, je m'attends qu'il y ait d'excellents chiffres cette année. Ils ont vraiment une bonne équipe. Puis, tu sais, oui, il y a des joueurs qui sont vieux du côté de la Panthère, mais pas de suite. Là, en ce moment, ils ont de quoi approuver. Ils sont contents que Brady est là. Brady va se joindre avec son frère. Comment ils vont être en feu cette année? Moi, je pense que les Panthers vont avoir une grosse année, les gars, cette année. C'est sûr qu'ils rentrent en série.
3: Et je pense qu'on sous-estime aussi le repos durant l'été parce que ça fait trois printemps de suite qu'on se rendait en finale de la Coupe Stanley. On était magané, on était brisé de partout. Un repos total durant l'été. Et ça, pour moi, ça fait une grosse différence.
9: C'est pour ça que le repeat, c'est tellement dur à faire parce que quand tu gagnes, ton été, elle est tellement courte, t'as pas beaucoup de temps pour te reposer, pour te penser des blessures. Tu gagnes deux années de suite, c'est anormal que des joueurs soient blessés et qu'ils aient manqué une grosse partie.

0: Aux joueurs vont être meilleurs, c'est sûr, quand tu regardes une deuxième et une autre année dans la ligue, mais j'aimerais quand même qu'on ait une vraie identité de quatrième ligne avec cette équipe-là.
1: Écoute, il reste encore du temps avant le camp d'entraînement puis le début de la saison. On aura la chance d'en reparler si toutefois il y a quelque chose qui arrive. Georges, merci. Bon voyagement vers Washington, puis on se reparle demain.
0: N'importe quand, les gars. Merci les bigs.
2: Salut les bigs.
0: Salut big.
1: Au retour, ce qui a retenu notre attention sur la planète sportive puis qu'on n'a pas parlé dans l'émission jusqu'à date, les trois extras.
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5: Trois.
2: Les trois extras.
6: Je suis plus capable. Ça vient juste de commencer.
1: Je suis plus capable. Les trois extras, c'est quoi? C'est ce qui a retenu notre attention sur la planète sportive. Aujourd'hui, je pense qu'on aurait pu avoir 23 extras.
5: Ah oui, il y en avait.
1: Ça aurait été, y en a pas mal, admettons. Ça bouge sur la planète sportive, mais c'est ce qui a retenu notre attention et dont on veut vous jaser quand on peut le temps de traiter à date dans le show. Pourquoi est fixe?
2: Parce qu'il y a trop de stock dans ce show-là. Ça n'a pas de bon sens. Ça n'arrête pas.
1: Il y a du stock. D'ailleurs, Marco D'Amico s'amène.
2: Oui.
1: Dans 8 minutes. Là, on va se dépêcher. On va arrêter de niaiser. Quel est ton extra?
2: Georges, j'en ai parlé un peu tantôt, mais hier sur Instagram, le compte Puck Empire, qui bon, a 200 000 abonnés sur les réseaux sociaux sur Instagram et qui fait des classements par rapport à la Ligue nationale. Oui, tout à fait. On a environ le même nombre d'abonnés sur Instagram. Ça se ressemble beaucoup, mais il n'y a pas de photo du Vietnam sur le compte de Puck Empire, contrairement à moi. Mais on a fait une publication où, selon les sources, il y a trois candidats potentiels pour prendre la place de Brady Tkachuk comme nouveau capitaine des Sénateurs. Parce que vous le savez, Brady Tkachuk a été échangé durant l'entre-saison.
1: Ce qui a mis en peine tous les joueurs des Sénateurs.
2: Voilà. Mm-hmm. Et parmi les trois candidats potentiels, c'est écrit dans le descriptif, on parle de Jake Sanderson. Quand tu ris, toi. On parle de Jake Sanderson,
5: ouais.
2: Tim Stützle,
5: ouais.
2: Et Thomas Chabot.
5: Okay.
2: Et il y a un dénommé Brad Marchand qui aime pas Tim Stützle et qui a marqué dans les commentaires de la publication « Ha ha ha ha, trois petits points, Stützle, trois petits points, ha ha ha
5: hey. »
2: pour se moquer du plongeur professionnel des Sénateurs d'Ottawa.
1: Hey, faut-tu pas être gêné?
5: C'est ça que j'allais dire!
2: Ça a explosé sur les réseaux sociaux. Brad Marchand, qui est blessé en plus au moment où on se parle, qui s'est moqué de la possibilité que Tim Stützle devienne le nouveau capitaine des Sénateurs d'Ottawa.
1: Tu t'en vas sur une publication d'un compte, c'est ça.
2: Mais qui a quand même 200 000 abonnés.
5: Non, mais c'est sûr que ça allait être vu. Il savait ce qu'il faisait.
1: J'enlève pas du tout la crédibilité de Puck Empire. C'est pas ce que je dis. Tu te gênes pas.
5: C'est un vrai troll.
2: Ah oui, c'est incroyable.
1: Ça a pas de sens.
2: Mais, c'est pas la première fois sur les réseaux sociaux.
5: On en parlait dans la game, fixez-moi hier. Là, est-ce que tu serais d'accord avec l'affirmation suivante, Greg? Les Panthers, c'est rendu l'équipe la plus haïssable de la Ligue.
2: Ouais, on faisait la comparaison avec les Golden Knights et on se disait que les Panthers étaient rendus devant.
5: T'sais, t'ajoutes leur frère Tkachuk. Brad, il se ferme pas la bouche. Ils ont ajouté Rad Kouguris, qui est un des joueurs les plus haïs. Déjà, à la base, t'sais, ils sont
1: sur
5: tellement
1: la
5: bons,
1: glace.
5: C'est les vilains. Oui.
1: Sur la glace.
5: Oui.
1: Oui. Parce qu'il y a des organisations dans la Ligue qui sont un peu plus haïssables que celles des Panthers. Là.
5: Ouais. Mais tu sais, les vrais vilains de la LNH, là, cette année, c'est les Panthers. Puis ils s'aident pas.
2: Non, vraiment
5: deux
2: pas.
5: Deux moineaux qui savent même pas c'est aussi à tort.
1: Alerte transaction, les gars.
5: Hein?
1: Le Nashville SC a laissé partir son milieu de terrain en prêt pour le restant de la saison au St. Louis SC. De qui s'agit-il? En échange de 50 000 $ d'allocation pour lui laisser le plus de temps de jeu possible parce que leur milieu de terrain revient en santé. On parle de Charles-Émile Brunet. Rappelons-le. Oui, c'est le fils de Mathias. Fait que c'est sûr qu'on suit sa carrière. Bon, de notre amitié qu'on a, nous autres ici avec Mathias. Mais quel parcours quand même intéressant que celui de

0: par l'Émile, qui a pas été. Il a été repêché en troisième ronde cette année. Tu sais,
1: dans il a fait le club, là.
2: Ouais, puis c'est rare les choix tardifs qui font le club.
0: Le club,
2: ouais.
0: C'est incroyable cette année. Le Nashville FC, là, c'est la meilleure équipe de la MLS.
2: C'est ce que j'allais dire.
0: Et il y a eu du temps de jeu cette saison. Il a été très bon. Il y a toujours une période d'ajustement, là, mais il s'est très bien ajusté au jeu de la MLS, Charles-Émile Brunet, cette saison. Et là, il s'en va à Saint-Louis. Si Saint-Louis avait de l'intérêt pour aller le chercher, puis que Nashville SC ont voulu le prêter comme ça, c'est parce qu'on voit un très, très beau futur en lui, que son nom commence à circuler dans la MLS comme étant un milieu de terrain intéressant, un jeune qu'on peut développer. Chapeau Charles-Émile, qu'on a reçu ici en entrevue lorsqu'il a fait le club l'an dernier, qui est un gars grande classe, super humble, continue de travailler fort, c'est pas le plus gros, on n'a pas beaucoup cru en lui avant ses années universitaires. Ouais. Chapeau.
1: Et deux choses rapides, il va rejoindre Johan Damé, qui est l'entraîneur-chef là-bas à Saint-Louis et qui l'a déjà dirigé à l'académie lorsque Charles-Émile a débuté l'académie ici à Montréal à l'époque. Alors ça, c'est la première des choses. Alors on peut expliquer le lien entre Saint-Louis et Nashville dans le cas de Charles-Émile Brunet. Et je trouve ça bien pour lui, parce qu'il va avoir du temps de jeu. Parce 100%. Qu'il y en avait, oui, à Nashville, mais par-ci, par-là, parce que tu l'as mentionné, c'est la meilleure équipe de la MLS. Alors maintenant, avoir plus de minutes, c'est un gars qui s'est développé un peu plus sur le tard. Mais on le dit très souvent, à quel point faut être patient, mais à quel point aussi le développement tardif pour certains joueurs, autant dans la Ligue nationale que c'est le cas au soccer, peu importe le sport, souvent le développement tardif, très important. Alors, dans le cas de Charles-Émile, je suis vraiment content pour lui, pour l'opportunité d'avoir plus de minutes aussi en MLS.
0: Ali, quel est ton extra du jour?
3: Les gars, je voulais vous parler de Tiger Woods, mais il vient juste de tomber une nouvelle dans les dernières minutes et c'est immense, une bombe dans la NBA. Là. On a enfin un dénouement dans la saga Kawhi Leonard, la fameuse enquête de contournement du plafond salarial. Et c'est une des plus grosses punitions que j'ai vues dans l'histoire du sport. Donc, les Clippers, ils perdent 5 choix de premier tour. Ouf. Amende de 30 millions de dollars. Le propriétaire Steve Ballmer est suspendu, ainsi que Lawrence Frank et Gillian Zucker. Kawhi Leonard va devoir payer une amende de 700 000 dollars. Et son oncle Dennis, qui est aussi son agent, il est banni à vie de la NBA. Donc Kawhi va quand même pouvoir jouer pour les Raptors cette année. Là, il a été échangé, il va pas être suspendu ou quoi que ce soit. Mais immense tape sur les doigts pour les Clippers pour cette saga. En gros, pour ceux qui ont moins suivi, en gros, c'est qu'il y aurait eu une entente. Ben, il y a eu une entente visiblement parce que là, il a été puni entre Kawhi Leonard et les Clippers pour que les Clippers lui dénichent des commanditaires par la bande pour qu'il soit payé plus, ce qui est illégal. T'as pas le droit de contourner le plafond salarial de cette façon-là. Et ils vont payer très cher cette faute-là. 30 millions de dollars.
0: Premier tour, le propriétaire est suspendu. Ça, on décidera. Ben, en fait, on donnera les détails. C'est quoi un propriétaire suspendu?
3: Ouais.
0: On va dire.
1: Non, très important.
3: L'équipe est encore à lui, mais tu sais, probablement qu'il pourra plus se présenter là, puis des affaires comme ça, en tout cas.
0: Et lui, comme s'il n'allait pas être au courant de ce qui allait se passer.
1: Et c'est vraiment l'organisation qui paye pour ça. Là. C'est pas Kawhi Leonard, là, son père.
0: Lui, c'est 700 000.
1: Mais lui, c'est 700 000, c'est rien, 700 000.
0: Correct, là.
1: Ouais. C'est pour ça. Nous, on le prendrait.
0: Oui. C'est un peu différent. Ouais. 30 millions, 5 choix de premier tour. Ouf.
3: Mais tant mieux de la NBA d'avoir envoyé un message de cette façon-là, parce que le plafond salarial, c'est la règle d'or dans le sport professionnel.
0: J'ai juste une question.
3: Oui.
0: Pensais-tu sérieusement que tu n'allais pas te faire pogner?
3: Ouais, c'est ça. Tu sais, c'est. Surtout que de plus en plus, ces histoires-là, on commence
0: tout
3: à sortir.
0: Tout est scruté dans le monde du sport. C'est extrêmement public. Visible, pensais-tu sérieusement que ça allait passer sous silence?
3: Non.
0: On va régler ça sur le coin de la table, là, tu vas voir, là, personne ne va le savoir. Hein, voyons donc. Marco D'Amico s'amène. Transaction dans la Ligue nationale hier entre les Prédateurs de Nashville, les Devils de New Jersey. Qu'est-ce que ça veut dire sur le marché et également peut-être des implications pour le Canadien de Montréal? Marco D'Amico s'amène dans 2 minutes.
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0: Ouais, merci d'être là dans le tailgate. On est avec vous jusqu'à 18h. Greg, FX, Oli. Et ces deux derniers restent avec vous jusqu'à 19h d'ailleurs dans la game. Pour l'instant, nous autres, on a le plaisir d'être joints par notre ami Marco D'Amico.
5: El paisano.
0: Comment ça va, mon chum?
5: Ça va très bien, les gars, et vous autres?
0: Ça va merveilleusement bien.
2: En pleine forme.
0: Pas mal mieux que le proprio des Clippers de LA. Ça, je peux te le dire. Je sais pas si t'étais à l'écoute avant quand... Le marteau est tombé. T'es mon chum. Ouais. 30 millions en moins, 5 choix de repêchage. Hey, on est-tu content que Bénédicte Mathurin soit sorti de là? Content pour lui. Cela dit, c'est la première et la dernière fois qu'on parle de NBA ensemble, Marco, parce qu'on a plein de sujets dans la Ligue nationale. Ah non, mais aimerais-tu ça?
5: Je suis un gars de talent. Je peux parler pas juste du hockey, là.
0: Je suis un gars de talent, dit-il. On peut parler de scotch aussi. Si tu veux,
2: oui, on peut parler de la sélection italienne aussi au soccer. On peut parler de plein de choses.
5: Ah, oh, mais écoute, si tu veux parler de la douleur, on peut parler de la sélection italienne.
2: Ouais, c'est ça.
0: J'ai pas osé en parler quand je suis allé en Italie. Je me suis promené avec mon chandail de l'Angleterre, mais sinon, j'ai pas parlé à personne.
2: Non, bon.
0: OK, ouais. Marco, écoute, transaction hier entre les Preds et les Devils. Je la comprends du côté des Devils, puis j'imagine que tu vas nous l'expliquer encore plus. Vraiment de la misère à comprendre pourquoi les Prédateurs ont bougé Luke Evangelista.
5: Ouais. Luke Evangelista est arrivé dans la dernière année de son contrat. C'est certain qu'il était, avec la saison qu'il a connue, c'est dans un bon bond de performance l'année passée aux côtés de Philip Forsberg, Ryan O'Reilly, Steven Stamkos. Et on l'a vu, il a eu 12 buts, mais 56 points pareil. Donc, c'est une belle hausse, une belle augmentation, mais on s'attendait à ce que les demandes contractuelles soient élevées. Ils ont beaucoup repêché de droitiers dans cette équipe-là. Et en plus, tu as des jeunes qui sont en train de monter dans l'organigramme. Un qui m'a été soulevé est Matthew Wood, qui était un choix de premier tour il y a une couple d'années, qui lui aussi a connu une bonne saison l'année passée, mais qu'on s'attend à avoir un peu plus de minutes. Et aussi, il y a eu l'acquisition estivale du côté de Maverick Book. Donc, beaucoup de droitiers un peu partout. Et il se sentait un peu trop, disons, profond du côté en attaque. J'ai jamais entendu une équipe qui est trop profonde en attaque, mais bel et bien, il voulait essayer d'utiliser l'avantage du temps pour aller chercher des atouts nécessaires pour être un peu plus fluide et flexible pour une éventuelle transaction pour s'améliorer ailleurs, notamment en défensive. Ça, c'est ce qui m'a été dit. Maintenant, je peux comprendre la stratégie, mais je peux aussi dire que je crois qu'ils n'ont pas reçu assez pour ce joueur-là. Ça, c'est mon opinion personnelle. Mais ça démontre à quel point les Devils, eux, veulent vraiment y aller et garder un peu le rythme dans la division métropolitaine, parce qu'on a vu à quel point Washington s'est amélioré et on sait à quel point les Hurricanes sont bons ayant gagné la Coupe Stanley. Donc, je comprends qu'est-ce que les Devils font et ils ont du monde qui doivent garder content, spécialement avec un Nico Hischier qui vient juste de prolonger. Donc, pour moi, c'est un excellent pari. Le premier choix qui a été envoyé, il y a un premier choix et un deuxième choix. Le premier choix était un des choix reçus dans la transaction de Simon Nemitz. Donc, déjà, pour moi, aller chercher Evangelista en retour de un tiers de la transaction de Nemitz, je pense que c'est un bon move. C'est une bonne gestion d'atouts, déjà, de Sonny Mata. Mais je suis persuadé qu'ils n'ont pas terminé du côté de New Jersey, parce que il y a beaucoup de jeunes, il y a beaucoup de contrats qui sont là. Il y a 14 contrats one-way en attaque présentement. Et ça n'inclut pas certains espoirs qui étaient bien cotés en début de saison. Donc,
0: mais qu'est-ce que tu vois comme suite pour les Devils, admettons, là?
5: Parce que tu vas vraiment commencer la saison avec Jake Allen et Nico Daz dans les buts, puis espérer faire les séries.
0: Donc là, je sais pas, moi, la première chose à laquelle je pense, je suis certain que je suis pas le seul. Ben, sinon, ça me fera plaisir d'être seul sur mon île là-dessus. Mais c'est que tu es en train de parler d'une possible transaction avec les Jets de Winnipeg.
5: Les Jets de Winnipeg, je sais que ça surveille ce qui va se passer avec Quinn Hughes aussi. Ça les garde fluides. Ça les garde dans une position où ils vont être capables de bouger si nécessaire. Et maintenant, tu sais, tu regardes côté ailier, Timo Meier, Luke Evangelista, Anthony Mantha, Jesper Bratt, Dawson Mercer, Arseny Gritiuk. Et en plus, tu as Evan Rodriguez que tu as reçu dans la transaction avec la Floride qui serait sur un quatrième trio présentement. Donc, beaucoup de profondeur le long des ailes, ça va leur permettre, si nécessaire, de faire une transaction, parce que on le sait qu'à travers la Ligue, présentement, on veut des atouts sont capables de jouer dans l'alignement maintenant. Donc, c'est certain que, exemple, s'il y a une grosse transaction à faire avec le Minnesota ou avec les Jets de Winnipeg, un gars comme Dawson Mercer pourrait être plus facilement sacrifié maintenant que tu es allé chercher Luke Evangelista.
0: Très intéressant. Un autre dossier à suivre dans la Ligue nationale. J'ai hâte qu'on reparte le podcast sur le marché, d'ailleurs. J'ai hâte qu'on parle de ça plus en profondeur.
5: C'est pas le seul.
0: Oui, non, effectivement, puis on se reparle d'ailleurs dans cette émission vendredi, mais pour l'instant, on n'a pas le choix de te poser la question, là, parce qu'on dirait que ce sujet-là revient de plus en plus dans l'actualité. C'est la situation de Kirill Marchenko. Don Waddell, le directeur général des Blue Jackets de Columbus, avait comme fermé la porte, on dirait comme à double tour d'ailleurs, il n'y a pas si longtemps. Puis là, semble-t-il qu'elle pourrait être réouverte, là, que Kirill Marchenko, c'est peut-être pas si certain que ça, qu'il commencerait la saison avec les Blue Jackets.
5: Je pense qu'il y a un jeu qui se joue présentement à Columbus. S'il y a un club qui est prêt à surpayer, et surpayer avec des atouts qui pourraient aider les Blue Jackets de Columbus aujourd'hui et demain, ils vont écouter. Mais c'est certain qu'il magasine. C'est pas une question qu'il magasine ou qu'il est ouvertement disponible. Et si c'était le cas, ça serait beaucoup plus que simplement juste le Canadien qui serait intéressé. Je pense que tous les joueurs avec des contrats qui expirent le juillet prochain, y inclut ceux qui sont présentement sans contrat, le 16 septembre est une date à surveiller simplement à cause qu'il y a le contrat de 8 ans qui se termine, mais aussi la capacité de front-loader, comme on dit, de mettre la grande majorité de la valeur du contrat dans les premières années et de structurer le contrat de façon avantageusement. Comme on a vu d'ailleurs avec les contrats de Lane Hudson et Ivan Demidov, mais tout ça, ça prend fin à partir du 16 septembre. Donc, c'est certain que t'es un gars comme Kirill Marchenko. C'est certain que si t'es un gars comme Drake Patterson, cette date-là, elle est importante parce que si tu veux aller toucher le gros lot et avoir une structure favorable, faut que ça soit fait avant cette date-là. Donc, il y a beaucoup de pression du côté des joueurs, des agents pour conclure des ententes. Et il y en a d'autres, non, c'est juste deux que j'ai nommés comme tels. Je pense que dans le cas de Marchenko, si c'est véridique, qu'est-ce qui a été sorti cet été, comme quoi Marchenko n'entrevoit pas prolonger son contrat avec Columbus, mais la possibilité d'un comme on dit, un sign and trade de 8 ans qui serait favorable côté structure doit se faire avant le 16 septembre. Donc, c'est intéressant de voir comment ça se passe. Mais encore une fois, ça prône le mystère. Du côté des Blue Jackets, ils ne veulent pas trop se donner. Et c'est certain que du côté du clan Marchenko, aucun commentaire sauf sur Twitter.
1: Rapidement, Marco, en deux minutes environ, le prix demandé pour un gars comme Kirill Marchenko, ça ressemblerait à quoi?
5: Ah, écoute, c'est difficile de dire ça parce qu'après ça, vous allez me clipper. Puis dans six
1: non,
5: si je fais échanger
1: pas ça.
5: Pour moins que ça dans trois mois, on va me retaper ça. Mais écoute, c'était Cole
0: Caulfield. Sérieusement, qu'on va te mettre dans cette position-là.
5: C'était Cole Caulfield contre Noah Dobson, si je me souviens, il y a à peu près 18 mois, là, tu te rappelles de ça? Donc, ouais. Moi, personnellement, si Columbus cherche un joueur équivalent. Point. C'est aussi simple que ça. Personnellement, je pense que dans leur position, c'est pas nécessairement quelque chose que tu peux espérer. Un peu comme du côté de Dylan Larkin et des Trois, on espérait un autre centre numéro un. Bonne chance, les amis. Mais ce que je peux dire, c'est ça va certainement prendre un joueur établi dans la Ligue nationale, sinon top 6, sinon un défenseur top 4. Un espoir de premier plan et un choix de premier tour, ce serait la base pour moi.
0: Excellent, Marco. Merci beaucoup, mon cher ami. La beauté dans tout ça, c'est qu'on se reparle très, très bientôt. Vendredi, tu seras là de 15h30 à 16h, comme on a fait la saison dernière. Puis nous, on reprend très bientôt le podcast sur le marché.
5: Avec plaisir, les gars. Passez une excellente journée.
1: Salut, Marco.
0: Salut, mon chum. À toi aussi. Les gars, t'allais peut-être le mettre dans ton sport flash, puis avant qu'on s'en aille jaser de NFL, nouvelle de dernière heure chez les Alouettes de Montréal. C'est maintenant fait, selon RDS, Rohan Jones débarque dans le nid et va s'aligner avec les Alouettes. Donc, on va travailler fort pour parler à Rohan. Je sais que Danny nous en avait parlé hier. Non, on l'a pas appelé.
3: On prendra pas le crédit, là.
0: Prendra pas aucun crédit. C'est quand même drôle d'aller. Oui, appelle-les, c'est convaincre.
1: Le lendemain,
0: c'est fait. On n'a aucun rapport là-dedans, mais quelle bonne nouvelle. On rappelle, il a été excellent avec l'Université d'Arkansas. Il a été...
2: Au camp des Rams aussi.
0: On le pressentait là, comme étant un des meilleurs alliés rapprochés pour être repêché. Finalement, a glissé au repêchage de la NFL et s'est ramassé avec un essai au camp des Rams qui, somme toute, pas de mauvaise chose avec tout le talent qu'on a là. Là, tu te ramasses, même si tu fais une semaine avec les Avengers au camp, c'est quand même pas si pire. Et ben finalement, a été retranché. Et avant de repousser le projet d'aller poursuivre sa carrière dans la NFL, là, je pense que c'est une sage décision dans le cas de Rowan Jones parce que tu as une claire chance d'aller gagner la Coupe Grey cette année.
2: Ouais, ouais.
0: Et de performer sur un terrain maintenant avec le meilleur carrière de toute la Ligue. Donc, on lui souhaite le meilleur des succès. On va tenter de l'avoir en entrevue très, très rapidement. Soyez-en certains. Le prochain match des Alouettes qui est vendredi.
3: Ouais, face au Lion de la Colombie-Britannique.
0: Une autre bonne nouvelle. On s'en va à la pause. Au retour, ben... Oli veut parler du nord de l'AFC. Les prédictions. Qui gagnera cette division entre Cincinnati et Baltimore? La réponse, elle s'en vient dans 2 minutes.
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0: À chaque jour d'ici le début de la saison, mercredi prochain, on vous fait une analyse d'une des divisions de la NFL. Hier, c'était l'Est de l'Américaine, l'Est de l'AFC. Aujourd'hui, c'est le Nord de l'Américaine. Une des divisions les plus difficiles.
3: La meilleure division. Mais la plus, pas la meilleure, là, mais la plus fun à regarder.
0: La plus compétitive.
3: C'est physique, fait froid. Les équipes s'aiment pas.
2: Il y a vos deux équipes aussi.
0: Bon.
2: C'est important de le dire quand même.
0: Par quelle équipe tu veux commencer?
3: Ben, commençons quand même avec ceux qui l'ont remporté la division l'an passé, les Steelers de Pittsburgh.
0: Aïe, aïe, aïe.
3: Une fiche de 10 et 7.
0: Et...
3: Je veux pas dire que ça a été chanceux parce qu'il faut donner le crédit à l'équipe. Ils l'ont fait, mais on s'entend que c'était peut-être un peu circonstanciel. Dans le cas des Steelers, ça a pris un effondrement des Ravens et des Bengals pour qu'ils se qualifient sur le dernier match de l'année. Et là, malgré tout, oui, ils ont fait les éliminatoires, mais ils ont mis fin à leur association avec Mike Tomlin après presque 20 ans. C'est le bon vieux Mike McCarthy qui débarque. Aaron Rodgers a décidé, je vais jouer une dernière saison, donc c'est la réunion entre lui et son ancien entraîneur-chef.
0: La décision qu'il prend depuis 8 ans.
3: C'est ça. C'est-à-dire, je vais prendre mon temps, je vais me faire languir, puis...
0: Puis je vais revenir une autre saison.
3: Mais là, c'est supposé être sa dernière.
0: Moi, revenir une autre saison.
3: Mais tu sais...
0: Okay,
3: il est rendu à 42 ans, Aaron Rodgers. C'est quelqu'un qui a énormément ralenti physiquement. Là, on le voit, il lance beaucoup moins la longue balle. Il est moins mobile. J'ai de la misère à croire en cette équipe-là cette année. Il est pas si bien entouré que ça. J'aime quand même l'ajout de Michael Pittman, receveur de passe, Rico Dowdle, le porteur de ballon, mais c'est pas super dynamique non plus. La défense, les gars sont vieillissants. TJ Watt, c'est plus ce que c'était nécessairement il y a quelques années. Je me demande si c'est pas enfin l'année où là, la fameuse fiche des Steelers en bas de 500, au-dessus de 500, ça prend finalement fin.
0: Ben moi, je vais te répondre par oui.
3: Ouais, hein?
0: Je les vois troisième dans la division cette année.
3: Je suis d'accord avec toi.
2: Très bon.
0: Troisième.
3: Qui va la gagner? Ça, c'est la grande question.
0: Ben là, allons... On peut-tu sortir ça tout de suite, là, l'analyse de Cleveland, là?
3: L'analyse de Cleveland, les Browns, ça a été encore une fois catastrophique l'an passé, 5-12. Aïe. Et eux, ils se sont dit, ben, comment est-ce qu'on va s'améliorer? On va échanger de loin notre meilleur joueur, enfin même le meilleur joueur de l'histoire de la franchise, Myles Garrett, envoyé aux Rams. 23 sacs du corps l'an passé. Ils ont obtenu Jared Verse, qui est un bon joueur, puis une coupe de choix au repêchage, mais j'ai de la misère à prendre cette équipe-là au sérieux. Là, c'est le retour de Deshaun Watson, qui se pogne avec les partisans de l'équipe, puis qui est nommé partant le lendemain.
0: Ça, c'est ridicule.
3: Deshaun Watson qui est atroce depuis son arrivée à Cleveland. Quand il est là, il est blessé de toute façon la plupart du temps. 5 matchs, ce serait incroyable s'il gagne encore 5 matchs les Browns.
0: Je me demande si on fait pas exprès pour le mettre là. Je sais que ma théorie tient pas debout, mais je la dis pareil. On fait ça exprès pour le mettre là pour être sûr qu'il se fasse planter bien comme faut dans les deux premiers matchs puis qu'il soit plus capable de jouer pour le restant de la saison.
3: Ça se pourrait, sérieux, parce qu'en plus en pré-saison, il a été atroce. Shadow Sanders, c'est pas incroyable non plus, mais au moins, il a montré de quoi là, par moment l'an passé.
0: Hey, pauvre Jared Verse. Imagine, t'es avec les Rams de LA, ils disent, bon, excuse, on vient de t'échanger. Ah ouais, où ça? Là, c'est sûr que dans ta tête, tu reçois l'appel, t'es là, c'est sûr, c'est pas Cleveland, ça se peut pas. Cleveland. Oh non. T'en vas poursuivre ta carrière là-bas.
3: Je suis allé fouiller tantôt parce que j'étais curieux. J'étais comme, ça se peut pas que ce soit si pire que ça. Depuis que les Browns sont revenus dans la NFL à la fin des années 90, en 33 saisons, ils ont raté les éliminatoires 29 fois.
0: Wow.
3: Ils ont fait les éliminatoires 4 fois en 33 ans.
0: Puis le dernier carrière qui t'a amené là, t'étais tellement content que tu l'as changé.
3: C'est ça. Ils ont dit, hey Baker, va-t'en. On veut pas de toi.
0: Tu le prendrais-tu, Baker Mayfield, dans cet alignement-là?
2: N'importe quand.
0: Puis c'était le fun de voir ces matchs-là. Là.
3: Ben oui, c'était...
0: Avec Baker chez les Browns.
3: C'était excitant.
0: J'ai même passé proche à un moment donné me dire, ça me prendrait peut-être son chandail.
2: Non,
0: après
2: non,
0: ça,
2: non,
0: je
2: non,
0: me suis raisonné.
2: Non.
0: OK, restons dans le orange. Avec une autre, je comprends pas pourquoi tu as dit les Bengals se sont effondrés. Les Bengals ont juste été les Bengals la saison dernière. C'est-à-dire, avec pas de défensive, plein de blessés, puis des promesses que tu n'es pas capable de remplir.
3: Exactement. Sauf que là, la différence cette année, c'est que c'est maintenant ou jamais pour les Bengals de Cincinnati.
2: C'est toujours maintenant
0: non,
2: ou jamais.
0: Mais... C'est toujours maintenant ou jamais. C'est maintenant ou jamais. C'est maintenant ou jamais. La seule affaire, c'est que tu n'as pas de renfort.
3: La seule différence, c'est que là, cette année, pourquoi je dis que c'est vraiment maintenant ou jamais, c'est que Joe Burrow, il a été assez clair, selon ce qu'on lit entre les lignes, là. S'il rate les éliminatoires pour une quatrième fois de suite, il va dire « bye ».
0: Ouais,
3: échangez-moi, je suis tanné, je ne gagnerai jamais ici.
0: Reste en santé.
2: Ouais, mais il est pas protégé. Bien, là, mais...
3: Elle est pas si mauvaise que ça, la ligne en attaque. Je pense que Burrow a des choses à corriger, il garde un peu trop le ballon, puis c'est là où il se fait mal, mais tu sais, T. Higgins, Jamar Chase, puis Joe Burrow, c'est un trio incroyable.
0: Ouais, ouais.
3: Peut-être le meilleur trio carrière avec deux receveurs dans la ligue, quand il reste en santé. Maintenant, le gros point d'interrogation pour les Bengals, c'est la défensive. Atroce, année après année. Elle devrait être meilleure cette année parce qu'on a fait une grosse acquisition. Dexter Lawrence, plaqueur des Giants de New York. Ça a quand même coûté un 10e choix au total de faire son acquisition. S'il est capable d'avoir un gros impact, ça devrait aider. On est allé chercher d'autres gars, là, notamment Boye Mafe, Jonathan Allen. Moi, je me dis, si la défense des Bengals est juste correcte, genre moyenne...
0: Mais comment tu veux qu'elle soit correcte? Parce que t'es allé chercher Sexy Dexy.
3: Il est très bon.
0: Ah oui, mais Trey Hendrickson aussi est bon.
3: Oui, mais vu qu'il joue à l'intérieur, il peut avoir un plus gros impact. Tu vas le voir cette année, Trey Hendrickson, c'est un gars unidimensionnel. Lui, il va chercher le corps ailleurs, puis sur le jeu au sol, il fait pas grand-chose.
0: Mais sais-tu quoi? Il le fait très bien.
3: Oui, oui. C'est un des meneurs pour les sacs année après année dans la NFL.
2: Peux-tu lire la dernière phrase de préparation pour les Bengals, Oli? La dernière phrase que t'as préparée pour les Bengals?
3: Un Super Bowl est possible.
2: Si Burrow
3: est en santé.
2: Santé
3: et la défense tient le coup. Je sais que c'est des gros si, les gars, mais c'est vrai.
0: Tu sais, quand on dit un si, les si mènent à Paris, là.
3: Ouais.
0: Je pense que ton si est tellement gros qu'il couvre l'océan au complet. Si Burrow est en santé puis que la défensive tient le coup.
2: Non, mais
0: ça, c'est pas mal. Je te dis, là. Les 30 clubs de la NFL se disent ça. Si notre carrière reste en santé et qu'on a une défensive, on peut se rendre.
2: La NFL est excitante quand les Bengals sont en santé. Quand l'attaque est en santé.
0: Je fais des blagues parce que c'est un rival de la division directe et c'est le club d'Oli également.
2: J'ai repêché Joe Burrow dans mon fantasy hier. Il faut qu'il demeure en santé.
0: T'es pas champion de ton fantasy?
3: Oui. C'est le fantasy de la station. Enfin, il représente BPM.
0: Je vais juste te dire quelque chose.
2: Oui.
0: Tu seras pas champion.
2: Parfait, c'est bon. C'est noté.
0: Maintenant,
3: les T. Ravens de Baltimore, Greg Longto. C'est une nouvelle ère à Baltimore qui s'amorce.
0: Jesse Minter,
3: qui était le coordinateur défensif des Chargers. Ça a été décevant pour les Ravens l'an passé, 8-9, après avoir perdu en finale de conférence il y a quelques années. Les Ravens, c'est une équipe là, où est-ce qu'ils sont rendus avec Lamar Jackson chaque année. Les attentes, c'est le Super Bowl. C'est ce qu'ils attendent. Lamar Jackson est un corps trop talentueux. Pour moi, c'est la même chose qui se passe avec les Bills, là. Mais il est trop talentueux pour pas que t'aies cette aspiration-là année après année. Là, finalement, John Harbaugh, on a décidé de passer à autre chose. Lamar Jackson...
0: En fait, on a fait table rase de tout l'état-major au complet. En fait, du coaching staff.
3: Du coaching staff au complet. On apporte du 109. Lamar Jackson devrait être en santé, ce qui devrait faire une différence parce que l'an passé, il a manqué des matchs parce qu'il était blessé. Puis même quand il était revenu, on le voyait que Lamar, il était pas aussi dynamique, il était pas aussi explosif. Bref, il était pas à 100%. Il va l'être cette année. T'ajoutes à ça Derrick Henry, qui malgré le fait qu'il soit dans la trentaine, c'est encore un des meilleurs porteurs de ballon de la ligue. Zay Flowers, c'est un bon receveur de passe. Je vois pas comment les Ravens peuvent rater les éliminatoires. Puis ils vont se battre jusqu'à la fin pour peut-être terminer premier dans l'américaine au complet. En défense... Il y a du talent, mais on dirait que des fois, d'une année à l'autre, ils sont incapables d'appliquer ça, de vraiment être dangereux d'un point de vue défensif. Mais les Ravens et les Bengals devraient se battre pour le premier rang dans le nord de l'Amérique.
2: Et qui va terminer au premier rang?
0: Les Ravens vont gagner la division.
3: Moi, j'ai les Bengals.
0: Chandail Big. Big chandail Big.
3: Deal.
0: Pour vrai?
3: Deal.
0: Ah! Wow!
3: Deal.
0: On sait pas que t'as embarqué.
3: Deal, deal, wow! Deal.
0: Les Bengals. Mon Dieu.
3: OK. FX, qu'est-ce que t'en penses, toi?
0: Je vais te donner ma commande tout de suite.
3: Non, moi, je te l'envoie tout de suite.
0: 514-790-0919.
2: Moi, je n'embarque pas dans le pari.
0: Non, mais tu peux donner ton opinion pareil. Tu as droit étant un tiers de cette émission-là. 514-790-0919 sur la messagerie texte. Ravens ou Bengals?
2: Je vais avec les Ravens de mon côté. Je vais avec les Ravens.
3: Tu dis juste ça parce que tu veux que Greg soit
2: content. Non. Je vais avec les Ravens.
3: C'est
2: parce
3: bon,
2: que c'est, ça fait 3 ans de suite là, du côté des Bengals.
3: Moi, les
2: c'est
3: haters,
2: toujours compliqué.
3: Je m'en
2: fous. Ouais,
3: je m'en fous des haters.
2: J'avais compris ça.
0: Vois-tu? À date, c'est 50-50 sur le
2: message. Ah oui, c'est très sérieux.
0: Hey, Gonzo s'en vient. Non, c'est plus 50-50, c'est pas mal plus Ravens.
3: Ben, Simon des Bengals, il a dit Bengals, lui aussi. Ben
0: oui. Son nom, sa messagerie texte, c'est Simon des Bengals.
3: Tu demanderas à Gonzo qu'est-ce qu'il en pense, lui.
2: Ah, c'est bon.
0: Ce que j'aime de Gonzo, c'est que contrairement à toi, c'est un homme réaliste.
3: Exactement.
2: Ah, oh, mais ça fait moins mal quand tu te fais moins d'attente aussi.
0: Il est posé.
3: Ouais.
0: Ça, vous savez que ça fait longtemps que je me fais plus d'attente de me dire... On s'en va au Super Bowl. Hey, j'en ai eu des saisons là, il n'y a pas si longtemps, entré ici. Là. Big, ton équipe s'en va au Super Bowl. Big, c'est sûr, les Ravens. Big, Super Bowl, Big. Peux-tu juste se rendre en éliminatoire? Après, ça va bien aller.
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0: Gonzo, Gonzo, Gonzo!
7: Comment ça va, les boys?
0: Ben,
2: on est en pleine forme.
0: Je capote. C'est la première
2: incroyable.
0: Fois... si je ne m'abuse, c'est la première fois qu'on travaille ensemble d'une façon où est-ce que tu es chroniqueur dans notre émission. Et ça me comble de bonheur comme tu sais même pas.
7: Je pense que oui. Parce que, bon, t'es souvent venu... dans l'émission La Règle Gonzalez.
0: Ouais.
7: Mais non, j'ai jamais été dans le retour. T'as raison. Moi, je suis content d'être avec vous autres, les boys.
0: Ben, pas autant.
7: Je suis vraiment content
0: autres.
7: Cette année de faire un segment avec vous comme ça dans le retour. Souvent, je m'obstine avec vous autres dans mon char, de toute façon.
0: Alors,
7: je me dis, pourquoi pas le faire en ondes?
2: C'est-tu arrivé aujourd'hui, ça, ou non?
7: Non, aujourd'hui, j'étais au téléphone, malheureusement.
2: Parfait, c'est okay. Bon.
0: Ben, c'est parfait parce que on a plusieurs sujets à débattre avec toi. Je sais pas avec quoi tu t'ostines avec nous, mais c'est sûr qu'on va le faire dans la prochaine demi-heure. D'ailleurs, c'est une question qu'on posait, mais quand tu regardes les équipes canadiennes cette saison, pis c'est une bonne question parce que le Canadien a été, bon, bien sûr, la dernière équipe en lice parce que tu as atteint le carré d'as, mais aussi en saison régulière, l'équipe qui a amassé le plus de points en tant qu'équipe canadienne parmi les 7. Penses-tu que ça va être le cas cette année? Et sinon, quelle est l'équipe canadienne qui pourrait être meilleure que Montréal?
7: Tu sais, dans l'Atlantique, ça va être tough. Là. On s'entend, je veux dire, des équipes qui vont rebondir. Je pense que je m'attends à mieux de bien des équipes dans l'Atlantique. Fait que le Canadien, c'est un calendrier qui est peut-être un peu plus difficile pour lui. Il y a une équipe, il y a juste une équipe, les boys, là, qui peut challenger le Canadien, on s'entend, là. Dites-moi pas d'autres équipes. Là. Pour moi, il y a une équipe qui peut challenger le Canadien, puis c'est les Oilers d'Edmonton.
0: Voilà. Ben surtout parce qu'ils sont dans une division horrible.
7: On est d'accord. Mais en même temps, tu sais, c'est une division horrible, mais elle était pas bonne l'année passée, puis les Oilers ont pas été si bons que ça. Là. Je veux dire, jusqu'à la fin du calendrier, on savait même pas qui allait terminer premier ou presque dans cette division-là. Fait que je me dis, tu sais, je comprends, les Sharks vont être meilleurs, il y a une couple d'équipes qui vont être meilleures, mais j'avoue que c'est une division qui laisse à désirer. Mais en même temps, je regarde les Oilers, pis c'est-tu vraiment Frédéric Anderson qui va faire en sorte que tout est mieux, puis Ryan Shea, puis tu sais, si McDavid puis Draisaitl sont en santé, puis que Zach Hyman reste en santé, puis que je comprends qu'offensivement, ça va être écœurant. Mais moi, je pense que ça va être une lutte entre deux équipes, entre le Canadien puis les Oilers d'Edmonton. Ça risque d'être une lutte super serrée. Puis au final, je prends le Canadien. Je prends le Canadien de Montréal. Je pense que le Canadien va être la meilleure équipe canadienne. Si on juge seulement par le nombre de points au classement, mettons un 2-3 points de plus pour le Canadien de Montréal contre les Oilers.
0: Ça fait beaucoup réagir sur la messagerie texte quand on pose cette question-là, mais...
7: Qui merde, mettons, pour le fun?
0: Ben, le Canadien à 74%, notre question du jour.
7: 74?
0: Mais... Ouais, oui, les Canadiens...
2: On est vraiment optimistes.
0: Oui, je pense
7: que... Je joue pas en dépasse, c'est normal.
0: un petit peu, effectivement, mais si je te demande, il y a combien d'équipes canadiennes qui vont se faufiler en séries éliminatoires cette année? T'as 7 équipes, puis souvenons-nous, là, il y a 2 saisons, mais pas si longtemps que ça, là. On disait que les 7 équipes étaient dans la course, là. On a passé proche de les avoir, les 7 en série. L'année passée, ça a été un petit peu moins reluisant. Puis cette année, et que ça va être dur aussi.
7: Ça va être tough. Je fais le calcul, là. Je vais dire 3.
2: Et la troisième sont les Maple Leafs de Toronto.
7: Ouais.
0: Qu'est-ce pour moi, ça va être une lutte. Vont rentrer en série, les Leafs?
7: Ouais, moi, mais là, Georges capotait aujourd'hui parce que je dis que les Leafs vont rentrer en série, mais... Non, mais honnêtement, je dis pas que ça va être facile, ça va être une main dans le dos, là. C'est juste que je crois que ça va être une lutte, mettons, entre quelques équipes dans l'Est, là, parce que l'Est va être encore relevé, mais les Leafs, faut que tu les ramènes dans la lutte pareil. Là. Je veux dire, tu sais, tu regardes le line-up, puis je les énumérais, les acquisitions, tu sais, ils vont avoir du papier sablé, les Leafs, là, chose qu'il n'y avait pas avant, là, puis je les ai toutes nommées, là, tu sais, Sissons, puis Duhem, puis Nick Paul, puis, tu sais, à la limite... Je comprends que le Bob, c'est pas le Bob d'il y a 10 ans, là, mais c'est quand même une amélioration par rapport à l'année passée. Puis même l'avantage numérique va être meilleur. Là, je veux dire, avec Darren Radish, là, c'est quand même mieux que ce qu'il y avait l'année passée. Je dis pas qu'il mérite le salaire avec qu'il va toucher. Mais je pense que les Leafs vont être meilleurs. Puis ça m'étonnerait pas en tout qu'ils se faufilent en séries éliminatoires, les Leafs.
3: Puis la brigade défensive, ça t'inquiète pas, Gonzo, quand même. Je comprends, Darren Radish, c'est mieux. Mais c'est pas impressionnant non plus après ça, là, les Morgan Riley, les McCabe. Après ça, tu tombes dans du Tanev. C'est pas nécessairement de même calibre que les autres équipes dans l'Atlantique à la ligne bleue des Maple Leafs.
7: Non, pas du tout. T'as raison. Ça, c'est leur point faible. Reste que, tu sais, la clé pour eux, ça va être la santé, je pense. Parce que, tu sais, Tanev, il est souvent blessé. Mais si t'es capable d'avoir des gars comme McCabe puis Tanev qui restent en santé aussi, puis Morgan Riley va sûrement avoir moins de pression aussi à être le fameux quart arrière puis le défenseur numéro un. Tu sais, c'est pas un mauvais top 4, tu sais. Darren Radish a beaucoup de pression, mais en même temps, tu le mets sur un power play, puis tu sais, il a produit à Tampa Bay, mais tu le mets sur un power play avec Willie Nylander, Austin Matthews, Gavin McKenna, Matthew Nyes.
0: Un petit conseil à donner aux adversaires des Leafs, là. Soyez disciplinés. Oui. Ça risque de faire mal, puis pas à peu près. Là.
7: C'est un bon avantage numérique. C'est pas une équipe. Là, tu sais, je le disais, je suis pas un fan des Leafs de Toronto. Ça me fait presque mal de dire ça, mais on est venu sur la question aujourd'hui. Fait que je me dis, c'est pas vrai que Ottawa est tant meilleur que les Leafs. Là. Je veux dire, moi, je pense que les Leafs, ils vont se battre avec les Sénateurs d'Ottawa. Possiblement avec les Bruins de Boston, possiblement peut-être avec les Flyers, puis une couple d'autres équipes. Pour les équipes repêchées, je pense pas que les Leafs vont finir top 3, mais je pense qu'ils vont faire les séries.
0: Là, j'en ai une pour toi. Ça a été une saison exceptionnelle pour un des joueurs des Canadiens de Montréal. Puis ça a été une saison ordinaire, difficile, justement pour rester en santé au niveau d'un des joueurs des Leafs de Toronto. Cette saison, qui marque le plus de buts? Austin Matthews ou Cole Caulfield?
7: Man, ça, c'est chiant, ça.
2: Ouais, c'est celle-là, quand je l'ai préparé, là, je me trouvais chiant.
7: Y avez-vous répondu à cette question-là, vous autres?
2: Pas encore.
0: On t'attendait. On t'a dit,
7: non, mais ça ne dérange pas, je vais y aller. Je suis prêt à recevoir les tomates, je vais y aller avec Austin Matthews. Je vais aller avec Austin Matthews qui m'a marqué plus de buts que Cole Caulfield. Puis je sais que les partisans du Canadien de Montréal, vous allez capoter. Mais, tu sais, Austin Matthews, je veux dire, s'il reste en santé, ce gars-là, l'année passée, c'est sa pire saison à vie, là. Tu sais, si la santé est là, Austin Matthews peut marquer 40 buts une main dans le dos. Là. Fait que, tu sais, Caulfield, c'était incroyable ce qu'il a fait l'année passée. Je pense qu'il y en a d'autres chez le Canadien de Montréal qui vont continuer à en marquer aussi. Tu sais, Demidov risque d'en marquer un petit peu plus. Nick, il peut aussi en marquer. Puis, je dis pas qu'il en marquera pas 40. Caulfield peut en marquer 40, mais je m'attends. Je dirais que Matthews a le potentiel d'en marquer 60 encore. Je dis pas que Caulfield en marquera jamais 60, mais pour moi, Austin Matthews est encore devant Cole Caulfield.
0: Non, mais c'est vrai que si on prend un pas de recul par rapport à tout ça, là, Caulfield a eu sa meilleure saison en carrière et il peut encore répéter ça. Là. On le souhaite. C'est sûr qu'on souhaite 51 buts. Mais Austin Matthews a passé proche d'en marquer 70 d'une saison. Puis pas dans les années 90, là.
7: Non, mais attends, je dis, nomme-moi, il y en a combien dans la ligue qui ont deux saisons de 60 buts, là? T'sais, ils sont pas beaucoup. Puis Austin Matthews, c'est vrai que depuis deux ans, ça a déraillé, mais c'est des blessures, l'affaire aussi avec Austin Matthews, là. Fait que, tu sais, mettons que Matthews en marque, je dis n'importe quoi, là, Matthews en marque 47 puis Caulfield 44, on va-tu être là à déchirer nos chemises?
2: Non, pas du tout. Mais ça devient inquiétant quand même dans le cas d'Austin Matthews. Deux années de suite où il joue pas les matchs jusqu'à la fin de la saison, les 82 matchs, le 84 la saison prochaine. L'an dernier, 60, l'année d'avant, 67 matchs. Il a pas atteint la barre des 35 buts lors de ces deux saisons-là. Je sais pas, c'est pas le même Austin Matthews lors des deux dernières saisons.
7: Non, vous avez raison. Ben, tu sais, on sent qu'il fait un petit peu du boudin. Puis que, tu sais, c'est une personnalité spéciale, Austin Matthews. Honnêtement, je suis pas un fan du joueur. Tu sais, j'aime le regarder jouer parce que je pense qu'il est divertissant. J'aimais ça regarder les livres. Ça fait bizarre à dire, mais j'aimais ça les regarder quand tu regardais, mettons, Matthews puis Marner. Ils sont le fun à regarder, tu sais. Tu mets ton chapeau de partisan de hockey. Tu peux pas te dire que c'est pas cool regarder les livres. Marner est parti. Je pense que cette année, il y en a plusieurs qui vont reprendre le goût. Les partisans de hockey, pas les partisans du Canadien, vont reprendre le coup à regarder. Puis peut-être que même pour Austin Matthews, d'avoir un gars comme Gavin McKenna qui peut le feeder, là, tu sais. Puis Willie Stiles, le Willie Lander aussi, c'est... Tu sais, ça reste que du talent, pareil. C'est des aptitudes pure offensives, c'est du talent élite. J'espère qu'il va retrouver le goût de jouer au hockey puis qu'il va être en santé, là. Puis je dis pas je l'espère parce que, comme je dis encore, je suis pas fan des Leafs, mais pour un partisan de hockey, tu veux voir Matthews en marquer 60 encore.
0: Fait que toi, tu dis Matthews?
2: Je vais dire Matthews aussi parce que je vois les Leafs se qualifier en série. Et ça va prendre une grosse saison pour Austin Matthews si les Leafs se qualifient en série aussi. Alors pour moi, je vais dire Austin Matthews devant Cole Caulfield.
0: Et le détective Pimento, lui, va dire Cole Caulfield, c'est
3: non,
0: ça.
3: Non, pas le choix d'y aller avec Matthews aussi. Là,
7: Yes sir, Ali.
0: On est tous d'accord.
3: Ouais, mais tu sais, il retournera pas au niveau où il était avant. De marquer 60 quelques buts par année, ça c'était exceptionnel. Mais tu l'as dit, Gonzo, là, 40 buts pour Austin Matthews, s'il est en santé, ça devrait donner. Puis dans le cas de Caulfield, la saison de 50 buts, d'après moi, ça risque plus d'être l'exception que la norme, là. C'était incroyable, 50 buts, mais si Caulfield est capable d'en marquer 35-40 par année, ça va être parfait.
7: Hey, écoute, tu sais, Caulfield peut en marquer 40 encore, les boys, là, tu sais, mais ça veut pas dire qu'il va en marquer 50, mais en même temps, est-ce qu'Austin Matthews peut vraiment faire pire que lors des deux dernières saisons? Tu sais, moi, je pense pas, puis il y a une différence aussi là-dedans, tu sais, on parle du 40 buts. Austin Matthews a marqué combien de buts pour le fun en avantage numérique l'année passée, les boys?
2: Oh! Bonne question.
7: Prends un guess.
0: Sur 35?
3: Non, il avait marqué 27.
7: Non, attends, l'année passée, c'est 27, par exemple.
2: 27 buts la saison dernière. Je vais dire...
0: La moitié.
2: Je vais dire 10 en avantage numérique.
7: Il en a marqué 5.
0: Wow.
7: On s'entend-tu que cette année, déjà là, mettons, Austin Matthews, avec un bon avantage numérique puis de la santé, il est capable d'en marquer une quinzaine?
0: Non, mais... Gonzo, si je t'avais dit au début de la saison passée, puis c'est ce qu'FX nous a donné dans les stats, là, au début de la saison passée, je t'aurais dit les Leafs vont faire un point de plus que les Flames au classement général.
7: Ouais,
0: je pense que toi, tu m'aurais dit...
7: C'est un point de différence?
0: Oh, oui, oui. Tu m'aurais dit, voyons, Greg, c'est un point. Et...
7: C'est dégueulasse. Hein?
0: Ouais, je pense que je me serais fait rencontrer par les supérieurs. C'est dire, Greg, OK, il y a des hot
7: takes. C'est une saison horrible l'année passée. Puis tu sais, nous, à Montréal, on s'est juste comme... T'sais, c'était quasiment orgasmique là, pour le partisan du Canadien de Montréal là, d'avoir les Leafs à la déchéance comme ça, puis les blessures, puis les saisons à la baisse, puis la perte de Mark. T'sais, l'année passée, les gars, là, on a essayé de remplacer Mitch Marner avec Mathias Macelli.
2: Ah, c'est ridicule. Non, quelle erreur.
7: T'sais, je l'aime, Mathias Macelli. C'est un bon joueur top 9 là, avec les Coyotes dans le temps, t'sais, mais je veux dire, c'était pas super. Là.
0: Mais le travail de Brad Treliving, là. Je pense qu'un jour, on va écrire un livre là-dessus.
7: J'aurais pris Matthew Nice, pareil, mais bon.
0: C'est un autre dossier. Ouais, c'est effectivement. Ouais. La porte est fermée, ça, c'est.
2: Ouais.
0: C'est un dossier, quoi. Un dossier.
7: Hey, on a assez parlé des livres, ça, non?
0: Si, c'est ça, le dossier.
7: On fait ça un livre, on va ailleurs.
0: On va aller à la pause, puis on a d'autres affaires à te raconter puis à débattre avec toi. Mais en tout cas, si c'était ça le dossier à revisiter cet été, le nouveau directeur général a sûrement pris l'appel de dire je le prends par courtoisie, mais on s'en reparlera. T'en merci. Bye. Dans deux minutes, on continue avec Gundo.
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0: Encore avec notre chum Gunzo. Steph, on a Une question vraiment intéressante. The Athletic.
7: Tu m'appelles Steph, hein?
0: Oui, mais c'est parce que je venais de dire Gonzo, puis à un moment donné, il fallait. Imagine Stéphane.
7: Ouais, ouais, ouais. C'est correct, c'est juste. C'est,
0: on avait un ancien patron aussi qui t'appelait Stéphane. À chaque fois, il disait qui?
7: Hein? Ouais, ça arrive.
0: Comme l'a dit Stéphane, je suis comme, c'est qui ça?
9: C'est qui? Ah,
0: The Athletic ont fait un classement des 150 meilleurs joueurs de la LNH. Puis ils ont mis ça dans différentes catégories. Et la meilleure catégorie, c'est celle qui est MVP. Fait que les joueurs avec le potentiel d'être le plus utile à leur équipe.
2: Ceux qui vont compétitionner année après année pour les différents trophées dans la Ligue nationale. Le Art Ross, le trophée, le trophée du meilleur défenseur et tout ça.
0: Malheureusement, il n'y a aucun joueur du Canadien qui se retrouve dans cette catégorie-là pour l'instant. Ça doit être un signe de la jeunesse ou autre. Si tu avais à en prendre un qui a le plus de potentiel à se rendre dans la catégorie MVP, le premier tiers du premier tiers de la Ligue nationale, lequel des joueurs du Canadien mets-tu dans cette catégorie?
7: Chez Canadien, c'est facile, c'est le capitaine, c'est Nick Suzuki. Je veux dire, pour moi, il devrait être là. Il devrait être même. Je veux dire, il a fini quoi? Il a fini cinquième l'année passée, Howard?
2: Oui.
3: Devant les routines, Gonzo?
2: Oui, c'est ce que j'allais dire.
7: Non, mais il y a eu un vote de première place l'année passée, puis il a fini cinquième. Et je dis pas qu'il n'y en a pas d'autres dans la liste qui ont le potentiel de le devenir. Je veux dire, Lane Hudson a le potentiel de le devenir. Ivan Demidov a le potentiel de le devenir. Mais la question aujourd'hui, qui est celui qui est devant, pour moi, c'est Nick Suzuki. C'est un gars qui joue 20 minutes par match. C'est un gars qui affronte les meilleurs trios adverses. De toute façon, je n'ai même pas besoin de vous faire les raisons pour lesquelles, pour moi, il a fait 100 points l'année passée. C'est le capitaine. C'est irréprochable. Son intelligence, son sens d'anticipation. Nick Suzuki devrait être dans cette liste-là. Combien il y a de joueurs dans la liste pour le trophée 1 et il n'est pas là?
2: 11. 11.
7: Il y en a 11? Okay, ben,
2: et là-dessus, Gonzo, il y a trois défenseurs. On met Quinn Hughes, Zach Werenski, on met Cale Makar dans cette catégorie-là.
7: Je comprends. Je suis pas en désaccord. Après, ça devient un méchant bon talker pour nous autres aussi. Là. Je veux dire, quand c'est ce genre d'affaire-là, tu regardes la liste, puis là, t'es comme, OK, lui a été oublié. Est-ce que lui vient devant l'autre? Est-ce que lui... Moi, je pense que Suzuki, je veux dire... Quand t'entends parler n'importe quel coach autour de la Ligue, on a entendu parler de John Cooper l'année passée, t'entends parler... Tu sais, quand les coachs passent par Montréal... C'est juste des éloges à l'endroit de Nick Suzuki parce que c'est pas le gars le plus flashy. On le sait, là, on le voit au quotidien, nous autres, mais ce gars-là a une intelligence qui est supérieure à la moyenne. Puis c'est pas un gars qui a la plus grande vitesse. C'est pas le. Mais il remplit tellement de colonnes, puis de manière des fois subtile, tu sais, dans des petits jeux que tu vois pas nécessairement. C'est pas les plus flashy, les jeux. Mais chez le Canadien, pour moi, c'est encore Nick. Fait que Oli, toi, t'as Lane Hudson devant Nick?
3: En date d'aujourd'hui, je dois te donner raison, Gonzo, parce que c'est vrai qu'écoute, il a quand même fini top 5 l'an passé, mais je pense que c'est une question de temps, peut-être même dès cette année, que là, Hudson, il va être dans la course pour le Norris, puis dans la catégorie pas loin derrière les Makar, Hughes et Werenski. Là. C'est une question de temps avant qu'il atteigne ce calibre-là de défenseur de premier plan dans la LNH.
0: Ben, moi, j'ai un autre pour vous autres, les gars.
7: Vas-y donc.
0: Parce que tu parles de Nick Suzuki, tu en fais l'éloge, puis tout le monde ici à Montréal reconnaît les qualités de notre capitaine. Est-ce qu'il a atteint son plafond, selon toi? Ça fait combien de temps qu'on parle de l'amélioration, année après année? Tu sais, souvent, on dit qu'une amélioration pour un joueur, c'est pas linéaire, là. Mais dans le cas de Suzuki, ça l'est. Tu sais, il s'améliore sur papier dans chacune des catégories. Il améliore ses points également.
7: Ouais.
0: Est-ce que l'an dernier, on a vu le plafond de Nick Suzuki ou on a commencé à voir à peu près à quoi ça pourrait ressembler un plafond chez le capitaine du Canadien?
7: Moi, je pense qu'il a ouvert la porte. Il est dans sa période il est dans son prime, comme on dit, là. Tu sais, c'est. Puis, il y a une chose qu'il faut pas oublier aussi avec Nick Suzuki, les boys, OK? On le dit, il joue trop. Puis, il y a un élément super important dans la suite de la carrière de Nick Suzuki. C'est une fois que le Canadien de Montréal aura finalement un deuxième centre, comment le jeu de Suzuki va être influencé? Et je m'explique parce que. Tu peux avoir plusieurs couches à cette influence-là. Il va avoir moins de temps de jeu, mais il va avoir plus de responsabilités. Est-ce que c'est là qu'on va être tenté de le faire jouer en désavantage numérique quand il y aura un deuxième joueur de centre? Tu sais, est-ce qu'il va affronter les meilleurs trios tout le temps, à chaque soir? Tu sais, le fait qu'il joue au-dessus de 20 minutes lui donne énormément de responsabilités, mais ça vient avec énormément de points aussi. Fait que t'as le jeu du capitaine, t'as son énergie, t'as sa production offensive aussi. Fait que moi, ce que j'ai le goût de dire, c'est que je suis très curieux de voir, jusqu'à présent, il a répondu présent puis pas à peu près parce qu'il est tout seul au centre chez le Canadien de Montréal. Mais quand il y aura un deuxième joueur de centre, est-ce que ça va l'affecter encore une fois favorablement, qui fait en sorte qu'il est capable d'aller chercher une autre coche, ou est-ce que ça va rester comme c'est présentement?
0: Justement, tu vois qui pour amorcer la saison au poste de deuxième centre? Capanen?
7: Honnêtement, je pense que ça va être Newhook. Ça se pourrait que ce soit Capanen aussi. Mais en même temps, Newhook, quand on regarde l'année passée, ce qu'il a fait, en gros, ça se peut que ce soit Newhook, Capanen puis Demidov.
2: Exact.
7: Mais en même temps, j'aimerais ça voir Bolduc, Newhook puis Demidov. Parce que, tu sais, on en a souvent parlé, on n'a jamais vu Bolduc avec Demidov. Je pense qu'il y a un profil intéressant au niveau de les faire jouer les deux ensemble.
0: 100%.
7: Je ne vais pas tomber en bas de ma chaise si c'est Capanen qui obtient le poste et que Newhook est à l'aile, parce que je pense que Newhook a des qualités qui sont le fun à l'aile aussi, où il utilise un peu plus sa vitesse. Mais tu sais, tu regardes, mettons, je pense c'est quoi, c'est 47,5% sur les cercles de mise en jeu. Newhook, il y a eu quand même une amélioration. S'il reste en santé, est-ce que ce gars-là qui, en plus, moi je trouve que la clé là-dedans aussi, c'est que c'est sa dernière année de contrat. Puis Newhook est en train de... Là, il se magasine un prochain contrat. Fait que lui aussi, il va vouloir montrer que là, le dernier, c'est un contrat-pont. Est-ce qu'il va signer pour 7 ans? Est-ce que ça va être un autre contrat-pont? Ça va ressembler à quoi comme montant? Fait qu'il y a de la pression, Newhook. S'il reste en santé puis il joue au centre de la 2, il sait aussi qu'il va jouer avec Demidov, tu sais. Il a marqué des gros buts en série l'année passée. Pour le moment, je sais qu'aujourd'hui, on a fait ça aussi en question de jour. Puis tu sais, c'est Capanen qui a gagné, je pense, à 55 ou 56%. Pour le moment, je le donnerais à Newhook, moi, mon vote. Je pense que Newhook, en tout cas, personnellement, mais c'est ça, ça m'étonnerait pas que ce soit Capanen non plus.
0: Ben écoute, c'est sûr que Capanen a surpris la saison dernière. Pour moi, Newhook t'amène une dimension vraiment intéressante. Puis un deuxième trio, Bolduc, Demidov, Newhook, t'as un trio complet qui peut être vraiment dangereux.
7: Les boys, mettons sur une 3 Capanen, là. Je veux dire, moi, j'ai aucun problème. Puis,
0: hey, de Evans, luxe, là. On va sortir une autre expression.
7: Evans, Dano puis Anderson, là, ça peut être... Je comprends que c'est pas une 4 avec Florian puis que le monde veut un peu plus de poids. Puis, mais on les a vus des fois jumelés ensemble, Dano... Tu sais, Dano, Evans, Anderson, t'as un droitier, t'as un gaucher pour le cercle des mises en jeu. Moi, ma seule inquiétude, c'est ça. C'est que quand ce trio-là est passé à la glace, faut que tu gagnes des mises au jeu pareil. Là. Fait que si tu te retrouves avec Newhook puis Capanen au centre, faut que tu sois sûr de pouvoir au moins t'améliorer un petit peu dans les cercles de mise en jeu.
0: Là, t'es-tu prêt pour la plus grosse question de la journée?
7: La plus grosse?
0: Ouais. Ah, celle-là, t'es pas prêt. Là.
7: Le couvert, pas mal, là.
0: Ouais, je sais, mais celle-là, c'est ça, c'est intense. Là.
7: OK, vas-y.
0: Ça risque de déchirer notre amitié.
7: Ouais.
0: Qui remporte le nord de l'AFC? Les Bengals ou les Ravens?
7: Man, les Bengals.
3: Oh. Ben oui, Godzilla! Oh, oui! Facile!
0: T'as-tu réfléchi avant de répondre ou...
7: Ben, c'est le cœur qui a parlé, là, mais...
0: Non, mais je demande pas au cœur à Gonzo, là. Je demande l'analyse complète.
7: Ben, l'analyse complète, si t'en veux une vraie, là, la défensive, elle peut pas faire pire que l'année passée, puis je suis curieux de voir tout ce qu'on a fait par rapport au magasinage. Là, on a une nouvelle défensive au complet. Ta ligne offensive tient mieux, elle prend un petit peu aussi, elle prend une année d'expérience. Joe Burrow est en santé, puis la ligne est capable de le protéger un petit peu. Là. Après, on s'entend, là, oublie ça, là, je veux dire, avec Chase, Higgins, Browns, puis surtout une meilleure défensive. Okay. Si Lawrence puis tous ceux qu'on est allés chercher sont capables de stabiliser. L'année passée, c'était ça. Tu peux marquer 42 points, tu perdais 45-42.
2: Ouais, là. C'est ça.
7: T'sais, vous autres, êtes-vous vraiment amélioré?
0: Vous allez perdre 36-34. C'est ça qui va arriver.
3: Ouais. Sexy Dexy, sous-estime pas Dexter Lawrence, Greg, je te dis. Il va donner des cauchemars à la ligne à l'attaque des Ravens, surtout que Tyler Linderbaum est plus là. Là.
7: He's gone, bye-bye.
0: On s'en reparle, les gars. Hein? Gonzo, merci.
7: On met un souper là-dessus.
0: On se reprend.
2: Les deux gars ont mis un chandail là-dessus.
0: Énorme plaisir.
7: C'est un chandail déjà, vous autres?
0: Ouais. Un souper avec toi, Gonzo, parce que j'ai pas envie de souper collé.
7: C'était game d'aller jusqu'au chandail.
0: C'était
7: vraiment
0: une
7: première apparition là, dans votre show.
0: On s'en parle demain.
2: Ciao, boys. Salut, Gonzo.
0: C'est l'heure de votre segment favori. Je sais pas si c'est votre favori, mais en tout cas, c'est le nôtre.
2: Ben oui.
0: C'est pas le temps. 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On vous nomme notre playbook de la soirée, c'est-à-dire qu'on choisit une cote favorite sur Bet99.net. Ce soir, présentement, le score, après deux longs jours du tailgate, Greg 1.
2: Non, FX. Greg 2.
0: Non, ça n'a pas rentré.
3: Personne ne l'a eu hier.
2: Personne ne l'a eu hier.
0: On a fait patate hier, les trois.
2: Wow! Trois.
0: Alors, c'est 1-1 et un beau gros 0-0. Oli. Alors, on va laisser le premier choix, Oli.
2: Oui, bien sûr.
0: Ce soir.
3: Les Blue Jays qui continuent leur série face aux Guardians de Cleveland. Ça s'est pas bien passé hier, mais aujourd'hui... C'est leur ace lanceur Dylan Cease qui est au monticule. J'y vais donc avec la victoire des Torontois. La cote est à 1,80.
2: Excellent, j'aime ça. 1,80 parce qu'il y a un boost en ce moment sur Bet99.
9: En plus, ça voilà. veut dire que ça serait moins que ça.
2: Oui, c'est 1,74. Non, mais il y a le droit.
3: Ben, c'est comme ça que ça marche,
2: parce que
3: non?
2: Si t'arrives sur l'application, tu veux.
9: C'est ça.
2: C'est 1,80.
3: OK. Hey, j'ai pas encore gagné, là. Donnez-moi en une, les
9: non,
3: boys.
9: C'est vrai que t'as jamais gagné. Jamais.
3: Comment?
9: En 2 ans. Ben, tu parles de Dylan Cease. Ouais. Je vais sauter sur l'occasion. C'est un spécial aujourd'hui pour 7 retraits au bâton au minimum pour Dylan Cease. La cote est à 2,15. C'est mon bet 99. Il a réussi ça lors de ses 5 derniers départs au minimum. Alors, je prends ça comme bet 99 aujourd'hui. Et toi, FX?
2: Je me tourne dans le monde du tennis pour une troisième fois cette semaine.
9: Tourne-toi.
2: Oh oui, je me tourne. Je regarde derrière moi. Et Carlos Alcaraz, qui avait raté les 2 derniers tournois majeurs, a gagné son match de premier tour très facilement. Et je pense qu'il fera la même chose ce soir alors qu'il affronte Jaime Faria. Et je prends le nombre de jeux total, le under. Alors, le nombre de jeux total est à 33,5. Et ça m'a pas souri hier avec Alexander Zverev, mais je pense qu'avec Carlos Alcaraz, c'est un meilleur choix. La cote est à 1,80, alors en dessous de 33,5 jeux total.
9: Je ne voudrais surtout pas passer sous silence les deux, les gars, votre travail exceptionnel de prononciation de tous les noms des joueurs et des joueurs de tennis.
3: C'est pas facile.
9: Depuis le début de la semaine, c'est quand même assez incroyable. OK, on le fera pas attendre. Georges Larac s'amène dans le terrain.
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9: C'est le moment le plus big de l'émission. Comment ça va, Big?
2: Salut, Big!
10: Comment ça va, les Big? Comment ça va, la gang?
9: Oh, c'est comme une ambiance feutrée, là, genre, ouais. T'es où?
10: Là, je suis à l'aéroport, là, je m'en vais à Washington. Je m'en vais à Washington pour le camp d'orientation de la LNH avec tous les joueurs. Tous les joueurs draftés dans les 3 premières rondes, on doit leur donner des conférences. Moi, je donne une conférence sur l'inclusion.
9: Ouais.
10: Ah, donc, tous les top joueurs vont être là. Donc, c'est demain et vendredi. Donc, c'est pour ça qu'en ce moment, je suis assis à l'aéroport.
9: Bon, écoute, si tu penses qu'on te fera pas débattre puis qu'on te fera pas rire bien fort dans cette chronique-là...
10: Ça me dérange pas. Il n'y a pas de problème. Les gens me regarderont de façon weird. Il n'y a pas de problème.
9: Excellent. On aime ça de même. Georges, Anthony Marcotte, ce matin, il est allé d'une... Pas d'une prédiction, mais bien d'une affirmation concernant Josh Anderson en disant que, selon lui, il fait partie du top 10 ou c'est un des joueurs les plus craints de la Ligue nationale. De ce que tu en sais et dans ton analyse, que penses-tu de ça?
10: C'est même pas proche. Il doit l'aimer beaucoup, mais non. Josh Anderson n'est pas un joueur craint du tout. La définition d'un joueur craint, si on veut répondre à cette question-là, c'est un joueur qu'on a peur qu'il puisse nous faire mal. Un gars, quand il embarque sur la glace, son but, c'est de te faire mal. Je vais donner un exemple. Rempe, c'est un joueur qui est craint. Tu sais, Rempe peut te faire mal. Il y a des joueurs comme ça qui peuvent te faire mal avec leur échec avant, puis comment que eux, tu sais, ils essayent vraiment de blesser un défenseur. Ils dompent la rondelle, puis leur but, c'est de faire ça. Des Lauriers, il est craint. Jacka, il est craint. Wilson est craint. Tu sais, il y a des gars de même que tu le sais que avec leur échec avant, comment ils jouent, ils vont avoir un coup dans le visage, ils vont avoir quelque chose qu'ils vont faire pour te faire mal. Ça, c'est des joueurs qui sont craints. Mais de dire que Josh Anderson... Tu sais, oui, Josh Anderson, la vitesse, pis c'est un gars qui peut donner des bonnes mises en échec, on le voit en série. Mais c'est pas un joueur salaud, Josh Anderson, de la façon qu'il joue. C'est pas comme les autres joueurs dont j'ai nommé que eux, ils ont pas peur de pogner une punition. T'sais, ils ont pas peur de faire mal à l'adversaire. Josh, c'est pas son genre de match. Oui, c'est un gars qui est rapide et physique, puis en série, il nous aide beaucoup. Mais oublie ça, là. Josh Anderson est zéro craint, là. Quand tu mets Josh Anderson sur la glace, les défenseurs ou les joueurs ont pas peur de se faire mal, mais les autres joueurs, je t'ai nommé, Rempe, chaque fois qu'il est sur la glace, c'est une menace. T'sais, lui, il veut te faire mal, puis il y a plein de joueurs comme ça. Fait que c'est pour ça que je comprends ce qu'il voulait dire, mais non, Ento, c'est même pas proche.
9: En même temps, comme tu dis, il donne des solides mises en échec. Il a pas peur de faire face à la musique. Puis, tu sais,
2: quand t'aimes pas, il était quand même craint.
9: Quand tu as laissé tomber Mitterne, je veux dire, il y en a couché une couple.
10: Oublie pas, Big, hein, il y a une grosse différence entre jouer contre un joueur physique, un gars que tu sais qui est physique, puis un joueur, le mot craint. Craint. Craint, c'est un gars qui veut littéralement te faire mal. Josh Anderson, c'est pas dans son DNA de faire ça. T'sais, oui, il va frapper tout, mais c'est pas un gars qui veut, à première vue, blesser un joueur ou attaquer un joueur. Pis On sait avec ses épaules, il peut pas jeter les gants aussi souvent qu'il faisait avant. Mais oublie ça, là. C'est le mot craint que j'aime pas. Si on me dit que Josh Anderson, c'est un des gars les plus physiques de la Ligue nationale avec sa vitesse et tout, là, t'as quelque chose. Mais, parce qu'on utilise le mot craint, un gars qui fait peur, pas du tout. Josh Anderson, avec son échec avant, il peut faire peur, mais il est pas top 10 du tout dans la Ligue nationale dans cette catégorie de le mot craint, encore une fois, comme je dis.
9: La chose certaine, là, c'est un si. PFX, tu pourras ajouter ton point, là, mais si on décide de poursuivre l'aventure au-delà de cette saison avec Josh Anderson, on regarde les deux frères Jack High, et là, le fameux Gleb Pugachev s'amène dans l'alignement. Je veux dire, on vient de régler une partie. Tu sais, quand on dit le Canadien n'est pas assez gros, pas assez physique, là, ça va commencer à être différent comme narrative. Là.
10: Non, là, c'est sûr, parce que là, t'as un gars, le frère de Darber, lui,

0: parce que c'est jamais qu'est-ce qu'ils vont faire. Tu sais, Herbert Jackay, il est bien plus craint que Josh Anderson, même si Josh Anderson, il joue plus. Parce qu'Herbert Jackay, tu sais, il est fort, il est solide, puis s'il jette les gants, il peut vraiment te faire mal. Oui, Josh Anderson, il peut jeter les gants et tout, mais il est pas craint. C'est pas un gars qui va sortir, qui va aller dehors, puis qui va vouloir te shaker. Tu sais, Herbert joue tellement pas beaucoup que quand il frappe et tout, puis quelqu'un le challenge, il va vouloir jeter les gants tout de suite. Mais Josh Anderson, il joue au hockey aussi, là. Sa job, il veut jouer au hockey, il veut scorer des buts, là. Fait que, tu sais, vu que c'est pas le même rôle que les joueurs qui jouent de façon... Les autres joueurs que je parle, ils doivent être craints. Ils doivent amener cette dimension-là que t'as peur de jouer contre eux, puis que des fois, ton entraîneur, va, quand il y a le dernier changement, il va changer qui t'a sur la glace, tout dépendant des joueurs qui sont là, pour s'assurer que ces joueurs et toi se font pas mal, quoi que ce soit. C'est ça, des joueurs craints. Mais Josh Anderson, quand on le met sur la glace, on change pas notre alignement parce qu'il est sur la glace en pensant qu'il est craint, puis il va nous faire mal.
1: C'est un auditeur qui nous envoie cette suggestion-là, mais si on change le mot « craint » pour le mot « tough », disant que Josh Anderson est un des joueurs les plus tough de la Ligue nationale, adhères-tu à cette phrase-là?
0: Pas mal plus. Okay. Pas mal plus, oui. Pas mal plus que craint. Parce que tough, ça veut dire beaucoup de choses. Un gars qui peut jeter les gants, un gars qui est tough, un gars qui peut frapper, oui. Là, ça ferait plus de sens. Craint veut dire peur, tu comprends? Mais tough, un gars qui est physique, qui a pas peur de jeter les gants, puis qui est tough, parce qu'il est tough, Josh Anderson, peut jeter les gants contre n'importe qui, puis se débrouiller. Fait que ça, déjà là, si c'est le mot que tu aurais utilisé, là, j'arrêtais pas mal plus en accord.
1: Là, Big, la question que t'aimeras pas. Parce qu'on va, c'est comme te demander de choisir, je sais pas moi. C'est tes deux familles, les Canadiens de Montréal et les Oilers d'Edmonton. Ici, là, okay. dans un gros débat et dans une grosse question du jour scientifique, les gens pensent que les Canadiens de Montréal vont être la meilleure équipe canadienne cette année. C'est-à-dire qu'ils vont aller chercher la meilleure récolte de points en saison régulière parmi les 7 équipes canadiennes. Et c'est là que le sondage hautement scientifique du Tailgate est arrivé en disant que les Oilers vont finir deuxième. Donc devant les Leafs ou les Sénateurs, puis après ça, tu mettras les équipes que tu veux.
0: Ouais.
1: Si je te demande de choisir entre les Canadiens et les Oilers, les Canadiens ont peut-être une meilleure formation qui est mieux balancée que les Oilers d'Edmonton. Les Oilers sont dans une division horrible, ça, comme tu sais. L'an dernier, le Canadien a eu 13 points de plus que les Oilers au classement général. Cette saison, laquelle des deux va accumuler le plus de points?
0: C'est même pas proche que c'est le Canadien. C'est même pas proche. Regarde les Oilers de la côté défensif puis dans les buts. La lacune des Oilers, c'est dans la défensive et dans les buts. Regarde la défensive et dans les buts. Tu sais, je veux dire, t'as le meilleur joueur au monde, OK, c'est correct. Mais on est une équipe bien plus balancée qu'Edmonton. Là. On sait même pas. Hey, dans les buts, regarde, là. Anderson, on est allé le chercher. Il a fini un backup d'une série pour la Caroline quand ils ont gagné. Puis là, il est blessé. Puis là, t'as Jarry, je sais pas qu'est-ce qu'on va faire à faire. Puis Levi, que les Sabres ont laissé aller. On a un problème dans les buts. En défensive, Ekholm se fait vieux. Tu sais, je veux dire, Bouchard, c'est. Tu sais, je veux dire. Il a fait 96 points, il a même été nominé pour le Norris. Fait que, tu sais, Vic, défensivement, de loin, le Canadien est meilleur. Dans les buts, de loin, le Canadien est meilleur. À l'attaque, OK, à cause de Draisaitl et McDavid, je vais donner l'avantage aux Oilers. Mais, tu sais, en saison régulière, t'as besoin d'une bonne défensive des gardiens pour gagner. Fait c'est pour ça que je vais dire, je suis d'accord avec dire qu'il y a des Canadiens dans les points numéro 1 et les Oilers numéro 2.
2: Qui vient troisième, les Sénateurs ou les Leafs?
0: Celle-là est tough. Je vais dire les Leafs, parce que perdre Tkachuk, ça fait mal.
2: Ouais.
0: C'est qui l'élément physique de cette équipe-là? C'est qui l'élément physique des Sénateurs maintenant qui va défendre les coéquipiers, qui va rentrer dans le tas? Oui, t'as des agitateurs
1: je
0: comme
1: Cousin. Je donnerais c'est ça.
0: Puis Greg, mais qui va éteindre le feu? Je veux dire, c'est qui le capitaine de cette équipe-là? T'as vu, quand on a laissé sous-entendre que c'est prêt à tout cela, t'as vu ce que Marchand a fait sur Twitter, il a ri. Il a fait ha ha ha ha ha, il a ri par rapport à la possible nomination de Stutzla comme le prochain capitaine des Sénateurs. Marchand a ri parce qu'il sait que même s'il rit quand il va revenir, il va jouer contre les Sénateurs, qui va aller le voir? Qui va le shaker? Personne. Il n'y a plus de caractère dans cette équipe-là.
2: Non, puis t'as Nick Cousins, mais on connaît sa réputation dans la Ligue nationale.
0: Puis tu sais, c'est sûr qu'avec McKenna, tu regardes les Leafs, je pense pas que les Leafs vont faire les séries, mais tu regardes quand même les Leafs, l'équipe qu'ils ont là, puis ce qu'ils ont rajouté dans leur 3-4e trio, les Leafs, je pense, vont être une meilleure équipe que les Sénateurs.
1: Donc là, tu es en train de nous dire, ici même au Tailgate, là, le 2 septembre,
0: oui.
1: Que seulement deux équipes canadiennes vont prendre part aux séries éliminatoires.
0: Oui, je te dis ça, Big.
1: Aïe.
0: Malheureusement. Je sais qu'on en veut tout au plus parce qu'on veut une équipe canadienne qui gagne la Coupe. Mais tu sais, on s'entend que les Canadiens, c'est l'équipe la

0: plus proche de la coupe. Malheureusement, tu sais, je regarde la division Atlantique comme elle est forte. Regarde comment Washington s'est amélioré. Regarde comment la Floride s'est améliorée. Je veux dire, regarde Buffalo qui est un problème. Là, tu sais, ces équipes-là, là, la Floride ne manquera pas une série cette année, là. Tu sais, la Floride, là, c'est plus la même équipe, là. Les joueurs sont reposés. T'as Tkachuk, Barkov qui sont là dès le début de l'année. Tkachuk, Barkov, t'as les deux. T'as l'autre Tkachuk aussi qui s'ajoute à cette équipe-là. Oublie ça, là. Ils sont loadés.
1: J'ai il y a absolument rien de scientifique quand je te dis là. Mais j'ai comme l'impression que ça lèvera pas autant qu'on pense, les Panthers de la Floride. On est comme tous partis en peur avec ça, là. Les Tkachuk sont réunis, le party est pogné, tout le monde est là. J'ai comme l'impression de dire, regarde, t'as atteint la finale de la Coupe, t'en as gagné deux par la suite. Hey, c'est dur d'y retourner après, là. Il y a d'autres équipes que j'aime plus qu'eux autres.
0: Je comprends, mais tu sais, Big, les deux Tkachuk, qu'est-ce qu'ils ont fait aux Olympiques? Ils ont gagné. Je veux dire.
1: Ouais, T'avais d'autres frères dans cette équipe-là aussi. Là.
0: Big, je le sais.
1: T'en avais un avec les grosses pattes en arrière qui était pas pire non plus, pas en tout durant ce tournoi-là. Là.
0: Big, je suis d'accord avec toi, mais je suis obligé de te dire, quand je regarde cette équipe-là, les Panthers, une équipe reposée, regarde comment ils sont balancés à défensive, à l'attaque. C'est juste Marstrom dans les buts, puis Marstrom, je trouve que c'est quand même pas pire là, dans les buts. Là. Mais cette équipe-là reposée, cette équipe-là, est où la lacune? Tu sais, si quelqu'un me demande c'est quoi le point faible des Panthers, je sais même pas quoi te dire.
2: Devant le filet, possiblement.
0: Oui, mais Marstrom est quand même solide pareil. Tu sais, c'est un bon gardien de but. Là. Puis tu sais, le Bob se faisait vieux.
1: Mande aux Devils, voir.
0: Ouais, mais il y a l'équipe qui jouait devant versus... Regarde la défensive qui va être devant Marstrom, comment ça va l'aider, ça va faire une différence. Oubliez ça, là, moi je m'entends qu'il y a d'excellents chiffres cette année. Ils ont vraiment une bonne équipe. Puis, tu sais, oui, il y a des joueurs qui sont vieux du côté de la Panthère, mais pas de suite. Là, en ce moment, ils ont de quoi approuver. Ils sont contents que Brady est là. Brady va se joindre avec son frère. Comment ils vont être en feu cette année? Moi, je pense que les Panthères vont avoir une grosse année, les gars, cette année. C'est sûr qu'ils rentrent en série.
2: Et je pense qu'on sous-estime aussi le repos durant l'été parce que ça fait trois printemps de suite qu'on se rendait en finale de la Coupe Stanley. On était magané, on était brisé de partout. On a un repos total durant l'été. Et ça, pour moi, ça fait une grosse différence.
0: C'est pour ça que le repeat, c'est tellement dur à faire parce que quand tu gagnes, ton été, elle est tellement courte, t'as pas beaucoup de temps pour te reposer, t'as pensé des blessures. Tu gagnes deux années de suite, tu sais, c'est anormal que des joueurs soient blessés et qu'ils aient manqué une grosse partie de la saison. Puis regarde, qu'on a mis de côté, là, Tkachuk et Barkov, puis on les a laissés se reposer. Après ça, Reinhardt et compagnie, tous les autres joueurs, on les a mis de côté, on les a laissés se reposer pour l'an prochain, en sachant que ça servait à rien. C'est bon de laisser les gars recharger la batterie puis revenir plus fort. Tu sais, les Panthers ont fait leur travail, là. Tu as gagné deux coupes de suite. Tu manques les séries après, c'est pas grave. Mais cette année, ça va être un challenge pour le Canadien de Montréal. Parce que tu regardes cette équipe-là, puis ils ont de la profondeur, puis ils sont gros, ils sont physiques. Puis je regarde notre alignement, on s'est pas amélioré du côté physicalité. Nos joueurs vont être meilleurs, c'est sûr, quand tu regardes une deuxième et une autre année dans la Ligue. Mais j'aimerais quand même qu'on ait une vraie identité de quatrième ligne avec cette équipe-là.
1: Écoute, il reste encore du temps avant le camp d'entraînement puis le début de la saison. On aura la chance d'en reparler si toutefois il y a quelque chose qui arrive. Georges, merci. Bon voyagement vers Washington, puis on se reparle demain.
0: N'importe quand, les gars. Merci, les Big.
3: Salut, Big.
1: Hey, merci, les gars.
2: Merci à toi, mais c'est pas fini pour
4: toi,
2: nous.
4: Greg.
2: Pas terminé?
4: C'est la game!
1: Un instant. Vous êtes nommés pressés, vous autres, cette semaine. C'est comme si dans le premier show, fallait faire les trios, fallait tout sortir de l'alignement du Canadien. Vous devancez le sujet, on se calme.
4: C'est parce que dans la game, c'est comme si effectivement on est en liberté. Voilà. Tu sais, quand t'es ado, puis là, tes parents, ils partent le week-end, puis là, t'as la maison pour toi. C'est ça, la game.
3: Ouais, c'est ça. Plus de liberté.
1: Ça doit pas être écoutable, votre enfant. Qu'est-ce qui s'en vient dans la game?
4: Ben, on va bien évidemment réagir face à cette liste du top 150 des meilleurs joueurs de la LNH. Plusieurs joueurs du Canadien qui en font partie.
3: Hey, je me trompe.
4: Pourquoi
3: trop.
4: Tu ris, toi? Qu'est-ce qui est si drôle,
3: ça
4: là?
3: Ça doit pas être écoutable.
1: OK, t'es la liste de 150 joueurs.
4: La liste de 150 joueurs, parce que ça va m'amener à une question que je trouve très importante, là. Pourquoi est-ce que les gens sous-estiment tant le Canadien présentement? J'ai l'impression que c'est la nouvelle mode. FX en fait partie, là, de ces haters qui ne croient pas au Canadien en vue de la prochaine saison parce que c'était un miracle l'an passé.
1: Hey, en veux-tu une liste? Hein? On va t'en sortir une liste. Une autre liste, puis une autre. Puis ah ouais, Yo, tu ressorti une liste là? Non, hey, sors une autre liste. Hey, y en a-tu des listes avant le début de la saison?
4: La situation des Blues de Saint-Louis aussi, on va devoir en jaser parce que c'est curieux, c'est intéressant ce qui se passe du côté de Saint-Louis. On va continuer aussi avec différents jeux, ça s'en vient dans pas long dans la game.
1: Ouais, ça s'en vient dans quelques instants, le temps de vous souhaiter une excellente bonne soirée puis de vous remercier d'avoir été avec nous autres dans le tailgate. Merci également à nos collaborateurs, le Touche qui était là, Gonzo qui était là, Marco D'Amico, Georges Larac, mais surtout à vous autres d'avoir passé les 4 dernières heures avec nous. Déjà, de vous retrouver demain. On a un gros show demain, fait.
2: Encore un gros show demain. Ça avec Byron Archambault, notamment.
1: Excellente soirée à vous. Prenez bien soin et on a hâte de vous retrouver demain. Et là, restez là dans quelques instants. La game.
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1: Bon mercredi matin tout le monde. Bienvenue dans le Club du matin. Content de vous retrouver avec Anthony Marcotte.
4: Salut messieurs, comment ça va?
1: Ça va toi?
4: Très bien, très bien. Oh oui.
1: En forme?
4: En grosse forme.
1: Ah, c'est parfait ça.
4: Oh, oh, oui.
1: C'est des bonnes nouvelles. En plus, on a un excellent show encore une fois pour vous aujourd'hui. Ça, mine de rien, ça va vite. Tu sais, il y a toujours cette période-là un peu flottante, retour de vacances. Puis là, on est un peu en attente du début de la saison de NFL, début de la saison de hockey. Les shows se bookent tout seuls. On a du stock en masse, c'est le fun au bout, on est content de vous avoir avec nous. On a plein de trucs qu'on va jaser ensemble, à commencer, Tony, par le fait qu'hier, t'as conduit mon véhicule.
4: Ouais, exact.
1: T'aimais ça?
4: Ben là, t'es pas à pied, je te le confirme. Là.
1: Non, super beau char.
4: Hein?
1: Audi Populaire m'ont beaucoup gâté.
4: Non, non, écoute, c'est vraiment le modèle sport en plus, là, fait que ça va te permettre de peser sa suce un petit peu plus.
1: Ça tire.
4: Ça tire.
1: Il y a beaucoup de zones de construction. Alors, on se promène tranquillement.
4: Ouais, non, c'est vrai qu'on n'a pas beaucoup effectivement de chance de vraiment.
1: Moi, j'en frappe deux avant d'aller te chercher.
4: Hein. OK, ouais.
1: Sur le Havin, là, très tôt dans la nuit, il y a deux zones de construction. Fait que tu roules 70 puis tu roules 80. C'est pas grave. Ça fait partie de la game. Mais on est confortable.
4: Ça, c'est ça. Le SQ5.
1: Le SQ5, exactement. Ouais. Exactement. SQ5, dernier modèle. C'est. Honnêtement, je vous le recommande. C'est le confort suprême.
4: Ah, ouais.
1: Ça se conduit tout seul.
4: C'est vraiment un super véhicule. Tu sais, c'est vraiment là pour. L'habitacle est pas extrêmement grand. C'est un petit VUS. Mais ça déménage. On va dire de quoi, là? C'est un très, très bon véhicule. Moi, j'ai adoré mon expérience de conduite hier. Merci de m'avoir permis de l'essayer. Je te l'ai même pas demandé. C'est venu tout seul. Hey, veux-tu chauffer? Ben là, on s'en refuse pas. C'est sûr que oui.
1: Ben c'est un peu normal. Je me dis, techniquement, c'est moi qui l'ai, mais c'est comme la voiture. De l'émission, au final.
4: Exact.
1: Je trouve juste ça normal que tu l'essayes.
4: Je sais que t'as croisé Geoffroy cette semaine. Comment Geoffroy, il va?
1: Ah, il va bien. On est allé. Ben oui, il va super bien. Il était avec Eva. J'étais aussi avec Marc-André. On est allé dîner ensemble vendredi pour, tu sais, la saison, à quoi on s'attend, parce que, tu sais, eux, ils sont de retour comme partenaire majeur du Club du matin. Fait qu'on était super content de les avoir avec nous encore une fois cette année. Fait qu'on est allé casser la croûte. On a jasé en masse. Moi, il m'appelait lundi. « Hey, juste te féliciter pour ta première journée. Tu sais, ça a bien été, blablabla. » Fait que, tu sais, c'est du bon monde, honnêtement. Ils sont super gentils. Puis moi, j'ai pris des nouvelles. Parce qu'on le sait, présentement, ils sont en rénovation majeure. Il y a des gros travaux qui se passent du côté de chez Audi Populaire. Ils sont déménagés en face chez Volkswagen.
4: Mais là, ils leur appartiennent aussi.
1: Exact. Ouais. Et là, on parle d'à peu près mi-décembre pour la grande réouverture. Puis je leur ai dit, tu sais, si vous voulez, on ira faire un tour. Là. On ira faire une émission de là. Puis vous m'inviterez pour probablement faire un 5 à 7 ou une soirée quelconque.
4: Ouais.
1: Tu sais, ça va me faire plaisir d'aller faire un tour. Fait que, ah non, c'était bien agréable. Mais je froissais ça. C'est du bon monde.
4: Non, c'est du bon monde, certain.
1: Et bien fin. Merci. On le salue si t'es à l'écoute.
4: Ouais.
1: All right, Tony, t'es-tu prêt à commencer l'édition?
4: On saute dans le bain.
1: C'est parti pour le 2 septembre 2026. On commence avec les Alouettes aujourd'hui. Prolongation de contrat de 2 ans pour Danny Machocha et Jason Moss. J'ai été un peu surpris parce que l'année passée,
6: Il y avait des ententes qui s'étaient données aussi. Alors, on est satisfait du travail. On poursuit, on rajoute des années sur le tas. Dans le fond, Jason Moss est sous contrat jusqu'en 2030 et Machocha jusqu'en 2031. Fait que c'est des ententes de deux ans, mais sont là à long terme.
4: Ouais,
6: on
4: oui.
6: s'entend.
4: Oui, oui, tout à fait. C'est un vote de confiance à long terme, puis pourquoi pas? Parce que, honnêtement, le travail est bien fait. La chimie a opéré rapidement dans le duo Machocha-Moss. D'ailleurs, moi, c'est pas la première fois que je le dis, là. On a réparé une erreur qui aurait dû se faire bien avant l'embauche de Danny Machocha.
6: Mm-hmm.
4: Et Danny, quand il est arrivé, puis il a pris enfin le poste qu'il convoitait, soit celui de DG des Alouettes, ben, il était prêt pour ça, pas à peu près. Ça aurait dû être fait au moins 10 ans auparavant. Mais quand il est arrivé, il était plus que prêt pour prendre les guides des Alouettes. Puis c'est pas vrai qu'il allait rater son coup. Il a pas raté son.
6: En tout cas, bien les efforts. Puis honnêtement, il leur a donné les lettres de noblesse aux Alouettes de Montréal.
4: Tout à fait.
6: Parce que quand on était ticu, toi pis moi, là,
4: oui.
6: c'était les Ben Cahoon, puis les Mike Pringle, et évidemment les Anthony Calvillo. Et on ouais. avait une puissance, une des meilleures formations de la Ligue canadienne de football année après année.
4: Ça, c'est des joueurs vedettes, t'as raison. Mais il y avait un fort contingent québécois aussi à l'intérieur de ce vestiaire-là, dans des rôles aussi importants. Mais ils avaient une place dans la communauté.
6: Sylvain Girard, Éric Lapointe, Bruno Eppel, Pierre Vercheval, il y en avait une tonne, là.
4: Ah ouais, il y en avait une tonne.
6: Et là, on se retrouve quelques années plus tard, et là, oh, ça bat pas mal plus de l'aile. C'est les portes tournantes au poste d'entraîneur-chef. Les propriétaires ne semblent pas vraiment préoccupés par les intérêts de l'équipe, et on voit vraiment que, de façon générale, l'intérêt envers le club diminue. Il y avait moins de monde au stade, on gagnait pas de match, puis on n'était pas... C'était pas un bon club, ouais. c'est ce que je te dis. Et là, finalement, ouais. dans les dernières années, c'est complètement changé.
4: C'est la famille Wettenor, je pense qu'il y a eu une usure au fil du temps. Mm-hmm. C'était des Américains. Puis bon, peut-être moins un fort sentiment d'affection envers l'équipe. Quand Bobby Smith est parti, Larry Smith, et non pas Bobby, Larry Smith a quitté la présidence des Alouettes. Même si d'autres gens par la suite ont pris la place, et avec de très bonnes intentions, ben on dirait que on n'a jamais été capable de retrouver cette fibre-là dans la communauté. Et c'est l'arrivée de Pierre-Carl Péladeau qui avait vraiment ces idées-là, puis là t'amènes Danny, puis etc. Puis avec le résultat qu'on connaît, des gens compétents.
6: Mais Danny était là avant Pierre-Carl.
4: Ouais, exact, ouais. exact. Sa nomination a été faite, mais on a quand même conservé nos acquis. Ouais. On a laissé Danny travailler puis construire son club.
6: Bon, il a donné des outils parce que, souviens-toi, le club était sur le point de tomber sous tutelle. Et la décision est tombée ouais. La journée de l'ouverture du marché des joueurs autonomes.
4: Non, ça allait mal, là. Ça allait mal à la shop, pas à peu près, là.
6: Mm.
4: C'est vraiment, là. On aurait très bien pu perdre notre club de football. Ça a-tu pas de bon sens?
6: Encore.
4: Dans la Ligue canadienne de football, ça prend un club à Montréal. Ça, c'est clair. Puis là, présentement, regardez, c'est la preuve dans une ligue à aussi peu d'équipes que t'es capable de revirer la situation de bord assez rapidement. On est redevenu compétitif très rapidement. Puis tant mieux. Mais pour ça, ça prend des joueurs importants aux bons endroits. Puis longtemps, les Alouettes ont eu de la difficulté à trouver le successeur de Calvillo. Mais là, on l'a. Puis il s'appelle Davis Alexander.
6: Ah, puis il est excellent.
4: Exact.
6: Le problème, c'est que il est incommodé. On l'a vu à l'entraînement hier, il avait un manchon de compression sur sa jambe droite. On l'a vu, il a eu une frousse à l'entraînement lorsqu'il a subi un plaqué. Il s'est tenu immédiatement le genou. Mais il a affirmé être correct. D'ailleurs, hier, dans le tailgate, il était en entrevue d'Annie Machocha avec notre ami Greg, FX et Oli. Et Machocha est revenu justement sur la blessure de son carrière étoile. On écoute.
7: Oui, sa participation était limitée aujourd'hui, mais il va bien. Je suis convaincu qu'il va être au poste de partant. Vendredi qui s'en vient contre le Lion de BC.
6: On a même posé la question au principal intéressant ouais. Point de presse hier. T'sais, vous êtes 9-2, vous êtes largement premier. Les Alouettes sont 9 victoires, 2 défaites. Les Argos sont deuxième à 5-6.
4: Bien sûr.
6: Fait que honnêtement, on s'entend, c'est dans la poche. Est-ce que tu considères prendre un match de repos? Puis Davis Alexander, il a dit, aucune chance.
4: No way, Osé.
6: Ouais. T'en penses quoi de ça?
4: Ben... tu peux jamais enlever la fibre compétitrice d'un joueur.
6: Oui, mais tu peux protéger un compétiteur contre lui-même.
4: Oui, je comprends. C'est vrai. T'as raison. Mais il veut jouer, si tu veux. C'est un compétiteur, puis il veut jouer. Et il s'estime être en assez bonne forme pour jouer. Mais clairement, là, avec ce qu'il portait hier à la cuisse, là, il y avait comme un gros taping, si on peut appeler ça comme ça. T'es limité dans ses mouvements, là. On n'est pas allé là à pleine mesure à l'entraînement pour Alexander hier.
6: Moi, en tout cas, je suis plus de nature conservatrice.
4: Ouais.
6: Moi, je me dis, écoute, on est tellement en bonne posture et surtout qu'on a vu le même scénario l'an passé. Et quand Alexander est pas là, ce club-là est pas pareil. Ça prend quelqu'un qui est capable de lancer le ballon. Puis dans la Ligue canadienne de football, ça court pas les rues. Mm. Fait que moi, je serais plus prudent. Mais ça, c'est moi. Mais en même temps, je suis pas dans le bureau des médecins. Puis peut-être qu'il y a aucune chance d'aggraver sa blessure. Puis qu'il est juste un peu, tu sais, comment on pourrait dire ça, sore là. Tu sais, il est un peu
4: endolori.
6: Endolori. Puis ouais. Finalement, il va être correct. Puis on verra bien. Mais une chose est sûre, il a besoin d'être là parce que s'il est pas en santé dans les séries, ça va être difficile pour les Alouettes.
4: On là, a besoin de lui. Ils ont ajouté Caleb Evans là. On l'a Rano Bercaille.
6: Ouais.
4: Lui, ça fait quelques fois qu'il revient dans l'organisation. On veut rajouter un petit peu de profondeur au poste de quart. Pour, évidemment, pallier à une éventuelle perte de Alexander, mais il semble qu'il va être là, le vendredi contre les Lions. Donc, puis les Lions ont souvent été la bête noire des Alouettes au fil du temps.
6: Exact.
4: Donc, on veut avoir Alexander en bonne disposition pour ça.
6: Ce sera au moins à Montréal. Ouais. C'était beaucoup plus difficile là, par le passé du côté du BC Place. Parce que si on regarde en chiffres, il n'y a pas de doute, là. Les Alouettes, c'est une équipe qui gagne des matchs à raison de l'attaque. Points marqués en moyenne par match depuis le début de la saison, 35.9. 35.9 points.
4: On peut pas leur reprocher de pas donner un show. c'est vraiment, présentement, le meilleur show en ville, les Alouettes de Montréal. Ils donnent un bon spectacle, une attaque explosive, mais qui doit certainement donner des cheveux gris de temps en temps leur entraîneur-chef, parce que défensivement, c'est pas une défensive très étanche. Tu sais jamais ce qui va se produire.
6: Ils ratent des plaqués, c'est épouvantable.
4: Oui.
6: Ça, c'est vraiment un problème.
4: Ils ont laissé filer des avances souvent au troisième quart cette année.
6: Oui.
4: Ils ont déjà tiré de l'arrière tard dans les matchs pour revenir et remporter des matchs. On a vu ça cette année, là, dans les 11 matchs des Alouettes. Mais l'attaque répond présent. Quand Alexander est là, je veux dire, il y a les éléments pour compléter ses passes aussi. Quand c'est pas Tyler Snead, c'est Tyson Philpott et les autres. Travis Tice a une bonne saison lui aussi. Bref, des options là, en veux-tu, en v'là pour Davis Alexander. C'est bon, c'est le spectacle est excellent. Mais rendu en série, ben, en éliminatoire devrais-je dire au football, ben de temps en temps, ça se peut que tu frappes une formation étanche. La défensive, ben souvent, ça peut te gagner un championnat.
6: Ah ben oui, on a vu ça, hein, l'année de la Coupe Grey des Alouettes. Là, Marc-Antoine Decoy, l'interception ramenée pour un toucher contre les Argos.
4: Ben.
6: Ça avait fait la différence. Je te donne d'autres chiffres. Verge totale en moyenne par match, 438 pour les Alouettes. Et l'affiche touché-interception pour Alexander cette saison, 25 contre 3.
4: Non, c'est quand même pas pire, ça.
6: Un bon ratio.
4: Ça a bien de l'allure.
6: Je pense que ça a bien de l'allure.
4: Là, à chaque année, au mois de septembre, la saison de la LCF avance. Et là, ce sont les cas de la NFL qui se complètent. Il y a toujours une période de recrutement aussi à travers ça, là. Il y a des gars qu'on conserve les droits de négociation dans la LCF.
6: Mais on parlait de... T'étais-tu avec moi? Je pense que j'en ai parlé lundi. Ouais. T'étais peut-être pas avec moi. Rowan Jones, l'ancien choix de premier tour des Alouettes,
4: bon,
6: qui a pas été retenu par les Rams. Là, il essaie de peut-être se trouver une place sur une équipe de pratique.
4: C'est ça.
6: Mais si ça ne fonctionne pas, il va revenir au Bercail. Il va revenir ici avec les Alouettes. Puis ce sera une autre munition pour Davis Alexander.
4: T'as un gars comme Lawal Ouguac, qui était même parti, principe, là, qu'on a ramené au Bercail. Ben, est-ce que c'est ce genre de situation-là pourrait se présenter pour Danny Machocha, on verra bien, mais défensivement, si on était capable d'aller chercher un morceau capable d'aider la défensive, c'est peut-être quelque chose qu'on va chercher à faire.
6: Ah, ça c'est sûr et certain. Une chose est sûre, on est vraiment en synergie pour Machocha et Moss. Ça a été une excellente embauche il y a quelques années. Il y avait un peu de réticence. Les gens aimeraient peut-être ça, un entraîneur francophone. Il y avait des possibilités à ce niveau-là. Finalement, on est allé avec Jason Moss. Ça a été un coup de circuit, une finale, une Coupe Grey. On se dirige tout droit vers ça encore cette année. Hier, encore une fois dans le tailgate, Machocha a parlé de son entraîneur-chef.
7: Ben, écoute, il a amené une culture où je pense que les deux thèmes, c'était vraiment la famille puis la compétition. Alors, nous sommes vraiment une grande famille. Je dis souvent que c'est une extension de notre famille, tous ces joueurs qui sont dans le vestiaire, en sachant que oui, c'est une business et oui, il faut produire. Mais notre approche est vraiment familiale. Puis, la compétition, écoute, on compétitionne tous les jours, que ce soit à pratique, que ce soit pendant les périodes de vidéo, que ce soit, ben, les matchs sont les matchs. Je pense pas que nous prenons une journée congé où on se dit, écoute, aujourd'hui, on rentre au bureau et on n'a pas besoin de faire grand-chose.
6: Je suis pas surpris, honnêtement, qu'il faisait des prolongations de contrat, même si je disais qu'il y en a une l'année passée, parce qu'il le mérite. Mais je m'attendais à ce qu'un autre entraîneur-chef de Montréal obtienne une prolongation de contrat. Martin Saint-Louis, là, rentre dans sa dernière année de contrat, là. Quand on s'est laissé en juillet, Tony, on disait, ah, c'est une question de jour, là. Ça va tomber incessamment au cours de l'été. Martin Saint-Louis, prolongation de contrat. Je veux pas tout ramener aux Canadiens, mais ça reste que ça m'a frappé hier. Es-tu surpris que Saint-Louis ait pas encore à poser sa signature au bas d'une entente?
4: Ben, oui pis non, parce que Martin, j'ai l'impression que c'est pas mal lui qui va décider de son futur. Tu sais, moi je pense qu'il adore coacher le Canadien, mais j'anticipe pas une carrière de 15 ans de coaching nécessairement pour Martin Saint-Louis. Je pense pas qu'il va devenir un entraîneur de carrière avec 3-4 places où ce qu'il va coacher des clubs dans la ligue. C'est lui qui va décider pas mal de son sort. Est-ce qu'il est prêt à s'engager à long terme avec l'équipe ou pour lui, on y va une saison à la fois tout simplement. Tu sais, il n'y a pas besoin de coacher dans la vie, Martin Saint-Louis. Là. T'es indépendant de fortune. Lui, là, il le fait par passion, il le fait par de cœur. Si le Canadien l'approchait, il disait, hey, veux-tu rester à long terme? Ben, je suis convaincu que ce sont des discussions qui ont eu lieu avec Martin.
6: C'est sûr.
4: Lui qui décide. C'est présentement, là, il règne vraiment sur son équipe. Je pense qu'un ascendant sur ses joueurs, on embarque dans son train. C'est le genre de prolongation de contrat ou d'annonce qui pourrait survenir au tournoi de golf de l'équipe. Moi, ça pourrait...
6: Ah, c'est pas fou.
4: C'est le genre de choses que le Canadien a déjà fait par le passé.
6: C'est pas fou.
4: C'est une belle journée pour l'organisation de tournoi de golf. Puis cette année, honnêtement, il n'y a aucune raison pourquoi il n'y a pas un vent d'optimisme au sein de l'équipe. T'arrives, puis t'envoies le message, prolongation de contrat pour Martin Saint-Louis. C'est le genre de choses qui ne me surprendrait pas que ça survienne.
6: Parce que si jamais il n'y a pas entente... Dans ma tête, c'est pas une question d'argent. Ça peut pas être une question d'argent. J'y crois pas à ça. Ça peut être juste Martin Saint-Louis qui hésite. Ça me tente-tu? Je sais pas. T'sais. Parce que de la façon qu'il agit dans le documentaire La Reconstruction, qu'on parlera un peu plus tard à l'émission, qui est d'ailleurs disponible sur YouTube, le premier épisode, pour les gens qui l'ont pas Crave. Ouais, en anglais. Il y avait juste pas les sous-titres dans le fond. Là.
4: Ça s'écoute très bien dans les deux langues.
6: Là. Exact. Ben, il y a des bouts français quand même.
4: La narration, par contre. La narration est uniquement en anglais. Puis il y en a quand même pas mal. Donc, mais je suis un petit peu surpris. Quand tu publies quelque chose, ben tu le fais dans les deux langues.
6: Ouais, j'ai peut-être pas fouillé assez longtemps pour trouver la version
4: francophone. J'ai fouillé, moi, par exemple. En tout cas, j'ai pas trouvé. Si vous avez trouvé la version francophone de La Reconstruction gratuitement sur YouTube hier, faites-moi signe. Moi, je l'ai pas trouvé. C'était seulement en anglais. Puis c'est là que je l'ai écouté. Ça change pas grand chose, honnêtement, quand tu maîtrises l'anglais, mais, tu sais, je veux dire, 80% du public canadien de Montréal est francophone. Donc,
6: ouais, mais Crave est une plateforme anglophone. Okay, t'sais.
4: Oui, mais offerte à des usagers francophones dans le territoire du Québec.
6: Exact. Quand même. Peu importe. Le point reste le même. Martin Saint-Louis a pas l'air malheureux, là.
4: Non, du tout.
6: Moi aussi, j'ai écouté le premier épisode hier. Je vais écouter le deuxième aujourd'hui. C'est franchement bien fait. Et on en reparlera un peu plus tard à l'émission. Tout ça pour dire que c'est une bonne piste, Tony, que tu as soulevé. C'est vraiment possible qu'on annonce cette prolongation de contrat-là.
4: Tu sais, on a déjà vu les annonces de capitaine, des assistants.
6: Les quatre qui avaient sorti, tu te souviens?
4: Ouais. Mais c'est, en tout cas, cette année, là, je veux dire, tout le monde va être optimiste, enthousiaste à Laval-sur-le-Lac, là, quand on va aller jouer le tournoi de golf.
6: Bien de savoir quels seront les mots-clés. Il y a eu le mix il y a quelques années, puis là, on voulait faire les séries. Puis là, en fait, la finale de l'Est. Bien, j'espère que les gens s'attendent pas à la coupe pour rien. Là.
4: Moi, là, peux-tu me permettre d'y aller avec une phrase qui pourrait être utilisée sans aucun problème?
6: Vas-y.
4: La fenêtre est désormais ouverte pour la coupe Stanley.
6: Mais ça, je suis à l'aise avec ça.
4: Ben oui.
6: Ça veut pas dire qu'il faut ta gagne.
4: Non, la fenêtre est maintenant ouverte. Nous sommes dans la fenêtre de la Coupe Stanley.
6: Exact.
4: Et je dis pas qu'on va. Personne va arriver et dire, regarde, on vous garantit une coupe. Là. C'est pas ça qu'on va faire. Par contre, est-ce qu'on peut dire, nous autres, on pense qu'on a de grandes aspirations dans un futur proche?
6: On fait partie des équipes qui, pour les prochaines saisons, celle-ci inclus, on est dans le mix pour la coupe. Ben oui. J'ai pas de misère avec ça. Ça me convient.
4: Le terme de la fenêtre peut facilement être utilisé.
6: Ouais.
4: Pas nouveau, ça, dans
6: On a eu les chaises il y a quelques années.
4: Ouais.
6: T'es dû pour la fenêtre.
4: Ouais.
6: OK, on va aller à la pause de l'autre côté. Il y a eu transaction hier dans la Ligue nationale de hockey. Quand même une transaction qui implique un choix de premier tour, un choix de deuxième tour. Un peu surprenante quand même. On parle de ça au retour dans le club du matin.
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6: 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Salutations aux gens qui nous écoutent via YouTube. On est toujours content de vous avoir avec nous. Puis effectivement, comme ça le disait dans la promo, il y a beaucoup de personnes qui nous écoutent en déjeunant sur leur télé intelligente.
4: Oui.
6: Honnêtement, ça, c'est, on est comme un peu le salut bonjour des sportifs. Ouais. Punchez ça dans la TV, puis vous nous regardez. On est bien contents de nous avoir avec nous autres. Bien cool. Pour les gens qui ne le savent pas, c'est gratuit. 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OK, Luke Evangelista va poursuivre sa carrière avec les Devils du New Jersey. C'est tombé quand même assez tard hier. Transaction contre un choix de premier et de deuxième tour. J'étais assez surpris, honnêtement, Tony. Le timing, le profil du joueur, pas sûr que c'est exactement ce qu'on avait besoin du côté des Devils, bien qu'un allié de plus, ça fera pas de tort. Comment tu vois ça, ce move-là?
4: Ben, premièrement, c'est un petit peu curieux sur le plan du timing. Par contre, puis c'est toi qui me faisais référence à ça dans notre déplacement ensemble ce matin, faut pas oublier que ce sont deux nouveaux DG dans les deux clubs. Mm-hmm. Donc, il y a une évaluation qui a certainement été faite au cours de l'été des effectifs en place. Puis, bon, on décide de transiger un jeune joueur de 24 ans, ailier, qui vient de connaître sa meilleure saison dans la Ligue nationale, 56 points. Première fois qu'il atteint le plateau des 50 points dans sa carrière. Evangelista, c'est un attaquant rapide avec des bonnes mains. Un gars de finesse. C'est pas un gars qui va t'amener de la robustesse du tout. Fait penser un petit peu à Alex Newhook avec des mains un petit peu plus, selon moi.
6: Ah, parce qu'il est pas gros, là. Il est 6 pieds, là.
4: C'est ça. C'est à peu près le même gabarit qu'un Newhook. Mm. Mais, tu sais, ça se ressemble, là, point. Puis, d'ailleurs, le prix payé ressemble énormément au prix que le Canadien avait payé pour Alex Newhook.
6: Ouais, c'est vrai, c'est pas fou.
4: Ça se ressemble beaucoup.
6: C'est pas fou. Cela dit, je pense qu'il y a un meilleur finish que Newhook.
4: Ouais, Newhook,
6: il a le don de rater des chances, ouais, là.
4: Mais tu sais, c'est pas comme s'il avait rempli le net tant que ça,
6: ah,
4: le 12
6: non,
4: buts l'année passée.
6: Non, il n'y a pas des buts à la tonne, mais je pense quand même, ouais, que... un flair offensif. Newhook, je le décrirais vraiment plus comme vitesse pure. Mais bon, je déteste pas Evangelista, c'est juste que les Devils, on dirait qu'ils en ont beaucoup, des gars de même. Tu sais, je suis pas sûr que c'est exactement le modèle de joueur que j'aurais tenté d'aller chercher si j'avais été Sonny Mehta.
4: Ben, tu sais, quand tu parles, quand tu fais référence à des gars peut-être un petit peu plus similaires, Gritiuk, ça ressemble un petit peu à ça. Jesper Bratt aussi, ça ressemble un petit peu à ça. On a rajouté Anthony Manta dans le portrait, grand bonhomme, gros gabarit, marqueur naturel.
6: C'est vrai.
4: Tu sais, tu regardes leurs trois trios offensifs, il y avait peut-être de la place pour un gars offensif comme Evangelista à glisser là-dedans. Mais là, ça me semble plus complet. Dans la mesure où Dawson Mercer, bon, va-t-il jouer à l'aile, va-t-il jouer au centre la saison prochaine? Ils ont une bonne ligne de centre, du moins sur les deux premiers trios, il n'y a pas de problème avec Jack Hughes et Nico Higgière, c'est quand même du très solide. Tu vois, ils ont des aspirations, les Devils, dans une division métropolitaine où il y a plusieurs... t'sais, candidat à aller chercher la première place, puis t'as pas le choix de penser que les Devils veulent faire partie de la solution, faire partie des équipes de tête de leur division.
6: Ouais, c'est assez ouvert. C'est sûr que les Hurricanes, champions en titre, t'sais, ils vont être là, puis les Capitals ont vraiment amélioré leur formation.
4: Ouais.
6: Mais sinon, c'est vrai qu'il y a de la place. Puis on en parlait, t'étais pas là avec moi lundi, mais je parlais des destinations potentielles pour Connor Hellebuyck, parce qu'évidemment, il avait publiquement mentionné qu'il avait une demande de transaction. Puis je disais, les Devils peuvent pas rester les bras croisés. Tu peux pas être un nouveau GM qui vient de donner une prolongation de contrat à Nico Hischier puis ramener un statu quo puis la même formule. C'est sûr qu'à un certain point, il faut que tu envoies un message à ton équipe que on s'améliore et on veut faire les séries. Ben, c'est un peu ce qu'on fait ce matin. On bouge. Oui, le prix peut sembler cher, mais le choix de premier tour, ce n'est pas le choix de premier tour des Devils New Jersey. C'est un choix du premier tour de l'Avalanche Colorado.
4: Ouais.
6: Donc, tu portes à croire que ça va être un choix 26, 27, 28, 29, 30, 31, 32.
4: Mm.
6: En 2028. Alors, je pense que ceci explique cela quand même pour le prix payé, bien qu'en première vue, ça peut sembler dispendieux pour un gars qui a juste 12 buts l'année passée.
4: Mais à date, c'est Jake Allen, le gardien numéro 1 des Devils.
6: Avec Nico Dawes. C'est très faible.
4: Ben, et pour moi, c'est une des équipes les plus faibles devant le filet à première vue pour amorcer la saison.
6: Mais t'étais-tu vraiment mieux nanti que Markstrom? Tu sais, c'est pas comme si... moi, je pense que ça, c'est une bonne nouvelle de laisser partir.
4: T'étais mieux avec Markstrom et Allen que Allen et Dawes, là, d'après moi.
6: Ouais, je comprends, mais rapport qualité-prix, honnêtement, Markstrom... Ben, hâte de le voir en Floride.
4: Moi, je suis pas un fan. Là. J'ai jamais été un fan de Markstrom.
6: Il n'est plus rendu là dans sa carrière.
4: Non, il vieillit en plus. Il y a des pépins physiques au cours de sa carrière. Ça, c'est évident. Moi, j'en parlais cette semaine. Autant Bobrovski à Toronto,
9: que Markstrom en Floride, moi, je suis loin d'être convaincu que ça va fonctionner. Bobrovsky, par moment, l'année passée, avait l'air d'un gars au bout du rouleau.
6: Oui. Mais en même temps...
9: Il a souvent rebondi dans sa carrière.
6: Quand tu joues dans une équipe qui fait pas les séries, tu sais, parfois, c'est plus facile de laisser aller.
9: Surtout que beaucoup de ses coéquipiers avec qui il a gagné des Coupes Stanley ne jouaient pas.
6: Tkachuk blessé, Barkov blessé. Ça aussi, ça y fait.
9: Mais 38 ans, historiquement, aussi bon sois-tu, un jour, ta position de gardien de but va finir par te rattraper physiquement.
6: Ça, c'est sûr.
9: Tout le monde y a passé, incluant Martin Brodeur à la fin.
6: Ça, c'est sûr.
9: Ça fait partie du sport. Malheureusement, c'est une position qui est très, très difficile physiquement. Puis Bobrovsky, des games de hockey, il en a joué.
6: Mm-hmm.
9: C'est un des gars là, vraiment qu'on utilise. Il prend soin de lui, là, j'enlève rien, mais on vieillit tous dans la vie. Bobrovsky arrive là également.
6: Je reviens aux Devils.
9: Ouais.
6: Reverrons-t-on un tandem Montembeau-Allen? C'est pas impossible. Honnêtement, pourquoi ça se pourrait pas?
9: Ben, dans le cas de Samuel Montembeau, on va arriver au camp, là, toute fin pratique, il va être là. Du mouvement de gardien de but, il y en a tous les ans pendant les camps d'entraînement. Si c'est pas par voie de transaction, ce sera par la voie du ballotage. Il y en a chaque année qui se retrouvent au ballotage. Des équipes doivent faire des choix. Ils ont trois gardiens de calibre la Ligue nationale. Puis, à un moment donné, ben, on arrive à court d'options. On peut plus les retourner gratuitement dans la Ligue américaine. Alors, ils se retrouvent au ballotage. Est-ce que c'est ça qui va arriver avec Samuel? Est-ce qu'il va avoir d'autres options à travers la Ligue nationale? Il y a toujours Connor Hellebuck qui est le gros poisson disponible. Est-ce que les Jets peuvent vraiment se permettre d'amorcer l'année avec lui alors qu'ouvertement il annonce qu'il ne veut plus jouer avec les Jets? C'est ce genre de dossier épineux, t'es aussi bien de régler ça avant que ça commence pour vrai. Alors il y aura peut-être des occasions de transiger à Samuel Montembeau si c'est vraiment ce que le Canadien souhaite. Jamais Kent Hughes ne s'est présenté devant les médias en disant on va lui trouver une autre destination.
6: Tony.
9: Non, il l'a jamais dit publiquement.
6: Tony, t'es assez intelligent pour lire entre les lignes.
9: Non, mais ça se peut qu'on dise que dans les premiers mois de la saison, Jacob Fowler a besoin de garder les buts beaucoup là, puis de jouer des matchs en masse. Ça se peut qu'on ait ça dans la tête. Moi personnellement, ce serait Daubech et Fowler les yeux fermés pour s'en va avec ça. Mais peut-être que on va être encore plus prudent puis qu'on a mis le manteau de Watt de Dezo du côté du Canadien.
6: Le dernier départ de Samuel Montembeau, c'est le 6 mars. Ça, c'est le 26 février, 4 février, 24 janvier. Je veux dire, il a été complètement écarté de notre plan. Là.
9: C'est sûr.
6: C'est écrit dans le ciel.
9: Mais un athlète a sa fierté.
6: Je suis
9: convaincu que Samuel a travaillé très fort cet été. Il va être dans la meilleure forme de sa carrière au camp. Je serais prêt à gager beaucoup d'argent là-dessus. Maintenant... Est-ce qu'on est prêt à le ramener, lui refaire de la place avec le Canadien? Je suis plus ou moins convaincu, mais je pense encore qu'il est capable de tirer son bout, dans le pire des cas, comme un gardien numéro 2 dans la Ligue. Il est capable de gauler.
6: Oui, oui, je dis pas le contraire, mais ils veulent pas se rembarquer dans un ménage à trois,
9: non.
6: Et je pense que Fowler a sa place en haut.
9: Non, on fera pas un ménage à trois en début de saison, c'est sûr et certain. Si on n'est pas capable d'échanger Samuel Montembeau, c'est Fowler qui va descendre en bas puis il va commencer à l'avant.
6: Ouais.
9: Pas d'accord avec ça, honnêtement.
6: Moi non plus.
9: Moi, je pense qu'il appartient à la Ligue nationale. Puis on l'a gardé là, sur le banc, pendant les séries, pour une bonne raison, afin qu'il vive ça.
6: Mm-hmm.
9: Mais qu'il vive ça. Alors qu'à l'avant, on avait une bonne équipe aussi. On avait une opportunité de lui donner des séries éliminatoires, puis de garder des matchs importants en bas, ce qu'on a décidé de ne pas faire. Maintenant, est-ce que ça sert vraiment sa cause de le retourner en début de saison régulière à Laval, alors qu'il a passé des séries à vivre ça avec son équipe? C'est quelque chose à laquelle il faut penser.
6: Sport Flash, Hugo Reich.
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11: Il y a eu d'autres mouvements dans la Ligue nationale, les gars. Eli Tolvanen signe avec les Rangers de New York. L'entente est d'un an, 1,5 million de dollars. L'année dernière, Tolvanen a accumulé 36 points en 78 matchs avec les Kraken de Seattle. Il a 27 ans, c'est un ancien choix de premier tour. Est-ce que sa chandelle est brûlée ou c'est un autre move classique Rangers de New York?
6: En tout cas, il a pas coûté cher.
9: Non.
6: 1,5 million. Il y avait quand même eu... Tu sais, c'était un choix de ballottage là, au Kraken. Ouais. Il y avait quand même eu de belles promesses pendant un certain temps.
9: Ça avait bien décollé pour lui quand il s'était retrouvé là.
11: Ouais, un lancer élite encore, c'est parmi ses grandes qualités à Tolvanen.
6: Pas un grand fan de Chris Drury, mais un an à 1,5, il peut pas te tromper, là.
11: Exactement. Sinon, Tyler Seguin de retour sur patin deux semaines avant le camp d'entraînement des Stars. Lui qui avait subi une rupture du ligament croisé antérieur le 2 décembre dernier. À 34 ans, il avait quand même accumulé 17 points en 27 matchs l'an dernier. Est-ce que c'est la fin pour Tyler Seguin? Les joueurs qui sont commencent à vieillir un peu du côté des Stars aussi avec Jamie Benn.
6: En tout cas, c'est la fin de son gros contrat.
11: Ouais.
6: Puis c'est pas Jim Neal qui va s'en plaindre parce que quand on cherche nos scènes du côté des Stars de Dallas, puis t'as 9 ouais. 8 millions à Tyler Seguin.
4: Ouais.
6: Ils vont être contents quand même là, que ce contrat-là saute à la fin de l'année, ça c'est sûr. Là.
11: Ouais, vraiment. Surtout
6: pendant... Il pourrait faire comme un Jimmy Benn. Benn, il est pas parti. Seguin, ça veut pas dire qu'il va partir.
11: Non.
6: Il va peut-être plus coûter 1 million là, l'année prochaine.
11: Là. Ouais, surtout que ça fait longtemps qu'il est là puis qu'ils ont des gros joueurs à signer, les Stars de Dallas. Sinon, les Ducks vont rendre honneur à Ryan Getzlaff. Il verra son numéro 15 retiré par l'organisation le 30 janvier prochain. Il a été capitaine des Ducks de 2010 à 2022. Gagné naturellement une coupe avec eux. Il a accumulé 1019 points en 1157 matchs avec l'organisation. Et petite nouvelle tennis intéressante, Thea Frodin, les gars, ça vous dit-tu quelque chose?
6: Non.
4: Ben moi, hier, je l'ai vue à l'œuvre. C'est une jeune joueuse américaine. Elle affrontait Elena Rybakina hier. Je travaillais sur mes affaires. Mais le tennis était ouvert, puis c'était le match à la télé.
11: Ben justement, à 17 ans, elle faisait son premier match d'un tournoi Grand Chelem. Oui, elle s'est inclinée en deux manches face à Rybakina. Par contre, fait intéressant, c'est elle qui a incarné Serena Williams dans le film King Richard, qui a gagné 5 Oscars en 2022.
6: Non, ben drôle, comme
11: exactement,
6: histoire.
11: Ouais. Et ben elle jouait pour la première fois de sa carrière là, un match sur le Grand Chelem. Donc c'est
4: elle
11: quand
4: devait
11: même,
4: être jeune. Ça fait quand même quelques années, ça, ce film-là, au moins 5-6
11: ouais.
4: ans.
11: Ouais, 2022,
4: King Richard. Okay. Bon,
6: 4 ans. Quand même, ça avait 17, ça veut dire qu'il y en avait 13. C'est quand même. Le film est sorti en 2022, qui est tourné en 2021.
4: Donc, elle incarnait Serena très jeune.
11: Exactement. Ouais, exactement. Une jeune Serena Williams.
4: Je l'ai pas vu, ce film-là.
6: Non plus, j'ai pas vu.
11: C'est excellent. Ça vaut vraiment la peine. Ouais. Will Smith est incroyable.
6: Ah, bon, mais je prends ça en note. Merci beaucoup, Hugo. 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
4: Tony, on y va ensemble? On y va! Ça vient taper l'intro.
6: Oui, monsieur. Oui, monsieur. OK, on va aller à la pause de l'autre côté.
4: T'es parfait pour pousser des tunes en radio, désolé.
6: Hey, j'ai fait ça... Un été de temps, animateur de radio musicale, puis c'est pas mal moins le fun. Pour vrai, là, j'ai peut-être trop de jasette. Moi, dans le temps, ça fait longtemps. Là. Écoute, j'avais 18 ans, 19, peu importe. Tu parles à peu près 45 secondes, après ça, t'as un bloc de musique, un bloc de pub, un bloc de musique, tu reparles 45 secondes.
4: Pas une job facile, parce qu'il faut que tu sois punché tout le temps. T'sais, parce que t'as tellement peu de temps devant toi pour jaser, faut que tu sois bon, t'as pas le choix. Mais quand j'ai fait ça plus jeune, tu recules quand même plusieurs années, c'est un art quand même de ce qu'on appelle taper un intro.
6: Ouais.
4: Taper un intro, là, c'est quand vous entendez...
6: Taper une toune,
4: là, c'est que vous entendez
6: Le couplet
4: la trame sonore, à un moment donné, la toune, elle décolle. Mais taper l'intro, il faut parler par-dessus la trame, puis quand ça part, ben il faut que tu te taises. Mais il faut que tu sois punché pour donner la chanson.
6: Ah, mais là, c'est un hasard. Là. Un hasard. S'il n'y a pas de taper à la toune partout.
4: T'es super.
6: Mais tu vois, moi, je vais te raconter une tranche de vie. J'étais du côté de Shawinigan pour ça, puis j'étais en pleine étude en ATM à Jonquière pour apprendre justement à devenir animateur de radio. Puis je m'étais décroché une job. Je faisais le retour dans une petite radio communautaire du côté de Shawi. Puis là, je fais ma première journée, deuxième journée, troisième journée. Puis je ne sais pas si j'aime ça. Parce que justement, c'est 45 secondes de blabla pour 40 minutes d'attente. Puis je me dis, tu sais, je fais-tu le bon choix de carrière? Puis je devrais-tu me réorienter? Puis j'aime ça. Comme n'importe quel jeune qui se remet en doute.
4: Mais t'es un gars de sport.
6: J'étais un gars de sport. Et survient le jeudi, la transaction, Yaroslav Halak.
4: Ah oui, OK.
6: Fait que ça, c'est arrivé ma première semaine de ma job. Fait que là, j'ai fait mon show au complet, à parler de Lars Eller puis Ian Schultz. Puis là, je prenais des appels. Puis avait comme transformé la radio musicale en genre de ligne ouverte. Et là, ça m'a donné la piqûre. Puis je me suis dit, OK, c'est bon. J'aime la radio. Peut-être pas ce format-là. Faut juste que je trouve un autre style qui me convient plus.
4: Ouais.
6: Puis l'histoire s'en est suivie. OK, on va aller à la pause de l'autre côté. Hier, on a fait le repêchage. Autre catégorie ce matin, les joueurs actifs les plus craints dans la Ligue nationale de hockey. Tony et moi, on s'amuse au retour dans le club du matin.
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6: OK, on l'a fait hier, on le refait aujourd'hui avec une autre catégorie, les joueurs les plus craints dans la Ligue nationale de hockey, craint au sens large. Là. Ça peut être vraiment dans toutes les directions. Tony, t'as commencé hier, alors tu m'en voudras pas trop de commencer ce matin.
4: Pas de problème.
6: Je vais aller avec Mathieu Olivier.
4: Ouais? OK, parfait.
6: Ah ouais, ça te surprend?
4: Ben oui, parce que pour moi, c'est pas le plus craint dans la Ligue.
6: Ah, ben tu vois, moi je vais avec Mathieu Olivier.
4: Ben, OK, attends un petit peu là. Clarifions vraiment ce que t'as en tête quand tu dis craint. Craint au bout du point seulement ou craint dans l'ensemble de l'œuvre, dans ce qu'il peut apporter? Est-ce capable de marquer des buts?
6: Alors, moi, je parle pas de but. Je parle vraiment juste de robustesse. Frapper et se battre.
4: Okay.
6: Moi, c'est comme ça je l'interprète. Parce Mais que... tu l'interprètes comme tu veux. Là.
4: Ben,
6: c'est un repêchage.
4: Oui, oui. OK, parfait. Tu sais, ben parce que pour moi, maintenant, dans la Ligue nationale d'aujourd'hui, tu peux plus de simplement jouer sur un quatrième trio pour avoir un réel impact dans ton équipe si t'es là pour te pogner. Puis tu joues 6 minutes par match.
6: Non, je comprends, mais quand même, si tu veux pas te pogner avec Mathieu Olivier non plus. Là.
4: Non, je comprends.
6: Que, peut-être qu'au niveau forecheck, moins, mais au niveau combat, certainement.
4: C'est parce que Olivier, c'est un gars de troisième trio qui est capable de t'amener une certaine offensive. Il reculera pas devant personne.
6: Mais je parle pas d'offensive, c'est pas pour ça que je le prends là.
4: Mais moi, pour moi, ça fait partie quand même de ce qu'il faut considérer.
6: C'est correct.
4: C'est pas le point numéro un. Mais il est encore plus craint si en plus il est capable de t'amener du bon hockey.
6: Ça c'est sûr.
4: Tu comprends?
6: Ça c'est sûr.
4: Mais Olivier est un excellent choix pour
6: ouais,
4: ça.
6: Ouais,
4: là.
6: Ça c'est sûr.
4: Ben tu sais, pis tough.
6: Il est tough. Il est tough. Alors, c'est-tu le plus tough à ton avis dans la ligue en ce moment?
4: Ben
6: moi je pense que oui.
4: Point de vue technique, je pense que tous ceux qui ont déjà fait ce job là vont dire que c'est le meilleur de la ligue.
6: Ouais.
4: Techniquement, il est sur la coche, là. Vraiment, là. Pour, il est très, très solide. Puis c'est pas un gars avec un gabarit si imposant que ça, là. C'est pas un gars de 6 pieds 5 pouces, là, Mathieu Olivier, là.
6: Non, mais il va te coucher, par contre.
4: Ah ouais, mais non, c'est fort comme un cheval, tu sais. Content de ton choix, heureux que tu devances Tom Wilson.
6: Ouais, mais c'était mon deuxième pick.
4: Parce que ça, c'est mon choix.
6: C'était mon deuxième pick, c'est juste que Wilson, c'est vraiment plus forecheck, je pense, sa force.
4: Ouais.
6: Mais Olivier contre Wilson, je prendrais Olivier, là, pour se battre.
4: Pour se battre peut-être, comme joueur de hockey, je prends Tom Wilson.
6: Ah
4: ça,
6: ben
4: c'est
6: oui,
4: sûr.
6: Moi aussi. Mais c'est pour ça que c'est ça qui est le fun. Ben, la catégorie, on l'interprète comme on veut.
4: Ben, lequel te fait plus peur sur la glace, un contre un, entre les deux? Moi, c'est Tom Wilson.
6: Mais si je suis la face dans la bande puis j'entends chicrouk, c'est sûr que c'est Wilson.
4: T'es peurant, là. T'es le défenseur, là. Tu t'en vas dans le coin, là. T'as le gros Wilson, ça en vient. Hein.
6: Moi, je regrette pas mon choix avec Olivier. Parce honnêtement, okay. Je voudrais pas me battre avec ben des gars, là. Ça, je pense que c'est évident.
4: T'sais, Tom Wilson, on l'a amené aux Jeux Olympiques, là.
6: Ah oui, mais je comprends ça, Tony, mais on l'a pas amené pour se battre aux Jeux Olympiques.
4: Non, mais on l'a amené parce que dans des patinoires de dimension nord-américaine, c'est un gars qui est extrêmement craint par sa présence physique.
6: Ah, puis il fait ça pour faire mal.
4: Ah ouais, oui, il n'y a pas de demi-mesure, là.
6: Ça, c'est sûr.
4: Et puis Tom Wilson, il commence à avoir du minage dans le corps. Il est encore drôlement efficace. Il va être dangereux cette année, là, avec une équipe qui a vraiment repris du poil de la bête. Il pourrait connaître une excellente saison, Tom Wilson.
6: Mais c'est ça qui est intéressant. Je pense qu'on n'a pas pris ça exactement dans le même angle. Moi, okay. Je suis vraiment plus allé avec les pugilistes. Mais c'est correct, là. Il n'y a pas de stress.
4: Parce que Tom Wilson est tellement important à son club, faut pas qu'il le fasse trop souvent non plus pour se battre.
6: Exact. Un peu comme Brady Tkachuk.
4: C'est un peu le même principe.
6: Exact.
4: Tandis que même Wilson.
6: Mais Wilson, il est bien meilleur, on s'entend.
4: Exact.
6: Comme tu vois, je reste dans les pugilistes, je pense, tough, qui reculeront pas devant personne. Même s'il a pris de l'âge, il est encore actif. Nicolas Deslauriers, c'est mon deuxième pick. Parce que Nicolas recule pas devant personne. Puis, à mon sens, ça aurait été une erreur du Canadien de le laisser partir. Parce que si on avait conservé ses services, puis qu'il était encore avec nous, il comprend la game de c'est quand faut que je jette les mitaines, c'est quand faut que je provoque l'étincelle, j'ai pas de problème, je babounerai pas à aller m'asseoir dans les estrades. Ça aurait été un excellent leader, mais bon, on est allé dans une autre direction.
4: Ouais. Je comprends ton choix. Moi, il est beaucoup plus loin dans ma liste parce que je trouve qu'il est rendu au bout de sa carrière. Là. Ouais. Il a moins d'impact.
6: Mais c'est plus pour l'ensemble.
4: Oui.
6: Le portrait d'ensemble.
4: Écoute, il est encore capable, au bout du point, contre n'importe qui, ça c'est sûr. Mais je veux dire, son rôle. C'est effrité un peu avec le temps. Même à Philadelphie, il jouait beaucoup moins là, dans les dernières années.
6: Il n'a pas beaucoup joué en Caroline.
4: C'est ça. Puis en Caroline, il n'a presque pas joué. Encore un gars très respecté dans la Ligue nationale. Les Hurricanes l'ont ramené, puis c'est pour une bonne raison. C'est juste qu'il a moins d'impact qu'il a déjà eu.
6: Ça, c'est sûr.
4: Dans une formation dans la Ligue.
6: Ça, c'est sûr. Ton deuxième choix.
9: Ben moi, mon choix, c'est Tanner Janot à ce moment-ci. Mon deuxième choix, Tanner Janot des Bruins de Boston. On a vu ce qu'il a fait avec Arber Jackin cette année, ben l'année passée, en fait. Ça a été probablement le combat le plus difficile de la carrière d'Arber au bout du point. Un gars très robuste, respecté dans la ligue, puis capable de prendre un chiffre facile sur le quatrième trio. Un gars que Lightning a payé outrageusement trop cher, mais on voyait à ce moment-là une grosse valeur dans ce gars-là.
6: Une des pires transactions de Julien Brisebois.
9: Ouais, je pense que c'est sa pire. On a dilapidé la profondeur de ses choix au repêchage avec cette transaction-là.
6: 1, 2, 3, 4, 5.
9: Ouais.
6: Plus un des gars qui était impliqué dans Hockey Canada. Alors, peut-être que ceci explique ça là. Mais bon.
9: Mais... Et je pense qu'à Boston, il a trouvé sa place, Tanner Janot, dans le portrait des Bruins.
6: Ben, il fit, c'est sûr.
9: Ouais.
6: OK, je vais prendre un gars qui est craint parce qu'il est vicieux, puis t'as intérêt à te lever à la tête quand il est sur la glace. Je vais prendre Jacob Trouba.
9: Ah, tu vois, moi aussi, je l'ai dans la liste. Ouais, pas de trouble avec ça. Mais là, encore une fois, c'est pas un gars qui va jeter les gants très, très souvent. Mais c'est un gars qui est craint parce que lui, là, tu le sais. Il faut absolument que tu sois conscient qui est là quand t'embarques sur la glace. C'est ça que des fois, les jeunes surtout, doivent vraiment... Il y a un travail de préparation. C'est pas juste te préparer toi-même à jouer un match. Faut que tu te prépares en fonction de ton adversaire aussi. Ah. Connais-tu tes rivaux?
6: Mais ça vaut pour autant Trouba que Pastrnak.
9: Oui.
6: Tu sais, ça va dans tous les sens.
9: Dans
6: là.
9: Tous les sens.
6: Et où la menace?
9: Ouais.
6: La menace, c'est-tu, faut pas que je l'échappe dans mon dos parce qu'on va se faire scorer, ou faut que je me lève la tête parce qu'il va me l'arracher. Tu sais, il faut que tu saches contre qui tu joues, là.
9: Moi, je me souviens, là, c'est arrivé à plusieurs reprises dans ma carrière de descripteur, de constater, admettons, une méconnaissance, surtout au bout du point, dans une bagarre. Ça, j'ai vu ça plusieurs fois. Un gars dans le junior, un gars dans la Ligue américaine. OK, parfait, on y va. On jette les gants. Parfait. Mais connaît pas son adversaire.
6: C'est pas qu'il est gaucher, maintenant.
9: C'est pas qu'il est gaucher.
6: Ouais.
9: Je m'excuse, là, mais c'est pas la même technique quand t'affrontes un gaucher, là.
6: Mais non.
9: Le gaucher méconnu le sait. Il va simuler qu'il s'en vient du côté droit, mais il est surpris.
6: Il
9: t'agrippe de la droite puis il frappe de la gauche.
6: Eh oui.
9: Moi, j'ai vu ça, là.
6: Eh
9: c'est
6: oui.
9: Ça, c'est pas un bon scénario.
6: Dave Morissette me disait qu'il faisait souvent ça. Dans ses combats.
9: Il n'y a plus de raison maintenant.
6: Il était capable de se battre des deux bords. Fait qu'une fois de temps en temps, il surprenait le gars, puis il l'attrapait de même, puis il partait dans l'autre sens.
9: Mais avant, ceux qui faisaient cette job-là, ils n'avaient pas accès à tous les vidéos en claquant des doigts sur YouTube dans le temps. C'était pas facile de se préparer. Ça prenait des cassettes vidéo VHS envoyées à l'équipe.
6: Ouais, ou l'allié de troisième trio. T'as joué avec lui. Il est comment?
9: Et qui? C'est qui, lui, l'autre bord? Tu sais, tu joues dans la Ligue américaine, il y a un gars qui est rappelé de la East Coast, il y a 250 minutes de pénalité à Peoria. Ouais, mais qu'est-ce qu'il a fait dans ce titre? Es-tu gaucher, es-tu droitier? Dans ce temps-là, les gars, c'était pas si facile que ça, se préparer. Aujourd'hui, d'abord, il y a pas mal moins de combats, il y a plus de raison de pas être prêt quand tu jettes les gants dans toutes les circonstances.
6: Prochain choix, Tony.
9: OK, là, c'est le temps, je le prends. Arber Jackin.
6: Le shérif
9: est là, je pense, dans cette liste-là, il y a aucun doute que Jackin, il est très respecté à travers la Ligue nationale. Il y a cet aspect physique. Moi, je pense que il a du hockey sous-estimé en lui. C'est sûr que dans une équipe de tête, c'est peut-être plus difficile de lui donner des minutes de qualité de plus de 10 minutes par match. Mais est-ce qu'il est capable d'avoir son utilité dans une saison de 84 parties où il y aura des temps plus creux, où tu vas affronter des équipes plus robustes? Définitivement. Puis présentement, il n'y a pas de contrat, puis on en parlait hier. Avec les prix qui se sont donnés cet été, il a une valeur, Arber Jackin, point de vue monétaire, parce qu'il amène quelque chose qui est pas si facile à trouver dans la ligue.
6: Ouais, c'est un bon point, honnêtement. Je l'aurais pu, si je l'avais pris là, je l'aurais pris tout après. Fait que c'est une excellente sélection. Je vais y aller encore pour un gars qui a une feuille de route un peu douteuse par moment. Je vais prendre Radko Gudas.
9: Toi, les gars vicieux, t'aimes ça, finalement.
6: Mais il craint. Dans ma tête, craint, ça fait partie de la game, là.
9: Ouais.
6: Fait que je vais prendre Gudas avec mon quatrième choix, Tony.
9: OK. Pas trop, parce que on revient pas mal au même argument qu'avec Trouba. Là. Je pense pas que ça sert grand-chose à rajouter. Moi, je vais y aller ici avec Marcus Foligno, du Wild du Minnesota.
6: Ah ben là, tu me surprends.
9: Gros bonhomme qui est capable de jeter des gants contre n'importe qui, mais qui est capable de jouer au hockey aussi. Là. C'est un gars durable, rarement blessé. Un bon leader dans la chambre aussi. Ça compte aussi, point de vue leadership. C'est un gars qui est assez craint dans la Ligue nationale. Foligno est mon choix, là.
6: Je vais prendre Zadorov avec mon dernier choix. Géant, gros bonhomme. Il se pogne pas nécessairement à outrance, mais quand il laisse tomber mitaine, watch out. Fait que je vais prendre Zadorov.
9: Tu vois, on se rejoint quand même assez bien parce que là, c'est le 10e choix. Ben, les 9 autres choix sont dans ma liste. Il me reste le 10e, pas le choix de le prendre. C'est Josh Anderson.
6: Ah ben là, tu me jettes à terre.
9: Eh hey, ben calvasse, c'est qui a déjà couché Tom Wilson, mon choix numéro 1, Josh Anderson. Il est craint dans la ligue, Josh. Quand il jette les gants, là...
6: Fait que tu vas me dire que le Canadien, qui est réputé comme étant une petite équipe, que tout le monde y mange la laine sur le dos, dans les 10 joueurs les plus craints, on en a deux.
9: Ouais. Aussi incroyable que ça peut se paraître.
6: Quand même spécial, là.
9: Ouais. La seule chose, dans le cas d'Anderson, vous avez vu l'animal qui peut être en série.
6: Oui. En série, ça, c'est vrai. Mais en saison, les épaules sont fragiles.
9: Et c'est ça. Je pense que c'est pas une question de vouloir, c'est une question de capacité dans le cas d'Anderson.
6: Faut qu'il se préserve.
9: Faut qu'il fasse attention à lui.
6: Pas le choix.
9: Parce que il y a eu des problèmes aux épaules dans sa carrière. Faut qu'il peut pas être... On va le critiquer encore cette année. C'est écrit dans le ciel. Voyons Anderson à soir, tu sais. Moi, mais. Si il est à tout bout de champ, bing bang à frapper tout le monde, il jouera pas 50 matchs en
6: série. Je sais pas s'il va être autant critiqué. Parce que dans les dernières années, il y avait eu juste Washington. Et avant ça, il y avait eu plusieurs années pas de série. On oubliait un peu. Là, on l'a vu trois séries se donner comme un malade. Je pense que les gens vont se dire c'est correct, Josh. Fais ta petite affaire. Tantôt, on va avoir besoin de toi. Je pense que les gens vont être un peu plus permissifs.
9: Tu sais, si dans le cas d'Anderson, dans son passage avec le Canadien, il a eu souvent des minutes top 6. Il n'y a pas d'affaire sur un top 6, mais il a joué souvent là.
6: Ouais.
9: Là, je pense qu'il va jouer surtout sur un troisième ou quatrième trio toute l'année et encore des minutes en désavantage numérique.
6: Ah, mais c'est le même depuis un bout de quand même.
9: C'est ça. Mais là, je pense qu'il est davantage conscient de son rôle. Il va être capable de se préserver davantage, mais faut pas s'attendre à ce qu'il court partout pour frapper tout le monde. Je pense qu'il est plus capable de faire ça. À tous les soirs. Mais rendu une série, ben là, il y a un autre switch. On l'a vu, là. Tu sais de quoi? Qu'on ne fasse pas croire que Josh Anderson n'est pas craint dans la Ligue nationale, oubliez ça, il l'est. Il l'est. Puis quand il jette les gants, il a pas perdu souvent un combat, lui, au bout du
6: coin. Ça, c'est vrai qu'il se débrouille très bien. OK, on vous invite à voter via notre sondage YouTube ou encore sur la messagerie texte 514-790-0919.
9: C'était qui ton dixième nom?
6: J'avais Scott Sabourin que j'avais mis en backup. Puis honnêtement, je commençais à gratter, là. Ouais. Parce qu'il en reste moins des Curtis McDermott puis des gars de même, des Matt Rempe. Je me disais,
9: pas d'impact, ça.
6: C'est ça que je me disais.
9: C'est pas assez. C'est pas assez. Pour moi, ça t'en prend plus que ça. Ils sont corrects au bout du point, ça prend plus que
6: mais
9: ça.
6: C'est qu'ils sont même pas si hot que ça. Tu sais, j'ai pas de problème à prendre Delaurier, même s'il en arrache un peu, parce qu'il est vraiment hot à se battre. Mais là, prendre des gars qui en apportent plus vraiment puis que même, tu sais, McDermott fait pas peur à grand monde. Ouais. Il a bien beau être gros.
9: Il a eu
6: là.
9: Zéro impact avec les sénateurs. Quand
6: c'est ce que je pense aussi. Fait que je suis content de drafter premier parce que j'en avais 9 bons puis le 10e.
9: Mais quand tu fais la liste de même puis que tu te rends compte que juste après Dino, c'est rendu pas mal plus difficile.
6: C'est là que tu te dis Jack Eye.
9: Et voilà. Ben s'il s'en va, on va s'en ennuyer.
6: Ben oui.
9: Faut que le Canadien soit conscient de ça.
6: Je pense qu'ils le sont.
9: J'espère.
6: Je pense qu'ils le sont.
9: Parce que c'est long, là. C'est un long marathon, 84 matchs.
6: Il est pas obligé de jouer 84.
9: Il est pas obligé. On se rejoint là-dessus.
6: De mon côté, Olivier Delaurier, Trouba, Goudas et Zadorov. Et du côté de Tony Wilson, Jeannot, Jack Eye, Foligno et Anderson, on vous invite à voter. On va aller à la pause dans à peu près 15 minutes. Ce sera Renaud Lavoie qui va être avec nous. Mais au retour, on fait la NFC South, le sud de la Nationale avec David Gilbert.
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6: On poursuit notre survol des divisions de la NFL avec David Gilbert. Salut David!
9: Salut David!
12: Salut les boys, comment ça va?
6: Ça va bien, toi?
12: Ouais, ça va top shape, merci.
6: On est dans le sud de la Nationale aujourd'hui, une division plus ou moins intéressante. Puis je le dis en bonne connaissance de cause parce que moi je prends pour les Saints. C'est vraiment pas une grosse division dans les dernières années. On verra bien qui va être capable de sortir de cette division-là cette année.
9: Ça fait une couple d'années que cette division-là est vraiment faible.
6: Ah, ça tire de la patte, c'est épouvantable.
9: Ouais.
6: Épouvantable. Ouais. Depuis que Tom Brady passait avec les Bucks, là, plus grand chose qui se passe là. Commençons avec les Panthers, David. C'est-tu l'année de la vérité pour Bryce Young? Parce que là, ils ont pas joué pour 500 l'année passée. Il faut que tu sois capable de passer à l'autre étape, là.
12: Exact, mais tu sais, ils ont quand même fait les éliminatoires, c'est déjà ça. Mais Bryce Young, c'est une année de contrat. Donc, à la fin de la saison, les Panthers vont devoir déterminer si c'est le carrière du futur ou non. Mais tu sais, quand tu dis que la division est assez bof, là, les Panthers sont champions de division. Puis Vegas, actuellement, où nos amis de Bet99 disent qu'actuellement, leur over-under pour les victoires, c'est 7.5. Ils pensent même pas qu'ils vont jouer pour 500. Puis ils disent ça, c'est les champions de division. Puis en passant, cette équipe-là a ajouté Jalen Phillips, qui est selon moi un excellent chasseur de corps, puis ils ont presque rien perdu de leur équipe de l'an dernier. Fait qu'ils disent, avec la même équipe, on pense que vous allez être moins bons cette année. Mm. Ça montre comment cette division-là, c'est bof. En fait, les quatre équipes, Bet99, là, sur les paris, il n'y a aucune équipe qui les voit pas jouer pour 500, les quatre. Fait que c'est dur de penser qu'effectivement, cette division-là va être encore meilleure cette année. Les Panthers, la grande question, tu le dis, c'est Bryce Young, c'est est-ce qu'il va être capable d'être constant? Est-ce qu'il va être capable à toutes les semaines d'élever son niveau de jeu? L'an dernier, il a connu des matchs atroces avec moins de 100 verges par la passe, puis il a connu des matchs extraordinaires avec plus de 300 dans des situations difficiles. Fait que ça va être de voir qu'est-ce qui va arriver là, puis le problème pour lui, c'est que sa ligne à l'attaque, ses deux bloqueurs à l'extérieur sont déjà

0: Ouais, ben, tu sais, Tyler Shough, le corps arrière qui s'est amené justement dans la fin de saison, plusieurs personnes avaient des doutes sur lui, puis clairement, en fin de saison, ces doutes-là se sont éteints. On s'est dit, hey, ils ont peut-être vraiment un bon corps arrière entre les mains. C'est lui qui va débuter l'année avec les Saints. On est allé chercher de l'aide, on est allé chercher Jordan Tyson, receveur qui malheureusement commencera pas l'année parce qu'il est blessé. Il s'est blessé pendant les matchs pré-saison. Mais si lui s'en vient puis il est aussi bon qu'on pense qu'il va l'être, le duo avec Chris Olave pourrait être très très bon. Probablement le meilleur duo depuis le temps de Thomas, dans le temps de Drew Brees. Puis on est allé chercher Travis Etienne, porteur de ballon qui joue avec les Jaguars pour épauler Alvin Kamara qui, ben, vieillit, on va le dire, vieillit
1: Blessé aussi.
0: puis ouais, blessé aussi. Fait que Travis Etienne va avoir une chance de se faire valoir. On a une excellente ligne à l'attaque. Puis défensivement, je pense qu'on a des belles pièces, mais on n'a pas le joueur. Tu sais, on parlait des Rams, là, on parle d'Aaron Donald, on parle de Myles Garrett. Il n'y a pas ce joueur-là chez les Saints, le joueur que tu dois regarder parce que crime, ce gars-là va détruire ton attaque si tu portes pas attention à ce gars-là. Mais ils ont une défensive, je pense, quand même assez équilibrée. Et j'adore l'entraîneur-chef. L'an dernier, il a fait un excellent travail à sa première année. Je pense que cette année, ça va juste monter. Je pense que les Saints sont une équipe à surveiller cette année qui vont causer des surprises.
1: Ouais, t'as raison, Kellen Moore, effectivement, qui devrait faire du bon boulot. On va aller avec les Falcons. Ils ont du talent, mais ils ont beaucoup de points d'interrogation, les Falcons.
0: Hey my God, pas juste à des positions qui sont pas importantes là, à la position la plus importante, ils ont Tua Tagovailoa qui est à un coup de probablement terminer sa carrière à cause des commotions cérébrales, puis ils ont Michael Penix qui vient de commencer cette semaine à s'entraîner, qui est rendu à sa troisième opération au ACL sur son genou gauche. À un moment donné, je veux dire, les deux gars sont à, si ça se peut que leur carrière se termine au prochain coup qu'ils reçoivent là. Fait que quand t'as des points d'interrogation comme ça à ta position la plus importante, c'est sûr que tu vis dangereusement, on va le dire comme ça, mais ils ont signé Bijan Robinson à un très très gros contrat à la saison morte. Ils ont signé notre Québécois, notre chum Mathieu Bergeron, au plus gros contrat à ce moment-là de l'histoire pour un garde. Ils ont une belle ligne à l'attaque, ils ont quelques gros noms, je pense à Drake London, pas beaucoup de profondeur. Puis ce qui m'inquiète, c'est la défensive, parce que ça faisait des années que les Falcons étaient incapables de mettre de la pression sur le corps arrière. L'an dernier, on va repêcher James Pierce, on va rechercher Jalen Walker, deux gars en première ronde, connaissent une forte saison, puis on s'attend à une grosse saison de leur part cette année. Jalen Walker, malheureusement, on vient de commencer les camps d'entraînement, se blesse pour la saison, et James Pierce, à cause de problèmes judiciaires, pour ne pas le nommer de violence conjugale, est suspendu pour les 8 premiers matchs de la saison. Fait qu'on sait pas trop qui va mettre de la pression sur les carrières du côté des Falcons. On vient de perdre nos deux pièces maîtresses.
1: Ouais.
0: Ça augure pas très bien de ce niveau-là, à ce niveau-là pour les Falcons.
1: Ouais, mais j'ai quand même hâte de voir qu'est-ce que va faire Kevin Stefanski parce qu'il est un des rares qui avait eu du succès à Cleveland. On verra s'il va être capable de faire quelque chose à Atlanta. Puis pour la fin, ben, les Bucks, on a eu quand même l'année passée Baker Mayfield. Puis je me souviens d'avoir eu des discussions avec Oli en ondes qui disait, il joue comme un MVP. Ça a mal fini quand même. Puis là, on dirait que j'étais un peu ambivalent sur leur potentiel succès, là.
0: Ouais, puis encore là, tu sais, on en a parlé hier, il y avait la série quarterback, puis Baker Mayfield était dedans, puis on l'a vu justement, cette descente aux enfers-là qu'il a connue en fin de saison, en particulier à cause des blessures. Moi, ce que j'ai hâte de voir, tu viens de parler de Kevin Stefanski. Kevin Stefanski est le nouvel entraîneur-chef des Falcons. C'est l'ancien entraîneur-chef de Baker Mayfield quand il était avec les Browns, puis c'est lui qui l'a amené à la porte. Et Baker Mayfield a déclaré, j'ai hâte de t'affronter deux fois par année, mon Stephen, parce que ça a l'air qu'il s'aime pas beaucoup. Bien hâte de voir cette rivalité-là qui va se mettre en place du côté des Falcons contre les Bucks. Chez les Bucks, on a perdu deux énormes noms. Deux gars qui vont se retrouver fort probablement au temple de la renommée. On pense à Mike Evans qui est rendu avec les 49ers, qui avait joué toute sa carrière avec les Bucks. Puis défensivement, on a eu la retraite de Lavonte David. Fait que c'est deux gros noms qui quittent. Mais les Bucks, ben, Baker Mayfield, s'il continue à jouer comme il est capable de le faire, c'est une équipe qui va bien performer. Ils ont d'excellents receveurs. Puis la ligne à l'attaque l'an dernier qui était décimée par les blessures, cette année arrive en santé. Ça va faire une grosse différence. Et défensivement, on a des super belles pièces, mais gardez un œil sur le nouveau joueur, Reuben Bain. Il arrive de Miami, première année cette année, puis dans le camp d'entraînement, puis dans les matchs inter-équipe, tout le monde a dit ce gars-là est impossible à bloquer, et il y a un moteur qui arrête pas. Ça pourrait être un candidat à la recrue défensive de l'année dans la NFL.
1: Très bon, merci beaucoup David. Demain, on fera la dernière division.

0: division de la nationale, la NFC North. Content de te parler à tous les matins, puis on se refait ça demain matin.
1: Salut David.
2: Merci les boys, bonne journée.
0: Ah bye, David Gilbert du podcast Premier les buts. On va aller à la pause de l'autre côté. Il y a eu transaction hier dans la Ligue nationale de hockey. Luke Evangelista est rendu maintenant un membre des Devils New Jersey. Mais Dylan Larkin, lui, toujours pas son souhait exaucé. Est-ce qu'il n'aura pas le choix d'agrandir son nombre d'équipes?
1: Ouh, il décide de rester là.
0: On va en parler avec Renault au retour, ça s'en vient.
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0: Salut Renaud.
1: Salut mon Ren.
4: Comment ça va les Tonys?
0: Ah bien, ça va bien, en pleine forme.
1: Oh ben,
0: en pleine forme parce que mine de rien, les camps d'entraînement approchent. Et je pense que nous et tous les auditeurs sont heureux de ça. Mais j'en connais un qui doit pas être trop content que les camps d'entraînement approchent. C'est Dylan Larkin parce que lui, il dit « Colin Debin, moi tu sais, changé avant que ça commence, moi là. »
4: Oui, et Colin Debin, c'est qui le patron présentement? Hein? Ça aussi, c'est la question.
1: Bonne question,
4: que,
1: ça.
4: Ouais. Ben oui, parce que le 15 juillet, Steve Yzerman a décidé de... ben s'est fait quitter, s'est fait passer, si vous voulez, par le propriétaire de l'équipe. Et à partir de ce moment-là, on est à la recherche d'un nouveau directeur général. Je vous dirais, les gars, que normalement, d'ici lundi, mardi, la semaine prochaine, on devrait connaître l'identité de ce directeur général parmi les candidats. Là, pour ceux qui se posent la question, il y a Chris Draper, il y a Sean Orkoff qui travaillait déjà dans la formation des Red Wings. Mais c'est intéressant aussi parce que il y a Andrew Thomas qui est le directeur général adjoint des Tigers de Détroit et son patron Jeff Greenberg qui sont aussi des candidats. Les gens vont dire c'est quoi le rapport avec les Red Wings? Ouais. Avec les Tigers, excuse-moi, c'est le même propriétaire, les Tigers et les Red Wings. Ça fait en sorte que ces noms-là circulent.
0: Des gars de baseball.
4: C'est ça, des gars de baseball. Tout comme Niklas Lidström, pas besoin de faire la présentation de Niklas Lidström. Mais tu sais, un gars comme Chris Draper, ça fait longtemps qu'il est dans l'organisation des Red Wings de Détroit. C'est un gars de hockey, c'est une légende aussi à Détroit. Ça pourrait être un excellent candidat pour cette formation. Donc d'ici, normalement, le mardi, la semaine prochaine, là, on devrait connaître le directeur général. Puis pour Dylan Larkin... est-ce que l'arrivée d'un nouveau directeur général va apaiser la situation? Parce que c'est la question que tout le monde se pose. On comprend qu'il y avait, et ça, médiatiquement parlant, c'était assez visible depuis 2 ans, que Dylan Larkin et Steve Yzerman n'étaient pas du tout sur la même longueur d'onde. Et ça a fait en sorte donc qu'il y a eu cette demande de transaction, rappelez-vous, qui est arrivée quelques jours après la fin de la saison. Maintenant, tout le monde s'est posé la question, et moi le premier, je me souviens très bien où on était lorsqu'on a discuté de ce dossier-là. Je pense que c'était, on était en Caroline en finale de la Coupe Stanley, et je me rappelle qu'on avait automatiquement dévié sur les Canadiens de Montréal, à savoir est-ce que les Canadiens pourraient être l'équipe où Dylan Larkin pourrait se retrouver. À l'heure où on se parle, il n'a pas encore enlevé le nom de Montréal sur sa liste de non-échange. Ça, c'est extrêmement dommage parce que s'il y a un endroit où il pourrait connaître énormément de succès, où il pourrait même gagner une Coupe Stanley, c'est bien Montréal. Mais on comprend aussi qu'il veut demeurer aux États-Unis. Par contre, il n'y a pas d'équipe présentement qui est prête à transiger avec les Red Wings. Et la question la plus importante, c'est pourquoi? C'est parce que les Red Wings demandent un équivalent. Alors, on demande un joueur de centre de premier trio. Pas si tu le sais, là, mais les équipes ne commenceront pas à donner l'équivalent. Alors, ça fait en sorte que tant et aussi longtemps que les Red Wings ne baissent pas leurs demandes, ou encore, justement, que Dylan Larkin décide de ne pas ajouter des équipes sur sa liste, mais ça fait en sorte qu'on est un peu monoté dans ce dossier-là.
0: OK, ben c'était ma question, là, parce que tu as dit... on n'a pas retiré le nom de Montréal de la liste, mais est-ce qu'il a agrandi quand même ses cadres ou on en est au même point qu'à la mi-juin avec les 3-4 mêmes suspects?
4: Ouais. Ouais, c'est ça. Ouais, ouais, c'est pas mal exactement la même chose. Tout le monde a parlé des Stars de Dallas comme une possibilité qui a été ajoutée, si tu veux, à cette liste. Mais ce que les gens regardent, c'est beaucoup plus le Wild du Minnesota. Est-ce que c'est possible, oui ou non? On connaît la connexion qui existe maintenant avec Bill Guérin. Pourquoi Bill Guérin? Ben, ça a été son directeur général de l'équipe américaine avec laquelle il a remporté la médaille d'or aux Jeux olympiques. Alors, ça fait en sorte qu'il y a encore beaucoup de points d'interrogation. Et on l'a dit plusieurs fois, comment va-t-il être en mesure de revenir à Détroit? Un, affronter les partisans, c'est une chose, mais tu dois aussi affronter tes coéquipiers. T'sais, quand Quinn Hughes a décidé d'abandonner son équipe à Vancouver avec des déclarations sur Fitzy, qui était le directeur général des Devils du New Jersey à l'époque, on a vite compris que lui il avait tiré la plug et ses coéquipiers ont fait « débrouille-toi ». C'est le capitaine de l'équipe. Là, à Détroit, c'est une situation complètement différente. C'était un joueur qui, Dylan Larkin, qui a un impact majeur sur cette équipe-là aussi. Mais là, comment tu fais pour affronter tes coéquipiers quand tu as décidé volontairement d'abandonner cette équipe-là? Est-ce que ce dossier-là se règle avec l'arrivée d'un nouveau directeur général ou le nouveau directeur général va faire bouger ce dossier-là beaucoup plus rapidement avec des exigences moins grandes?
1: Moi, là, j'ai surtout hâte de voir si jamais le Larkin n'est pas échangé avant le début du camp d'entraînement, Renaud, comment va-t-il être reçu par les partisans des Red Wings?
4: Ben oui, c'est ça. Les partisans, les coéquipiers, c'est une situation où il va falloir que tu trouves les bonnes paroles et les bonnes phrases. Un nouveau directeur général, est-ce qu'automatiquement il va vouloir répondre aux exigences de Dylan Larkin? La meilleure façon, je vais le répéter, c'est de baisser les attentes quand on parle d'un retour. Puis les partisans des Red Wings, ce ne sont pas des partisans de hockey là banals. On n'est pas dans une ville où le hockey n'est pas populaire, c'est extrêmement populaire. On a eu des heures et des années de gloire dans les années 90, début des années 2000. On est à la recherche de ça présentement. On est une équipe moribonde qui a de la difficulté justement à reconstruire cette formation. Je comprends Steve Yzerman qui disait « Moi, je veux l'équivalent en retour parce que je ne veux pas commencer à reculer ». Mais ça fait quand même en sorte que ça complique le dossier. Puis est-ce que Dylan Larkin va se présenter au camp d'entraînement? Ça aussi, c'est l'autre question qu'il faut se poser. Tu sais, je sais que Connor Hellebuck a beaucoup de questions présentement du côté de Winnipeg à savoir si oui ou non, s'il n'est pas échangé d'ici le début des camps d'entraînement, le 16 ou 17 septembre, s'il va carrément justement rester chez lui? Est-ce qu'il va se présenter au camp d'entraînement? Alors, c'est deux situations, évidemment, qui vont être semblables et très intéressantes à voir l'évolution, je dirais.
0: Ah, c'est sûr, en tout cas, parce que les Red Wings, c'est 25 ans de suite à faire les séries. Après ça, c'est 10 ans à les rater. C'est sûr qu'à un moment donné, ça pèse lourd sur tout le monde, puis je sais pas que je l'excuse, mais je peux comprendre le gars qui se dit « Moi, j'ai tout donné pour ce club-là, ben je suis capitaine, mais là, je suis en train de passer à côté de ma carrière parce que je suis pas capable de faire les éliminatoires. » Fait que lui, clairement, il veut partir. Mais moi, je le répète encore une fois, si t'as une clause de non-mouvement, mais que tu exiges une transaction, cette clause-là devrait sauter. Ça faciliterait tellement les choses. C'est une clause pour te protéger pour pas qu'un directeur t'échange contre ton gré.
1: Ouais.
0: Mais là, tu souhaites partir, tu devrais plus avoir ça, ou du moins, elle devrait diminuer. C'est une clause complète qui passe à la moitié de la ligue. C'est quelque chose comme ça, là.
4: Mais je te comprends, mais tu peux être échangé à pire.
0: Ben oui, mais si tu veux être échangé à tout prix au point de demander une transaction, ça vient que des conséquences. Là. Tu peux pas avoir le beurre puis l'argent du beurre. Là.
4: Oui, tu peux l'avoir. Puis oui, tu peux l'avoir et oui, tu dois l'avoir. Les joueurs de la Ligue nationale de hockey, là, puis ça, c'est un tout autre dossier. Là, on pourrait faire une émission complète, là. Mais depuis le lockout de 2012-2013, là, se font complètement détruire dans la façon dont ils gèrent la convention collective, dans la façon dont ils gèrent les nouveaux contrats de travail. Puis on donne des acquis aux propriétaires de façon, écoute, à vitesse grand V. Il faut que tu gardes des acquis. Ça, c'est un acquis. Écoute, qui est plus important, là, j'espère, pour les joueurs, que de se présenter en t-shirt à l'aréna le jour d'un match, là. On a tellement donné pour avoir le droit de se présenter la journée d'un match habillé comme on veut que j'espère que quelqu'un à quelque part va dire oui, ces clauses-là, c'est certain que les propriétaires, les directeurs généraux vont essayer de l'attaquer. Vous avez raison dans votre façon de voir les choses. Ça va être discuté, ça va être attaqué. Mais je suis convaincu que ça, c'est la ligne rouge qui ne pourra jamais être franchie.
0: En tout cas, ça va être de plus en plus fréquent. Parce que clairement, les joueurs se rendent compte qu'ils ont le gros bout du bâton dans l'histoire avec leurs clauses. Mais des clauses, on en parlait l'année passée, là, ça fait longtemps. Là. Je pense que c'était 56% des joueurs qui étaient admissibles à avoir une clause avaient une clause.
1: Ouais.
0: C'est beaucoup, là. T'sais, je pense qu'il va peut-être falloir que les directeurs généraux changent leur approche puis ils soient en mesure d'être plus t'sais, d'être moins généreux. Écoute, je m'excuse, ben, là, mais t'es un joueur de quatrième trio, tu mérites pas une clause.
4: Non, Michael McCarron, je comprends pas qu'est-ce qu'il fait avec ces clauses-là. Puis écoute, moi je me rappelle d'un gardien de but, là, backup, qu'on avait signé à la dernière seconde du côté de Vancouver il y a quelques années, puis on lui avait donné cette clause de non-mouvement, je veux dire, tabarouette.
0: Trent Frederick, avec les Oilers, a signé 8 ans avec des clauses.
4: Tu sais, ça ne fait aucun sens en bout de ligne. Mais les joueurs, c'est un acquis qu'ils ont dans la convention collective. Comme tu l'as mentionné, ils l'exploitent au maximum. Ce qui est farfelu, c'est justement qu'on donne ça à des joueurs qu'on peut remplacer extrêmement facilement. C'est à ne rien comprendre, mais qu'est-ce que tu veux? Je pense que c'est une façon de entre guillemets, de prouver l'amour qu'on a envers ce joueur-là.
0: Ouais.
4: Mais en bout de ligne, la seule chose que les directeurs généraux font, c'est se menotter.
0: On s'entend, c'est pas le cas de Larkin. Larkin mérite ses clauses. Là n'est pas le point. Là. On a dévié de la discussion. Très
4: mais,
0: bon,
4: vas-y. Mais je vais terminer là-dessus. Dylan Larkin, si tu veux être échangé, Montréal va être prêt à t'accueillir comme ville puis comme équipe de hockey. T'as juste à mettre le nom puis ça pourrait se régler extrêmement rapidement. Là.
0: C'est sûr,
4: coche toutes les cases. Puis en même temps, les Canadiens ont quelque chose à donner en retour, là, contrairement à bien des équipes dans la Ligue nationale.
0: C'est sûr, c'est clair. Très bon, Renaud, merci beaucoup, on se reparle demain.
1: Salut, Ren.
4: Salut, club, à demain, bonne journée.
0: Yes, bye-bye. OK, hier, c'était la première de la saison 3 de la reconstruction. Je sais pas si vous avez eu la chance de l'écouter. Tony et moi, on a du moins consommé le premier épisode. On va vous en glisser un mot, parce qu'honnêtement, il y a des petites pépites pas mal intéressantes là-dedans. Ça s'en vient au retour dans le Club du matin.
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0: Salut Renaud.
1: Salut Warren.
4: Comment ça va les Tonys?
0: Ah bien, ça va bien, en pleine forme.
1: Oh ben,
0: en pleine forme parce que mine de rien, les camps d'entraînement approchent. Et je pense que nous et tous les auditeurs sont heureux de ça. Mais j'en connais un qui doit pas être trop content que les camps d'entraînement approchent. C'est Dylan Larkin, parce que lui, il se dit « Colin Debin, m'a-tu été changé avant que ça commence, moi-là? Là. »
4: Oui, et Colin Debin, c'est qui le patron présentement? Hein? Ça aussi, c'est la question.
1: Bonne question,
4: que
1: ça.
4: Pas. Ben oui, parce que le 15 juillet, Steve Yzerman a décidé de... Ben, s'est fait quitter, s'est fait tasser, si vous voulez, par le propriétaire de l'équipe. Et à partir de ce moment-là, on est à la recherche d'un nouveau directeur général. Je vous dirais, les gars, que normalement, d'ici lundi, mardi, la semaine prochaine, on devrait connaître l'identité de ce directeur général parmi les candidats. Là, pour ceux qui se posent la question, il y a Chris Draper, il y a Sean Orkoff qui travaillait déjà dans la formation des Red Wings. Mais c'est intéressant aussi parce que il y a Andrew Thomas, qui est le directeur général adjoint des Tigers de Détroit, et son patron, Jeff Greenberg, qui sont aussi des candidats. Les gens vont dire, c'est quoi le rapport avec les Red Wings?
0: Ouais.
4: Avec les Tigers, excuse-moi, c'est le même propriétaire, les Tigers et les Red Wings. Ça fait en sorte que ça, ces noms-là circulent.
0: Des gars de baseball.
4: C'est ça, des gars de baseball. Tout comme Niklas Lidstrom, pas besoin de faire la présentation de Niklas Lidstrom. Mais tu sais, un gars comme Chris Draper, ça fait longtemps qu'il est dans l'organisation des Red Wings de Détroit. C'est un gars de hockey, c'est une légende aussi à Détroit. Ça pourrait être un excellent candidat pour cette formation. Donc d'ici, normalement, le mardi, la semaine prochaine, là, on devrait connaître le directeur général. Puis pour Dylan Larkin, est-ce que l'arrivée d'un nouveau directeur général va apaiser la situation? Parce que c'est la question que tout le monde se pose. On comprend qu'il y avait, et ça médiatiquement parlant, c'était assez visible depuis 2 ans, que Dylan Larkin et Steve Yzerman n'étaient pas du tout sur la même longueur d'onde. Et ça a fait en sorte donc qu'il y a eu cette demande de transaction, rappelez-vous, qui est arrivée quelques jours après la fin de la saison. Maintenant, tout le monde s'est posé la question, et moi le premier, je me souviens très bien où on était lorsqu'on a discuté de ce dossier-là. Je pense que c'était, on était en Caroline en finale de la Coupe Stanley, et je me rappelle qu'on avait automatiquement dévié sur les Canadiens de Montréal, à savoir est-ce que les Canadiens pourraient être l'équipe où Dylan Larkin pourrait se retrouver. À l'heure où on se parle, il n'a pas encore enlevé le nom de Montréal sur sa liste de non-échange. Ça, c'est extrêmement dommage parce que s'il y a un endroit où il pourrait connaître énormément de succès, où il pourrait même gagner une Coupe Stanley, c'est bien Montréal. Mais on comprend aussi qu'il veut demeurer aux États-Unis. Par contre, il n'y a pas d'équipe présentement qui est prête à transiger avec les Red Wings. Et la question la plus importante, c'est pourquoi? C'est parce que les Red Wings demandent un équivalent. Alors, on demande un joueur de centre de premier trio. Je ne sais pas si tu le sais, là, mais les équipes ne commenceront pas à donner l'équivalent. Alors, ça fait en sorte que tant et aussi longtemps que les Red Wings ne baissent pas leurs demandes, ou encore, justement, que Dylan Larkin décide de ne pas ajouter des équipes sur sa liste, mais ça fait en sorte qu'on est un peu monoté dans ce dossier-là.
0: OK, ben c'était ma question, là, parce que tu as dit on n'a pas retiré le nom de Montréal de la liste, mais est-ce qu'il a agrandi quand même ses cadres ou on en est au même point qu'à la mi-juin avec les 3-4 mêmes suspects?
4: Ouais. Ouais, c'est ça. Ouais, ouais, c'est pas mal exactement la même chose. Tout le monde a parlé des Stars de Dallas comme une possibilité qui a été ajoutée, si tu veux, à cette liste. Mais ce que les gens regardent, c'est beaucoup plus le Wild du Minnesota. Est-ce que c'est possible, oui ou non? On connaît la connexion qui existe maintenant avec Bill Guérin. Pourquoi Bill Guérin? Ben, ça a été son directeur général de l'équipe américaine avec laquelle il a remporté la médaille d'or aux Jeux olympiques. Alors, ça fait en sorte qu'il y a encore beaucoup de points d'interrogation. Et on l'a dit plusieurs fois, comment va-t-il être en mesure de revenir à Détroit? Un, affronter les partisans, c'est une chose, mais tu dois aussi affronter tes coéquipiers. T'sais, quand Quinn Hughes a décidé d'abandonner son équipe à Vancouver avec des déclarations sur Fitzy, qui était le directeur général des Devils du New Jersey à l'époque, on a vite compris que lui il avait tiré la plug et ses coéquipiers ont fait « débrouille-toi ». C'est le capitaine de l'équipe. Là, à Détroit, c'est une situation complètement différente. C'était un joueur qui, Dylan Larkin, qui a un impact majeur sur cette équipe-là aussi. Mais là, comment tu fais pour affronter tes coéquipiers quand tu as décidé volontairement d'abandonner cette équipe-là? Est-ce que ce dossier-là se règle avec l'arrivée d'un nouveau directeur général ou le nouveau directeur général va faire bouger ce dossier-là beaucoup plus rapidement avec des exigences moins grande.
1: Moi, là, j'ai surtout hâte de voir si jamais le Larkin n'est pas échangé avant le début du camp d'entraînement, Renaud, comment va-t-il être reçu par les partisans des Red Wings?
4: Ben oui, c'est ça. Les partisans, les coéquipiers, c'est une situation où il va falloir que tu trouves les bonnes paroles et les bonnes phrases. Un nouveau directeur général, est-ce qu'automatiquement il va vouloir répondre aux exigences de Dylan Larkin? La meilleure façon, je vais le répéter, c'est de baisser les attentes quand on parle d'un retour. Puis les partisans des Red Wings, ce ne sont pas des partisans de hockey là banals. On n'est pas dans dans une ville où le hockey n'est pas populaire, c'est extrêmement populaire. On a eu des heures et des années de gloire dans les années 90, début des années 2000. On est à la recherche de ça présentement. On est une équipe moribonde qui a de la difficulté justement à reconstruire cette formation. Je comprends Steve Yzerman qui disait, moi je veux l'équivalent en retour parce que je ne veux pas commencer à reculer. Mais ça fait quand même en sorte que ça complique le dossier. Puis est-ce que Dylan Larkin va se présenter au camp d'entraînement? Ça aussi, c'est l'autre question qu'il faut se poser. Tu sais, je sais que Connor Hellebuck a beaucoup de questions présentement du côté de Winnipeg à savoir si oui ou non, s'il n'est pas échangé d'ici le début des camps d'entraînement, le 16 ou 17 septembre, s'il va carrément justement rester chez lui, est-ce qu'il va se présenter au camp d'entraînement? Alors, c'est deux situations, évidemment, qui vont être semblables et très intéressantes à voir l'évolution, je dirais.
0: Ah, c'est sûr, en tout cas, parce que les Red Wings, c'est 25 ans de suite à faire les séries. Après ça, c'est 10 ans à les rater. C'est sûr qu'à un moment donné, ça pèse lourd sur tout le monde, puis je pas que je l'excuse, mais je peux comprendre le gars qui se dit, moi, j'ai tout donné pour ce club-là, je suis capitaine, mais là, je suis en train de passer à côté de ma carrière parce que je suis pas capable de faire les éliminatoires. Fait que lui, clairement, il veut partir. Mais moi, je le répète encore une fois, si t'as une clause de non-mouvement, mais que tu exiges une transaction, cette clause-là devrait sauter. Ça faciliterait tellement les choses. C'est une clause pour te protéger, pour pas qu'un directeur t'échange contre ton gré.
1: Ouais.
0: Mais là, si tu souhaites partir, tu devrais plus avoir ça, ou du moins, elle devrait diminuer. C'est une clause complète qui passe à la moitié de la ligue. C'est quelque chose comme ça. Là.
4: Mais je te comprends, mais tu peux être échangé à pire.
1: Mais là, à un moment donné,
0: mais si tu veux être échangé à tout prix au point de demander une transaction, ça vient avec des conséquences. Là, tu peux pas avoir le beurre puis l'argent du beurre.
4: Oui, tu peux l'avoir. Et oui, tu dois l'avoir. Les joueurs de la Ligue nationale de hockey, là, puis ça, c'est un tout autre dossier. Là, on pourrait faire une émission complète, là. Mais depuis le lockout de 2012-2013, là, se font complètement détruire dans la façon dont ils gèrent la convention collective, dans la façon dont ils gèrent les nouveaux contrats de travail. Puis on donne des acquis aux propriétaires de façon, écoute, à vitesse grand V. Il faut que tu gardes des acquis. Ça, c'est un acquis, écoute, qui est plus important, là, j'espère, pour les joueurs que de se présenter en T-shirt à l'aréna le jour d'un match. Là. On a tellement donné pour avoir le droit de se présenter la journée d'un match habillé comme on veut, que j'espère que quelqu'un à quelque part va dire, oui, ces clauses-là, c'est certain que les propriétaires, les directeurs généraux vont essayer de l'attaquer, vous avez raison, dans votre façon de voir les choses, ça va être discuté, ça va être attaqué, mais je suis convaincu que ça, c'est la ligne rouge qui ne pourra jamais être franchie.
0: En tout cas, ça va être de plus en plus fréquent. Parce que clairement, les joueurs se rendent compte qu'ils ont le gros bout du bâton dans l'histoire avec leurs clauses. Mais des clauses, on en parlait l'année passée, là, ça fait longtemps. Là. Je pense que c'était 56% des joueurs qui étaient admissibles à avoir une clause avaient une clause.
1: Ouais.
0: C'est beaucoup, là. Je pense qu'il va peut-être falloir que les directeurs généraux changent leur approche puis ils soient en mesure d'être plus... d'être moins généreux. Écoute, je m'excuse, là, mais t'es un joueur de quatrième trio, tu mérites pas une clause. Là.
4: Non, Michael McCarron, je comprends pas qu'est-ce qu'il fait avec ces clauses-là. Puis écoute, moi, je me rappelle d'un gardien de but, là, backup, qu'on avait signé à la dernière seconde du côté de Vancouver il y a quelques années, puis on lui avait donné cette clause de non-mouvement. Je veux dire, tabarouette.
0: Trent Frederick, avec les Oilers, a signé 8 ans avec des clauses.
4: Tu sais, ça ne fait aucun sens en bout de ligne. Mais les joueurs, c'est un acquis qu'ils ont dans la convention collective. Comme tu l'as mentionné, ils l'exploitent au maximum. Ce qui est farfelu, c'est justement qu'on donne ça à des joueurs qu'on peut remplacer extrêmement facilement. C'est à ne rien comprendre, mais qu'est-ce que tu veux? Je pense que c'est une façon de entre guillemets, de prouver l'amour qu'on a envers ce joueur-là.
0: Ouais.
4: Mais en bout de ligne, la seule chose que les directeurs généraux font, c'est se menotter.
0: On s'entend, c'est pas le cas de Larkin. Larkin mérite ses clauses. Là n'est pas le point. Là. On a dévié de la discussion. Vas-y.
4: Mais je vais terminer là-dessus. Dylan Larkin, si tu veux être échangé, Montréal va être prêt à t'accueillir comme ville puis comme équipe de hockey. T'as juste à mettre le nom, puis ça pourrait se régler extrêmement rapidement. Là.
0: C'est sûr, il coche toutes les cases.
4: Coche toutes les cases. Puis en même temps, les Canadiens ont quelque chose à donner en retour, là, contrairement à bien des équipes dans la Ligue nationale.
0: C'est sûr, c'est clair. Très bon, Renaud. Merci beaucoup. On se reparle demain.
1: Salut, Ren.
4: Salut, club. À demain. Bonne journée.
0: Yes. Bye-bye. OK, hier, c'était la première de la saison 3 de la reconstruction. Je ne sais pas si vous avez eu la chance de l'écouter. Tony et moi, on a du moins consommé le premier épisode. On va vous en glisser un mot parce qu'honnêtement, il y a des petites pépites pas mal intéressantes là-dedans. Ça s'en vient au retour dans le Club du matin.
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0: Premier épisode de la saison 3 de la reconstruction, c'est sorti hier. En fait, les deux premiers. Je n'ai juste écouté un, mais les deux premiers sont sortis. Honnêtement, c'est vraiment bien fait. Wow. Contrairement à la saison 1 qui m'avait un peu laissé sur mon appétit parce que...
1: Un peu beige.
0: C'était plus des résumés de matchs, puis j'étais comme, on n'apprend pas grand-chose.
1: Mais par contre, un point important là-dedans, on était pas bon la première année.
0: Il y avait peut-être moins d'histoires à raconter.
1: Il y en aurait eu, mais tu veux-tu vraiment montrer du négatif tant que ça?
0: C'est un bon point.
1: Tu sais, si tu t'acharnes sur le négatif, c'est tirer dans ta propre chaloupe.
0: En même temps, Tony, si tu pars une série qui s'appelle La Reconstruction, alors que c'est clair que le club va finir dans la cave, faut-tu t'y attendre un peu?
1: Là. C'est sûr. C'est sûr. Puis si on veut montrer du behind the scenes, là, aller vraiment vers l'arrière-scène, puis de montrer ce qui se passe dans les coulisses, t'as pas le choix d'en donner un petit peu ce que 24CH faisait par le passé. Là, c'est un petit peu différent. C'est plus liché comme documentaire, mais ça rend pas ça inintéressant pareil. Honnêtement, le premier épisode de la série actuelle, c'est un des plus intéressants qu'on a vu en 3 ans.
0: Ah, ça se consomme, là.
1: Je sais pas si t'es d'accord avec moi, mais hier, pour moi, il y avait 3 aspects qui m'ont sauté aux yeux dans l'épisode numéro 1.
0: Tu veux que je devine?
1: Ben, si tu veux y aller.
0: Ben, écoute, clairement, il y avait le contrat de Lane Hudson.
1: Ouais.
0: Ça, c'est une évidence.
1: Ouais.
0: Le voyage à Québec aussi, ça, c'en était un autre. J'ai hâte de t'entendre sur le troisième.
1: Zach Bolduc.
0: Ah, Zach Bolduc, OK, ouais.
1: Tu sais, Bolduc, là, ça va être l'objet de ma chronique à 15h30, là, mais bon. Parce qu'on a dit, hey, demain, on parle de Bolduc à cause du documentaire. C'était hier dans la chronique, mais ce que je veux mentionner à son sujet, c'est qu'à un moment donné, on parle à Jeff Gorton dans le documentaire, puis il parle de l'acquisition de Bolduc en disant, mais nous autres, on pense qu'il y a le potentiel de jouer top 6 puis jouer longtemps à Montréal dans un rôle propre à lui, etc. Donc, les aspirations sont là pour Zach Bolduc. Est-ce que on peut vraiment parler de Bolduc, d'un joueur top 6 au moment où on se parle, avec les responsabilités qu'on lui a données l'année passée? Il a reçu des occasions, entre autres sur le premier trio. Ça a été plus ou moins concluant.
0: C'est pas parce qu'on lui a pas donné sa chance.
1: Non, il y a eu des opportunités là. Peut-être moins en deuxième moitié de saison puis en séries éliminatoires. Maintenant, est-ce qu'on voit la situation différemment du côté de Bolduc puis du côté de l'organisation? Et est-ce que présentement, c'est ça le point qui achoppe dans les négociations entre les deux parties? Parce que Bolduc pense être avoir les capacités de s'imposer un jour comme un joueur top 6 régulier de la Ligue.
0: Top 6 régulier... C'est pas fait, mais il peut clairement dépanner une fois de temps en temps s'il y a un blessé, s'il y a une léthargie. Et on peut le placer là, mais ça reste à prouver pour être là, steady, toute une saison, constamment top 6.
1: Moi,
0: faut me convaincre un peu.
1: Mais ce que j'ai toujours pensé dans le cas de Bolduc, là, c'est qu'on lui a demandé de faire quelque chose qu'il avait jamais fait de sa carrière en passant à Montréal. Être le F1, là, le gars sur le forecheck, le premier en avant, là, Bolduc, c'était pas ce gars-là avant.
0: Mm.
1: Bolduc, c'était le gars un petit peu plus en arrière, avec des chances dans l'enclave. Si tu demandes tout le temps à Bolduc d'être le premier arrivé dans le fond du territoire, échec avant à cause de sa force physique, puis le fait qu'il est capable de donner des mises en échec, mais c'est sûr que le gars qui va récupérer la rondelle, constamment, tu enlèves une de ses forces, marquer des buts.
0: Parce qu'il y a un excellent tir.
1: Il y a un excellent tir.
0: Ben oui.
1: Mais plus tu lui demandes ça, ben moins tu as l'occasion de voir une de ses forces, son tir au but.
0: Mais ses coups d'épaule aussi peuvent devenir une force.
1: Exact.
0: Il y a vraiment ça dans son arsenal. Et s'il récupère la rondelle, ben là, tu peux faire un peu de cycling en zone adverse. Mais après ça, ça va peut-être revenir une chance de marquer. Là est le point que l'année passée, je pense que c'était une période d'adaptation. On avait l'excuse de la transaction québécois qui revient à Montréal, se cherche peut-être un peu. Fait pas 100 ans qu'il est dans la Ligue nationale de hockey. Cette année, c'est une année très importante pour Zach Bolduc, à mon avis.
1: Ouais, c'est sûr. Maintenant, mais faut s'entendre sur un contrat. Tu sais, il est où le point de bascule? Est-ce que c'est la durée ou c'est le montant par année?
0: Moi, je pense que c'est le montant.
1: Ouais.
0: D'après moi, il va signer un bridge de 2-3 ans. Il y a tout à gagner de signer court terme et à parier sur lui-même. Il n'a pas assez fourni l'année passée aux Canadiens pour s'allonger le coup et y aller pour le long terme parce qu'il va pas être gagnant s'il atteint son plein potentiel.
1: Le Canadien va essayer d'aller chercher des saisons de l'autonomie. Est-ce qu'on va être capable de faire ça? Moi, je me doute qu'on va se diriger vers un contrat pont aussi.
0: C'est ce que je pense.
1: À cause de la saison qu'a connue l'an passé. T'sais, on n'a pas encore de certitude sur son potentiel offensif.
0: Des deux côtés.
1: C'est ça.
0: Autre point que j'ai trouvé très intéressant, c'est les négociations du contrat de Lane Hudson.
1: Ah ben ça c'est le fait saillant du premier épisode. Pour moi.
0: La discussion dans la loge.
1: À Québec. Au centre Vidéotron à Québec.
0: Entre Gorton et Hughes. Et là, écoute, ça avance pas les négociations. On est pris dans une impasse. Ouais.
1: Pendant le match, les deux sont là. Ils discutent ensemble. Ils regardent le match du coin de l'œil. Puis le sujet Lane Hudson vient sur la table. Évidemment, on voit pas toute la conversation. Mais à un moment donné, Gorton mentionne, là, faut pas bousculer l'échiquier salarial.
0: Ouais.
1: Et du tac au tac, Kent Hughes qui répond. La balle est dans le camp de Lane.
0: Il faut que ça vienne de Lane.
1: Et voilà.
0: On réussira pas à convaincre l'agent, mais si Lane, lui, décide que ça marche, ça va marcher. Alors nous, on bouge pas de notre position.
1: C'est ça.
0: C'est vraiment intéressant, là, comme petit moment, là.
1: Moi, ce que je trouve le fun là-dedans, c'est que ça nous permet de comprendre c'est comment ça fonctionne dans l'état-major du Canadien. C'est qui prend les décisions? Là, on se rend compte que c'est vraiment deux têtes qui pensent ensemble.
0: Mm-hmm.
1: T'as le cartésien pis le gars un petit peu plus émotif, mais les deux peuvent très bien se compléter. Tu comprends? Hughes, il va au bat à tous les jours, c'est lui qui négocie. Mais Gorton, lui, a ses entrées partout dans la Ligue nationale pis il chapeaute toute l'organisation. Moi, je trouve qu'on a trouvé un bon compromis avec ça.
0: Ouais.
1: Deux têtes valent mieux qu'une. Encore faut-il qu'ils soient capables de bien se compléter. Pis là-dessus, moi, je trouve ça très, très bien. Pis dans le même ordre d'idées, ce que j'ai aimé, ce match-là à Québec, souvenez-vous, Ottawa, au centre Vidéotron, 6-0 Montréal, du grabuge de la bagarre. Les deux frères Jacky, pif, paf, pouf. Strouble avait jeté les gants.
0: Jacky lance son casque.
1: Ben ouais. Bon, ça avait brassé. Puis, ça s'était terminé par le fameux coup de bâton de Nick Cousins sur Ivan Demidov. Un cinglage directement sur le bras. Moi, ce que j'ai vraiment apprécié, c'est le calme des dirigeants. Dans un match où, bon, là, les émotions ont pris le dessus, c'est Ottawa, on les aime pas, puis on veut surtout pas perdre notre pur sang Demidov avant même que la saison commence sur un coup vicieux, tu sais. Mais le calme, autant Kent Hughes que Jeff Gorton, que Martin Saint-Louis, on tu sais, vraiment, défendez-vous les gars, y a pas de problème, puis on sentait vraiment un calme au niveau de l'organisation là-dessus. Ça, j'ai vraiment apprécié. Ça veut dire que les gars sont en plein contrôle de la situation puis ils se laisseront pas gagner par les émotions d'un match hors concours qui veut absolument à rien dire.
0: Contrairement à nous, les amateurs.
1: Bon, ben nous autres, les amateurs, c'est sûr, là, on va tout sur-analyser quand ça va commencer, là, parce que c'est notre job. Mais si tu apprends avec un grain de sel pareil, peu importe ce qui va se passer au camp d'entraînement, t'en prends pis t'en laisses. Pis tu te laisses pas gagner par les émotions sur le plan des performances parce que c'est pas tout le monde qui va être là A1 au camp. Là. On prend la forme, on prend le synchronisme. En autant faut-il qu'on soit prêt quand ça va commencer le 29 septembre.
0: Je suis content que tu parles de ça, de cette espèce de brouhaha qui a eu lieu à Québec. Parce qu'on a aussi vu l'autre aspect, l'aspect des joueurs qui avaient la fraternité de s'être tenus, d'être fiers, qu'on est allé à la guerre pis on le fait ensemble et on serre les coudes dans l'adversité. Ça, c'est une... Puis on en parle depuis le début de l'émission, là, ça donne que c'est comme ça la robustesse, là, mais c'est tellement une partie importante. Puis quand t'as un gars qui jette les gants pour qu'on mette le chaudron, le couvercle c'est la marmite, puis que ça se calme un peu, ben ouais. Toutes les autres ont beaucoup de respect envers ces gars-là, puis on l'a bien vu dans l'épisode.
1: On l'a bien vu. Tu sais, Jacky fait partie des éléments importants de cette émission-là, parce qu'il a corrigé Zach McEwen là, dans ce match-là, puis par la suite, envoie son casque. Son frère également avait jeté les gants. Puis tout de suite, après, dans le vestiaire, on remarque quand les gars se tiennent, tu veux Strews avec crush check dans la face, pis les gars s'amusent dans le vestiaire. Parce que pourquoi? Parce que ça crée un esprit de corps.
0: Exact.
1: Et tout le monde se tient. Puis pack mentality, on a entendu souvent, là, on se tient en meute dans l'équipe. Martin Saint-Louis, on le voit dans le vestiaire en parler, qu'on va se tenir, puis c'est bien correct comme ça. Donc, tu vois vraiment, là, que Jack High est très respecté dans son vestiaire, puis on comprend drôlement pourquoi il est aussi important à conserver.
0: Je vous rappelle que cette année, 5 matchs pré-saison pour le Canadien, 3 contre les Sénateurs, dont un split squad, et 2 contre les Leafs.
1: On aurait pu s'en passer à Ottawa 3 fois, maintenant.
0: Ça va brasser.
1: Mais comme d'habitude.
0: Mais moi, c'est pas tant Ottawa, c'est les split squads.
1: Ça, c'est la première fois en plusieurs années que ça arrive.
0: Ça fait longtemps que le Canadien n'a pas joué ça. Pour les gens qui ne savent pas ce que c'est qu'un split squad,
1: ouais,
0: c'est quand tu joues 2 matchs le même soir. Tu sépares ton équipe en 2. Alors, le 19 septembre prochain, premier match préparatoire du Canadien, il y en aura en réalité 2. Un ici à Montréal, contre une partie des équipes, l'équipe des Leafs, et un à Toronto, Montréal contre Toronto. Donc, ça va être très difficile. Clairement, les bons joueurs du Canadien vont être au Centre Bell contre les plus jeunes des Maple Leafs et vice-versa là-bas. Martin Saint-Louis va diriger ici. Il y aura un entraîneur-chef là-bas, puis ainsi de suite. Là.
1: Ouais. Mais ce qui explique, c'est qu'on veut jouer un certain nombre de matchs et le camp d'entraînement va être plus court que par le passé.
0: Je comprends, mais...
1: Mais c'est ça. Mais parce qu'on veut jouer une saison de 84 parties, puis commencer au mois de septembre. Ça, c'est une maudite bonne nouvelle.
0: Ça, c'est une excellente nouvelle.
1: T'sais, le camp, c'est bien beau, là, mais à un moment donné, le show must go on.
0: Ah ben oui, c'est quand c'est interminable. Là. Ça, c'est pas le fun. OK, très bon, excellent, Tony. L'épisode 1, disponible en anglais, mais quand même gratuit sur YouTube, sur la plateforme de Crave. Sinon, si vous voulez voir la série au complet, ben c'est sur Crave que vous pourrez
1: quand
0: voir.
1: Quand même, 45 000 personnes qui l'ont regardé. Hein.
0: Ah, pas misère à le voir. Non, mais c'est sûr, ça pogne, c'est évident.
1: Ouais.
0: OK, on va aller à la pause de l'autre côté. Vous le savez, depuis le début de la semaine, chaque matin, 7h30, on a un nouveau collaborateur qui va nous accompagner. Et les mercredis, on est content de l'avoir avec nous sur une base hebdomadaire. Mick Lalancette.
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0: Content de l'avoir avec nous les mercredis matins. Mick Lalancette, salut!
1: Salut mon Mick!
6: Salut les gars!
0: Ça va bien?
6: Très bien, vous autres.
0: Oui, ça va super bien. Puis c'est le fun parce que... Tu détonnes un peu. Avec toi, ça va être le fun parce qu'on va pouvoir aller dans d'autres directions. Et c'est le mandat qu'on t'a confié.
1: On peut y parler de ses voyages cet été. Il a fait le tour du monde, notre mec en chef.
0: Ben oui, il est parti à peu près 8 mois.
6: Préparez-vous du temps, ça va être long.
0: mais c'est ça qui est trippant, Mick, parce que t'es capable de creuser puis d'aller plus loin que juste parler du Canadien de Montréal. Fait qu'on te laisse un peu de carte blanche, puis j'ai hâte de savoir qu'est-ce que tu nous réserves aujourd'hui.
6: En fait, ce dont je veux vous parler aujourd'hui, puis vous le vivez même dans votre propre quotidien, c'est la charge de travail des athlètes professionnels qui a explosé dans les dernières années. Puis ça a des conséquences même sur nous autres, les gars. Ça veut dire que nos vacances d'été sont plus courtes. Parce que les saisons de hockey, on l'a vu dans les dernières années, ça s'est accéléré, je trouve, depuis la pandémie, parce que bon, nos événements ont été retardés, les repêchages de la Ligue nationale ont eu lieu en plein été, etc. Mais c'est une tendance qu'on vit au hockey, mais qu'on vit aussi dans les autres sports, ces saisons qui en finissent plus de finir. Les calendriers, ben, dans la Ligue nationale, on ajoute des matchs, à peu près dans tous les sports à l'échelle internationale, à l'échelle mondiale, mais les grands sports, on a vécu cette tendance-là à la hausse depuis 20, depuis 30 ans, mais ça continue, ça n'arrête pas. Là. T'sais, on a étiré l'élastique, je pense, au maximum. Et la scène qui m'a donné l'idée de cette chronique-là, c'est dimanche. Vous avez sans doute vu Novak Djokovic, victime de crampes, qui a été malade au US Open. Et Novak Djokovic, il y en a vu d'autres. Là, il arrive, il est peut-être en bout de piste, vous allez me dire, puis ça achève pour lui, sans doute. Sauf que ça reste quand même que le tennis, c'est peut-être l'un des sports qui est le plus qui est le plus exposé à ce phénomène-là. Et il y a des chiffres qui ont sorti cet été de l'Association des joueurs de l'ATP WTA. Et ce que ça disait, je vais pas vous bombarder de chiffres ce matin, là, mais les blessures au haut du corps. Ils ont pris là, 30 000 matchs puis ils ont analysé les tendances pour les blessures. Les blessures au haut du corps, c'est en hausse de 42%. Les blessures au bras, en hausse de 112%. Les blessures qui mènent à des fins de match sont en hausse aussi. Des récidives de blessures en lien avec une blessure qui a eu lieu dans un tournoi précédent sont en hausse. Bref, les signaux, les voyants lumineux sur le tableau de bord sont vraiment au rouge au tennis, mais c'est vraiment le cas à l'échelle mondiale dans à peu près tous les
0: Mais sports. Sais-tu qu'est-ce qui me fascine là-dedans, Mick? Puis là, c'est dommage parce que si Gilbert était là, on pourrait avoir la conversation avec lui qui l'a vécu. Les athlètes professionnels aujourd'hui n'ont jamais été autant suivis. Ils mangent mieux, ils s'entraînent mieux, ouais. Ils ont des professionnels qui les encadrent. Dans le temps, les gars, ça fumait des cigarettes pendant les matchs, ça avait une job à l'usine pendant la saison morte. Puis, il me semble qu'il était plus durable. Comment est-ce qu'on peut expliquer ça? C'est-tu parce qu'on pousse le corps humain au maximum et il est fragilisé?
6: Ben moi, je pense que oui. Et puis, tu sais, il s'agit juste de retourner à cette époque-là où est-ce que, bon, ça fumait, etc. Ben, les habitudes de vie n'étaient pas les mêmes. Les techniques d'entraînement, la récupération, cette science-là qui s'est beaucoup, beaucoup, beaucoup améliorée, qui s'est beaucoup développée au fil des ans. Mais tu le vois, là. Moi, j'ai été frappé par ça quand je me suis replongé dans l'histoire du hockey pour essayer d'expliquer aux gens dans différents livres comment ça a fonctionné, etc. Tu sais, dans l'époque de Georges Vézina, ils jouaient leur Coupe Stanley en février. Après ça, ben, c'était en mars. Après ça, c'était en avril. Après ça, là, on est rendu, tu sais, fin juin, puis dans une certaine mesure, presque, on arrive presque juillet. Alors, les saisons se sont allongées. Je pense que, tu sais, c'est comme une espèce de boucle. Tu joues plus de matchs, ben, tu es en mesure d'aller chercher plus d'argent pour tes droits télé. Tu vas chercher plus d'argent pour tes droits télé. Alors, les commandites sont plus élevées. Les joueurs vont plus chercher d'argent dans leur contrat professionnel. Puis, c'est comme une roue qui tourne, etc. Mais ça a l'envers de la médaille de ça, c'est que t'as pas plus que 24 heures d'une journée pour récupérer. Puis, ton été, ben, pour parler avec différents athlètes, puis là, on parle du hockey, là, mais c'est un peu la même chose dans tous les sports. Cette semaine, à Québec, on a eu un grand événement de basketball. Là, l'équipe canadienne de basketball est débarquée à Québec. Bon, ils veulent se qualifier. Le Canada est très bien positionné pour se qualifier pour la Coupe du Monde de 2027. Si ce n'est déjà fait, là, ça va être confirmé dans les matchs de novembre. Et il y avait plusieurs joueurs qui étaient pas là parce que tu as le calendrier de la NBA et les joueurs, ils ont les tournées, ils ont les camps d'entraînement, ils ont ci, ils ont ça. Et ça fait en sorte qu'il y a plusieurs joueurs qui étaient pas là. Parce que, bon, on a décidé de les protéger, entre guillemets, mais ça, c'est au détriment du spectacle. Tu sais, tantôt, je parlais des matchs de tennis qui sont arrêtés. Ben, il y a personne qui gagne au change quand on met, il y a des joueurs qui désistent de certains tournois, puis on l'a vu avec les Masters 1000 qui sont maintenant présentés sur presque 2 semaines. Ça a eu des effets sur le calendrier, ça a eu des effets sur quel joueur choisit quel tournoi et fait l'impasse sur d'autres tournois. Alors, le partisan perd aussi au change là-dedans. C'est pas vrai que c'est plus, c'est tout le temps mieux pour l'amateur non plus. Alors, c'est un faible équilibre. Puis pour avoir la discussion avec plusieurs athlètes en hockey, mais dans d'autres sports, ils ont l'impression d'être essoufflés, puis ils ont l'impression que l'élastique il est étiré au maximum. Alors, c'est un débat dont on n'a pas fini de parler, un sujet hyper important parce que les blessures, la récupération, c'est ce qui fait d'ailleurs en sorte que quand tu gagnes, mettons, au hockey ou dans certains autres sports où est-ce que tu as un calendrier très, très dense, ça fait en sorte que c'est très difficile de répéter l'année suivante parce que tu as étiré l'élastique au maximum.
1: Moi, là, j'embarque vraiment dans l'argument que le sport s'est perfectionné, oui, par les moyens technologiques, mais fondamentalement, le sport en général, pas juste le hockey, beaucoup plus rapide, plus le temps avance. Donc, plus rapide égale de plus grandes collisions, surtout dans le hockey. Donc, oui, risque de blessures majorées à cause que ça va vite. Écoutez, là, pendant la pandémie, on en a-tu vu à TV des vieux matchs de hockey?
0: Mais
1: on les regarde, là. Bon sang, c'est lent. Mais pourtant, tu recules juste 25 ans passés, là, ou 30 ans passés. L'évolution est incroyable à travers le temps, la vitesse d'exécution.
0: L'équipement.
1: L'équipement, la puissance des tirs. Donc, tout est plus vite. La conséquence de ça, c'est que quand il y a des contacts, c'est sûr que le risque de blessure est majoré avec ça.
6: Aucun doute. Et d'où l'idée, peut-être, les gars, parce que moi, je veux pas dramatiser ce sujet-là dans le sens que, tu sais, on y gagne aussi au change. On a des grands événements, les Jeux olympiques, les Coupes du monde, les Championnats du monde. Tout le monde aime ça. parce que c'est l'aboutissement de d'années d'efforts. T'as les rivalités qui embarquent là-dessus. C'est de l'intensité à l'état pur. Je veux dire, on est servi. Quand tu vas juste regarder aussi, je suis allé voir du tennis cet été à Montréal. On en a eu ici à Québec pour l'ATP, un circuit de l'ATP, un Challenger 125. La performance, même quand tu te parles du 100e puis du 200e joueur mondial, ben t'es servi. Tu sais, je suis allé au basket lundi. C'était du haut niveau là. Il y avait plusieurs absents, mais je veux dire, même les joueurs argentins, ils étaient beaux à voir aller. C'était spectaculaire, c'était rapide. Alors on est servi de ça. Mm-hmm. Puis il y a pas juste des perdants. Mais comment on peut s'assurer là, à l'échelle mondiale de se soucier un petit peu plus des athlètes. Tu sais, les joueurs de tennis, pour revenir un peu au tennis, ils voyagent partout dans le monde, ils ont les fuseaux horaires. Tu sais, il y en a des sports mondialisés qui vivent à la dure aussi cette réalité-là, de dire, là, je me souviens même plus dans le monde, je suis où dans le monde quand je me lève dans mon lit d'hôtel le matin, là. Sans vouloir dramatiser comme tout ça, comment on pourrait s'assurer de se soucier un petit peu davantage des athlètes qui sont victimes de ces calendriers denses-là? Tu sais, dans le sport, il y a eu certains courants, notamment un courant pour assainir le sport du point de vue du dopage. Est-ce qu'on pourrait, par exemple, développer une espèce d'agence qui aurait comme mandat justement de surveiller les blessures, se pencher sur les calendriers? Est-ce que c'est réaliste d'ajouter deux matchs, par exemple, cette année dans la Ligue nationale de hockey? Il y a personne qui va empêcher à la LNH d'ajouter ces matchs, ouais, là, si elle veut en ajouter.
0: Mais tout est une question d'argent, mec. C'est pas compliqué. C'est plus de matchs, plus de cash. Ouais. C'est, l'équation est vraiment
6: simple. On revient à ça, puis les propriétaires sont pas prêts à renoncer à cet argent-là.
0: C'est la même affaire dans la NFL, là, passer de 16 matchs à 17, puis c'est...
1: Ouais. Puis on parle des ligues majeures, là. Je sais que Mick connaît très bien la LHJMQ. Ça a été très difficile de faire avaler aux propriétaires l'importance de diminuer le calendrier. Ça, c'est un dossier récurrent depuis 20 ans dans l'hockey junior. Faut diminuer le nombre de matchs qu'on a fait, mais ça a été long avec qu'on réussisse à se rendre là.
6: Effectivement, puis ça y a eu des débats houleux, je veux dire, ça a été hallucinant. On a parlé de ça pendant 15 ans avant que ça se fasse, puis ça a tout pris, mais il y a une tendance au niveau junior, puis moi j'aime ce que je vois parce que c'est documenté. Je veux dire, tu parles avec des préparateurs physiques, tu parles avec des entraîneurs, tu parles avec peu importe qui, ils vont tous nous dire la même chose, c'est qu'il y a trop. Le surentraînement, il est prouvé, notamment pour les jeunes, les effets négatifs de ça sur la psychologie sportive, parce qu'il y a des athlètes qui tombent en burn-out à 15 ans, puis on se demande pourquoi. C'est parce qu'ils se sont entraînés 12 mois par année, ils n'ont pratiqué qu'un sport. Je veux dire, ça, c'est tout documenté. Maintenant, comment tu passes de ces connaissances scientifiques-là à la réalité économique dont vous venez de parler? Ben, c'est ça, là. Et moi, au point de vue junior, du hockey junior, ben je trouve que c'est positif, parce qu'il y a eu cette réflexion-là, et on regarde beaucoup ce qui se passe. Ça s'est fait, je pense, beaucoup en lien avec la réflexion en ce qui a trait aux universités américaines où est-ce qu'il y a moins de matchs. Mais comment tu prends cette décision-là en disant on décondense un peu notre calendrier, puis tout ça au détriment, tout ça pour essayer d'améliorer, un, ton spectacle quand tu en as des matchs, et deux, pour le développement. Pour le développement, c'est à la base de la pyramide, je pense que de toute façon, ça devrait être ça. Maintenant que les grands circuits professionnels essayent de presser le citron tant qu'ils peuvent, je pense qu'il y a personne vraiment qui vont pouvoir leur empêcher ça, leur reprocher ça, parce qu'il y a une réalité économique derrière tout ça. Mais c'est comment on pourrait avoir à l'échelle mondiale une espèce de réflexion. On l'a eu, cette réflexion-là, puis tous les pays se sont assis ensemble pour dire comment on peut assainir notre sport, notamment grâce au dopage. On pourrait-tu faire ça avec, je sais pas, des entraîneurs, des préparateurs physiques à l'échelle mondiale qui s'assoient ensemble, qui disent comment on peut essayer de mieux guider nos équipes sportives, nos propriétaires d'équipes, parce que ultimement, un athlète qui est blessé, qui traîne des blessures, ben c'est pas payant pour personne, y compris pour le propriétaire.
0: Ben non, ça c'est sûr. Très bon, Mick. Excellente première chronique. On est content de te parler, puis on se reparle mercredi prochain.
1: Salut, Mick!
6: À la semaine prochaine, les gars.
0: Bye bye. Tu sais, c'est fascinant ce qu'il mentionne, Mick, parce que je trouve qu'il y a vraiment une ligue qui fait chemin inverse. Le basket. Tu sais, le basket ont eu des problèmes dans les dernières années de load management, de laisser des joueurs sur le banc, si bien qu'ils ont même instauré des règles pour empêcher ça. C'est fou, là. Mm. Au hockey, bonne chance pour faire asseoir quelqu'un. Au basket, les gars prenaient trop de breaks. Ils étaient trop en repos. Fait qu'ils ont fallu qu'ils instaurent des règles. Tu peux pas t'arrêter si le match est télévisé nationalement. T'as pas le droit de bencher une vedette. C'est écrit, là. Il y a une règle. Tu peux pas bencher plus qu'une vedette par match. Si t'as décidé de bencher joueur X, tu peux pas bencher joueur Y. Tu peux pas avoir deux matchs de suite que tu sois benché le même joueur, sans raison. Si le joueur est en santé et il est au repos, il est quand même obligé d'être sur le banc pour que les partisans puissent le voir. Il a fallu mettre des règles dans ce contexte-là au basket parce que c'était rendu un problème. Kawhi Leonard, qui a été échangé d'ailleurs aux Raptors de Toronto, est un peu à la base de ça parce que le joueur veut se préserver, il est tellement magané que les équipes se disent « Bon, mais regarde, tu joues plus beaucoup puis on va te conserver pour les séries. » Mais la télé est tellement payante et les gens veulent voir jouer les meilleurs au monde.
1: C'est tout à fait normal.
0: Ceci explique cela.
1: Tu payes un ticket, tu veux voir ton joueur vedette sur le terrain.
0: Pas c'est compliqué.
1: C'est très normal, puis ça coûte très cher aller voir du sport professionnel. Donc c'est normal que les ligues tentent par tous les moyens que leurs meilleurs joueurs soient sur le terrain. Mais encore faut-il leur donner les moyens. Quand tu allonges ton calendrier comme le fait la Ligue nationale, quand tu permets à tes joueurs d'aller jouer aux Jeux olympiques puis que tu gardes un calendrier de 82 parties, mais à un moment donné, c'est bien sûr qu'il va y avoir des blessures. Là. Ça fait partie du scénario.
0: Ça, c'est sûr. OK, dans à peu près 15 minutes, ce sera le bureau des commissaires avec Gilbert Delorme. Mais au retour, les Blue Jays ont été dominés hier par Gavin Williams qui en avait une solide dans le bras. Ça sent bien dans le dugout.
7: T'as reçu ta convocation.

0: dans le dugout.
1: Two down, seventh inning. One unearned run on two hits. As good as it gets. That's been Gavin Williams here tonight. A Baker's dozen for the big rig. Seven dominant innings.
2: Mais hein, il a été extrêmement dominant, Gavin Williams. Une série hyper importante pour les Jays. Adversaires directs, ceux qui occupent la dernière place donnant accès aux séries, les Guardians de Cleveland. Malheureusement, Tony, ils se sont butés à un lanceur en pleine forme et ils ont perdu.
3: Exactement. Gavin Williams fait partie pour moi du top 5 des aspirants au trophée Cy Young dans la Ligue américaine depuis le début de l'année. Puis on a compris pourquoi hier. Il a complètement dominé les Blue Jays de Toronto. Et Mark Griffin nous en parlait. Il avait tout à fait raison. C'était pas les lanceurs qui l'inquiétaient. C'était l'offensive. Et quand t'affrontes un as comme Gavin Williams, ça peut être compliqué pour les Blue Jays. Hier, ils ont été complètement neutralisés. 13 retraits sur 3 prises. C'est un sommet en carrière pour Gavin Williams. Hugo nous le faisait référence. Déjà plus de 200 retraits sur 3 prises cette année. Il en a rajouté 13 à sa liste hier. Total contrôle. Puis les Jays ont été neutralisés.
2: Puis honnêtement, c'est rare, tu vois ça. Un frappeur des majeurs raté d'autant de pousses une balle. Mm. Mais hier, en anglais, on dit une sweeper. Je sais pas exactement comment on pourrait traduire. C'est une genre de balle, un frisbee. Là, c'est pas une balle glissante.
3: Non.
2: C'est pas exactement une glissante. C'est une glissante puis une courbe, dans le fond.
3: Ouais,
2: là.
3: C'est comme ça se situe au milieu d'une courbe puis une balle glissante.
2: Ouais.
3: C'est que la balle, elle a une rotation vraiment circulaire vers l'extérieur. Donc, le lanceur droitier envoie ça, puis c'est comme un genre de cerceau qui s'en va vers l'extérieur.
2: Mais pendant un certain bout, là, elle fait à peu près la moitié du chemin, elle est en ligne droite. Oui. Maintenant, elle décolle. Hey, Okamoto, il ratait la balle d'à peu près un pied. Là.
3: C'est un tir qui est de plus en plus populaire dans les majeurs, une sweeper. On voyait pas ça avant tant que ça. Mm. T'avais la courbe conventionnelle, t'avais la courbe 12-6.
2: De Clayton Kershaw.
3: Exact. Une courbe qui est de haut en bas de façon vraiment directe à 90 degrés.
2: Verticale, ouais.
3: Verticale. Et là, t'as la sweeper qui devient je me pose la question, puis tu sais, je suis pas un spécialiste en la matière, mais on sait que la balle glissante des os, c'est le tir qui demande le plus au coude. Qui est le plus dur physiquement pour le coude. Est-ce que la sweeper, de la manière qu'on l'envoie, est-ce que ça tire moins dans le coude et peut-être moins dangereux pour se blesser? Mmh. Parce que vraiment, c'est un tir qu'on voit de plus en plus.
2: Exact. En tout cas, Gavin Williams hier maîtrisait. T'as-tu la réponse?
4: Ouais, ben, en fait, ce qu'on essaie d'optimiser avec ce lancer-là, c'est vraiment juste la rotation de la balle. Fait qu'on veut essayer d'imiter quand même une action de bras qui ressemble à une balle rapide. C'est simplement l'inclinaison du poignet qui va faire en sorte qu'on va aller chercher l'effet. Puis sur la balle, la fameuse sweeper ou la slurve là aussi, tu appelles, c'est comme mélange entre une balle glissante puis
2: une balle courte. C'est pas exactement la même chose.
4: Non, exactement. C'est juste une question d'inclinaison. C'est vraiment une question de comment on est capable de finir le mouvement. Donc sur une balle courbe, on va essayer de traverser notre corps en finissant le mouvement. Sur une balle glissante ou la fameuse sweeper, on va essayer de ramener le bras rapidement vers la ceinture. Pour augmenter la rotation de la balle.
3: Jean-Philippe Bertrand qui nous texte, puisque je salue, il dit, on appelle ça la longue glissante.
2: Ah, la longue glissante.
3: Ça a de l'allure. Ça a de l'allure parce que la balle, elle va glisser plus longtemps.
2: Ouais.
3: T'sais, alors que la balle glissante, c'est un mouvement direct qui
2: tombe
3: plus rapide.
2: À mort, puis à plomb.
3: C'est ça, mais la sweeper, on dirait qu'elle part de plus loin.
2: Anyway, c'est ça pour dire que Gavin Williams, hier, il était en plein contrôle, puis les Jays n'ont pas eu de chance. C'est dommage parce que ils ont inscrit le premier point du match, quand même sur un jeu alerte de Okamoto, qui est au premier coussin. 3-2, c'est Clement qui est à la plaque. On y va pour le vol de but. On prend pour acquis que Clement, en étant un bon frappeur de contact, va être capable de pas se faire retirer sur 3 prises, parce que si c'est un retrait sur 3 prises, on appelle ça un strike him out, throw him out, là, et Okamoto se serait fait pincer en tentative de vol. Finalement, c'est une 4e balle, mais le receveur lance quand même la balle complètement hors cible, parce que finalement, il n'y a plus de tentative de vol. Sauf que là, comme c'est hors cible, Okamoto

0: on permet plus de lanceurs puis plus de joueurs. Alors, tu peux avoir plus de joueurs à ta disposition. Et hier, c'était le cas. Tiedemann a lancé, Mantiplier revenait. T'sais, on a vu différents bras. Mais malheureusement, on s'est fait cogner à des moments opportuns. Les Guardians ont pris les devants. Puis c'est une défaite qui fait mal à Toronto parce qu'en place de se retrouver à un demi-match de Cleveland en cas de victoire, là, t'es à deux matchs et demi. Et les Rangers ont gagné hier un troisième match de suite. Donc, eux ont fait du terrain sur les Blue Jays. On se complique un peu la vie, Tony.
1: On le savait, il faut gagner la série.
0: Pas le choix.
1: Faut que t'alignes deux victoires maintenant à partir d'aujourd'hui. Et je fais référence un petit peu là, au grossissement des écarts. Tu passes de 26 à 28 joueurs réguliers maintenant dans ta formation au mois de septembre. À une certaine époque, c'était la fameuse liste de 40 joueurs que tu pouvais rappeler.
0: C'est épouvantable.
1: Donc, les équipes rappelaient tous leurs joueurs. Ils dilapidaient complètement leur réseau de filiales. Ils amenaient tous les joueurs sur la liste des 40, sauf les expos. Pour une raison, les finances. Ça coûtait plus cher. Donc,
0: incroyable.
1: Les expos là arrivaient avec une poignée de change à la fin de leur histoire parce qu'il n'y avait pas les moyens de se payer les 40 joueurs sous contrat sur leur liste des 40. C'est fou pareil.
0: C'est épouvantable. T'étais majeur.
1: Tu sais, là, t'arrivais, là, tu voulais te battre là, avec les Phillies pis les Braves pour les séries, pis t'étais pas capable de justifier tes ambitions. T'avais pas, tu t'amenais pas autant de joueurs que les autres équipes.
0: On va te faire un parallèle avec les aujourd'hui. C'est un peu comme le CF Montréal qui a juste un joueur désigné ou zéro joueur désigné, alors que les règles te permettent d'en avoir trois.
1: Ouais.
0: Mais t'es pas prêt à mettre les sous, alors t'es défavorisé par rapport aux autres équipes. C'est un peu le même principe.
1: Exact.
0: Final.
1: Exact.
0: L'argent amène le monde.
1: Mais moi, je suis d'accord avec la liste à 28 parce que 40, t'avais des imposteurs, y'avait pas d'affaires là. Puis qui jouait même pas. T'sais, ça n'a pas de bon sens. Pourquoi les amener dans une course au championnat au mois de septembre? Il y a des équipes qui amenaient pas trop de joueurs parce que ça servait pas à grand chose. Elles étaient déjà éliminées. Puis d'autres équipes qui remplissaient leur liste puis les joueurs ne jouaient même pas.
0: Exact.
1: À 28, tu rajoutes deux éléments de plus, tu composes avec des effectifs, puis ça fait du bien aussi. Parce que t'as des lanceurs là, qui en ont des balles lancées rendues au mois de septembre. Si tu veux les préserver un peu en vue des éliminatoires, ben c'est le moment de les reposer.
0: Ben surtout les Jays, là, tu sais, hier, on pensait que c'était André Gatti qui allait avoir le départ. Finalement, il est rentré en troisième parce qu'on a donné deux releveurs les premières manches. Tu sais, on est créatif du côté des Jays. On n'a pas le choix. On n'a pas de lanceur. Aujourd'hui, c'est Dylan Cease qui lance. Alors, c'est un peu l'équivalent de Kevin Williams hier pour les Guardians. T'as pas le choix de gagner.
1: Ouais.
0: Faut que tu gagnes ce match-là si t'es Toronto. Seule bonne nouvelle, les Orioles ont perdu hier. Un gros merci à Jackson Holliday qui a frappé un circuit, mais qui a surtout échappé une balle qui a fait mal. Et ça a fait en sorte que les Orioles se sont inclinés un peu plus tard. Alors voilà, ça c'est la course aux séries dans l'Américaine. On va continuer de surveiller ça. Ça va être du bon baseball jusqu'à la toute fin. On va aller en pause parce que il est arrivé, il est en pleine forme. On le rejoint après la pause. Gilbert Vallorme, dans le bureau des commissaires.
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0: Bienvenue dans le bureau des commissaires avec Gilbert Vallorme. Salut Gilbert.
4: Les boys, ça va bien?
1: Salut mon Gilbert.
0: Enfin,
4: oui,
0: toi?
4: Ben oui. Oui, ça va bien.
0: Parfait.
4: Oui, grosse journée hier?
0: Quand même.
4: Ouais.
0: Quand même.
1: C'est comme faire du bicycle à pédale quand tu n'en as pas fait pendant l'hiver complet. Tu rabacques là-dessus, puis oh, ah, puis finalement, on est capable
4: t'as
1: de faire
4: ça. T'as fait du bicycle à pédale?
1: Ben, j'ai fait ça, oui.
0: Non, mais il veut dire ça surprend vite.
1: Ça surprend vite à début de
4: la radio. Ben ça, j'étais pas inquiet pour toi, là.
0: Ben non, c'est bien. J'étais inquiet que t'aies fait du bicycle à pédale hier, par contre. Ça,
4: ouais,
0: ça
4: m'a surpris. J'étais pas ouais, Tony, si t'as acheté un bicycle, tu fais pas ça.
1: J'aurais pas le choix. J'en ai possédé un longtemps, mais là, j'aurais pas le choix. Là. Mes enfants, évidemment, ils commencent
0: à l'enfer.
1: J'en ai pas, là, mais on m'en racheté un, là.
0: C'est le fun. J'aime ça être avec toi, Gilbert, parce que j'ai pas à me creuser la tête pour de quoi on va parler le lendemain. J'ai juste à t'écouter, puis tout vient tout seul.
1: Il colle les shots d'avance.
0: Ah, il va.
4: Les gars, vous voyez ça comment, les autres, là? Juste de même, on va, tu sais, les pairings, là, ça va être matin.
0: On le fera une autre fois, ça, Gilbert.
4: Hey, t'es chaud.
0: Il n'y a rien qui presse.
4: OK.
0: La vie est belle.
1: Ben oui. Bon, ça pressait pas, mais à matin, ça presse.
4: La vie est belle, oui, la vie est belle.
0: Vas-y donc avec tes trios de qu'est-ce que t'anticipes pour le premier match de la saison régulière?
4: Le premier match de la saison régulière, mais j'anticipe. On commence-tu dans le net ou on commence en avant?
0: Tu fais ce que tu veux, mon bon ami.
4: Je vais y aller avec mes gardiens de but. Moi, je pense que je t'ai écouté tout à l'heure, puis je pense que Fowler et Daubech vont être ici. Probablement que Samuel Montembeau, on l'aime beaucoup et tout ça, mais d'après moi, au camp d'entraînement, il va trouver... On n'aura pas le choix de le bouger.
0: Ouais. Un peu comme Frédéric Anderson à Edmonton, pas... là, tu vas avoir des gardiens qui vont tomber, puis ils vont le plaquer.
4: Mais tu veux pas avoir trois goalers non plus. Là.
0: Non,
4: on en a déjà parlé, les pratiques, là, ça fuck toutes les pratiques. Tu n'as pas assez de temps de glace. Le gars, tu sais, c'est bien beau

0: t'es un coéquipier et tout ça, mais en même temps, tu veux t'entraîner, tu veux être prêt à jouer tout ça. Fait que ça prend deux goalers. Fait que d'après moi, Sam s'en va. Moi, j'ai Mike Madison avec Noah Dobson. Je pense qu'il n'y a aucune surprise là. J'ai Lane Hutson du côté gauche.
1: Oui, monsieur.
0: Du côté
1: gauche.
0: Lane Hutson. Puis à moins, à preuve du contraire, en ce moment, j'ai pas le choix de mettre Caden Goulet à droite.
2: Okay.
0: Je mets Caden Goulet à droite, puis Caden Goulet habitué, à moins qu'on arrive au camp d'entraînement, Tony, puis que David Reinbacher nous épate et est capable de se tailler une place.
1: Mais je suis pas dans le top 4 avec Hutson. Moi, je vois pas ça arriver.
0: Pas prêt à non. Ça. C'est 24, 25 minutes. C'est un petit peu, peut-être un petit peu moins. Mais oui, mais tu sais, Goulet va ramasser sur le piqué aussi. Fait qu'il va jouer. Le top 4, on s'entend-tu que c'est 22 minutes et plus par game?
1: Ça
0: va être 22, 23, t'sais. 24, 25, puis souvent, des fois, peut-être 27. T'sais, des gars comme Dobson puis Hutson, ça va être 27 minutes et tout ça.
1: On les a, les chevaux. Qu'on les utilise. N'importe quelle bonne équipe de la Ligue nationale qui a un bon trio ou quoi que soit le défenseur va majoritairement les utiliser.
0: Ouais, mais moi, je pense que la clé, les gars, là, c'est Hutson à gauche. Hutson, c'est un joyau, c'est ton joueur élite, c'est ton joueur étoile. T'sais, tu mises sur lui pour 10, 12 ans. Mais elle est à gauche. Il est confortable à gauche. C'est plus facile à gauche. T'sais, c'est normal. T'sais. Oui, il va jouer à droite puis il va fermer sa gueule parce que c'est un bon coéquipier et tout ça. Il n'y a pas de trouble.
2: Toi, quand tu jouais à gauche, tu débrouillais parce que.
0: Complètement perdu, mais complètement perdu. Puis je m'en cache pas, là.
1: Mais c'est toujours plus dur pour les droitiers aussi.
2: Parce que vous êtes habitué de jouer à droite. Il y en a moins de droitiers.
0: Exactement. Exactement. Ouais. T'sais, moi, quand je suis arrivé avec le Canadien, j'étais le seul droitier. T'es le seul droitier.
1: Fait que c'est pas d'hier que c'est des denrées rares, des défenseurs droitiers.
0: Ben, c'est ça. Exactement. Ouais. Donc, c'est ça. Fait que, mais Goulet va s'habituer. C'est un bon joueur de hockey, c'est un bon patineur, puis il va faire sa job, bouge ton pop.
2: Puis, écoute, je suis à la même place que toi, là, mais je vais te poser la question quand même. Si Goulet joue à droite, y es-tu plus à risque de se faire frapper? Parce que là, tu pivotes dans l'autre sens, tu sais, puis lui, on l'a vu une couple de fois, se mettre dans des positions vulnérables. Ouais. On veut pas ça, là.
0: Ben, je le sais, désolé, mais en même temps, habitue-toi, là. Tu joues dans la Ligue nationale de hockey, là. T'es un joueur élite, tu sais, ça fait plusieurs années t'es dans la ligue et tout ça, il devrait être capable de s'accoutumer, de s'habituer à jouer à droite.
1: Ouais.
0: Non, pas le choix.
1: Mais
0: tu peux pas faire jouer personne d'autre. Tu veux faire jouer qui à droite avec moi, je veux pas avoir Hutson cette année qui va se promener avec Pierre-Jean-Jacques, là. Mm. Tu sais, jouer 7 minutes avec Goulet, jouer 8 minutes avec Carrier, puis non. Tu sais, joue avec le même partner, habitue-toi avec le même partner, pis c'est le fun.
1: J'ai eu des bons moments avec Jaden Struble, mais du côté droit. On faisait jouer du Struble à gauche avec. Mais tu sais, je suis d'accord avec toi. C'est ton joyau. Cale Makar, là, on y a placé Devon Toews avec lui.
0: Ça bouge pas.
1: Tu sais, à un moment donné, ton meilleur joueur, faut qu'il soit confortable pour maximiser ses performances.
0: Exact.
1: On est rendu là dans le cas de Lane Hutson.
0: Ça bouge pas. Ça bouge pas. Ma troisième paire, les gars. La troisième paire, c'est Alex Carrier en ce moment. C'est sûr qu'en ce moment, c'est Carrier qui est là. Puis moi, je fais débuter la saison à Harbour Jacky. Moi, je veux qu'on travaille avec. Je pense qu'on en a parlé en long et en large.
2: Ouais.
0: Georges en a parlé hier aussi. Vous en avez parlé, tout ça. Travaille avec ce gars-là. Ça nous prend sa présence physique dans le line-up. On n'a pas le choix. On n'a pas le choix d'y aller avec ça.
2: Moi, j'ai modifié un peu ça. Moi, j'ai pas exactement les mêmes choses que toi.
0: Ah ouais, non.
2: Parce que par le passé, on a vu cette paire-là. Puis moi, j'ai vraiment aimé ce qu'ils nous ont donné parce que on a des opportunités de lancer sur réception à 5 contre 5. Puis ça me parle d'être capable de générer de l'attaque. Moi, j'ai mis Hutson avec Dobson.
0: Ouais.
2: Moi, je trouve que honnêtement, ces deux chevaux sont capables de couvrir de la glace puis c'est très efficace. Gaucher, droitier. Moi, c'est mes tops. Après ça, j'ai mis Madison avec Carrier sur ma deuxième puis j'ai mis Goulet avec Jacky sur ma troisième. Goulet
1: c'est pas
2: à
1: non
2: moi
1: plus.
2: Aussi.
1: Non.
2: Fait que je pense qu'on répartit un peu les forces en mettant une troisième père un peu plus... Tu sais, Goulet, il est capable de prendre des minutes. Tu peux déplacer ça.
0: Mais Carrier, tu peux le faire jouer 23, 24 minutes à toutes les games.
2: Tu sépares un peu ton temps de glace mieux entre les trois paires.
0: Ouais, mais là, tu vas faire jouer Pierre-Jean-Jacques avec Pierre-Jean-Jacques encore si tu fais ça, là.
2: Ouais, mais tu touches pas Hutson Dobson. Moi, au moins, eux autres, ben, l'année passée, quand il a peu qu'ils ont joué ensemble, honnêtement, ça s'est bien passé.
0: Ben, c'est deux joueurs talentueux. C'est sûr que ça va bien aller, là.
2: Ben, c'est pour ça que j'ai fait jouer
0: ensemble. Ça a bien été aussi avec Matheson, là, Dobson, là. Tu sais, il a joué la majorité de la saison avec lui, puis ça a bien été aussi. Là. Mais
1: puis
0: c'est pas
1: ils
0: fou.
1: Ont remis ensemble en série.
0: C'est pas fou. Mais
2: on voit ailleurs. Ouais. Je propose autre chose.
0: La seule chose, c'est que... Ouais, c'est parce que... Ben, ouais, c'est vrai que Madison n'est pas plus physique, là, mais tu sais, c'est pas... Thompson, c'est pas c'est un gros bonhomme, mais c'est pas un gars archi-physique non plus.
2: Obligé.
0: Non, mais c'est pas une mauvaise paire. C'est un bon choix.
2: Mais une fois de temps en temps, une petite permutation, puis bang, un lancer sur réception en 5 contre 5, c'est juste qu'on s'est installé.
0: C'est ça. Mais je veux juste pas qu'on... Si on décide de faire ça, ben on fait ça, puis on y va de même. Mais moi, c'est juste que, tu sais, Carrier sur une deuxième paire que j'aime beaucoup, moi, je prouve qu'il est appelé peut-être à jouer un petit peu trop. Tu comprends? Un petit peu trop. Moi, ça serait mieux. C'est pour ça que je le mets avec Jack Hayes sur une troisième paire, puis il va jouer avec son piqué. Il devrait ramasser quand même 14-15 minutes par game, là, à l'extérieur minimum. 14-15, mais peut-être des fois même 16 minutes s'il y a plus s'il y a plus de pénalités.
1: Puis cachons-nous pas la tête dans le sable, là. On le sait que si Kaden Gauley nous donne 65 matchs, on va être content. On va manquer des games, on le sait.
0: C'est sûr que Struble va être appelé à jouer, puis probablement qu'ils vont rappeler Engstrom, puis ils vont rappeler Rheinbacher, puis
2: tu sais, ils n'ont pas le choix, là, à un moment donné.
1: Moi, là, voyez-vous un enjeu pour le poste de 7e défenseur au camp? Est-ce que Rheinbacher peut arriver là pour forcer la main de l'équipe? La seule chose que je peux voir comme lutte, c'est là. Peut-il détrôner Struble et dire, regarde, on va garder le kid.
2: Oui, parce qu'il est droitier.
1: Troisième droitier, tu dis, ouais, puis là, notre septième défenseur devient Jack Hayes. Ça pourrait-tu arriver?
0: Ça pourrait arriver.
2: Il est droitier. S'il était pas
0: dans ce cas-là, tu fais quoi avec Struble? Tu peux-tu le renvoyer dans les mineurs ou faut qu'il passe au balotage?
2: C'est balotage. Engstrom est correct, mais pas Struble.
1: C'est ça. Là, on va avoir un choix à faire. Est-ce qu'on peut le transiger? Avec son contrat, je pense qu'il peut être échangé. T'sais, c'est un gars quand même robuste, bon patineur. Il y a une équipe qui va être prête à prendre un gars comme Struble.
2: On l'a fait une couple d'années pour Kovacevic, sensiblement le même principe. Beaucoup plus tôt dans l'été, là. Mais c'est un peu le même principe. Un surplus, on veut pas perdre Justin Barron.
0: Ils avaient donné du bon hockey, Kovacevic.
2: Ils ont leur flippé, là.
0: Ouais. Bon, écoute, tout est possible, là. Tout est possible. J'ai hâte de voir. Moi, le gros point d'interrogation, c'est David Rheinbacher.
1: Ah oui.
0: Lui, c'est quoi? C'est sa quatrième camp d'entraînement, lui, David Rheinbacher?
2: C'est en 2023, ouais.
0: Quatrième camp d'entraînement. Moi, je pense qu'il faut qu'il nous montre quelque chose au camp d'entraînement, là.
2: Ah, pas le choix.
0: Je comprends que oui, il y a des possibilités, bon, il y a des habiletés, il est gros et tout ça, mais montre-moi de quoi, là. Montre-moi de quoi, puis force la main à la direction. Hey, ça serait parfait, là, s'il est capable de se tailler une place, il joue à droite. Un droitier naturel, tu le laisses à droite. C'est rare. Tu viens de le dire tout à l'heure, Tony, c'est rare. Laisse-le à droite, laissez-le. Ouais. C'est juste ça qu'on veut. Mais moi, sincèrement, Tony, toi, tu l'as vu jouer plus que nous autres. Moi, j'ai des doutes.
1: Moi aussi, j'ai des doutes. Par contre, dans le cas de Rheinbacher, il y a juste 5 parties préparatoires que le Canadien va jouer. Il peut juste en jouer 4 parce que...
2: 3. Il y a deux split squads.
1: Ah, il y en a deux. Oui. Bon, ben là, c'est pas gros, 3 matchs.
2: Il va jouer 3 matchs.
1: Donc, lui, là, c'est un gars que les détails sont fondamentaux à sa game.
2: Non seulement il va jouer 3 matchs, mais il va jouer les deux à l'extérieur du split squad. Je vois pas au Centre Bell. Lui, il va aller jouer à Ottawa, puis il va aller jouer à Toronto. Ah, ouais. Fait que ça va être des bons tests.
1: On va vouloir le placer dans ça.
2: C'est sûr, là.
1: Mais c'est ça. C'est pas un gars qui va arriver puis scorer des buts puis générer énormément d'attaques. Par contre, dans son territoire, quand il y a la rondelle, est-ce qu'il prend la bonne décision? Est-ce qu'il est rendu au niveau de la Ligue nationale dans sa prise de décision? Prendre le contact, sortir avec la rondelle, la première passe. Si ça marche pour Rheinbacher, c'est là où le Canadien va bien l'évaluer. Parce que nous autres, là, c'est sûr, comme un des mortels, on va regarder l'offensive. C'est normal. C'est tout à fait normal de regarder ce qui est capable de t'apporter.
0: Ouais, mais on a de l'offensive.
1: Oui, mais on n'a pas besoin de ça.
0: Exact, on n'a pas besoin de ça. Et peux-tu
2: Mais lui, il n'y a pas d'offensive tant que ça dans sa game.
0: Non.
2: Il n'est pas là pour ça. Il
0: faut que tu te démarques dans une phase de ton jeu en particulier. Vas-tu être bon défensivement? Et peux-tu devenir un astic de bon défenseur défensif qui bouge son puck, qui est chien devant le net? Tu sais, démarque-toi. T'auras pas besoin de monter le puck. T'auras pas besoin de jouer sur le power play pour un astic de bout parce qu'on a Dobson, puis on a Hudson, puis on a d'autres. Tu comprends? Puis on a Matheson, puis...
1: Faut là qu'il joue sur le piqué, par exemple.
0: Oui,
1: c'est
0: mais
1: ça.
0: Il peut-tu?
1: Ben,
0: démarque-toi. Ça veut dire que ça, là, y a-tu un mean streak dans lui? Y est-tu méchant?
1: J'ai hâte de voir ça.
0: Tu l'as vu, toi? Y est-tu méchant? Il met de l'air d'un bon petit gars, tu sais, tranquille. Calvaire, ah ouais, fesse dans le top, puis fait un job.
1: Mais je pense que
0: la porte est ouverte des eaux. Montre-moi quelque chose. Les jeunes là qui partaient pour les camps d'entraînement là, quand je coachais junior là, c'est qu'est-ce qu'on lui disait? Démarque-toi de la bonne façon à chaque fois que t'es sur la glace. À chaque fois que t'embarques sur la glace des eaux là, Toi, t'es un patineur, t'as une shot extraordinaire. On le sait.
2: On le sait, bien évidemment.
0: Bien sûr. Ben, sers-toi de ça. Toi, Tony, t'es un gars physique, patine-batagne, t'as une game, tu joues une
2: agile.
0: Game. Agile. Tu joues une game, ça brasse. Tu laisses. Non, tu comprends-tu?
1: Laissez tomber les gars.
0: Joue dans tes forces.
2: Exactement.
0: Joue dans tes forces. C'est ça qu'on veut de Ryan Backer. Qui, on s'attend pas, puis je m'en fous, moi, qu'il est pas sur le power play, puis je m'en fous qu'il est pas, qu'il ramasse pas 50
2: mais
0: points.
2: Mais quand il est sur la glace, je veux que la puck elle sorte de la zone.
1: Mais c'est moi, je te garantis une chose, Gilbert. Si jamais il force la main de l'organisation, on va tous se dire, hein, ils font de la place au risque d'échanger Strobel ailleurs. Mais sans qu'il
0: Change-le ailleurs, Strobel.
1: Non, mais on va le voir sur la glace, on va dire, ouais, il me semble qu'il est ordinaire. Oui, mais faut pas que ça soit spectaculaire dans sa game, Ryan Backer.
0: Mais non.
1: Mais c'est ça. Moi, c'est juste le rappel que je fais aux gens. Quand on évalue Ryan Backer, c'est que faut qu'il soit efficace dans sa zone. Le reste va venir tout seul. Puis de toute façon, du côté offensif, on n'a pas besoin de toi.
2: Ryan Backer, c'est un joueur de ligue de football.
0: Oui.
2: Faut pas t'en parler.
0: C'est ça. C'est un défenseur. Faut pas qu'on en parle.
2: Mais c'est frustrant.
0: Tu frappes, tu mouvais ton puck.
2: Va te le dire, c'est frustrant, maudit, quand tu repêches un gars cinquième au total, puis qu'on dit, faut pas t'en parler.
1: Mais il justifiera jamais son repêchage de
0: ça.
2: Mais
0: ça l'empêche pas de devenir un défenseur efficace dans la Ligue nationale de hockey.
2: Non.
0: Ça l'empêche pas. Mais il sera jamais le gars flamboyant, puis peut-être. Non, il sera pas ça parce que c'est pas lui. C'est pas lui. Tu sais, il patine bien, il est gros, patati patata, mais c'est pas ça. Ça sera pas un Cale Makar, pis ça sera pas un Quinn Hughes. Non! Ça sera pas un Lane Hutson.
1: On l'a le gars offensif.
0: Il n'y a pas besoin d'offensive. Exact. Concentre-toi sur ta défensive, concentre-toi sur ton jeu physique, bouge ton puck, comme t'as dit. That's it, c'est juste ça qu'on veut de toi, mon homme.
1: Ouais,
0: juste
1: ça. Tu sais comme moi, Gilbert, que le joueur, il dit, ça va me prendre des stats. Des stats, c'est ça qui est payé.
0: Mais c'est ça
1: qui fait faire du cash dans la Ligue nationale.
0: Ouais, mais c'est pas grave, ça. Au lieu de faire 8 millions, il va en faire 3, 4, 5. C'est ça. C'est pas un joueur élite, là. Ça sera pas un joueur élite jamais, là.
1: Mais c'est sûr qu'il faut qu'il
0: comprenne. On l'a drafté cinquième, mais ça sera pas un joueur élite.
1: Mais avant de penser à ses points, là. Moi, je le connais pas assez pour vous le dire, mais avant de penser à ses points, faut qu'il pense à se tailler une place dans la Ligue nationale.
0: Ben oui.
1: C'est ça qui est important.
0: S'établir.
1: Puis ça, c'est pas facile de s'établir.
2: Gagner la confiance de l'entraîneur.
1: Oui, c'est sûr.
2: C'est sûr.
1: Là, faut qu'il perce la formation d'un club qui a fini top 4 dans la Ligue. C'est là qu'on a fini chez le Canadien. On finit top 4. C'est une réalité, on finit éliminé en demi-finale de la Coupe Stanley. C'est pas si facile que ça, percer une formation puis faire une place en défensive.
2: Et pourtant, il y a un trou.
1: Ben moi, je pense qu'il y a un trou. Il y a une opportunité, du moins. Puis je dis pas qu'on va le faire, mais il y a vraiment une place pour lui.
2: Il y a aussi des trous en attaque. Après la pause dans le bureau des commissaires, Gilbert nous donne ses trios pour le match d'ouverture.
3: Vous êtes conviés dans le bureau...
2: Ouais, on est avec Gilbert Delorme dans le bureau des commissaires. Avant la pause, on a fait les défenseurs et les gardiens. C'est le temps de faire les attaquants.
0: Oh, là, d'après moi, ça va.
2: T'as des surprises.
0: D'après moi, ça va jumper un peu.
1: Ah ouais?
0: Vas-y donc, je sais pas.
2: Non, mais j'ai hâte d'entendre ça.
0: Je sais pas. Sans surprise, le premier trio reste intact.
2: Parfait.
0: Moi, je commence avec Caulfield à gauche, Suzuki et Slavkoski.
2: Parfait.
0: Deuxième trio, c'est là que vous allez peut-être jumper. Deuxième trio, je retourne Kapanen au centre. Okay. Encore une fois, qui a connu une bonne saison l'année passée. On va avoir Demidov sur le côté droit. Puis à gauche, avec un bon camp d'entraînement, je commence la saison avec Zachary Bolduc à gauche.
2: Et voilà.
1: Check mon décret.
2: Bon, il a fait tout arracher, là.
0: Mais voyons donc, toi.
1: On a le même trio, mon jeune.
0: Mais voyons donc.
1: Puis on se l'est pas montré.
0: Pantoute. Pas en tout.
1: Mais toi, là, ça va prendre un contrat à Bolduc avant, là, mais quand même.
0: Ça va arriver. Fait que moi, je pense que Zachary Bolduc, il est capable de frapper. Il amène le côté, je te dirais, à ce trio-là, la vitesse, il est capable de suivre les deux autres.
2: Il est capable de compléter aussi.
0: Puis en plus, il est capable de frapper.
2: Ouais.
0: Puis on l'a vu l'année passée, il s'est prouvé très responsable, tu sais, les backs, il a vraiment... C'est sa game overall. Moi, je pense qu'à Zach Bolduc, l'année passée, a progressé. Dans les playoffs, il a été bon, Zach
2: Mais
0: Bolduc.
2: Qu'est-ce qui te fait croire que cette année... Parce que l'année passée, cette opportunité-là, il l'a eu.
0: Ça a commencé en...
2: 3 buts en 3 matchs.
0: Oui.
2: Après, ça a été plus difficile.
0: C'est vrai.
2: Est-ce que cette année, il va être capable de saisir sa chance? Parce qu'encore une fois, c'est le même principe qu'on parlait pour les défenseurs. Il y a un trou, là.
0: Moi, je pense que...
2: Qui veut le spot, là?
0: Exactement. Mais je regarde les autres. Je regarde les autres qui peuvent prendre ce spot-là. Puis j'en vois pas d'autres.
4: Alex Newhook a eu une bonne saison l'année passée. Mais, il est venu blessé, puis il est encore en forme.
0: Désolé. Alex Newhook, là, c'est un gars de troisième trio.
2: Oui.
0: C'est un gars responsable, troisième trio de la vitesse. C'est un gars qui peut dépanner sur un deuxième et tout ça, mais tu le veux pas là à long terme. Là. Tu le veux, tu sais, il va tuer des punitions par sa vitesse et tout là. Il va protéger des avances parce qu'il est responsable et tout ça. Fait que c'est bon. Deuxième trio, c'est correct?
2: Ben c'est correct.
1: Moi j'adore ça. Moi, premièrement, Bolduc et Demidov, on n'a jamais vu ça de l'année passée. Pas une fois. Ils ont jamais fait une présence à 5 contre 5 ensemble de toute l'année.
0: Moi, je pense que.
1: Écoute, c'est jamais arrivé.
0: Puis Bolduc, la balle est dans... Moi, il y a eu un bel été, je l'ai vu cet été, il est en forme, il y a un bon mindset.
1: J'ai adoré ses séries, il était très bon. Dans un rôle un peu différent, faites la job.
0: Il est impliqué à tous les games.
2: Tout ce que vous dites, c'est vrai, puis honnêtement, je me mets pas en opposition, je suis d'accord avec vous. Je fais juste dire que l'année passée, il y avait l'excuse de... Il vient d'être échangé, il est sous le choc, c'est un Québécois qui revient, il a pas tant d'expérience... C'est correct qu'on lui donne une passe droit. Cette année, il faut que ça marche, là.
0: Mm-hmm.
2: Cette année, contrairement à Rainbacker, lui, il faut qu'il y ait des chiffres, là. Il peut pas juste avoir des chances de marquer, là.
0: T'sais, l'année passée, ça a été, t'as raison, Deso. Parce que l'année passée, tu sais, en début de saison, il marquait, après ça, il marquait pas, mais en même temps, qu'est-ce qu'il a fait? Il s'est transformé. Il s'est transformé. Il dit, tabarouette, je suis pas capable de marquer. Le coach me fait pas jouer sur le top 6. Ben, je vais faire de quoi pour aider mon club. Mais qu'est-ce qu'il a fait? C'est ça.
2: Parce qu'il a perdu sa place PP1.
0: Il a
2: joué PP1 au début de la saison, puis on l'a tassé.
0: Il a perdu, tu sais, c'est ça. Mais en même temps, je vais frapper, je vais backchecker, je vais être responsable. Il s'est comme un petit peu réinventé, si tu veux, Zach Bolduc l'année passée. Puis ça, chapeau à lui. Mais je pense qu'il y a de l'offensive pour jouer là.
2: OK.
0: Je pense que oui.
2: Troisième trio,
0: j'y vais avec Alex Newhook à gauche.
2: OK.
0: J'y vais avec Jake Evans au centre, puis Alex Texier de l'autre côté.
2: Intéressant. Pas de problème avec ça.
0: Parce que moi, je pense que Philippe Dano, je le mets sur mon quatrième trio, parce que je pense qu'Evans, la vitesse et tout ça, je pense qu'Evans est, tu sais, peut-être un petit peu en avant, là, tu sais, au point de vue vitesse et tout ça. Avec Newhook, va être capable de suivre et tout ça. Et Texier, c'est un bon patineur, c'est un gars qui est capable de finir. En Evans, c'est un gars qui est responsable défensivement, il est bon, c'est face-off, puis Alex Newhook peut prendre les mises au jeu également. Moi, je fais que ça, c'est mon troisième.
2: Puis Texier a quand même un peu de skill. Une fois de temps en temps, va nous sortir des flashs.
0: C'est ça, exactement. Ouais,
1: puis, selon moi, là, les troisième et quatrième trios sont interchangeables. Le numéro qu'on met dessus, ça veut pas vraiment dire grand-chose. C'est Philippe Dano, on le sait, qu'avec une avance, il va jouer plus qu'en retard d'un match, parce qu'il va contrer les trios offensifs.
2: Il va peut-être même jouer sur la même unité qu'Evans.
1: C'est fort possible. On les a vus ensemble régulièrement, puis ça a bien été.
0: Absolument.
1: Alors, c'est pas impossible qu'effectivement, Jake Evans fasse des présences à l'aile avec Dano au centre quand tu veux conserver une avance.
0: Ça, c'est correct. Parfait.
2: Ouais, bon, quatrième trio.
0: Parfait. Quatrième trio, mais c'est Philippe Dano qui est au centre, c'est Josh Anderson qui est à droite. Et à gauche.
1: L'indésirable.
0: J'ai mis l'indésirable, mais c'est comme, sont comme, là, je pense qu'à gauche, on peut avoir une surprise. On peut avoir le petit frère qui s'en vient se tailler une place. Je l'ai drette là, le 77, puis j'ai marqué Flo en dessous. Mm. Fait que, si Flo nous montre de quoi, parce que Flo, on s'entend, c'est plus un joueur de quatrième trio dans la Ligue nationale de hockey qu'un Kirby Doc. Kirby Doc, un quatrième trio, qu'est-ce qu'on veut d'un quatrième trio?
2: Frappé.
0: Je vous le dis encore, je vais vous écœurer. C'est qui le trio des Islanders de New York pendant des années?
2: Je me souviens pas, Colin. Là. C'était longtemps que tu m'avais pas dit.
0: Jesus Kiss, Clutterbuck, puis Matt Martin.
2: C'est ça.
0: Vous aviez oublié.
1: Mais ça en plaît aussi.
0: Ben, on peut faire ça avec Josh Anderson et Florian Jacquet. Kirby Doc, absolument pas. C'est le style pour jouer sur un quatrième trio. T'es soft. Il forecheck pas. Tu comprends? Mm-hmm. Mais en même temps, je pense que c'est lui qui va être là.
1: Mm.
0: Je pense, par défaut, je pense que c'est lui qui va être là.
2: Il y a pas le choix. Il y a un contrat NHL,
0: mais en même temps, si le kid arrive au camp d'entraînement, puis qu'il joue des games hors concours, puis qu'il est tout feu, tout flamme, puis qu'il bing-bang, puis qu'il drop les mitaines, puis qu'il est capable de brosser de la marde, avec Josh Anderson qui va être là pour le backer... Ça pourrait être bon, ça. C'est un trio d'énergie.
2: Ah, c'est un trio d'énergie. C'est ça qu'on veut créer.
0: Avec Flo, c'est un trio d'énergie. Avec Kirby Doc, c'est un petit peu moins un trio d'énergie.
2: Un trio de ramassis. C'est différent. Tony, je veux t'entendre sur Florian Jacquet parce que l'année passée, ben, v'là 2 ans, saison exceptionnelle au point de vue statistique, et l'année passée, on entendait de l'extérieur Ah, plus difficile quand même pour Jack Eye depuis sa rétrogradation à Laval. J'aimerais t'entendre là-dessus.
1: Ben, moi, ce que j'ai vu de Flo, il a bien terminé la saison. Malheureusement, ça n'a pas été de longue série pour le Rocket, vous le savez. On s'est fait sortir contre les éventuels gagnants de la Coupe Calder en partant, les Marlies. Mais tu regardes ces statistiques, la saison que j'ai fait au complet de Florian à Laval, il termine à 35 points en 69 matchs, 175 minutes de pénalité, 24 buts. 24 buts, c'était immense pour un joueur recrue, surtout dans son style. J'ai pas été surpris de le voir avec 17 l'année passée. Ben là, c'est-tu vraiment moins bon? Pas sûr, moi.
0: Non.
1: Pense pas que c'est vraiment moins bon. Parce que là, on s'attendait. Il en a scoré 24. On va lui donner des grosses minutes en avantage numérique. C'est pas arrivé. Pourquoi? Parce que...
0: C'est un joueur d'énergie.
1: C'est un joueur de rôle. Ben oui, l'organisation ben oui. du Canadien n'allait pas le placer sur un premier trio à Laval. Ça sert à quoi? Il jouera jamais ça dans la Ligue nationale.
0: Exactement.
1: Faut y faire comprendre les trucs très importants de sa game sur un trio de soutien. C'est là qu'il a joué toute l'année, puis il a trouvé le moyen de fournir de l'offensive, de jeter mitaine. Il finit à 182 minutes de punition. Il recule devant personne. Moi, honnêtement, je vois une opportunité pour Florian Jacquard. Je pense qu'il a fait le tour du jardin à Laval. Sincèrement, là, on est prêt à l'amener dans la Ligue nationale si on pense qu'il est capable de jouer un match sur deux. Qu'il joue pas tous les matchs, c'est pas grave. Il va suivre l'équipe toute l'année. Puis s'il joue 40 parties, c'est bien correct. Parce que c'est un joueur de rôle. Il va l'être toute sa carrière, puis il va progresser là-dedans. Moi, je pense qu'il y a une place pour Florian dans le rôle de 13e pour commencer.
0: Puis en même temps, tu dis 40 games, là, Tony, là. Tu sais, s'il fait un job, là, puis qu'il crée de l'énergie à chaque match,
1: il va faire sa place.
0: Ben, c'est ça.
1: C'est ça.
0: C'est ce qu'on veut d'un quatrième trio. C'est ce qu'on veut. Florian Jacquet, là, ils l'ont pêché, puis la direction le regarde, puis ils ont des meetings, puis ils se parlent, là. Qu'est-ce qu'ils veulent de lui, amène de l'énergie, frappe et tout ça. C'est juste ça qu'on veut. Sois responsable, vaut net. Tout ça. T'as pas besoin de marquer 20 buts, là. C'est pas nécessaire. C'est ton rôle à toi, là. C'est de nous donner du momentum quand que le club est flat, comme de la piste d'une assiette. Bang, tu jumps sur la glace avec ton trio, puis tu nous donnes un petit boost, un petit spark, une petite étincelle. T'sais, that's it. C'est juste ça qu'on veut. Moi, je pense qu'il est capable de le faire.
1: Moi, je pense que faut être plus robuste collectivement, puis Florian peut arriver dans cet objectif-là. L'Atlantique, là, ça va se battre bec et ongles, au pic à appel, toute l'année.
0: Il doit être pratiqué. En plus, tu sais, on redoutait un petit peu peut-être sa vitesse et tout ça. Il a travaillé, là, cet été, ce petit gars-là. Là. C'est sûr qu'il s'est entraîné comme un chien tout l'été, là. Il sait, là. Il est pas cave, là. Il est intelligent, lui, comme son frère, Aber. Il est intelligent. Ils savent très bien, là, qu'est-ce qui s'en vient, là. Les défis qui s'en viennent et tout ça, là.
2: Exact.
0: Fait qu'ils ont pas le choix, là.
2: Puis un classique dans la Ligue nationale de hockey, c'est de copier le modèle de l'équipe qui gagne la Coupe. Et les Hurricanes ont gagné la Coupe.
0: Four lines.
2: Quatre trios. Mm-hmm. Et tout fait l'adversaire.
0: Exactement.
2: C'est là où est-ce que tu te dis, je peux-tu me permettre d'avoir un DAC s'il amène pas, justement, cet aspect-là dans sa game? Parce que le gabarit, le problème, c'est, es-tu capable de m'en donner? S'il m'en donne pas, est-ce que je me tire dans le pied avec un trio d'énergie qui m'amène pas l'étincelle?
0: Tout le monde a joué de la même façon du côté des Hurricanes. Que tu sois Sébastien Nao, que tu sois un gars de quatrième trio, n'importe qui. Tout le monde. Bang, bang. On rentre dans le moule. That's it.
1: Puis ce qui ajoute à sa candidature, c'est qu'il est capable de jouer au centre. Il a joué la majorité de ses matchs à Laval comme joueur de centre. Moi, je trouve que tant qu'à amener Owen Beck comme 13e attaquant, Beck, je peux pas le voir passer devant Dano ni Evans. Puis c'est un joueur de centre. On l'a vu à l'aile à Montréal l'an passé, à quel point il était limité.
0: Il est plus petit aussi.
1: Il n'amène pas la grit.
2: Owen Beck, le train est un peu passé.
0: Ouais. D'accord avec toi.
1: Quand tu dis qu'un petit peu comme Joshua Roy, ben, peut-être moins d'opportunités que Roy a eu au fil du temps, là, mais le train a passé puis il a pas sauté dedans. Quand l'opportunité s'est créée pour lui.
2: Ah, c'est la
1: réalité.
2: Il
1: a eu l'année passée, cette chance-là. Florian, je suis pas prêt à dire ça. C'était une première audition pour lui. Il a été très adéquat dans ce qu'il était capable d'apporter dans les 5 matchs que jouait à Montréal. La prochaine audition, elle s'en vient pour lui.
2: Puis, tu sais, on se mettra pas la tête dans le sable, là. Le camp d'entraînement, ça mène. 2 matchs contre Toronto, 3 matchs contre Ottawa. On va en jouer là-dedans, là. Les mitaines vont tomber, là.
0: Ça se peut que ça soit long, ces games-là.
2: Ben, c'est sûr, ça va être long, là. Les mitaines vont tomber, c'est clair.
0: Ah, c'est terrible, hein,
2: ça, c'est terrible.
0: C'est Noël! On y va! C'est Noël, tabarouette!
2: Parlant de Noël, il y en a un qui a eu un méchant beau cadeau hier par une équipe de la Californie. On parle de ça au retour de la pause.
3: 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Notre Hockey Night commence maintenant. 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
5: Pour ceux qui s'en rendent pas compte, Oli et moi avons participé à ce provocante, mais FX,
6: qu'est-ce que tu penses avec toi?
7: Ben non, FX? C'est moi qui ai commencé.
5: Toi, le décalage est fini.
7: J'ai commencé.
5: Non, non, mais je sais que t'as commencé, mais c'est parce que tu l'as dit tellement fort.
7: Ouais, je le sais, je vous en ai
5: entendu personne d'autre.
7: Non.
5: D'après moi, même ceux qui nous écoutent dans leur voiture se sont même pas attendus.
7: Ouais, j'ai retrouvé de l'énergie, les gars. J'étais un peu plus calme hier, mais là, j'ai de l'énergie aujourd'hui. Là.
6: Hier, à la fin de la game,
7: ah ouais.
6: Le fait qu'il se commençait un peu à s'endormir.
5: C'est bon si ça y arrive à 19h. Parce
7: c'est
5: que...
7: ça. Ah, il est fixe parce que c'est comme la fin de l'émission.
6: C'est ça, là. C'est ça, il faut comme baisser le bouton. Là, l'émission est finie.
5: C'est arrivé des fois, je te le dis, avant les trois extras la saison dernière. FX avait un œil qui ouvrait pas complet. Merci d'être avec vous autres dans le tailgate. On est là jusqu'à 18h avec vous sur l'ensemble du réseau BPM Sport, c'est-à-dire au 100.9 à Québec, 96.5 Gatineau,
7: 91.9 Montréal.
5: Il est vraiment solide. En forme. Hein? Il est vraiment en forme. Ça fait une minute et demie, il me tape déjà ses nerfs. Tu vois, il y avait le point de, du en thème pour dire tout ça. On est content de vous avoir avec nous autres. Merci d'être là. Je l'ai dit sur les ondes radiophoniques, sur YouTube Live également. Et sur toutes les histoires technologiques, là, la TV, l'application, tout le reste.
7: On est partout.
5: Et ouais. Surtout... ceux qui veulent bien échanger avec nous sur la messagerie texte au 514-790-0919. C'est toujours le fun de vous lire. Là, je vous le dis, on a bien des débats aujourd'hui pour vous autres. Fait que vous allez réagir.
7: Il y a du stock dans ce show-là.
6: Ça brassait des gens en préparant, là.
5: Ce n'est pas une ordre en disant vous allez réagir. C'est plutôt une prédiction.
7: Ouais.
5: Ça va arriver. Gonzo va être avec nous autres dans les mangeux de Pâques.
7: À 15h.
5: Wow. Collaboration de Gonzo avec nous autres. Ça, là, c'est un cadeau.
7: Non, je suis content. Content de retrouver Gonzo.
5: Comme dit un grand sage qui travaille avec nous, Big, ça va être écœurant, Big.
7: Ça va être écœurant, Big.
5: Anthony Marcotte va être avec nous, comme à l'habitude, à 15h30. Georges Larac s'installe à 16h. Et ça, j'espère que vous aimez cette collaboration-là à date. Puis tantôt, ça va brasser.
7: Oh, ça va voler. Ça va voler.
5: Le Touche va être avec nous aussi. Là, on va parler de balles, de belles affaires. Il y a un club qui est tout feu, tout flamme. Un joueur qui l'est encore plus. Que dis-je? Deux joueurs. Dont un de mes préférés. Fallait bien que je parle des Phillies un peu.
7: Ah, voilà.
5: Attends une minute. As-tu vu la séquence de Bryce Harper? Faut en parler à touche. Et Marco D'Amico qui va être avec nous autres un petit peu plus tard.
7: Et évidemment, on va sûrement parler de tes Ravens, j'ai l'impression.
6: Ben oui, Phillies
7: on
6: est dans Ravens, un 2 en 2. C'est là, pas le choix d'en parler.
5: Non, on va mettre quelque chose au clair. Là. Quand Oli décide de parler d'NFL, ben en fait, décide. C'est son travail de parler d'NFL avec nous, 14h45,
7: ouais.
5: Et que lui parle des Ravens, arrête de me mettre ça sur le dos.
7: Ouais, mais ça se peut.
5: Déjà, j'ai déjà assez d'affaires.
7: Un petit coup de fil ce
5: la
7: matin.
5: Responsabilité, même pas.
6: Puis ça, je vous le dis tout de suite, on va se pogner à 14h45.
5: Ben, on... okay. Je vais répondre... OK.
6: Moi, je me prépare pour ça depuis le début de la journée.
5: Aïe, aïe.
6: 14h45, je vais régler le cas aux Ravens de Greg Lanctô.
5: Ouais, merci, Olivier. Toi qui es assis ici dans une chaise sur la rue Laurier avec un T-shirt des Cubs de dire que tu vas régler le cas des Ravens. Je suis nerveux. Pas possible. En passant, parce qu'on a beaucoup de questions là-dessus depuis le début de la semaine, puis on a parlé brièvement lundi, là, avant qu'on tombe dans les divers sujets, puis les échanges dans la Ligue nationale, puis ce qui s'en vient, puis nos prédictions, puis tout le reste, puis surtout dans ce qu'on pourrait appeler la division canadienne. On va parler largement de ça aujourd'hui. On a beaucoup de questions parce qu'il y a un absent de taille depuis lundi avec nous, puis c'est un gars qu'on aime énormément, et c'est le beau et bon Mapper.
7: Marc-André Perrault.
5: Qui est pas là cette semaine. Puis devinez quoi, il sera pas là la semaine prochaine non plus. J'étais allé manger avec Mapper un petit peu plus tôt aujourd'hui. Je l'aime profondément. Puis il dit, peux-tu donner un câlin à tout le monde qui nous écoute? Fait que là, c'est pas un câlin à Bonne Roger.
7: Non.
5: C'est câlin à Oli, câlin à FX. Et chacune de vous, et chacun de vous dans vos voitures, à la maison, partout au Québec. Mapper a une merveilleuse opportunité qui est arrivée, professionnelle. Puis le genre d'opportunité que tu dis pas non. Pas moi ici, assis aujourd'hui, qui va vous dire c'est quoi. Il va finir par vous le dire. Mais ce n'est pas de chicane. Ce n'est pas que Mapper n'est plus là ou quoi que ce soit. Malheureusement, il ne sera pas avec nous cette saison. Ça aurait été son souhait, mon souhait, le souhait de tout le monde. Mais ainsi va la vie qui va dans le monde professionnel. Puis c'est ça. Je pense que c'était bon parce que ça a été un compagnon incroyable l'an dernier avec nous. Cinq fois semaine, quand même. Mangeux de Poc.
7: Ouais.
5: Il sera pas là cette année, mais je pensais que parce qu'on a reçu plusieurs questions, puis je voulais pas me cacher
6: de
5: quoi que ce soit. Je mangeais avec lui un petit peu plus tôt tantôt, puis on a eu bien du fun, puis on s'est fait un gros câlin parce que les meilleurs câlins, c'est Mapper qui est là.
6: Ah ouais.
5: Oh oui.
7: Ouais.
5: Oh oui, je te le dis.
7: Lui et Ben Roger, là. Ben Roger est pas pire là, dans les câlins, là. Mais lui et Ben Roger.
5: Ben il est plus que pas pire.
7: Ouais.
5: Je dis Ben, c'est quelque chose. Mais c'est parce que Ben, ça vient qu'un son, tu sais. Les 50 nuances de râlement.
7: Ça fait hâte de le dire, hein, ça.
5: Ça t'annera jamais. Tu me l'as mis dans l'enclave, là. La POC directement sur la palette. OK, allons-y maintenant. Il y a un échange énigmatique qui est arrivé hier dans la Ligue nationale. Ça, je me demande, on va en parler avec Marco, on va en parler aussi avec Gonzo, puis on va en parler ensemble surtout. Mais je me demande, c'est quoi le plan avec les Prédateurs de Nashville, cet échange-là? Je peux plus comprendre c'est quoi les implications de cet échange-là avec les Devils de New Jersey. Je me demande surtout si ça va activer le marché, mais un jeune allié du talent, de la trempe, de la qualité de Luke Evangelista qui passe à une autre formation pour essentiellement pas de pièces maintenant là, qui peuvent jouer dans l'alignement. Tu perds un allié top 6 pour deux choix repêchage.
7: Ouais.
5: Je la comprends pas.
7: Et c'est une saison d'éclosion l'an dernier pour Luke Evangelista aussi. Là. 56 points en 81 matchs avant ça, c'était des récoltes de 32 et 39 points. À 24 ans seulement dans son cas, tombe agent libre avec restriction à la fin de la prochaine saison. Il gagne en ce moment 3 millions de dollars par saison. Je comprends pas nécessairement le mouvement de la part des Prédateurs de Nashville.
6: Ils ont eu un drôle d'été.
7: Vraiment.
5: T'sais, vraiment. Il est vraiment bon, Luke Evangelista. En passant, là, ça se peut qu'on le connaisse pas tous parce qu'on le voit pas jouer. Quand Alex Carrier était encore à Nashville, je lui en avais parlé de Luke Evangelista, puis il est bon, puis il va être vraiment bon également. Ça pourrait être le genre d'acquisition pour les Devils qu'on se rend pas trop compte, puis que finalement, ça pourrait rapporter des dividendes assez vite là, d'avoir Evangelista sur un des deux premiers
6: tirs. J'ai de la misère à comprendre c'est quoi le plan en ce moment chez les Prédateurs de Nashville, parce que si on remonte un petit peu plus tôt cet été, ils ont embauché Chris McFarland, qui était le DG d'Avalanche, chez lui maintenant, qui est le big boss, il remplace Barry Trotz là-bas. Tu regardes son été, il est allé chercher justement plein d'anciens de l'Avalanche, notamment Ross Colton, Jack Drury, un gars qu'on connaît bien ici au Québec, Maverick Bourque, plein d'espèces d'acquisitions. Bourque, c'est un gars de top 6, mais pour le reste, là, des gars de 3-4e trio. On a sorti d'autres gars de 3-4e trio. Les Prédateurs de Nashville, qui sont encore pris avec les Stamkos, les Marchessault, un gars comme Romagny aussi est vieillissant aussi.
5: Ben, tu dis qu'ils sont encore pris avec. Ils ont rapporté quand même saison dernière.
6: Ben, ils n'ont pas été proches de faire les séries, les Prédateurs.
5: Non, mais je veux dire, Stamkos a quand même...
6: Il a marqué 40 buts. Mais c'est pas une équipe que je peux dire en ce moment, ils s'en vont dans la bonne direction. Une transaction comme ça, donner Luke Evangelista pour des choix.
5: En fait, je sais pas s'ils s'en vont dans une direction.
7: Ouais, c'est ça.
5: Ça, je me demande. Là.
7: Parce que tu parlais de Maverick Bourque, puis je trouvais ça intéressant. T'sais, l'acquisition de Maverick Bourque, qui va avoir une tonne d'opportunités de se faire valoir à Nashville, ce qu'il n'y avait pas nécessairement à Dallas, parce qu'on sait à quel point c'est une bonne attaque à Dallas. Il y a déjà plusieurs jeunes, plusieurs éléments très importants à cette attaque-là. Tu te retrouves à Nashville, et je me dis, ah ben, à Nashville, il va avoir des opportunités. En plus, il va jouer avec un autre jeune, possiblement, Luke Evangelista. Mais là, tu décides de l'échanger. Par contre, je comprends mieux le mouvement pour les Devils New Jersey. Tu fais l'acquisition d'un Luke Evangelista. T'as un bon top 9 au New Jersey. Hein? Offensivement, si les gars restent en santé, parce qu'il y a toujours des points d'interrogation au-dessus de la tête de Jack Hughes, par exemple, ou ouais. Là, Anthony Mantha, une saison complète l'an dernier, mais avant ça, ça avait été côté blessure plus difficile pour lui. Mais t'as un top 9 intéressant. Est-ce que tu fais l'acquisition d'Evangelista parce que il y a un des joueurs que t'as déjà dans ta formation que tu vas échanger pour faire l'acquisition d'un gardien de but ou d'un autre joueur dans les prochaines semaines? Est-ce qu'un Connor Lebuck pourrait être lié aux Devils dans une transaction où tu sacrifies, par exemple, un Dawson Mercer? Ça fait partie des discussions quand même au New Jersey. Alors, je comprends un peu plus ce mouvement de personnel-là. Mais à Nashville, les gars, j'ai beaucoup de difficultés.
4: Il va juste falloir qu'on reste en santé.
7: Ouais, mais c'est ça le problème.
6: Et qui règle le gros point d'interrogation devant le filet puis à la ligne bleue aussi. Ouais. Parce que là, en ce moment, leurs trois gardiens, c'est Jake Allen et Nico Daws, qui sont les deux qui sont projetés pour être les partants. Ce sont pas des gardiens numéro un, là. Aucun de ces deux gars-là. Je pense que Jake Allen, c'est un gars qui est capable de faire la job comme numéro 2. Mais ça va être difficile de faire les séries dans l'Est avec Allen comme numéro 1. Et même à la ligne bleue, t'as beaucoup de gars qui vont devoir en donner plus. Dougie Hamilton à 9 millions de dollars, c'est un joueur qui a énormément ralenti. Brett Pesci, Brandon Dillon aussi, ce sont des défenseurs qui ont quand même ralenti au fil des années. Luke Hughes va devoir être meilleur parce qu'on lui a donné un gros contrat. En attaque, ils vont marquer des buts, les Devils. Mais défensivement, je comprends que la métropolitaine est faible, va falloir que ça se resserre.
4: Ah, tu sais, Dougie Hamilton, quand tu vois, tu sais, avec un nouveau directeur général.
7: Ouais, mais je sais, ouais. Parce que dans le passé, ça s'était effrité un peu le dossier Dougie Hamilton parce qu'il coûte cher pour ce qu'il
4: on l'avait mis sur la patinoire à un moment donné, la saison dernière, parce que on pensait qu'il allait changer d'adresse, tout ça, là. Ça a été un dossier qui a retenu l'attention, puis qui a été, t'en veux-tu une diversion dans le vestiaire, là? Tu prends ton meilleur défenseur, puis tu lui fais subir cette situation-là.
7: Ouais.
4: Est-ce qu'il y a eu une bonne conversation avec Sonny Mehta?
7: Puis je me rappelle quand on avait parlé avec Martin Brodeur, je pense que c'était en début de saison l'an dernier, il nous avait parlé de Brett Pesci, à quel point c'était un défenseur important à cette brigade défensive-là, et il a raté beaucoup de matchs la saison dernière. Alors là, au moins, on est en santé pour commencer l'année, mais au New Jersey, c'est souvent la même histoire. Puis ça part aussi avec Jack Hughes, ton capitaine. Tu sais, pour les Devils, il faut que Jack Hughes soit en mesure de jouer la saison complète. Déjà à la base, ça, en partant.
4: Ouais.
6: Fais attention quand il va au restaurant.
7: Ouais.
6: Hein, on coupe le steak comme du monde, Jack.
7: On va arrêter ses coéquipiers aussi. Là.
4: Est-ce que quelqu'un peut... est-ce que son steak peut arriver? Tu sais, la bavette arrive déjà coupée.
7: C'est ça.
4: ça pourrait être popé. On a une question de jour très intéressante. Ça va être une trame narrative de cette émission-là. Parce que là, tu sais, avant que le tournoi de golf arrive, le camp d'entraînement, on va aller faire nos trios, nos paires de défense, nos souhaits, qui va percer l'alignement. Mais aujourd'hui... On pourrait quasiment chanter le Haut-Canada sur cette question du jour.
7: Le Canadien de Montréal terminera la saison comme la meilleure équipe canadienne au classement général. Alors, l'équipe qui récoltera le plus de points la saison prochaine. Vrai ou faux? Je vous ramène l'an dernier. En dernière position parmi les équipes canadiennes, les pauvres Canucks avec 58 points. Les Flames, 77. Les Maple Leafs, 78. Jets, 82. Oilers 93, Oilers dans une division qui pourtant était, ma foi, très facile à gagner.
4: Hey, les Maple Leafs avaient juste un point de plus que les Flames.
7: Oui.
6: Wow. C'est ridicule,
7: vraiment.
4: Quelle saison oubliée. Tu sais, quand tu dis saison désastreuse, là. Wow.
6: La bonne nouvelle pour eux, c'est qu'ils peuvent pas vraiment faire pire.
7: Non, c'est ce que j'allais dire.
4: Non, non.
7: Et t'as fait beaucoup d'acquisitions.
4: C'est sûr. Là,
7: pas tous des bonnes acquisitions.
4: T'arrives dans le vestiaire, là, mettons, je sais pas, t'es Austin Matthews de capitaine. OK, boys, on peut s'entendre que Rock Bottom, c'était l'année passée.
6: C'est ça.
4: Là, on regarde vers l'avant.
7: Les Sénateurs, 99, quand même. Et le Canadien, 106 points au premier rang des équipes canadiennes.
6: Avec un bon coussin, quand même.
7: Avec un bon coussin. 7 points sur les Sens, mais après ça, 13 points sur Edmonton. Et je veux pas que vous répondiez tout de suite à la question du jour, parce que je veux qu'on en parle à 14h30, mais il y a des choses à en prendre aussi à considération. Parce que le Canadien évolue dans la division Atlantique, évolue dans, possiblement, avec la centrale, la meilleure division de la Ligue nationale. Alors que pour une équipe comme les Oilers, on joue dans la moins bonne division à la Pacifique. Et dans la Pacifique, cette saison, eh bien, les Ducks se sont pas améliorés.
6: Ils ont pris un pas de recul, même.
7: Ils ont pris un pas de recul. Les Kings.
4: Ah là, ils vont signer Gauthier. Là?
7: Ça aussi.
4: Ils vont le signer.
7: Ils vont le signer.
6: Ils vont le signer, mais ils ont perdu leurs trois défenseurs droitiers.
4: En plus, imagine un instant, on s'en avait pas parlé des Ducks, là. Mais qu'après que Mason McTavish ait manqué le camp d'entraînement l'année passée, là, cette année, Cutter Gauthier manque le camp d'entraînement encore parce que le même DG. Si ça arrive, il perd tout sa job.
6: Ben, peut-être pas à cause de ça, mais à un moment donné, t'as raison, Greg, que ce serait une accumulation de comme si, là, en plus, ça se passe pas bien cette année pour les Ducks.
4: On s'entend-tu parce que les négociations avec Mason McTavish, on le rappelle, là, troisième show total. En fait, c'est ça, je me trompe pas.
6: Ouais.
4: Troisième show total. Je le connais par cœur. Il est parti et il a fini par te rapporter deux choix de mi-fin de première. Parce que, bon, mais des négociations, il a connu une mauvaise saison l'an dernier, il a manqué le Canada. Bon. La situation de Leo Carlson.
6: Il n'est qu'à blâmer pour ça, Pat Verbeek.
4: Absolument. Voilà, mauvaise gestion. C'est pas la faute à Daniel Brière.
6: Non.
4: Daniel Brière, lui, il a un job à faire, c'est d'être DG dans le club. Puis lui, il a dit, ben, regarde, la voilà l'opportunité parce que l'autre n'a pas fait sa job. Alors voilà. Là, t'as un autre star que t'es allé chercher.
6: T'as une méchante attitude, d'ailleurs, lui.
4: Exactement. C'est toi qui es allé le chercher, là. Tu peux pas dire que tu le veux pas dans ton club puis que tu connaissais pas sa personnalité. J'espère que t'as fait tes devoirs avant d'aller le chercher. Tu négocies de la même façon avec lui. Puis là, le camp d'entraînement commence d'une couple de jours, il est pas encore signé. Il pourrait avoir le même traitement. Je veux dire, à un moment donné. C'est ça.
7: Hey, mais on n'ira pas là, mais en même temps, tu compares, par exemple, le Canadien et les Ducks. La manière qu'on gère les différents contrats. Dès que tu peux signer un joueur en Ivan Demidov, tu le signes le 1er juillet. Les Ducks ont attendu,
4: Ce sont des risques. Ce sont des risques.
6: Le seul avec qui ils n'ont pas attendu.
4: Quand on lui a donné son contrat, là, qu'est-ce qu'on disait?
6: C'est risqué.
4: Et c'est de bonheur, puis c'est risqué. Mais si ton département hockey a fait son travail de la bonne façon, tu sais dans quoi tu t'embarques. Puis tu fais confiance que tu vas développer le joueur de la bonne façon. C'est ça qu'ils n'ont pas fait, les Ducks. Malheureux pour eux autres.
7: Mais là, ça leur pète en plein visage.
4: Ben.
6: Ouais. Et ça reste qu'ils ont quand même un bon noyau de jeunes, mais c'est une équipe qui a pris un pas de recul cet été.
4: Voilà.
6: C'est sûr et certain.
4: Alors, ça fait longtemps. En tout cas, excuse-moi.
7: Non, mais quand on regarde la division Pacifique, c'est ça. Parce que, bon, les Ducks ne seront pas meilleurs la saison prochaine qu'ils l'ont été l'an dernier, à mon avis, surtout avec les pertes en défensive. Tu perds quoi? Tes trois premiers droitiers de ta formation, ça fait extrêmement mal. Les Kings, ça s'essouffle, là. Drew Doughty, là, il est essoufflé, là.
6: Kopitar est plus là.
4: 24 février.
6: Qu'est-ce qui se passe à 24 février?
7: C'est le retrait de chandail.
6: Ah oui, contre le
4: chandail et la statue.
7: Voilà.
4: D'ailleurs, c'est pas dit que j'irai pas.
6: Ah oui?
4: Ben, c'est contre qui?
6: Le Canadien.
4: Voilà. Voilà.
6: Préfère le show là-bas?
4: Ah! Non, j'ai pas dit tu y vas.
7: Il a dit, ça se peut que j'y aille.
6: Tu vas nous abandonner en pleine saison.
4: On pourrait essayer de faire... Non, on pourrait, je veux dire... Il y a des merveilles technologiques qui font qu'on peut être... Je pense que les auditeurs trouveraient ça le fun.
6: Ben oui.
4: On soit là-bas sur place, surtout dans l'Ouest. On va approcher la date limite des transactions à ce moment-là aussi.
7: C'est un bel amphithéâtre, à L.A.
4: Ben oui. C'est vraiment le fun, le crypto.com. C'est, bon, pas la meilleure bouffe et tout ça, mais...
7: Pas comme les doigts de poulet au New Jersey, là.
4: Non. Les doigts de poulet au New Jersey, ça c'est...
7: d'une
4: classe à part.
6: Quoi? 90 piastres des doigts de poulet?
4: Non, hey, reviens pas, là. Hey, tu vois, Ben, il recommence. Pas Ben. Oli recommence dans les mêmes habitudes que Ben. Parce que FX est allé au New Jersey. Voilà.
6: Ouais.
4: Il s'est acheté des doigts de poulet.
7: Ouais.
4: Deux grosses bières.
6: OK.
4: C'est revenu à comme 60 piastres US, quelque chose comme ça.
7: Ouais.
4: Ce qui donc, fait 90 canadiens.
7: En même temps, les bières aux États-Unis aussi, c'est...
4: Oh oui, c'est l'équivalent d'une bière et demie au Centre Bell, voilà. À peu près.
7: Ouais. Mais ça revient cher pour les doigts de poulet. Mais c'est parce que c'était la suggestion de Greg de goûter aux doigts de poulet au New Jersey.
4: J'avais de la pression quand j'étais allé avec Gendron.
7: Mais il était vraiment bon.
6: Les deux seules places où c'est abordable, c'est le Mercedes-Benz à Atlanta et les Capitales de Québec.
7: Ouais. Ah,
4: C'est pas vrai. Il y a de plus en plus de gens qui suivent. Ben est là. On parle des doigts de poulet puis des prix.
7: J'étais à vous écouter.
5: C'est vrai que t'étais tombé sur le dos pour 90$ pour deux bières.
7: C'était 93 pour être précis. 80...
0: J'ai planté en pleine face cet été à Philadelphie.
5: Comment ça? Oui. Ah, c'est vrai, t'es allé au Citizens Bank?
0: Absolument. Au Citizens Bank Park.
5: Ton expérience, parce que moi, c'est mon parc de balles favori.
0: C'est un parc de balles extraordinaire.
5: OK.
0: Mais.
7: Ça a coûté combien?
6: Ouais, vas-y donc.
7: Qu'est-ce que t'as acheté?
0: Écoute bien ça. Les formats de bière, là-bas, ouais, c'est ouais. du 473, ouais. même peut-être un peu plus, ouais. ça se peut-tu?
5: Ouais. Je les connais pas par cœur,
0: en tout cas,
5: mais c'est
0: un petit peu plus gros. C'est un petit peu plus gros qu'une bière normale. Une bière normale, c'est 355 millilitres.
7: Ouais. Mm-hmm.
0: Une plus grosse bière, c'est 473, en tout cas ici. Alors, la grosse bière, moi, je décide de payer un snack à mon fils. Deux bières. Un bretzel.
6: C'est un bretzel.
0: Le gros bretzel mou, là.
6: Qui est sec, là.
0: Plein de sel, là. La grosse pâte.
5: Ben, ça, c'est bon.
0: Tu te mets dans... c'est bon. C'est pâteux, là. Ouais, c'est ça, tu sais.
5: J'en ai mangé une en Autriche cet été, puis c'était bon.
0: Ouais, mais c'est peut-être en état d'ébriété, mais... Ben, à jeun, c'est top. Comme dirait Renaud. Combien ça m'a coûté? Deux bières et un bretzel mou.
7: Je vais te dire 65 Canadiens.
6: Plus que ça.
5: 80 Canadiens?
0: C'est pas mal dedans. 63 Américains.
5: Wow!
0: Deux bières! Un bretzel mou!
5: T'as-tu dit à ton fils?
0: Là, tu sais que ton père t'aime en calvasse.
5: J'espère que tu sais que c'était ton cadeau de Noël.
0: Ça a juste pas de maudit bon.
5: As-tu une belle expérience?
0: J'ai eu une belle expérience, sérieux. Puis on a mangé dans un pub sportif, style La Cage, là, on va la nommer, le vendredi en arrivant. Puis ça, là, la pinte, 5$. On était dans le Happy Hour.
5: Philly, ça, c'est cool. Ville du peuple.
0: Ville du peuple, la pinte, 5$, dans le Happy Hour. Et puis on a bien mangé, c'était cool. Après ça, une terrasse à ciel ouvert avec le père et son fils qui.
5: Et le Saint-Esprit.
0: Le Saint-Esprit, ouais, le Saint-Esprit, il y en avait pas mal autour. Mon fils est en train de venir fou. Mais. Le bonhomme aussi. Mais. Mais c'est ça. Je voulais juste. Je vous entendais.
5: Ne t'excuse jamais non. Et refais ça, s'il te plaît.
0: OK, parfait. As-tu une petite carte chouchou?
7: Oui.
0: Quand c'est à propos.
5: T'es-tu vraiment en train de me poser la question?
0: OK, parfait. Je vous aime.
5: T'as une carte mentor.
6: T'es notre boss aussi, hein, maintenant. Ouais, on n'a même pas le choix.
0: Un cadre.
5: Faut-tu mettre un A circonflexe? Comme sur des capres. Mais ben, c'est un cadre.
0: Cela
5: étant dit, assez de niaiserie.
7: Ouais.
5: On n'a même pas eu le temps de finir le sujet, mais on aura le temps d'en reparler.
7: Non, on va en parler à 14h30.
5: 15 minutes.
7: Ouais.
5: Pour l'instant, Anthony Marcotte s'est prononcé sur Josh Anderson. J'ai hâte de débattre de ça avec vous autres. Merci d'être là dans le tailgate. On revient dans deux minutes.
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5: On a commencé à se prononcer sur les trios dans le club du matin, ce matin, et notre ami Anthony Marcotte, qui va être avec nous dans un petit peu plus d'une heure, s'est prononcé sur Josh Anderson. Je pense qu'on peut aller écouter...
2: On le fait hier, on le refait aujourd'hui avec une autre catégorie, les joueurs les plus craints dans la Ligue nationale de hockey, craint au sens large. Là. Ça peut être vraiment dans toutes les directions.
6: Pas le choix de le prendre, c'est Josh Anderson.
2: Ah ben là, tu me le jettes à terre.
6: Hé! Hey, ben calvasse! C'est qui a déjà couché Tom Wilson? Mon choix numéro 1, Josh Anderson. Il est craint dans la Ligue, Josh. Quand il jette les gants, là...
2: Fait que tu vas me dire que le Canadien, qui est réputé comme étant une petite équipe, que tout le monde y mange la laine sur le dos, dans les 10 joueurs les plus craints, on en a deux.
6: Ouais. Aussi incroyable, ça peut se paraître.
2: Quand même spécial.
6: Ouais. La seule chose, dans le cas d'Anderson, vous avez vu l'animal qui peut être en série?
2: Oui. En série, ça, c'est vrai. Mais en saison, les épaules sont fragiles.
6: Et c'est ça. Je pense que c'est pas une question de vouloir, c'est une question de capacité dans le cas d'Anderson.
2: Ou qu'il se préserve.
5: Est-ce que Josh Anderson fait partie des joueurs les plus craints de la Ligue nationale? Souvenons-nous, là, en séries éliminatoires, la saison dernière, c'est Matthew Tkachuk qui avait dit... C'est bien ça, Matthew Tkachuk.
7: Ouais, dès le début des séries.
5: Qui avait dit qu'on devrait le considérer pour le Conn Smythe.
7: Ouais, après quelques... Je pense que ça faisait deux matchs en série.
5: Après
7: là,
5: quelques matchs,
7: vite, là,
5: mais... Bon. On n'avait pas nécessairement demandé l'opinion de Matthew Tkachuk, mais quand même, ça vaut quelque chose dans cette question-là. Et quand vous pensez à lui, est-ce que vous pensez que c'est un des joueurs les plus craints de la Ligue nationale?
6: Si tu demandes aux joueurs du Lightning, je pense qu'ils vont te répondre oui.
7: Oui.
6: Il a semé la terreur sur la glace dans cette série de premiers tours. Tu sais, Anderson, c'est un gars que, oui, c'est vrai que pendant la saison régulière, on a l'impression qu'il pourrait peut-être en donner un petit peu plus puis qu'il n'est pas aussi physique qu'on le souhaiterait.
5: Un match 53, un mardi à Columbus.
6: C'est ça, mais à un moment donné, c'est ça. Quand t'es un gars avec son âge, son expérience, avec son historique de blessures aussi, tu peux pas te donner à 100%, 82 maintenant, 84 soirs par année. Mais en séries éliminatoires, quand ça compte... Là, ça fait deux parcours éliminatoires de suite du Canadien qu'on le voit. Josh Anderson, il se met en mode train et il ramasse tout sur son passage. Je pense que oui. T'sais, de toute façon, on s'entend que la LNH est plus ce que c'était. Là. Des gars craignent, il n'y en a pas comme avant.
7: Non.
6: Tu n'en as pas un dans chaque club. Si tu fais le tour,
5: on,
6: là...
5: On dit qu'il a couché Tom Wilson. Factuellement, c'est vrai. Mais est-ce que Tom Wilson, parce qu'il a été couché, va craindre...
7: Non. Hey, ça...
5: Ça a empêché qu'il a ramassé carrière.
7: Ben voilà, c'est ce que j'allais dire.
6: Ouais, mais en même temps, Tom Wilson est cranky.
5: La réponse est quelqu'un de suédois. Parson.
6: Stéphane Parson.
7: Stéphane Parson.
6: Ah, c'est vrai. Ça l'affaire, c'est qu'en même temps, Wilson, c'est pas mal...
5: Non, mais Tom Wilson, ça, ouais. C'est un des joueurs les plus craints de la Ligue nationale.
6: On peut ajouter, bien évidemment, Mathieu Olivier à cette liste-là.
7: C'est, Josh n'est pas dans la même catégorie pour moi qu'un Mathieu Olivier
6: non.
7: Ou un Tom Wilson.
6: Parce que c'est pas un... un poids lourd bagarreur non. Nécessairement, mais un attaquant de puissance comme ça. Tanner Janot aussi peut-être rentre dans cette catégorie-là. Nicolas Deslauriers un peu ralenti, fait que peut-être moins. Mais il n'y en a pas une tonne des gars craints, là.
7: Puis quand on parle de gars craints aussi en même temps, dans le cas de Nicolas Deslauriers a été laissé de côté en série la saison dernière, un gars comme Todd Wilson qui est capable aussi de marquer des buts, de jouer physique, qui est craint dans la Ligue nationale. On parle vraiment d'un joueur complet, là. Alors, je le mets vraiment dans une catégorie quasiment à part, là. Il n'y en a pas beaucoup des Tom Wilson dans la Ligue nationale.
5: C'est un peu une... on va le dire, une licorne.
6: Ouais.
5: Il fait tout Tom Wilson. Puis on apprend à le détester avec les Capitals de Washington. Je suis pas mal certain que si on pose la question, puis je le fais maintenant au 514-790-0919, prendriez-vous dans votre club...
6: Hey,
5: je pense qu'il n'y a pas grand monde qui hésite longtemps, puis il n'y a personne qui répond non.
6: Taï l'affronté, t'adores l'avoir. Cet été, j'avais eu la chance de m'entretenir avec Henrik Slapierre, qui a quand même passé plusieurs saisons avec chez les Capitals de Washington, puis il disait quand Ovechkin va prendre sa retraite, le prochain capitaine des Caps, c'est Tom Wilson. Ce gars-là, c'est un leader en plus. T'sais. Les partisans adverses, les joueurs adverses, ils l'haïssent, mais c'est vraiment un bon gars qui est apprécié, qui est respecté dans le vestiaire. Puis ça reste que lui et Josh Anderson, ils ont une rivalité là, qui date depuis le junior. Je pense que Tom Wilson, il respecte quand même Josh Anderson.
7: Non, mais il y avait beaucoup de respect lors de la poignée de main à la fin de la série.
5: Ben oui,
7: rappelez-vous, lorsque les deux gars se sont serrés la main, se sont jasés, les deux avaient un sourire. Et il y a beaucoup de respect. Mais justement, Josh Anderson peut faire partie de cette catégorie-là en séries éliminatoires, mais il apporte pas la même dimension qu'un Tom Wilson quand on regarde les statistiques et tout ça. Mais sur le plan physique en séries éliminatoires, ou pour défendre ses coéquipiers.
5: La question passe malheureusement avec Josh Anderson, puis c'est ce que Deso a soulevé, c'est les capacités physiques. T'sais, oui, les joueurs du Lightning, je suis d'accord avec toi. Si tu poses la question aux joueurs des Hurricanes, pas sûr que tu as la même réponse.
6: Ouais. On sentait que plus les séries avançaient, moins peut-être physiquement il était dangereux, mais dans la série contre les Hurricanes, il avait peut-être retrouvé une certaine partie de son aplomb. Là. Mais t'as raison, Greg, qu'à un moment donné, tu peux pas faire ça tous les soirs nécessairement.
5: Impossible. Surtout pas sur une saison qui est maintenant de 84 matchs. Notre chum Gonzo a fait un petit pari avec Georges concernant les Maple Leafs de Toronto.
6: Toronto fait les séries cette année.
9: On va prendre notre premier engagement de l'année.
6: Ouais, je pense que Toronto fait les séries.
9: Ça va?
6: Ouais, ça va.
7: Qui débarque?
6: Très bien.
7: Ils prennent la place de
9: Toronto?
7: Je sais pas.
6: Toronto fait les séries cette année.
9: Oh my God.
6: Ouais.
9: Ah ouais.
6: Moi je trouve qu'on a beaucoup amélioré le bottom six à Toronto.
9: Big, on a OK.
6: Ouais.
9: Tu gagnes pas avec ça, Big, c'est en série là-dedans.
6: Tu sais, là, t'as Gavin McKenna qui va jouer soit avec Austin Matthews ou soit avec John Tavares. Fait que mettons il va jouer avec Matthews avec Nylander. Puis après, t'es allé chercher des gars comme Colton Sissons, Russ Lovick, Nick Paul, Brandon Duhem. Des fatigants, là, ça, là. C'est de la profondeur.
7: Hey, ça va être compliqué, mais je pense qu'ils seront aussi.
6: Toi aussi, t'es voir en série?
7: Je pense aussi.
6: FX.
7: Mais il y a des équipes à l'extérieur qui... OK, vas-y.
5: Les Sénateurs font-tu une série cette année?
7: Pas clair. Vraiment pas clair.
6: Ils vont se battre.
7: Pas clair dans le sens de... Pas clair dans le sens ça va jouer entre probablement les Sénateurs ou les Maple Leafs pour faire les séries.
4: Les Bruins de Boston font ces séries.
6: Ils vont se battre aussi.
7: Ouais.
6: Ça va être dans un mix d'équipes.
7: Il y a beaucoup d'équipes dans
4: le mix. On le sait qu'ils vont se battre. Là. Je te demande, tu penses-tu qu'ils vont faire les séries?
6: J'ai de la misère à parier contre les Bruins, là, parce qu'on dirait que chaque année, ils nous surprennent.
7: Ouais, sur papier, avant le début de la saison, on est souvent tenté de dire non.
6: Mais finalement, Swayman, ils nous surprennent. Swayman, McAvoy, Pasternak, là.
4: Un méchant monstre à trois têtes. Canadien, je pense qu'on peut mettre ces trois équipes-là en série.
6: Oui.
4: Hurricanes, Penguins, Flyers.
7: Les Penguins, non.
6: Si tu regardes dans la métropolitaine, là, on l'a dit tantôt, les Devils vont être meilleurs. Les Rangers vont vouloir redevenir compétitifs. Les Capitals les sont parmi les équipes les plus améliorées.
4: Les Capitals font une série. Déjà là, ils ont pas manqué par gros. Là. Ils ont manqué par 4 points la saison dernière.
6: Fait que l'Est, de manière générale, va être plus relevé cette année.
4: La brigade défensive des Capitals, là, je vais te le dire de cette façon-là, ça fait peur.
6: Et puis en attaque, ils sont tous 6 pieds 4, 230 livres.
4: Alors, l'alignement au complet, ça fait peur.
6: Ils sont immenses.
7: Alex Stock, Jordan Carew aussi.
4: Mais les Leafs...
7: Ilya Protas... Non, mais il y a beaucoup de nouveaux joueurs, là. Et ça va être une équipe à surveiller, les Capitals, là.
4: La course, tout ça...

0: blessé, et Anthony Stolarz qui est tout le temps blessé. Ça, c'est le tandem sur lequel on va se fier.
1: D'ailleurs, au moment où on se parle, il est encore blessé.
0: Tu sais, en défense, c'est pas impressionnant non plus. C'est OK, on est allé chercher Darren Radish.
2: Mais je suis pas vendu Darren Radish.
0: C'est-tu un défenseur numéro un, Darren Radish? Ben non.
1: Non, non mais au moins,
0: c'est mieux. Mais après ça, le reste, c'est assez faible.
1: Comme disait mon grand-père, tu t'es emmieuté un peu.
0: Oui, mais après ça...
1: C'est l'objectif. Et devant le filet également.
2: Mais demain matin, là, si t'avais à choisir une de ces deux équipes-là pour faire les séries, les Sénateurs ou les Maple Leafs, tu prends laquelle des deux? Tu prends les Sénateurs devant les Leafs?
1: Ouais, Maple Leafs.
2: Ah,
1: je prends les Leafs.
0: Premièrement, ils ont plus de certitude devant le filet, les Sénateurs.
1: Ouais,
0: Lenné Sulmark qui est capable d'être... Tu sais, il est encore capable d'être un bon gardien de but quand ça va bien.
1: Malgré que... Ben, attendez, là, on est en train de parler des équipes canadiennes, puis on va revenir sur le sujet dans deux minutes. Mais quand tu regardes les équipes qui ont manqué les séries dans l'Est l'année passée, les Caps... Je pense qu'on peut mettre les Red Wings là-dedans, là, mais les Caps, les Devils, les Panthers, les Maple Leafs. Vous allez venir me dire que ces quatre clubs-là vont manquer les séries cette année? Il y a quelqu'un qui va tomber, là. Sénateurs, Bruins,
2: ben, possiblement
1: Flyers,
2: plusieurs équipes qui vont tomber.
0: Flyers, Pingouins, ce sont deux
2: Pingouins.
0: Équipes qui sont à risque de les rater.
1: Sabre?
0: Hey, ça va être excitant! On va avoir une belle année, les gars!
1: J'espère que vous êtes prêts, les boys. Mais là, on a commencé à parler du sujet des équipes canadiennes et on y revient. Vous pouvez y répondre au 514-790-0919 via la messagerie texte. Quelle sera, selon vous, la meilleure des équipes canadiennes? Lesquelles vont faire les séries? Lesquelles les feront pas? On y répond dans deux minutes.
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1: On a une question du jour toute canadienne, FX.
2: Le Canadien terminera la saison comme la meilleure équipe canadienne au classement général. Vrai ou faux? On dit vrai à 73% au sondage. Alors, on est très optimiste en ce moment sur YouTube. Et j'ai envie qu'on s'amuse. Les Canucks, les Flames, les Jets, les Leafs ont raté les séries éliminatoires la saison dernière. Il y a trois équipes canadiennes qui sont classées en série. Les Canadiens, les Sénateurs et les Oilers. J'ai fait un classement de 1 à 7 de mon bord.
1: De
2: les Canucks et les Flames. Et je veux savoir si
0: vous voulez pas qu'on en fasse un.
2: Non, mais je veux savoir si vous êtes d'accord avec moi.
1: Est-ce que c'est du bon bord?
0: C'est ça qu'on va voir.
2: On commence en bas de la liste.
0: Okay.
2: Les Canucks et les Flames. 6 ou 7, peu importe dans l'ordre. Faites ce que vous en voulez, mais honnêtement, c'est ça qui est ça.
0: Ouais.
2: Les Jets de Winnipeg, 5e.
0: Mm-hmm.
2: Les Jets vont probablement perdre leur gardien de but étoile. C'est une équipe qui, l'an dernier, je vous rappelle, a terminé avec un peu plus de 80 points au classement général. Ça a été compliqué pour les Jets.
1: Je ne pleurerai pas ni pour les Jets, ni pour les Canucks.
0: Mais non. Les Flames, oui?
1: Ouais, c'est une équipe sympathique, les Flames. Là, il y a un nouveau building qui s'en vient. Avec la reconstruction qui s'en vient, là je pense qu'on va avoir... avec Dustin Wolf, Zane Parrick, tout ça. Je pense que...
2: Leur meilleur pointeur la saison dernière, je pense, c'est en bas de 50 points.
0: On a appris d'ailleurs dans les dernières heures que Jonathan Huberdeau va manquer une partie du début de la saison. Fait que ça, c'est mauvaise nouvelle pour...
2: Mauvaise nouvelle pour les Flames. Maintenant, c'est là qu'on commence à avoir du plaisir. Il reste quatre formations. Le Canadien, les Leafs, les Sens et les Oilers. Vous placez qui de 1 à 4 parmi ces formations-là en termes de points récoltés après 84 matchs?
1: La
2: bémol, les Oilers font partie de la pire division de la Ligue nationale.
1: Bon, merci de m'envoyer le punch que j'allais dire tout de suite. Mais c'est ça pareil, là. Tu sais, quand tu passes ta saison à jouer... Qu'est-ce qu'il y a?
0: Vous savez, les Oilers devant le Canadien, c'est ça que vous êtes en train de me dire.
2: Moi, j'ai rien dit, je laisse Greg parler. J'ai rien dit encore.
1: Toi, c'est le troisième show, puis t'es déjà en train de nous couper nos analyses quand on n'a même pas commencé.
0: Je suis au bout de mon siège, là, j'attends.
1: Mais non, mais quand tu joues contre les Kings, les Ducks, le Kraken, c'est pas une grosse division, là. C'est peut-être la pire division de la Ligue nationale.
2: Ah, c'est
1: pour ça qu'ils ont fait les séries l'année passée.
2: Quoique les Sharks seront meilleurs cette année, là. Mais les Ducks...
1: Ouais, mais meilleurs à quel point?
0: Malgré tout ce que vous êtes en train de dire, les Oilers ont seulement fait 93 points.
2: Ouais.
0: Et

0: J'ai pas l'impression que les Oilers se sont améliorés tant que ça cet été non plus. Devant le filet, c'est pas clair pantoute. Anderson est déjà blessé.
1: Il va rater le début
0: là,
1: de la saison.
0: On va se fier sur le bon vieux Tristan Jarry ou Devin Levi qui a même pas joué dans la Ligue l'an passé.
1: Exact.
0: À la ligne bleue, correct, là, on s'est départi de Darnell Nurse. Ça reste que c'est un gars qui jouait des grosses minutes. C'est Ryan Shea puis Shakar Mahamadoulin qui s'en viennent. En attaque, pas de grosse acquisition non plus. Est-ce que les Oilers se sont vraiment améliorés cet été, les gars?
2: Alors, cela étant,
1: j'ai envie de te dire, quand tu te départis du contrat de Nurse, tu t'améliores d'une, d'une certaine manière, mais effectivement, tu t'améliores pas parce qu'il prenait des grosses minutes. Il jouait beaucoup.
2: C'était son contrat le problème à Darnell
0: Nurse. Pas son jeu. Ben, son jeu avec son contrat.
2: Ben, c'est les responsabilités que tu lui donnais.
0: C'est ça.
1: Mais t'as des joueurs qui ont raté beaucoup de matchs aussi l'an dernier à Edmonton. McDavid a raté des matchs. Draisaitl a raté des matchs. Zach Hyman a raté le début de la saison. Beaucoup de matchs où tes meilleurs éléments n'étaient pas là.
2: J'y vais mais... Ottawa 4. Toronto 3. Edmonton 2.
1: Ah, t'aurais pu dire Canadien 2.
0: C'est bon ça, Greg.
2: Mais le Canadien a fait 106 points la saison
1: 106
2: dernière.
1: 106 points.
2: Et là, t'es en... Tu sais, pour changer cet ordre-là, faut que tu me dises que le Canadien va faire quoi? 10 points de moins, par exemple, au classement. Et que les Oilers vont gagner quoi 8 points de plus, admettons. Là, globalement. Là.
1: Ouais.
2: C'est énormément. C'est 13 points de plus quand même. Je comprends que tu peux le calculer en disant si une équipe en fait 6 de moins, l'autre en fait 7 de... Mais je pense que le Canadien de Montréal, dans sa progression naturelle, dans lequel il pourrait y avoir encore des améliorations, parce que tu as de la place pour le faire. Puis c'est ça le problème à Edmonton aussi. T'en as plus de place. Tu peux pas dire, tu sais, là, Anderson va manquer le début de la saison, ou à tout le moins le camp, il est blessé. On peut-tu aller chercher un autre gardien? Non, tu peux pas. C'est difficile à manœuvrer présentement. Va falloir que tu fasses avec les éléments que tu as présentement. Tandis que le Canadien a de la marge de manœuvre. Je pense que le Canadien va finir en avant.
0: Moi aussi, je suis avec toi, Greg. Le Canadien devant les Oilers. Petite inversion, j'ai Sénateur 3 et Leafs 4.
1: Pourquoi Sénateur 3 et Leafs 4?
2: Tu crois pas en tout au Maple Leafs. Hein?
0: Vraiment pas. J'ai passé trop de temps avec Max Lalonde, je pense, l'an passé. Là. Mais, tu sais, les Sénateurs, pour moi, c'est quand même plus une valeur sûre. Ça reste qu'ils ont fait les séries, quoi, 2 années de suite maintenant.
1: Ouais.
0: T'as du punch en attaque. Oui, la perte de Brady Tkachuk va faire mal, mais ils sont quand même allés chercher Eklund, qui est un bon joueur de hockey. En défense, t'as encore Thomas Chabot. Artem Zub est extrêmement sous-estimé. Jake Sanderson, excellent défenseur. Linus Ulmark, quand il est bien, quand il est confortable, c'est un des bons gardiens de la Ligue. Tandis qu'à Toronto, la brigade défensive est trop suspecte. Puis devant le filet, j'ai de la misère à miser sur Bobrovsky. Fait que j'ai les Sénateurs 3. Pas sûr encore qu'ils vont faire les séries, mais d'après moi, ils vont être devant leur rival ontarien.
1: Une chose qu'on oublie à Ottawa la saison dernière, si un de leurs gardiens de but avait fait juste le travail, là, avait gardé le filet en haut de 900, là. C'est une équipe qui perdait pas quand son gardien de but était en haut de 900 durant un match. Cette équipe-là ne perdait pas à ce moment-là, mais on a eu tellement de difficultés devant le filet. On a donné un essai professionnel à James Reimer. On se rappelle, ouais. Là, ça allait vraiment mal. On pensait qu'on avait des problèmes devant le filet à Montréal. On en avait encore plus à Ottawa. Tu commences à me faire changer d'avis, Oli. Aïe, aïe, aïe. Parce que j'avais les Leafs 3e. Je pense quand même que c'est une meilleure équipe que ce qu'on dit depuis le début de cette émission-là. Il y a beaucoup de joueurs qui ont joué en dessous des attentes la saison dernière et qui pourraient rebondir cette année. Je vais aller avec les Leafs quand même 3e et les Sénateurs 4e.
2: N'oubliez pas quelque chose, là. Austin Matthews, l'an dernier, a été blessé, a pas connu. Tu t'en parlais cet été, tu disais son pic est passé. Attends une minute, là, il n'y a pas 30 ans encore. Là. T'sais, même chose pour Willie Nylander qui a un potentiel, offensif incroyable. T'as encore un très bon leader en John Tavares qui est là. Tu vas avoir Gavin McKenna qui est toujours bien un premier choix au repêchage. Là, je veux dire, ça peut pas nuire non plus dans ton équipe de l'avoir. T'es allé chercher Darren Radish qui a connu toute une saison l'an dernier également. T'sais, on a tout analysé ça. Je suis pas en train de dire que les Leafs s'en vont en coupe, loin de là.
0: Ils vont être meilleurs.
2: T'sais, autant je sais que dans le vestiaire c'était contesté, il est parti. Je veux dire, l'attaque sur papier maintenant des Sénateurs d'Ottawa sans Brady Tkachuk, pas la même affaire là.
0: C'est vrai,
2: Mais tu sais, Tim Stutzla, là,
1: c'est un bon joueur.
2: C'est un très bon joueur. Ouais. Est-ce que c'est le leader de cette chambre-là? Je pense que le leader.
0: Pas selon
2: c'est,
0: Brad Marchand, tu sais.
2: Non, absolument
1: non,
2: pas.
1: Non, on va y parler tantôt.
2: Ouais. Jake Sanderson. Mais je veux dire, Zetterlund puis Eklund sur les ailes. Tu sais, Cousins, Greg Batterson.
0: Ouais, et t'sais, Batterson, il a sa situation contractuelle aussi, qui fait beaucoup jaser en ce moment parce qu'il devient agent libre à la fin de l'année. Il est-tu content à Ottawa?
2: Fogle, Pinto, Amadio. La ligne de centre est vraiment bonne des sénateurs.
1: Ouais, on disait la même chose l'an dernier aussi. Là. C'est une bonne ligne de centre à Ottawa.
2: Puis en défense, mais... t'as des joyaux comme Sanderson qui sont là, Thomas Chabot qui est très bon. Je peux pas croire que tu as réussi à avoir Jordan Spence pour presque rien alors que la défensive des Kings est vieillissante et a de la misère à bouger. Mais ça va être serré entre les deux équipes en tout cas. Ouais, je pense là, on va avoir toute une rivalité entre les Leafs et les Sénateurs. Cette
1: dernière
2: saison.
1: Petite question.
2: Tu peux en poser d'autres si tu veux.
0: Hey, mais tu t'es pas mouillé toi, FX?
1: J'ai la même liste que Greg. J'ai Canadiens, Oilers, Leafs, Sénateurs.
2: Ok, parfait.
1: Combien d'équipes canadiennes là-dedans se qualifient en séries éliminatoires? Combien?
0: Trois.
2: Trois! Ouais, trois.
1: Alors, les Leafs et les Sénateurs vont se battre jusqu'à la fin pour obtenir une des places d'équipe repêchée?
2: Tu sais qu'il y a deux ans, on a passé proche d'avoir les sept équipes canadiennes. On regardait cette course-là.
1: C'est vrai.
2: On dirait, les sept équipes canadiennes pour être en série. Aujourd'hui, on regarde ça, pis on dit trois, mais dépendamment, assurément, là, si tu me dis sûr, là, je veux que tu te mouilles, à 100%, je vais te dire deux qui vont faire les séries. Deux, sûr et certain. Canadiens, Oilers.
0: Et à l'opposé, t'as des équipes qui ça va être misérable, là. Les Canucks, les Flames, puis potentiellement les Jets, ce sera pas beau, puis ça va prendre du temps avant qu'ils se sortent de ça. C'est dommage pour le hockey canadien, puis surtout pour les partisans dans l'Ouest. Mais il y a beaucoup d'équipes qui ont perdu des joueurs de grande qualité. Certains, c'était pas vraiment de leur faute, là. Il y en a qui ont demandé des échanges, alors qu'ils avaient signé des contrats à long terme. Puis là, ils se retrouvent les mains vides avec des équipes qui vont être dans les bas-fonds pendant longtemps encore.
2: C'est un sujet qui fait réagir, en tout cas. FX, t'as eu du flair là-dessus. Parce que là, t'en as qui sont là. Voyons donc, les gars, les Sens sur la messagerie texte au 514-790-0919. C'est le fun de vous lire. Voyons, les gars, les Sens sont bien meilleurs. Mais non, quoi tu parles? Les Leafs sont bien meilleurs que les Sens. C'est d'un bord et de l'autre.
1: Ouais.
2: C'est un
1: la bataille de l'Ontario.
2: Ça,
1: là.
2: Ça pourrait être une autre question du jour. Deuxième question. Les Leafs ou les Sens sont meilleurs? On salue nos auditeurs à Gatineau.
1: On demandera à Gonzo tantôt.
2: Ouais, ça c'est une des questions qu'on va poser à Gonzo. Mais pour l'instant, une autre division. Et le détective Pimento ici. Je pensais qu'elle allait garder pour la fin. Mais non. Il a choisi la violence aujourd'hui. Le nord de l'AFC. Ses Bengals, mes Ravens, les Steelers. Faut-tu parler de l'autre équipe?
0: Bon.
2: Il y a des fans. Les Browns de Cleveland. On fait l'analyse de cette division-là juste avant l'arrivée de Gonzo dans 15 minutes.
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2: À chaque jour d'ici le début de la saison, mercredi prochain, on vous fait une analyse d'une des divisions de la NFL. Hier, c'était l'Est de l'Américaine, l'Est de l'AFC. Aujourd'hui, c'est le Nord de l'Américaine. Une des divisions les plus difficiles.
0: La meilleure division. Mais la plus, pas la meilleure, là, mais la plus fun à regarder.
2: La plus compétitive.
0: C'est physique, fait froid, les équipes s'aiment pas.
1: Il y a vos deux équipes aussi.
2: Bon.
1: C'est important de le dire quand même.
2: Par quelle équipe tu veux commencer?
0: Ben, commençons quand même avec ceux qui l'ont remporté la division l'an passé, les Steelers de Pittsburgh.
2: Aïe, aïe, aïe.
0: Une fiche de 10 et 7.
2: Et...
0: je veux pas dire que ça a été chanceux parce qu'il faut donner le crédit à l'équipe. Ils l'ont fait, mais on s'entend que c'était peut-être un peu circonstanciel. Dans le cas des Steelers, ça a pris un effondrement des Ravens et des Bengals pour qu'ils se qualifient sur le dernier match de l'année. Et là, malgré tout, oui, ils ont fait les éliminatoires, mais ils ont mis fin à leur association avec Mike Tomlin après presque 20 ans. C'est le bon vieux Mike McCarthy qui débarque. Aaron Rodgers a décidé, je vais jouer une dernière saison. Donc, c'est la réunion entre lui et son ancien entraîneur-chef.
2: C'est la même décision qu'il prend depuis 8 ans.
0: C'est ça. C'est-à-dire, je vais prendre mon temps, je vais me faire languir, puis...
2: puis je vais revenir une autre saison.
0: Mais là, c'est supposé être sa dernière.
2: Moi, revenir une autre saison.
0: Mais tu sais,
2: Ouais, non, tiens.
1: Okay, pourquoi?
0: Il est rendu à 42 ans, Aaron Rodgers. C'est quelqu'un qui a énormément ralenti physiquement. Là, on le voit, il lance beaucoup moins la longue balle. Il est moins mobile. J'ai de la misère à croire en cette équipe-là cette année. Il est pas si bien entouré que ça. J'aime quand même l'ajout de Michael Pittman, receveur de passe, Rico Dowdle, le porteur de ballon, mais c'est pas super dynamique non plus. La défense, les gars sont vieillissants. TJ Watt, c'est plus ce que c'était nécessairement il y a quelques années. Je me demande si c'est pas enfin l'année où là, la fameuse fiche des Steelers en bas de 500, au-dessus de 500, ça prend finalement fin.
2: Ben moi, je vais te répondre par oui.
0: Ouais, hein?
2: Je les vois troisième dans la division cette année.
0: Je suis d'accord avec toi.
1: Très bon.
2: Troisième.
0: Qui va la gagner? Ça, c'est la grande question.
2: Ben, là, allons...
1: On
2: peut-tu sortir ça tout de suite, là, l'analyse de Cleveland? Là?
0: L'analyse de Cleveland, les Browns, ça a été encore une fois catastrophique l'an passé, 5-12. Et eux, ils se sont dit, ben, comment est-ce qu'on va s'améliorer? On va échanger de loin notre meilleur joueur, enfin même le meilleur joueur de l'histoire de la franchise, Myles Garrett, envoyé aux Rams. 23 sacs du corps l'an passé. Ils ont obtenu Jared Verse, qui est un bon joueur, puis une coupe de choix au repêchage, mais j'ai de la misère à prendre cette équipe-là au sérieux. Là, c'est le retour de Deshaun Watson. Qui se pogne avec les partisans de l'équipe.
1: Ouais.
0: Puis qui est nommé partant le lendemain.
2: Ça, c'est ridicule.
0: Deshaun Watson qui est atroce depuis son arrivée à Cleveland. Quand il est là, il est blessé de toute façon la plupart du temps. 5 matchs, ce serait incroyable s'il gagne encore 5 matchs les Browns.
2: Je me demande si on fait pas exprès pour le mettre là. Je sais que ma théorie tient pas debout, mais je la dis pareil. On fait ça exprès pour le mettre là pour être sûr qu'il se fasse planter bien comme faut dans les deux premiers matchs puis qu'il soit plus capable de jouer pour le restant de la saison.
0: Ça se pourrait, sérieux, parce qu'en plus en pré-saison, il a été atroce. Shadow Sanders, c'est pas incroyable non plus, mais au moins, il a montré de quoi là, par moment l'an passé.
2: Hey, pauvre Jared Verse. Imagine, t'es avec les Rams de LA, dis, bon, excuse, on vient de t'échanger. Ah ouais, où ça? Là, c'est sûr que dans ta tête, tu reçois l'appel, t'es là, c'est sûr, c'est pas Cleveland, ça se peut pas. Cleveland.
1: Oh non.
2: T'en vas poursuivre ta carrière là-bas.
0: Je t'allais fouiller tantôt parce que j'étais curieux, j'étais comme, ça se peut pas que ce soit si pire que ça. Depuis que les Browns sont revenus dans la NFL à la fin des années 90, en 33 saisons, ils ont raté les éliminatoires 29 fois.
2: Wow.
0: Ils ont fait les éliminatoires 4 fois en 33 ans.
2: Puis le dernier carrière qui t'a amené là, t'étais tellement content que tu l'as échangé.
0: C'est ça. Ils ont dit, hey Baker, va-t'en. On veut pas de toi.
2: Tu le prendrais-tu, Baker Mayfield, dans cet alignement-là?
1: N'importe quand.
2: Puis c'était le fun de voir ces matchs-là. Là.
0: Ben oui, c'était
2: instillé. Avec Baker chez les Browns.
0: C'était excitant.
2: J'ai même passé proche à un moment donné me dire, ça me prendrait peut-être son chandail.
1: Non, je me suis raisonné.
2: OK, restons dans le orange. Avec une autre, je comprends pas pourquoi t'as dit les Bengals se sont effondrés. Les Bengals ont juste été les Bengals la saison dernière. C'est-à-dire, avec pas de défensive, plein de blessés, puis des promesses que t'es pas capable de remplir.
0: Exactement. Sauf que là, la différence cette année, c'est que c'est maintenant ou jamais pour les Bengals de Cincinnati.
1: C'est maintenant ou jamais.
2: La seule affaire, c'est que t'as pas de renfort.
0: La seule différence, c'est que là, cette année, pourquoi je dis que c'est vraiment maintenant ou jamais, c'est que Joe Burrow, il a été assez clair, selon ce qu'on lit entre les lignes, là. S'il rate les éliminatoires pour une quatrième fois de suite, il va dire « Bye, échangez-moi, je suis tanné, je ne gagnerai jamais ici. »
2: Reste en santé.
1: Ouais, mais il est pas protégé. Bien, là, mais...
0: Elle est pas si mauvaise que ça, la ligne en attaque. Je pense que Burrow a des choses à corriger, il garde un peu trop le ballon, puis c'est là où il se fait mal, mais tu sais... T. Higgins, Jamar Chase puis Joe Burrow, c'est un trio incroyable.
2: Ouais, ouais.
0: Peut-être le meilleur trio carrière avec deux receveurs dans la ligue quand ils restent en santé. Maintenant, le gros point d'interrogation pour les Bengals, c'est la défensive. Atroce année après année. Elle devrait être meilleure cette année parce qu'on a fait une grosse acquisition. Dexter Lawrence, plaqueur des Giants de New York. Ça a quand même coûté un 10e choix au total de faire son acquisition. S'il est capable d'avoir un gros impact, ça devrait aider. On est allé chercher d'autres gars, là, notamment Boye Mafe, Jonathan Allen. Moi, je me dis, si la défense des Bengals est juste correcte, là, genre moyenne...
2: Mais comment tu veux qu'elle soit correcte? Parce que t'es allé chercher Sexy Dexy.
0: Il est très bon.
2: Ah oui, mais Trey Hendrickson aussi est bon.
0: Oui, mais vu qu'il joue à l'intérieur, il peut avoir un plus gros impact. Tu vas le voir cette année, Trey Hendrickson, c'est un gars unidimensionnel. Lui, il va chercher le corps arrière, puis sur le jeu au sol, il fait pas grand-chose.
2: Mais sais-tu quoi? Il le fait très bien.
0: Oui, oui. C'est un des meneurs pour les sacs année après année dans la NFL.
1: Peux-tu lire la dernière phrase de préparation pour les Bengals, Oli? La dernière phrase que t'as préparée pour les Bengals?
0: Un Super Bowl est possible.
1: Si Burrow est en santé
0: et la défense tient le coup, Je sais que c'est des gros si, les gars, mais c'est vrai.
2: Tu sais, quand on dit un si, si les si mènent à Paris, là.
0: Ouais.
2: Je pense que ton si est tellement gros qu'il couvre l'océan au complet. Si Burrow est en santé puis que la défensive tient le coup.
1: Non, mais je...
2: Ça, c'est pas mal. Je te dis, là. Les 30 clubs de la NFL se disent ça. Si notre carrière reste en santé puis qu'on a une défensive, on peut se rendre.
1: La NFL est excitante quand les Bengals sont en santé. C'est quand ça. L'attaque est en santé.
2: Je fais des blagues parce que c'est un rival de la division directe et c'est le club d'Oli également.
1: J'ai repêché Joe Burrow dans mon fantasy hier. Il faut qu'il demeure en santé.
2: T'es pas champion de ton fantasy?
0: Oui. C'est le fantasy de la station. En fait, il représente BPM.
2: Je vais juste te dire quelque chose.
1: Oui.
2: Tu seras pas champion.
1: Parfait, c'est bon. C'est noté.
2: Maintenant,
0: T-Ravens de Baltimore, Greg Longto. C'est une nouvelle ère à Baltimore qui s'amorce.
2: Jesse Minter,
0: qui était le coordinateur défensif des Chargers. Ça a été décevant pour les Ravens l'an passé, 8 et 9, après avoir perdu en finale de conférence il y a quelques années. Les Ravens, c'est une équipe là, où est-ce qu'ils sont rendus avec Lamar Jackson chaque année. Les attentes, c'est le Super Bowl. C'est ce qu'ils attendent. Lamar Jackson est un corps trop talentueux. Pour moi, c'est la même chose qui se passe avec les Bills, là. Mais il est trop talentueux pour pas que t'aies cette aspiration-là année après année. Là, finalement, John Harbaugh, on a décidé de passer à autre chose. Lamar Jackson...
2: En fait, on a fait table rase de tous l'état-major au complet. En fait, du coaching staff
0: au complet. On apporte du 109. Lamar Jackson devrait être en santé, ce qui devrait faire une différence parce que l'an passé, il a manqué des matchs parce qu'il était blessé. Puis même quand il était revenu, on le voyait que Lamar, il était pas aussi dynamique, il était pas aussi explosif. Bref, il était pas à 100%. Il va l'être cette année. T'ajoutes à ça Derrick Henry qui, malgré le fait qu'il soit dans la trentaine, c'est encore un des meilleurs porteurs de ballon de la ligue. Zay Flowers, c'est un bon receveur de passe. Je vois pas comment les Ravens peuvent rater les éliminatoires. Puis ils vont se battre jusqu'à la fin pour peut-être terminer premier dans l'américaine au complet. En défense... Il y a du talent, mais on dirait que des fois, d'une année à l'autre, ils sont incapables d'appliquer ça, de vraiment être dangereux d'un point de vue défensif. Mais les Ravens et les Bengals devraient se battre pour le premier rang dans le nord de l'Amérique.
1: Et qui va terminer au premier rang?
2: Les Ravens ont gagné la division.
0: Moi, j'ai les Bengals.
2: Chandail Big. Big Chandail Big.
0: Deal.
2: Pour vrai?
0: Deal.
2: Wow. Deal. Je pensais pas que t'allais embarquer.
0: Deal. Wow. Deal.
2: Les Bengals. Mon Dieu. OK.
0: FX, qu'est-ce que t'en penses, toi?
2: Je vais te donner ma commande tout de suite.
0: Non, hey, moi, je te l'envoie tout
2: 514-790-0919.
1: Moi, je n'embarque pas dans le pari.
2: Non, mais tu peux donner ton opinion pareil. Tu as droit étant un tiers de cette émission-là. 514-790-0919 sur la messagerie texte. Ravens ou Bengals?
1: Je vais avec les Ravens de mon côté. Je vais avec les Ravens.
0: Tu dis juste ça parce que tu veux que Greg soit content.
1: Non. Je vais avec les Ravens. C'est bon, parce que ça fait 3 ans de suite là, du côté des Bengals.
0: Moi, les
1: c'est
0: haters,
1: toujours
0: là,
1: compliqué.
0: Je m'en fous.
1: Okay. Ouais,
0: je m'en fous des haters.
1: J'avais compris ça.
2: Vois-tu, à date, c'est 50-50.
1: Ah ouais, c'est très sérieux.
2: Hey, Gonzo s'en vient. Non, c'est plus 50-50, c'est pas mal plus Ravens.
0: Ben, Simon des Bengals, il a dit Bengals lui aussi.
2: Oui. Son nom, sa messagerie texte, c'est Simon des Bengals.
0: Tu demanderas à Gonzo qu'est-ce qu'il en pense, lui.
1: Ah, c'est bon.
2: Ce que j'aime de Gonzo, c'est que contrairement à toi, c'est un homme réaliste.
0: Exactement.
1: Oh, mais ça fait moins mal quand tu te fais moins d'attentes aussi.
2: Il est posé. Ouais. Ça, vous savez que ça fait longtemps que je me fais plus d'attentes de me dire on s'en va au Super Bowl. Hey, j'en ai eu des saisons là, il n'y a pas si longtemps à rentrer ici. Là. Big, ton équipe s'en va au Super Bowl. Big, c'est sûr, les Ravens. Big, Super Bowl, big. Peux-tu juste se rendre en éliminatoire? Après, ça va bien aller. Justement, Gonzo s'en vient, mais d'abord, Sport Flash.
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0: Les Blues de Saint-Louis ont un nouveau capitaine, c'est Robert Thomas qui va porter le C la saison prochaine. Colton Parayko, Phil Broberg, Jake Neighbors et Dylan Holloway vont être les assistants. Au US Open, Leila Fernandez passe au troisième tour. Elle a vaincu son adversaire en 2 manches de 6-4 et 6-1. Elle va faire face à Jessica Pegula vendredi, alors que chez les hommes, Denis Shapovalov va disputer son match de deuxième tour cet après-midi. Le CF Montréal a fait l'acquisition du latéral du Fire de Chicago, Victor Radejevic, un latéral de 22 ans, ça provient d'un prêt. Le CF Montréal, d'ailleurs, qui est en action ce soir pour faire face aux Whitecaps de Vancouver en demi-finale du championnat canadien. Et je termine avec une nouvelle qui concerne les Alouettes de Montréal. Rowan Jones était dans l'entourage de l'équipe aujourd'hui. What? On dit qu'il pourrait bientôt signer un contrat avec la formation montréalaise. Je vous le rappelle, Rowan Jones, choix de premier tour de l'équipe au dernier repêchage, avait participé au camp d'entraînement des Rams. Et là, maintenant, il devrait faire son entrée dans la Ligue canadienne de football.
2: Excellente nouvelle. Oh. On a eu Danny hier. Danny m'a dit, appelle-les, s'il te plaît.
1: Tu l'as appelé.
0: Tu l'as appelé, hein?
1: Voilà, ça s'est réglé comme ça.
2: Non.
1: Non? Le Canadien terminera la saison comme la meilleure équipe canadienne au classement général, les gars. C'était le cas la saison dernière. Vrai ou faux, on est à vrai au sondage à 74%.
2: Ah, ça continue de monter.
1: Ça continue de monter.
2: C'est une des questions qu'on pose à notre collègue Stéphane Gonzalez, mieux connu sous le nom de Gonzo, qui s'en vient pour sa toute première participation dans le tailgate dans 2 minutes.
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2: Gonzo, Gonzo, Gonzo!
6: Comment ça va, les boys?
2: Ben,
1: on est en pleine forme.
2: Je capote. C'est la première fois, si je ne m'abuse, c'est la première fois qu'on travaille ensemble d'une façon où est-ce que tu es chroniqueur dans notre émission. Et ça, ça me comble de bonheur comme tu sais même pas.
6: Je pense que oui. Parce que, bon, t'es souvent venu dans l'émission La Règle Gonzalez.
2: Ouais.
6: Mais non, j'ai jamais été dans le retour. T'as raison. Je suis content d'être avec vous autres, les boys.
2: Ben, pas autant.
6: Je suis vraiment content
2: autres.
6: Cette année de faire un segment avec vous comme ça dans le retour. Souvent, je m'obstine avec vous autres dans mon char, de toute façon. Alors, je me dis, pourquoi pas le faire en nombre?
1: C'est-tu arrivé aujourd'hui, ça, ou non?
6: Non, aujourd'hui, j'étais au téléphone, malheureusement.
2: Parfait, c'est bon. Okay. Ben, c'est parfait parce que on a plusieurs sujets à débattre avec toi. Je sais pas avec quoi tu t'ostines avec nous, mais c'est sûr qu'on va le faire dans la prochaine demi-heure. D'ailleurs, c'est une question qu'on posait, mais quand tu regardes les équipes canadiennes cette saison, pis c'est une bonne question parce que le Canadien a été, bon, bien sûr, la dernière équipe en lice parce que t'as atteint le carré d'as, mais aussi en saison régulière, l'équipe qui a amassé le plus de points en tant qu'équipe canadienne parmi les 7. Penses-tu que ça va être le cas cette année? Et sinon, quelle est l'équipe canadienne qui pourrait être meilleure que Montréal?
6: Tu sais, dans l'Atlantique, ça va être tough. Là. On s'entend, je veux dire, des équipes qui vont rebondir. Je pense que je m'attends à mieux de bien des équipes dans l'Atlantique. Fait que le Canadien, c'est un calendrier qui est peut-être un peu plus difficile pour lui. Il y a juste une équipe, les boys, là, qui peut challenger le Canadien, on s'entend, là. Dites-moi pas d'autres équipes. Là. Pour moi, il y a une équipe qui peut challenger le Canadien, puis c'est les Oilers
2: Edmonton. Voilà. Ben surtout parce qu'ils sont dans une division horrible.
6: On est d'accord. Mais en même temps, tu sais, c'est une division horrible, mais elle était pas bonne l'année passée, puis les Oilers ont pas été si bons que ça. Là. Je veux dire, jusqu'à la fin du calendrier, on savait même pas qui allait terminer premier ou presque dans cette division-là. Fait que je me dis, tu sais, je comprends, les Sharks vont être meilleurs, il y a une couple d'équipes qui vont être meilleures, mais j'avoue que c'est une division qui laisse à désirer. Mais en même temps, je regarde les Oilers, pis c'est-tu vraiment Frédéric Anderson qui va faire en sorte que tout est mieux, puis Ryan Shea, puis tu sais, si McDavid puis Draisaitl sont en santé, puis que Zach Hyman reste en santé, puis que je comprends qu'offensivement, ça va être écœurant. Mais moi, je pense que ça va être une lutte entre deux équipes, entre le Canadien puis les Oilers d'Edmonton. Ça risque d'être une lutte super serrée. Puis au final, je prends le Canadien. Je prends le Canadien de Montréal. Je pense que le Canadien va être la meilleure équipe canadienne si on juge seulement par le nombre de points au classement. Mettons un 2-3 points de plus pour le Canadien de Montréal contre les Oilers.
2: Ça fait beaucoup réagir sur la messagerie texte quand on pose cette question-là, mais...
6: Qui merde, mettons, pour le fun?
2: Ben, le Canadien à 74%, notre question du jour.
6: 74?
2: Mais... Ouais, Canadien,
1: on est vraiment optimiste.
2: Ouais, je pense
6: que... Je dépasse, c'est normal.
2: un petit peu, effectivement, mais si je te demande, il y a combien d'équipes canadiennes qui vont se faufiler en séries éliminatoires cette année? T'as 7 équipes, puis souvenons-nous, là, il y a 2 saisons, mais pas si longtemps que ça, là. On disait que les 7 équipes étaient dans la course, là. On a passé proche de les avoir, les 7 en série. L'année passée, ça a été un petit peu moins reluisant. Puis cette année, et que ça va être dur aussi.
6: Ça va être tough. Je fais le calcul. Je vais dire 3.
1: Et la troisième sont les Maple Leafs de Toronto.
6: Ouais.
2: Qu'est-ce pour moi, ça va être une lutte. Vont rentrer en série, les Leafs?
6: Ouais, moi, Georges capotait aujourd'hui parce que je dis que les Leafs vont rentrer en série. Mais... Non, mais honnêtement, je dis pas que ça va être facile et ça va être une main dans le dos. Là. C'est juste que... Je crois que ça va être une lutte, mettons, entre quelques équipes dans l'Est, là, parce que l'Est va être encore relevé, mais les Leafs, il faut que tu les ramènes dans la lutte pareil. Là. Je veux dire, Tu sais, tu regardes le line-up, puis je les énumérais, les acquisitions, tu sais, ils vont avoir du papier sablé, les livres, c'est des choses qu'il n'y avait pas avant, là, puis je les ai toutes nommées, là, tu sais, Sissons, puis Duhem, puis Nick Paul, puis, tu sais, à la limite, je comprends que le Bob, c'est pas le Bob d'il y a 10 ans, là, mais c'est quand même une amélioration par rapport à l'année passée, puis même l'avantage numérique va être meilleur, là, je veux dire, avec Darren Radish, là, c'est quand même mieux que ce qu'il y avait l'année passée, je dis pas qu'il mérite le salaire avec, tu sais, qu'il va toucher. Mais je pense que les Leafs vont être meilleurs, puis ça m'étonnerait pas en tout qu'ils se faufilent en séries éliminatoires, les Leafs.
0: Puis la brigade défensive, ça t'inquiète pas, Gonzo, quand même, je comprends, Darren Radish, c'est mieux, mais c'est pas impressionnant non plus après ça, là, les Morgan Riley, les McCabe, après ça, tu tombes dans du Tanev, c'est pas nécessairement de même calibre que les autres équipes dans l'Atlantique à la ligne bleue des Maple Leafs.
6: Non, pas du tout, t'as raison, ça c'est leur point faible, reste que, tu sais, la clé pour eux, ça va être la santé, je pense. Parce que, tu sais, Tanev, il est souvent blessé. Mais si t'es capable d'avoir des gars comme McCabe puis Tanev qui restent en santé aussi, puis Morgan Riley va sûrement avoir moins de pression aussi à être le fameux quart arrière puis le défenseur numéro un. Tu sais, c'est pas un mauvais top 4, tu sais. Darren Radish a beaucoup de pression, mais en même temps, tu le mets sur un power play, puis tu sais, il a produit à Tampa Bay, mais tu le mets sur un power play avec Willie Nylander, Austin Matthews, Gavin McKenna, Matthew Nyes.
2: Un petit conseil à donner aux adversaires des Leafs, là. Soyez disciplinés. Oui. Ça risque de faire mal, puis pas à peu près. Là.
6: C'est un bon avantage numérique. C'est pas une équipe. Là, tu sais, je le disais, je suis pas un fan des Leafs de Toronto. Ça me fait presque mal de dire ça, mais on est venu sur la question aujourd'hui. Fait que je me dis, c'est pas vrai que Ottawa est tant meilleur que les Leafs. Là. Je veux dire, moi, je pense que les Leafs, ils vont se battre avec les Sénateurs d'Ottawa, possiblement avec les Bruins de Boston, possiblement peut-être avec les Flyers, puis une couple d'autres équipes pour les équipes repêchées. Je pense pas que les Leafs vont finir top 3, mais je pense qu'ils vont faire les séries.
2: Là, j'en ai une pour toi. Ça a été une saison exceptionnelle pour un des joueurs des Canadiens de Montréal. Puis ça a été une saison ordinaire, difficile, t'sais, justement pour rester en santé au niveau d'un des joueurs des Leafs de Toronto. Cette saison, qui marque le plus de buts? Austin Matthews ou Cole Caulfield?
6: Man, ça c'est chien ça.
7: Ouais, c'est celle-là chien, quand je l'ai préparé, là, je me trouvais chien.
6: Y avez-vous répondu à ce question-là, vous autres?
2: Pas encore.
6: On t'attendait. Je suis prêt à recevoir les tomates. Je vais aller avec Austin Matthews. Je vais aller avec Austin Matthews qui va marquer plus de buts que Cole Caulfield. Puis je sais que les partisans du Canadien de Montréal, vous allez capoter. Mais, tu sais, Austin Matthews, je veux dire, s'il reste en santé, ce gars-là, l'année passée, c'est sa pire saison à vie, là. Tu sais, si la santé est là, Austin Matthews peut marquer 40 buts une main dans le dos. Là. Fait que, tu sais, Caulfield, c'était incroyable ce qu'il a fait l'année passée. Je pense qu'il y en a d'autres chez le Canadien de Montréal qui vont continuer à en marquer aussi. Tu sais, Demidov risque d'en marquer un petit peu plus. Nick, il peut aussi en marquer. Puis, je dis pas qu'il en marquera pas 40. Caulfield peut en marquer 40, mais je m'attends. Je dirais que Matthews a le potentiel d'en marquer 60 encore. Je dis pas que Caulfield en marquera jamais 60, mais pour moi, Austin Matthews est encore devant Cole Caulfield.
2: Non, mais c'est vrai que si on prend un pas de recul par rapport à tout ça, là, tu sais, Caulfield a eu sa meilleure saison en carrière et il peut encore répéter ça. Là. On le souhaite. C'est sûr qu'on souhaite 51 buts. Mais Austin Matthews a pas assez proche d'en marquer 70 d'une saison. Pis pas des années 90, là.
6: Non, mais attends, je dis, nomme-moi, tu sais, il y en a combien dans la ligue qui ont deux saisons de 60 buts, là? Tu sais, ils sont pas beaucoup. Puis Austin Matthews, c'est vrai que depuis deux ans, ça a déraillé, mais c'est des blessures, l'affaire aussi avec Austin Matthews, là. Fait que, tu sais, mettons que Matthews en marque, je dis n'importe quoi, là. Matthews en marque 47 puis Caulfield 44. On va-tu être là à déchirer nos chemises?
1: Non, pas du tout. Mais ça devient inquiétant quand même dans le cas d'Austin Matthews. Deux années de suite où il joue pas les matchs jusqu'à la fin de la saison, les 82 matchs, le 84 la saison prochaine. L'an dernier, 60, l'année d'avant, 67 matchs. Il a pas atteint la barre des 35 buts lors de ces deux saisons-là. Je sais pas, c'est pas le même Austin Matthews lors des deux dernières saisons.
6: Non, vous avez raison. Ben, tu sais, on sent qu'il fait un petit peu du boudin. Puis que, tu sais, c'est une personnalité spéciale, Austin Matthews. Honnêtement, je suis pas un fan du joueur. tu sais, j'aime le regarder jouer parce que je pense qu'il est divertissant. J'aimerais ça, j'aimais ça regarder les livres, ça fait bizarre à dire, mais j'aimais ça les regarder quand tu regardais, mettons, Matthews puis Marner, ils sont le fun à regarder, tu sais. Tu mets ton chapeau de partisan de hockey, tu peux pas te dire que c'est pas cool de regarder les livres. Marner est parti, je pense que cette année, il y en a plusieurs qui vont reprendre le goût. Les partisans de hockey, pas les partisans du Canadien, vont reprendre le coup à regarder. Puis peut-être que même pour Austin Matthews, d'avoir un gars comme Gavin McKenna qui peut le feeder, là, tu sais. Puis oui, Stiles, le Willie Lander aussi, c'est... Tu sais, ça reste que du talent, pareil. C'est des aptitudes pure offensives, c'est du talent élite. J'espère qu'il va retrouver le goût de jouer au hockey puis qu'il va être en santé, là. Puis je dis pas je l'espère parce que, comme je dis encore, je suis pas fan des Leafs, mais pour un partisan de hockey, tu veux voir Matthews en marquer 60 encore.
2: Fait que toi, tu dis Matthews?
1: Je vais dire Matthews aussi parce que je vois les Leafs se qualifier en série. Et ça va prendre une grosse saison pour Austin Matthews si les Leafs se qualifient en série aussi. Alors pour moi, je vais dire Austin Matthews devant Cole Caulfield.
2: Et le détective Pimento, lui, va dire Cole Caulfield, c'est
0: non,
2: ça.
0: Non,
2: c'est
0: pas
2: sûr.
0: Le choix d'y aller avec Matthews aussi. Là,
6: yes sir, Ali.
2: On est tous d'accord.
0: Ouais, mais tu sais, il retournera pas au niveau où il était avant. De marquer 60 quelques buts par année, ça c'était exceptionnel. Mais tu l'as dit, Gonzo, là, 40 buts pour Austin Matthews, s'il est en santé, ça devrait être donné. Puis dans le cas de Caulfield, la saison de 50 buts, d'après moi, ça risque plus d'être l'exception que la norme, là. C'était incroyable, 50 buts, mais si Caulfield est capable d'en marquer 35-40 par année, ça va être parfait.
6: Hey, écoute, tu sais, Caulfield peut en marquer 40 encore, les boys, là, tu sais, mais ça veut pas dire qu'il va en marquer 50, mais en même temps, est-ce qu'Austin Matthews peut vraiment faire pire que lors des deux dernières saisons? Tu sais, moi, je pense pas, puis il y a une différence aussi là-dedans. Tu sais, on parle du 40 buts. Austin Matthews a marqué combien de buts pour le fun en avantage numérique l'année passée, les boys?
1: Oh! Bonne question.
6: Prends un guess.
2: Sur 35?
1: Non, il avait
6: marqué 27. Non, attends, l'année passée, c'est 27, par exemple.
1: 27 buts la saison dernière. Je vais dire...
2: La moitié.
1: Je vais dire 10 en avantage numérique.
6: Il en a marqué 5.
2: Wow!
6: On s'entend-tu que cette année, déjà là, mettons, Austin Matthews, avec un bon avantage numérique et de la santé, il est capable d'en marquer une quinzaine?
2: Non, mais... Gonzo, si je t'avais dit au début de la saison passée, là, pis c'est ce qu'FX nous a donné dans les stats, là, au début de la saison passée, je t'aurais dit les Leafs vont faire un point de plus que les Flames au classement général.
6: Ouais,
2: c'est malade, hein? Toi, tu m'aurais dit...
6: C'est un point de différence?
2: Oui, oui. Tu m'aurais dit, voyons Greg, c'est un point. Et...
6: C'est dégueulasse. Hein?
2: Ouais, je pense que je me serais fait rencontrer par les supérieurs si tu disais, Greg, OK, il y a des
6: hot takes. C'est une saison horrible l'année passée. Puis tu sais, nous, à Montréal, on s'est juste comme... T'sais, c'était quasiment orgasmique là, pour le partisan du Canadien de Montréal là, de voir les Leafs à la déchéance comme ça, puis les blessures, puis les saisons à la baisse, puis la perte de Mark. T'sais, l'année passée, les gars, là, on a essayé de remplacer Mitch Marner avec Mathias Macelli.
1: Ah non, quelle erreur.
6: T'sais, je l'aime, Mathias Macelli. C'est un bon joueur top 9 là, avec les Coyotes dans le temps, t'sais, mais je veux dire, c'était pas super. Là.
2: Mais le travail de Brad Treliving, là. Je pense qu'un jour, on va écrire un livre là-dessus.
6: J'aurais pris Matthew Nice pareil, mais bon.
2: C'est un autre dossier. Ouais, c'est effectivement. Ouais. La porte est fermée, ça. C'est.
1: Ouais.
2: C'est un dossier, quoi. Un dossier.
6: Hey, on a assez parlé des livres, ça, non?
2: Si, c'est ça le dossier.
6: On fait ça un livre, on va ailleurs.
2: Ouais, on va aller à la pause, puis on a d'autres affaires à te raconter puis à débattre avec toi. Mais en tout cas, si c'était ça le dossier à revisiter cet été, le nouveau directeur général a sûrement pris l'appel de dire, je le prends par courtoisie, mais on s'en reparlera. T'en merci. Bye. Dans deux minutes, on continue avec Gonzo.
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2: Encore avec notre chum Gonzo. Steph, on a une question vraiment intéressante.
6: The Athletic. C'est rare, tu m'appelles Steph, hein?
2: Ouais, ben, je venais de dire Gonzo, puis à un moment donné, il fallait. Imagine Stéphane. On avait un ancien patron aussi qui t'appelait Stéphane. À chaque fois, il disait qui?
6: Ouais, ça arrive.
2: Comme le dit Stéphane, je suis comme, c'est qui ça?
1: C'est qui?
2: The Athletic ont fait un classement des 150 meilleurs joueurs de la LNH. Puis ils ont mis ça dans différentes catégories. Et la meilleure catégorie, c'est celle qui est MVP. Fait que les joueurs avec le potentiel d'être le plus utile à leur équipe.
1: Ceux qui vont compétitionner année après année pour les différents trophées dans la Ligue nationale. Le Art Ross, le trophée le trophée du meilleur défenseur et tout ça.
2: Malheureusement, il n'y a aucun joueur du Canadien qui se retrouve dans cette catégorie-là pour l'instant. Ça doit être un signe de la jeunesse ou autre. Si tu avais à en prendre un qui a le plus de potentiel à se rendre dans la catégorie MVP, le premier tiers du premier tiers de la Ligue nationale, Lequel des joueurs du Canadien mets-tu dans cette catégorie?
6: Chez le Canadien, ben c'est facile, c'est le capitaine, c'est Nick Suzuki. Je veux dire, pour moi, il devrait être là. Il devrait être même. Je veux dire, il a fini quoi? Il a fini 5e l'année passée, Howard?
7: Oui.
0: Devant les routines, Gonzo?
7: Oui, c'est ce que j'allais dire.
6: Non, non, mais il y a eu un vote de première place l'année passée, puis il a fini 5e. Et je dis pas qu'il n'y en a pas d'autres dans la liste qui ont le potentiel de le devenir. Je veux dire, Lane Hudson a le potentiel de le devenir. Ivan Demidov a le potentiel de le devenir. Mais la question aujourd'hui, qui est celui qui est devant, pour moi, c'est Nick Suzuki. C'est un gars qui joue 20 minutes par match. C'est un gars qui affronte les meilleurs trios adverses. De toute façon, j'ai même pas besoin de vous faire les raisons pour lesquelles, pour moi, il a fait 100 points l'année passée. C'est le capitaine. C'est irréprochable. Son intelligence, son sens d'anticipation. Nick Suzuki devrait être dans cette liste-là. Combien il y a de joueurs dans la liste pour le trophée Hart, puis il est pas là?
7: 11.
6: Il y en a 11? Okay, ben,
7: et là-dessus, Gonzo, il y a trois défenseurs. On met Quinn Hughes, Zach Werenski, on met Cale Makar dans cette catégorie-là.
6: Je comprends. Je suis pas en désaccord. Après, ça devient un méchant bon talker pour nous autres aussi. Là. Je veux dire, quand c'est ce genre d'affaire-là, tu regardes la liste, puis là, t'es comme, OK, lui a été oublié. Est-ce que lui vient devant l'autre? Est-ce que lui... Moi, je pense que Suzuki, je veux dire... Quand t'entends parler n'importe quel coach autour de la Ligue, on a entendu parler de John Cooper l'année passée, t'entends parler, tu sais, quand les coachs passent par Montréal, c'est juste des éloges à l'endroit de Nick Suzuki parce que c'est pas le gars le plus flashy. On le sait, là, on le voit au quotidien, nous autres, mais ce gars-là a une intelligence qui est supérieure à la moyenne, puis c'est pas un gars qui a la plus grande vitesse, c'est pas le, tu sais, mais il remplit tellement de colonnes, puis de manière des fois subtile, tu sais, dans des petits jeux que tu vois pas nécessairement, c'est pas les plus flashy, les jeux. Mais chez le Canadien, pour moi, c'est encore Nick. Fait que Oli, toi, t'as Lane Hudson devant Nick?
0: En date d'aujourd'hui, je dois te donner raison, Gonzo, parce que c'est vrai qu'écoute, il a quand même fini top 5 l'an passé, mais je pense que c'est une question de temps, peut-être même dès cette année, que là, Hudson, il va être dans la course pour le Norris, puis dans la catégorie pas loin derrière les Makar, Hughes et Werenski. Là. C'est une question de temps avant qu'il atteigne ce calibre-là de défenseur de premier plan dans la LNH.
2: Ben moi, j'en ai un autre pour vous autres, les gars.
6: Vas-y donc.
2: Parce que tu parles de Nick Suzuki, tu en fais l'éloge, puis tout le monde ici à Montréal reconnaît les qualités de notre capitaine. Est-ce qu'il a atteint son plafond, selon toi? Ça fait combien de temps qu'on parle de l'amélioration, année après année? Tu sais, souvent on dit qu'une amélioration pour un joueur, c'est pas linéaire, là. Mais dans le cas de Suzuki, ça l'est.
0: Ouais,
2: il s'améliore sur papier dans chacune des catégories. Il améliore ses points également.
7: Ouais.
2: Est-ce que l'an dernier... on a vu le plafond de Nick Suzuki où on a commencé à voir à peu près à quoi ça pourrait ressembler un plafond chez le capitaine du Canadien.
6: Moi, je pense qu'il a ouvert la porte. Il est dans sa période de... Il est dans son prime, comme on dit, là, tu sais, c'est... Puis, il y a une chose qu'il ne faut pas oublier aussi avec Nick Suzuki, les boys, OK? On le dit, il joue trop. Puis, il y a un élément super important dans la suite de la carrière de Nick Suzuki, c'est une fois que le Canadien de Montréal aura finalement un deuxième centre, comment le jeu de Suzuki va être influencé? Et je m'explique parce que tu peux avoir plusieurs couches à cette influence-là. Il va avoir moins de temps de jeu, mais il va avoir plus de responsabilités. Est-ce que c'est là qu'on va être tenté de le faire jouer en désavantage numérique quand il y aura un deuxième joueur de centre? Tu sais, est-ce qu'il va affronter les meilleurs trios tout le temps, à chaque soir? Tu sais, le fait qu'il joue au-dessus de 20 minutes lui donne énormément de responsabilités, mais ça vient avec énormément de points aussi. Fait que t'as le jeu du capitaine, t'as son énergie, t'as sa production offensive aussi. Fait que moi, ce que j'ai le goût de dire, c'est que je suis très curieux de voir jusqu'à présent, il a répondu présent puis pas à peu près parce qu'il est tout seul au centre chez le Canadien de Montréal. Mais quand il y aura un deuxième joueur de centre, est-ce que ça va l'affecter encore une fois favorablement, qui fait en sorte qu'il est capable d'aller chercher une autre coche, ou est-ce que ça va rester comme c'est présentement?
2: Justement, tu vois qui pour amorcer la saison au poste de deuxième centre? Kapanen?
6: Je pense que ça va être New Hook. Ça se pourrait que ce soit Kapanen aussi, mais en même temps, New Hook, quand on regarde l'année passée, ce qu'il a fait, en gros, ça se peut que ce soit New Hook, Kapanen puis Demidov.
7: Exact.
6: Mais en même temps, j'aimerais ça voir Bolduc, New Hook puis Demidov. Parce que, tu sais, on en a souvent parlé, on n'a jamais vu Bolduc avec Demidov. Je pense qu'il y a un profil intéressant au niveau de les faire jouer les deux ensemble.
2: 100%.
6: Je vais pas tomber en bas de ma chaise si c'est Kapanen qui obtient le poste puis que New Hook est à l'aile, parce que je pense que New Hook a des qualités qui sont le fun à l'aile aussi, où il utilise un peu plus sa vitesse. Mais tu sais, tu regardes, mettons, je pense c'est quoi, c'est 47,5% sur les cercles de mise en jeu, New Hook. Il y a quand même une amélioration. S'il reste en santé, est-ce que ce gars-là qui, en plus, moi je trouve que la clé là-dedans aussi, c'est que c'est sa dernière année de contrat. Puis New York est en train de... Là, il se magasine un prochain contrat. Fait que lui aussi, il va vouloir montrer que là, le dernier, c'est un contrat pont. Est-ce qu'il va signer pour 7 ans? Est-ce que ça va être un autre contrat pont? Ça va ressembler à quoi comme montant? Fait qu'il y a de la pression, New York. S'il reste en santé puis il joue au centre de la 2, il sait aussi qu'il va jouer avec Demidov, tu sais. Il a marqué des gros buts en série l'année passée. Pour le moment, je sais qu'aujourd'hui, on a fait ça aussi en question du jour. Puis, tu sais, c'est Kapanen qui a gagné, je pense, à 55 ou 56%. Pour le moment, je le donnerais à New York, moi, mon vote. Je pense que New York, ben, en tout cas, personnellement, mais c'est ça, ça m'étonnerait pas que ce soit Kapanen non plus.
2: Ben, écoute, c'est sûr que Kapanen a surpris la saison dernière. Pour moi, New York t'amène une dimension vraiment intéressante. Puis, un deuxième trio, Bolduc, Demidov, New York. T'as un trio complet qui peut être vraiment dangereux.
6: Les boys, ça, mettons sur une 3 Kapanen, là. Je veux dire, moi, j'ai aucun problème. Pis,
2: hey, de Evans, luxe, là. On sort une autre expression.
6: Evans, Dano, puis Anderson, là, ça peut être. Je comprends que c'est pas une 4 avec Florian, puis que le monde veut un peu plus de poids. Pis, mais on les a vus des fois jumelés ensemble, Dano. Tu sais, Dano, Evans, Anderson, t'as un droitier, t'as un gaucher pour le cercle des mises en jeu. Moi, ma seule inquiétude, c'est ça. C'est que quand ce triolet est passé à la glace, faut que tu gagnes des mises au jeu pareil. Fait que si tu te retrouves avec New York puis Kapanen au centre, faut que tu sois sûr de pouvoir au moins t'améliorer un petit peu dans les cercles de mise en jeu.
2: Là, t'es-tu prêt pour la plus grosse question de la journée?
6: La plus grosse?
2: Ouais. Ah, celle-là, t'es pas prêt. Là.
6: Le couvert, pas mal, là.
2: Ouais, je sais, mais celle-là, c'est ça, c'est intense. Là.
6: OK, vas-y.
2: Ça risque de déchirer notre amitié.
6: Ouais.
2: Qui remporte le nord de l'AFC? Les Bengals ou les Ravens?
6: Man, les Bengals.
0: Ben oui, Godzilla! Ben oui! Facile!
2: T'as-tu réfléchi à le répondre ou...
6: Ben, c'est le cœur qui a parlé, là, mais...
2: Non, mais je demande pas au cœur à Gonzo, là. Je demande l'analyse complète.
6: Ben, l'analyse complète, si t'en veux une vraie, là, la défensive, elle peut pas faire pire que l'année passée, puis je suis curieux de voir tout ce qu'on a fait par rapport au magasinage. Là, on a une nouvelle défensive au complet. Ta ligne offensive tient mieux, elle prend un petit peu aussi, elle prend une année d'expérience. Joe Burrow est en santé, puis la ligne est capable de le protéger un petit peu. Là. Après, on s'entend, là, oublie ça, là, je veux dire, avec Chase, Higgins, Browns, puis surtout, une meilleure défensive. Okay. Si Lawrence puis tous ceux qu'on est allés chercher sont capables de stabiliser. L'année passée, c'était ça. Tu peux marquer 42 points, tu perdais 45-42.
2: Ouais, c'est ça.
6: Mais... Vous autres, êtes-vous vraiment améliorés?
2: Vous allez perdre 36-34. C'est ça qui va arriver.
0: Ouais. Sexy Dexy, sous-estime pas Dexter Lawrence, Greg, je te dis. Il va donner des cauchemars à la ligne à l'attaque des Ravens, surtout que Tyler Linderbaum est plus là.
6: He's gone, bye-bye.
2: On s'en reparle, les gars, hein? Gonzo, merci.
6: On met un souper là-dessus.
2: On sera pas.
7: Les deux gars ont mis un chandail là-dessus.
2: Énorme plaisir.
6: C'est un chandail déjà, vous autres?
2: Ouais. Un souper avec toi, Gonzo, parce que j'ai pas envie de souper collé.
6: C'était game d'aller jusqu'au chandail. Je suis game d'aller jusqu'au chandail. Je vais commencer de bas. C'était vraiment une première apparition là, dans votre show.
2: On s'en parle demain.
7: C'est ça,
2: on s'en parle demain.
0: Ciao, boys.
7: Salut, Gonzo.
2: Tu es content de l'avoir avec nous autres?
7: Mais ça.
2: Anthony
0: très
2: Marcotte,
0: objectif, Gonzo.
7: Ouais.
2: Gonzo?
7: Ouais. Sauf quand il parle des Bengals.
2: Il amène un peu plus de rationalité, mais il reste quand même dans le rêve. Là, je pense qu'on peut s'entendre là-dessus. Pas sûr qu'on va jaser NFL avec Anthony Marcotte, mais il est allé d'une solide déclaration ce matin concernant Josh Anderson. Et on va jaser aussi du cas Zachary Bolduc. On se l'était promis.
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2: Comment ça va, mon tourneur?
7: Salut, tourneur.
10: Salut, les boys. J'espère que vous passez une belle journée.
2: Une merveilleuse journée. La pluie s'en vient. Là. Ça commence à être gris pas mal, mais sinon, tout va comme sur des roulettes. Ouais. C'est splendide. On en a
10: sûr. La bonne nouvelle, c'est qu'on y annonce du très beau temps pour tout le long week-end. Donc ça, c'est la bonne nouvelle.
2: Oui, le long week-end qui, en passant, sera pas long pour nous autres. Nous autres, on travaille. On est là.
10: Effectivement.
2: Ton show, puis le

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8: 5h54, nous y sommes. On est parti pour une autre édition du Club du matin. Content que vous soyez avec nous, Anthony Desoigniers, avec Anthony Marcotte.
9: Salut mon Deso, comment ça va mon chum?
8: Ça va bien toi?
9: Très bien, très bien. Très belle nuit de sommeil.
8: Ah oui, ça fait du bien. Ouais. Tranquillement, le corps s'habitue, ouais, la routine
9: ça.
8: S'installe.
9: C'est juste une routine à reprendre. C'est quand même raide. Là. Quand tu reprends ça, cette routine-là, tu te levais à 4h du matin, ben, veux pas, le corps s'ajuste là, les 6-7 semaines que tu le fais pas. Là. Fait qu'il faut reprendre ce beat-là, se coucher un petit peu plus tôt, puis bien dormir. Mais très agréable. Hier, tu savais que... fallait fêter qu'en quelque sorte les 9 ans de notre mariage.
8: Ben oui, tu me dis ça dans la voiture.
9: Donc, un bon petit souper, tartare de bœuf, petite coupe de vin, juste une coupe. Travaille le lendemain,
8: ouais,
9: quand même.
8: En semaine, c'est dangereux plus qu'une coupe.
9: Mais j'ai ouvert une bombe de bouteilles de vin, là. Tu sais, de temps en temps, c'est le fun de se gâter, là.
8: C'était quoi? T'en souviens-tu?
9: Ouais, c'est le vin impérial. Un grand réserva impérial espagnol. C'est un vin de très haute qualité. Un 2015 que je gardais dans ma cave depuis un petit bout de temps. Hier, il m'en reste. Fait que demain, ce soir, peut-être une autre petite coupe.
8: Une autre petite coupe à soir.
9: Ouais. Mais, c'est agréable.
8: Ben, félicitations à toi et Val.
9: Ouais, ben merci. Puis, je tiens à répéter à mes parents que mon mariage aura duré pas mal plus longtemps que le leur.
8: Ça, c'est drôle. Ça, c'est très bon.
9: C'est un engagement, un mariage, évidemment. Puis, on aurait pu se marier avant, mais à ce moment-là, j'étais rendu là dans ma vie. Puis bon, ben 9 ans plus tard, on est encore ensemble, puis avec deux beaux enfants par la suite. Puis un jour, quand on renouvellera nos vœux, je sais pas quand, peut-être dans 15 ans d'ici, mais nos enfants vont être pas mal plus vieux, puis on aura l'occasion d'en faire une célébration avec eux autres peut-être. Mais bien fier de ça que dans la vie personnelle,
8: ça arrive. Faut être fier, parce que de plus en plus, le divorce fait malheureusement partie de notre société. Alors si ça fonctionne, ben tant mieux. Je suis content pour vous autres, Tony. Hey, moi, ce soir, je boirai pas de vin. Parce que ce soir, on joue pour la première place dans ma Ligue de Balmol. C'est mon dernier match de la saison. Puis si nous, on gagne et que la première place perd, on termine en tête.
9: OK.
8: Alors, un match très important pour la gang de FMG ce
9: de
8: soir.
9: De là, la casquette ce matin.
8: Oui, monsieur. Okay. Je pensais que c'était important de d'afficher mes couleurs. En plus, il faut que je te raconte. Un de nos derniers matchs. Parce que là, on n'était pas là durant l'été. Fait que j'ai pas eu l'occasion de t'en parler.
9: Parce que j'ai assisté, là, pour ceux qui s'en souviennent, à la toute fin de notre mandat.
8: Exact.
9: À un de tes matchs.
8: Tu es venu faire un tour.
9: Puis t'as vu que. Plaisir.
8: Oui, écoute, j'avais été pas très bon, mais c'est pas grave. D'ici là, ça s'est replacé beaucoup mieux. C'est niaiseux, mais ton vidéo m'a permis de me rendre compte que je faisais quelque chose de pas correct.
9: Ah-ha.
8: Et j'ai apporté des ajustements qui ont quand même bien fonctionné. Relativement parlant, mais quand même.
9: Mais défensivement,
8: défensivement, je me débrouille. Tout ça pour dire que tu l'as vu, la balle, elle sort quand même bien du bâton. Pas du mien, là, mais des autres joueurs, la balle, ça cogne dur.
9: Calibre est fort, là.
8: Exact. Alors, moi, je aucune gêne. Je joue avec un masque, comme la plupart des joueurs d'avant-champ, parce que la balle, elle sort rapidement. Puis je te dirais même que notre lanceur, il joue avec des pattes de goaler. Il joue avec un masque de goaler. Tu sais, vraiment un vrai masque. Tu sais, parce qu'on n'a pas le choix. La balle est trop rapide. Mais on a appris, dans un de nos derniers matchs, que notre lanceur, il joue sans jackstrap.
9: Ah non, il n'a pas eu ça à la place où ça fait mal.
8: Une flèche.
9: Non.
8: Directement dans le bullseye.
9: Ah non. Ah,
8: là, j'en parle parce que là, aujourd'hui, c'est drôle. Mais sur le coup, boy.
9: Ouf.
8: Couché à terre, les petites pattes qui se faisaient aller au sol, puis ah, c'était mon gars.
9: Non,
8: c'était pas le fun à regarder.
9: Rien
8: là.
9: De fun là.
8: Puis
9: ça peut être très dangereux aussi.
8: Ben oui, ça peut être très dangereux. Là, Arturo, évidemment, il a quitté le match. Il est allé plus loin. Puis là, le match s'est poursuivi après un attente. Puis je te le dis, il y avait un silence de mort dans le parc. Puis là, c'était pas drôle.
9: Une rupture d'un testicule, ça arrive dans le sport.
8: Ah, ça arrive. Il était chanceux. Ça a frappé juste un peu la testicule, le bout du pénis, puis la cuisse.
9: Ouais.
8: Mais quand même, il était en douleur sans bon sens. Mais croyez-le ou pas, deux manches plus tard, il est revenu, puis il l'a sacré l'autre bord.
9: Ah ouais?
8: Oui, monsieur. Un circuit avec l'enflure.
9: Ouf!
8: On le niaisait. Alors, c'est ta nouvelle routine, Arturo. On fait ça à tous les games. Il l'a mis l'autre bord dans
9: wow.
8: En tout cas, on joue pour la première place ce soir. Fait que bien hâte de faire ça avec les boys. J'espère que ça va bien se passer. On aura l'occasion peut-être d'en reparler.
9: Des beaux, tu sais, c'est un bon temps pour jouer à la balle à ce temps-ci de l'année. C'est un petit peu plus frais
8: c'est
9: le soir.
8: Fun,
9: c'est tellement agréable, là, c'est sûr.
8: Ah, puis là, tu sais, j'ai un tournoi en fin de semaine. Mes séries dans cette ligue-là s'amènent. Je vais avoir un autre tournoi à Victoriaville à la fin du mois. Tu sais, le mois de septembre. Bonjour baseball. Là. C'est vraiment trippant. C'est la même chose pour toi, Hugo. Au final, toi aussi, t'es dans tes derniers droits là, de la
2: ouais.
8: saison.
2: Oui, on est dans nos séries en ce moment. Là. C'est la dernière fin de semaine de la saison en ce moment pour l'équipe avec qui je coach. Puis nous, nos séries dans l'autre ligue où je joue, c'est dans deux semaines.
8: Bon, en fait, c'est ça.
2: Exact.
8: Non, mois de septembre, c'est parfait.
2: Ouais.
8: C'est vraiment trippant. OK, on est parti pour le show. C'est parti pour le 3 septembre 2026. Bon, on en a parlé un peu hier, à la toute fin de l'émission, parce qu'on se disait que c'est vraiment spécial que c'est pas encore annoncé pour les droits de diffusion du Canadien de Montréal, mais, hasard, Max Schumann est débarqué ici sur les ondes avec Georges et Gonzo dans l'émission du midi, midi à 14h, et il a dit que non, c'est fait, là, c'est juste pas annoncé, mais c'est confirmé, alors on en sait déjà, tu sais, on le savait... Mais on a de plus en plus de confirmations, Tony. Tout porte à croire que c'est bel et bien ce qui avait été avancé. TVA Sports va ramasser des matchs et Prime va ramasser d'autres matchs pour la diffusion du Canadien de Montréal.
9: Exactement. Puis, c'est quand même assez complexe là, pour le commun des mortels de comprendre tout ça. Ce qui arrive et ce qui sera différent pour la prochaine année dans la Ligue nationale de hockey à la grandeur du pays, c'est que le mercredi soir, dans les deux langues, en anglais et en français, si vous voulez regarder du hockey, d'une équipe canadienne, en fait, peu importe, ben ce sera via Prime qu'on va l'écouter. Il n'y aura pas d'hockey à RDS, puis il n'y aura pas d'hockey à TVA Sports. C'est Prime qui aura le hockey du mercredi soir.
8: Contrairement à l'année passée,
9: ouais.
8: Où est-ce que le match du lundi de Prime était tout de même diffusé à RDS.
9: Exactement, ce qui ne sera plus le cas cette année. Donc ça, c'est quand même un changement majeur. Là.
8: Majeur.
9: Donc le streaming devient un incontournable maintenant dans une journée de la semaine. Ça, c'est ça qui est important à comprendre. Et là-dedans, il y aura 7 parties du Canadien qui vont s'inscrire dans le calendrier de Prime. Ça, c'est pour la saison 2026-2027. L'année prochaine, vas-tu en avoir 6? Vas-tu en avoir 8? Vas-tu en avoir 9? On sait pas. Mais ça va toujours tourner autour de ce nombre de matchs-là annuellement. Si vous regardez le calendrier de la Ligue nationale au fil de l'année, c'est assez facile de savoir quelle partie va être diffusée sur Prime. Il y a toujours une équipe canadienne qui joue à 19h30 à tous les soirs, tous les vendredis. Donc, mercredi, merci de la précision. Donc, ça, c'est le plus gros changement. Le reste, c'est là que ça va être intéressant quand on va connaître la suite des choses. Quand TVA Sports, si c'est bel et bien le cas, puis je doute pas des sources à Max Truman, t'as assez bien branché, ben là, on va divulguer les termes de l'entente, puis on va savoir quelle partie de la tarte TVA Sports va choisir. Ils vont conserver assurément le samedi.
8: Mm-hmm.
9: Puis après ça, on va aller jouer ailleurs dans la semaine. peut-être en début de semaine, un lundi par exemple, pour aller chercher le manque à gagner, parce que dans le contrat, là, ils vont avoir plus de parties du Canadien cette saison.
8: Logiquement, ils vont se coller sur le samedi, parce que si jamais, je te dis n'importe quoi, ça va jouer dans l'Ouest canadien, puis que le Canadien joue le samedi à Edmonton, puis il joue le lundi à Calgary, ben, tant qu'à être là-bas, tu te déplaces juste une fois, tu fais les deux matchs, ça coûte moins cher. D'après moi, c'est ce qui va arriver. Ouais. J'ose croire. Mm. Bon, on verra une fois que ce sera officiel.
9: Puis pour en revenir à Prime, soit dit en passant, l'abonnement d'Amazon Prime pour avoir vos livraisons à la maison plus rapidement, ben ça vient avec la diffusion. Leur service télévisuel, leur série télé, puis les matchs de hockey. Donc, il n'y a pas un frais supplémentaire si vous êtes déjà membre d'Amazon Prime pour recevoir

0: que Prime veut avoir son propre descripteur et il y a 4 gars en lice au Québec. Sébastien Goulet, Jasmin Leroux, Frédéric Laure, puis toi. Je le sais que toi, c'est une position un peu spéciale parce que tu veux pas commencer à te servir du micro pis à faire de la promotion. Puis ça, c'est correct. Non. Ça, je comprends ça. Puis c'est bien correct que tu le fasses pas. Mais moi, en tant que co-animateur, ce serait une énorme fierté de savoir que non seulement mon collègue, mais à la base mon ami, est considéré pour ce poste-là. C'est hyper prestigieux de pouvoir décrire les matchs de hockey pour Amazon Prime.
1: Aucun doute. Puis tu sais, je l'apprécie énormément. Puis t'as raison de le mentionner. Moi, j'abuserais pas du privilège du micro pour m'auto-promotionner pour le poste. Bien sûr que ça m'intéresse. Je me casserais pas de ça, là. T'investis pas plus de 15 ans de carrière à faire de la description de hockey pour rien.
0: Mm-hmm.
1: Et Joël Bouchard le disait souvent, à Laval, y a pas personne qui veut travailler avec le Rocket de Laval. Tout le monde veut travailler avec le Canadien de Montréal. Mais ben moi, c'est la même chose, là. J'ai fait 8 ans avec le Rocket en ayant dans la tête qu'un jour, je puisse avoir une occasion de continuer ma carrière vers la Ligue nationale. C'est bien sûr. Maintenant, je suis parfaitement conscient qu'il y a peu d'élus pour un poste comme ça, extrêmement prestigieux. Et là, ben, on assiste à une mouvance dans le monde des médias qui permet des ouvertures. Et là, il y en a une, clairement. On verra ce que l'avenir nous réserve. Moi, c'est sûr que ça m'intéresse, que je peux pas me cacher de ça. Maintenant, c'est très, très embryonnaire comme processus. On verra ce que la vie nous amène. J'apprécie le support des gens. C'est certain que j'ai mon style propre à moi quand je décris les matchs. Certains aiment moins. Mais je peux pas cacher ce que j'ai fait avant, là. Tu sais, j'ai travaillé longtemps, tu le sais. On était à l'école ensemble au Saguenay, puis je faisais déjà de la description de hockey. Mm-hmm. Donc, j'ai plus de 1000 matchs derrière la cravate amenés à la table. C'est sûr et certain. Et si mon nom circulait pas, je trouverais ça dommage parce que je me suis vraiment investi là-dedans pendant des années.
0: Exact. Puis là, tu sais, je pense que si on n'avait pas amené le sujet, on n'adressait pas l'éléphant dans la pièce. Ben, à un moment donné, on n'a pas le choix d'en parler.
1: C'est normal. Là. Tout le monde m'en parle. C'est sûr, là. J'ai passé l'été à répondre à des questions là-dessus. Ça me gêne d'une certaine manière parce que je veux pas décevoir. Puis bon, je ne sais pas. On verra ce que ça va donner.
0: Exact.
1: Je peux pas rien. C'est très embryonnaire encore comme processus, même si pourtant on est aux portes de la saison. Là.
0: Ce qui est fascinant.
1: Tu sais, le premier match là, sur Prime, là, il a lieu le 30 septembre, là. Donc, ça s'en vient vite, là.
0: C'est ce mois-ci, là.
1: Mais c'est ça, là. Donc, on est à moins de 30 jours que ça arrive. Donc, tant mieux si mon nom est là. C'est parfait. Mais bon, regarde. Comme je dis souvent aux gens, si dans l'éventualité, je deviens pas un jour un des descripteurs du Canadien de Montréal, faut pas que ça devienne le drame de ma vie non plus, là.
0: C'est pour ça qu'il te définit comme
1: non,
0: personne.
1: Non, ça ne me définit pas comme personne, puis... Tu sais, je pense que je ferais pas de cachette à personne que ça m'a énormément déçu de perdre le Rocket. Parce que je me suis investi là-dedans à 100%. Pour moi, c'était un produit de la Ligue nationale, de la Ligue américaine. Quand je me présentais pour un match contre n'importe qui, contre le Crunch de Syracuse, ben pour moi, c'était ma Ligue nationale, puis le produit de la Ligue américaine, je voulais que ce soit le top produit possible.
0: Mm-hmm.
1: Ben, c'est comme ça que j'abordais chacun des matchs. Y a pas de sous-produit. Tu t'investis, puis tu fais le travail.
0: Mm-hmm.
1: Donc ça, y a pas de cachette là-dedans. C'est sûr que on associe rapidement, parce qu'il y en a plein là qui ont fait cette trajectoire-là. Ils ont commencé dans la Ligue américaine puis ont été rappelés par le grand club. Si ça arrive pas, ben ça arrive pas, mais au moins j'ai été capable d'ajouter d'autres cordes à mon arc au fil du temps.
0: Exact.
1: Quand BPM Sport a décidé de ne pas reprendre la diffusion du Rocket l'an passé, ben on a jugé que j'étais une option pour embarquer dans la programmation régulière. Ça avait pas été le cas, je serais plus ici aujourd'hui. J'étais capable de faire autre chose. J'étais journaliste. Maintenant, je suis co-animateur d'une émission de radio. Mais dans mon cœur ici, là, c'est de décrire des matchs de hockey qui m'allument le plus. D'écrire du sport en général.
0: Mm-hmm.
1: Tout simplement. J'adore ça. Et ça va toujours faire partie de moi. Mais même si j'aime bien ce que je fais, ben c'est sûr que c'est assez tentant quand on t'offre une opportunité.
0: C'est normal. Anyway, fallait au moins en glisser un mot. C'est fait. On verra comment la situation va se dérouler. Au cours des prochaines semaines, parlant de Prime, on a appris hier qu'ils deviennent les diffuseurs pour les matchs locaux des Hurricanes, des Ducks, des Jackets, des Stars, ouais, du Wild et des Blues. C'est quand même gros, ça. C'est comme si la Ligue nationale de hockey aura toujours dans sa petite poche arrière la possibilité de c'est trop compliqué, vous êtes pas prêt à donner autant d'argent pour diffuser les matchs, pas de problème, on va se revirer vers Prime, puis eux vont

0: occupé. C'est de même qu'il faut le lire, là.
1: Ouais. Moi, je lisais hier, justement, ce partenariat avec 6 équipes de la Ligue nationale qui se sont retrouvées sans diffuseur, entre autres avec la faillite technique de FanDuel Sports, là, puis la Ligue nationale, c'était 4 ou 5 clubs qui étaient pris là-dedans, mais beaucoup de clubs de la NBA, beaucoup d'équipes de la MLB qui ont dû se réorganiser, trouver d'autres solutions. Dans le baseball majeur, entre autres, c'est les équipes elles-mêmes avec le baseball majeur qui chapeaute dorénavant les matchs et qui l'offre entre autres sur ESPN+, et également via le système de streaming de la MLB. C'est comme ça qu'on peut regarder les matchs du baseball majeur. Maintenant, pour ce qui est de la Ligue nationale, 6 équipes maintenant dans ce deal-là. Le deal régional, comme on a avec le Canadien ici dans notre marché, mais c'est la même chose pour Dallas, pour Columbus, puis quelques autres équipes également qui sont là-dedans. Donc, le partisan, s'il veut regarder du hockey, dans la grande majorité des cas, plus de 60 matchs dans la saison, ben ça va être de s'abonner à Amazon Prime pour regarder ces parties-là. Il n'y avait pas d'autres options notables, et Prime a décidé d'embarquer là-dedans. Puis quand tu regardes leur place de plus en plus sur le marché du streaming sportif, ils arrivent au premier rang. Si on compare là, l'influence de Netflix, de Apple et d'autres également.
0: Il y a YouTube aussi qui s'est lancé là-dedans un peu.
1: DAZN, c'est un peu différent parce que c'est dédié au sport. Mais quand on parle d'une plateforme de streaming de plus imposante à travers le monde, je pense que Prime, de par ses propriétés, s'inscrit maintenant là, comme chef de file là-dedans. Donc, tu vois qu'il y a une intention d'investir à long terme dans le sport. Puis moi, je pousse la réflexion encore plus loin. Est-ce qu'on assiste actuellement à une révolution autant que ce qu'on a vécu à la fin des années 80, début des années 90, quand on a vu au Canada l'émergence de TSN, de RDS dans notre marché, la télévision câblée et là, l'acquisition de droits sportifs? Ben là, est-ce que c'est en train de tranquillement, pas vite, tous migrer du côté des plateformes de streaming? C'est ça qu'on a présentement auquel on assiste.
0: Ouais, peut-être qu'un jour la balance va pencher de l'autre côté.
1: Possible.
0: Là, pour l'instant, c'est juste 7 matchs du Canadien sur Prime, mais est-ce qu'un jour ce sera la moitié et même plus? On verra. C'est la société qui évolue, puis ça fait partie de l'équation. Ok, on va aller à la pause de l'autre côté. Énorme scandale dans la NBA, ça fait quand même un bout qu'on le sait. Il y avait eu cette histoire-là des Clippers qui avaient tenté de contourner le plafond avec Kawhi Leonard. La sanction est tombée hier et honnêtement, ça va leur faire mal. On parle de ça dans le Club du Matin au retour.
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0: La NBA a jugé que les Clippers ont contourné le cap salarial dans la saga Kawhi Leonard et ça va leur faire mal. La sanction. 5 choix de premier tour. Ouch. 30 millions d'amende. Le propriétaire et le président des opérations sont suspendus pour un an et Kawhi Leonard, lui, est sanctionné pour $700,000. Tony, ils n'ont pas le choix. Si t'es pas sévère, tout le monde va le faire.
1: Ben exactement. C'est exactement ça. Parce que la NBA, écoute, il y a 12 joueurs, là. Tu sais, c'est vraiment là, c'est de petites équipes.
0: Il y a 2 rondes de repêchage.
1: À qui on donne une fortune. Mais là, il y a la contrainte du plafond salarial. C'est bien évident que si tu permets la moindre ouverture, ben tout le monde va utiliser ça pour faire du profit puis convaincre des joueurs de signer pour eux. Ce qui s'est produit dans le cas de Steve Ballmer et des Clippers, dans le cas de Kawhi Leonard, c'est que quand on l'a convaincu de rejoindre les Clippers comme joueur autonome, ben dans les négociations avec le joueur puis la représentation de Leonard dont son nom Dennis Robertson était impliqué, ben on a fait pression auprès des Clippers de trouver des moyens de rémunérer Kawhi un petit peu plus et les Clippers se sont fait prendre au jeu pour le convaincre de signer à Los Angeles. Dans ça, il y avait une compagnie qui s'appelle Aspiration qui était déjà commanditaire entre guillemets des Clippers. Mais dont le principal actionnaire s'appelle Steve Ballmer, président des Clippers. Donc, on a signé Kawhi Leonard comme ambassadeur de la compagnie. Sauf qu'on s'est rendu compte que Leonard ne fait aucune représentation pour Aspiration. On l'a vu nulle part.
0: Puis il gagnait 7 millions pour ça.
1: Bon, donc c'est ça. Donc par année.
0: Par année.
1: Donc, puis Aspiration, des problèmes financiers, tout ça. Ballmer a tenté d'éviter la faillite au fil du temps, mais a toujours été impliqué dans la compagnie. Ça paraît mal quand ton ambassadeur n'apparaît nulle part quand la compagnie, en plus, connaît des ennuis financiers. On l'a jamais vu être porte-étendard d'Aspiration nulle part, collecter 7 millions par année.
0: Pendant 4 ans. Exact. Et là, finalement, ben, on se retrouve que, on juge que c'est un contournement de plafond. Mais là, Kawhi Leonard, lui, il a été changé aux Raptors, là.
1: Ouais.
0: Là, il y avait cette histoire-là de est-ce qu'il va pouvoir s'amener avec les Raptors? Va-t-il y avoir conséquences? Dans quel état d'esprit va-t-il se présenter à Toronto? Moi, je pense, je suis peut-être naïf, mais dans ma tête, Kawhi Leonard, il est même pas au courant de ça. Mm. Lui, il se fait donner un papier, puis il dit « signe en bas de la feuille, puis tu vas faire tant de millions pour X raisons, parce que les agents sont bons pour essayer de manipuler un peu le système, tu sais, légalement, là. » Je pense pas qu'il est en connaissance de cause. T'en penses quoi?
1: Ouais, c'est possible. T'sais, la plupart des athlètes se concentrent sur leur entraînement, leur performance sur le terrain. C'est déjà assez de pression comme ça de devoir performer à un niveau comme Kawhi Leonard. Il se fie sur des conseillers qui sont grassement payés pour bien le représenter puis s'assurer qu'il obtienne la plus grande part du gâteau. Je veux pas excuser Leonard. Moi, je pense que c'est normal qu'il y ait une certaine conséquence, mais on s'entend-tu qu'un salaire de plus de 35 millions annuellement se chamule? Il va s'en remettre. Ça devrait très, très bien aller pour lui. Mais je suis convaincu qu'il est content que, à l'approche de la prochaine saison de la NBA, que ce soit enfin réglé puis qu'il maintenant peut se concentrer sur son retour à Toronto, là où évidemment la seule saison qu'il a joué avec les Raptors, ça a été exceptionnel pour Leonard.
0: J'ai vu passer sur Twitter quelqu'un qui a mentionné ce que ça a coûté pour acquérir Kawhi Leonard combiné à la sentence, à ce qu'on vient de voir, la pénalité. Écoutez bien ça. Choix de premier tour. C'est juste des premiers choix. 2021, 2022, 2023, 2024, 2026, 2029, 2030, 2031, 2032 et 2033. 10 sélections de premier tour, plus 2 inversions de choix en première ronde. Chez Gilgeous Alexander, le gars qui vient de gagner 2 titres de MVP, probablement le meilleur joueur dans la NBA présentement. 30 millions d'amende. Ton propriétaire et ton président des opérations suspendus, et à travers tout ça, Kawhi Leonard le joue en moyenne pendant les 7 ans à Los Angeles, 47 matchs par saison.
1: Ouais, puis parce qu'il a raté une saison complète pour une blessure sérieuse à un genou. Donc, il a perdu une année complète de sa carrière là-dedans. Encore très performant, vient de connaître une grosse saison avec les Clippers, mais il vieillit, là. Il va avoir 35 ans là, prochainement pour la prochaine année. C'est une très grosse facture à payer pour un gars qui finalement n'a pas amené de championnat avec les Clippers. Mmh.
0: Ça me rappelle un peu l'histoire d'Ilya Kovalchuk. Tu te souviens? Lorsqu'on avait, je pense que c'est la fois le plus proche dans la Ligue nationale de hockey qu'on avait tenté de contourner le plafond. Ouais. Kovalchuk, 27 ans, paraf une entente de 17 saisons avec les Devils. Mais vraiment, tu regardes les détails de l'entente, l'argent est vraiment logé dans les premières années du contrat et à la fin, pendant 5-6 ans, t'as des années à 500 000, puis là, c'est vraiment pour tout simplement diminuer l'impact sur le plafond. Et la Ligue nationale de hockey avait pénalisé les Devils, avait forcé à retourner à la table de négociation, à paraffer une autre entente et on avait puni les Devils d'un choix de premier tour. C'est la fois, je pense, dans la Ligue nationale de hockey où est-ce qu'on avait vraiment essayé de manipuler le plafond salarial.
1: Ouais, c'est vrai, puis ça a mené au règlement qu'on a actuellement. La dernière convention collective, 8 ans de contrat maximum, maintenant à 7, ce qui vient d'être réglé. Donc des contrats à très très long terme, on verra plus ça. Même sur une offre hostile comme Shea Weber, entre autres, avait reçu 12 ans de contrat par les Flyers de Philadelphie, une offre qui avait été égalée par les Prédateurs de Nashville à ce moment-là. Donc des contrats de très très longue durée, je pense que là, il fallait faire quelque chose. Ça n'a aucun sens là, de signer un athlète comme ça aussi longtemps.
0: Tu sais, on le voit quand même un peu aujourd'hui, sauf qu'on respecte les cadres. Moi, je pense à Brad Marchand, qui a signé une entente, très vieux, et qui a quand même signé un contrat de 6 ans, avec plus d'argent au départ, un peu moins à la fin. On parle quand même d'un contrat à la fin qui lui rapporte en salaire 4,5 millions, c'est pas 500 000. Là. Mais il y a une volonté comme ça d'essayer de mettre les chances de notre côté, de saluer le joueur, puis de l'amener ici, ça c'est correct. Sinon, les autres cas, peut-être, où est-ce qu'on essaie de contourner le plafond, c'est avec la liste des blessés à long terme. Mm. Mais, dans la légalité... Ça, c'est pas de la triche. C'est d'exploiter les failles d'une convention collective. Alors ça, je pense pas qu'on peut vraiment rentrer ça dans la même catégorie.
1: Exact. Puis pour en revenir au cas de Leonard, c'est certain que quand une chose comme ça survient, toutes les équipes, en particulier celles avec qui ils doivent composer avec le plafond salarial. Je vois ici les clubs de la NFL, la Ligue nationale de hockey, pas encore le baseball majeur, même si on cherche du côté des propriétaires à instaurer ça dans la prochaine convention collective qui prend fin au mois de décembre. C'est quand même un gros avertissement là, qui vient d'être donné. Là. Faut être extrêmement prudent. Souvent, on entend dans le marché de Montréal, par exemple, « Ah, c'est bien, Lane Hudson, ouais, il signe en bas de 9 millions, là, mais il va aller chercher beaucoup de contrats de commandite. » C'est vrai, mais le Canadien doit faire attention pour ne pas commencer à jaser avec l'athlète et dire « Ouais, mais tu vas signer pour moins, mais on va te garantir un revenu supplémentaire de commandite. » C'est là que ça devient dangereux.
0: Tu peux pas devenir ambassadeur pour la bière Molson, puis là, jamais te présenter à lui.
1: Exactement, non, c'est exactement. Tu sais, souvent les joueurs du Canadien, par exemple, ben là, vont faire une publicité pour McDonald's occasionnellement. On a vu ça par le passé. Là. Ouais. À tous les ans, il y a comme un ambassadeur McDo.
0: La poutine Petrie.
1: Bon, la poutine, puis là, le burger, puis etc. Ouais. Là. Mais ça reste que faut être prudent, là, parce que il y a un plafond salarial, il existe. Puis faut que tu le respectes, sinon c'est l'anarchie. Là. Tu vas faire n'importe quoi. Là. Ça, il y a pas de limite à ce qu'un propriétaire est capable de faire pour essayer de faire gagner son club, là. Il y a tous des tu t'investis pas dans le sport comme ça pour juste, hey, parfait, j'ai un club de sport professionnel, tu veux gagner, là. Tu sais, Steve Ballmer, là, quand il se bat avec tous les riches propriétaires qu'il y a dans sa ligue, ben, il y a un ego puis il veut gagner, mais il va tout essayer pour essayer de le faire, mais là, il s'est brûlé pas à peu près, là.
0: Ouais, puis de la frustration pour les autres équipes. Tu dis, Colin, nous, on s'est battu contre les Clippers, mais pas à armes égales, parce que eux, pendant ce temps-là, il y avait 7 millions d'espace de plus sur leur plafond salarial.
1: C'était même plus que ça, là. Il était endossé par d'autres compagnies. C'est juste que Aspiration est un petit peu plus, vraiment, là, sous les feux de la rampe, parce que Ballmer était son principal actionnaire. Je mais comprends. Il y avait d'autres compagnies aussi qu'on avait été capable d'accrocher. Et dans les semaines suivant l'acquisition de Leonard. Donc, il est arrivé là, puis il a signé des contrats de partnership avec d'autres compagnies pour finalement être un ambassadeur fantôme. Ne jamais le voir sur les réseaux sociaux, ne pas le voir dans des sorties publiques avec la compagnie. Là, c'est là qu'à un moment donné, on s'est intéressé à son cas, puis avec les résultats qu'on connaît aujourd'hui.
0: C'était arrivé à peu près 25 ans aussi dans l'NBA, le cas de Joe Smith, je lisais ça hier, avec les Timberwolves du Minnesota, puis lui aussi, dans ce cas-là, 5 choix de premier tour avaient été retirés aux Timberwolves, sauf que c'est loin, là. Comme Leonard, le dernier, le premier choix qu'on l'enlève, c'est 2033, parce que le premier, c'est 2029. Ça se peut que entre-temps, il y ait des cas légaux, puis que finalement, OK, on va vous en redonner un. Ça avait été le cas dans le cas de Joe Smith. On avait restitué certains premiers choix plus tard. On verra bien comment tout ça va tourner au cours des prochaines années. OK, Sport Flash, Hugo Reich.
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19: Le CF Montréal a fait match nul à Vancouver par la marque de 1-1, mais ça aurait pu être une victoire pour l'équipe, elle qui a marqué à 3 reprises, mais 2 de ses buts-là ont été refusés cause d'hors-jeu, dont le premier but d'Alexis Sanchez avec le CF Montréal, ben il va devoir attendre malheureusement, et s'il perd des cheveux, là, on s'entend. L'équipe se donne une chance tout de même d'accéder à la finale du championnat canadien. Sébastien Breza, lui, s'est levé rapidement en début de match, dont un arrêt quand même assez spectaculaire sur une déviation de Brian White de Vancouver. Mais c'est Danny Pereira qui a marqué du centre du terrain, a profité d'un manque de positionnement du gardien de but pour être capable de capitaliser. Le match retour sera au Stade Saputo le 16 septembre prochain. Sinon, au US Open, Denis Shapovalov a eu chaud, mais termine le boulot. Il a battu le Français Lucas Vanache en 3 manches de 6-0, 6-4 et 7-6. Vanache a quand même remonté au 3e set, mais Shapovalov a été capable de fermer les livres. Il va affronter Ben Shelton au 3e tour. Chez les femmes, c'est Leilani Fernandez qui a remporté son match en 2 manches de 6-4 et 6-1. Elle va affronter Jessica Pegula au prochain tour. Et Rowan Jones, lui, est optimiste pour son retour en Ligue canadienne. Il va rejoindre les Alouettes sous peu, lui qui s'est fait retrancher par les Rams. Il veut avoir un rôle principal dans la conquête du titre des Alouettes cette année. Dit qu'il s'est fait approcher par quelques équipes de la NFL, mais pour faire partie des équipes d'entraînement, il s'est dit « Non, moi j'ai le goût d'avoir un rôle principal dans la conquête d'un titre. » Donc, on a profité, lui, naturellement, qu'il a une bonne relation avec Danny Machocha, et ça l'a incité à revenir plus vite. D'ailleurs, on va recevoir Danny un peu plus tard à l'émission.
0: Ouais, 9h15, il va être avec nous dans le club du matin tout à l'heure, Danny Machocha. Bien hâte de lui parler. Vous avez peut-être vu ça passer hier, les Blues de Saint-Louis ont un nouveau capitaine, c'est Robert Thomas qui va porter le C cette année. Ça nous a inspiré notre repêchage du jour. Au retour, les meilleurs leaders capitaines à travers la Ligue nationale de hockey se sont mis dans le club.
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8: Ouais, je le disais avant la pause, Robert Thomas, nouveau capitaine des Blues de Saint-Louis, on en reparlera un peu plus tard à l'émission, mais ça nous a inspiré. Notre repêchage du jour, quels sont les meilleurs capitaines en termes de leadership dans la Ligue nationale de hockey? Une catégorie que j'ai quand même trouvé tough à faire, Tony, parce que c'est un peu abstrait, on n'est pas dans la chambre, ouais. On leur parle pas, tu sais, c'est pas évident quand même pour déterminer lequel est meilleur par rapport à un autre.
9: Ça, c'est sûr. Et ce qu'on voit, nous, sur la glace ou dans les sorties publiques ou la façon que le joueur se comporte devant les médias, ça, c'est de l'acquis, c'est des choses qu'on sait. Maintenant, le plus important, c'est vraiment le leadership que t'exerces sur tes coéquipiers. Ça, on ne le voit pas. Mm-hmm. Donc, c'est vraiment à prendre avec un grain de sel, là, ce top 10-là. On s'amuse avec ça ce matin. Mais il y en a de très, très bons leaders qui n'ont même pas de C sur leur chandail. Donc, tu sais, ça veut pas toujours tout dire. Les leaders, là, je veux dire, dans les grandes années du Canadien, là, qui ont gagné des coupes cette année, n'avaient pas un paquet de bons leaders qui auraient pu aspirer au poste de capitaine, mais n'auraient pas pu faire partie du top 10 qu'on vous présente. Parce que là, c'est seulement ceux qui ont un C sur leur chandail.
8: Ouais, Patrice Bergeron est un bon exemple. Ah ouais. Longtemps n'a pas été le capitaine, alors qu'il était évidemment un leader au sein des vestiaires des Bruins de Boston. OK, Tony, c'est maintenant ton tour de commencer. Là, j'ai l'impression que t'as comme un code de triche, là. Ça va comme être facile. Ça te donne quasiment la victoire en partant, mais vas-y avec ton premier choix.
9: Ben là, écoute, le porte-étendard, le visage de la Ligue nationale depuis une vingtaine d'années, c'est sûr que c'est Sidney Crosby qu'on va placer premier, là. Il n'y a pas d'autres candidats. J'ai rarement vu, honnêtement, un athlète aussi respecté que Sidney Crosby. Il y a pas rien, il n'y a pas de controverse. C'est un gars qui se présente à tous les matchs. Puis j'ai déjà raconté cette histoire-là en ondes, là, mais mon expérience sur la couverture de la confrontation des quatre nations, là, jamais je vais oublier le premier entraînement du Canada à Montréal, au centre d'entraînement du Canadien à Brossard, là, le complexe CN. Crosby pratique, et là, il y a une meute de journalistes qui entrent dans le vestiaire, puis on attend Crosby qui a d'autres engagements, des photos à prendre et tout. Et alors, tous les joueurs sont là, on attend juste Crosby, tout le monde veut lui parler, évidemment, mais quand il est rentré, c'est comme si le Messi était rentré dans la chambre. Les journalistes et les joueurs. C'était comme littéralement un hymne national américain dans un parc de baseball aux États-Unis. La vie s'arrête, il n'y a plus rien qui se passe.
8: Crosby dans la place.
9: Crosby était rentré dans le vestiaire. Il y avait une aura que j'ai rarement senti dans ma carrière. Alors, c'est un respect sans borne pour la carrière d'un athlète toujours très performant, encore à son âge aujourd'hui.
8: Tu fais un peu penser à Joe Sakic. Parce que cette fameuse histoire de Sean Avery quand il était recrue, qui s'était levé au banc puis qui s'était mis à crier après Sakic, puis Brett Hull l'avait attrapé par le collet puis il avait dit « Tu t'assois puis on ne parle pas comme ça à Monsieur Sakic. » C'est un adversaire, là.
9: C'est un adversaire.
8: C'est à la glace, là. T'étais à la guerre, là. T'es censé faire... Tous les moyens sont bons pour gagner le match. Tu sais, il l'avait attrapé. « Hey, le kid, tu parleras pas comme ça à Sakic.
9: Ouais. »
8: Hey. C'est
9: la seule chose qu'on peut reprocher à Crosby, puis il s'est beaucoup assagi avec le temps. Il était un petit peu braillard au début de sa carrière.
8: Il gagnait beaucoup aux officiels.
9: Tu sais, il y avait cette réputation dans l'hockey junior. Ça s'est transposé dans la Ligue nationale. C'est beaucoup moins pire aujourd'hui. Alors que vieillit, prend de la maturité.
8: J'avais toujours trouvé ça un peu spécial qu'il fasse ses points de presse assis. Ouais. Je trouvais que c'était un peu irrespectueux. T'sais, ils sont 40 autour de toi, t'es assis, t'sais, lève-toi. Mais bon, au final, on s'habitue, puis ça fait partie du personnage de Crosby. Numéro 1 contesté, pas de doute là-dessus pour Tony. Je suis allé avec Victor Hedman pour mon premier choix, parce que honnêtement, je pense que Hedman, un peu influencé aussi par, je pense, la longévité.
9: Les succès,
8: les coupes. C'est un grand joueur, lui aussi, il est très respecté. L'international, il est là aussi. Je suis allé avec Hedman, mais j'ai trouvé que il y avait pas vraiment de numéro 2 clair dans ma tête. T'sais, le repêchage commence vraiment là, puis tu m'as ramené un autre nom. Je pense que toutes les réponses sont un peu bonnes. Alors, je suis allé avec Victor Hedman.
9: On a appris dans les derniers mois que son absence en fin de saison, c'était des problèmes de santé mentale en lien avec l'angoisse de performance. C'est quand même particulier, ça. Puis ça, c'est une preuve irréfutable que des problèmes, ça peut arriver à n'importe qui, même si t'es un grand athlète, même si t'as connu un succès phénoménal, ben l'angoisse de performance peut gagner un grand athlète comme Victor Hedman. Ça, c'est quand même, ça nous ramène sur le plancher des vaches.
8: Mm-hmm.
9: Pas mal quand tu vois ça. T'sais, on les voit comme des superstars, des
8: invincibles,
9: tout simplement. Mais non, les gars là, les filles, quand t'es un grand athlète, on dirait que c'est sky's the limit, puis tu veux tout le temps être au bout de tes performances. Mais n'importe qui vieillit, puis à un moment donné, t'es de l'autre côté de la montagne aussi, là.
8: Exact.
9: Alors, bonne continuité à Victor Hedman. On va lui souhaiter de retrouver la santé, puis redevenir le joueur qu'il était. Il en reste moins qu'en restait, mais je pense qu'il peut encore être très performant cette année.
8: Je suis pas 1000% sûr, mais je pense avoir vu passer quelque chose qu'il se dit à 100%.
9: Donc, okay.
8: On verra bien pour la prochaine saison. Ton prochain choix, Tony?
9: Ben moi, c'est Alexander Barkov que je place là. D'ailleurs, double gagnant de la Coupe Stanley, candidat régulier et ancien gagnant du Selkie. Là, si Nick Suzuki l'a détrôné, ben vous connaissez la raison. C'est parce que Barkov n'a pas joué de la saison.
8: Mm-hmm.
9: Et ironie de la chose, les Panthers ne se sont pas classés en série. Et la principale raison, c'est qu'ils n'ont pas eu Barkov toute l'année, non seulement par ses performances sur la glace, mais aussi pour le leadership qu'il exerce sur ses coéquipiers. Je pense que je surprendrai personne en plaçant Barkov très haut dans la liste.
8: Ouais, est-ce que le talent du joueur t'influence? Parce qu'à date, on s'entend, on a nommé juste des superstars.
9: Ouais.
8: C'est pas juste des vedettes là, qui sont capitaines. Là.
9: Non.
8: Est-ce que tu prends ça en considération dans ton évaluation?
9: Ben oui, c'est sûr. C'est assurément. T'sais, le leadership, c'est aussi être celui qui tire la charrette, qui performe sur la glace, qui aide son club à gagner. Il y a des capitaines dans la ligue qui n'ont plus le statut de joueur vedette. Mais pour moi, ça influence assurément un classement comme celui-là. Parce que, puis en plus, qu'on le veuille ou non, et nous, la première chose qu'on regarde, ton club gagne-tu?
8: Mm-hmm.
9: Est-ce que tu performes? Est-ce que tu vas chercher des statistiques offensives? Est-ce que tu gagnes des coupes Stanley? As-tu des honneurs individuels? Ça revient un petit peu à ça aussi, je pense.
8: J'ai décidé d'y aller avec Roman Josi, avec mon prochain choix. Il était autant capitaine de l'équipe suisse, capitaine des Preds. Le rock qu'il vient avec aussi, il est identifié beaucoup comme le pilier de sa formation. Année après année, on peut compter sur lui. On dirait qu'il vieillit pas. Il est encore très bon, Roman Josi. Et je pense qu'il a un bon leadership, un bon ascendant sur un vestiaire qui a été un petit peu chaotique dans les dernières années. Je vais y aller avec Josi comme deuxième choix.
9: Moi, je le trouve élevé un petit peu. Compte tenu des insuccès en séries éliminatoires des Prédateurs, quand ils y sont, une seule longue épopée, ouais, avec Piqué Souban dans la formation là, une seule fois ils se sont vraiment approchés d'une Coupe Stanley. Des succès quand même mitigés dans le cas de Josi,
8: mais la longévité, je pense aussi rentre en ligne de compte.
9: Ce qu'on entend sur lui aussi, là, quand tu parles d'un gars de l'absence de controverse, performance, respecté, c'est dur de critiquer ce choix-là. Moi, j'y vais avec Gabriel Landeskog maintenant.
8: Intéressant.
9: C'est ça aussi, là, maintes fois souligné le leadership de Gabriel Landeskog dans ce vestiaire. Il a beaucoup manqué à l'Avalanche quand il s'est blessé l'année, et même presque les 2 ans qu'il a manqué. Le fait qu'il revienne, et quelle saison quand même l'an passé pour Landeskog, là. Il revient, reprend sa place dans ce vestiaire-là. Le gros leader, Nathan MacKinnon, n'a que du bon à raconter sur Gabriel Landeskog, gagnant de la Coupe Stanley. Lui aussi, là, c'est vraiment là, parmi les meilleurs leaders dans la Ligue.
8: Je me trompe pas, mais je pense pas qu'il y a eu de capitaine par intérim
9: non.
8: pendant son absence.
9: Non.
8: Et ça, pour moi, ça me dérangeait un peu qu'on voyait ça avec le Canadien. Tu sais, on avait vu Kovalev, capitaine par intérim, des choses comme ça. Pour moi, c'est pas obligatoire d'avoir un joueur avec un C. La preuve, je pense qu'il y a une dizaine de clubs dans la Ligue nationale qui ont même pas de capitaine au moment où on se parle.
9: Ouais.
8: Fait que c'est par respect pour le joueur, c'est son C. Moi, je porterai pas son C. C'est à lui. Fait que tu fais bien de le mentionner pour Gabriel Landeskog. Je l'avais aussi très haut sur ma liste.
9: C'est pas pire, Adeso. Parce qu'à date, là, j'ai mes trois premiers choix.
8: Ah ouais? Intéressant. Ben, c'est ouais. là où est-ce que tu vois que c'est intéressant.
9: Moi, j'ai Crosby, Barkov, Landeskog, 1, 2, 3.
8: Moi, j'avais Barkov très haut aussi. Landeskog, ben en fait, tu sais, on est pas mal dans les mêmes places, mais pour moi, Edman, en tout cas, peu importe, là. J'y vais avec Adam Laurie pour le prochain choix.
9: Ah, j'ai mes quatre premiers.
8: Ça sort un peu, ça sort un peu des super vedettes, là.
9: Ouais.
8: Mais Adam Laurie a ce prototype-là de joueur qui se présente à la guerre tout le temps, pas peur de jeter les gants, capable de rassembler ses coéquipiers. Et dans la tempête, un peu par moment à Winnipeg, là, c'était pas facile, puis ça a brassé. On se souvient de Paul Maurice, Blake Wheeler avait parlé d'un coéquipier en or, puis quand on a placé Laurie, ça semblait mieux se passer. Je le sais qu'habituellement, on identifie le meilleur joueur du club comme étant le capitaine, mais je pense que le leadership d'Adam Laurie est pas à négliger dans l'histoire. Je le place là comme troisième choix.
9: Ouais, je l'ai placé quand même assez haut. Peut-être pas à ce niveau-là, parce que pour moi, Adam Laurie, c'est un joueur de troisième trio.
8: C'est pas grave, ça.
9: Ben, pour moi, c'est assez important.
8: Tu peux avoir du leadership quand même comme
9: oui,
8: un joueur de troisième
9: oui,
8: trio.
9: Oui, je comprends, mais à un moment donné, quand la rondelle est sur ta palette, est-ce que ton leader est capable de te marquer le gros but? Je suis moins sûr dans le cas d'Adam Laurie. Il y a des meilleurs... Un leader, c'est aussi sur le plan des performances. Pour moi, ça influence mon jugement sur son cas.
8: Oui, mais en même temps, le but du jeu, là, c'est de regarder le meilleur leadership. Dans ma tête, Connor McDavid n'est pas encore sorti, même si c'est le meilleur joueur de sa planète.
9: Mm.
8: Et pour moi, c'est pas nécessairement un très grand capitaine. Fait que c'est pour ça que, tu sais, on n'est pas en train de regarder qui est le meilleur qui porte un C. Mais t'as le droit, tu fais ton classement comme tu le souhaites.
9: Mon quatrième choix, ben, c'est Nick Suzuki.
8: Ah, intéressant.
9: Parce que Nick Suzuki a gagné des points incroyables à mes yeux dans la dernière année. Tout ça a commencé avant le camp d'entraînement l'an passé. Moi, je suis convaincu d'une chose, c'est Nick Suzuki qui a tiré tout le monde dans son sillage, amené tout le monde plus rapidement en ville, tout le monde l'a suivi. Ça, c'est du leadership. Et après, il a performé. Il y avait un objectif, c'était d'amener ce club-là en séries éliminatoires, mais son objectif personnel était aussi de participer aux Jeux Olympiques. Il a été un incontournable, il a été choisi, et pour moi, il a connu de bons Jeux Olympiques pour le Canada. On va se rappeler de son but contre la Tchéquie, notamment, où il est devant le filet, fait dévier le tir. Un but très important dans la carrière de Nick Suzuki. C'est vraiment le leader incontesté du Canadien de Montréal. Première saison de 100 points, trophée Selkie, c'est sûr qu'il est parmi les 10 meilleurs capitaines de la Ligue au moment où on se parle.
8: Mais c'est pas le gars le plus vocal. Je sais pas à quel point il donne des speeches, mettons, dans la chambre, puis qu'il est capable d'avoir cet effet rassembleur ou
9: de motivateur. Mais t'as parlé de Joe Sakic, ça ressemble à ça pas mal.
8: Ah, c'est vrai.
9: T'as Joe Sakic, c'était pas le plus vocal. Il y en avait d'autres autour de lui.
8: Mm-hmm.
9: Pas mal sûr qu'un gars comme Adam Foote, c'était un gars vocal dans le vestiaire à l'époque où Joe connaissait ses meilleurs moments.
8: Patrick Roy,
9: évidemment. T'as besoin d'un tout là-dedans.
8: Exact.
9: Mais dans le vestiaire, là, puis Gilbert en parlait cette semaine avec nous autres, puis il a raison, quand tu connais du succès, puis que tes méthodes de travail se répètent de jour en jour, c'est là que le respect se gagne à l'intérieur de ce vestiaire-là. Puis qu'en quelque sorte, l'échelle salariale est tout autour de Nick Suzuki.
8: Mm.
9: Il est tellement respecté dans ce vestiaire-là que comment tu peux arriver à la table de négociation puis demander plus que 5 millions de plus que Nick Suzuki? C'est impossible.
8: Ça, c'est un bon point.
9: C'est impensable. Impensable. Tout le monde va le suivre. Tu sais, pour tout ça, peut-être qu'on a le nez trop collé sur l'arbre, mais rendons à César ce qui lui appartient. La dernière saison pour moi de Nick Suzuki fait de lui un incontournable parmi les leaders de la Ligue.
8: Dire qu'il n'y a pas si longtemps, les gens s'obstinaient à savoir si c'était un premier centre dans la Ligue nationale de hockey. Quand même spécial. Je vais avec le plus récent gagnant de la Coupe Stanley, je vais avec Jordan Staal. Écoute, encore une fois, c'est pas le plus grand joueur de son équipe, mais si tu gagnes le Conn Smythe puis tu gagnes la Coupe, ça veut dire que t'as amené ton équipe à la guerre. Tu t'es présenté à tous les matchs, il y a eu des séries extraordinaires, la face dans la vitre, à son âge, une détermination, une volonté de faire la différence. Il a amené les Hurricanes jusqu'au bout, je vais avec Jordan Staal comme quatrième choix.
9: OK. Ben, j'ai mes 5 premiers choix. Merci, Dezo.
8: Ça me fait plaisir.
9: Connor McDavid est 5e sur ma liste. Là, ah. À un moment donné, t'as pas le choix, faut que tu le nommes.
8: Ah, moi, il était pas dans ma liste.
9: Ah, ouais, du tout?
8: Non, j'en avais d'autres avant lui. Je l'avais pas mis. Parce que je pense que McDavid, de part, c'est, il est tellement bon qu'à un certain point, ça doit être tough pour ses coéquipiers parce qu'il te demande d'en donner plus, mais les coéquipiers sont au maximum et ça peut faire un clash. On l'a vu parfois, là, les images, le passé dans des documentaires, puis je pense pas que c'est un grand leader. Tu parlais de Crosby tantôt qui se plaint, mais que David, il est capable, lui aussi, là, puis des petites crises au banc, puis lui, puis Draisaitl, on en a vu passer des images. Mais t'as le droit, là, c'est correct, là. Mais moi, pour moi, McDavid ne fait pas partie des 10 meilleurs capitaines de la Ligue nationale de hockey.
9: OK. Peut-être que je suis trop influencé par le fait que c'est le meilleur joueur de la Ligue encore au moment où on se parle.
8: Peut-être.
9: Il est tellement dominant. T'sais, il peut vraiment prendre un match sur ses épaules puis aller te le gagner. On a vu ça plusieurs fois là.
8: Ouais.
9: Dans le cas de Connor McDavid. Mais ça se peut. Écoute, moi, je trouve qu'on a la critique facile parce qu'il est justement tellement bon. Le fait qu'il n'ait pas gagné la médaille d'or ben là, a rajouté beaucoup de chaleur sur lui. Même si je trouve qu'aux Jeux olympiques, honnêtement, il mérite pas autant de crédit. Autant de critiques qu'il s'est mérité pour le fait qu'on ait perdu contre des Américains.
8: Ben non, c'est un des seuls qui s'est présenté.
9: Ben c'est ça.
8: Ça, il a démontré beaucoup de leadership à ce niveau-là. Ça, tu vois, ça a quand même redoré, ouais. Je pense, son image. Mais dans les finales avec les Oilers, il voulait tellement gagner que je pense qu'il en étouffait ses coéquipiers. Et est-ce qu'on a vu un peu la même chose avec l'équipe canadienne? Il y a juste lui puis Celebrini qui fonctionnait à l'attaque.
9: Ouais. Ben là, tu sais, je veux dire, la dernière tentative de conquête des Oilers, là... Je veux dire, il gagne le Conn Smythe, c'est pas pour rien. Il a perdu la coupe, puis il gagne le Conn Smythe. C'est vous dire à quel point il a été dominant.
8: Sur la glace, personne ne s'ostine. Ouais. C'est le meilleur joueur au monde. Jusqu'à preuve du contraire. Niveau leadership, je le sais pas. Je vais avec mon dernier choix. Je vais avec Jamie Benn du côté des Stars de Dallas. Un autre gars qui va à la guerre, puis par moment, qui est capable d'être un peu vicieux, mais qui veut que ça fonctionne, qui a pris moins d'argent... qui veut que ça marche avec les Stars. Je pense que Jamie Benn incarne un peu... incarne beaucoup le leadership du côté de Dallas parce qu'il y en a des égaux, là. Il y en a des bons joueurs. Mais ouais, il veut que tout le monde pousse dans la même direction. Alors, je vais avec Benn.
9: Je l'ai placé, moi aussi, dans mon top 10, Jamie Benn, mais depuis 5 ans, vraiment, son rendement a diminué.
8: Ah, ça, c'est sûr.
9: Il y a moins d'impact... sur la feuille de pointage qu'il en a déjà eu.
8: La retraite approche.
9: La retraite approche, c'est sûr. Il vient de signer un contrat d'une seule saison.
8: 1 million.
9: Mais belle carrière. Ouais. Franchement, là, une très, très belle carrière pour JB.
8: Avais-tu Jared Spurgeon dans ta liste?
9: Je pense que je l'aurais placé 11e.
8: OK.
9: Moi, là, le reste de ma liste, c'est Laurie 6, Edman 7, Mark Stone 8e, Jordan Staal 9e et Jamie Benn 10e.
8: OK. Et ça, j'avais encore Jared Spurgeon qui me restait dans mes cartons.
9: Okay.
8: Crosby, Barkov, Landeskog, Suzuki et McDavid pour Tony, Hellman, aussi Laurie, Staal et Ben. Pour ma part, vous pouvez voter 514-790-0919 ou encore sur le sondage via notre YouTube. On va aller à la pause de l'autre côté. Il nous reste une division à faire dans la nationale. C'est le nord de la nationale. On fait ça avec David Gilbert. Au retour.
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7: C'est la dernière division de la Ligue nationale dans la NFL. Le nord de la nationale. On en parle avec David Gilbert. Salut David.
8: Salut David.
9: Salut les boys, ça va bien?
7: Oui, ça va bien toi? Oui, good. Ok, ben parfait. Oui, good. Les Bears vont-ils être en mesure de répéter les exploits de l'an passé? Parce que mine de rien, l'année passée, ils ont surpris bien les gens. Fiche donc 6, on élimine les Packers. Tu sais, ça a l'air de rien, mais on y croit aux Bears.
9: Ouais, puis tu sais, t'en parleras à Renaud Lavoie, il est juste après, puis c'est un gros, gros fan des Bears. Puis l'an dernier, je pense que pour une des premières fois, il s'est affiché avec énormément de fierté, avec raison. Ce qu'il faut comprendre des Bears, par exemple, c'est que 7 de leurs victoires sont arrivées avec des... alors qu'on tirait de l'arrière au quatrième quart, puis qu'on est allé chercher la victoire. Puis tout ça dans un stretch de 12 semaines, là, de la semaine 4 à la semaine 16. Fait qu'en 12 matchs, 7 fois, on revient de l'arrière pour gagner. Caleb Williams, des fois, là, il y avait des airs de Patrick Mahomes dans ses belles années. Mais il y a quelque chose chez moi qui me dérange parce que t'es pas supposé, c'est une bonne équipe, tirer de l'arrière 7 fois au quatrième quart en 12 matchs, puis tu vas gagner quand même. T'sais, à un moment donné, la chance va virer de bord. Mais rappelons-nous la fameuse victoire en éliminatoire alors que les Packers mènent 21-3, puis qu'ils reviennent et qu'ils vont gagner ce match-là. Je pense que Ben Johnson, l'entraîneur-chef qui arrivait l'an dernier, a changé la culture de cette équipe-là. Et puis cette année, ben ils vont bâtir là-dessus. Ça va être une équipe qui va être difficile à battre. Par contre, c'est une équipe qui a un horaire beaucoup plus difficile cette année. Fait que ça va être intéressant de voir s'ils vont être capables de faire la même chose, c'est-à-dire gagner la division. Puis pas juste ça, mais après ça, en éliminatoire, aller un peu plus loin. De mon côté, je pense que les Bears vont être une équipe qui va être améliorée, mais une équipe qui va peut-être être... En tout cas, qui va peut-être avoir une moins bonne fiche que l'an dernier à cause de la difficulté de l'horaire.
7: Ouais, et sans DJ Moore, on verra bien comment ça va se passer à ce niveau-là. Ouais. On suit beaucoup les Lions au Québec. C'est une équipe qui est affectionnée quand même pas mal par les amateurs québécois. Je pense que Dan Campbell, dans son style, mais c'est une équipe qui sous-performe depuis quand même quelques saisons. Est-ce que la fenêtre est encore là? Est-ce que la fenêtre est fermée?
9: Je dirais que c'est la dernière année dans ma tête à moi où cette fenêtre-là est ouverte aussi grande. Premièrement, le corps arrière, Jared Goff, vieillit. Il est encore excellent, mais il vieillit. On a d'excellentes pièces autour de l'équipe. On pense à Jameer Gibbs, on pense à Amon-Ra St. Brown, même Sam Laporta. Mais l'affaire, c'est que ces joueurs-là commencent à signer des gros contrats, puis on pourra pas garder l'ensemble du noyau dans l'équipe, je pense, dans un avenir approché. Fait que c'est là que ça se passe, là. Puis on a un horaire extrêmement favorable selon ce que la NFL nous dit par rapport à l'an dernier. C'est l'horaire le plus facile de toute la NFL. Fait qu'on a l'occasion de passer de dernier de division à premier de division. Et à chaque année, il y a une équipe qui fait ça. Rappelons-nous, l'an dernier, les 49ers avaient réussi ça. On avait eu une année de folie, ces blessures. On avait fini dernier. L'an dernier, on avait l'horaire le plus facile, puis on a terminé premier, puis on s'est qualifié pour les éliminatoires. Fait que moi, les Lions, je les vois à cet endroit-là. Je vois une équipe qui pourrait terminer premier de la division grâce à un horaire facile, puis ensuite aller en éliminatoire, mais je vais t'avouer que quand t'as un horaire facile, c'est le fun, mais quand t'arrives avec de la vraie adversité contre des gros clubs en éliminatoire puis t'as pas fait face à ça pendant la saison, c'est là que ça peut accrocher.
7: Les Vikings, depuis qu'on a laissé partir Sam Darnold, on se cherche beaucoup au poste de corps arrière et là, on tente des solutions. Même Kyler Murray pourrait être la bougie d'allumage pour relancer Minnesota.
9: Ben, on l'espère du côté des Vikings, parce que l'an dernier, on réussit à gagner quand même 9 victoires. Puis je vous rappelle, dans ces 9 victoires-là, nos corps arrière ont été J.J. McCarthy, Carson Wentz, puis Max Brosmer. De loin, la pire chambre de corps arrière de la NFL l'an dernier. Fait que là, on amène Kyler Murray, qui ça marchait plus vraiment en Arizona. Fait qu'on l'amène avec nous autres, puis là, on espère qu'il va être non seulement capable de relancer cette attaque-là, mais aussi de faire produire Justin Jefferson. C'est le joyau de ton équipe, mais t'étais pas capable d'y lancer le ballon l'an dernier. Il a connu sa pire saison en carrière. Ben là, c'est le temps, là. C'est dire à Kyler Murray, t'as ta vedette, donne-y le ballon, puis laisse-lui faire sa magie. Ça va être intéressant de les suivre, les Mauves, parce qu'il y a pas beaucoup de personnes qui en parlent. C'est pas une équipe très sexy actuellement. Mais en dessous du radar, des fois, c'est là que les grosses choses se passent. Fait que ça va être vraiment intéressant de suivre les Vikings. Je pense que cette année, ils pourraient faire du bruit si jamais ça clique avec Kyler Murray, comme tu disais.
7: Ouais, puis honnêtement, c'est pas sexy la défensive, mais Brian Flores fait une bonne job. Fait que ça pourrait toujours être efficace. On le dit souvent que c'est la défensive qui gagne des championnats, ou du moins des matchs. Faut absolument que je te parle de Jordan Love avec les Packers. Est-il capable de passer au prochain niveau?
9: Ben, je pense que oui, il y a le talent pour le faire, mais le problème pour les Packers, ça sera pas l'attaque, je pense, ça va être la défensive. L'an dernier, à la semaine 15, notre grosse acquisition, Micah Parsons, se blesse sérieusement au genou. Et là, ben, il a été opéré, puis sa convalescence continue. Il ne sera pas des 4 premiers matchs de l'équipe. Puis je te rappelle que lorsqu'il s'est blessé l'an dernier, les Packers ont perdu leurs 4 derniers matchs, plus le match en éliminatoire. Fait que 5 défaites de suite quand Micah Parsons n'était pas là. On voit que, tu sais, c'est lui le cœur de cette défensive-là. Fait qu'est-ce que les Packers vont être capables de survivre à leur début de saison sans Micah Parsons, c'est la grande question. Puis j'ai hâte de voir aussi, parce que on a seulement 2 Québécois dans la NFL. On a Mathieu Bergeron, dont on a parlé hier. Ben, Benjamin Saint-Just est rendu avec les Packers, n'est pas sur la rotation partante. Par contre, il est remplaçant, le premier remplaçant. Donc, en gros, c'est les performances de Benjamin Saint-Just sur le terrain qui vont faire foi de son temps de jeu pendant la saison. Puis peut-être, justement, s'il joue bien, il va être capable d'aller chercher un poste de partant.
7: En tout cas, j'ai hâte de voir si les Packers seront capables de le faire, surtout avec l'histoire de Josh Jacobs et la violence conjugale qu'on a vu passer dans les derniers jours. C'est quoi ta prédiction pour la division, David?
9: Ben, moi, j'y vais avec je suis un fan des Lions, fait que je vais aller avec mes Lions en premier. C'est peut-être un petit peu émotionnel de mon côté, mais j'y vais avec les Lions, suivi des Bears, les Vikings, puis moi, les Packers, j'y vois dernier de la division. Je pense pas qu'ils vont être capables de surmonter et la perte de Josh Jacobs et la perte de Micah Parsons pour les premiers matchs. Fait que j'y vais comme ça, Lyon, Bears, Vikings et Packers.
7: Ça va brasser, très bon David, excellent. Demain, on s'attaque à la Ligue américaine. Merci mon chum.
9: Oh yes, bonne journée tout le monde.
8: Salut David.
7: Ah ben, David Gilbert du podcast Premier et Début. On va aller à la pause de l'autre côté, c'est Renaud Lavoie. Kent Hughes prône la patience présentement. Renaud va nous dire pourquoi. Ça, j'ai hâte d'entendre ça. Pourquoi?
8: Ben, en tout cas, je me doute la réponse à Renaud.
7: Ouais?
8: Ah ouais.
7: Moi, j'ai hâte d'entendre.
8: OK.
7: Ça s'en vient dans 2 minutes.
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8: Salut Renaud.
16: Salut Warren.
17: Salut club, comment ça va ce matin?
8: Ah oui, monsieur. Très bien.
17: Good. Je suis d'accord un peu avec David concernant ce qu'il disait sur les Bears.
8: Ouais.
16: Ouais.
17: J'ai comme l'impression que ça va être une année un peu plus difficile. Tu sais, une équipe qui gagne souvent en revenant de l'arrière, comme il l'a si bien mentionné. Un calendrier plus difficile. Mais avec un entraîneur-chef qui a déclaré au début du camp d'entraînement qu'il veut battre des records de l'offensive de la NFL. Écoute, il n'y a aucun corps arrière dans l'histoire des Bears qui a amassé plus que 4000 verges par la passe dans toute l'histoire des Bears. Mmh. Puis là, évidemment, qu'on nous dit que ça va arriver cette année. Écoute, j'ai des petits doutes que ça va arriver, mais ça va être une équipe très compétitive, ça j'en suis convaincu.
7: Il me faut un peu penser aux Chiefs. Il y a 2 ans. Tu sais, il avait gagné combien de matchs par une possession avec des placements bloqués à la fin, puis des erreurs, puis des interceptions chanceuses. Et finalement, tu sais, il s'était fait défoncer au Super Bowl l'année passée. Oups, les Chiefs, on avait trébuché un peu. Fait que ce serait intéressant de voir si les Bears vont être capables de survivre ça.
17: Ouais.
7: Parce que
17: ouais,
7: parfois, ouais. Oui, les fiches peuvent être un petit peu trompeuses. Renaud, dans ton plan, tu nous dis « Kent Hughes prêche la patience présentement. » Pourquoi, ouais, mon ami?
17: Ben, écoute, c'est quand même une situation qui est assez unique, celle des Canadiens de Montréal, parce qu'on a encore l'équipe la plus jeune de la Ligue nationale de hockey et une équipe qui déjà nous démontre qu'elle peut être très dangereuse, que ce soit en saison régulière et aussi en séries éliminatoires. Est-ce que c'est une équipe parfaite? Non, pas du tout. Est-ce que c'est une équipe qui va poursuivre sa progression? Très certainement. Mais quand tu arrives comme ça en finale d'association, t'affrontes les Hurricanes.

0: faire. Je veux garder l'équipe intacte. Je veux pas faire aucun changement. Je vois aucun avantage à faire des changements. Au contraire, je pense qu'il est très actif, encore à l'heure où on se parle. Mais il y a une réalité qui est très importante, c'est que la journée que tu décides de te départir d'actifs, donc de joueurs, de jeunes joueurs, de choix au repêchage, pour faire une transaction pour régler, si tu veux, un problème de façon partielle, je pense que tu viens de faire une erreur, c'est justement de vider tes munitions qui pourraient te menotter éventuellement pour une transaction qui va avoir un impact majeur sur ton équipe. Et j'ai comme l'impression, c'est vraiment mon impression, que c'est toujours ce qu'on attend un peu du côté des Canadiens de Montréal présentement. Hier, on parlait de Dylan Larkin. Pour Dylan Larkin, là, tu es capable de donner des actifs. Tu sais que tu vas chercher sur le marché le meilleur joueur disponible, OK, à l'heure où on se parle. Mais qu'est-ce qui va arriver, je sais pas moi, imaginez-vous là quelque part cet hiver, les pingouins ne vont nulle part. Oups, Sidney Crosby, savez-vous quoi, ça se peut qu'il soit échangé. Ou encore, on en a parlé souvent là, quand on s'est mis à rêver à Connor McDavid et cette possibilité que Connor McDavid en a soupé des Oilers d'Edmonton. Si tu transiges déjà pour aller chercher des joueurs qui ne sont ni Sidney Crosby, ni Connor McDavid ou Dylan Larkin, c'est correct de le faire. Mais le problème qu'il y a avec ça, c'est que les actifs que tu vas donner, ben tu ne les auras plus. Et à partir de ce moment-là, peut-être que tu te menottes pour une transaction plus importante. Je dis pas qu'il y aura pas d'autres transactions. Je suis pas en train. On a parlé en début de semaine, ce serait pas surprenant qu'il y ait un défenseur qui soit échangé. Mais ça, c'est pas des transactions majeures, ça. Ça, c'est des transactions justement pour régler des problèmes, je dirais là, sur lesquels tu vas te retrouver pour un début de camp d'entraînement, mais il y a rien de majeur de ce côté-là.
1: Ouais, mais puis je comprends bien ce que tu dis, Renaud. Donc, autrement dit, chez le Canadien, on fait le calcul que les éléments en place sont amplement capables de compétitionner contre qui que ce soit dans la division. Ouais. On va être un club de série, rendu à la date limite des transactions, puis avec l'espace qu'on a gardé à ne pas dépenser cet été, ben on va peut-être être en situation de force pour transiger, alors que ça va être capital, je pense, d'améliorer ce club-là à vue des séries.
0: C'est une belle façon de le dire puis de le voir. Puis ce projet-là, je pense qu'il existait aussi la saison dernière, OK?
1: Ouais.
0: On a parlé beaucoup de Matthew Nyes, qui était une possibilité d'être échangé. D'ailleurs, j'ai hâte de voir ce que les Maple Leafs vont faire avec lui, là, parce que moi, ce qu'on me dit, c'est que c'est encore possible que Matthew Nyes soit échangé, sûrement pas aux Canadiens de Montréal, mais ça, c'est encore quelque chose qu'il faut surveiller dans les prochains jours et les prochaines semaines, là. Son nom circule encore à l'heure où on se parle. Mais tout ça pour dire que, en bout de ligne, oui, tu as besoin de garder le plus de munitions possible. Parce que la journée que tu vas avoir besoin de munitions, puis que le joueur que l'équipe X voulait, ben, se retrouve avec une autre formation parce que tu as transigé peut-être un peu plus vite que tu le pensais, peut-être que comme directeur général ou encore organisation, tu vas avoir des regrets. Puis je pense que du côté des Canadiens de Montréal présentement, on ne veut pas avoir de regrets. On aime l'équipe qu'on a présentement. Je vais le répéter. Est-elle parfaite? Non, absolument pas. Mais en bout de ligne, je pense que c'est une équipe, comme Anthony l'a si bien mentionné, qui est capable de compétitionner avec tout le monde dans la Ligue nationale présentement.
2: Ouais, je comprends honnêtement. Puis moi aussi, je m'inscris dans l'équipe de dépenser pour dépenser, c'est pas mieux. Là. C'est
0: non.
2: Tu t'es pas obligé de faire un achat pour faire plaisir à ton monde. Ben,
1: on a senti que Toronto a fait ça cet été. À dépenser, montrer, hey, on fait de quoi, là? On va améliorer le club, on va dépenser jusqu'à la dernière scène au plafond. Le Toronto, c'est exactement ce qu'ils ont fait.
2: Ben, ça va l'air de l'improvisation, c'est mon avis. Là. Mais en même temps, je pense qu'il y a un juste milieu. Tu sais, comme mettons l'année passée, donner un choix de deuxième tour pour aller chercher Philippe Danault, t'identifier une faiblesse. Tu payes un prix raisonnable et tu colmates un trou.
0: Oui.
2: Moi, ça me parle. Tu peux faire des transactions sans tout le temps impliquer Michael Hage et Alexander Zarovski. Il y a un juste milieu à travers ça. Moi, je pense que Kent Hughes est quand même actif. Peut-être qu'il n'y a rien sur le marché qui était possible pour lui de faire, alors il préfère prôner la patience, ça c'est vrai. Mais il y a l'envers aussi. La fenêtre, elle est ouverte. Tu peux pas te croiser les bras et laisser passer l'opportunité qui se présente devant toi. À un moment donné, il va falloir appuyer sur l'accélérateur. On n'aura pas le choix, là.

0: Oui, exact. D'une manière ou d'une autre, quand Kent Hughes a été engagé, il l'avait dit, puis je pense que ça fait vraiment partie de sa philosophie. Il ne veut pas une équipe qui va être bonne une année ou deux années. Il veut une équipe qui va être bonne là, pendant au moins une bonne décennie, puis s'il est capable, évidemment, de prolonger ça, tant mieux. Je pense que là, on est... Quand tu regardes ça, là, je comprends parfaitement ce que tu dis, Anthony. Tu as raison que tu as devant toi une opportunité qui est extraordinaire pour justement amener cette équipe-là à un autre niveau. Mais il y a une chose, par contre, les gars, qui c'est plate à dire, mais ça fait partie de la réalité de ce sport-là. Regardez les équipes qui gagnent la Coupe Stanley ou encore qui s'en vont en finale de la Coupe Stanley. Ce sont des équipes où il y a beaucoup de vétérans, beaucoup de joueurs qui ont de l'expérience derrière la cravate. Pas parce que les jeunes sont pas capables, mais on est dans une ligue où il y a des équipes, justement, comme les Panthers de la Floride présentement, qui ont réussi au cours de l'été à aller chercher d'autres vétérans. On a les Hurricanes qui vont être encore dangereux, le Lightning de Tampa Bay. Ce sont des équipes où, écoute, les jeunes sont très, très rares. Je parle de jeunes là, qui en sont à leur première ou deuxième saison dans la Ligue nationale seulement. Et ça, qu'on veut ou qu'on veut pas, il y a aussi cette réalité-là, il va falloir être patient. Et oui, il y a des opportunités qui vont se présenter à Kent Hughes. Oui, il faut s'attendre à ce qu'il transige, mais est-ce que ça va nous amener à la terre promise? Assurément, demain matin, ça c'est vraiment pas certain que c'est comme ça que ça va se passer. Mais améliorer l'équipe, je pense que ça fait partie de la priorité, mais la patience va être aussi très importante parce que injecter de l'expérience, puis évidemment, ça ne se fait pas là, comme en claquant des doigts, c'est pas comme ça que ça marche dans la Ligue nationale de hockey.
1: Ouais, en tout cas, on aurait pu cibler de l'expérience, aller chercher de l'expérience,
0: Oui,
1: justement
0: ça
1: pour
0: oui.
1: s'aider à ce niveau-là.
2: Ouais, on avait corrigé le tir l'an passé. Quand on avait besoin d'expérience, on est allé chercher Philippe Dadeau, puis ouais. Ça a rajouté un Simonac de beau Diachino, ça appelait.
1: C'est ça que je te dis.
2: C'est ça. Mais oui.
1: Parce que, tu sais, toutes les années de Carey Price, là, on a tout le temps gardé notre premier choix. T'avais Price, t'avais des bons joueurs, t'avais une équipe, t'avais Subban, t'avais Markov, t'avais Plekanec, t'avais des joueurs quand même faire quelque chose.
0: Ouais.
1: Et à un moment donné, non, mais Tony, là,
2: t'étais ordinaire avec un gardien élite. N'ayons pas peur des mots.
1: Markov est un très bon défenseur, puis Subban a gagné le Norris.
2: Oui, oui.
1: T'avais quand même des morceaux pour bâtir.
2: C'est un club moyen avec un gardien élite qui a surperformé bien des moments à cause de Carey Price.
1: Oui, mais à la place de tout le temps finir dans le milieu, on aurait pu essayer de m'amener Diallo.
2: Ça, c'est vrai.
1: C'est juste ça que je dis.
2: Ça, je te rejoins 100%.
1: Renaud, je veux t'entendre parce qu'il y a eu énorme nouvelle hier dans le monde du sport. Du côté de la NBA, Kawhi Leonard, la fameuse saga, on a appris sanction de 5 choix de premier tour, 30 millions d'amende, des suspensions aux propriétaires. Honnêtement, ça a brassé. Et je pense que ça sert d'avertissement aux autres ligues aussi.
2: Oui.
1: Essayez-vous pas de contourner le plafond dans la Ligue nationale, là.
0: Exactement. Puis Steve Ballmer, qui est quand même pas n'importe qui là, dans le monde des affaires aux États-Unis, qui est le propriétaire des Clippers, qui avait acheté ça, rappelez-vous, là, je pense 2 milliards de dollars et un peu plus, ça avait causé une surprise immense à ce moment-là. Bien, c'est sûr que là, on est dans une position du côté, écoute, de la NBA où on le suspend pour un an, tu l'as mentionné, amende de 30 millions, 700 000 et plus pour Kawhi Leonard. Puis c'est les choix au repêchage. Et je suis convaincu que tous les propriétaires des équipes sportives, professionnelles, où il y a un plafond salarial, ce qui n'est pas le cas dans la MLB, se sont réveillés ce matin ou hier soir, ont regardé cette nouvelle-là et ont eu des sueurs froides parce que ce qui est très simple pour les gens qui nous écoutent, on a contourné le plafond salarial en donnant à Leonard un contrat de plusieurs dizaines de millions de dollars qui lui permettait de faire des apparitions pour une compagnie qui est une compagnie complètement bidon. C'est arrangé avec le gars des vues pour qu'il y ait plus d'argent qu'on soit en mesure de lui donner. Et finalement, écoute, au départ, les Clippers ont nié ça, continuent de nier ça. D'ailleurs, je vous invite à lire la lettre que les Clippers ont envoyé à la NBA, écoute, décriant complètement le processus pour amener cette suspension. Mais en bout de ligne, il y a une chose qui est extrêmement claire, c'est que si tu contournes le plafond salarial, c'est sûr que tu vas te faire taper sur les doigts. Puis il y a une réunion des gouverneurs qui va avoir lieu dans les prochaines semaines. Je suis convaincu que Gary Bettman, Bill Daly vont dire à tout le monde, voyez là, c'est quoi le résultat. Et dites-vous une chose, on n'hésitera jamais à faire la même chose si une journée vous décidez de contourner le plafond salarial. Il y a bien des experts dans la NBA qui disent que les Clippers, là, avec, en perdant 5 choix de première ronde, se reculent probablement d'une bonne décennie présentement, facilement, que ça va être extrêmement difficile pour eux d'être compétitifs. Alors, attendez-vous à ce que ce dossier-là se retrouve devant les tribunaux.
1: Très bon, merci beaucoup, Renaud. On se reparle demain, même en même poste.
0: Salut les gars, on se reparle demain. Bonne journée.
1: C'est bon, ben, Renaud Lavoie qui est avec vous dans le club du matin.
2: Moi, je pense que l'amende de 30 millions fait plus mal que les choix repêchants.
1: Ça se défend. Parce que des premiers choix dans la NBA et des premiers choix dans la Ligue nationale de hockey, c'est deux mondes de différence.
2: Exact. C'est ce que je pense.
1: Tu sais, la NBA, je suis pas un expert. Mais je me souviens très bien quand j'étais TQ, Steve Nash, il quittait pas le terrain. C'était une exception. Mais tu peux quand même avoir des joueurs qui jouent 25-30 minutes sur 48, ça arrive. T'as pas besoin d'une profondeur incroyable. Si t'as des vedettes, on en voit combien les transactions, là? Il y a 5-6 choix qui revolent puis des espoirs parce que c'est la qualité avant la quantité dans la NBA. T'as moins de joueurs qui jouent sur le terrain. Ils sont juste 12 sur le banc.
2: C'est le repêchage universel, on s'entend, là, que des stars de la NBA, il en sort à peu près quoi, 2-3 par année dans le repêchage. Le reste, ce sont des joueurs marginaux qui vont s'ajouter au fur et à mesure à travers les formations. Choix de première ronde, c'est pas pour rien qu'on les pénalise de 6 choix de première ronde. La même...
1: 5.
2: Bon, ben si, admettons, la même situation se produisait dans la Ligue nationale, probablement que la sanction serait bien moins élevée en frais de choix de première ronde.
1: C'est ce que je pense aussi.
2: Parce que ça a un impact incroyable. Regardez le cas des Sénateurs d'Ottawa. À quel point les Sens se sont battus pour récupérer leur choix de premier tour qu'on avait perdu là dans l'imbroglio avec... c'est qui le joueur?
1: Dadonov. Ouais.
2: Bon, mais finalement, on a récupéré le choix. Mais ça a une grosse valeur ajoutée, je pense, pour les clubs de la Ligue nationale.
1: Assurément, pas de doute là-dessus. On va aller à la pause de l'autre côté. Je suis tombé en bas de ma chaise. Et peut-être que vous ici, lorsque vous avez entendu cet extrait-là sur nos réseaux sociaux de Gonzo hier, qui est allé d'une prédiction audacieuse. N'ayons pas peur des mots, faites entendre ça au retour. Et dans 15 minutes, on a notre collaborateur hockey qui s'installe avec nous. Vous êtes dans le club du matin jusqu'à 10h.
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13: Toronto fait les séries cette année.
14: Hein?
13: Ouais.
14: Hein?
13: Ouais, Toronto fait les séries cette année.
14: On va notre premier, on va prendre notre, on va notre premier gageur de l'année.
13: Ouais, je pense que Toronto fait les séries.
14: Ça va?
13: Ouais, ça va.
15: Qui débarque?
13: Très bien.
14: Hein?
15: Ils prennent la place de qui?
14: Toronto! Je
13: sais pas. Ah, Toronto fait les séries cette année.
14: Oh my God!
16: Je vais dire que quand j'ai regardé l'extrait, j'ai fait « hein » en même temps que Georges. Moi aussi, ça m'a jeté à terre. Et je me suis dit « pourquoi ne pas en parler? »
17: Ah, tiens, tu vois, je change mon fusil d'épaule. J'avais fait mon classement, puis là, m'en rajouter sur le feu un petit peu. Je suis dans le camp de Gonzo matin.
14: Ben voyons donc.
17: Toronto dans les séries, ça fesse. Mais dans les séries.
16: Toi aussi, tu penses que Toronto va faire les séries?
17: Ben...
16: qu'est-ce que... Bobrovsky?
17: Nouveau coach. Beaucoup de changements.
16: Jim
17: Gavin
16: Miller.
17: McKenna. Mmh. Non, mais Gavin McKenna. Austin Matthews a des choses
16: Gavin
17: à prouver.
16: Gavin McKenna, il est gros comme un pou. Ça va y prendre une période d'adaptation.
17: 2 minutes, là, désolé. Ça reste un joueur de grande qualité, là, Gavin McKenna.
16: Je le sais, Tony.
17: Il est capable de jouer dans la Ligue nationale.
16: Il a quand même frappé un mur quand il a grimpé universitaire.
17: Oui, mais ça va jouer... Oui, je comprends. C'est sûr. Mais quand même, il y a eu des très bons moments en deuxième moitié de saison universitaire.
16: Oui, c'est vrai.
17: C'est un bon producteur de points. Il se joint à une équipe offensive et ils vont le placer en situation offensive.
16: Combien de points réalistement, McKenna?
17: Il va avoir à peu près le même genre de saison que Demidov l'année passée.
16: Ouais, il va faire moins de points ça. Il va faire 50 points.
17: Ah ouais, veux-tu gager là-dessus? C'est 65 points minimum.
16: Tu penses que Gavin McKenna fait 65
17: ben
16: points
17: oui.
16: cette année?
17: Ben oui, ben
16: OK, parfait. Qu'est-ce que tu veux gager?
17: Ben dans le dos.
16: Qu'est-ce que tu veux gager?
17: Un bon souper, là.
16: OK, parfait.
17: Pour une fois que je. Tu sais. Si tu gagnes, enfin me faire inviter, là, mettons.
16: De quoi ça? As-tu quoi cette affaire-là? C'est incroyable.
17: Je suis jamais fait inviter. C'est quand la dernière fois?
16: Ça, c'est pas correct. Ça, c'est pas correct. Un, je cuisine tout croche. Fait que tu veux pas venir manger chez nous.
13: Okay.
16: Deux, quand on a travaillé ensemble, pas l'été qui vient de passer, l'autre, je t'ai dit, hey, tu viendras, on va prendre un bon souper. T'es jamais venu.
17: Hein?
16: Oui, monsieur. Je vais t'en reparler à la pause.
17: J'ai refusé.
16: Et tu me. Je vais t'en reparler à la pause.
17: OK. T'as des comptes à me régler. Là.
16: Fait que là, tu me dis.
17: Tu me règles après la pause. Ouais. Si ouais.
13: Vous vous chicanez solide, là, matin, ouais, là, les gars. Là. Site, là.
16: Ouais. Fait que là, tu me dis Toronto, cinquième.
17: Sur la fesse, cinquième.
16: Donc, dernière équipe repêchée.
17: Exactement.
16: Rentre.
17: Par la peau des fesses.
16: Moi, aimais. Darnier. Darnier.
17: Ah, ouais.
16: Huitième dans l'Atlantique.
17: Ben, écoute, moi, je pense qu'il faut s'attendre à des surprises dans cette section-là. Pour moi, il y a 7 aspirants à une place en série dans la section.
16: Qui est-ce qui met 8e?
17: Moi, au dernier...
16: T'as dit 7 aspirants. Là. Ça veut dire que t'as mis forcément quelqu'un 8e.
17: Ouais, mais ça va être les sénateurs d'Ottawa.
16: Ah, ouais!
17: Ben là, à un moment donné...
16: Donc là, le Billy Ketchuk qui part, William McLoone qui rentre, ça, c'est le... ça fonctionnera pas.
17: J'ai un mauvais feeling pour les sénateurs. C'est drôle, hein?
16: Ouais, pis... Jake Sanderson en santé toute la saison, puis une brigade défensive.
17: Ils ont une brigade défensive correcte, sans... moi, je pars pas en peur avec leur brigade défensive. Ils ont deux chevals importants de bataille, en Chabot puis Sanderson. À part ça, il n'y a pas une énorme profondeur défensivement. Hullmark, moi, c'est... Un soir, il est bon, un soir, il est très mauvais. Es-tu capable d'être constant? Je le sais pas. Offensivement, William McLoone, sur le premier trio, de la misère à croire ça, moi, qui est capable de prendre une chaleur sur un trio de pointe avec les sénateurs. Puis je comprends une connexion avec Zetterlund, mais Zetterlund, es-tu capable de jouer sur un premier trio toute l'année? Je le sais pas. Est-ce que le fait que Tkachuk soit parti, ça vient épurer le vestiaire un petit peu?
16: Parce que oui, moi.
17: Peut-être. Ça, c'est un élément important à surveiller. Peut-être qu'on vient régler un paquet de choses là-dedans, mais j'ai un mauvais feeling, je sais pas pourquoi, avec les sénateurs, ils pourraient finir dernier de la section.
16: Ben, écoute, honnêtement, c'est une section que tout est possible.
17: Ouais.
16: Votre opinion à la maison, dans votre voiture, au travail présentement, est aussi valable que la nôtre.
17: Puis, l'autre
16: très
17: élément...
16: Très dur à prédire.
17: Admettons que Dylan Larkin n'est pas échangé, il reste à Détroit, ça change-tu le calcul?
16: Ah, ça sort.
17: Est-ce que, si les Sabres de Buffalo vont chercher Connor et Lebock, ça change-tu le calcul? Pas à peu près.
16: Ah, ça c'est sûr.
17: Il pourrait encore avoir des choses qui vont se produire dans les prochaines semaines avant la saison.
16: Honnêtement, on pourrait très bien refaire nos prédictions dans 3 semaines.
17: Ben, je trouve ça tôt un peu. Forcément, parce que le camp va arriver, il va avoir des blessures qui vont peut-être influencer le jugement. Mais là, tu me demandes, le 3 septembre, faut faire des choix. Puis, je place Toronto dans la série, puis Ottawa dernier.
16: Mais Darren Radish, ça t'inspire-tu confiance?
17: Ben, c'est sûr qu'il va aider l'avantage numérique. On avait beaucoup de difficultés à générer de l'attaque de par la ligne bleue l'an passé. On a vraiment changé beaucoup de choses. C'est peut-être trop de changements en même temps aussi du côté des Maple Leafs.
16: C'est ce que je pense.
17: T'sais, ça, c'est possible. Il va falloir ajuster le tir. C'est des changements organisationnels majeurs de haut en bas, puis dans leur formation aussi. C'est beaucoup en même temps. Mais moi, je pense que Austin Matthews, s'il est en santé, beaucoup de choses à prouver et je m'attends à une grosse saison de sa part.
16: S'il est en santé. Parce qu'Austin Matthews, dans les dernières années, je sais pas si c'est parce qu'on a mis la barre trop haute parce qu'il avait déjà fait une saison extraordinaire, puis c'était quoi, au-dessus de 60 buts il avait obtenu Matthews, puis on était vraiment impressionnés de ça. Mais ça, c'était pas nécessairement le plancher, là, c'était pas l'objectif réaliste répété à chaque année. Matthews, il tire de la patte. Sam Marner, pas évident. Nouveau coach, nouveau DG. Beaucoup de nouvelles acquisitions. Un Sergei Bobrovski qui en a-t-il encore dans le corps? Pas sûr.
17: Ben, ça en a un autre qui a des choses à prouver. William Nylander devrait être meilleur, lui aussi.
16: Lui aussi devrait être meilleur. Matthew Nice, toutes les rumeurs de transactions. Ça aussi, ça sera pas facile.
17: Mm.
16: Où tu mets Montréal?
17: Deuxième,
16: OK. Je les ai mis troisième.
17: OK.
16: Mais honnêtement... 1, 2, 3, tout est possible. Ouais. Mais dans ma tête, Montréal, cette année, quand même assez confortablement se place en éliminatoire.
17: Tu sais, moi, je suis retourné avec les Sabres de Buffalo premier de la section, devant le Canadien.
16: Anticipes-tu un changement de gardien ou tu fais confiance à Ukko Pekka Luukkonen?
17: C'est sûr que moi, je trouve que le fit est immense pour Hellebuyck à Buffalo. Là.
16: C'est ce que je pense.
17: On dit ça depuis la fin de la saison. Je me souviens, il y a eu des rumeurs là, avant le repêchage.
16: Avec le fameux quatrième choix, ben oui.
17: Ben moi, je trouve que le fit est là. Ils ont les moyens de se le payer. s'ils sont capables d'amener les Bucks, je trouve qu'ils changent complètement le portrait de cette équipe. C'est sûr qu'ils ont perdu Alex Tuch. C'est un gros morceau qui est parti. Mais c'est une jeune équipe en ascension. Il y a un paquet de talents en développement dans ce club. S'ils poursuivent leur progression, si à la ligne bleue, on reste en santé comme on l'a été l'an passé.
16: Ouais.
17: Rasmus Dahlin a connu une saison superbe. Moi, je pense qu'on a les moyens de rester premier. Je pense pas qu'ils vont avoir une avance insurmontable. Par contre, ça va finir serré au sommet de la division. Le Canadien va les chauffer toute l'année. Et troisième, c'est le retour en force des Panthers de la Floride, que je vois troisième dans la section. Oui, ils sont vieux, mais il y a un élément de fierté là-dedans qui va revenir, ça c'est certain. Moi, la grande interrogation, la connexion des frères Tkachuk, qu'est-ce que ça va créer dans ce vestiaire-là? Il faut limiter les distractions. Le retour de Barkov, on en parlait tantôt, fait que ça rend les Panthers encore plus menaçants. L'an passé, ce micro, à peu près à la même date, j'ai dit « ils feront pas les séries », mais t'es fait critiquer là-dessus. Là, cette année, j'ai pas le choix. C'est leur retour en force, ils vont être déplacés.
16: Là, tu m'as donné 4 clubs, je présume que la 5e, c'est le Lightning?
17: Ouais.
16: OK. Donc, les Bruins, les Sens et les Red Wings ne font pas les séries dans l'Atlantique.
17: Exact.
16: Et dans la métropolitaine, seulement 3 clubs, donc Hurricanes, Caps, puis...
17: Hurricanes, les Caps, il m'en manque qu'une.
16: C'est-tu les Devils? Ouais, c'est-tu les Rangers?
17: Ouais, New Jersey.
16: Ouais. OK. Fait, ça aussi, ça va prendre des changements devant le filet, là.
17: Oui, mais ça, oui. Ça, il y a un besoin criant devant le but du côté des Devils. Ça, c'est certain. Moi, je ne crois pas du tout. Jake Allen, numéro 1. Nico Dawes comme backup.
16: Marche pas.
17: Je vois pas ça, là.
16: Ça marche pas. Jake Allen, quand il y avait une charge de numéro 1, ça fonctionnait pas.
17: Exact.
16: C'est un excellent deuxième.
17: Ouais. Puis dans le cas des Bruins, je pense qu'ils ont joué un petit peu au-dessus de leur tête l'an passé. Est-ce que Morgan Geekie peut revenir qu'une autre saison de plus de 40 buts? Pense pas. T'sais,
16: ça fait 2 en ligne quand même, Geekie. On le sous-estime, mais quand en ligne.
17: Ouais, lui. Mais il semble que Pasternak, est-ce qu'il est encore capable de revenir encore une autre grosse saison? Il semble que...
16: Geekie, c'est 33 buts il y a 2 ans, 39 l'année passée, ouais. Quand même. Puis à travers ça, t'as un gars comme McAvoy, il a quand même manqué une douzaine de matchs.
17: C'est sûr. Swayman a été superbe.
16: Zaka, une saison incroyable.
17: Ouais, mais c'est ça. Est-ce que tous ces gars-là sont capables de revenir avec une autre saison? J'ai mes doutes quant aux Bruins cette année. Ils vont peut-être décevoir un petit peu plus.
16: Parce que les Bruins, on l'oublie, mais on anticipait une descente, là, puis qu'elle allait crouler dans les bas-fonds, et finalement, c'est pas ça du tout qui s'est passé.
17: Ils sont revenus en force.
16: Intéressant, Tony. Tu me surprends que Toronto. Regarde, je prends l'extrait, je garde ça, puis je ramène ça à Gilbert tantôt. Comme ça, d'après moi, on va pas être seul, là.
17: Okay.
16: Faut que tu te défendes encore.
17: Non, mais, tu sais, si j'étais revenu avec le classement Buffalo, Montréal, la Floride, le Lightning et les Bruins, on va se dire, hey, Marco, tu te moules, c'est incroyable un matin. Dans une division hautement compétitive, je ramenais à peu près les mêmes acteurs dans le même ordre que l'année passée, à part les Panthers.
16: C'est vrai.
17: C'est pas se mouiller ben, ça, là.
16: Mais moi, je pense que Toronto vont avoir beaucoup de misère.
17: Ah ouais?
16: On en reparlera.
17: Ben écoute.
16: Puis là, on a un bet sur 65 points pour McKenna. C'est ça, j'ai compris.
17: Ouais, McKenna, 65 points.
16: Alright.
17: Une saison très similaire à ce que Demidov nous a donné l'an passé.
16: Mais là, Steph suffisait ce qu'il en pense. Parce que c'est lui, notre collaborateur hockey, qui s'en vient après la pause dans le club du matin jusqu'à 10h.
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10: 7h34 minutes. On est content de l'accueillir dans notre équipe de collaborateurs réguliers. À chaque semaine, on va parler à Stéphane Fizet. Salut, Steph.
11: Salut, mon Steph. Welcome back.
12: Merci bien. Ça va bien?
10: Oui, oui, ça va super bien. Excuse-nous, on est un petit peu en retard. C'est parce que j'ai été abasourdi par Anthony avant la pause, qui m'a affirmé que selon lui, les Maple Leafs vont faire les séries. T'en penses quoi, Steph?
12: J'ai de la misère à voir ça, de que les Maple Leafs, là, oui, c'est correct qu'ils ont été chercher un bon jeune joueur, leur premier choix de la Ligue nationale cette année, mais c'est pas grave. Je trouve qu'il manque encore des éléments. C'est sûr qu'avec la venue de Bobrovsky dans le filet, ça va les aider. Ça, c'est sûr, certains, c'est un gros défaut à Toronto avant ça. Mais de là à faire les séries, je pense que les autres équipes se sont améliorées aussi. Fait que ils finiront pas dernier comme l'an, ou dans les derniers comme l'an passé. Je pense qu'ils peuvent être dans la course pour peut-être une place dans la série, mais de là à faire les séries, j'ai un petit peu de la misère à croire ça.
10: Tu sais, on en parle de Bobrovsky, puis autant il a eu une super carrière, l'année passée ça a été difficile. Est-il capable de rebondir? Parce que la position de gardien de but est un peu spéciale, et c'est pas le premier à voir ça. Quand tu frappes le mur, tu frappes le mur pour vrai. À quel point c'est tough, Steph, d'être encore gardien de but quand le poids des années t'a rattrapé?
12: Ben, c'est dans son cas, à lui, oui, le comme tu dis, le poids des années l'a rattrapé un peu, mais il faut pas oublier que ça faisait 3 saisons que de suite qu'il faisait une longue run, eux autres, là, dans les séries. Ils ont gagné la Coupe Stanley 2 fois, ils ont été en finale 1 fois. Fait que là, à un moment donné, ton corps, il a besoin d'un break. Là, cette année, tu sais, ils ont pas fait les séries. Fait que le break, il l'a eu tout l'été. Fait qu'il a pu s'entraîner, il a pu se reposer mentalement pour arriver vraiment au début du camp d'entraînement puis être vraiment frais. Fait que je pense que de ce côté-là, ça va l'aider énormément, ce repos-là qu'il va avoir eu cet été. Puis c'est sérieusement, moi, je m'attends qu'il va avoir une bonne saison cette année. Je pense qu'il va rebondir. C'est l'an passé, oui, ça n'a pas été une saison extraordinaire. Mais je mets ça quand même sur la faute qu'ils ont joué beaucoup de hockey, puis l'équipe en général a joué de la même façon que leur gardien de but. Fait que pour cette année, Bobrovsky, ça m'inquiète un peu moins. Mais si on parle de gardien de but comme ça, Je t'ai entendu tantôt dire les Panthers, c'est sûr, certains qui reviennent dans les séries. Moi, je suis moins sûr par rapport à ça. Parce que Markstrom, dans les filets là-bas en Floride, ça, par exemple, ça m'inspire pas. Pantoute.
13: Pas un grand fan, moi non plus, de Markstrom, honnêtement.
12: Fait que ça, ouais, ouais. Ça m'inspire pas. Puis les frères Kachuk, comme t'en as parlé un peu, ces deux-là commencent à tomber de mauvaise humeur dans une organisation. Je pense que ça peut faire mal à une équipe en tabarouette. Fait que, tu sais, je suis pas sûr de les mettre tout de suite dans les séries éliminatoires. Je pense que c'est une équipe qui va batailler peut-être pour une place, mais de les mettre là, je suis pas sûr.
10: Ouais, c'est sûr que le retour de Barkov va les aider énormément, là. Si on s'entend que c'est majeur par rapport à l'année passée. Mais, à un moment donné, le poids de la victoire, puis, tu sais, si tu perds des éléments à gauche puis à droite, est-ce que tu es capable d'être encore performant? Puis, ils sont vieux. C'est un club qui est très vieux. Markstrom, il est vieux. Marchand, il est vieux. Il y a quelques joueurs assez vieillissants. Ils vont être intéressants à regarder aller, les Panthers. Il n'y a pas de doute là-dessus. Steph, je te ramène avec le Canadien de Montréal. Tu portes à croire qu'on se dirige vers un ménage à trois. Tu peux pas croire qu'on va revivre ça encore cette année, là.
12: Ben, sérieusement, je pense que le Canadien va débuter avec trois bons gardiens dans leur organisation, mais je pense pas que les trois vont être à Montréal en début de saison. Je pense qu'ils vont... Je trouve ça plate à dire, là, mais je pense qu'ils vont envoyer Fowler à Laval. Ils vont commencer la saison avec Doberge puis Sam. Ils vont voir, s'ils veulent voir vraiment comment Doberge va se débrouiller. C'est oui, il a été extraordinaire l'an passé. On n'a rien à y enlever. Il a signé un nouveau contrat. Il mérite amplement son nouveau contrat. Mais là, c'est une deuxième année. C'est lui qui a le titre de gardien de but numéro un. Bon, comment il va commencer la saison? Comment il va supporter cette pression-là d'être le gardien de but numéro un du Canadien de Montréal, qu'on sait que là, le Canadien, maintenant, c'est plus juste on espère faire les séries. Mm. On veut gagner, puis on veut gagner dans les séries, puis on va aller chercher une Coupe Stanley le plus tôt possible. Fait que ça, je pense qu'il se garde une police d'assurance avec Sam présentement. J'espère que Sam va rebondir, puis qu'est-ce que je pense vraiment? Moi, je pense que Sam va rebondir aussi. Puis, de faire jouer Fowler à Laval le plus de matchs possible. Puis par la suite, quand ils vont être sûrs de leur décision, si Dobesh fait la job, puis tout ça, il y a un bon début de saison, ils ont un offre pour Sam, là, ça serait peut-être le temps de l'échanger, Sam, puis de ramener Fowler.
10: Comme moi, il y a une chose qui est sûre. Si c'est ça qui se produit, puis que Fowler est rétrogradé avec le Rocket de Laval, ça envoie un message fort que ce n'était pas du tout le plan de l'organisation à la base. Tu fais pas ça de le traîner en série si tu penses le renvoyer au début de la saison suivante. Si tu fais ça, c'est parce que tu penses que c'est rendu un joueur de la Ligue nationale de hockey qui est maintenant un membre à part entière de l'équipe. Tu fais pas ça pour le fun. Tu fais ça parce que t'as pas réussi à régler ton problème durant la saison morte. Faites-moi pas croire le contraire, là.
13: Ouais. Ça aurait été facile de placer Montembeau sur le banc pendant les séries puis de permettre à Fowler de garder les buts à Laval. T'sais, on a survolé la saison avec le Rocket, avec lui et sans lui. On aurait pu lui donner cette chance-là et c'est pas ce qu'on a fait parce que on a jugé qu'il appartenait à la Ligue nationale, qu'il faisait partie du processus.
10: Et là, je coupe pas de cachette. Je pense que c'était la bonne décision. Moi, j'étais pour ça, de le laisser sur le banc avec le Canadien pour vivre la folie, la frénésie, s'habituer à ça.
13: Moi aussi.
10: Alors, je serais bien mal vu de dire aujourd'hui, on aurait dû le renvoyer, blablabla. Mais si on le renvoie au début de cette année, je trouve qu'on a tout fait ça pour rien. Tant qu'à ça, il aurait dû jouer série l'année passée. C'est là où est-ce que dans ma tête, ça fonctionne pas. Puis j'imagine pas en tant qu'athlète, Steph... Tu dois te faire des idées, tu dois te dire je suis rendu à l'autre étape, ça serait probablement une déception pour lui d'être rétrogradé avec le Rocket.
12: Ça, c'est sûr et certain que ça va être une déception. C'est de là que la communication entre l'organisation et Fowler, le groupe de Fowler, va être vraiment importante de cibler c'est quoi les buts, c'est quoi les raisons, c'est pourquoi qu'on s'en va là, c'est quoi le programme pour le futur par rapport à lui. C'est pour l'an passé, je suis d'accord avec vous autres que Fowler, il méritait amplement de rester avec l'équipe, de vivre cette expérience-là dans les séries. Je pense que le fait que l'organisation l'an passé, avec Sam, peut-être qu'il avait perdu aussi la confiance. Fait que s'il arrivait quelque chose à Dobesh, il voulait être sûr d'avoir un deuxième gardien de but qui était prêt à gagner des matchs, à faire la job avec le Canadien. Fait que c'est une des raisons pourquoi ils l'ont gardé aussi Fowler. Mm-hmm. Mais je suis d'accord avec vous autres quand vous dites Tabarouette, il aurait-tu d'abord à retourner dans les séries, gauler avec le Rocket l'an passé, puis aller chercher de l'expérience. Mais d'un autre côté, le Canadien était vraiment dans une bonne position, puis il voulait vraiment pas prendre de chance si jamais il arrivait quelque chose avec Dobesh.
10: Je viens de parler que mentalement, ce serait poche pour Fowler d'être rétrogradé. Mentalement, pour Montembeau, t'es laissé de côté. tu vois plus vraiment d'action à partir du début du mois de mars. Au retour des Olympiques, on lui a donné une petite chance, ça n'a pas fonctionné, terminé. Est-ce que mentalement, il peut redevenir un membre du Canadien de Montréal et faire comme si de rien n'était avec un rôle cette année de deuxième gardien derrière Debèche?
12: Ça, sérieusement, c'est une question qui est difficile à répondre. Il y a pas, je pense qu'il n'y a pas un athlète qui est... C'est, on a tous des pensées différentes de ce côté-là. C'est, ça dépend, Sam, il est rendu où dans sa tête? Tu sais, mais des fois, là, t'es gardien de but numéro un dans la Ligue nationale, puis là, à un moment donné, ton rôle change, tu deviens gardien de but numéro deux par la suite, puis t'es super heureux avec ça. Sam, dans sa tête, sais-tu, je suis un gardien de but numéro un dans la Ligue nationale, ou, OK, c'est correct, je m'en vais pour faire... Tu sais, il y a des gardiens de but, là, qui sont numéro deux dans la Ligue nationale, qui ont des très belle carrière. Fait que c'est-tu là qu'il veut s'en aller? Ça dépend. Il est où présentement dans sa tête? C'est quoi qu'il veut vraiment? Fait que c'est ça qui peut plus répondre à la question, mais comme tu dis, de pas jouer depuis le mois de mars l'an passé, puis de revenir là, puis de faire encore partie de l'organisation, puis d'aller rechercher la confiance de cette organisation-là. Il y a du travail à faire, ça, c'est sûr et certain.
13: Ouais, et c'est une excellente question à poser. Très, très dur à répondre, effectivement, dans le cas de Samuel, mais moi, je suis persuadé d'une chose. Il va arriver dans la meilleure forme de sa carrière au camp d'entraînement.
10: Oui.
12: Je suis d'accord avec toi, parce qu'il l'a même dit l'an passé, à la fin des séries, qu'il n'a jamais été aussi en forme. Il a continué à pratiquer avec le Canadien. Il dit, j'ai jamais été aussi en forme que ça. Fait que c'est ça qui va être vraiment intéressant.
13: Il faut pas l'oublier, là, il s'était blessé contre Washington, puis c'était une blessure quand même délicate à se remettre pendant l'été. Beaucoup de choses, puis là, il arrive au camp, puis ça se passe pas mal moins bien qu'il pensait. Mauvais début de saison. Et là, c'est une montagne, c'est Montréal, enseveli par la pression. C'est quand même pas si facile de dire on le ramène, puis on espère, on se croise les doigts qu'il retrouve ses repères. Mais déjà quand même donné du bon rendement aux Canadiens.
10: Ben, il a déjà représenté le Canada à la Coupe des Quatre Nations, même s'il a pas joué, il était quand même bien sélectionné. Le point, c'est que, sans dire qu'il joue sa carrière, il joue peut-être son rôle dans les 32 équipes.
13: Ouais.
10: Veux-tu être identifié encore comme un gardien de but numéro 1 ou devenir un gardien de but numéro 2? Parce que c'est son année de contrat, là. À Montréal ou ailleurs, il devra s'asseoir et négocier une nouvelle entente dans quelques mois. Ben, il veut-tu être payé comme un gardien de but qui peut avoir une charge de travail ou comme un gardien de but qui dépanne une fois de temps en temps? C'est la croisée des chemins qui s'amène pour Samuel Montembeau. Très bon, Steph. On va te reparler demain parce que tu es en réalité notre collaborateur du vendredi. Aujourd'hui, tu dépannes. On aura un autre collaborateur qui sera annoncé plus tard. On ne peut pas vous en parler tout de suite. On est content de la personne qui va s'installer les jeudi matin avec nous. Donc, Steph, les vendredis matin, 7h30, ce sera le cas encore demain. Nous, on parle, puis merci d'avoir dépanné aujourd'hui. On l'apprécie, mon chum.
13: Salut, mon Steph.
12: Un plaisir. Bonne journée, à demain.
10: Bye, Stéphane Fizek, on est toujours content de parler. À chaque semaine, dans à peu près 15 minutes, ça va être Gilbert qui va s'installer dans le bureau des commissaires. Mais hier, match hyper important avec Dylan C sur la butte. Les Jays n'avaient pas le droit à l'erreur, surtout contre Cleveland. Ça s'est bien passé. On en parle en 2 minutes.
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2: Hey, t'as loin, mec.
3: Oh, oui, t'es loin.
2: Un match qui pourrait être un match pivot dans la saison pour Vladimir.
3: Soit-on-le.
2: 3 en 4, 5 points produits, 2 balles courbes qu'il a expulsées très loin, une contre la clôture et l'autre dans les gradins. T'allais chercher un autre coup sûr tard dans le match pour un autre point produit. Tu sais, c'est niaiseux, là, mais ça peut faire toute la différence. Un peu de confiance pour un frappeur de puissance, des fois, ça prend pas grand-chose pour qu'il décolle, Tony.
3: Ouais, puis sur l'élan de son circuit, ça, c'était le Vlad des beaux jours, là.
2: Ah, il a tourné sa balle.
3: Toute la puissance et tout ça. Puis c'est drôle parce qu'on en parlait cette semaine avec Mark Griffin. Bon, on s'inquiétait de l'état de santé de Vladimir. Qu'est-ce qui se passe avec lui? Il a plus de puissance. Pas capable de sortir les balles. Là, hier, il y en a une qui a sorti à Cleveland, pas à peu près. Tout un élan pour lui. Encore une fois, l'épine dorsale de cette rotation, c'est Dylan Cease qui transporte cette équipe. Et là, hier, il y a eu l'offensive nécessaire. Encore une fois, il n'a rien donné. Victoire très importante pour les Blue Jays. L'offensive a fait le travail. Et encore Cease, qui vraiment continue de militer pour le trophée Cy Young dans la Ligue américaine.
2: Ouais, honnêtement, soyons honnêtes, là, Cease avait pas besoin d'une grande performance. On l'a retiré après 83 lancés.
3: C'est ça.
2: Pas parce qu'il était blessé.
3: C'est bien correct.
2: Parce que le match, à ce moment-là, où il était rendu, je pense, c'était 9-0, peu importe. Puis on était comme, regarde, on n'a plus besoin, repose-toi, tu auras un autre gros départ qui s'en vient, puis à ce moment-là, peut-être qu'on aura besoin de 105, de 110 lancés. Fait que t'en auras un peu plus dans le bras. Non, pour vrai, ça a été une belle performance des Blue Jays, on n'avait pas le choix. Ce sont des matchs cruciaux contre les Guardians de Cleveland, parce que t'as bien beau que toutes les autres équipes perdent, si toi tu bats pas Cleveland, t'y feras pas une série. Mm. Fait que faut que tu te donnes une chance. Content pour Vlad, j'espère que ça va lui permettre de se replacer, mais tout ça, Tony, part d'une erreur monumentale.
3: Monumentale. C'est là que le match est joué.
2: Ah, assurément.
3: C'est directement là que ça s'est joué. George Springer est à la plaque. Un roulant de routine pour une balle à double jeu à l'arrêt court. Angel Henoa est là pour cueillir la balle. Je pense que le coureur est en course des Blue Jays vers le deuxième coussin. Donc, il a précipité un peu son geste. Mais il a complètement raté son relais au deuxième.
2: Il a ralenti, parce que je pense que c'est Bazana qui est au deux. Je pense qu'il est un peu en retard. Alors, quand il veut commencer à faire son geste, vu qu'il joue un peu plus profond le deuxième but, il ralentit sa motion. Et là, il se trouve à lancer quasiment une grenade. Tu sais, une balle vraiment arquée.
3: Oui.
2: Et il rate son coup.
3: Alors, c'est même pas proche. Donc là-dessus, il y a deux points qui viennent marquer. Et puis par la suite, c'est là que Vladimir se présente à la plaque. Coup de circuit 3 points. L'erreur de Henoa, ça coûte pas 2 points, ça en coûte 5.
2: Exactement.
3: Parce que tu te sors de la manche à ce moment-là. La manche a continué. Vladimir a frappé son circuit. Final bâton. Les Guardians, c'est un petit peu les Blue Jays. Quand leur lanceur partant fait le travail et que l'offensive leur donne quelques points, ils sont en bonne posture. S'ils tirent de l'arrière, ça va être très compliqué avec leur attaque de revenir. C'est ça qu'on a eu hier.
2: Exact. Puis là, tu te retrouves dans une situation que Vladimir, aujourd'hui, 5 points produits à sa fiche. Si on veut additionner 5 points produits pour Vlad, faut revenir jusqu'au 25 juillet. Si on additionne tous les matchs jusqu'au 25 juillet, on trouve 5 points produits. Il y en a eu 5 juste hier. Ça pourrait vraiment faire toute une différence. Au classement, les Jays ont maintenant un match et demi de retard sur les Guardians de Cleveland. Et bonne nouvelle, tout le monde dans la course a perdu. Ouais. Évidemment Cleveland, mais aussi les Rangers ont perdu, les Orioles ont perdu, les Twins ont perdu. Les Orioles, en plus, t'as vu la fin du match?
3: Ouais.
2: Vous souvenez-vous un peu plus tôt cette semaine, Colton Kazer, le circuit qui a été volé pour sauver les fesses du releveur Kitteridge en fin de match. Ben là, c'est encore lui qui est sur la butte. Le gars des Rockies frappe une balle à la clôture, manque à peu près un pouce pour sortir, mais accorde un autre coup sûr, si bien que si on crée l'égalité en fin de 9e, les Orioles reprennent les devants en 11e manche pour aller gagner le match. Les Rockies, encore une fois, sont en mesure de marquer des points. Cependant, Lewis Robert là-dessus, Tony.
3: Ouais. Le jour marbre, c'est un coup sûr au champ gauche. Robert, c'est lui qu'on a réclamé au ballottage des Mets de New York. Là. Honnêtement, lui, là, sa carrière a pris là, une tournure inattendue depuis quelques années. Là. Au moment où les White Sox l'avaient mis sous contrat depuis Cuba, il était le meilleur espoir des majeurs. Puis il y a eu quand même des bonnes saisons, mais là, ça a piqué du nez d'un
2: coup. Ça a été identifié comme le nouveau frappeur de puissance de la Ligue,
3: Louis
2: Robert.
3: Exact. Mais là, hier, pour moi, c'est un jeu qu'il se doit de maîtriser. Il est déjà en possession de la balle quand le coureur au troisième coussin contourne et file vers le marbre. Il est quand même à courte distance. Pour moi, il y a une chance d'épingler le coureur au marbre, ce qu'il n'a pas été capable de faire. Un relais carrément hors cible. Les Orioles échappent à un match crucial hier qu'ils auraient dû gagner.
2: Assurément.
3: Et là, ben, ils affrontent les Red Sox de Boston pour 4 matchs au Fenway Park en fin de semaine. Ça commence aujourd'hui.
2: Ça va pas super bien pour les Sox ces temps-ci, hein. J'ai une petit passage à vide quand même.
3: Ben, la série contre New York a fait mal. T'en perds 3 sur 4. Et là, tu perds la série contre les Mariners. On donne trop de points, là. Là, la rotation vraiment, là, vient de faire un tour complet. Et ça a été plus compliqué. On a décidé là-dedans de reposer Sonny Gray, lui faire sauter son tour dans la rotation. Donc lui, il va lancer samedi après presque 2 semaines de repos, hein, dans le cas de Sonny Gray. Donc ça devrait calmer les choses un petit peu, mais hier, Patrick Sandoval, ça ne s'est pas bien passé pour lui. On dirait que tout le monde s'est relayé la balle, là, on a eu des ennuis au monticule. Moi, je pense que ça va se replacer. C'est juste que là, l'écart est rendu un petit peu plus grand avec les Yankees. Ils vont être durs à dépasser dans le mois de septembre pour aller chercher l'avantage du terrain. Mais tout porte à croire qu'on aura une série Yankees-Red Sox en séries éliminatoires.
2: Ouais, en tout cas, on espère que les Sox vont être en mesure de faire le travail contre les Orioles parce qu'on a besoin de défaites de Baltimore pour les Jays de Toronto. Tu parlais des Yankees. C'était Cam Schlettler qui était sur la butte hier. Donc, les deux prétendants au Cy Young dans l'Américaine qui étaient en action. Si ça a été parfait. Même chose pour Schlettler. Schlettler a accordé un point ou moins dans 19 de ses départs cette saison.
3: C'est exceptionnel.
2: C'est un record d'équipe pour les Yankees.
3: Il y a eu des bons lanceurs, là.
2: Puis c'est un jeune.
3: Il est tout jeune encore. Non, là, il va avoir une brillante carrière. Une brillante carrière pour Cam Schlettler.
2: Puis il y a un gars qu'on a repêché
3: tard au repêchage en plus. Dans le territoire de Boston. C'est un gars qui vient de Boston en plus. Que les Red Sox ont échappé.
2: Oui, il avait pas fait une déclaration plutôt cette année qu'il avait hâte de battre les Red Sox ou je sais pas trop. Il me semble que j'avais vu passer ça.
3: Ben parce que il se fait tirer la pipe. Il habite dans le territoire de Boston pendant l'hiver. Donc il y a ses chums, ils habitent tous la région de Boston. Il se fait taquiner, c'est sûr.
2: C'est normal.
3: Puis il y a une rivalité qui est là. Il reçoit des commentaires, a pu finir des partisans. Mais c'est ça. C'est ça le sport. T'sais, tu joues contre le grand rival, c'est bien sûr que tu vas te le faire rappeler.
2: Ça, c'est sûr. On va aller à la pause de l'autre côté. Bureau des commissaires avec Gilbert Delorme. Préparer un petit jeu pour Gilbert. On s'amuse avec lui. Ça s'en vient dans 2 minutes.
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3: Oui, monsieur.
2: Ouais, ça va, les gars, matin.
3: Salut, mon Gilbert.
2: Ben oui. Pète le feu, matin. Ah, pète le feu.
3: Oui?
2: Ah, oui. Faites un bon workout un matin. Je suis prêt. Vous écoute depuis 6 heures. Je suis prêt.
3: Excellent.
2: I'm ready to go, baby.
3: On aime ça.
2: Put me in, coach. I'm ready to go.
3: Préparez un petit jeu, les gars. J'ai quelques affirmations pour vous. C'est évidemment en lien avec le Canadien de Montréal. Et vous devez me répondre à l'affirmation. Puis après ça, on pourra réévaluer à la fin de la saison lesquels qu'on aurait eu bon, lesquels qu'on aurait eu moins bon.
2: C'est là qu'on a l'air fou ou on a de l'air d'un génie.
3: Ouais, mais c'est pas grave. On s'amuse. On fait ça pour le fun. Mm-hmm. Qui sera, selon vous, le joueur étoile du Canadien de Montréal cette saison? Gilbert.
2: Ben, le joueur étoile du Canadien de Montréal, moi je pense que ça va être Lane Hutson. Je comprends qu'on a Cole Caulfield. Je comprends qu'on a Nick Suzuki. Puis on a Slavkovski et tout ça, mais... Lane Hutson va encore être meilleur qu'il a été l'année passée. Il va nous épater encore une fois. Ça va être le joueur étoile de la saison. Lane Hutson, moi, je vois pas. C'est sûr qu'il y en a d'autres. On a d'autres choix. Ça peut être Demidov, tout ça. Mais je pense que Lane Hutson va connaître encore une fois une grosse saison.
3: OK. Intéressant, Tony.
15: Le lapin énergisaire, vous connaissez ma fascination pour Lane Hutson. Ben, il sera le joueur de premier plan du Canadien cette année. Il n'y a pas de doute là-dessus. Qu'on se cache pas la tête dans le sable. Le joueur de concession du Canadien, c'est Lane Hutson. C'est Lane Hutson.
3: Pour moi, c'est Nick Suzuki cette année encore. Parce que de par la position, notre faiblesse au centre, on n'a pas le choix d'avoir l'épine dorsale de la colonne vertébrale. D'après moi, ça va être Nick Suzuki. Hey, 100 points l'année passée. Je veux dire.
2: On le prend pour acquis.
3: Oui,
2: on le prend pour acquis, Nick Suzuki. C'est tout le temps steady, c'est tout le temps toutes les games, 82 games cette année, 84 games, il joue toutes. Il joue des grosses minutes et tout ça. Il se plaint jamais. Il est toujours là. C'est sûr que Nick Suzuki, mais la façon, c'est-tu à cause peut-être, les gars, que, tu sais, Nick, il est bon. Il est bon dans toutes les facettes du jeu, mais il est pas spectaculaire.
15: Ouais, c'est sûr que Lane est plus spectaculaire.
2: Tu sais, il est pas spectaculaire. Lane Hutson, ouais. Il nous sort des fois des jeux, là, tu sais, pis tout ça. Puis hier, je regardais je sais pas si c'était RDS ou Sportsnet ou whatever, pis il montrait des séquences. Tabarouette, encore une fois, de l'année passée, là. Tu sais, il fait.
3: C'est le bout de notre siège quand Lane Hutson
2: est
3: sur la
2: glace. Ah ouais, c'est sûr. Tu sais qu'il va se passer de quoi?
3: Mais la réalité avec Nick Suzuki, c'est qu'aujourd'hui, on cherche un deuxième centre. C'est donc dur de trouver un deuxième centre.
15: Dépend de lui énormément.
3: Parce qu'on a premier centre, puis ici, il est pas là. On est dans la boîte, là.
2: On est dans la merde. On est dans la merde solide, tu sais. Puis Nick est appelé à jouer de grosses minutes. Puis moi, je pense qu'il serait encore plus efficace ou meilleur s'il était épaulé par un bon joueur de centre solide sur le deuxième trio. Pour y enlever. Des fois, y enlever un petit peu d'ouvrage, là, tu sais, juste pour. Ça veut pas dire qu'il jouerait pas 20 minutes par game, mais tu sais, des fois, là, hey,
11: il peut prendre un break, l'autre, il va faire la job et tout ça. Il serait plus efficace, peut-être, offensivement, en fin de match ou whatever. Il y aurait peut-être plus de jus dans le tank à gauche.
2: Pas tout le temps avoir les meilleurs défenseurs adverses d'en face.
11: Exact.
2: C'est un deuxième trio qui produit. L'adversaire n'aura pas le choix de choisir.
11: Exact.
2: Là.
11: Exact.
2: La game. OK, très bon.
11: Je pense qu'on va en parler longtemps encore une fois. Là. C'est sûr qu'on n'a pas de deuxième centre encore une fois. Ça va être Kapanen par défaut, je pense. Mais c'est ça. Puis il va faire la job, mais tu sais, ça prend un upgrade. Si on veut faire un step de

0: saison pour Ivan Demidov, selon moi.
1: Très bon choix, Tony.
2: Ouais, Ivan Demidov, je pense aussi qu'il va avoir une excellente saison. Je vais peut-être vous surprendre dans cette catégorie-là. Moi, je prends Zachary Bolduc.
1: Oh! Tu me surprends pas parce que j'ai le même choix.
2: OK. Moi, je m'attends une belle saison de Zach Bolduc après une année, une première année dans le portrait du Canadien. C'est gros, là, pour un jeune joueur québécois d'arriver alors que tu t'attends pas du tout à être échangé. Et là, soudainement, paf! T'es un membre du Canadien de Montréal. Il y a eu à s'ajuster avec ça. Excellent départ. Je me demande si, à quelque part, ça n'a pas nuit un petit peu à la saison de Bolduc, de commencer en feu.
0: Je pensais peut-être que ça pourrait être...
1: On est parti en peur. On a gagné la transaction, c'est un vol, blablabla.
0: Tu sais, on l'a mis sur notre deuxième trio, là.
2: C'est
0: pas
2: ça.
0: Pas pour rien, là.
2: Ouais, ouais.
0: C'est, puis tant mieux si c'est lui qui a la plus belle progression, là. Zach Bolduc.
1: L'année passée, on parlait de lui comme un potentiel marqueur de 20 buts, il en a fait 12. Est-ce que ça, c'est un objectif réaliste cette année? 20 buts pour
0: Bolduc? Je pense que oui. Il a appris l'année passée, tu sais, il y a eu de longs moments sans marquer de but. Ça, c'était, on se sentait quasiment mal pour lui, mais en même temps, il jouait quand même du bon hockey. Rappelez-vous, les gars, on chialait pas parce qu'il jouait du bon hockey. Il s'était réinventé, puis tu sais, il forecheckait, il frappait, il était responsable défensivement. Mais dans le fond de lui-même, le Zach Bolduc, là, il veut scorer des buts, là.
2: Ouais.
0: Il veut scorer des buts, mais je pense qu'il va être placé dans une position cette année pour scorer des buts. Tu sais, si on le met sur le deuxième, là, avec Demidov, là, il va en avoir des chances de marquer, là.
1: On va faire une comparaison qui est boiteuse. Okay, c'est très boiteux, là, mais c'est pas grave, vous allez me suivre. Ça me fait un peu penser à la situation de Joshua Roy. Il y avait des trous pour Joshua Roy 2023-2024. Tu sais, il y avait des places à prendre, puis malheureusement, il a pas su saisir sa chance et le train a passé. Dans un rôle complètement différent, parce que Bolduc est un joueur de la Ligue nationale de hockey, il y a des trous présentement sur le deuxième trio. Ils sont là. Mais s'il est pas en mesure de s'élever et de saisir sa chance, il y aura des Michael Hage, il y aura des Zarovski, il y aura probablement des acquisitions aussi pour un centre de deuxième trio.
0: Ouais.
1: Quand les spots sont là, faut que tu passes dans le train.
2: Ouais,
1: là.
2: Mais tu sais, faut faire attention pareil. Là. Quand Hage et Zarovski vont arriver, ça veut pas dire qu'immédiatement on va le placer sur le deuxième trio en partant.
1: C'est pas ça que ça veut dire. Bon, mais c'est juste de dire que ça se peut que tu te fasses dépasser dans la hiérarchie.
0: Ouais, mais là, on va laisser arriver avant, désolé.
1: Mais non, mais
0: je te connais, toi. Tu commences à partir en peur avec Zarovski.
1: Non, je ne pars pas en peur. Je vais juste dire que...
0: un peu.
1: Non, OK. Je vais reclarifier ma pensée parce que vous n'avez pas écouté. Je faisais juste dire que les trous sur le deuxième trio du Canadien seront peut-être plus là l'année prochaine. Puis peut-être plus là dans 2 ans. Est-ce que ce sera via transaction? Est-ce que ce sera via signature? Je le sais pas. Mais en ce moment, il y a un trou sur le deuxième trio. Zach Bolduc.
0: T'as raison.
1: Il sera peut-être pas éternellement là tout le temps. C'est juste ça mon point.
2: Le Canadien fait quand même une belle job au repêchage depuis 4-5 ans maintenant, mais on frappera pas tout le temps pour 1000 non plus.
1: Ben non.
2: Ça veut pas dire que Hage et Zarovski vont arriver, vont avoir un impact immédiat comme d'autres l'ont eu des dernières années. C'est une science là, et pas compliquée.
0: Mais t'as raison, le deuxième, c'est sa job. S'il gagne le poste de deuxième ailier gauche, Zach Bolduc, saute dans le train.
1: Exact.
0: Saute dans le train puis ferme la porte puis tu peux rester là longtemps en tabarouette.
1: Mm-hmm.
0: Parce que t'es jeune. T'sais, puis contrairement, puis j'ai rien contre Joshua Roy, là. T'sais, t'as parlé de Joshua Roy et tout ça, là.
1: C'est un exemple.
0: Ouais, mais Bolduc, c'est un patineur. Joshua Roy patine pas.
1: Ah non, mais je parle pas des joueurs, je parle pas des profils.
0: Puis il frappait, puis tu sais,
1: c'est différent. Je l'ai dit, c'était boiteux, là.
0: C'est ça. Tu sais, il est capable de... Lui, il se fait à parade, puis il est rapide et tout ça, puis tu sais, il peut s'adapter, puis il peut jouer physique et tout ça, puis il a une bonne shot. Capable de marquer des buts, Joshua avait tout un lancé aussi, puis une bonne tête de hockey. Mais non, t'as raison, c'est son spot. Prends ton spot, puis let's go.
1: OK, prochaine catégorie. Qui va remporter le trophée Jacques Beauchamp, remis à celui qui performe une super saison, mais en retire pas nécessairement les honneurs individuels? Je commence avec toi, Tony.
2: Moi, je vais y aller avec Alex Newhook dans cette catégorie-là.
1: Ooh, c'est intéressant, ça.
2: Ben, parce que, tu sais, il se destinait vers la meilleure saison de sa carrière avant de se blesser. Il a juste joué 42 parties, puis il a fait 25 points. Quand même, c'est un bon ratio de points par match pour un gars comme Newhook, qu'on a vu tantôt sur un deuxième trio, tantôt sur un troisième... pas mal toute la saison.
0: Excellent en playoff.
2: S'il peut rester en santé, moi je pense qu'il va connaître la meilleure saison de sa carrière puis approcher les 50 points cette année.
1: Intéressant.
2: Donc, si c'est ça, moi je pense qu'il va être parmi les sérieux candidats au trophée Jacques Beauchamp.
1: Très bon.
0: Ben moi les gars, vous savez mon amour pour les défenseurs, c'est sûr que tu sais nos deux gros chevaux, c'est Hudson puis c'est Dobson. Moi je pense que Mike Matheson.
1: Donc il répète parce qu'il l'a gagné l'année passée.
0: Encore une fois, la même affaire, ça va être la même chose, ça va être le même scénario. Hudson va jouer 25 minutes par game, il va avoir la première étoile souvent. Dobson, c'est la même chose, va marquer des buts, va ramasser des points et tout ça, va avoir des étoiles et tout ça. Il est plus dans le limelight, si tu veux, dans, dans, dans, dans...

0: Mike Madison, lui, c'est comme la troisième roue, là. Troisième roue. Moi, là, je fais un job. Je suis en piqué. C'est un job de
1: Ingrat
0: de marge, je bloque des shots, je clear le devant du net, je ramasse moins de points que j'ai déjà fait, mais c'est pas grave, je fais un job, je suis efficace. Puis je pense que Mike Madison, encore une fois, c'est un rouage très important dans le succès du Canadien.
1: Je ramasse moins de points, mais on mène par un but en fin de match, je joue les 6 dernières minutes.
2: C'est immense ce que Madison a fait.
0: C'est ça. C'est ça, Mike Madison. Puis lui, là... Moi, Mike Madison, je le respecte énormément. Pourquoi, désolé, on était ensemble, tu le sais. J'ai fait enlever du powerplay. On chiolait. Il n'y a pas d'affaire sur le powerplay. T'sais, rappelle-toi la première année de Lane Hutchins. Finalement, il a même pas chiolé.
1: Non.
0: Parfait. Le kid est en avant de moi, offensivement. Mais le kid, ça a de l'as. Je bouderai pas. Je fais ma job. That's it, that's all. Bonsoir, la visite. On lui a donné un contrat, en plus.
1: As-tu écouté le documentaire, La Reconstruction?
0: Pas encore.
1: OK, parce que l'épisode 2, on c'est voit vrai. Beaucoup Madison.
2: Ouais.
1: Et il explique vraiment sa façon de voir, puis il est comme, moi, là, j'ai joué au hockey toute ma vie gratuitement. Là. Puis j'aimais ça, c'était une passion pour moi. Fait que le chiffre, au final, sur mon chèque de paye, là, c'est pas bien grave. Puis là, il dit à la blague, malheureusement, je pense que l'organisation le sait, là. Fait que, tu sais, peut-être qu'il... Parce que tu le vois que le gars, c'est juste un fan, un passionné, puis un méchant bon gars.
2: Ah,
1: bon
2: oui,
1: gars. C'est la famille qui compte.
2: Bonne personne.
1: Puis,
2: ah, ouais, ah, ouais,
1: puis
2: ah,
1: la
2: ouais.
1: culture du Canadien, elle passe. Moi, je... Écoute,
0: passe pas Madison.
1: Je me trompe. On en fait bien les informations. Moi, sur celle-là, je me suis planté royalement. Je pense vraiment que Mike Madison, ça aurait été une énorme erreur, finalement, de l'échanger. Ce que j'ai tant voulu, tant souhaité. Aujourd'hui, je suis capable de l'admettre, là. Et c'est vraiment un joueur. Ouais.
2: Il vient d'offrir un méchant rabais aux Canadiens. Là. Ah, son contrat 6 millions par année, c'est une aubaine majeure.
1: Puis il a même pas demandé le 8 ans.
2: Non, c'est ça.
0: Ah non, regardez, lui, ben à Montréal, il est ici et tout ça. Puis oubliez pas, tu sais, Gallagher est parti, puis Gallagher, il amenait quand même quelque chose, Brendan Gallagher, dans le vestiaire, tu sais, au niveau du leadership. Puis ça prend des gars pour prendre la relève, là. Mm-hmm. Mike Madison, c'est un de ceux-là. Là.
1: Assurément.
0: C'est un de ceux-là, c'est sûr. Moi, Mike Madison, c'est steady, ça sera pas dans le spotlight, mais ça va être très efficace, soir après soir, puis j'ai aucun problème.
2: Ouais, puis justement, dans le deuxième épisode de Reconstruction, on nous entend, Dezo et moi, tu sais, se relayer la balle à son sujet. Tu sais, Dezo mentionne, est-ce qu'il va être appelé à en prendre un petit peu moins pour rester à Montréal? C'est exactement ce qu'il a fait.
0: Ouais.
2: Puis moi, je renchéris en disant, ben présentement, là, on s'enligne vers l'autonomie. Il pourrait être le meilleur défenseur disponible à l'autonomie. Bon, Darren Radish a connu une saison incroyable. C'est sûr que les points, c'est payant quand t'arrives en table de négociation. Mais défenseur pour défenseur...
1: Je vais prendre Madison.
2: C'est sûr que Madison est meilleur. Il va te donner bien plus de minutes de qualité, même s'il va te donner moins d'attaque.
0: Hey, j'ai hâte de voir l'autre, là, cette année, là.
1: Attends, ça s'en vient. Garde ça, parce que j'ai un extrait à te faire entendre. Garde ton... ça s'en vient.
2: Ouais, okay,
1: 20 minutes, ça va être bon. Moi, j'y vais avec Jake Evans pour le trophée Jacques Beauchamp.
0: Okay.
1: L'année passée, on l'a placé dans un rôle majoré en série. Il s'est retrouvé à piloter le deuxième trio. Il est appelé à défendre, à bloquer des tirs. S'il est capable d'être en santé, de contribuer, je pense qu'on a vraiment une ligne de centre fragilisée encore une fois cette année. Puis on ne sait pas ça va être qui le deuxième trio. Vas-tu dépanner là encore? Moi, je pense que Evans dans l'ombre, job ingrate, on parlait tantôt des avantages numériques. Il va être là, puis je pense qu'il va être très bon. Alors, c'est mon candidat pour
2: t'es-tu
1: le trophée.
2: T'es-tu de nommer un autre joueur qui n'a pas un gros égo? Madison, c'est ça. Jake Evans, je l'ai bien connu. Là. Puis c'est exactement
0: mais
2: ça.
0: Mais on a-tu des gros égos avec le Canadien?
2: T'as pas le choix d'en avoir un petit peu. Tu sais, Cole Caulfield, il y a l'ego d'un marqueur de but, là. C'est normal, c'est bien correct.
1: C'est une superstar.
2: Mais oui, c'est une star, Cole Caulfield.
0: Oui, oui, mais en même temps, il fait pas chier personne, tu sais, pis...
2: Non, mais tu peux avoir un ego sans avoir une influence négative sur tes coéquipiers.
0: Ben, tous les marqueurs de but, que ce soit Mike Bossy, avec qui t'as travaillé longtemps, ils ont des égos parce que, c'est des bons gars. Mike Bossy, le meilleur gars au monde. Michel Goulet, avec qui j'ai joué à Québec, 50 buts par année. Michel Goulet, c'est sûr qu'il a un ego, il veut marquer des buts, puis tu sais, il veut être le meilleur. Mais c'est pas me, myself and I, là. C'est des gars d'équipe, c'est des bons gars.
1: Mais loin de Max Pacioretty, honnêtement.
0: Ouais, ben, c'est oui. ça, là, ben tu oui, parles, ben et oui. voilà. Ouais. Ça, c'est un bon exemple.
2: Mais Caulfield, là, c'est le premier à se réjouir des succès de ses coéquipiers. Combien de fois on l'a vu, là, hey, quand un de ses coéquipiers fait quelque chose d'important, il est le premier des baguettes des airs, puis de gros sourires. Pis...
1: Le but de l'année, on le voyait, il avait sauté dessus.
2: Gallagher en série.
1: Ouais. C'est qui? C'est-tu Gallagher en série, ben l'entrevue, puis qui était dans le corridor? C'est Gallagher.
2: Caulfield, il est là, puis les baguettes des airs, avec son gros cheese dans la face jusqu'aux
0: oreilles. C'est ça. Il n'y a pas de gros égo avec le Canadien, puis ça, c'est bien important.
1: Mais
0: c'est quand tu penses que t'es plus gros que le logo de l'équipe, là t'as un maudit problème. Là.
1: Mais ça, c'est pas un hasard. Là. On n'a pas claqué des doigts, puis soudainement, hey, on a juste des joueurs.
0: On a engagé ces gars-là, on a repêché ces gars-là, on a, en anglais, on dit groomer ces gars-là. Moi, c'est tout ça, on a,
2: façonné.
0: Façonné ces gars-là. Tabarouette, ok. Façonné.
1: Plus un pour Tony. Ah, il est déjà rendu à 48. On a commencé mon
0: plus, ah, ben, des beaux mots. Ouais, ben, il parle bien. Moi, je me suis échappé hier en Max et, Gilbert, Max et Ben, là, je me suis échappé, gars. Je suis moins un, là.
1: Maudit.
0: Non,
1: regarde. Tantôt, t'as dit rouage. Va écrire à Max, là.
0: Un rouage, c'est bon?
1: Un rouage, ça compte.
0: Ah, OK.
1: Mais tu vois, quand Kent Hughes est débarqué en poste, dans une de ses premières choses, là, c'était d'épurer. Là. Puis, tu sais, Mike Hoffman, Rem Pitlick, là, out. Là.
0: Non, tu veux pas ça.
1: Tu n'as pas besoin de ces
0: gars-là. Tu veux pas ça. Tu veux pas que les gars soient « it's all about me ». Puis, tu sais, puis c'est pour ça que moi, là, si on regarde ailleurs, c'est pour ça quand on a fait nos prédictions là, audacieuses, là, j'ai dit là, à Anaheim, là, Carter Gauthier, qui crache sur 13 millions. Là. Ouais. TQ qui crache sur 13 millions. Là, hey, calvasse. Sérieux, là.
1: Prends ton trou.
0: Ouais.
1: OK, on va aller à la pause. Il y en a d'autres des questions. On poursuit le bureau des commissaires avec Gilbert Delorme au retour.
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10: All right, j'ai pris une décision parce que là, mine de rien, le temps file. Puis je veux qu'on prenne le temps de le faire. Fait que les autres questions que j'avais pour aujourd'hui, on va les faire demain.
11: On va les faire demain?
10: Pas grave.
11: C'est toi qui mène. Ben, si tu fais ce que tu veux, là.
10: Il y en aura d'autres catégories. Non, mais c'est parce que c'est important qu'on ait du temps pour aborder d'autres sujets, Gilbert. Parce que tantôt, je tombe en bas de ma chaise. Hier, j'ai entendu quelque chose sur nos ondes. Puis j'ai entendu quelqu'un d'autre en rajouter tantôt. Je te fais entendre ça.
12: Toronto fait les séries cette année.
13: Hein?
12: Ouais.
13: Hein?
11: Ah oui.
12: Ouais,
13: on va avoir notre premier. On va prendre notre, on va notre premier engageur. De l'année.
12: Ouais, je pense que t'as monté.
13: Mais ça va?
14: Change mon fusil d'épaule. Je suis dans le camp de Gonzo matin.
13: Ben voyons donc.
14: Toronto dans les séries, ça fesse. Mais dans les séries.
11: Ah oh, ouais.
10: Ben, ben Toronto fait tu les séries cette année?
11: Eh boy. Écoute, comment je vois ça, là? Moi, je pense que le Canadien va être dans le haut du classement de l'Atlantique, encore une fois. Les Sabres de Buffalo vont être encore là. Je pense que les Panthers de la Floride vont pousser cette année. Les Panthers de la Floride devraient être là. Le Lightning de Tampa Bay devrait être là. Après ça, mais t'as les Sénateurs d'Ottawa, encore une fois. T'as les Bruins de Boston. Les Leafs de Toronto font les playoffs. Moi, je pense pas. Je regrette, là. Ça sera pas aussi médiocre que l'année passée, mais il y a tellement de compétition dans l'Atlantique. Ils vont arriver short. Comme il dit à Chicoutimi, là, ou qu'à Québec, on va arriver short.
12: Ben, mais moi, ils vont rentrer sa fesse.
11: Toi, des autres.
12: Bien serré.
10: Moi, je les ai mis derniers dans la division.
11: Moi, je pense que ça va être,
10: Je les ai mis en arrière des Red Wings qui sont pognés avec le problème de Larkin. Je les ai mis en arrière des Sénateurs qui ont perdu Brady Tkachuk. Je les ai mis dernier. Moi, je pense que quand tu mets trop de nouveaux ingrédients dans une recette, ça goûte plus rien puis c'est pas bon.
11: Ouais. Non, moi, je pense pas qu'ils fassent les playoffs. T'sais, est-ce que les Bruins de Boston vont se classer? Les Bruins sont tout le temps surprenants. Ils sortent toujours à la fin de leur chapeau puis ils trouvent un moyen d'être compétitifs. Les Sabres de Buffalo devraient être encore bons. Les Panthers, moi, font peur. Les Panthers de la Floride cette année, là,
14: très robuste.
11: Je pense qu'ils vont jouer avec un chip on their shoulder, une croustille sur l'épaule, en bon français. Puis,
14: une bonne yum-yum sur l'épaule.
11: Une yum-yum sur l'épaule. L'année passée, ils n'ont pas fait les playoffs après avoir gagné deux Coupes Stanley. C'était une saison décevante. Ils ont eu, mais on sait ce qui est arrivé, là. Barkov va être de retour. J'ai hâte de, là, dans le net, peut-être, c'est peut-être un point d'interrogation.
10: J'ai envie à Toronto, là. Matthews va-t-il redevenir le joueur élite qu'on le croit?
14: Ben là, ça, c'est clé dans les aspirations des Leafs de revenir en série.
11: Si Matthews, choix, si Matthews reste pas en santé, tu sais, Matthews, faut qu'il joue la plupart des matchs. Puis Austin Matthews, faut qu'il ramasse 100 points, faut qu'il score 40 buts et plus. Là.
14: Ouais.
11: Austin Matthews, tu t'attends de ça, là, Austin Matthews. Là. 40 buts au moins, puis 100 points. S'il fait pas ça, là...
14: Ouais, puis oubliez pas, là, McKenna est un joueur de qualité à se rajouter au portrait.
11: Ouais, mais il est jeune.
14: Il a 18 ans. C'est le premier choix repêchant. Il va avoir un impact immédiat pour les Leafs.
11: Ah, oui.
14: C'est sûr.
10: Tantôt, on a fait un pari, moi, puis Tony.
14: 65 points.
10: Moi, j'ai dit non. Jamais.
11: McKenna, 65 points. C'est beaucoup de points pour une première saison.
14: Ouais, mais oui, il est capable de faire ça. C'est un club offensif.
11: Est-ce qu'il y a autant de talent? Est-ce qu'il est aussi bon qu'un gars comme Demidov en ce moment et tout ça? Demidov, il a ramassé combien de points l'année passée?
10: 63.
14: Mais ça va être autour de la production. 65
11: points, moi, je pense qu'il est pas aussi bon, là. En tout cas, c'est mon opinion.
14: Autour
11: là.
14: De la production de Demidov, pour moi.
10: Ah, moi, je pense qu'il est en dessous de ça.
11: J'ai hâte de voir.
14: Hey, les gars. Oubliez Penn State deux secondes là, dans sa progression l'an passé. Là. Gavin McKenna, avant Penn State, quand il est allé jouer avec des hommes, puis d'ailleurs, il a dominé la deuxième moitié de saison, Penn State, là.
10: Mm-hmm.
14: Offensivement, il a explosé. Avant ça, là, on parlait d'un talent générationnel à la McDavid. Là. Mm-hmm. C'est un excellent jeune joueur.
10: Ah, ouais. Ah, c'est pas le contraire. Moi, je pense qu'il faut pas oublier le facteur pression. Cette équipe-là était nulle. Les médias puis les performances, il n'y a rien qui marchait. Et il est identifié comme le sauveur. Il va falloir que ça clique en partant. Là,
14: parce pas que prêt à dire ça, moi.
10: Moi, je pense qu'au début, il va s'en mettre énormément sur les épaules.
14: Ouais.
10: Je pense qu'il va avoir, un peu comme l'année passée, une bonne fin de saison. Mais les premières semaines, je pense que ça va être
11: difficile. Tony, je comprends qu'il y a eu une bonne deuxième moitié de saison à Penn State puis tout ça. Mais en même temps... Quand t'arrives dans la Ligue nationale de hockey, je l'ai vécu, moi, comme jeune joueur, là. Tu sais, dans le junior, là, il n'y a pas personne qui m'énervait, là. Tu sais, au point de vue physique et tout ça. Mais dans la Ligue nationale, tu joues avec des hommes, là.
14: C'est sûr.
11: Les gars patinent tout, puis les gars sont tous forts.
14: Ah, ils donneront pas de chance.
11: Puis, c'est ça. Tu veux aller devant le net, ben, t'as un défenseur qui est fort, qui est brerette, puis t'as besoin de... C'est pas tout le temps le cas dans le junior, puis dans la NCAA, là. Fait que c'est un ajustement. Moi, je pense que... Du début de la saison aux fêtes, ça va être un ajustement pour Gavin McKenna.
10: C'est ce que je pense.
11: Puis d'après moi, après les fêtes, il va peut-être prendre un petit peu de galon et être un petit peu meilleur.
14: Mais, moi,
11: mais 65 points, c'est quand même pas mal de points.
14: Moi, je pense que McKenna, premièrement, arrive dans des circonstances où il joint une équipe pas mal meilleure que la plupart des derniers premiers choix au total dans la Ligue. Des équipes complètement en reconstruction qui ont rien dans le club. Celebrini est arrivé dans une situation comme ça. Connor Bedard n'avait pas de club autour de lui.
10: Ben
14: ça, c'est
10: Schaefer.
14: Bon, Schaefer, la même affaire.
11: Ouais, McDavid, on peut rejoindre, tu sais, on peut retourner en arrière, là.
14: Ouais, c'est un club un petit peu plus vieux, quand même, les Islanders, là.
10: Ouais, c'est pas grave. Il y a Dobson qui sortait, puis lui, il rentrait. C'est pas un club qui était bien amélioré,
14: tu sais, il arrive dans un club qui a des aspirations de gagner maintenant, là. Ils veulent garder la fenêtre ouverte avec Austin Matthews. Donc, les situations pour produire offensivement vont être plus grandes que d'autres joueurs qui ont passé.
11: Comment est-ce que ça va cliquer avec le nouveau coach?
14: C'est une autre question. Il y en a énormément.
10: Mais c'est un nouveau coach pour tout le monde. Là.
11: C'est un nouveau coach pour tout le monde. C'est une adaptation pour tout le monde. Puis à Toronto, là, les gars, là, vous avez vu comme moi l'année passée, là, le Country Club, là, c'était wide open. Là.
10: Mm-hmm.
11: Les camisoles, là, puis les fingers, là, ça press box, puis toute la patente. Là.
14: Ça en est un autre, il y a là-dedans qui a des choses à prouver.
11: Hein? Des choses à prouver? Pas à peu près.
14: Ouais.
11: Pas à peu près, parce que lui, l'année passée, il était le centre d'attraction négativement pour les Leafs de Toronto toute la saison.
10: Mm-hmm.
11: Toute la saison. Même s'il y a du talent, énormément de talent, là. On parle de lui, pourquoi, l'année passée?
14: C'est
11: les frasques en dehors de la glace.
14: Ouais.
11: Son attitude sur le banc. Comment est-ce qu'il réagit? T'sais, c'est ça qu'on parlait de William Nepi. Il y a du talent, pourtant, là. Mais lui, là, il faut qu'il arrive, là, cette année, puis il faut qu'il aille. Il faut qu'il pense à la bonne place, puis il faut qu'il embarque dans le sillon, puis il faut qu'il soit tout le monde ensemble. J'ai bien hâte de voir.
10: Est-ce que Gavin McKenna a le premier avantage numérique pour le premier match de la saison?
14: Je pense que oui. Parce que oui.
10: Fait que c'est au final, ce qu'on n'a pas donné à Alain Hudson ici avec le Canadien, qu'on a permis de grandir puis de faire sa place.
11: Tu vas avoir Matthews, tu vas avoir Nylander. Est-ce que Matthew Knight va être devant le net, c'est sûr, certain, Radish en arrière. Ouais. À moins qu'on mette Matthews à la pointe, ce qu'on a déjà fait. J'ai hâte de voir.
10: C'est sûr que Radish va être là pour donner le coup de
14: Radish,
10: canon en arrière.
14: Lui, c'est le coup de canon en arrière.
11: Radish, là, sérieusement, là, en tout cas, et on peut peut-être en parler une autre fois, mais Darren Radish, selon moi, je pense que c'était un one-year wonder.
10: Ça se peut.
14: On a déjà vu ça.
10: Ça pourrait être un très mauvais contrat.
11: En tout cas.
10: Je pense pas que le Lightning s'est affaibli en ramassant John Carlson. Honnêtement, même si Carlson est beaucoup plus vieux, là. Non. Moi, ils sont corrects.
11: Ben, Carlson, un vécu, tu sais, une expérience et tout ça, là. Darren Radish, tu sais, offensivement, il était bon. Il a eu, t'es bon l'année passée, mais défensivement, il est bien ordinaire.
14: Ah, il est bien ordinaire.
11: Ben, bien ordinaire, là,
10: Radish, il est bon offensivement, mais quand Nikita Kucherov contrôle la rondelle, ça se peut que tu fasses des points, là. Mm-hmm. Parce que c'est un des meilleurs passeurs, les plus trompeurs de la ligue. Oui,
11: mais en même temps, il y a une bonne shot. On va lui donner sa shot. Tu sais, la shot de la pointe, un one-timer, il y a une bonne shot. Il la met sur le net. T'sais, il crée des retours, t'sais, il va ramasser des points comme ça, c'est sûr et certain.
14: Mais Bezo a raison. T'sais, quand Kucherov te met toute la table, il te donne la fraction de seconde de plus pour prendre ton tir. T'as une ouverture.
11: Ouais. T'as des bons passeurs avec les Leafs aussi.
14: Ah, ben oui.
11: T'sais, on parle de Nylander que j'aime pas, mais en même temps, Nylander, c'est tout un joueur de hockey. Ben c'est un bon passeur, puis il est patient. Puis Austin Matthews, là, c'est pas juste un marqueur, là. Austin Matthews, c'est un joueur complet. C'est un bon passeur aussi, là. T'sais, Matthew Nice devant le net, il va screener, t'sais.
10: Puis Bobrovsky à travers ça, lui. Mais va-t-il redevenir le gardien élite de la Ligue nationale?
11: Si les Leafs là vont rentrer par les foufounes comme tu penses là, Tony là, mais va falloir que le gars avec les grosses pattes en arrière fasse la job. Mm. Tu sais, puis est-ce que c'est le meilleur goaler qu'ils ont eu dans les dernières années? Je te dirais que oui, mais faut qu'il soit bon. Puis lui aussi il y a des choses à prouver là.
14: Faut que Stolarz, qui va le seconder, soit en forme aussi.
11: Ah ouais, mais tu sais, Bobrovsky, tu sais, l'année passée, il y a des choses à prouver. Il y a une saison ordinaire, tu sais, puis je comprends qu'ils ont eu des blessés en Floride, la patente et tout ça, mais là, t'es avec Toronto, dans un gros marché. Tu sais, quand tu vas au centre d'achat, là, en Floride, là, y a pas personne qui te reconnaît, là, mais à Toronto, tu vas savoir c'est qui, là. Hey, bad game last night, puis comme à Montréal, là. Ah, comme à Montréal. Affaire.
10: Même chose.
11: Fait que
10: ton verdict, c'est quoi? Série ou pas série pour Toronto?
11: Non, pas de série. Ça va être serré. Moi, je pense pas. Je mettrais pas. Ben. Moi, je pense que les Wings vont finir en arrière, là. Ou les Sénateurs vont finir en arrière, mais les Leafs ne feront pas une série. Ça va être serré, mais ils ne feront pas une série.
10: Est-ce que 5 clubs de l'Atlantique rentrent?
11: Ou 4-4? Montréal, Buffalo, Floride. Je te dirais probablement Boston.
10: Mais t'as pas 4 clubs de la métropolitaine. Les 5 clubs de l'Atlantique
11: vont passer.
10: OK, très bon. Excellent. On va aller en pause. Après la pause, il y a un nouveau capitaine dans la Ligue nationale de hockey. Robert Thomas aura le C sur son chandail. C'est-tu moi, il y a un malaise. Hein? J'ai hâte de vous entendre là-dessus. Ça va mieux au retour.
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10: On a appris que les Blues de Saint-Louis ont fait de Robert Thomas leur nouveau capitaine.
11: Hey!
10: Tout ça, alors.
11: Pensais qu'il était parti, moi.
10: Ben, c'est ça. C'est que dans les derniers mois, dernière année, c'est un nom qui était tout le temps au sommet de la pile pour les rumeurs de transactions.
11: Ouais.
10: C'est pas un peu bizarre?
11: Ouais, mais en même temps, c'est-tu lui qui a demandé des transactions ou c'est des gens qui ont avancé son nom? Tu sais, Robert Thomas, il est peut-être bien, là, à Saint-Louis. On sait pas, on n'est pas dans ses souliers, là. Lui, il a jamais peut-être demandé une transaction, là. S'il est bien à Saint-Louis, là, je veux rester à Saint-Louis. Puis, faut que t'aies l'assurance que le gars veuille rester à Saint-Louis. C'est maintenant que tu le nommes minimum, capitaine. Hein?
14: Mm-hmm.
11: Tu ne le nommes pas capitaine pour 6 mois, après ça, tu l'échanges à la date limite des transactions, là.
14: Moi, je trouve que les Blues ont très bien manœuvré cet été, là. Tu sais, là, si ça marche, le Mason McTavish, là, ils sortent de là, vraiment, gras comme un voleur, là.
10: Ah, ça, c'est sûr.
14: Parce que là, ils ont profité de la situation. T'échanges Kyrou, t'as un bon retour pour lui. Tu gardes Thomas, tu le nommes capitaine. Tu brasses un peu la soupe.
10: T'as échangé Chen aussi, derrière date limite en
14: action. Ouais, c'est ça. Moi, je trouve que le nombre de choix repêchage, ils ont capitalisé là-dessus.
11: Ouais.
14: Je pense que McTavish va être bien meilleur qu'il l'a été l'année passée.
11: C'est une belle. En tout cas, moi, j'ai bien aimé. J'ai joué à Saint-Louis 2 ans, là. J'ai adoré ça. C'est une belle ville. C'est le fun. L'atmosphère est le fun. Les fans sont le fun. Fait que, tu sais, tant mieux, je peux comprendre pourquoi qu'il veut rester là, là. Il fait plusieurs années qu'il est là, puis il aime ça.
10: Il faut pas oublier l'élément aussi, c'est plus le même directeur général. Tu sais, ça a été pendant des années Doug Armstrong, puis maintenant c'est Alex Steen qui est là. D'ailleurs, c'est Jeff sur le message de texte qui le mentionne. Il y a pas de malaise pour ça. Moi, je suis un gros fan des Blues, puis Thomas est pas échangé, puis l'idée qu'Armstrong avait l'intention de l'échanger, c'était pas la bonne chose. Maintenant que c'est un autre
11: Alex
10: directeur
11: Steen,
10: général,
11: c'est sûr qu'il est chum avec.
10: Une autre direction, là.
11: C'est sûr que c'est un chum, là.
10: Ben,
11: ils ont joué ensemble.
10: Ben, oui.
11: Ils ont joué ensemble, c'est un chum. Fait que tabarouette, regarde, là, hey, on te garde ici, on a besoin de toi, t'es, on veut y aller avec toi, on va te nommer capitaine, on compte sur toi, t'es notre leader, tout ça, puis that's it.
14: Ben, ils viennent vraiment rajeunir leur noyau, là. T'sais, t'as rajouté les dernières années Dylan Holloway. Là, tu rajoutes Connor McMichael par voie de transaction. Jimmy Snuggerud par repêchage, Dvorsky, Neighbors. T'sais, ils se sont beaucoup rajeunis sans trop s'affaiblir, je trouve.
11: Tu sais, puis Thomas, là, as-tu vu quel âge qu'il a, lui?
10: Ah, il est pas vieux,
11: il a-tu 30 ans?
10: Non, il est fin vingtaine.
11: Bon, ben, c'est ouais. Ça, là. Ouais. Tu nommes capitaine, mettons qu'il a 28 ans, whatever, là.
14: C'est dans les âges de Suzuki.
10: Robert Thomas, il a 27.
11: C'est ça. Il a 27 ans.
14: C'est l'âge de Suzuki. Exact.
11: C'est l'âge de Suzuki. Ouais. Il est capitaine. Bang, il va être là encore 7-8 ans.
10: N'oubliez pas, là, parce que là, on se souvient juste de l'année passée, mais v'là 2 ans, là, moi, j'avais mis les Blues gagnants contre les Jets là, en première ronde et ils sont passés à 1,6 secondes d'y parvenir. Là, le fameux but égalisateur, Nick Ehlers, Cole Perfetti, on se souvient, puis les Jets avaient réussi à les éliminer.
14: Puis ils ont rendu ça intéressant dernière mois, à la fin de la saison passée pour une place en série. Là.
10: C'est une équipe qui est super structurée, puis qui est, tu sais, honnêtement, avec leur nouveau coach, puis Montgomery, puis tu sais, on avait montré de belles promesses. Vraiment, l'année passée, je pense que c'était un faux pas. Là, on sort des éléments, on est allé en chercher d'autres.
11: Moi, je connais une bonne saison.
10: Je pense qu'on peut redevenir une équipe vraiment prétendante à quelque chose. Pis c'est juste qu'on affronte des gros canons dans la division.
14: Ouais, dans une division difficile.
10: Tu sais, t'as le mammouth de Utah, ils viennent de faire des séries. Ils vont pas reculer.
11: Mm-hmm.
10: Les Jets, ils vont peut-être perdre le buck, mais ils vont s'accrocher quand même.
11: Exact.
13: Ce sont pas faciles.
14: L'Avalanche, le Wild.
13: Oh, ouais, les Stars. Non, là, je nommais juste les autres prétendants parce que t'as les trois Top Guns en haut.
11: Division, l'ancienne division Norris, là, c'est
13: solide, la centrale.
11: C'est cassé, ouais, exactement.
13: Parce que moi, ma première réflexion, c'est de me dire, est-ce qu'on l'a nommé capitaine pour essayer, justement, de le garder ici? T'sais, ça s'est fait, là. Quinn Hughes, là, capitaine, puis...
11: Ouais, tu ne nommeras pas capitaine des eaux. Tu sais, Alex Steen, là, jamais je croirais qu'il s'est pas assis avec, puis c'est son chum, là. Ils ont joué ensemble, c'est son chum. Hey, on te nomme capitaine, je veux que tu restes ici. Tu sais, on n'a aucune intention de t'échanger, là.
13: Je veux pas que t'en parles, puis on veut bien passer un message.
11: Mais
13: ben,
11: t'es bien ici avec ta famille, je sais pas s'il y a des enfants, sa femme et tout ça. Tu sais, regarde, on veut te garder ici. T'es l'image des Blues de Saint-Louis, t'es le capitaine des Blues de Saint-Louis. Il y a une fierté pour jouer pour les Blues de Saint-Louis. Faut que tu restes ici. C'est sûr qu'il y a l'assurance de ça, là. Il a pas nommé Robert Thomas capitaine. Ils ont pas nommé Robert Thomas capitaine pour l'échanger au mois de février, là.
13: C'est ce que je pense aussi.
11: Ben oui,
13: alors. Il y a des gens sur la messagerie texte qui mentionnent que c'est un peu l'équivalent de Nick Suzuki, Robert Thomas pour les Blues.
11: Ben absolument.
13: Ouais, oui. En termes de colonne vertébrale, puis tout passe par lui. Ramasse des points.
11: C'est un fabricant de jeu. C'est un bon joueur de hockey. C'est un two-way player.
14: C'est peut-être le gars dans la ligue qui ressemble le plus à Suzuki.
11: Ben oui, tu sais, il joue des deux côtés de la glace. Tu sais, il triche pas. Qu'est-ce que tu veux dire de plus?
13: Je me souviens l'année passée, et Renaud nous avait fait une chronique, puis il nous disait qu'il y avait peut-être des drapeaux rouges dans son cas. Vous souvenez-vous de ça?
11: Ouais.
13: Moi, j'avais sursauté quand Renaud avait
11: annoncé ça. Je me rappelle plus c'était quoi un drapeau rouge, mais...
13: Non, mais il disait juste que c'est pas normal qu'un jeune joueur de 27 ans avec autant, tu sais, une belle feuille de route soit disponible, puis il y a peut-être des drapeaux
11: mais
13: rouges dans son cas.
11: Mais on sait-tu vraiment qu'il était disponible, ou c'est juste un Joe Blow qui a sorti une rumeur sur Internet, puis là...
13: Ah, mais Gilbert, il y avait beaucoup de fumée, là.
11: Ah, t'es zo. Garde. Il y en a des petits clins, des fois, qui sortent des affaires, là, pour faire parler d'eux autres. Là, ben, Robert Thomas.
13: Non, mais c'était pas juste des petits clins, là. Ouais. Robert Thomas, c'était un peu l'équivalent de John Gibson dans le temps. C'est juste que ça perdurait saison après saison après saison.
11: Ouais. Tony, mais là, il est nommé capitaine, là. Fait que d'après moi, là, c'est terminé, là. Il va rester à Saint-Louis, puis les rumeurs d'échange, c'est terminé, puis on veut plus l'entendre parler.
14: Finalement, le gars qui est parti, c'est Kyrou.
13: C'est Kyrou. Et Braden Shen.
14: Braden Shen aussi.
13: Exact.
11: Mais Braden Shen commençait à
14: ralentir. Un peu plus vieux.
11: Il commençait à ralentir un peu, là, Braden Shen. C'était un bon joueur de hockey, mais il commençait à ralentir un peu. Mais il était très bon. C'est un gars de caractère et tout ça, mais en même temps, il faut que tu prennes une décision à un moment donné. Là.
14: Ils l'ont échangé, puis ils vont chercher un choix de premier tour qui leur permette aujourd'hui d'avoir Mason McTavish dans leur formation. T'sais, c'est de même qu'on peut lire ça.
13: Moi, c'est une transaction que j'aurais fait, avoir été Montréal. Tu sais, je regarde toutes
14: Braden Shen?
13: Non, pas Braden Shen, McTavish.
14: Ah, mais que t'avais choix.
13: Moi, je regarde les mouvements qui s'est fait cette année, là, pis y a pas vraiment une signature de contrat ou une transaction que je me dis, j'aurais aimé ça que Kent Hughes la fasse. C'est pour ça que tantôt, ce que Renaud disait, acheter pour acheter, ça vaut pas la peine. La seule que j'aurais faite, c'est mec t'avais.
11: T'es-tu après nous dire, à matin, désolé, que t'aurais échangé un first round pick?
13: J'aurais même échangé deux.
11: Hein?
13: Mais tu sais que Kent Hughes échange constamment les premiers choix.
11: Ouais.
13: Ça fait partie de la game. Ouais. Et c'est une chose d'échanger des choix quand t'es dans ta phase de reconstruction, mais quand t'es rendu.
11: Exactement.
13: T'sais, Tony le disait un peu plus tôt cette semaine.
11: T'as plus le temps d'attendre 3-4 ans que le gars se développe. Regarde, c'est right now. Bang. Bonsoir. On va chercher un gars qui va nous aider tout de suite. Si ça coûte un first pick, ça coûte un first pick, puis that's all.
13: Tony le disait plus tôt cette semaine. Le message qu'il véhiculerait s'il était au tournoi de golf, c'est la fenêtre est ouverte.
11: Oh. Hein? Moi, je pense que c'est une très bonne prédiction.
14: Moi, ce serait mon slogan au tournoi de golf.
11: The window is wide open.
14: Oui, monsieur.
11: Ooh.
13: Mais c'est vrai. Ça t'engage à rien pour l'immédiat. Ça veut juste dire que maintenant...
14: Tu dis, regardez, on est là, on n'est pas des imposteurs, on est arrivé en demi-finale, la fenêtre est ouverte.
11: Ouais, c'est ça. Fait que faut que tu rentres encore dans la fenêtre, puis faut que tu performes encore mieux. T'as pas le choix.
13: Exactement.
11: T'as pas le choix d'être aussi beau, sinon meilleur que t'as été l'année passée.
13: Toujours avec un objectif de Coupe Stanley, mais aucune obligation que ça se passe cette année. C'est juste que maintenant.
11: Compétitif. Compétitif au possible jusqu'au bout, mais on verra qu'est-ce qui va arriver.
13: Si un analyste hockey hors Québec regarde les formations, il dit qui est légitimement prêtant à la Coupe Stanley, t'as pas le choix d'inclure le Canadien de Montréal.
11: Absolument.
13: Il faut qu'ils soient dans la conversation, ça veut pas dire qu'ils sont en haut.
11: Les Final Four, là,
13: Font partie du groupe.
11: Oui.
13: C'est Corey Prondman, à peu près deux semaines.
10: Il disait que le Canadien, ils ont battu des shitty teams. C'est l'expression qu'il a utilisée.
11: Des shitty teams, pourquoi dans les playoffs?
10: Ouais, en série.
11: Le Lightning de Tampa Bay, c'est un shitty team, ça. C'est quoi son nom, ce gars-là?
10: Corey Pronman. Je reprends ses mots, là.
14: Il délire, là.
11: Puis les Sabres de Buffalo, ils ont fini où l'année passée? Juste selon, tu sais, ils ont fini premier.
10: Il discréditait complètement ce que le Canadien a accompli pour se rendre jusqu'en finale de l'Est. Alors que le Canadien, je pense que le Canadien a peut-être été un peu chanceux de se rendre jusque-là, parce que quand tu donnes...
14: Non. Moi, je regrette, là.
11: Tu peux te faire outshooter comme on a fait contre Tampa Bay. On a eu 9 shots au net ou 10 shots au net.
10: Tu parce qu'on en a eu 7.
11: Puis on a gagné la game pareil. Who gives a shit?
10: Je fais juste dire que...
11: Non, mais sérieux.
10: Je fais juste dire que dans, mettons... beaucoup de pourcentage, ce match-là, on aurait dû le perdre.
11: Ben ouais,
10: on l'a gagné.
14: Les deux matchs numéro 7, on méritait pas de les gagner. Mais une série 4-7, faut que tu regardes la série au complet. Puis je regrette, le Canadien n'a pas concédé quoi que ce soit au Lightning et au Sabres des deux séries.
10: C'est pas le contraire.
11: La game numéro 6 qu'on a perdu 1-0 au Centre Bell, la meilleure game de hockey qu'on a vue depuis je sais pas combien de temps.
14: Ah ouais, je suis d'accord.
11: Rappelez-vous de ça, ça.
14: J'étais là.
10: Je suis tout d'accord avec ce que vous dites. Je fais juste dire que les deux matchs numéro 7, la puck est tombée de notre bord. C'est juste ça que je dis, là.
14: Ah oui, mais le match contre le Lightning, le match de 1-0, on aurait facilement pu remporter ce game-là. Le match numéro 5 à Buffalo, là, qu'on les a plantés 6-3, on l'a mérité statut, ce game-là. On était là, Gilbert.
10: Je suis pas le contraire.
14: T'sais, on a rien volé. Je trouve que c'était de la bullshit. Ça a pas de bon sens de discréditer le Canadien. Deux séries épiques, 4-7. Ça prenait un gagnant, puis ça a tombé du bord de Montréal dans les deux matchs.
11: Si tu regardes, ils ont fini combien de points l'année passée, Buffalo?
10: 100, je sais pas combien, 100.
14: 2 ou 3 points de plus que le Canadien.
11: Si le Canadien finit 106, ils ont fini 109. Hey, calvasse! Sérieux, là? Shitty team. Tampa Bay, c'est un shitty team.
14: Il ira dire ça dans la face à John Cooper. D'après moi, il va avoir un
11: autre. Voyons donc, il vit sur quelle planète, ce gars-là?
10: Les Sabres ont fini que 109.
11: Ben, c'est ça. Canadien 106, puis le Lightning de Tampa
10: Bay. C'est pas mes mots, là.
11: Lightning de Tampa Bay a fini en avant du Canadien aussi.
10: Ouais, égalité.
11: Ben ouais, mais c'est ça. Regarde, là, c'est pas des shitty teams, là. C'est des teams, peut-être pas Buffalo, mais c'était en plus Tampa Bay, c'est un club expérimenté dans les playoffs. On les a battus.
10: Mm-hmm.
11: Ben non, regarde, moi, honnêtement, je prends ça, cette opinion-là, là, puis regarde, m'entorche avec. sérieux, là. Femme ta gueule, t'as dit des niaiseries comme ça, là.
14: Mais
11: non,
14: c'est pas la première niaiserie.
10: Mais c'est pas la première fois que Corey Pronman, il dénigre le Canadien. Il reproche des choses à Lane Hudson.
11: Il cherche des bébites, là. Regarde, il veut de l'attention, le pauvre petit gars. Regarde. Hey, have fun. C'est correct. Regarde. Continue à regarder. Je sais pas qui tu regardes. Non, mais en tout cas, c'est ça. Il vient de où, lui? Toronto?
10: Je sais pas. Je pourrais pas te dire.
11: Ça doit.
10: Je sais pas.
11: Mais une chose que je sais, par contre. Team in Toronto, they weren't shitty last year.
10: Il y a une chose que je sais. Tu vas être de retour avec nous à 9h54 tantôt chez Gilbert, Max et Ben. Merci, Gilbert.
11: Hey, à demain, les gars.
10: Excellent bureau des commissaires. On se reparle demain. OK, on va aller à la pause de l'autre côté. On a fait 3 divisions dans la nationale pour la NFL. Il reste le nord de la nationale et on fait ça au retour avec David Gilbert.
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10: C'est la dernière division de la Ligue nationale dans la NFL, le nord de la nationale. On en parle avec David Gilbert. Salut David.
14: Salut David.
30: Salut les boys, ça va bien?
10: Oui,
30: ça va
10: monsieur. Bien toi? Oui, good. Ok, parfait.
30: Ouais, good.
10: Les Bears vont-ils être en mesure de répéter les exploits de l'an passé? Parce que mine de rien, l'année passée, ils ont surpris bien les gens. Fiche donc 6, on élimine les Packers. Tu sais, ça a l'air de rien, mais on y croit aux Bears.
30: Ouais, puis tu sais, t'en parleras à Renaud Lavoie, il est juste après, puis c'est un gros, gros fan des Bears. Puis l'an dernier, je pense que pour une des premières fois, il s'est affiché avec énormément de fierté, avec raison. Ce qu'il faut comprendre des Bears, par exemple, c'est que 7 de leurs victoires sont arrivées avec des... alors qu'on tirait de l'arrière au quatrième quart, puis qu'on est allé chercher la victoire. Puis tout ça dans un stretch de 12 semaines, là, de la semaine 4 à la semaine 16. Fait qu'en 12 matchs, 7 fois, on revient de l'arrière pour gagner. Caleb Williams, des fois, là, il y avait des airs de Patrick Mahomes dans ses belles années. Mais il y a quelque chose chez moi qui me dérange parce que t'es pas supposé, c'est une bonne équipe, tirer de l'arrière 7 fois au quatrième quart en 12 matchs, puis tu vas gagner quand même. T'sais, à un moment donné, la chance va virer de bord. Mais rappelons-nous la fameuse victoire en éliminatoire alors que les Packers mènent 21 à 3, puis qu'ils reviennent et qu'ils vont gagner ce match-là. Je pense que Ben Johnson, l'entraîneur-chef qui arrivait l'an dernier, a changé la culture de cette équipe-là. Et puis cette année, ben ils vont bâtir là-dessus. Ça va être une équipe qui va être difficile à battre. Par contre, c'est une équipe qui a un horaire beaucoup plus difficile cette année. Fait que ça va être intéressant de voir s'ils vont être capables de faire la même chose, c'est-à-dire gagner la division. Puis pas juste ça, mais après ça, en éliminatoire, aller un peu plus loin. De mon côté, je pense que les Bears vont être une équipe qui va être améliorée, mais une équipe qui va peut-être être... En tout cas, qui va peut-être avoir une moins bonne fiche que l'an dernier à cause de la difficulté de l'horaire.
10: Ouais, et sans DJ Moore, on verra bien comment ça va se passer à ce niveau-là. Ouais. On suit beaucoup les Lions au Québec. C'est une équipe qui est affectionnée quand même pas mal par les amateurs québécois. Je pense que Dan Campbell, dans son style, mais c'est une équipe qui sous-performe depuis quand même quelques saisons. Est-ce que la fenêtre est encore là? Est-ce que la fenêtre est fermée?
30: Je dirais que c'est la dernière année dans ma tête à moi où cette fenêtre-là est ouverte aussi grande. Premièrement, le corps arrière, Jared Goff, vieillit. Il est encore excellent, mais il vieillit. On a d'excellentes pièces autour de l'équipe. On pense à Jameer Gibbs, on pense à Amon-Ra St. Brown, même Sam Laporta. Mais l'affaire, c'est que ces joueurs-là commencent à signer des gros contrats, puis on pourra pas garder l'ensemble du noyau dans l'équipe, je pense, dans un avenir approché. Fait que c'est là que ça se passe, là. Puis on a un horaire extrêmement favorable selon ce que la NFL nous dit par rapport à l'an dernier. C'est l'horaire le plus facile de toute la NFL. Fait qu'on a l'occasion de passer de dernier de division à premier de division. Et à chaque année, il y a une équipe qui fait ça. Rappelons-nous, l'an dernier, les 49ers avaient réussi ça. On avait eu une année de folie, ces blessures. On avait fini dernier. L'an dernier, on avait l'horaire le plus facile, puis on a terminé premier, puis on s'est qualifié pour les éliminatoires. Fait que moi, les Lions, je les vois à cet endroit-là. Je vois une équipe qui pourrait terminer premier de la division grâce à un horaire facile, puis ensuite aller en éliminatoire. Mais je vais t'avouer que quand t'as un horaire facile, c'est le fun, mais quand t'arrives avec de la vraie adversité, qu'on a des gros clubs en éliminatoire, puis t'as pas fait face à ça pendant la saison, c'est là que ça peut accrocher.
10: Les Vikings, depuis qu'on a laissé partir Sam Darnold, on se cherche beaucoup au poste de corps arrière, et là, on tente des solutions. Même Kyler Murray pourrait être la bougie d'allumage pour relancer Minnesota.
30: Ben, on l'espère du côté des Vikings, parce que l'an dernier, on réussit à gagner quand même 9 victoires. Puis je vous rappelle, dans ces 9 victoires-là, nos corps arrière ont été J.J. McCarthy, Carson Wentz, puis Max Brosmer. De loin, la pire chambre de corps arrière de la NFL l'an dernier. Fait que là, on amène Kyler Murray, qui ça marchait plus vraiment en Arizona. Fait qu'on l'amène avec nous autres, puis là, on espère qu'il va être non seulement capable de relancer cette attaque-là, mais aussi de faire produire Justin Jefferson. C'est le joyau de ton équipe, mais t'étais pas capable d'y lancer le ballon l'an dernier. Il a connu sa pire saison en carrière. Ben là, c'est le temps, là. C'est dire à Kyler Murray, t'as ta vedette, donne-y le ballon, puis laisse-lui faire sa magie. Ça va être intéressant de les suivre, les Mauves, parce qu'il y a pas beaucoup de personnes qui en parlent. C'est pas une équipe très sexy actuellement. Mais en dessous du radar, des fois, c'est là que les grosses choses se passent. Fait que ça va être vraiment intéressant de suivre les Vikings. Je pense que cette année, ils pourraient faire du bruit si jamais ça clique avec Kyler Murray, comme tu disais.
10: Ouais, puis honnêtement, c'est pas sexy la défensive, mais Brian Flores fait une bonne job. Fait que ça pourrait toujours être efficace. On le dit souvent que c'est la défensive qui gagne des championnats, ou du moins des matchs. Faut absolument que je te parle de Jordan Love avec les Packers. Est-il capable de passer au prochain niveau?
30: Ben, je pense que oui, il y a le talent pour le faire, mais le problème pour les Packers, ça sera pas l'attaque, je pense, ça va être la défensive. L'an dernier, à la semaine 15, notre grosse acquisition, Micah Parsons, se blesse sérieusement au genou. Et là, ben, il a été opéré, puis sa convalescence continue. Il ne sera pas des 4 premiers matchs de l'équipe. Puis je te rappelle que lorsqu'il s'est blessé l'an dernier, les Packers ont perdu leurs 4 derniers matchs, plus le match en éliminatoire. Fait que 5 défaites de suite quand Micah Parsons n'était pas là. On voit que t'sais, c'est lui le cœur de cette défensive-là. Fait qu'est-ce que les Packers vont être capables de survivre à leur début de saison sans Micah Parsons, c'est la grande question. Puis j'ai hâte de voir aussi, parce que on a seulement 2 Québécois dans la NFL. On a Mathieu Bergeron, dont on a parlé hier. Ben, Benjamin Saint-Just est rendu avec les Packers, n'est pas sur la rotation partante. Par contre, il est remplaçant, le premier remplaçant. Donc, en gros, c'est les performances de Benjamin Saint-Just sur le terrain qui vont faire foi de son temps de jeu pendant la saison. Puis peut-être, justement, s'il joue bien, il va être capable d'aller chercher un poste de partant.
10: En tout cas, j'ai hâte de voir si les Packers seront capables de le faire, surtout avec l'histoire de Josh Jacobs et la violence conjugale qu'on a vu passer dans les derniers jours. C'est quoi ta prédiction pour la division, David?
30: Ben, moi, j'y vais avec je suis un fan des Lions. Fait que je vais aller avec mes Lions en premier. C'est peut-être un petit peu émotionnel de mon côté, mais j'y vais avec les Lions, suivi des Bears. Les Vikings, puis moi, les Packers, j'y vois dernier de la division. Je pense pas qu'ils vont être capables de surmonter et la perte de Josh Jacobs et la perte de Micah Parsons pour les premiers matchs. Fait que j'y vais comme ça. Lyon, Bears, Vikings et Packers.
10: Ça va brasser. Très bon, David. Excellent. Demain, on s'attaque à la Ligue américaine. Merci, mon chum.
30: Oh yes. Bonne journée, tout le monde.
14: Salut, David.
10: Ah ben, David Gilbert du podcast Premier et Début. On va aller à la pause de l'autre côté. C'est Renaud Lavoie. Kent Hughes prône la patience présentement. Renaud va nous dire pourquoi. Ça, j'ai hâte d'entendre ça. Pourquoi?
14: Ben, en tout cas, je me doute la réponse à Renault.
10: Ouais?
14: Ah ouais.
10: Moi, j'ai hâte d'entendre.
14: OK.
10: Ça sent bien dans 2 minutes.
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36: Salut Renaud.
37: Salut Warren.
38: Salut club, comment ça va ce matin?
36: Ah oui, monsieur. Très bien.
38: Good. Je suis d'accord un peu avec David concernant ce qu'il disait sur les Bears.
36: Ouais.
38: Ouais. J'ai comme l'impression que ça va être une année un peu plus difficile. Tu sais, une équipe qui gagne souvent en revenant de l'arrière, comme il l'a si bien mentionné. Un calendrier plus difficile. Mais avec un entraîneur-chef qui a déclaré au début du camp d'entraînement qu'il veut battre des records de l'offensive de la NFL. Écoute, il n'y a aucun corps arrière dans l'histoire des Bears qui a amassé plus que 4000 verges par la passe dans toute l'histoire des Bears. Mmh. Puis là, évidemment, qu'on nous dit que ça va arriver cette année. Écoute, j'ai des petits doutes que ça va arriver, mais ça va être une équipe très compétitive, ça j'en suis convaincu.
39: Il me faut un peu penser aux Chiefs. Il y a 2 ans. Tu sais, il avait gagné combien de matchs par une possession avec des placements bloqués à la fin, puis des erreurs, puis des interceptions chanceuses. Et finalement, tu sais, il s'était fait défoncer au Super Bowl l'année passée. Oups, les Chiefs, on avait trébuché un peu. Fait que ce serait intéressant de voir si les Bears vont être capables de survivre ça.
38: Ouais.
39: Parce que
38: ouais,
39: parfois, ouais. Oui, les fiches peuvent être un petit peu trompeuses. Renaud, dans ton plan, tu nous dis « Kent Hughes prêche la patience présentement. » Pourquoi, ouais. Mon ami?
38: Ben, écoute, c'est quand même une situation qui est assez unique, celle des Canadiens de Montréal, parce qu'on a encore l'équipe la plus jeune de la Ligue nationale de hockey et une équipe qui déjà nous démontre qu'elle peut être très dangereuse, que ce soit en saison régulière et aussi en séries éliminatoires. Est-ce que c'est une équipe parfaite? Non, pas du tout. Est-ce que c'est une équipe qui va poursuivre sa progression très certainement. Mais quand tu arrives comme ça en finale d'association, t'affrontes les Hurricanes de la Caroline. Bon, ça n'a pas été exactement comme tu le voulais. Il y a des raisons pour ça. Un, je pense qu'il y avait un manque d'expérience assez évident. Là, tu affrontais une équipe où on avait passé justement par des moments pas mal plus difficiles au cours des dernières années. On était plus matures physiquement. Et ça a permis donc aux Hurricanes de battre facilement les Canadiens de Montréal. Du côté de Kent Hughes, dites-vous une chose. Je ne pense pas que... Kent Hughes a les deux mains croisées puis se dit, savez-vous quoi? Moi, je veux rien faire. Je veux garder l'équipe intacte. Je veux pas faire aucun changement. Je vois aucun avantage à faire des changements. Au contraire, je pense qu'il est très actif, encore à l'heure où on se parle. Mais il y a une réalité qui est très importante. C'est que la journée que tu décides de te départir d'actifs, donc de joueurs, de jeunes joueurs, de choix au repêchage, et pour faire une transaction pour régler, si tu veux, un problème de façon partielle, je pense que tu viens de faire une erreur, c'est justement de vider tes munitions qui pourraient te menotter éventuellement pour une transaction qui va avoir un impact majeur sur ton équipe. Et j'ai comme l'impression, c'est vraiment mon impression, que c'est toujours ce qu'on attend un peu du côté des Canadiens de Montréal présentement. Hier, on parlait de Dylan Larkin. Pour Dylan Larkin, là, tu es capable de donner des actifs. Tu sais que tu vas chercher sur le marché le meilleur joueur disponible, OK, à l'heure où on se parle. Mais qu'est-ce qui va arriver? Je sais pas, moi, imaginez-vous, là, quelque part cet hiver, les Pingouins ne vont nulle part. Oups, Sidney Crosby... Savez-vous quoi? Ça se peut qu'il soit échangé. Ou encore, on en a parlé souvent là, quand on s'est mis à rêver à Connor McDavid et cette possibilité que Connor McDavid en a soupé des Oilers d'Edmonton. Si tu transiges déjà pour aller chercher des joueurs qui ne sont ni Sidney Crosby, ni Connor McDavid ou Dylan Larkin, c'est correct de le faire. Mais le problème qu'il y a avec ça, c'est que les actifs que tu vas donner, ben tu ne les auras plus. Et à partir de ce moment-là, peut-être que tu te menottes pour une transaction plus importante. Je dis pas qu'il y aura pas d'autres transactions. Je suis pas en train... On a parlé en début de semaine, ce serait pas surprenant qu'il y ait un défenseur qui soit échangé. Mais ça, c'est pas des transactions majeures, ça. Ça, c'est des transactions justement pour régler des problèmes, je dirais, là, qui sur lesquels tu vas te retrouver pour un début de camp d'entraînement, mais il y a rien de majeur de ce côté-là.
0: Ouais, mais puis je comprends bien ce que tu dis, Renaud. Donc, autrement dit, chez le Canadien, on fait le calcul que les éléments en place sont amplement capables de compétitionner contre qui que ce soit dans la division. Oui. On va être un club de série, rendu à la date limite des transactions, puis avec l'espace qu'on a gardé à ne pas dépenser cet été, ben on va peut-être être en situation de force pour transiger, alors que ça va être capital, je pense, d'améliorer ce club-là à vue des séries.
38: C'est une belle façon de le dire puis de le voir. Puis ce projet-là, je pense qu'il existait aussi la saison dernière, OK?
0: Ouais.
38: On a parlé beaucoup de Matthew Nyes, qui était une possibilité d'être échangé.

0: trouves avec une autre formation parce que tu as transigé peut-être un peu plus vite que tu le pensais. Peut-être que comme directeur général ou encore organisation, tu vas avoir des regrets. Puis je pense que du côté des Canadiens de Montréal présentement, on ne veut pas avoir de regrets. On aime l'équipe qu'on a présentement. Je vais le répéter, est-elle parfaite? Non, absolument pas. Mais en bout de ligne, je pense que c'est une équipe, comme Anthony l'a si bien mentionné, qui est capable de compétitionner avec tout le monde dans la Ligue nationale présentement.
1: Ouais, je comprends honnêtement, puis moi aussi je m'inscris dans l'équipe de dépenser pour dépenser, c'est pas mieux.
0: Non.
1: T'sais, t'es pas obligé de faire un achat pour faire plaisir à ton monde. Ben,
2: on a senti que Toronto a fait ça cet été. À dépenser, montrer, hey, on fait de quoi, là? On va améliorer le club, on va dépenser jusqu'à la dernière scène au plafond. Le Toronto, c'est exactement ce qu'ils ont fait.
1: Ben, ça va l'air de l'improvisation, c'est mon avis. Là. Mais en même temps, je pense qu'il y a un juste milieu. T'sais, comme mettons l'année passée, donner un choix de deuxième tour pour aller chercher Philippe Dano, t'identifier une faiblesse. Tu payes un prix raisonnable et tu colmates un trou.
0: Oui.
1: Moi, ça me parle. Tu peux faire des transactions sans tout le temps impliquer Michael Hage et Alexander Zarovski. Il y a un juste milieu à travers ça. Moi, je pense que Kent Hughes est quand même actif. Peut-être qu'il n'y a rien sur le marché qui était possible pour lui de faire, alors il préfère prôner la patience, ça c'est vrai. Mais il y a l'envers aussi. La fenêtre, elle est ouverte. Tu peux pas te croiser les bras et laisser passer l'opportunité qui se présente devant toi. À un moment donné, il va falloir appuyer sur l'accélérateur. On n'aura pas le choix.
0: Oui, exact. D'une manière ou d'une autre, quand Kent Hughes a été engagé, il l'avait dit, puis je pense que ça fait vraiment partie de sa philosophie. Il ne veut pas une équipe qui va être bonne une année ou deux années. Il veut une équipe qui va être bonne là, pendant au moins une bonne décennie, puis s'il est capable, évidemment, de prolonger ça, tant mieux. Je pense que là, on est... Quand tu regardes ça, là, je comprends parfaitement ce que tu dis, Anthony. Tu as raison que tu as devant toi une opportunité qui est extraordinaire pour justement amener cette équipe-là à un autre niveau. Mais il y a une chose, par contre, les gars, qui c'est plate à dire, mais ça fait partie de la réalité de ce sport-là. Regardez les équipes qui gagnent la Coupe Stanley ou encore qui s'en vont en finale de la Coupe Stanley. Ce sont des équipes où il y a beaucoup de vétérans, beaucoup de joueurs qui ont de l'expérience derrière la cravate. Pas parce que les jeunes sont pas capables, mais on est dans une ligue où il y a des équipes, justement, comme les Panthers de la Floride présentement, qui ont réussi au cours de l'été à aller chercher d'autres vétérans. On a les Hurricanes qui vont être encore dangereux. Le Lightning de Tampa Bay. Ce sont des équipes où, écoute, les jeunes sont très, très rares. Je parle de jeunes là, qui en sont à leur première ou deuxième saison dans la Ligue nationale seulement. Et ça, qu'on le veut ou qu'on le veut pas, il y a aussi cette réalité-là, il va falloir être patient. Et oui, il y a des opportunités qui vont se présenter à Kent Hughes. Oui, il faut s'attendre à ce qu'il transige, mais est-ce que ça va nous amener à la terre promise? Assurément, demain matin, c'est vraiment pas certain que c'est comme ça que ça va se passer.
1: Ouais.
0: Mais améliorer l'équipe, je pense que ça fait partie de la priorité. Mais la patience va être aussi très importante parce que injecter de l'expérience, puis évidemment, ça ne se fait pas là, comme en claquant des doigts. C'est pas comme ça que ça marche dans la Ligue nationale de hockey.
1: Ouais, en tout cas, on aurait pu cibler de l'expérience, aller chercher de l'expérience, justement pour s'aider à ce niveau-là.
2: Ouais, on avait corrigé le tir l'an passé. Quand on avait besoin d'expérience, on est allé chercher Philippe Dano, puis ça a rajouté un Simonac de Beau-Diachino, ça appelait.
1: C'est ça, je te dis.
2: Mais oui.
1: Parce que, tu sais, toutes les années de Carey Price, là, on a tout le temps gardé notre premier choix. T'avais Price, t'avais des bons joueurs, t'avais une équipe, t'avais Subban, t'avais Markov, t'avais Plekanec, t'avais des joueurs quand même faire quelque chose.
0: Ouais.
1: Et à un moment donné, mais Tony, là.
2: T'étais ordinaire avec un gardien élite. N'ayons pas peur des deux.
1: Markov est un très bon défenseur, puis Subban a gagné le Norris.
2: Oui, oui.
1: T'avais quand même des morceaux pour
2: bâtir. C'est un club moyen avec un gardien élite qui a surperformé bien des moments à cause de Carey Price.
1: Oui, mais à la place de tout le temps finir dans le milieu, on aurait pu essayer de m'amener Diallo.
2: Ça, c'est vrai.
1: C'est juste ça que je dis.
2: Ça, je te rejoins 100%.
1: Renaud, je veux t'entendre parce qu'il y a eu énorme nouvelle hier dans le monde du sport. Du côté de la NBA, Kawhi Leonard, la fameuse saga, on a appris sanction de 5 choix de premier tour, 30 millions d'amende, des suspensions aux propriétaires. Honnêtement, ça a brassé. Et je pense que ça sert d'avertissement aux autres ligues aussi.
2: Oui.
1: Essayez-vous pas de contourner le plafond dans la Ligue nationale, là.
0: Exactement. Puis Steve Ballmer, qui est quand même pas n'importe qui là dans le monde des affaires aux États-Unis, qui est le propriétaire

0: des Clippers qui avaient acheté ça, rappelez-vous, là, je pense 2 milliards de dollars et un peu plus. Ça avait causé une surprise immense à ce moment-là. Bien, c'est sûr que là, on est dans une position du côté, écoute, de la NBA où on le suspend pour un an, tu l'as mentionné, amende de 30 millions, 700 000 et plus pour Kawhi Leonard. Puis c'est les choix au repêchage. Et je suis convaincu que tous les propriétaires des équipes sportives, professionnelles, où il y a un plafond salarial, ce qui n'est pas le cas dans la MLB, se sont réveillés ce matin ou hier soir, ont regardé cette nouvelle-là et ont eu des sueurs froides parce que ce qui est très simple pour les gens qui nous écoutent, on a contourné le plafond salarial en donnant à Leonard un contrat de plusieurs dizaines de millions de dollars qui lui permettait de faire des apparitions pour une compagnie qui est une compagnie complètement bidon. C'est arrangé avec le gars des vues pour qu'il y ait plus d'argent qu'on soit en mesure de lui donner. Et finalement, écoute, au départ, les Clippers ont nié ça, continuent de nier ça. D'ailleurs, je vous invite à lire la lettre que les Clippers ont envoyé à la NBA, écoute, décriant complètement le processus pour amener cette suspension. Mais en bout de ligne, il y a une chose qui est extrêmement claire, c'est que si tu contournes le plafond salarial, c'est sûr que tu vas te faire taper sur les doigts. Puis il y a une réunion des gouverneurs qui va avoir lieu dans les prochaines semaines. Je suis convaincu que Gary Bettman, Bill Daly vont dire à tout le monde, voyez là, c'est quoi le résultat. Et dites-vous une chose, on n'hésitera jamais à faire la même chose si une journée, vous décidez de contourner le plafond salarial. Il y a bien des experts dans la NBA qui disent que les Clippers, là, en perdant 5 choix de première ronde, se reculent probablement d'une bonne décennie présentement, facilement, que ça va être extrêmement difficile pour eux d'être compétitif. Alors, attendez-vous à ce que ce dossier-là se retrouve devant les tribunaux.
1: Très bon, merci beaucoup, Renaud. On se reparle demain, même en même poste.
0: Salut les gars, on se reparle demain. Bonne journée.
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1: 9h16, on est content de le recevoir avec nous à l'émission, directeur général des Alouettes de Montréal, Danny Machocha. Salut!
21: Salut, Danny!
22: Hey, bon matin, les gars, comment ça va?
1: Ça va bien, toi?
22: Ça va bien, merci.
21: Permets-nous, Danny, de te féliciter pour la belle récompense du travail amorcé avec les Alouettes. Belle prolongation de contrat, tout à fait mérité, mon cher.
22: Hey, vous êtes vraiment gentil, j'apprécie ça énormément. Écoute, ça, c'est sûr que ça fait du bien, mais comme je mentionne depuis les 2-3 dernières journées, même si on parle de deux individus en particulier, l'organisation au complet, les opérations au complet ont contribué à tout ce beau succès qu'on a eu à date. Puis le but ultime dans tout ça pour moi, puis Jackson, c'est de garder ce noyau en place pour les prochaines années. Alors, dans les prochaines semaines, dans les prochains mois, j'espère puis je souhaite d'annoncer d'autres membres de notre organisation qu'on va mettre sous contrat pour les prochaines années.
1: Sois honnête, Danny, là, quand t'as embauché Jason, pensais-tu que ça allait se passer aussi bien? Est-ce que ça a dépassé tes attentes, là?
22: Écoute, je le taquine assez souvent parce que je lui disais c'est que 90 ou 95% des amateurs de football croyaient pas que j'avais pris la bonne décision à cette époque-là, en 2023, de l'engager. Mais écoute, dans qu'est-ce qu'on vivait en 2023 avec tout qu'est-ce qui, il y avait plus d'histoires à rencontrer puis d'écrire à l'extérieur du terrain que sur le terrain. On n'avait pas de propriétaire, pas de président, pas de carrière. On avait besoin d'un individu en particulier qui voulait faire partie d'un projet qui était pas loin d'être idéal, mais que je savais qu'on pouvait travailler ensemble puis de livrer une équipe compétitive, une équipe que les partisans vont avoir un certain attachement avec. Alors, je savais que j'avais la bonne personne en place puis Jason a travaillé tellement fort de s'entourer avec des excellents entraîneurs, assistants entraîneurs puis amener une culture. Puis tout ce qu'il a touché à date depuis qu'il est là, on voit les résultats depuis les 4 dernières années.
21: Danny, quand je t'entends parler de culture, j'ai pas le choix de me rappeler mes belles années de jeunes partisans des Alouettes qui nous ont tellement fait vibrer. Il y avait des joueurs vedettes, évidemment, mais il y avait aussi plusieurs joueurs québécois qui tenaient des rôles importants, mais qui avaient de la place, qui prenaient leur place dans la communauté. Puis ça, là, c'est un message qui était galvaudé de façon très importante par Larry Smith, président des Alouettes. À quel point ce que Larry Smith a légué à cette organisation-là, t'en prends encore considération aujourd'hui dans ton rôle avec les Alouettes?
22: Ben, c'est très important. Puis moi, je vais aller même plus loin. C'est sûr que Larry Smith a joué un rôle primordial dans tout ce que tu viens de nous dire. Mais tu sais, en 2002, moi, j'avais besoin de quitter Montréal pour aller dans l'ouest du pays pour aller travailler pour une équipe qui, à cette époque-là, s'appelait les Eskimos d'Edmonton, pour aller chercher ma crédibilité pour revenir dans ma ville natale puis de souhaiter qu'un jour, je peux revenir dans l'entourage des Alouettes de Montréal. Ça a pris presque 19 ans de revivre tout ça. Alors, quand j'ai pris la barre des Alouettes de Montréal en 2020, janvier 2020. Quand je parle de garder nos meilleurs effectifs chez nous, puis à talent égal, on va les garder chez nous. Je parlais pas seulement des joueurs, je parlais des entraîneurs, je parlais des dépisteurs, des administrateurs, tout ce qui touche le football, pas seulement sur le terrain, mais même à l'extérieur du terrain. Puis je veux que ça devient partie de mon leg aussi, parce que c'est sûr qu'on veut gagner des matchs, c'est sûr qu'on veut gagner des Coupes Grey. Mais j'espère que je vais laisser cette organisation dans le meilleur état que je l'ai trouvé en 2020.
1: Ouais. Tu n'étais pas obligé de gagner des Coupes Grey contre les Alouettes, par contre, avec les Esquimaux. Là. Ça, on aurait apprécié ça. Là.
22: C'était pas planifié comme ça, malheureusement, mais ça a donné. Qu'est-ce que ça a donné?
1: Hey, Danny, une bonne nouvelle vient jamais seule. On a appris au cours des dernières heures que Rowan Jones va se joindre à votre équipe. On le sait, c'est votre ancien premier choix. On avait vu passer dans l'actualité. Il avait été retranché par les Rams. Il pouvait tenter de se greffer une équipe de pratique. Finalement, il a décidé de miser sur la Ligue canadienne de football. Ça, c'est fun en maudit. C'est très emballant pour la suite, là.
22: Ça, c'est énorme, honnêtement. Ça, c'est on a gagé là-dessus. On a fait nos devoirs quand on l'a repêché. On savait qu'il y avait cette belle opportunité qui se présentait dans la Ligue nationale. On l'a suivi. Écoute, on avait des dépisteurs qui étaient aussi présents au camp des Rams pendant que lui pratiquait puis jouait des matchs au concours. Alors, on a fait nos devoirs. Puis je peux pas dire que je m'entendais de le voir dans la deuxième moitié de la saison, mais je savais qu'à un moment donné, il jouera pour les Alouettes de Montréal, mais quand il s'est fait libérer, je pense 24 heures plus tard, il était déjà dans mon bureau avec son épouse, on a passé 2 heures ensemble, on a jasé, il a fait une pratique aussi cette semaine, puis il m'a dit, écoute, on a quelque chose de beau devant nous avec cette équipe-là, puis je veux embarquer, je veux faire partie, puis je veux vivre ces bons moments avec vous autres. Puis honnêtement, le contrat, ça a pris quelques minutes de le mettre en place. Là, il reste une signature. Alors, il va le signer, puis il va faire partie de notre organisation officiellement, probablement cette fin de semaine, je dirais.
1: Y a-t-il des chances de jouer contre les Lions vendredi?
22: Demain?
1: Oui.
22: Non. Il n'est pas officiel encore, mais il y a des chances qu'il peut jouer contre les Lions Colombie-Britannique la semaine prochaine.
1: OK, okay. Parfait. Okay. Excellent. Ouais. Ça va être une arme de plus pour Davis Alexander, comme s'il avait besoin de ça.
21: Mais on est déjà assez bien balancé, Danny, à ton avis. T'sais, je comprends, 9-2, c'est très impressionnant, mais faut pas se leurrer que vous avez des ennuis défensivement. Vous donnez trop de points, mais vous en marquez tellement que ça vient compenser pour le reste. Je suis convaincu que le DG réfléchit à ça tous les jours.
22: Ben, le DG puis l'entraîneur en chef, on travaille très fort du côté défensif puis aussi les unités spéciales. C'est beau de dire que on a une attaque explosive qui a une moyenne de plus de 30 points, mais ça enlève pas le fait qu'on a du travail à faire sur les deux autres facettes du jeu. Puis nous sommes concentrés là-dessus, mais nous sommes assez confiants de savoir que, tu sais, quand on a les effectifs dans ce vestiaire-là, puis si jamais il faut aller chercher une autre pièce, on va aller le chercher. Mais on va continuer de travailler ensemble, puis on va continuer de pousser cette organisation dans la bonne direction, puis on va voir ce que ça va donner.
1: Danny, évidemment, Davis Alexander retient beaucoup de l'attention cette semaine parce qu'il est... Il est incommodé, on l'a vu en douleur lors du dernier match, il est en mesure de poursuivre, il nous a assuré qu'il sera à son poste demain contre BC. On en est où dans son état de santé? Est-ce qu'il y a une chance d'aggraver sa blessure en jouant sur le terrain ou c'est vraiment qu'il est juste endolori puis ça va bien aller puis il va rapidement redevenir à 100%?
22: Écoute, sa blessure, son ancienne blessure, qu'est-ce qu'il avait subi l'année passée, ça n'a rien à voir avec ce qu'il est en train de vivre actuellement. C'est plutôt un petit peu de douleur qu'il a vécu après le match. Puis écoute, il a pratiqué cette semaine. Il a eu une très bonne pratique hier. J'ai eu la chance de le voir, de s'asseoir avec, puis de jaser avec lui. Puis physiquement puis mentalement, il est prêt de compétitionner demain soir. Puis c'est sûr qu'on lui donne toute l'attention médicale qu'on peut lui donner. On a toute une équipe en place, puis j'en ai ajouté aussi pendant la saison morte. Alors, Il n'y a pas de panique. Il va jouer, puis je suis convaincu qu'il va bien jouer.
1: Mais y a-t-il une partie de toi qui stresse un peu? Parce que moi, en tant qu'amateur, je m'en souviens de l'année passée, les portes tournantes au poste de corps arrière, puis que ça n'avait pas été facile quand c'était pas Alexander qui prenait les remises. Et je veux dire, en tant que directeur général, tu dois dire, hey, faut pas qu'il tombe au combat, parce que c'était vraiment la colonne vertébrale de ton équipe, là.
22: Ben c'est sûr, puis c'est sûr que je vis ce stress-là, mais je dirais qu'il y a peut-être 8 autres DG à travers la Ligue avec le Caraya qui vivent le même stress la journée du match. Alors, c'est ça la raison que pour nous, je pense qu'on gère la situation assez bien, puis on parle de profondeur, je sais qu'on a Dustin Crum, c'est pas qu'on veut voir... Dustin jouer là pendant les prochaines semaines, mais si jamais il y a besoin de jouer, nous sommes assez confiants qu'il peut continuer de livrer la marchandise, que ce soit à l'attaque, et qu'on continue de compter des points.
21: Rowan Jones, c'est une chose, Danny, mais habituellement, le mois de septembre est propice pour dépister ce qui se passe dans le cas de la NFL. Puis, t'es le premier à surveiller ça de très, très près à chaque année. D'un coup, qu'il y a un joueur qui peut devenir disponible, qui n'a plus de place sur une équipe d'entraînement dans la NFL, hein, il pourrait se rapprocher de Montréal. Est-ce que t'as encore des maillons dans le feu actuellement?
22: La réponse, bonne question, la réponse est oui. On a fait le tour des 32 équipes de NFL, les cas d'entraînement. Alors, nous sommes au courant de qui est disponible, puis qui peut-être peut se rendre à Montréal. Alors, on va continuer de travailler là-dessus dans les prochaines semaines. Parce que qu'on va en avoir quelques-uns qui vont se pointer ici cette année. Et probablement, ils vont en avoir quelques-uns qui vont être aussi disponibles pour la saison 2027. Alors, on veut continuellement améliorer le noyau de l'équipe. Puis nous sommes là-dessus. Puis les dépisteurs font un excellent travail, boulot. Puis là, quand l'opportunité va se présenter, s'il y a une annonce à faire, on va le faire, c'est sûr et certain.
1: Sauf erreur, Danny, la dernière fois que la Coupe Grey a lieu à Montréal, c'était en 2008, ça fait 18 ans.
21: On avait perdu contre les Stampeders. Si ma mémoire est bonne.
1: C'est exactement ça.
21: C'est ça.
1: Bien joué. Vous militez pour avoir ça, pour avoir l'événement ici dans la province?
22: Ben, je pense qu'on est dû, les gars, honnêtement.
21: Oui.
22: Quand on regarde tout ça, s'il y a quelque chose qu'on mérite, c'est la Coupe Grey à Montréal. Pour la ville, pour la province. Nous sommes une équipe compétitive. Puis si je devrais gager, je dirais que on est en pleine maturité, cette équipe-là. Même si on la reçoit en 29-30, on va avoir un carrière qui va avoir 30-31 ans. On va avoir des joueurs comme Philpott puis Snead qui vont avoir 28-29 ans. On est en pleine maturité. Puis si on est capable de garder tous ces joueurs-là dans le noyau des Alouettes de Montréal, puis on est capable d'avoir une Coupe Grey dans notre ville, je pense que il va y avoir du monde qui va être excité. Alors, c'est ça que je souhaite. Pas comme DG, mais même aussi comme grand amateur de football puis partisan de la Ligue canadienne, là, je dirais. C'est ça que je souhaite dans les prochaines années, parce qu'on est dû.
1: En tout cas, la Coupe Grey n'aura peut-être pas lieu à Montréal cette année, mais Montréal pourrait très bien être à la Coupe Grey à eux, parce que vous avez toute une équipe d'années pour continuer de vous surveiller. Là, j'ai pas fait du bon boulot.
21: Bon match vendredi.
22: Un gros merci, les gars. Je vous apprécie. Un gros merci. Bonne journée.
1: Salut. Bye bye. Directeur général des Alouettes de Montréal, Danny Machocha. Demain soir,
21: ouais,
1: contre les Lions de la Colombie-Britannique, 19h30, si je ne m'abuse.
21: Sur la montagne.
1: C'est exact, au stade de Percival Molson. Très généreux, Danny.
21: Ouais, mais ça, c'est. Tu sais, il a parlé de 19 ans tantôt. Moi, j'ai retenu ça dans l'entretien. 19 ans, parti de l'organisation des Alouettes. Ça a pris 19 ans avant qu'on le rapatrie.
1: T'attends, là.
21: T'attends, tu dis? Puis c'est pas parce qu'on parlait pas de sa candidature pour l'amener ici pendant ce temps-là, là. C'était partout dans les médias. Comment ça se fait qu'on n'a pas amené Danny Machocha avant? Mais regarde, là, il est là, on est mauditement chanceux de l'avoir, on fait tout un job.
1: Tu sais, tantôt, je le disais un peu à la blague, parce que c'est l'image vraiment claire. Probablement que tu t'en souviens aussi, Tony. Finale, Coupe Grey, Esquimos contre Alouette. Et là, c'est le dernier jeu du match, ou du moins, c'est ce que pensait Danny. Et là, se met à célébrer, lance son casque d'écoute, mais il restait encore un jeu. Et finalement, les Eskimos ont gagné quand même quelques secondes plus tard, là, mais il était le seul sur les lignes de côté à Edmonton en train de célébrer. Ouais. Puis, en tout cas, c'est une image très, très claire.
21: Ouais, très claire, moi aussi.
1: Dans ma tête. Ouais. On va aller à la pause de l'autre côté. Ce sera le bazar. Il y a quand même des sujets importants qu'on n'a pas eu le temps de toucher encore. On va le faire au retour.
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1: Le bazar. Quelques nouvelles qu'on a envie de traiter avec vous aujourd'hui. Alors, comme à mon habitude, j'ai mon pot. Et on commence ça à l'instant avec un premier sujet. Le CF Montréal était en action hier du côté de Vancouver. Ils ont fait match nul de 1-1 en demi-finale pour le championnat canadien. Et pas contre n'importe qui, là, contre Vancouver. Là.
21: Qui connaît une bonne saison.
1: C'est une puissance dans la ligue. Non, mais pas juste une bonne saison. Ça fait 4 années de suite que Vancouver représente le Canada. T'sais, c'est eux qui gagnent le championnat canadien.
21: Exact.
1: C'est une excellente équipe. Et honnêtement, j'ai regardé évidemment les faits saillants parce que le match était à 22h. Ça aurait été trop compliqué avec notre horaire de sommeil. Mais sur YouTube, tout est disponible. Puis t'as des faits saillants quand même assez prolongés. Donc tu vois bien le match. On n'a pas eu l'air fou, là. Vraiment été un bon match dans l'ensemble du CF Montréal. Chapeau à Sébastien Breza, qui est habituellement l'agneau sacrifié. Là, celui qu'on envoie à l'abattoir quand c'est les matchs plus difficiles et qu'on veut reposer Gillier. C'est normal, ça fait partie de l'équation d'avoir des gardiens de but substituts. Mais il a été très bon.
21: Ouais, on avait joué samedi à Miami, il fallait se déplacer du côté de Vancouver. Donc quand même au soccer, là, c'est un court laps de temps entre les deux matchs.
1: Ah oui, assurément. Puis là, il y aura d'autres matchs d'ici là, là, parce que le match retour aura lieu dans 2 semaines. Ça va être à Montréal, je pense que c'est le 16 de mémoire. Fait que c'est sûr que il y aura d'autres effectifs, puis il va falloir jongler avec ça du côté de Philippe Lafroy. Mais chapeau au CF Montréal. Puis non seulement ils ont pris les devants, techniquement, trois fois le ballon est rentré dans le filet. Malheureusement, il y a eu deux hors-jeu. C'est dommage parce qu'on aurait pu voir le premier de la carrière d'Alexis Sanchez, le nouveau joueur élite du CF qui est débarqué dans les dernières semaines. Mais Owosu, sur la séquence, écoute, une coupe de centimètres.
21: Ouais, c'est vraiment serré. Mais un hors-jeu étant un hors-jeu, on le voit bien. Il est hors-jeu, mais Colin, que c'est à très, très peu d'espace que ce but-là compte. Là.
1: Exact. Et ouais, c'est vraiment un but... pas chanceux, mais pas du tout, mais un but allumé, un but alerte de la part de Danny Pereira. Un jeu en milieu de terrain, directement dans le cercle, au milieu du terrain. Et là, il intercepte une balle et sans hésitation, il prend à revers le gardien de but de Vancouver qui s'était avancé, ce qui est tout à fait normal. Là. Ça arrive souvent que les gardiens de but s'avancent pour s'offrir en option de passe si jamais on doit revenir dans notre territoire. Et il lui a passé le ballon par-dessus la tête, donc un but du centre. Ça, ça a fait 1-0 à Montréal, mais on n'a pas été en mesure de maintenir le Vancouver. C'est à peu près 20 minutes à faire à la rencontre quand ils ont créé l'égalité pour faire 1-1. Donc, tout est possible. Ce que ça va prendre à Montréal, ben c'est soit un match nul de 0-0, parce qu'à ce moment-là, on aurait marqué un but à l'étranger, ce qui nous permettrait de passer, ou encore de vaincre tout simplement les Wildcaps. Advenant le cas d'un autre match nul de 1-1, ben là, il y aurait séance de tir de barrage pour déterminer qui va passer en grande finale. Ou est-ce qu'on pourrait affronter, je vous le rappelle, le Supra, qui eux font exactement le même exercice contre Forge FC au moment où on se parle.
21: Alors, tout spécial, est possible. Ça serait spécial.
1: Ça serait, je pense sincèrement qu'il y aurait un beau buzz.
21: Pense que oui. Puis ça, ces matchs-là auraient lieu quoi, au mois d'octobre?
1: Ah, bonne question, j'imagine. Je pourrais pas
21: dire. Pense que oui, j'imagine. J'imagine. On continue après.
1: Ouais. Un peu, je vais essayer de trouver ça. Championnat canadien.
21: Donc, on se retrouve en finale du championnat canadien, right?
1: Après. Alors, c'est sûr qu'on se retrouvera en finale du championnat canadien.
21: C'est ça. C'est ça.
1: Mais je le trouve pas. Je veux pas dire n'importe quoi. Faudrait faire. Peut-être que quelqu'un sur la messagerie texte, Hugo, va nous surveiller ça. Peut-être que quelqu'un pourrait être en mesure de nous donner l'information. D'ailleurs, parlant du CF Montréal, on a fait une acquisition dans direct de Chicago. Le défenseur Victor Radojevic a été acquis. Et c'est pas le seul mouvement parce qu'il y avait quand même la date limite dans les dernières heures, puis ça a brassé un peu. Il y a aussi le fils de Mathias Brunet, que vous connaissez, journaliste à la presse. Ben maintenant, peut-être qu'on va dire Charles-Émile Brunet, son père et Mathias, parce que tranquillement, Charles-Émile devient de plus en plus important.
21: Ben, à sa décharge, quand il joue au soccer dans la MLS, personne ne parle de Mathias.
1: Exactement, c'est ça le point. Il a été prêté après du côté de Saint-Louis. Alors, prétextant du côté de Nashville, on est une excellente formation. Et on est bien nanti à cette position-là, donc on a permis en prêt à Charles-Émile de continuer à se développer, donc il va poursuivre son association du côté de Saint-Louis. Fait que ça, c'est très intéressant pour la suite des choses. OK, prochain sujet, on va y aller comme ça ici. On en a parlé déjà un petit peu à l'émission, mais je pense que c'est important, c'est tellement gros comme nouvelle. Kawhi Leonard, la sanction est tombée. Tony, on se souvient, il y avait eu les sagas, beaucoup d'enquêtes. Ça avait été dévoilé en septembre dernier, l'an passé. Comme quoi, on avait contourné le plafond salarial du côté des Clippers lorsqu'on s'était entendu avec Kawhi Leonard. Mais là, c'est une pénalité de 5 choix de premier tour, une suspension au propriétaire, au directeur des opérations, 1 an, on va être à l'écart. 30 millions d'amende, 700 000 du côté de Kawhi Leonard. Donc, une bonne tape sur les doigts, honnêtement.
21: Non, c'est une bonne. C'est une des sanctions les plus sévères dans l'histoire du sport professionnel contre un club imposé par la Ligue pour avoir contrevenu au plafond salarial. Ce dossier-là n'est pas terminé, par contre, parce que il y a eu réplique de la part des Clippers, Steve Ballmer en tête. Lui, il veut se défendre. Il dit que son club jamais n'a tenté de contrevenir au plafond salarial. Pourtant, les preuves semblent irréfutables dans ce dossier-là qu'on a tenté avec Kawhi Leonard de contourner par le biais de compagnies, pas tampons, mais presque, où Leonard ne s'est jamais impliqué pour respecter ses engagements promotionnels. Puis pourtant, il a fait 7 millions avec une seule de ces compagnies-là par année.
1: Pendant 4 ans.
21: Donc, c'est énormément d'argent. Donc, oui, on a contrevenu à ce qui est encadré sous le plafond salarial. Ballmer va se défendre, mais la Ligue mentionne qu'il n'y a pas possibilité d'aller en appel contre la sanction. Donc, qu'est-ce qui va arriver? Est-ce que le recours de Ballmer sur l'enveloppe à donner doit se tenir devant le tribunal? On verra bien, mais c'est un dossier qui n'a pas fini de faire couler de l'encre, ça, c'est certain.
1: Qu'est-ce qui fait le plus mal aux Clippers? Le 30 millions ou les 5 premiers choix, selon toi?
21: Ben, au basket, c'est connu qu'un premier choix, ça a une valeur peut-être moindre que dans certains autres sports, entre autres la Ligue nationale de hockey, parce que c'est une ligue où les vedettes prennent beaucoup de place, il y a moins de joueurs sur le terrain, et une ligue de vedettes, la NBA, ça c'est clair. Donc un choix tardif de premier tour, à quel point ça affecte une équipe à long terme, bon, c'est mitigé, le 30 millions fait certainement plus mal, je pense, au niveau de l'enveloppe, d'après moi.
1: Avant que tu repêches d'un 2-3 premier. Là.
21: Ouais, c'est ça.
1: Tu regardes, mettons, Grady Dick là, avec les Raptors. Là. D'ailleurs, je pense qu'il était impliqué dans la transaction Kawhi Leonard. Ouais, c'est ça. Mais tu sais, c'est pas des joueurs là, qui sont extraordinaires puis qui transcendent puis transposent l'équipe et transportent l'équipe plutôt sur leurs épaules. Là. Ce sont de bons joueurs, là, mais faut en prendre et en laisser.
21: Ouais, puis des transactions majeures, on en voit plein par année. Puis là, on n'en revient pas à chaque fois à quel point il y a beaucoup de choix repêchage.
1: Exactement.
21: Qui sont échangés ou encore des jeunes qui ont été repêchés récemment. Alors, à suivre, mais c'est clairement une sévère sanction de la NBA.
1: Exact. OK. Prochain sujet, le US Open. Des bonnes nouvelles pour nos Canadiens. Denis Shapovalov et Leila Fernandez ont gagné leur match respectif. Chapeau en trois manches, 6-0, 6-4, 7-6. Tandis que Fernandez, elle, évidemment, vu que c'est du côté féminin, en deux manches, 6-4 et 6-1. Alors, ce sont de bons exploits. On accède des deux côtés au troisième tour. Mais là, on va avoir de grosses pointures devant nous.
21: Ouais.
1: Shapovalov a rendez-vous avec Ben Shelton, qui est huitième tête de série. Devrait être prêt sur les services. Parce
21: bon match à prévoir, ça.
1: Elle descend, la garde-note.
21: Oui, oui, oui. Deux joueurs spectaculaires sur le
1: ça
21: terrain.
1: Ça, c'est sûr. Des joueurs flamboyants, oui. Tu sais, qui est un peu passionné, là. Émotif, ça va être intéressant. Et du côté de Fernandez, ce ne sera pas plus facile. Jessica Pegula, troisième tête de série. Alors, c'est déjà un très bon exploit de se rendre au troisième tour. On verra si Félix peut faire la même chose, lui qui est en action contre Karen Khachanov aujourd'hui. Mais ça sera pas de la tarte.
21: Non, pour Leila, elle a perdu 3 de ses 4 matchs contre Jessica Pegula en carrière. Donc, c'est une grosse pointure. Une Américaine qui joue à la maison, évidemment. La fille de Terry Pegula, propriétaire des Bills et des Sables. Pour ceux qui n'étaient pas au courant de ça, de cette histoire, de cette joueuse qui parle rarement de sa famille puis de justement de l'opulence dans laquelle elle a grandi. Et je veux dire, c'est pas parce que t'as tout en main. À un moment donné, sur le terrain, il faut que tu gagnes tes matchs. Puis Pegula, elle les a gagnés. Puis ça fait déjà plusieurs années qu'elle roule sa botte sur le circuit de la WTA. Et elle y connaît du succès. Donc, beau match à prévoir aussi contre Leila. Et dans le cas de Félix Auger-Aliassime, c'est à 11h ce matin. Pour ceux qui se posent la question, autour de 11h, là, des fois, il peut y avoir des délais et tout ça. Là, mais c'est ce matin que Félix doit jouer son prochain match.
1: On va surveiller ça, évidemment, pour vous. On s'en reparlera demain. Une petite nouvelle en terminant, c'est Brad Marchand. Il a toujours le don de faire parler de lui. Il y a une publication qui a été placée, je pense que c'est sur Twitter, comme quoi voici les finalistes là, pour le potentiel poste de capitaine des Sénateurs d'Ottawa. Retrouve Chabot, Sanderson et Stutzley. Alors, c'est une publication, puis ça a été avancé, puis peu importe. Et là, Brad Marchand commente « Ha, ha, ha, trois petits points, Stutzley, ha, ha, ha. » Alors, il prend le temps de, tu sais, faire un petit détour pour aller lancer une flèche à Stutzley parce que c'est Brad Marchand et c'est un agitateur même du clavier, Tony.
21: Oui, ben ça, c'est du grand.
1: C'est du grand Brad.
21: Brad Marchand, là. Puis d'ailleurs, les réseaux de télé se sont occupés de la situation. Ils ont montré quelques prises de bec de Marchand avec Stutzley. Ben, ils vont s'affronter à quelques reprises cette année en jouant dans la même division à nouveau.
1: Exact. On se souvient de la prise de bec entre Stutzley et Gallagher.
21: Oui.
1: Tu te souviens, là, il l'avait accusé de plonger, puis blablabla, puis la grosse affaire, là.
21: C'était pas juste une accusation, c'était une réalité. Il plongeait. Mais je parle au passé. Je trouve qu'il s'est beaucoup amélioré là-dessus.
1: Je suis d'accord.
21: Tu sais, puis c'est un excellent joueur de hockey. C'est tout un compétiteur. Il se présente à tous les matchs. C'est un morceau très, très, très, très important. Puis je pense que le départ de Tkachuk va nous permettre de voir encore plus il est où le leadership de Tim Stutzla dans ce club-là.
1: C'est sûr, parce que là, les regards se tournent vers lui.
21: Es-tu capable d'en prendre encore plus sur ses épaules? Je pense que oui, mais encore faudra-t-il qu'il soit bien entouré.
1: Fait une couple d'années quand même. Il a fait 90 points.
21: Ah, ouais.
1: Ça fait une couple d'années qu'il fait plus ça. Là.
21: Ouais.
1: À lui d'en donner un peu plus cette année.
21: Il est capable de marquer plus de buts. Je pense qu'il est capable de tirer davantage au filet. Nicolas Saint-Pierre nous en parle souvent. Son plus grand défaut, tir passé. Tire au but. Il y a du talent, ce gars-là. Là. Ça lui sort par les oreilles.
1: On va aller à la pause. De l'autre côté, beaucoup d'action dans le monde du sport ce soir. Il y en a pour tous les goûts. On vient de parler de tennis. Mais pas juste ça. Il y a bien d'autres trucs. On fait le tour au retour.
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5: All right, Hugo, qu'est-ce qu'on surveille ce soir? Mais cet après-midi dans le monde du sport.
6: Ben oui, ça va vite. Les Blue Jays seront en action cet après-midi du côté de Cleveland. Dernier match de la série. Osé Soriano sur la butte contre Tanner Bibby. C'est un affrontement super important pour les Blue Jays qui sont à un match et demi de la dernière place au meilleur deuxième dans l'Américaine. Mais c'est aussi parce que les Orioles, c'est leur compétition directe, affronte les Red Sox à Tony une série qui va être très importante pour autant les Red Sox que les Orioles. Les Orioles pour conserver la lutte en série éliminatoire, mais les Red Sox aussi pour être capables de concrétiser un peu plus ce positionnement-là au classement, mais aussi parce qu'ils ont une mauvaise séquence ça, présentement.
5: Les Red Sox, mine de rien, t'es plus proche d'être troisième que d'être premier dans les équipes repêchées.
6: Ouais, exact.
5: C'est à 5 matchs des Yankees, mais les Guardians sont à 4 matchs et demi de toi.
7: Ouais, pas de folie à faire. Il reste encore de la grosse balle à jouer. Là. Il faut que tu continues de gagner des matchs.
5: Pas le choix.
6: Ouais, c'est ça, exactement. Puis ils vont devoir se fier, là, les Red Sox. T'sais, Patrick Sandoval, mauvaise sortie. Là, c'est Jake Bennett, le jeune, sur la butte. Ça va être à surveiller, mais c'est pas juste ça. Les Rangers aussi qui sont en action aujourd'hui face aux Rays à Tampa Bay. Encore une fois, les Rays, c'est une des meilleures équipes du baseball majeur présentement. Et c'est Shane McClanahan qui va être sur la butte aussi pour Tampa. Donc, belle occasion pour les Blue Jays de gagner une place au classement parce que ça va être difficile pour le Texas.
5: OK, on a parlé de tennis tout à l'heure avec Félix Auger-Aliassime qui est en action contre Karen Khachanov. Qu'est-ce qu'on surveille d'autre, Hugo?
6: Ben, c'est sûr et certain qu'il va avoir une carte The Eye of the Tiger au casino ce soir. Donc, ça va être à surveiller. Là,
5: toi, tu vas écouter ça, toi?
7: C'est sûr, je regarde la boxe ce soir. C'est sûr et certain. John Arobio mérite lui-même que je me couche un petit peu plus tard. À lui seul. Mm.
5: Et Camille nous disait hier, Camille et Stéphane, disponible le début de la carte sur TVA Sport.
7: TVA Sport, à compter 18h30. Punch and Grace par la suite pour les deux combats principaux. C'est la façon qu'on peut regarder la boxe aujourd'hui. Hey, j'ai une petite nouvelle pour finir avec vous autres. C'est Max Trouman qui rapporte ça sur X. Savez-vous que les joueurs du CF Montréal, après leur match hier à Vancouver, ont voyagé toute la nuit sur un red-eye?
5: Hein?
7: Sont arrivés à 7h30 ce matin à Montréal et voyagent demain après-midi pour Philadelphie. Bienvenue dans la MLS, Alexis Sanchez.
5: Oh my God!
7: Okay. Hey, c'est de la folie, peu.
5: Ça, c'est quelque chose, effectivement. Très bon, merci beaucoup, Tony. Merci à vous à la maison. J'espère que vous avez apprécié le Club du matin pour le 3 septembre. Je vous laisse aux bons soins de Max, Gilbert et Ben. Et nous, on se dit à demain, 5h54. Bye-bye.
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5: Allons-y! Ah oui, 954, bienvenue à chez Gilbert, Max et Ben.
21: Ici Jim Carr.
22: Ici Jim Carr. Les lignes sont ouvertes. Hey, Ben là! Cling, plus simple!
5: Vous savez, les gars, à quel point je suis content de partager mon quotidien maintenant avec des gars qui ont vu Slapshot. Le nombre de blagues que je faisais l'année passée avec le record de nos bords de la table qui était là.
22: Hein?
5: Ouais. Ali, Slapshot.
22: Il a ma bulle.
5: Ouais, non, je sais.
22: Il veut pas, ça l'intéresse pas. Ça va bien, les gars, ce matin?
5: C'est correct, ça va bien, ça va bien.
22: Oui.
5: Ben Roger, les hommages. Bonjour, les gars.
22: Big Ben Roger.
5: Hey, je veux remercier nos auditeurs, les meilleurs au monde. Pascal vient de m'envoyer une suggestion pour le calvaire sous diantre de tantôt.
22: Oui, hein?
5: Ah, je la prends parce qu'elle est ma foi.
22: Tu nous le diras pas, puis je prépare l'avance.
5: Ben non. Gilbert, toi, t'es tellement bon à froid, là.
22: Oui.
5: T'es tellement bon sur le spot, là.
22: Quick reaction.
5: Faut pas te préparer, toi.
22: Non.
5: Mais
22: toi,
5: non.
22: C'est la pire affaire. C'est... Dans n'importe quoi.
5: Le cheval est dans l'enclos, là. Puis là, tu ouvres la porte, puis pas clac.
22: J'ai fait du radio-théâtre. Avec mon ami Gilbert pendant la COVID. Ah. Station 91, écrit par notre ami Régent Tremblay.
5: On salue.
22: Avec une pléiade, une kyrielle d'acteurs, actrices.
5: Hey, je faisais Claude Julien.
22: Et Chantal Maccabé avait des scènes très intimes.
5: Faisait pas une russe, Chantal?
22: Ben, notamment.
5: Oui. Elga, je sais pas trop.
22: Ouais, Elga, puis ça soignait, là, avec Simon René.
5: Ah oui! Ah oui!
22: D'ailleurs, on ne peut plus rediffuser.
5: Ah, écoute.
22: Régent et moi, on voulait rediffuser la totalité des épisodes. Mais je pense que le Canadien nous barrait aux douanes là, avec les nouvelles tâches. Avec les nouvelles tâches de Chantal.
5: Alors mais écoute, dans ce temps-là, là, pendant le COVID, fallait faire de quoi là?
23: Oui, mais ça fait pas 20 ans non plus.
5: Ouais, ben t'as minute, c'est parce que Marc, il y avait fuck all à regarder, là. Il y avait pas d'hockey, il y avait.
23: Pour une radio sportive, c'est l'idéal.
5: Ben non,
23: c'était spécial.
5: Hey, on faisait de retour à l'école. Ouais. Comment ça s'appelle ça?
23: Le retour à la maison?
5: Non, c'est l'école là, qu'on faisait. Là,
23: l'école. Ah, l'école, ouais. En tout cas, il y avait des travaux d'école. Le radio-théâtre, c'était quelque chose. Et Gilbert a été comédien. Mais Gilbert, définitivement, quand il est préparé,
5: pas bon.
23: Il est moins bon.
0: Non, non.
23: Il faut que ce soit on the spot.
0: On the spot.
23: Écoute, l'an passé.
0: Alors, tu m'as fait faire. Tu m'as fait faire.
23: Le numéro de Dominique Paquette.
0: Non, non. Faut que ça soit. Moi, il faut que ça soit.
23: Lequel?
0: Improvisé.
23: Le calendrier.
0: Le Costco.
23: Le Costco.
0: Ah, OK.
23: Parce que l'an passé, Dom Paquette est venu en studio.
0: Ouais.
23: Et là, on a imprimé le texte. On l'a donné à Gilbert.
0: Pas bon. C'est zéro.
23: D'ailleurs, Dom, c'est un de tes chums, ça, Dom
0: Paquette? Ben oui, ben oui.
23: Sérieusement, là. Le calendrier, là. C'est un des meilleurs monologues. Ever,
0: moi aussi.
23: C'est fort, ça. Ah,
0: on comprend rien! Ah non, c'est bon, là.
23: Non, mais Dominique Paquette est un des humoristes préférés des humoristes.
22: Ah, il est solide.
23: C'est un... Appelle-le, on prend des nouvelles. Appelle-le.
0: Je l'appelle.
23: Ouais, on va juste savoir comment il va. Parce que...
0: Hey, y'a-tu, cette année, je veux savoir, moi, je vais lui demander, y'a-tu 28 ou 29 jours au mois de février?
23: Appelle-le, dis qu'on t'en nomme, dis c'est Ben Roger, on t'en nomme, on va juste prendre des nouvelles. Mais c'est parce que, mais Dom, c'est vraiment l'humoriste préféré des humoristes. Ce gars-là.
0: Ça, c'est un honneur, là.
23: Ben oui, puis Dom, c'est un gars que. Il y a certains de ses numbers. Si t'es prends sur papier, t'es lit, tu fais ouais, c'est comique.
0: Non, non.
23: Mais quand lui le fait.
0: Avec
23: sur
0: calendrier
23: scène,
0: avec les vaches, puis toute la.
23: Ah non, non. Pis, mais moi, tu parles de mes vaches.
0: Ouais, tu parles de mes vaches. Non, t'es pas de repas!
23: Écoute, ah, non, c'est regarde, exceptionnel.
0: Non, ça.
23: C'est une fausse boîte vocale, hein? C'est fait pour que
22: j'ai tombé sa boîte vocale. C'est un imbécile.
23: Pour vrai? Qu'est-ce qu'il a dit, sa boîte
22: vocale? Tired! C'est n'importe quoi.
23: Alors, on a failli parler.
22: Ben, parce que.
23: Tu me poses le combiné.
22: Hey, ça, là. Je suis arrivé ici il y a 14 ans. Si vous le voyez sur YouTube. C'est le même, il était déjà désuet à l'époque.
0: Quand on faisait les lignes ouvertes, Ben, c'était ça.
22: Ben, je le sais.
0: Ouais.
22: Écoute, c'est
0: alors,
22: quelque chose.
23: Alors,
22: ouais, vivement le déménagement à Saint-Laurent.
23: Je pense que j'avais déjà compté en nom, mais Dominique Paquette, c'est le gars le plus cave que j'ai dans mon entourage. J'ai eu la chance de faire un voyage dans le sud avec Dominique Paquette.
22: Ah, ouais. Ah, ça doit être quelque chose.
23: Écoute, un soir, on est dans le lobby. Il y a une famille d'Américains qui arrive au lobby. Il est 9h-10h le soir, puis on a, je pense... une ou deux consommations derrière la cravate. Puis là, Dom s'élève puis il fait « Check bien ça. » Là, il s'en va les voir. « Welcome, ladies and gentlemen. My name is Dominic. I'll be your guide. I'll show you the hotel. Da-da-da. Please follow me. » Fait que là, les autres sont comme...
0: Oh, ouais.
23: OK, wow. Puis lui, il est habillé chic parce qu'on arrive de souper, tu sais, puis tout. Fait que là, il commence à leur montrer, puis tout. Puis il dit « Regardez bien ça, là. » Fait que là, ici, il y a la piscine là-bas, là, le gym est là-bas, puis tout ça. Il s'en fait, il dit « Hey! » Et je me suis acheté des nouveaux bas. Je l'ai-tu déjà montré? Fait que là, au lieu juste de lever ses pantalons pour montrer ses
0: bas, ses culottes.
23: Il baisse ses culottes. Il se met aux chevilles, mais il dit « Check mes bas, regardez mes bas. Regardez mes bas, ben sachez les bas, ils sont-tu beaux, mes bas? » Dans le lobby. Écoute, les Américains de genre du Connecticut.
0: Il était... Être varé. C'est sûr qu'au début, il était peut-être surpris, mais on va ça être varé.
23: La madame, elle se demandait. Elle a bien vu à un moment donné que nous autres.
0: C'est un nono, là. C'est correct. Là. On aime ça de même.
23: Écoute,
0: moi, j'aime bien ça. Moi, honnêtement. Là,
23: grand fan de hockey. Grand fan de hockey. Mais on va essayer de se parler de sa fin de show, savoir comment il va.
0: T'as raison, Ben. Le calendrier, le
22: plaisir.
0: Il y a 7 jours, puis il y a 12 mois, puis allons, on garde 52 semaines.
22: Fallait y penser.
23: J'ai vu de quoi ce matin. Ça m'a beaucoup fait réagir. Fois, il y a des journalistes dans leur interprétation de l'emploi du temps des athlètes s'en permettent dans les questions. Arina Sabalenka,
0: ouais.
23: Une des meilleures joueuses de tennis au monde. Elle est exceptionnelle.
0: La meilleure en ce moment. Ben oui.
23: Elle remporte son match hier 6-1-6-1. Fait que là, avec beaucoup de facilité, elle va juste en passer un match au US Open très, très bientôt. Des fois, les journalistes, et je dis certains journalistes, puis c'est pas particulièrement ici, c'est à la grandeur de la planète.
0: C'est pas généralisé, mais il y en a un paquet.
23: Interprète des fois comment un athlète va utiliser son temps. Elle a 5,6 millions de followers sur Instagram. Ça se peut des fois que des compagnies disent « Hey, ferais-tu de la publicité? »
0: Si on te passe un suit de telle marque, New Balance, mettons, whatever, tu peux-tu le mettre, puis poser, puis faire
23: une story? Vidéos, ben, pis c'est normal. Ça peut-tu aller plus loin qu'une photo? Ça peut-tu être le fun? Fait que là, récemment, elle a posté des choses sur sa page Instagram où elle est sur le top d'un hôtel, elle a fait la promotion, puis elle s'amuse, mais pas en train d'être au tennis. Écoutez la question du journaliste, mais écoutez sa réponse.
3: Think before you say stuff.
14: I'm sort of curious, how are you finding, like, your mood once now that the tournament has started? Obviously, last week, it's lots of parties and fun and stuff like that.
2: Oh, you guys are like a joke. Patty is fun. Like, why would you even say that? Why would you even think about that? Like, what kind of question is that? Like, just because I posted like some activities with brands and you think that I've been fighting, not training?
14: I'm not suggesting that you're partying.
2: No, like, look at the question. Like, what is that?
14: I'm saying that there are a lot of events and things like that. I'm not saying you go to the parties and that you're...
2: You literally said that.
14: I'm not suggesting that Arena is having fun at these parties. Thanks. I'm saying that she makes a lot of appearances and there's a lot to do. Mm-hmm. And lots of events, okay?
2: Okay.
14: Now that the tournament started, do you find you're getting quite serious and combative?
2: Oh, perhaps? Yeah, I wasn't serious before that. Next question.
0: Hey, ça,
23: je vous résume rapidement.
0: C'est épouvantable.
23: En marge du US Open.
0: Ben,
23: Elle est invitée par des compagnies à faire des activations à gauche et à droite.
0: Ben, comment est-ce que tu penses qu'elle fait, elle, pour jouer une telle raquette ou un saut sur les running, là?
23: Puis lui, le journaliste qui soulignait, c'est que l'année passée, en fait, dans la semaine passée, en marge du US Open, on l'a vu dans des vidéos en train d'être dans un party, de prendre un verre, de s'amuser, de faire la promotion. Il dit, comment tu fais de te mettre dans le mood de toutes tes parties la semaine passée? Comment tu fais, là, tu sais? Comment tu fais, toi, là? Tu fais des pubs McDo, là? Comment tu fais, là, pour... C'est comme si tu demandais à Connor McDavid, hey, t'as des petits bâtons en plastique chez McDo. Comment tu fais de te mettre dans le mood avant un match de hockey? C'est les meilleurs au monde.
0: Ouais. Mais il n'y a pas...
23: Il est numéro un depuis combien
0: de temps? Il n'y a pas 5 cents de jugeote, le gars, pour...
23: Mais c'est pas un vétéran.
0: C'est un athlète professionnel. Là,
23: non, mais le journaliste, là, c'est une recrue, c'est un amateur. C'est pas un vétéran, c'est impossible.
0: Je pense que c'est un gars qui voulait brosser un petit peu de marde.
23: Ouais,
0: ça,
23: c'est
0: là.
23: Ça.
0: Tu sais, puis Arina Sabalenka, on s'entend dessus que si elle est appelée à aller dans une soirée 3, 4, 5 jours, une semaine avant un événement, là, elle s'en va pas là pour se pacter à la fraise.
23: Mais non.
0: Elle s'en va là parce que c'est une obligation contractuelle, probablement. Parce qu'elle fait beaucoup d'argent en aide avec les commandites et tout ça.
23: Beaucoup.
0: Puis, tu penses-tu vraiment, là, le journaliste, penses-tu vraiment que la veille d'un gros match de tennis, Arina Sabalenka va aller passer la soirée dans un événement quelque part?
23: Mais non.
0: Elle se prépare, elle s'entraîne le jour avant, elle se couche de bonne heure, elle mange bien, elle se couche de bonne heure. Voyons donc, ça prend pas. Ça prend pas un diplôme tabarnouche en médecine sacrément pour réaliser ça.
23: T'avais dit la semaine prochaine.
0: Ben ça, c'est pas compté comme un...
23: Sacrement,
0: oui.
23: Sacrement, c'est un... Oui. Ben oui, ça fait partie de l'Église. Mais c'est pas... Excusez-moi.
0: Non, mais tu comprends-tu?
23: Comment
0: mais...
23: il est meilleur quand il est pas préparé?
0: Non, mais
23: c'est un jeune journaliste. C'est impossible que ce soit un journaliste qui a du vécu.
0: Ben
23: c'est impossible.
0: Il
23: n'y
0: a pas
23: à
0: voix jeune, je trouve.
23: Non, mais si c'est un vétéran, là, c'est vraiment imbécile. Moi, je peux pas croire que ce soit un journaliste qui en a dedans, qui a du véhicule,
0: Carina, elle
23: qui pose
0: essaie,
23: ce genre
0: elle
23: de questions
0: d'être
23: stupides.
0: Polie.
23: Ben oui.
0: Elle essaie d'être polie, de revirer ça de bord et tout ça, puis d'écouter. Puis là, il y a Armand.
23: Il veut prouver son point.
0: Là, le tournoi est commencé. Là, tu prends ça au sérieux. Ah non, je prenais pas ça au sérieux avant. J'étais tout haut sur le party. Ben, je suis numéro un mondial, ça fait 3 ans. Je fais 10 millions par année avec les

0: va jouer au golf, va frapper des balles, va dîner, va s'entraîner deux fois par semaine. Il dit, mais on est constamment dans l'œil du public. Il dit, à un moment donné, il y a une dame qui m'arrête et dit, je suis en train de frapper des, il frappe des balles à l'île des Sœurs, au golf exécutif à l'île des Sœurs. Ouais, t'as pas un match cette semaine, toi? Mais là, c'est... oui.
1: C'est que ça fait, ça.
0: Ah oui, mais là, on est mercredi, il est 1h l'après-midi, j'ai patiné le matin, mais on va faire mon power nap, là, je voulais frapper des balles un peu, c'est... je comprends pas, des fois.
2: Non, mais ça, ce sont les réseaux sociaux, c'est la vie d'aujourd'hui.
1: C'est une autre affaire, là. Le golf, là. Penses-tu que les gars, là, en Californie, tout ça, là, ils se préparent à une journée de golf, là, les gars, l'hiver, souvent, ouais. Là. Ils n'iront pas jouer au golf la veille de la game. Là.
0: Quand même que tu verrais...
1: Non, ils n'iront pas la veille de la game. Ils vont y aller s'ils ont deux jours... Si maintenant, ils ont deux jours off, leur journée qui est off... Mettons, c'est mercredi qui est complètement off. Là, ils vont y aller jouer au golf. Là, le jeudi, ils vont s'entraîner. Ils vont avoir un entraînement. Puis le vendredi, ils ont la game. Qu'est-ce que ça fait? Pensez-vous que jouer 18 trous pour un athlète professionnel des plus hauts niveaux au monde...
0: Non, c'est ça l'histoire.
1: Ça le dérange? Dans un kart?
0: Souvent.
1: C'est probablement tout le temps dans un kart d'hiver, voyons donc.
0: Ben oui, c'est sûr.
1: Penses-tu que ça le dérange?
0: Elle a battu Paulina Yatsenko hier 6-1, 6-1. Ça a duré 53 minutes.
1: Ben, pas pour ça au sérieux.
0: Non, puis elle était en action.
2: Elle était pactée. Elle était encore ses vapeurs de la veille. C'est ça, bing bing.
0: Camilla Rakimova sera sa prochaine victime. Sabalenka mène 3-0 dans les confrontations précédentes avec Rakimova. Hey, les gars, avant d'aller à la pause, je vais vous faire le plan du show aujourd'hui. Dans les prochaines minutes, oui, papa, Pete Yiannopoulos s'amène.
1: Oh, Peter!
0: Savez que l'affaire de Kawhi et les Clippers, c'est gros. Très, très gros. Et que Renaud en parlait ce matin dans le Club du Matin, ça va faire des petits dans les autres ligues professionnelles. Ça va permettre aux commissaires des autres ligues d'avertir les propriétaires de clubs. Essayez pas de contourner le plafond salarial. On va vous raconter l'histoire avec Pete dans les prochaines. Je vais vous donner des stats aussi sur à quel point Steve Ballmer, pour lui, 30 millions, c'est 20$ pour nous autres ou à peu près. Ce gars-là est riche, pas à peu près.
1: Moi, je pensais que mes dividendes que je recevais à tous les 3 mois, c'était payant. Mais
0: ouais. T'es bon du trésor.
1: Pas comme ce point-là.
0: Carrément, on va être là à 10h30. On va parler de ses attentes cette saison avec le Canadien de Montréal. On va jouer à Calvas ou Ben Diantre à 10h45. À 11h, on fait l'autopsie des clubs de la Ligue nationale de hockey, les Sénateurs d'Ottawa. Ce matin, on va faire le tour des changements à Ottawa. À 11h10, on va parler du monde qui change parce que là, il y a des clubs de la Ligue nationale de hockey qui n'ont plus de diffuseur local. C'est Amazon qui va ramasser. Ça, on va s'en jaser. Et à 11h30, Nicolas Cloutier va venir faire un tour avec nous autres. On se demande avec Nick tantôt, pourquoi Dylan Larkin ne veut pas mettre Montréal sur sa liste?
2: OK. Et qui est en vedette dans le moment? Mon oncle? Pas mon oncle?
0: Ça va être Gilbert. Je te garde le vendredi.
2: Tu le gardes le vendredi?
1: Moi, je suis pas encore revenu de la roche puis la photo avec le point dans le front hier.
2: As-tu reçu l'espèce de... Hey, faut que je vous montre ça. Je vais montrer ça aux gens qui sont sur YouTube.
0: Vas-y donc.
2: J'ai reçu, évidemment, avec l'intelligence artificielle, un ami, Yves Deschamps. Salutations, mon Yves, qui m'a envoyé ceci. Je sais pas si vous allez le voir comme il faut. Hein. Regardez-moi ça si c'est beau. Regardez-moi. Je montre ça sur YouTube. Là.
0: Le cours de dessin au fusain, c'était carré.
1: C'est bon?
2: C'est Gilbert. C'est moi qui dessine Gilbert. En position sur la roche.
0: Non, mais ce show-là est tout sauf mon nom. Vous le dites.
2: T'es tout sauf mon nom.
0: Tout sauf mon nom. Au retour de la pause, oui, papa, Pete Yiannopoulos, les Clippers ont perdu 5 choix de premier tour. 5! Ça va faire mal, tout ça à cause de Kawhi Leonard, on en parle avec Pete. Au retour, chez Gilbert Max Eben, à BPM Sport.
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11: Celui qui nous a fait vivre tant de beaux moments avec les Raptors de Toronto, Kawhi Leonard, les Jurassic Park, le 3 points downtown à la fin du le buzzer beater, est au cœur d'une controverse avec les Clippers de Los Angeles, Kawhi Leonard, justement, et les Clippers ont été sanctionnés. Ça leur coûte 5 choix de premier tour. Et pour en parler avec nous autres, c'est la référence en basketball au Québec. Oui, papa, Pete Yiannopoulos. Salut, Peter.
10: Salut, Pete. Comment ça va?
12: Ça va bien?
10: Ça va, oui, ça va bien, toi?
12: Passez une belle été.
11: Ben oui, oui, certain. Hey, Pete, peux-tu nous résumer cette histoire-là? Qu'est-ce qui a frappé les Clippers de plein front là, dans les dernières heures?
12: Ben, c'est incroyable comme décision de la NBA d'Adam Silver. Écoute, on sait que Kawhi est parti en 2019, a fait le championnat avec les Raptors. Il est allé signer un contrat avec les Clippers. Puis là, les Clippers, il y a une enquête. Il y a un journaliste, Pablo Torre, qui a découvert que, écoute, il y avait beaucoup de non-transparence, la façon des Clippers ont signé Kawhi Leonard. Puis ils lui ont offert beaucoup de partenariat illégal. Son oncle Dennis, qui était comme son agent, qui était non certifié, fait que finalement, après des années, puis une enquête, qu'on pensait pas qu'elle aurait eu ces résultats, bam, ça frappait fort hier que les Clippers, une amende de $30 millions au propriétaire Steve Ballmer, une suspension d'un an. Suspension de 6 mois pour le président des opérations de basketball, M. Zucker, non payé. Une suspension de 6 mois au directeur général Lawrence Frank, non payé non plus pendant 6 mois. Oh. Et, tu l'as dit, Max, 5 choix de première ronde, partie des Clippers. Essentiellement, tu détruis une franchise en faisant ça si t'es la NBA. quand on pense qu'est-ce que les Clippers ont donné pour avoir les services de Kawhi Leonard, écoute, 5 choix qui perdent présentement de première ronde, 5 choix qu'ils ont donné au Thunder de Oklahoma City et le joueur le plus utile les deux dernières années, chez Gilgeous Alexander, ouais, parce que Kawhi Leonard, le Kawhi voulait jouer avec Paul George. Il dit, va chercher Paul George, sinon je ne viens pas avec les Clippers. Bref, 10 choix de première ronde chez Gilgeous Alexander, et là, tu restes à Los Angeles, écoute, à côté des Lakers, que tu veux essayer de compétitionner avec eux. C'est incroyable comme décision.
11: Est-ce que ça peut laisser des traces dans le basketball professionnel, une sanction comme celle-là? De un, l'NBA fait bien de mettre son pied par terre si on a transgressé des règles, parce que là, c'est des ententes d'endossement de 28 millions sur 4 ans, puis c'était des affaires bidons. Le Aspiration, c'est une compagnie qui appartenait à Ballmer.
10: Il est ambassadeur de ça, mais il s'est jamais présenté pour un événement.
11: On l'a jamais vu.
10: Jamais. Ouais.
12: Ouais, c'est hallucinant, puis je te dirais, la dernière fois que c'est arrivé dans l'histoire de la NBA, c'était dans l'année 2000, les Timberwolves de Minnesota, ils avaient un joueur qui s'appelait Joe Smith, ancien premier choix total au repêchage, puis eux autres, ils ont fait quelque chose, pendant 3 ans, ils lui donnaient un contrat de 1 an, qui c'était un gars, un joueur d'étoile, puis on lui payait en dessous de la table, c'est pas vraiment qu'est-ce qu'il devrait avoir comme salaire, mais dans une promesse que dans 3 ans, on allait lui donner un contrat de 7 ans, 86 millions. Écoute, on s'entend, c'est il y a 26 ans, là, ce salaire. Fait que la NBA ont suspendu le propriétaire, ils ont suspendu Kevin McHale, qui est le directeur général, puis ils ont perdu aussi 5 choix de première ronde. Alors, personne ne pensait pas, parce que les gars, Steve Ballmer, c'est le propriétaire le plus riche de la NBA. Ouais. Le plus riche. Mm-hmm. Et lui, qui a beaucoup, beaucoup de pouvoir. Fait que de lancer ça, puis lui, c'est un gars Ballmer, il adore, il est toujours au match, il a construit un amphithéâtre.
11: Ben oui, ça a coûté 2 milliards.
12: Exactement, fait que c'est des décisions qui, écoute, ça va avoir un effet, non seulement pour les Clippers, mais aussi avec la NBA. Écoute, dans le bon québécois, ils niaisent pas la NBA présentement.
11: Non, vraiment pas.
12: Contre Ballmer et les Clippers.
11: Puis tu sais, l'argent, Ballmer, oui, ça a l'air beaucoup là pour le commun des mortels que nous sommes, nous autres, 30 millions, mais Ballmer, je lisais sur Twitter que lui, c'est l'ancien PDG de Microsoft. Il reçoit des dividendes de la compagnie 300 millions à chaque quart. Fait que ça, c'est 4 fois par année ou à peu près. Ça va y prendre 10 jours retrouver le 30 millions qu'il doit payer. Ce qui fait vraiment plus mal, c'est les choix de repêchage.
12: Ouais. Non, exactement. Écoute, pour Ballmer, écoute ça, le 30 millions, c'est 300$ pour lui, là, complètement à du monde comme nous autres. Mais bref, c'est pas le 30 millions. Écoute, c'est exubérant comme montant.
10: Comme organisation, mais Peter, là, ça va leur faire mal pour longtemps, c'est ça. Là, c'est bien beau, le 30 millions, on va le payer, le 30
11: mais
10: millions.
11: Kawhi, mais Kawhi, il s'en sort, lui. Kawhi,
10: ouais,
11: lui, il y a 700 000, la demande, tout est beau. Ben
10: ouais, lui, il fait de l'argent à Max. Oui, mais en même temps, l'organisation, Max, tu perds tes choix de première ronde pendant des années. Là, tu vas faire quoi, là?
12: Non, mais c'est clair. Ben, écoute, c'est les Clippers, là, dans un monde de reconstruction, OK? Quand ils ont amené Kawhi Leonard, et après, on est allé chercher Paul George, on visait un championnat. Ils ont gagné un championnat de division dans les 3 ans que Kawhi, les 5 ans que Kawhi était là. Il a raté, effectivement, presque 3 ans, toujours blessé. Mm-hmm. Puis Kawhi, écoute, je le respecte. Écoute, il a fait gagner les Raptors ici.
11: Ben oui.
12: Des moments incroyables pour tout le monde, pour lui. Il a gagné avec les Spurs, il a gagné ici avec les Raptors. Mais c'est un gars qui participe pas dans la cohésion, la chimie des équipes. Quand Kawhi était blessé, puis il était souvent blessé, puis on lui donnait toujours un contrat maximum de 40-50 millions par année, il était même pas, tu sais, quand t'es blessé, Gilbert, puis Max, tu connais, les gars sont sur le banc au basketball.
11: Oui.
12: La fin du banc, t'es là, tu portes ton
10: équipe. Il était pas là, là.
12: Lui, il était en haut dans la loge. Il était jamais avec ses coéquipiers.
10: Moi, il me fait l'impression d'un gars, là, Peter, je sais pas si je me trompe, là, que c'est... Moi, là, je veux avoir tout haut le spotlight sur moi, puis it's all about me, it's not about the team. Il me fait penser à un gars comme ça, là.
12: Mais ouais, il est comme ça. C'est pas vraiment un gars d'équipe, c'est pas un leader exemplaire. Puis là, écoute, on est content si on est Toronto, parce qu'on a eu les services de Kawhi. Écoute, on a donné Brandon Ingram, Grady Dick, deux choix de repêchage. Alors, les Clippers vont recevoir 2 choix de première ronde des Raptors. Fait qu'au lieu d'en perdre 5, ils vont en perdre 3. Mais c'était quand même les choix. Mais ils ont donné ces choix. Mais tu dis, c'est qu'ils sont dans une reconstruction présentement, puis la NBA, les Clippers vont rajeunir, ils vont avoir une équipe qui ont des jeunes joueurs, ils veulent compétitionner dans 2-3 ans pour espérer gagner un championnat. Quand tu prends 5 choix de première ronde des Clippers, essentiellement, écoute, cette équipe-là, il n'y a personne qui va vouloir jouer avec les Clippers. Je pense que c'est clair que les Clippers, ils ont mentionné hier soir qu'ils vont contester la décision.
11: Il n'y a pas de possibilité d'appel. Fait que ça va s'en aller devant les tribunaux. Ça va être épouvantable comment ça va être long. Là.
12: Exactement. Fait que ça va durer une couple d'années. Là. Puis, écoute, je pense que Kawhi, en seulement lui dire que tu dois remettre 700 000 $ écoute, c'est insultant. Parce que Kawhi, puis là, il dit, moi, je suis un gars d'intégrité. Puis Kawhi, qu'est-ce que j'aime pas beaucoup? Il a pas dit, c'est moi qui a fait l'erreur. Il a dit, c'est le monde autour de moi qui ont fait des décisions du turn.
10: Ah, c'est jamais de sa faute,
12: c'est jamais de sa faute, Kawhi, mais écoute, présentement, l'échange est fait. On va voir Kawhi souvent, les boys. On va le voir ici à Toronto. Est-ce qu'il va nous donner qu'est-ce qu'il nous a donné en 2019? Ça, c'est une autre question. Mais pour les Clippers, écoute, c'est une décision qui va changer la trajectoire de cette franchise, pas pendant une couple d'années, pendant les 15 prochaines années.
11: Ouais. Ben, est-ce qu'il n'y a pas un peu de ça là-dedans aussi, tu sais, sa pénalité de 500 000, son amende à payer? Il y a la Ligue qui désire ne pas pénaliser les Raptors, justement, parce qu'eux autres ont rien à voir là-dedans, puis eux font l'acquisition d'un gars qui, visiblement, va les aider. Mais là, si tu le suspends, si tu annules la transaction, les Raptors se retrouvent à payer aussi, sinon.
12: Oui, mais je pense que c'est un bon point, Max. Je pense que les Raptors, eux autres, ils ont vu une opportunité. Ils ont Scottie Barnes, ils ont un jeune noyau, ils ont fait les séries l'année passée, mais ils ont dit, écoute, si on a la chance d'avoir un Kawhi Leonard, parce que je pense que les Clippers ont dit, il faut qu'on l'échange. On peut pas le garder parce qu'on va se faire frapper encore plus fort que ce que la NBA a fait hier après-midi. Mais pour Kawhi, aucune suspension. Les Raptors sont gagnants. Puis je te dirais que la Ligue, la NBA, voulait pas aller contre l'union des joueurs parce qu'on n'a jamais vu quelque chose comme ça. C'est des partenariats qu'ils ont fait. Mais bref, présentement, Kawhi s'en sort comme on n'a jamais vu. Le gars, je pense, finalement, il va commencer à rire ou sourire. Il l'a fait une fois. C'est la première conférence de presse qu'on l'avait introduit à Toronto. Mais pour l'instant, les Clippers, écoute, t'avais une équipe qui espérait compétitionner. Puis t'as le propriétaire le plus riche en Ballmer. Il est toujours là. Mais je pense que Ballmer, avec son pouvoir, les gars, lui, là, écoute, il est fâché, là.
11: Ouais, c'est sûr.
12: Quand tu fâches un gars de même, là, attendez-vous à beaucoup, beaucoup, comparativement à qu'est-ce que la Ligue a donné, Ballmer va tout faire avec ses avocats, va essayer. Peut-être, tu ne veux pas renverser la décision, mais peut-être qu'il pourra avoir des choix de repêchage de retour ou Ballmer s'en fout là, du 30 millions.
10: Il y a moyen de traîner ça longtemps, lui.
11: Il peut traîner ça longtemps.
10: Il y a moyen de traîner ça longtemps, ça ne le dérange pas pantoute.
11: Et puis, avant de te laisser aller, en une minute, des nouvelles d'Olivier Rioux, comment ils vont? T'as vu souvent à ses côtés, à ses côtés, à ses genoux. Là,
10: à sa ceinture.
11: Ouais, sa ceinture.
12: Non, il va très bien, Olivier. Écoute, UC Irvine, très content d'avoir transféré à cette équipe-là. C'est une équipe en Californie. Ils ont eu leur premier tournoi. Il y a eu une tournoi pendant l'été. Ils étaient à Taïwan. Puis Olivier, écoute, il a joué 3 matchs. Il était partant les 3 matchs. Premier match, 9 points, 11 rebonds en 16 minutes. Deuxième match, 13 points, 9 rebonds. Et le troisième, 11 points puis 10 rebonds. Fait que les entraîneurs de UC Irvine, extrêmement, extrêmement contents. Puis pour eux autres, ils veulent qu'ils jouent. Eux autres pensent que c'est un joueur qui a beaucoup de talent. Fait qu'on est content du processus de développement. Puis on va voir quelques nouvelles bientôt d'Olivier. Fait que tout va bien, les boys, avec Olivier Rioux, puis on est content pour lui.
11: Oui, papa, merci de ton temps.
12: Oui, papa!
10: Salut, Pete!
11: Salut, mon Pete, merci! Peter Yiannopoulos de RDS. Quel monsieur formidable. Je l'adore, puis il a tellement les deux mains dans le basketball. Ouais. C'est épouvantable, cette histoire-là. C'est épouvantable, et bravo au journaliste qui a fait éclore l'histoire. Ça, c'est une affaire de prix Pulitzer, là. Pour vrai, là, qui est un prix remis à des journalistes pour des histoires qui font le tour de la planète.
10: Là, je comprends bien, là, puis j'ai entendu les propos à gauche et à droite un petit peu partout. Là. Kawhi Leonard, là, il se disait pas au courant,
11: ouais, t'es pas au courant
10: du contrat en dessous de la table avec la compagnie que t'as dit tout à l'heure. Là.
11: Aspiration.
10: Aspiration.
11: Il y a 4 compagnies.
10: Il savait pas. Hey, voyons donc.
11: C'est son nom.
10: Non, mais sérieux, là. Il y a 7 ou 8 millions ou 10 millions, Ben, qui rentrent dans ton compte de banque. Mais au moment,
11: Mais tu sais, Mané, quand t'en as déjà beaucoup, là.
10: Ouais, ben attends une minute, là.
6: Ouais, quand t'en as déjà.
10: T'en as déjà beaucoup.
11: Tu sais, comme moi, j'ai eu mes dividendes de la caisse pop, là, il n'y a pas longtemps. Là.
10: La caisse populaire.
11: M'en suis pas rendu compte.
10: Tu m'as-tu ton carnet à jour encore?
11: Mon livret à jour. Non, mais tu sais, à un moment donné, là, c'est perdu là-dedans.
10: Non, mais sérieux, là. C'est,
6: Tu penses qu'ils peuvent être perdus à ce point-là quand t'as des millions comme ça qui entrent?
10: Non, mais non, mais non, mais non. Mais non,
6: ça,
10: mais
6: ça,
10: non,
6: ça,
10: mais non. Non, mais non,
11: on est
10: très bien, là.
11: On n'est pas tâté à temps plein.
6: Non, pas à temps plein.
11: Pas à temps plein. Juste de 9,54 à 11,54, généralement. Carrément, ça vient.
10: Pour le tu sais, ça va traîner en cours, ça, parce que, tu sais.
11: Ah, c'est sûr, ça va être long.
10: Le propriétaire, il a de l'argent. Il va niaiser. Tant il y a aussi longtemps qu'il peut, là, il ne paiera pas le 30 millions.
11: À quoi s'attendre de la première saison comme numéro 1 de Jakub Dobesch?
10: Oh, bonne
11: On
10: question,
11: en parle
10: ça.
11: Avec Carey LeMar. Au retour chez Gilbert Maxibène à BPM Sport.
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3: Il y a des gens qui réclament la photo de Ben qui dessine Gilbert au fusain. Là, tu l'as montré sur Facebook, sur YouTube. Je vais la mettre sur
4: Facebook.
3: Assis
4: sur une roche.
3: Oui, le pied sur une roche, le poing dans le front.
4: Le poing dans le front.
5: Cool. C'est parti pour Max Lalonde. Tu pourras partager ça, mon chum.
3: Pourra mettre ça sur Facebook avec beaucoup de plaisir. Karel Aymard, salut!
5: Salut, Karel!
6: Allô, Karel! Ça va bien? Mais qu'est-ce qu'on vit, là, ce matin avec.
4: Une photo.
6: Me fait penser au Titanic un peu, je trouve.
3: Oui, c'est en plein ça quand Léo dessine Kate Winslet tout nu avec son collier bleu.
6: Voilà. C'était-tu les mêmes poses, les gars? Le petit sofa, ouais. Ben?
3: Le sofa de main dans le front.
5: Non, mais c'est Gilbert qui pose, évidemment, en camisole, là.
6: Évidemment, ouais.
5: Puis moi, c'est le fun parce que ça fait longtemps que je me suis pas vu mince comme ça. Alors, ça fait du bien.
3: On salue chat. la saison est dans nos portes, Karel, ça s'en vient. Et dans 20 jours, le 29 septembre, on va déposer la rondelle à Toronto, Canadien-Toronto, pour ouvrir cette saison-là.
4: On va faire de quoi, hein?
3: 2026-2027. On va faire de quoi. Tu me connais.
4: Je te connais.
6: On n'a pas le choix, Gilbert.
3: C'est sûr qu'on va faire de quoi.
4: Absolutely.
3: Première saison de Jakub Dobesch en numéro 1. C'est un bon test tôt dans sa carrière. Tu t'attends à quoi du numéro 75 cette saison?
6: Ben écoute, c'est exactement ce que la phrase vient de dire, Max, c'est que c'est son test à voir si il est capable d'être le gars constant puis on est capable de se faire confiance pendant pas mal plus qu'une saison, on va dire, même là, pas mal plus que des hauts et des bas ou des périodes à travers la saison. Je trouve que l'année passée, on a voulu être dur sur lui, constamment à dire « Ouais, mais tu sais, il est pas... il est tout croche, les techniques sont pas nécessairement là, il nous en donne pas, puis oui, puis il continue de prouver, dans le fond, qu'il pouvait le faire, mais il était toujours un peu dans l'ombre de est-ce qu'il va être capable de jouer autant de matchs qu'un goaler numéro un ou qu'un gardien de but, pardon, numéro un. Puis là, il nous a comme prouvé ça vers la fin, OK, avec les séries, tout ce qui s'est passé. Après ça aussi, comment il s'est, je vais le dire de même, comment il s'est peut-être, tu sais, améliorer mentalement.
3: Ouais.
6: Autant il se faisait déranger que là, on le sentait vraiment au haut de sa forme en termes de venez me piner, je vais vous chirper pareil ou je vais rester dans ma game tout aussi longtemps parce qu'il y en a beaucoup, même des analystes qui disaient, moi, je pense que ça joue contre Dobesch. Puis de l'autre côté, moi, je trouve que ça l'allume. Fait que là, on rentre dans cette saison-là, les gars, venez de le dire. Est-ce qu'il est classé numéro un? C'est sûr qu'à travers tout ce qu'on voit, oui. Est-ce qu'il va pouvoir garder ce poste-là? Moi, c'est là le test que j'aime qu'il reçoive maintenant.
4: Moi, Karel, je suis d'accord avec toi si tu avais parlé d'il y a 2 ans. Le Dobesch qu'on a vu l'année passée, oui, par moment, il y a eu des difficultés et tout ça, mais moi, j'ai trouvé beaucoup plus régulier. Rappelez-vous qu'est-ce qui se passait là, il y a 2-3 ans quand il est venu, là? Il goalait bien pour une coupe de game, mais si on lui faisait confiance, Ben, si on lui donnait le net pour 3, 4, 5 games, on dirait qu'il cassait tout le temps.
6: Ouais.
4: Ça n'a pas été le cas l'année passée, surtout en deuxième moitié de saison.
5: Surtout.
4: En deuxième moitié de saison, c'est ça. Fait que lui, là, je pense que. Puis on le voyait, là. Puis je suis pas un expert de goaler, loin de là, tu sais. Puis moi, un goaler, arrête les pucks, puis c'est tout ce que je veux toi, là. Il était beaucoup plus en contrôle. Quand il se déplaçait dans ton net, ses retours, ses sorties, c'était beaucoup mieux contrôlé. Puis on a vu un Dobesch vraiment différent de ce qu'on a connu il y a les années passées.
6: C'est pour ça que je suis excitée de le voir rentrer dans le filet au statut du premier gardien au début de la saison, les gars, parce qu'il a joué avec un trio de gardiens encore l'année dernière.
3: Ah,
6: vous suivez là-dedans? Il a été testé dans d'autres situations. Là, je veux voir si on est capable de le mettre dans ses patins ou dans le rôle qu'il doit avoir puis qu'il est capable de le prendre puis de courir avec.
3: Mais si tu dis
6: ça
3: à l'interne, moi c'est ça qui me fatigue, c'est qu'on a
4: que
3: est-ce qu'on l'a pris, on l'a assis dans le bureau là puis on lui a dit c'est toi notre gars. Ouais. C'est toi. Ça a-tu été fait ça? Parce qu'on a eu de la difficulté dans les dernières années à Montréal depuis Carey à faire c'est toi.
4: Je sais pas.
6: C'est ton spot,
4: Y a-tu assez de vécu qu'à Karel selon toi? Tu sais, y a-tu assez de vécu pour qu'on
6: personnellement, je pense pas qu'on y a dit officiellement comme ça, là, c'est toi le gars, mais il y a sûrement une considération à prendre ici, à dire ta place, la place est là, va la
4: mais
6: chercher.
4: Mais peut-être, les amis, là, excuse Karel, peut-être que ce gars-là, on a découvert avec le temps qu'il ne faut pas y dire, faut pas qu'on le mette à l'aise, il ne faut pas qu'on le flatte dans le sens du poil. Il faut que ça soit difficile, il faut que ça soit
6: peut-être
4: toujours un challenge, je ne sais pas.
6: Ben, le challenge à travers ça, moi, je le vois genre, l'opportunité est là, va la chercher. Tu comprends? Mm-hmm. Puis ils veulent prendre ce rôle-là, puis confirment à tout le monde que c'est eux qui le méritent, puis c'est eux qui devraient être là, parce mm-hmm. que oui, il y en a un autre qu'on a drafté là, une couple d'années. C'est sûr qu'ils n'ont pas dit ça, là, on en s'entend.
3: Mais le contrat qu'on lui a donné, c'est un message, c'est par exemple.
6: Mais oui. Et moi, je pense que, puis comme je l'ai dit, là, la phrase était, c'est le bon test au bon moment, quand même assez tôt dans sa carrière. J'ai hâte de voir la réponse. Puis je m'attends à ce que ça soit positif, là, Gilbert. Moi, je suis de même aussi, Ben puis Max, là, c'est je m'attends à ce que Dobesh réponde à l'appel.
4: Moi, j'ai juste soit hâte de voir. J'ai juste une affaire qui me chicote, là, qui me gratouille un peu, là, qui m'énerve un peu. Là.
5: C'est quoi?
4: Ben, je veux pas. Puis autant j'aime Samuel Montembeau puis Jacob ouais. Fowler et tout ça, là. Trois goalers là, dans une organisation, ça vaut pas de la merde.
5: Ben, c'est fini.
4: Non, c'est pas clair, c'est fini. Ils sont tous là, là. Encore, Max.
5: Les trois sont là.
4: Moi, demain matin, le camp commence, il y a trois goalers au camp.
3: Je comprends pas que ça ne soit pas échangé encore. Moi.
4: Ben.
3: Je comprends pas.
4: Parce que moi, là, ça me chicote. Mm-hmm. Ça me chicote pour les entraînements. Tu sais, Karel, t'as joué au hockey, là. Tu sais, moi, je joue à la défense, là. Quand on faisait des pratiques à 8 défenseurs, là, c'est plate encore.
6: Ben, non, c'est plate. C'était pas le même rythme. Non. Dans le même effet mentalement. Même, t'as pas le même nombre de répétitions, t'es pas avec le même gars tout le temps, la même fille.
4: Les trois goalers, c'est ça, là. C'est ça. Ouais.
3: Mais le truc des trois goalers, on va en parler dans Calvas ou Diane tantôt, parce que j'en ai une là-dessus, puis ça va être bien bon. Je veux qu'on parle de Demidov. Ouais, c'est mon jeu préféré, ouais. Pour vrai. Je veux qu'on parle de Demidov, Karel, parce qu'il a connu une très bonne saison la saison dernière. On s'attend à quoi de lui cette année avec les mêmes partenaires de trio, avec pas d'aide, tu sais.
6: Ben, écoute, pour moi, c'est l'année de Demidov à savoir si ce gars-là peut être le leader sur son trio. Ce que je veux dire par là, on le décrit tout le temps de même, puis Gilbert, tu l'as entendu aussi, t'es soit le wagon ou t'es le train. Est-ce que t'es capable d'être le gars qui amène ta ligne ailleurs, peu importe avec qui tu joues? Là, on n'a pas changé de centre. On va probablement remettre les mêmes trios, là, vous avez vu sur Daily Faceoff et compagnie. Bon, New York qui est dans
4: pas
6: le.
4: Pas sûr de ça, moi. Pas sûr de
6: mais
4: ça.
6: Mais regarde de voir. Moi, je remettrais Kapanen en haut, là. Mais
4: oui. Ça, c'est correct. Mais à gauche, moi, j'ai une petite idée, puis je vais le. Vas-y, là. Puis à Pépini, je vais.
6: Ben oui, parce que pour moi, puis ça va rentrer exactement probablement où tu t'en vas. Pour moi, cette année, Demidov offensivement, c'est sa saison où il va gagner en confiance. Rappelez-vous l'année passée, là, il regardait puis il essayait de trouver les passes parfaites puis tout le kit. Moi, je veux qu'il devienne un peu plus le requin qui utilise son lancer davantage. Puis je veux aussi qu'on ait un gars qui contrôle le jeu sur ce trio-là. Puis on l'a vu vers la fin de la saison, là, par flash, même par, on va dire, séquence de parties où il jouait sa game puis il se foutait un peu avec qui il était. Puis il amenait les rondelles au filet ou il utilisait les défenseurs. Cette année, moi, Demidov, t'es en la deuxième année, saison complète. Amène ta game, amène ton IQ hockey qui est extraordinaire, ton intelligence hockey, ta lecture de jeu où tu peux mettre peu importe qui va jouer à tes côtés dans le bon rôle, la bonne position, puis tu vas faire en sorte que ton trio va être efficace à chaque fois que tu es sur la glace.
3: Ouais, sauf que ça fait deux mégastars qu'on a avec des joueurs, puis là, je le dis, qui sont pas à leur niveau. Tu sais, Mané, Demidov pourra pas jouer 3 ans avec Kapanen.
4: Ouais, mais on parle de gars pour contrôler. Qui va contrôler le puck sur ce trio-là? C'est Demidov. C'est lui. C'est Kapanen, c'est un joueur qui est responsable défensivement. Il va jouer avec. Puis moi, les amis, là, à gauche, deux autres, là, moi, je remets pas les mêmes que l'année passée. Moi, à gauche, là, j'essaie Zach Bolduc au camp d'entraînement. Zach Bolduc, gros bonhomme qui va frapper, qui va patiner, qui est capable de finir. Il a des bonnes mains. Moi, j'essaie un Zach Bolduc. Je fais un kids line. Kids line, let's go, on y va. Puis c'est Demidov, le moteur, la locomotive de ce trio-là, c'est Demidov. Les deux autres, c'est des compliments, là. Des compliments. T'sais, Bolduc, là, il aime ça frapper, il aime ça s'impliquer physiquement. Va dans le coin, crée des rondelles libres, ramasse des pucks et tout ça. On va en avoir des chances de marquer, je suis persuadé.
6: C'est ça qu'il faut qu'il fasse.
4: C'est 85 points, moi, pour Demidov cette année, je vous le dis, là.
3: 85.
4: 85 points Demidov cette année.
6: J'aime ça. Écoute, j'aime ça ton hot take. C'est un hot take, mais moi, je le vois aussi à dire que ce gars-là va l'aider peu importe qui va être son trio. Fait que là, t'as parlé de Bolduc. Bolduc, faut qu'il aille chercher rondelle pour Kapanen, mm-hmm. puis Demidov, tu comprends? Mm-hmm. Ou même un gars qui va aller chercher. T'sais, c'est New York qui est là. New York, essaye pas de contrôler la rondelle. Dunsey, mm-hmm. va chercher rondelle dans le fond. Tu comprends? Ouais. Ça, c'est ta job. C'est comme si tu joues aux côtés de Poulin. Va chercher rondelle puis donne ça à la palette. Ça va bien marcher. C'est des choses comme ça qu'il faut que tu fasses. C'est le scénario que je vois Demidov là-dedans, moi. On doit lui donner la rondelle. Il va contrôler, il va ouvrir le jeu, il va créer des opportunités. Puis là, je veux juste qu'il ait le second step, là, l'espèce d'instinct de prendre ces shots-là aussi quand il peut les prendre. Ouais. Tu sais, il y en a une couple l'année passée là, où on a essayé la passe de trop. On va dire de même. Oui. que j'aurais aimé ça que des midums en. Parce qu'il y a un, il y a un méchant bon lancer aussi.
3: Hey, le nombre de fois où on s'est dit, mais tire.
4: Deuxième moitié de saison, ça a été mieux.
3: Oh oui,
4: c'est beaucoup. Deuxième moitié de saison, ça a été mieux.
6: Exact. Tu sais, s'il finit, s'il commence comment il a fini un peu, on va dire de même. Moi, je le vois comme un leader sur ce trio-là.
4: Son release, je ne sais pas comment ça s'appelle ça en français.
6: Ouais,
4: là,
3: la vitesse d'exécution de son lancer.
4: Pour décocher un lancer, là. Pour décocher un lancer, là, c'est sérieusement, là, c'est dans le top de la ligue, là.
6: Ouais,
4: merci, Max. Son release.
3: Ça fait plaisir.
4: Décocher un lancer.
3: J'avais compris un release, mais je dis là, on va l'expliquer.
6: Il a dit une phrase et demie pour utiliser le mot décocher, mais oui, j'adore.
4: Karel. Habitue-toi, Karel.
6: J'aime ça, moi, les gars. J'aime ça.
3: C'est le fun parce qu'on est en présence de deux personnes, Karel et Gilbert, qui se font jamais dire qu'ils utilisent des anglicismes.
0: Jamais. Oh, non, jamais.
6: Mais c'est pour ça qu'on est chez Gilbert aussi, c'est ouvert.
3: C'est pour ça que ça s'appelle chez Gilbert, Max.
0: Ouais, exactement.
4: Allez dans le frigidaire, de la bière, n'importe quoi, let's go, servez-vous, on y va, ça fait plaisir.
0: C'est pas un frigidaire, c'est un réfrigérateur.
3: Ouais, c'est ça.
0: Frigidaire, c'est une marque.
6: Frigidaire, c'est une marque. On parle québécois, on y est le même, nous autres.
4: Tu sais frigidaire, Karel, ou tu dis un réfrigérateur?
6: Moi, je dis un frigidaire, je suis d'accord. Un petit village, Saint-Angèle de Mont-Noir.
0: Hey, on va régler ça, dites donc un frigo.
3: Un frigo.
0: Ça, c'est réglé.
4: Un fridge.
3: Un fridge. Ça règle pas le problème. Hey, on va terminer avec celle-là, Karel. Le A de Gallagher, quand le 11 est parti, a laissé son A dans le vestiaire. On en a parlé un peu cette semaine, mais je suis curieux de t'entendre là-dessus parce que, évidemment, qu'il y a des noms qui nous viennent en tête, tu sais, comme Josh Anderson, des gars comme ça qui ont une grosse présence dans le vestiaire.
4: On a Mike Madison.
3: Mike Madison, y en a-tu à qui on n'a pas pensé pour justement se joindre à Suzuki et Madison?
6: Ben, moi, je pense que oui. Tu sais, t'as déjà les deux, t'en as un vétéran, t'as un jeune qui a quand même eu le C assez rapidement. Puis on dirait que moi, dans ma tête, il y a un autre gars qui incarne exactement comment tu devrais te présenter, comment tu devrais travailler, comment tu devrais voir l'équipe, comment tu veux mettre le logo en avant de ton propre nom. Puis pour moi, un gars qu'on devrait amener dans la conversation, c'est Lane Hutson, parce qu'il va être dans le noyau de cette équipe-là pendant beaucoup d'années. Pensez-y, les gars, là. Moi, j'ai vu des Quinn Hughes, j'ai vu des Jack Hughes, j'ai vu des gars assez jeunes.
4: Ils ont-tu la même personnalité, par exemple?
3: Celebrini est déjà capitaine des Sharks.
4: Ouais, mais ils ont-tu la même personnalité?
6: Pour moi, t'as trois gars qui, peut-être, vont chercher trois sphères différentes. On va se le dire de même. Est-ce que c'est trois gars qui sont calmes et qui ont une personnalité trop semblable? Je ne sais pas, mais pour moi, la façon, son éthique, son vouloir, je trouve que ce gars-là... Tu sais, même quand il est frustré après une gaffe qu'il a faite ou comment il se présente avant un match, je pense qu'il se doit d'être dans la conversation.
4: Vous en pensez quoi, vous autres, les gars?
6: Mais moi, je donne.
4: Vous en pensez quoi, vous autres?
3: C'est tellement dur parce qu'il y a de bons candidats.
4: C'est-tu trop tôt pour Lane Hutson?
3: Je pense pas que c'est trop tôt. Je pense pas que c'est trop tôt, mais je pense que c'est un gars qui a pas besoin de ça parce qu'il prêche par l'exemple. Puis on en a déjà un qui prêche par l'exemple, qui s'appelle Nick Suzuki.
0: Copier-coller. J'allais dire la même affaire.
4: Ouais, je te dirais, si Josh Anderson était 5 ans plus jeune, ça serait parfait.
0: Mais Josh, il va finir sa carrière à Montréal.
4: En ce moment, en tout cas, moi, personnellement, je savais comment j'aime les défenseurs, encore une fois. Je sais pas, moi, un gars comme Caden Gooley, je pense qu'il faut qu'il reste en santé, il faut qu'il joue peut-être plus de matchs. Mais moi, un gars comme Caden Gooley, je trouve que c'est un petit peu un général. C'est un stay-home defenseman, un gars physique, une présence. Il me semble, je sais pas. Là,
0: non, ouais, j'haïs pas ça.
6: Ben écoute, c'est pas bête non plus, puis les options sont là. Mais si tu fais ça aussi, tu confirmes un peu que Gooley est là pour rester. On va le dire de même.
4: Je pense que oui aussi.
6: Je te dis pas que c'était pas ça qu'ils pensent, mais ça pourrait confirmer beaucoup de choses à, tu sais, les espèces de rumeurs qu'il y a eu l'année dernière que potentiellement que Goulet pourrait bouger pour aller chercher un défenseur plus expérimenté ou plus vieux ou whatever. Ça viendrait dire qu'il fait partie du noyau puis il reste aussi, tu sais. Ouais.
3: Merci à la multitude d'auditeurs, là, sur notre message texte qui nous ont dit, les gars, un release, ça veut dire dégaine. La dégaine.
0: La dégaine.
4: La dégaine.
6: Ouais. Oui, mais non.
4: Non. Écoute-moi, Karel, la dégaine de M. Demidov est extraordinaire.
0: Allez, vas-y, dis ça à compter de maintenant. Dites ça à compter de maintenant, ça va être beau.
4: La dégaine.
6: Ouais, dégaine. Ils disent que dégaine, ça fait même pas partie. C'est release en anglais, ben ouais, on est plus dans le.
4: Décocher. Décoche.
6: Décocher pour moi, parce que
4: Hey, c'est-tu, Karel, je te permets de dire le release, puis Moi aussi, je vais le dire.
6: Vous savez,
4: Max Lalonde. Vous
3: savez que c'est présentement, là, si mettons par erreur, Charles Tissère tombe sur le 91.9 puis nous écoute, pris dans son char, se décarré, il veut sacrer en bas de son auto. Hein.
0: Par erreur.
4: Tu seras pas le premier.
3: Merci,
4: Karen.
7: Bienvenue à Découverte.
3: Merci, Karen.
4: Oui, c'est ça. Bye.
3: Salut. On va jouer à Calvez ou bien Diantre dans les prochaines. Il y aura la suggestion de Pascal que je trouve exceptionnelle. Nos auditeurs en ont là-dedans, à peu près. Vous pouvez nous en suggérer via 514-900-0919. Vous êtes chez Gilbert Maxeban à BBM Sport.
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3: Messieurs, ah, tu me laisses la parole comme ça, toi? Oui.
4: Vas-y, mon
3: je suis habitué que c'est comme toi qui est le leader.
0: C'est ton moment.
4: It's your time to shine, baby.
3: Capable de faire ça, là, 32 ans de radio, on peut partir un micro tout seul.
0: Oui, c'est certain.
3: Oui.
0: C'est certain, mais t'es bon pour distribuer la rondelle et non pas passer le puck.
3: Ouais.
0: Hein?
4: Distribuer la rondelle.
0: Distribuer la rondelle.
4: J'ai bien aimé la façon que Cole Caulfield a distribué la rondelle.
0: Absolument.
4: Tu m'entendras pas dire ça de l'année.
3: On ne fera pas l'analyse des matchs du Canadien bientôt.
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0: 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Mais non, on parle de la famille Duceppe, de Bioactif. 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
3: T'es encore solide, là.
0: Non, mais une fois de temps en temps, quelques courbatures, peu importe.
4: Ouais, t'as raison.
0: Hey, c'est le temps de passer au cadeau de Noël, déjà, en passant, là.
3: Ah oui.
0: On est en septembre. 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
3: Ben, c'est bon, ma saison de télé commence bientôt, puis là, je vois qu'ils ont des gels contour des yeux hydratants anti-rides. Des fois, j'arrive à TVA Sport, on va dire, on m'a donné deux coups de poing dans la face tellement j'ai des poches sur des yeux.
0: Vas-y.
4: Ma mère disait... T'as de l'air fatigué, mon petit Maxime, t'as les yeux creux.
0: Les yeux creux. 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
3: Ben 15.
4: Voilà.
3: C'est le temps de jouer à Calvas ou Ben Diantre. Là, je ne réexplique plus, tout le monde a compris, parce qu'on reçoit des suggestions.
4: J'avais compris.
3: Un premier coup.
4: Ouais.
3: Il y en a là-dedans. Là.
4: Pas lui.
0: Non, mais...
4: T'as pris trois fois, lui.
3: Renaud Lavoie dit sur nos ondes, les gars. Micro. Dylan Larkin, si t'es prêt à être échangé, Montréal va être prêt à t'accueillir comme ville et comme équipe de hockey. T'as juste à mettre le nom de Montréal, puis ça pourrait se régler excessivement rapidement. Première affirmation. Dylan Larkin doit ajouter le CH à sa liste de clubs ou Dylan Larkin peut bien prendre sa liste de clubs puis ça mettre où je pense.
4: Calvaise, s'il veut ajouter Montréal à sa liste de clubs, j'ai pas de trouble avec ça parce que on est à la recherche d'un deuxième joueur de centre et je pense que il serait bienvenu. C'est un excellent joueur de hockey, extrêmement rapide. Il est pas si vieux que ça. Il y a quoi? Il y a même pas 30 ans, je pense. Alan Larkin, il y a 28 ans, quelque chose comme ça. La seule chose que j'ai un problème avec ça, les gars, c'est que Dylan Larkin, s'il se fait échanger à Montréal, ça sera pas une douzaine de pucks puis une douzaine
3: d'hockey. Faut donner quelque chose.
4: Ben c'est ça, Ben. Puis t'es le DG des Red Wings de Détroit de l'autre côté.
3: Tu veux Michael Hage, tu veux David Reinbacher,
4: plus que ça.
3: Ah oui, tu veux.
4: Plus que ça, non, Michael Hage, David Reinbacher, c'est pas des joueurs de la Ligue nationale. Tu veux avoir des joueurs de la Ligue nationale de hockey. Ça va être des défenseurs.
3: Ah oui.
4: Ils vont demander Cole Caulfield, ils vont demander Demi Dub. C'est ça, Dylan Larkin. C'est un superstar. Ouais. À Détroit, c'est un superstar. Peut-être pas dans la Ligue, mais à Détroit, c'était leur superstar, puis il va coûter cher. C'est juste ça. Tu sais, les échanges PlayStation, on aimerait ça, là, avoir tout le monde à Montréal. Mais Dylan Larkin, il viendra pas ici pour rien, là. C'est pas un câble, là. C'est qui est le DG, d'ailleurs, à Détroit? Ils n'ont pas de nom encore?
3: Eisman est sorti de la patente.
4: Le Shanna Plan.
3: Ils n'ont actuellement pas de directeur général titulaire. Le poste est vacant depuis son départ le 15 juillet 2026.
4: Ben, c'est ça.
3: Chris Draper est pressenti pour devenir DG là-bas.
4: Il était là, on travaille dans l'organisation, on se fait un bout, c'est ça. Ça a été un bon soldat pour les Red Wings de Détroit, Chris Draper aussi, mais en même temps, Dylan Larkin, c'est un excellent joueur de hockey. Fait que,
0: Diantre Dylan, tu peux prendre ta liste, la rouler bien serrée et te l'insérer dans l'orifice de l'obscurité.
3: Merci, Ben.
4: Ça
3: mérite d'être clair.
4: Mais tu l'aimeras pas à Montréal?
0: Non, moi, en partant, les joueurs... Tu me connais un peu, Gilbert. Ben oui, les joueurs qui font des listes.
4: Si ben, tu... y en ont toutes des listes à cette heure. Moi, j'en aurais pas de liste.
0: Non, non, mais.
4: Ça serait terminé, bonsoir, la visite, comme dans le temps. Tu joues pour nous autres, tu joues pour nous autres. Puis si je veux t'envoyer à Chicoutimi ou à Winnipeg, ben, tu fermes ta gueule, puis tu t'en vas là. Oh, mais on a accepté de faire des listes, puis là, on est pogné avec ça.
3: Il devrait y avoir, si t'as une clause de non-mouvement, un NMC, si tu demandes un échange, on devrait être capable de lever ta clause. Mais ça, les joueurs vont se battre pour ça de vitam éternam. Deuxième affirmation. Calvin sous diantre, abrégez les souffrances de Samuel Montembeau puis échangez-le, pauvre viable, ou sacrez-y patience à Sam Montembeau et laissez-lui la chance de se prouver au camp.
4: Calvin, excuse Ben, je suis pas sûr.
0: Vas-y, vas-y. Non, j'adore t'écouter.
4: Je l'ai dit ce matin avec les boys ce matin dans le bureau des commissaires. Trois goalers, tu veux pas ça en début de saison. T'sais, tu vas avoir ta charge de travail, tu veux te préparer adéquatement. Très beau mois, c'est plus simple.
0: Adéquatement, c'est très
4: bon.
0: Ouais, c'est bon ça.
4: Puis tu veux pas avoir trois goalers. C'est comme avoir 8 défenseurs d'une pratique, c'est pas bon. Ton tour vient pas assez souvent, t'as pas assez de répétitions, tu prends pas assez de shots. Samuel Montembeau, il a été bon à Montréal, il a été gentil à Montréal, il a jamais fait de vague à Montréal.
3: Jamais.
4: Si on n'a pas l'intention de le faire jouer, ben Simonac, rendez-y service, rendez-lui service, puis échangez-le. À moins qu'on décide que...
3: On y croit encore.
4: Puis Jacob Fowler a besoin beaucoup de mm-hmm. encore un petit peu de millage, puis on l'envoie à Laval, puis on le fait jouer 50 games à Laval. Mm-hmm. Mm-hmm. T'sais, c'est possible aussi, parce que rappelez-vous, l'année passée, Jacob Fowler est arrivé ici comme un pompier, là. T'sais, au mois de janvier, là, en entour, nos goalers étaient pas avant d'arrêter un ballon de plage, puis on a fait venir Fowler, puis il a comme calmé la tempête, après ça, ça s'est placé. Ouais. On a traîné trois goalers toute l'année. Tu peux pas traîner trois goalers en partant. Tu peux pas.
0: Non, mais diantre, Sam, ressaisis-toi. Tout simplement. Moi, je pense que ça part de lui.
3: Ça part de lui?
0: La chaîne a débarqué l'an passé. Il nous avait montré de belles choses.
3: Ouais.
0: Il jouait à Montréal. Il était devenu une rock star. C'était trop de poids. C'était trop pesant pour lui, tout ça, pendant l'été où il s'est marié.
4: Peut-être, hein?
0: C'était beaucoup, beaucoup de pression.
4: Il était en shape.
0: Ben, c'est ça. Ouais. Je pense qu'il est parti... En fait, je dirais pas ça, mais il y avait trop de pression autour de lui. Il était devenu la nouvelle coqueluche et la chaîne a débarqué. Ressaisis-toi, saisis ta chance de peut-être demeurer à Montréal parce que j'aime l'option que Fowler puisse aller faire du millage encore à Laval puis que Sam soit le deuxième derrière Yacoub.
4: C'est possible. T'sais, c'est beaucoup moins... dommageable pour un gars comme Samuel Montembeau s'il joue juste 25 games ou 30 games.
0: Ben oui.
4: Comprends? Ben Sam...
0: Il est capable de faire ça.
4: Sam, c'est un journeyman. C'est un journeyman, Samuel Montembeau.
0: Absolument.
4: Quand même qu'il joue 25 games, 30 games. Puis Dobesch, il goalera 55. Puis that's all. Exact. C'est tout.
3: Ouais. Prochaine information, suggestion de Pascal, que je trouve exceptionnelle. J'ai dans le trouble. Il me manque un joueur. Calvin sous diantre. Je prends Patrick Laine dans mon club ou je prends Evander Kane dans mon club?
4: Ah! Calvin.
0: Ah ben ouais.
4: Moi,
0: C'est pas clair, ça.
4: Ça, là, c'est...
3: C'est comme descendre un cul d'un cube et une claque sur la gueule.
4: T'en as un qui va... Patrick Laine, qui fera pas de vague, qui va fermer sa gueule, puis tout ça. Puis t'en as un autre, je le sais pas comment est-ce qu'il va réagir. La seule chose, si tu vas avoir un joueur avec l'énergie, un joueur qui va peut-être fitter un petit peu plus avec le style de jeu qu'on veut préconiser, un autre très beau mot, d'ailleurs, cette année... Je pense qu'Evander Kane est peut-être mieux moulé pour le Canadien.
3: Ouais, sauf que là, Mitch, il faut aller chercher au Marcus à 3h du matin.
4: Mais tu penses encore?
3: Convaincu.
4: Tu penses encore?
3: Convaincu.
4: Ben, dans ce cas-là...
0: Tu changes ton fusil d'épaule?
4: Non, ni un ni l'autre. Moi, regarde,
0: non, mais c'est ça. Ni l'un ni l'autre. Mais si on n'a pas le choix... je vais espérer que Kane se soit calmé un peu le pompon, soit un peu plus sage, mais Laine, il n'y a plus rien à faire.
4: Tu rentres dans les playoffs avec un Evander Kane qui a la tête à bonne place.
0: À bonne place.
4: Il est fatiguant.
0: Ben oui, pas mal plus que Patrick.
4: Il n'y a pas de contrat, lui.
3: Kane,
4: j'ai vu patiner d'une ligue de garage en quatre fort. Non, mais c'est vrai, je l'ai vu cette semaine. Là, il patinait d'une ligue de garage. Il
3: n'a pas de contrat NHL présentement.
0: Unrestricted free agent. Je suis en retard des nouvelles, puis Laine, il arrive quoi avec Tipan?
3: Unrestricted free agent va sûrement recevoir un PTO, un essai professionnel quelque part. David Perron n'a pas de contrat non plus.
4: Mais ouais, ça c'est un bon joueur de hockey en tabarouette.
3: Mazan.
4: Mais un gars comme Evander Kane, est-ce que ces gars-là, après avoir fait tant d'argent accepterait un PTO?
3: Lainé va y aller sur un PTO, c'est sûr. Lainé, Kane, je sais pas.
4: Tu penses? Lainé,
3: ça va se finir en PTO.
4: Un try-out.
3: Un essai professionnel.
0: Puis tu peux. Ouais, il va finir dans KHL, Lainé.
3: Dans KHL?
0: Ben ouais, s'il y a pas une équipe qui le veut ici, là.
4: Il va peut-être finir dans son salon aussi, ouais, avec les bisous de pouf, là.
3: On va finir avec la dernière pour le fun. Les gars, calvaire sous bain diante. Des bas blancs dans des sandales. Ou des pantalons qui dézippent pour faire des shorts.
4: Ah, c'est bon. Ah, j'y vais à calvaire. Je vais avec les bas blancs dans les sandales. Moi, tu le sais, Max, des sandales, j'en porte pas. Je l'ai déjà expliqué. Ben, ma femme, elle aimerait ça que je mette des sandales. J'en mets pas. J'aime pas ça. Flic-flac, ça te sort des pieds. Elle m'en avait acheté une belle paire et un moment donné, on avait été à Cuba. Des Nike, des Astic de belle, pis sandales. Puis là, ben, je me rends à la plage, puis là, le sable me revolait en arrière de la tête. Je les ai pris, les deux. Il y avait un petit gars qui faisait le ménage. Il dit, tiens, mon homme, je voulais un cadeau de mon oncle Gilbert. Bonsoir, la visite. C'est terminé. Les sandales. Bonsoir.
0: Diantre, mais je n'aurais jamais cru possible un jour que ce soit à la mode d'avoir des bas blancs dans des sandales.
4: C'est lettre.
0: Ouais, c'est abominable.
4: Ouais, mais c'est des jeunes qui mettent ça.
0: Ouais, mais moi je mets même plus ça. Moi aussi, je mettais des gogounes avant. Je mets plus de gogounes. Je sais pas, je suis comme
4: pas
0: devenu
4: bon
0: inconfortable.
4: Pour les pieds, c'est pas bon.
0: Non, c'est pas bon. En vieillissant, c'est comme tu tripes moins. Puis de voir des jeunes avec des bas blancs dans des gogounes.
4: Ouais, mais c'est à mode.
0: Non, mais ça m'horripile.
4: C'est à mode. C'est la mode.
0: Non, mais la mode, c'est pas toujours beau.
4: Max Lalonde le fait. Max Lalonde, il fait ça.
0: Tu mets pas des bas blancs dans les
3: gogounes? Ça me dérange pas une fois de temps en temps.
4: Ouais. Je t'ai déjà vu que t'es bas blancs dans les
3: sandales. Aller chercher mes enfants à l'école.
4: Ouais, mais il y a 40 ans. Il y a 41 ans. Il est jeune.
3: Quand faut que tu partes vite de ton domicile, des fois, là, pfiou, merci, bonsoir. Mais puis
0: à base, des bas blancs, ça se met pas, ça.
3: De quoi ça se met pas?
4: Ça dépend. Ça dépend, Ben. C'est un haut qui est comme bleu, mais avec non, un chandail blanc. Tu mets pas des bas noirs.
0: Mais
4: si t'as des shorts noirs, tu mets des bas noirs.
0: Tu mets toujours des bas noirs.
3: La minute de style vous est présentée par Gilbert Delorme. Ouais, on s'en va à la pause.
4: Deux GQ, nous autres, à moi, toi, Ben. Ben ouais.
0: J'ai jamais été en mode de ma vie.
3: Allez, l'équipe qu'on va disséquer. Les Sénateurs d'Ottawa. Les changements. Est-ce que les Sens, quand on va déposer la rondelle, match numéro 1 de la saison, vont être meilleurs que l'an passé? On fait ça au retour. J'ai Gilbert, Max et Ben à BPM Sport.
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4: On se met du foil.
3: Ah oui, puis des autres équipes de la Ligue nationale de hockey. On salue les gens qui nous écoutent via le 96.5 dans la belle région de Gatineau, Ottawa. On est très, très écoutés là-bas, les boys. Même s'il y a beaucoup de fans du Canadien là-bas, il y a beaucoup de fans, évidemment, des Sénateurs, des gens qui croient au projet des Sénateurs, de Michael Andlauer, des Plaines-le-Breton, de sortir ça de Canada, d'être capable de sortir du parking à la fin des matchs en dedans de 40 minutes. Il y a plein de choses qui flottent au-dessus des Sénateurs présentement.

0: Zub, Chabot, Spence, Clevin, Martin, Matin Paolo. Cette année, Sanderson, Zub, Chabot, Spence, Clevin, Carter, Yakemchuk, qu'on attend depuis longtemps. Mm-hmm. Dans les filets, Ullmark, James Reimer avec Levi Mirelainen. Cette année, Ullmark avec Samuel Ersson. Est-ce que les Sens sont un meilleur club malgré le départ de Brady Tkachuk?
1: Moi, je regarde la projection.
0: Mets ton micro.
1: Je regarde la projection de cette année 2027. Je regarde la deuxième ligne des Sens d'Ottawa. C'est pas... Ben, tu sais, on peut Shane Pinto, d'après moi, va être plus un deuxième centre que Dylan Cousins. Tu sais, c'est Ridley Gregg, c'est un gars d'énergie. Cousins aussi, Zetterlund. Est-ce qu'ils sont meilleurs que l'année passée? La défense, c'est sensiblement la même chose. Yakemchuk qui va être là, un ajout. Je pense que ça va être difficile pour les sénateurs d'Ottawa cette année. Est-ce qu'ils vont avoir le leadership? Est-ce qu'ils vont avoir la fougue? Tu sais, t'as beau aimer, pas aimer Brady Tkachuk, mais Brady Tkachuk, c'est un gamer. Puis quand il se présentait, il était d'en face à tout le monde. Il va changer la game de bord et tout ça. T'sais, on a beau l'aimer, pas l'aimer, les frères Tkachuk, mais ils sont efficaces quand ils sont sur la glace. Puis c'est dur à remplacer un gars comme ça. Moi, je pense qu'il va manquer un petit peu de... Puis je veux rien... Tu sais, je veux pas déplaire aux gens d'Ottawa et les gens de Gatineau, mais il va manquer un petit peu d'âme, un petit peu de chien dans ce club-là.
0: Il y a des clubs qui en ont pas.
2: Je suis tout à fait d'accord. Puis il y a des équipes qui ont la poisse. Tu sais, moi, ouais. Évidemment, je regarde beaucoup la NFL. Tu sais, les Jets de New York, les Browns de Cleveland, ça gagnera jamais rien. Ils ont, année après année, c'est la poisse.
0: Ah oui.
2: Puis les sénateurs, je sais pas. Ils ont eu, il y a quelques années, une bonne formation qui s'est rendue quand même assez loin, jusqu'au bout, à peu près. Et là, je sais pas quoi penser des sénateurs. C'est comme du pareil au même.
0: C'est l'arrivée de William McLean, ça peut aider. C'est un gars de 53 points la saison dernière avec les Sharks. Il a marqué 15 buts.
1: Ouais, mais 53 points sur un premier trio. C'est un stretch.
0: C'est
1: là, à la défense, c'est Jake Sanderson. Il est excellent. C'est un des bons défenseurs de la ligue. Si on leur donne, Artem Zub, c'est un bon stay-home. C'est un bon fit. Thomas Chabot, il a déjà été excellent. Mais Thomas Chabot commence à prendre un petit peu d'âge. Il est encore pas si pire. À la défense, ça se tient. À la défense, ça se tient, mais tu sais, en attaque, je pense qu'on va manquer de punch. Tu sais, Warren Fogel, Shane Pinto, excellent joueur de hockey.
0: Ouais.
1: Mais il faut que ça débouche à un moment donné, ça prend.
0: Puis il y a des vieilles jambes encore, tu sais, sur le Daily Face-Off. Parce que là, ce que je vous ai donné, dans le fond, là, c'est des projections de différents sites Internet, mais sur le Daily Face-Off, Claude Giroux n'est même pas dans l'environnement des Sens, il n'est même pas sur les quatre premières lignes, là. Tu sais, c'est Greg, Cousins, Batterson, Fogel, Pinto, Amadio, Cousins, Holiday, Burakowski. Giroux est même pas là.
1: Mais en même temps, la part d'un Claude Giroux, c'est un leader, c'est un bon gars dans le vestiaire.
0: C'est-tu ton capitaine, Giroux?
1: Probablement. Non, je pense pas. Parce qu'il est trop vieux. Tu sais, j'ai rien contre lui.
0: Même chose pour Chabot, donc.
1: Ben, d'après moi, ça va être un gars comme Jake Sanderson. Selon moi.
2: Ouais. Jake Sanderson?
1: Ouais, d'après moi, ça va être.
2: Tu dis là?
1: Non. Ah, ben, on a parlé de Stutzla.
2: On a entendu parler de Stutzla.
1: Moi, j'irais plus avec un gars comme Jake Sanderson. C'est une présence en arrière. Jake Sanderson, il a joué des games l'année passée. 30 minutes, Ben.
2: Ah ouais?
1: Passait 30 minutes sur la glace. Et Chabot a été blessé. 30 minutes sur la glace, passait du temps, là. Tu sais, fait que.
0: Brad Marchand a trouvé bien drôle la suggestion de Tim Stutzla, d'ailleurs,
1: Tim Stutzla. Non, moi, je le vois pas comme capitaine. Hein? Écoute, je suis pas dans le choix.
2: Non, moi non plus.
1: Fait que, on verra.
0: Est-ce que ce sera un vote interne ou est-ce que ce sera le choix, justement, de l'entraîneur et du.
1: C'est-tu encore des votes internes?
0: Ça dépend des clubs.
1: Tu penses?
0: Ça dépend des clubs.
1: Dans mon temps, moi, c'est sûr qu'il y a des clubs qui décidaient. Tu sais, moi, je me rappelle que Bob Gainey était devenu capitaine après le départ de Serge Chavard, puis. Il n'y a pas personne qui a voté, mais Steve Eisenman, la même chose à Détroit, mais même Peter. Je ne me rappelle pas d'avoir vraiment voté pour un capitaine, moi. Je ne me rappelle pas d'avoir voté pour un
2: c'est
1: capitaine.
2: C'est supposé de se faire tout seul, ça.
0: Ah oui.
1: Est-ce que les gars ont voté pour Nick Suzuki? Est-ce que les gars ont voté pour Max Pacioretty? Tu sais, je sais qu'on a parlé beaucoup, là, puis on parlait à Piqué Subban, Pacioretty, puis un clan Subban. Tu sais, mais ça, c'est... On n'est pas là, on le sait pas. C'est peut-être juste de la spéculation,
2: ouais.
1: Là.
2: Ouais, mais...
1: Puis en même temps, Ben, là, toi, là, mettons, t'es le DG ou t'es le propriétaire du club, tu vas avoir un gars comme capitaine, tu veux pas en avoir un autre, là. Tu pognes les votes, là, puis tu dis, ben, regarde.
0: Ouais.
1: Ouais, alors!
0: Tu sais? On va perdre les papiers.
1: Mais non, mais j'ai...
0: trouver des boîtes dans le fleuve comme dans le temps des élections.
1: C'est ça.
0: OK. Hey, avant d'aller à la pause, vous vous êtes habitué à ce moment-là et vous l'aimez beaucoup. C'est l'alignement qu'on tente de prendre.

0: et de respecter les demandes des patrons, de ne pas sonner mon oncle.
1: C'est le moment de l'émission où on est vraiment, mais vraiment mon oncle.
2: Les gars, j'étais chez Canadian Tire hier pour voir s'il n'aurait pas des cils à vendre pour mettre sur mes lumières de mon pick-up. J'en ai pas trouvé. J'étais tellement déçu, mais je me suis acheté un collant pour la vitre d'en arrière qui dit « La vie, c'est comme une bicyclette. Pour garder l'équilibre, il faut continuer d'avancer. » Tabarnouche. Faut pas dire d'autre chose. Avec des cils sur un pick-up.
3: Sur tes lumières.
2: Des cils sur un pick-up.
4: C'est d'habitude sur les New Beatles. Ah,
2: Max.
3: Hey, quand il a fait... Il s'était pas rendu jusqu'au cils quand il a fait sa prélecture. Il a barré aux douanes quand il a vu le mot cils.
2: Aïe, aïe, aïe. Ça me rappelle une fois, j'avais été souper pour la fête à mon beau-frère et on avait été à Belle-Oeil dans un beau restaurant et tout ça, puis dans le temps, j'avais un Yukon XL. Mm-hmm. Yukon XL, gros véhicule, énorme véhicule, ça va tellement bien. Là. Et on soupait avec une dame, je la connaissais pas, puis là, elle dit, elle commence à nous compter, nous, moi et mon conjoint, elle dit, ils disent pas un mari, eux autres, ils disent un conjoint. Nous, on vient de déménager sur le plateau Mont-Royal, on a vendu notre véhicule, on s'est acheté des scooters. Elle dit, moi, là, elle dit, quand je vois des gros véhicules comme ça, là, qui...
4: À pointe ton truc.
2: Qui brûlent du gaz et polluent l'atmosphère, ça me pue au nez, elle me dit ça.
4: Sachant pas que c'est ton camion.
2: Non. Ben là, j'ai dit, moi, ça me fait plaisir. J'ai dit, excusez, madame, c'est mon troc. C'est du quoi? Je m'en sers pour tirer un bateau qui brûle encore plus de gaz que ça. Fait que là, ma femme qui était là, qui a pris de mon bord, a dit tout bonnement, un scooter, ça doit bien aller dans la neige, l'hiver.
4: On s'en va à la pause.
2: J'ai un beau souper.
4: Il y a des clubs qui n'ont pas de diffuseurs locaux et qui déménagent sur Amazon. Et dans le monde de la radio et de la télédiffusion à Columbus, il y aura une première. Je vous raconte ça de l'autre côté. Bougez pas.
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18: On comprend rien!
19: Ouais, non, attends, on va te l'expliquer. OK? OK. Mais comme je disais, ça va être un système de semaine, puis de mois. Ça, là, une semaine, là, ce cas, ça va être une semaine, là. Une semaine, là, ça va regrouper 7 jours. OK?
18: Pourquoi pas 10?
19: Dans une semaine, il va y avoir 7 jours.
18: Pourquoi pas 10?
19: Hein?
18: Pourquoi pas 10? 10, ça ferait un chiffron.
19: Parce qu'il y en a 7.
0: Il fait le tour du Québec présentement avec son nouveau spectacle. Je comprends la game. On a essayé de l'appeler en début de show parce qu'on parlait de lui. Il a pas répondu. Mais là, il vient de juste de nous rappeler, Dominique Paquette. Salut.
20: Salut, Dom. Ça va bien?
21: Ça va bien.
20: Oui.
0: Si tu faisais un humoriste à 10h le matin, là.
21: Je prenais une marche, je dis ça vite, vite demain, mais la semaine passée, je pense que j'ai croisé Gilbert avec son pick-up, puis il y avait des cils après.
20: Ah oui. Oui, bon, bon. T'es mieux de prendre une photo, l'homme, parce que ça arrivera pas.
0: Comment ça va?
21: Ça va très bien.
0: Ah, on s'est dit ce matin, parce que là, on parlait de toi, à quel point on appréciait...
22: Ben, le calendrier, c'est une pièce d'anthologie. C'est un des grands monologues de l'histoire, là, sérieusement. Là.
0: On se posait la question, à savoir, si t'avais modelé l'horaire de ta tournée alentour des matchs canadiens pour pas être sur scène les soirs de match.
21: Ah, oh man, pour vrai, c'est comme un mix entre content, tu sais, comme dans les playoffs l'année passée, là.
0: Ouais.
21: C'était comme un mix content puis déçu, parce que... Tu sais, ça fait des années qu'on veut que le Canadien, ça aille bien, puis le quitte, puis là, j'arrive le temps des shows, là, puis honnêtement, c'est arrivé une couple de fois, là, dans les playoffs, que il y avait du monde dans la salle qui criait le score pendant le show, là.
20: Absolument.
21: Il y a même une game, j'étais au Saint-Denis, puis le Canadien, je pense, en première période, une affaire, je pense qu'il gagnait 3-0, quelque chose de même qu'on t'aime pas. Puis ils ont perdu 4-3, une affaire de même. Genre qu'on a fini la game. J'ai fini le show. Puis la première chose que je faisais, moi, que je finissais le show, c'est que je demandais à c'est quoi le score, tu sais, puis l'équipe. Puis le Canadien, je pense que le Canadien est allé en prolongation. Puis temps que je revienne sur la scène pour dire « Hey, héros, ils se sont fait scorer, puis ils ont perdu. » J'étais seulement « Bam! »
0: T'as-tu vu du monde avec des téléphones sur les genoux qui regardait ça pendant qu'ils te regardaient sur scène?
21: Ouais, ben... C'est pas mal ça, pour vrai, parce qu'il partait à crier aussitôt qu'il scorait. Fait que d'après moi, il avait son sel, genre, en bas, puis il regardait un peu en même temps, là, tu sais.
20: Ah, j'ai vécu ça, moi, les gars. Moi, je suis plus vieux que vous autres, là, évidemment, là. Des radios transistors, là, dans le temps des playoffs, dans les années 70 avec le Canadien, là.
0: C'est sûr.
20: Au Parc Jory. Le gros comeback contre les Bruins de Boston quand le Canadien perdait 5-0, là, puis ils ont gagné, je pense, 6-5, là, puis dans le temps, Ken Dryden dans le net, là, les gens criaient pendant la game de baseball, c'était épouvantable, avec des petits radios transistors dans le temps. Là.
0: Mais non, c'est sûr, mais on est complètement là-dedans, puis toi, Dom, t'es frappé de la frénésie du Canadien de Montréal, t'es un fan, et tu t'en es jamais caché. T'as-tu hâte à la saison?
21: Ah, oh, man, je je suis méga fan. Moi, j'étais un des premiers qui criait pour une reconstruction depuis 20 ans. Quand tu regardes la moyenne des bons joueurs, ça sort tout dans le top 10, à moins d'avoir un flou à la Lane Hudson ou bien Kucherov, des affaires de même. Ça arrive une fois aux 10 ans, ces flouques-là. Les top joueurs, ils sortent dans les top 10, puis de s'entêter à toujours se fier sur Carey Price, puis le kit. Moi, je voulais avoir une équipe excitante. Moi, je suis né en 75, fait que les gros joueurs là excitants, là, tu sais. Je voulais faire un de mes chums, il fait des peintures, que je pense que tu le connais, Serge, mon éclairagiste, Serge Dupreuil, tu sais, puis je voulais faire, tu sais, j'ai fait faire un Will Ferrell, j'ai fait faire un Elvis, puis là, je voulais du sport, puis je voulais un joueur, tu sais, mais mon joueur, moi, d'enfance, c'est Mario Lemieux, tu sais.
22: Ah oui?
21: Mais j'ai pas le joueur du Canadien où que je peux dire, ah, ce joueur-là me faisait capoter, tu sais, il y a eu des joueurs, Stéphane Richer, Mats Laslund, puis tout le kit, mais tu sais, un énorme joueur, puis là, je trouve que là, on s'en va vers, tu sais, de ça, Demidov avec Suzuki, puis Caulfield, puis Lane Hudson, puis, tu sais, là, il y a du stock, tu sais, que tu dis crème, là, il y a quelque chose d'excitant, fait que ça fait des années qu'on veut ça, tabarnouche. Ça a valu la peine, puis ils l'ont reconstruit quand même vite, là, tu sais. Puis, tu sais, moi, je suis pour pas trop, je parle beaucoup, là, je suis pour pas trop rusher pour aller chercher un joueur, puis, tu sais, c'est bien beau de dire, ah, on va aller chercher Dylan Larkin, puis le kid, mais s'il faut donner Michael Hage, puis tous les autres jeunes joueurs qui s'en viennent, c'est pas mieux, là, tu sais.
22: Exactement. On est à la même place.
4: Ah, ça va être intéressant. Attends, Dom, on te suit sur ta tournée. T'es à Brossard en fin de semaine. C'est complet parce que t'es tellement populaire. Mais il reste de la place pour Sainte-Thérèse le 17. Il reste de la place pour Gatineau le 19. Je comprends la game. C'est parti, c'est chapeau de roue.
21: Ça va très bien. On a passé le 100 000. On a fait notre première au mois de mars. Puis on a déjà passé le 100 000 billets. Fait qu'on est bien contents.
22: Bravo.
21: La réaction du public, c'est ça qui est le plus important. Puis je pense que les gens ont l'air d'être tripés. Fait que. Puis vous êtes bienvenus, les boys. Hein? Je vous invite quand vous voulez, les boys.
4: Ah, ouais, on va aller faire ça.
20: Ça n'a pas tombé dans l'oreille des muets.
4: Merci, Dom.
21: Hey, c'est un plaisir, les boys.
4: Allez, bonne journée. Salut. DominiquePaquette.com pour toutes les dates de show.
20: Ça serait le fun, ça.
4: Ah bon, faire ça.
22: Si tu veux faire une sortie à toi.
20: Veillé, là.
4: Ah oui, une petite veillère. Oh, certain, on va y aller.
22: Non, ça va être à 6.
4: Ça va être à 6.
22: Ça va être à 6.
4: Ouais. On va aller souper. On va Dominique.
20: Pas de trouble que ça.
4: On se besoin.
20: Je suis très flexible.
4: On va stationner ton gros truck devant le restaurant.
20: Ouais. C'est effrayant.
4: C'est effrayant.
20: C'est effrayant.
4: Hey, avant d'aller accueillir Nicolas Cloutier, qui veut nous parler aussi de Dylan Larkin, parce que ce dossier-là fait beaucoup, beaucoup jaser. Vous avez vu hier que Amazon vont devenir les diffuseurs locaux de quelques équipes dans la Ligue nationale de hockey. Les champions de la Coupe Stanley, les Hurricanes de Caroline, les Ducks d'Anaheim, les Blue Jackets de Columbus, les Stars de Dallas, le Wild du Minnesota et les Blues de Saint-Louis
20: ils n'ont pas personne de local.
4: Ils n'ont pas de réseau local prêt à diffuser leurs matchs. Alors, ça va prendre l'abonnement Amazon Prime pour regarder les matchs de ces équipes-là.
20: Champion de Coupe Stanley, pas de TV locale.
4: Les partnerships vont s'étendre dans certaines villes, parce que, bon, tu sais, évidemment, il y a des villes dans lesquelles, exemple, le Kraken de Seattle, c'est distribué par MSG Network, CHSN, NSSN, Peacock NBC Sports Network vont ramasser certains marchés, mais il y a certaines villes où ça se rend pas. Mais les gars, à Columbus, une première... À Columbus, on n'a pas renouvelé les contrats de l'équipe radio, là-bas, de toute l'équipe radio. Et pour une première fois, le signal télé et radio va être simultané. Steve Mear va être avec Jody Shelley et un gars qui s'appelle Dylan Tyler. Ce sera l'équipe de radio pour les matchs des Blue Jackets de Columbus. Mais ce sera retransmis à la télé en même temps. Donc l'équipe qui fait les matchs à la radio, c'est la radio qui va sortir à la télé.
20: Ben, c'est tough, ça.
22: C'est très particulier, ça.
4: Ça va être le premier broadcast simultané de l'histoire du hockey professionnel.
20: Tu sais, parce qu'à la TV, tu dis, on voit, mais à la radio, tu peux pas dire on voit. Il faut que tu décris.
22: Non, tu décris pas de la même façon à la radio qu'à la télé.
20: Ouais, tough, je pense.
4: Écoute, et là, ce qu'on sait, c'est qu'on ne sait pas si, évidemment, avec l'annonce d'Amazon,
20: c'est sûr
4: que tu sauves des sous, mais présentement, on a la plateforme télé pour les Blue Jackets de Columbus pour quelques matchs, et on veut faire un test, on veut voir si ça peut fonctionner, parce que là, présentement,
22: c'est un test,
4: mais tu sais, pareil, là.
22: Ça me surprendrait que ce soit concluant.
4: C'est gros.
22: Sérieux, ben c'est parce que c'est gros. Parce que la télé et la radio, c'est deux médias totalement
20: différents. À la radio, il faut que tu parles constamment, probablement. Je suis pas expert de...
22: Mais tu dois faire voir l'action aux gens qui écoutent.
20: À TV, tu peux laisser aller avant de parler. Tu peux regarder.
22: On regarde ici la reprise. On voit très bien là, que ça se passe de cette façon-là. La passe a été effectuée. On le voit. Tu sais, je veux dire... C'est pas du tout le même langage.
0: Est-ce que c'est la télé qui va s'adapter à la radio dans la mesure où on montrera pas de replays, on montrera pas de séquences en reprise,
22: les gens vont râler, rien que ça un temps.
0: Ça va les chiffres à la télé vont être faméliques, là. Ça va être épouvantable.
22: C'est drôle comme drôle de décision. Hey, c'est des joueurs majeurs, c'est des monstres de l'industrie, ça.
0: Ouais.
22: Puis ils prennent des décisions de même, c'est très particulier.
0: C'est particulier parce que là, Amazon commence à en prendre de plus en plus, évidemment, et ça commence à faire jaser par Amazon.
22: Tu riches, lui, le gars, en haut de ça.
0: Ah non, mais lui, ça n'a pas de sens.
22: Faut-tu vraiment qu'il coupe les 38 en 4, là?
0: Non, mais en fait, c'est quelques matchs à la télé locale, pas sur Amazon. Amazon va avoir leurs propres équipes de description qui vont faire chacun les matchs, mais les Blue Jackets vont avoir quelques matchs à la télé, justement, d'où on va prendre le signal radio.
20: En passant, Ben, tu viens de... ton âge, là, des 30 sous, là. C'est quoi des 30 sous, là?
0: C'est un 25 cents.
22: Tu penses que ça existe? Les gens d'aujourd'hui, les jeunes d'aujourd'hui, savent pas c'est quoi un 30 sous?
20: Je suis persuadé.
0: On va parler de Larkin avec Nicolas Cloutier.
22: Sans torche.
0: Mais moi, j'ai une horloge à respecter, là.
22: Ça va très bien, Max.
0: Zachary Bolduc, son contrat, Nick Cloutier pense avoir trouvé le sweet spot.
20: Oh.
0: Tu sais, la meilleure fenêtre de contrat, le meilleur type de contrat pour Zachary Bolduc.
20: J'ai hâte d'entendre ça, mais.
0: Ouais, parce qu'il va te le proposer. Puis j'ai parlé au téléphone hier. J'aime ça, moi, Sinek Gilbert, c'est le fun.
20: Il a pas fini. Allez-moi, mon nec.
0: Non, on a une semaine de fête, attends-toi.
20: Ouais, monsieur.
0: Vous êtes chez Gilbert, Maxime, à PPM Sport, on revient, bougez pas.

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11: Nicolas Cloutier, mes hommages.
12: Salut Nick.
13: Mes hommages à vous. Hey, je savais pas c'était quoi, moi, un 30 sous.
11: Un 30 sous?
13: 30 sous. Non.
11: Et voilà.
12: Sérieux, ouais. Nick?
11: Même moi, je savais, je connaissais
12: voilà.
11: L'expression.
12: T'as quel âge, Nick?
13: Ben oui, je connaissais l'expression. Moi, j'ai déjà manipulé des 25 sous. Un 30 sous, là, jamais eu ça dans les mains.
12: 4,30 sous pour une pièce.
11: Ouais.
12: On n'échange pas 4,30 sous pour une pièce.
11: J'ai jamais eu ça dans les mains, moi non plus, un 30 sous.
12: Oui, ouais, non.
11: Non, mais je veux dire, un 30
13: ben,
11: sous.
13: C'est ça.
11: Tu as déjà un 2 piastres en papier?
12: Moi, oui, ben oui. Ben deux oui, piastres ben en papier.
13: Oui. J'ai eu en papier. J'ai pas souvenir.
11: Hey, j'ai eu une pièce en papier, moi.
12: Ben oui.
11: Vous avez vécu ça, les bonbons à une cent, au dépanneur?
12: Ben oui.
11: Les petits donuts sans gélatine à une cent. Voyons donc.
12: Ben oui.
11: Les outils à mélasse, là.
12: Ben oui.
11: Sautons dans le vif du sujet. Parce qu'on pourrait parler de ça pendant longtemps. Hey, je veux qu'on commence par Zachary Bolduc, Nick, parce que je la trouve intéressante, celle-là. On est à quelques jours du début du camp. Zach a pas de contrat encore. C'est quoi la fenêtre? C'est quoi la proposition? Mettons, toi, tu regardes ça froidement. Il est où? Pour toi, le sweet spot dans le contrat de Zach Bolduc?
13: Ben, le sweet spot, c'est parce que dans un contrat, tu as un montant et un nombre d'années. C'est deux données qui sont indissociables. Alors, si tu vas à tant d'années, il y a un montant pour ce nombre d'années-là. Si tu descends, il y a un autre montant pour ce nombre d'années-là. Mais là, tu regardes ça, les options pour Zach Bolduc. C'est sûr que si tu montes à 6-8 ans, ben, sa valeur sur le marché, elle serait autour de 5,5 millions. Puis pour les deux parties, je pense que ça, c'est pas logique d'aller là. Alors, tu recules dans le nombre d'années. Je pense que le coup de circuit, là, vraiment, pour le clan Bolduc, ce serait le contrat de 4 ans parce que ça l'amène directement sur le marché des joueurs autonomes sans compensation à la fin du contrat à l'été 2030. Donc, lui, là, à la fin de ce contrat-là, il est libre comme l'air et Dieu sait où le plafond salarial va être à l'été 2030. Donc, ça, c'est le coup de circuit pour Bolduc.
11: Et c'est aussi l'échéance du noyau du Canadien de Montréal. Tu sais, la majorité des gars finissent en 2029, 2030, 2031.
13: Exactement. Mais pensez-vous que le Canadien, c'est idéal pour lui, le contrat de 4 ans? Non, parce que tu renonces à un peu de contrôle sur ton joueur qui pourrait lever les feux dans 4 ans. Alors, tu sais...
12: Mais tu le payes combien, mettons, le Nick? Tu le payes combien pour 4 ans?
14: Tu as dit 6 à 8 ans, tu payes à peu près 5,5 millions.
13: Moi, ben, c'est ça l'affaire. C'est ça le.
14: Moi, je trouve que c'est élevé en crime, là. Parce
13: ben,
14: que...
13: non, non, 5,5 millions, c'est jamais pour 4 ans. 5,5, là, c'est si tu allais à long terme. Ils vont pas à long terme. Mais mettons que ta piste d'atterrissage, là, parce que chacun doit mettre de l'eau dans son vin. Mm-hmm. Mettons que le Canadien veut pas aller pour 4 ans. Ben, peut-être que le Canadien, s'il va pour 4 ans, il dit OK, on va pour 4 ans, mais tu auras un peu moins d'argent sur ton contrat. Ou, à l'inverse, OK. Bolduc dit, on va y aller pour 3 ans parce que ça fait plus votre affaire 3 ans. Moi, je deviens joueur autonome avec compensation au bout de 3 ans. Vous gardez un contrôle sur moi. Mais si on va pour 3 ans, ben là, peut-être que j'ai un peu plus d'argent. Mm-hmm. Moi, si je pense que si t'es dans les environs de 3-4 ans, t'es plus dans le 3,5 à 4,5 millions. Mais après, c'est qui va mettre de l'eau dans son vin? Ouais. Est-ce que ça va être 3 ans? Est-ce que ça va être 4 ans? Il y a une piste d'atterrissage. Kent Hughes n'a pas l'habitude de donner des contrats à des jeunes joueurs qui font en sorte qu'ils sont joueurs autonomes à la fin, joueurs autonomes complets.
14: C'est quand même une belle augmentation pareille. T'sais, c'est quand 3-4 ans à 3,5 millions, 4,5 millions par année. Pis je sais pas où on va finir, mais il fait combien, Zach? Il est au minimum de la Ligue?
13: Il fait son contrat d'entrée. Alors
14: 925 000.
11: Non, c'est sûr.
13: Ben, c'est sûr que c'est une augmentation, mais regardez, il y a un joueur qui s'appelle Ville Koivunen. À peine joué dans la NH, a rien prouvé. Là. Zachary Bolduc a marqué quand même près de 20 buts avec les Blues de Saint-Louis.
14: Ah ouais,
13: avant de s'amener à Montréal. Ouais. Lui, Ville Koivunen, il y a eu quelque chose comme ça, là, 4 millions sur 8 ans avec les Pingouins. Il y a des calculs qui sont complètement à refaire. Puis, même Bolduc, là, lui, il veut pas trop se menotter parce qu'il voit le plafond exploser. Puis, en même temps, avec l'année qu'il y a eu avec le Canadien, je pense que pour les deux parties de long terme, ça a aucun sens. La piste d'atterrissage, pour moi, là, est peut-être pas à 4 ans. Le Canadien ne voudra pas aller à 4 ans, mais peut-être à 3 ans.
11: Il y a eu des rumeurs, les gars, qui disaient que les gars étaient pas signés encore parce que Kent Hughes était en train de préparer un échange. Est-ce que vous écartez la possibilité de voir Zach Bolduc transigé par le Canadien?
14: Moi, je pense qu'on l'a, qu'on ne l'échangera pas. Moi, je pense pas.
13: Oui.
14: On a aimé ce qu'on a vu de lui. Moi, en tout cas, j'ai aimé ce que j'ai vu de lui en deuxième moitié de saison.
11: C'est
14: vraiment là, réinventé, puis il a changé sa game, il est devenu un joueur. Puis il était bon dans les playoffs.
11: Parce qu'on a entendu un paquet d'affaires. Là. On veut l'échanger. On a entendu que Bolduc veut faire, le rôle que lui veut occuper, c'est pas nécessairement ça que le Canadien veut lui donner. Il y a bien des affaires en l'air. Là.
13: Ouais. Ben, regarde, on s'obstinera pas là-dessus, Gilbert. Là. Je vais vous dire une chose. Si le Canadien commence la saison sans Jacare et Bolduc sous contrat, le Canadien va être une équipe facile à jouer contre.
14: Oui, absolument. Ben t'as entièrement raison, parce que, tu sais, qui forecheck? Il va avoir Josh Anderson, ça c'est sûr et certain, mais en même temps, Zach Bolduc peut le faire. On a besoin de cette présence-là. Il patine, en plus. Puis honnêtement, moi, tu sais, on a fait nos trios, Max. Moi, je l'ai mis sur le deuxième trio, Zach Bolduc. Je vais lui donner une chance. Il est capable, je pense qu'il est capable avec sa vitesse, son hockey sense, sa shot. Il est capable de contribuer sur un deuxième trio. Puis avec Demidov, ça pourrait bien fonctionner. J'ai hâte de voir ce qu'on va faire. T'sais, pis...
13: Écoute, moi, il y a beaucoup d'affaires que je jette aux fenêtres dans ce que j'ai vu dans son début de saison puis dans sa première saison avec le Canadien. Parce que même lui, il me le disait dans le vestiaire. Il est arrivé à Montréal, là, lui, il jouait une défense de zone à Saint-Louis. Les schémas là, du Canadien là, complètement différents.
11: Ah
13: il était mêlé au début, Zach Bolduc. Il avait, je veux dire, tu peux pas jouer avec tes automatismes d'habitude. Il devait être dans sa tête pas mal lui pendant les matchs.
14: Mais c'est
13: là, il y a eu une première saison, il s'est acclimaté aussi à toute la réalité du marché montréalais. Là, le train est parti. Là. Je trouve que le train là, il a pas mal quitté la gare pendant les séries. Puis je veux dire, pendant les séries là, à 5 contre 5 là, quand il y avait pas beaucoup d'espace pour la glace là. Un des joueurs qu'on voyait le plus, c'était Zachary Bolduc.
14: Ah, d'accord avec toi, 100 000 à l'heure. 100 000 à l'heure, il a été très, très bon. Puis moi, je pense que c'est un must de mettre ce gars-là sur contrat.
11: Convaincu qu'on prend pas ça de la légère chez le Canadien présentement, puis qu'on est en discussion là, assez active.
14: Les gars, je veux pas faire de mal, mais c'est-tu trop d'argent, 3,5, 4,5?
11: Non, pas dans le plafond qui augmente.
14: OK, non, mais...
11: Pas dans la réalité d'aujourd'hui.
14: C'est beaucoup, beaucoup d'argent, mais en même temps, tu sais, vous avez
11: c'est
14: raison.
11: Beaucoup, c'est pas beaucoup.
14: Les gars de troisième, c'est ça que ça fait.
11: Hey, AJ Greer, combien avec les Ducks? 4 points.
13: Écoute. Dans pas très long, là, ça va être le salaire d'un joueur de quatrième trio.
14: Ben, AJ Greer, je regrette, mais moi, AJ Greer, c'est un gars qui...
11: 4,25 millions par année pour 4 ans.
14: Il était peut-être un petit peu plus tough que Zach, là, au bout
13: du
14: point.
13: Ça, mais
14: c'est un moins... En tout respect, là,
11: c'est un
14: moins bon joueur de hockey que Zach Bolduc.
11: Assurément, il y a un rôle.
13: On va être honnête, là, il n'y avait pas grand-chose sur le marché des joueurs autonomes. Il a profité de ça.
11: Ah, puis les gars, tu sais...
13: C'est un bon joueur, là.
14: C'est un gars de caractère qui était là pour les Coupes Stanley.
11: Mais t'abordes un bon point, tu sais.
13: quand même.
11: Le salaire d'un joueur de quatrième trio, parce qu'au moment où on se parle, quand on fait les lignes chez le Canadien, Anderson se retrouve sur le quatrième trio. S'il connaît une bonne saison, Anderson, c'est sa dernière année de contrat, il fait déjà 5. Fait qu'est-ce que c'est un gars qui va aller chercher 6, 7 à son
13: prochain? Non. À son âge, là, t'aurais une diminution de salaire.
11: T'sais, t'aurais une diminution à ce moment-là. Fait que c'est pour ça que c'est réel quand tu dis des gars de quatrième trio à 4 millions, il va en avoir plein dans la ligue maintenant. Là.
14: Ça veut-tu dire que jumper, là, mais ça veut dire que le 6e, 7e défenseur va faire 3,5, 4 millions
11: ça
14: aussi?
11: Ça s'en va vers là?
13: Ah, Gilbert, c'est sûr que Gilbert va militer pour le 6e, 7e défenseur, là.
11: Hein? Ben oui.
14: Ben là.
13: Ben oui, je comprends. Ben écoute. Septième, peut-être pas, mais si t'es un défenseur de troisième paire qui va avoir une place dans la formation à tous les soirs, ben écoute, un défenseur, ça joue plus de minutes. En théorie, t'as.
14: Mettons que d'un gars qui jette les gants une fois de temps en temps, là. Tu sais, en plus, là,
11: moi, à 2,5.
13: Défenseur de troisième paire, il est censé avoir une plus grande valeur monétaire que l'attaquant de quatrième trio, là. Il passe plus de temps sur la patinoire.
11: Ouais, ben oui.
13: Fait que oui, absolument. Absolument, on va voir des défenseurs de troisième paire faire 4,5 millions dans un avenir très proche.
11: Pourquoi Dylan Larkin ne met pas le Canadien Montréal sur sa liste présentement? Est-ce que tu penses qu'il fait partie, puis là, je veux pas lui prêter des intentions politiques, mais est-ce que tu penses qu'il fait partie du groupe de joueurs américains qui, entre eux, se disent, nous autres, le Canada, c'est fini, on veut jouer chez nous? Là-dedans, il y a Hellebuck, là-dedans, il y a les Kachuk, là-dedans, il y a une couple d'Américains qui sont ultra patriotiques, eux autres, les clubs canadiens, ils veulent plus rien savoir. Quinn Hughes, est-ce qu'il là-dedans, tu penses?
13: Ben, écoute, je veux pas encore... Moi non plus, je veux pas lui prêter des intentions. Mais tu sais, tu regardes ça, tu fais le calcul dans ta tête, tu te dis, est-ce que c'est parce qu'il aime pas l'hiver? Ben, écoute, Minnesota est sur sa liste, puis ça fait un bout de temps qu'il habite à Détroit.
14: Détroit, on s'entend qu'il y a de la neige aussi, là.
13: Ben, exactement. Il habite à Détroit depuis des années, et le Minnesota est sur sa liste, donc on élimine ça. Moi, je la comprends pas, parce que t'es à 2 semaines du camp d'entraînement, à 2 semaines de devoir regarder dans le blanc des yeux des coéquipiers. Alors, tu sais, on s'entend que ça va être très malaisant. Lui, il veut quitter. Alors qu'à Montréal, tu as un ami qui s'appelle Cole Caulfield que tu pourrais rejoindre. À Montréal, tu deviendrais automatiquement le centre de deuxième trio de l'équipe. Tu serais le morceau du puzzle manquant. Tu arrives dans un environnement où il y a un esprit de corps, où on te demandera pas nécessairement d'être le go-to guy. Alors, pourquoi Dylan Larkin? Parce que, tu sais, si tu veux être échangé, là, et t'ajoutes Montréal sur ta liste, ben, il y a peut-être des bonnes chances qu'on trouve un terrain d'entente parce que, Michael Age, là, je vais dire ça comme ça, il joue dans leur cours à l'Université du Michigan.
11: Ouais.
13: Ça doit pas être très loin de où se situent les dirigeants des Red Wings. Puis le directeur général par intérim des Red Wings, il s'appelle Sean Orkoff. Sean Orkoff a un fils qui s'appelle Will Orkoff. Will Orkoff est le co-chambreur de Michael Age à l'Université du Michigan.
14: Ah, ouais.
13: Alors, il y a des affinités, il y a des connexions qui sont super faciles à établir. Je suis persuadé que les Red Wings de Détroit connaissent très bien Michael Age, non seulement, mais auraient un intérêt pour
14: ça va-tu coûter
13: lui?
14: Juste ça? C'est ça la question. Dylan Larkin, il y a 28 ans, c'est un excellent joueur d'hockey.
11: C'est Détroit qui a un gros bout du bâton.
14: Il va coûter combien, c'est ça? Ils vont demander un actif.
13: Mais Gilbert, qui va donner un joueur de centre équivalent? Qui va lancer une bouée aux Red Wings de Détroit? Je veux dire, si tu as un joueur de centre de premier trio qui veut jouer pour ton équipe, ou même de deuxième trio, ben ça servira à quoi de changer, comme vous dites, 30 sous? Hey, pour une pièce.
11: Les gars, on s'entend dessus, là.
14: 4,30 sous pour une pièce.
15: 4,30 sous pour une pièce. Moi, je vais péter votre ballon, là. Michael Age n'ira nulle part.
13: Je pense que les Canadiens aiment beaucoup Michael Age. Il l'aime beaucoup. Si
14: ça coûte Dylan Larkins.
15: Michael Age n'ira nulle part.
14: OK, mettons que ça coûte. Deux premiers choix au total, puis un espoir en quelque part qui joue à Laval ou whatever. Tu le fais pas, toi, Ben.
15: Non, c'est pas moi. C'est pas à moi qu'il faut parler. Les autres instances
14: ne vont pas se départir de
15: Michael Age. Je t'en passe un papier.
14: Ben, si t'es capable de mettre la main sur Dylan Larkins puis tu gagnes là, puis dans les prochaines années, tu le fais.
13: Exact.
14: Voyons donc.
11: Mais il y a une affaire. Il y a une affaire, par exemple, les gars. Vu que Yzerman n'est plus dans la chaise du GM à Détroit et qu'on va nommer quelqu'un d'autre, c'est soit Sean Arkoff, soit Chris Draper, soit Nicholas Lidström, il y en a d'autres, Andrew Thomas, qui sont pressentis également. Ton premier move, comme DG d'une franchise qui fait pas les séries depuis les calendes grecques, c'est décharger ton capitaine. Est-ce que ce DG-là peut se faire pogner par un DG plus expérimenté?
14: Ouais, c'est une affaire, faut pas qu'il se pète la gueule.
11: Faut pas qu'il se pète la gueule. T'arrives à Détroit, là, ton premier move, ton premier échange, c'est d'échanger ton capitaine.
13: En même temps, Est-ce qu'il l'a fait? Est-ce qu'il a décidé d'échanger son capitaine?
11: Non.
13: Ou son capitaine s'est échangé?
11: Son capitaine s'est échangé.
14: Ouais, peut-être que, tu sais, il y avait des différences d'opinion avec Steve Yzerman, je le sais pas. Tu sais, peut-être que c'est ça. Peut-être que là, un nouveau DG, une nouvelle voix, peut-être qu'il va vouloir rester. Puis moi, personnellement, ça va être difficile. Moi, je pense qu'un club canadien, pas un club canadien, mais un club au Québec. Tu sais, sa femme, Adeline Larkins, c'est une Américaine. Il y a des enfants, c'est des Américains. Ils vont à l'école. Ils parlent. Tu sais, je comprends qu'il y a des écoles anglaises. Mes petits-enfants vont à l'école anglais-français. Il n'y a pas de trouble à Montréal, mais en même temps, ils ne savent pas ça.
11: Non, non, ils ne savent pas. Il faut les éduquer là-dessus. C'est normal.
13: Ben, allez, non, mais attendez, là, son agent, c'est Pat Brisson.
11: Ouais, c'est, oui, c'est ça.
13: Son agent connaît le marché.
11: Ouais,
13: son agent,
11: il connaît le marché, sauf que, tu sais, Pat Brisson habite à Los Angeles. Tu sais.
13: Oh, non, mais. Je comprends, mais
11: lui,
13: il
11: connaît plus fort la poche, là. Je pense pas que Pat Brisson ait fait un beau gros discours patriotique là, sur la ville de Montréal.
13: Je comprends.
11: Je pense pas. Hey Nick, faut y aller, on est terriblement en retard. Garde ton idée pendant 24 heures pour reprendre ça demain.
14: Arrête, on est.
11: Hey Nick, Michael Hage n'ira nulle part.
14: Si ça coûte ça, ça coûte ça.
11: Salut Nick.
13: Écoute, je l'adore Michael
11: Hage,
13: mais on s'en
11: repart. Salut Nick.
15: Salut Nick.
11: OK, on s'en va à la pause. Au retour, on est 99% certain, présenté par Bet99.net.
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21: Tabarouette, ça sonne-tu en tabarouette?
22: Ça sonne comme une tonne de briques.
21: Une tonne de briques. J'attends vos prédictions pour les matchs de quoi êtes-vous 99% certains, messieurs?
23: Moi, je suis pas mal certain que les Mariners de Seattle vont le remporter ce soir à la maison. Un match contre les A's de Sacramento, qui sont malheureusement 54-86 à date. Ça va pas bien.
21: C'est malheureusement un des plus beaux uniformes dans le baseball majeur, mais une des pires fiches.
23: Ouais, exactement. Fait que Seattle devrait l'emporter ce soir. Seattle, c'est pas une saison du tonnerre non plus, à 66-74, mais c'est beaucoup mieux que les autres.
21: Le bon vieux Vlad est de retour.
23: Ah oui.
21: Le bon vieux Vlad.
23: Frappé home run hier, puis toute la vie est belle.
21: Il est de retour. Je m'en vais avec des amis, des auditeurs et Voyage Gendron à Toronto le week-end prochain.
23: Pour vrai?
21: Ouais, absolument. Et ils vont jouer contre les Orioles, imagine. Alors, ce soir, je vous garantis une victoire des Jays contre les Guardians à Cleveland. Non, pas, c'est ce soir?
23: Oui, c'est ce soir.
21: Non, c'est cet après-midi, 13h10. 13h10.
23: La série se poursuit. On va aller au tennis, mesdames, messieurs, parce que c'est le US Open. Alexander Zverev affronte Quentin Alice à 8h10 ce soir.
21: Quentin Alice.
23: Pas moi que je vois son nom.
21: Zverev est un, deux?
23: Zverev est deux, je pense.
21: OK, puis l'autre, il est...
23: L'autre est loin.
21: OK.
23: On le voit dans le rétroviseur. Les objets que vous apercevez dans le rétroviseur sont plus près que vous pensez. Non, ils sont plus loin que vous pensez.
0: Voyez Alex Verev pour celle-là. 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Hey, demain, c'est déjà la dernière. On a déjà une semaine de job. Je suis épuisé. Mais maudit qu'on a du fun. Merci, Gilbert. Merci, Ben.
23: À demain, tout le monde.
0: À demain, tout le monde, avant 54. Chez Gilbert Maxeben. Big et Gonzo Zaman.
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40: Bon jeudi 3 septembre, bienvenue dans Larraque Gonzalez en ce magnifique jeudi, mais en tassé des nuages. Bonjour le soleil. Et nous voilà déjà le jeudi 3 septembre. Comment ça va, mon Ben?
21: Ça va très bien. Très bien. Ouais.
40: Comment ça se passe, les deux shows back-à-back comme ça?
21: Ben, écoute, je te dirais que 4 heures en direct à la radio au lieu de 6...
40: T'es habitué.
21: Ça va, ça. Bon, là, j'assimile plusieurs autres tâches. Le disque dur de monsieur surchauffe un brin. Mais ça va très bien. Honnêtement, j'aime beaucoup ce qui est en train de se passer.
40: Bon, t'es un gars matinal, de toute façon.
21: Je dois t'avouer, par contre, que... un petit pincement au cœur aujourd'hui.
40: Pauvre.
21: Je sais pas si t'as remarqué, dans la station, il y a des autocollants orange un peu partout sur certains meubles. T'as pas remarqué
40: non,
21: ça?
40: Pas du tout.
21: OK, dans la salle des animateurs, peut-être pas. Mais si tu vas plus vers la salle des ventes...
40: OK.
21: Et, c'est les meubles du côté de l'administration, non, ça, ce sont des meubles qui ne vont pas suivre jusqu'à Saint-Lambert, qui vont rester ici. Et quelle ne fut pas ma surprise de voir un autocollant orange sur R2-D2.
40: Ah!
21: Sérieusement, là,
40: arrête.
21: Ça m'a vraiment fait un pincement au cœur.
40: Est-ce qu'il est dans les inclusions? Est-ce qu'on est à location aussi, de toute façon?
21: Il n'est pas inclus dans le déménagement.
40: On le ramasse, là?
21: Je veux dire, ben, je sais pas. Il faut faire quelque chose. Parce qu'il nous a sauvé le derrière à maintes reprises. D'ailleurs, je lui ai posé la question à savoir comment il se sentait d'être abandonné comme ça. Il m'a répondu ceci.
40: Alors, moi je fais... Je te garantis une chose. Je le mets dans mon charme.
21: Ben, il faut, moi, je
40: si
21: le laisse pas ici.
40: Derrière, pour les gens qui se posent la question, parce que c'est dans une première semaine sur le réseau O, on vous salue un
21: Bonjour!
40: Peu partout au Québec, OK? La raison pour laquelle, et quand on fait référence à R2-D2, je sais pas si on va le voir, c'est ceux qui sont sur YouTube, j'imagine que oui.
21: Ouais, il voit.
40: Je vais me tasser.
21: Avec ton micro, il voit. Sur YouTube, on le voit.
40: C'est la petite bébête qui est en arrière de moi. C'est un air climatisé sur pattes. Ici, sur le studio, dans le studio de la rue Laurier, il fait à peu près 42 degrés sans humidex au mois d'avril et au mois de mars. Mais pas au mois de mars et au mois d'avril. Vous aurez compris l'ordre dans lequel je l'ai dit. Il y avait une, t'sais, c'est important. Il fait 42 degrés en permanence. Donc, on a tout le temps R2-D2 qui nous pousse de l'air dans le studio pour essayer qu'on puisse survivre à une émission de radio.
21: Voilà.
40: Et lui, il fait pas le chemin.
21: Non, il fait pas le chemin. Tu regarderas, le vois-tu, l'autocollant orange sur lui?
40: Ouais,
21: sérieusement, c'est un peu cave, là. Je charrie même pas. Ça m'a vraiment fait un pincement. Ça fait des années que R2-D2 ben nous sauve les foufounes.
40: OK, mais moi, je me mets là-dessus. Merci, Ben. Les vraies affaires.
21: Faut se mettre là-dessus.
40: Les vraies affaires. D'ailleurs, toute la communauté derrière R2-D2 en disant c'est pas vrai.
21: C'est ça.
40: Que vous allez le laisser ici. J'imagine que de toute façon, à Saint-Lambert, on a. Il doit y avoir air climatisé central. Là.
21: Oui, oui, c'est pas le même genre de concept. Hein? On s'en va dans des.
40: Tu rentres
21: dans
40: vrais Baptiste, studios. Tu le sens tout de suite. Ouais. Que c'est différent, exactement. Mais ne serait-ce qu'un artefact qu'on devrait mettre dans nos studios de podcast.
21: Il faut lui rendre hommage. Oui, oui, absolument.
40: Tu sais, dans le gros blitz, là, on devrait commencer l'année avec R2-D2 à
21: tout
40: nos côtés,
21: y
40: mettre une casquette de football, y faire qu'une coupe de pique.
21: Ah non, pis, on le laisse pas ici. Moi, je le laisse.
40: D'accord.
21: Non, interdit.
40: On se met là-dessus.
21: OK, on se met là-dessus.
40: Merci Ben pour l'information.
21: L'important.
40: Je n'avais pas vu passer ces
21: c'est
40: étiquettes.
21: Important.
40: Et je suis très triste.
21: Ouais.
40: Vous aurez compris que notre ami Georges Larac n'est pas avec nous aujourd'hui, mais
21: arrête
40: il sera.
21: Ben,
40: je te dis, Georges, t'es pas là, t'es en plein meeting de toute façon. Il va être avec nous à compter de 13 heures, par contre.
21: Mais si vous voulez qu'il soit là, il peut être là.
40: Ouais! Ça devrait être ça. On va recevoir une boîte de chandail dans les prochains instants, faire tirer une couche, puis. En tout cas,
2: arrête de niaiser.
40: Je sais. Ben, on aime ça quand il niaise de toute façon. Il est à Washington pour le programme d'orientation des joueurs de la Ligue nationale de hockey. Vous le savez, à chaque année, il en parle. Donc, à compter de 13h, il pourra nous parler de ce meeting qu'il a chaque année du côté de Washington.
21: Oui.
40: Il sera avec nous à 13h, puis demain, il va être par Zoom aussi.
21: Oui, oui, demain, il est là toute l'émission.
40: Toute l'émission.
21: À compter de 13h aujourd'hui.
40: Exact. David Etegui va être avec nous un peu plus tôt aujourd'hui. Vu que Georges débarque à 13h, on a remanié un petit peu le pacing et l'ordre dans l'émission. Donc, pour les gens qui vont découvrir, David Etegui, c'est un ami de longue date.
21: Ouais.
40: Un gars qui est très bien branché aussi aux quatre coins de la Ligue nationale de hockey. Un gars qui était agent avant. et qui a tout le temps de la bonne information puis une super toujours analyse également, David. Alors, il sera avec nous à compter de 2015 et il va être avec nous pour un bon bloc parce qu'on va revenir sur les dossiers chauds du Canadien de Montréal au cours de l'été, ce qui est en train de se dessiner également. Je veux dire, David, on le sait, c'est un gars, c'est un agent. Donc, le contrat de Jack Eye, le contrat de Bolduc, on va parler possiblement du contrat de McCarr et ce qui est arrivé avec Carlson puis avec tous les contrats et l'explosion des salaires dans la Ligue nationale de hockey. Fait que c'est une première discussion avec lui. C'était sa fête en plus cette semaine. C'était quand c'était lundi, on lui a souhaité bonne fête.
2: On lui a même chanté
40: bonne fête comme ça. Alors il va être avec nous plus tard. Également Oli Brett qui va être avec nous autour de 13h20. Première apparition pour Oli. Lui aussi, c'est un autre classique dans notre émission.
2: Je l'ai adoré cet été.
40: Ben oui.
2: Je l'ai adoré avec la Coupe du Monde. Il y a plusieurs. Notre chum Sid Foro également qui a fait un excellent travail. Claudine Douville. On pourrait tous et toutes les nommer. Mais je suis content de retrouver Oli aujourd'hui.
40: Oli, c'est un autre classique.
2: Un grand classique.
40: Ouais, un très clair. Un grand cru. Ben, il y a beaucoup de stock dans le monde du sport. Puis là, il est midi. J'ai pas le goût de partir en peur. Mais Max était là hier. Max Truman.
2: Oui.
40: Et il a parlé de Caden Goulet. Puis là, je sais pas si tu as vu passer des images aujourd'hui. Mm-hmm. Tu sais, il est arrivé en tracksuit en mardi en entraînement. Je commence à avoir de la misère en temporalité. C'est la première semaine complète. Là, mais mardi, ouais, il était en tracksuit. Hier, il n'était pas sur la glace. Et aujourd'hui, il n'est pas sur la glace non plus, mais il est à Brossard. Là, c'est là où j'ai un petit. Au début, je me disais, il est arrivé en tracksuit le premier jour. Peut-être qu'il n'y avait pas son stock. Peut-être qu'il n'y avait pas quelque chose. Mais là, de ne pas le voir sur la glace pendant deux jours quand tous les autres sont sur la glace. Mais dis pourquoi? C'est plus ça.
2: Ouais, pourquoi? Alors,
40: je ne panique pas.
2: Non, pas de panique, là.
40: Mais je ne fais que relayer l'information des gens qui sont là-bas sur place. Entre autres, Pat Guillet, dedans les coulisses, qui est là-bas, puis qui nous fait des petits comptes rendus, mm-hmm. des joueurs qui sont sur la glace. Puis, tu sais, on parle pas de performance ou rien, ou de trio, là. C'est rien de ça, là. C'est juste les joueurs du Canadien qui sont sur la glace. Martin Saint-Louis était là aujourd'hui aussi, surveillait son groupe. Il n'y a rien de fait sous. La gouverne du Canadien, parce que s'ils sont encore indépendants, là, le tournoi de golf, c'est seulement le 14 septembre prochain. Mais reste que Caden Goulet va être un morceau très important pour le Canadien de Montréal cette année. On n'est pas allé chercher de défenseur non plus. Alors, tu sais, on connaît l'historique des blessures. Georges nous a dit qu'il y avait eu un été d'entraînement impeccable et irréprochable. Ça, pour l'effort, on n'a jamais eu de doute sur Caden Goulet. Ce gars-là, c'est un monstre. Non. C'est un gars qui remplit, on le disait. C'est un des défenseurs les plus complets chez le Canadien de Montréal. Son problème, c'est la santé. Alors, on espère et on se croise les doigts parce que ce serait... tu sais, le Canadien a joué sans Caden Goulet. Le Canadien était capable de se débrouiller sans Caden Goulet. Mais cette année, pour moi, c'était une saison très importante. Très importante pour lui. Alors, on surveille le dossier Caden Goulet.
2: Ça va ouvrir la porte. Il y a des joueurs, il y a des athlètes comme ça hein, qui nous intriguent toujours au niveau de leur état de santé.
40: Mais il y en a des fragiles, Dan.
2: Oui, je sais. Ben.
40: C'est, je veux dire, on parle souvent de Kirby Doc, c'est la même affaire. Là,
2: même affaire.
40: On en a vu au cours des années. Là, je veux dire, chaque génération de joueurs ont leur...
2: Fragile, malchanceux, mélange les deux, c'est quoi?
40: Des fois, mélange les deux. Ouais. Rhinebacker.
2: Ah, oh, Rhinebacker.
40: Le problème là-dedans, c'est que le Canadien les collectionne depuis une couple d'années. Là,
2: ouais.
40: T'as eu Goulet, t'as eu Doc, t'as eu Rhinebacker, t'as eu Laine. T'en as eu une coupe quand même chez le Canadien de Montréal. Laine est parti, d'ailleurs, sans contrat. Je vous écoutais de tantôt.
2: Il n'y a personne qui est intéressé.
40: Ben, c'est normal, là.
2: Non, mais je veux dire, ce gars-là...
40: Ben, il y a des gens qui ont été intéressés. Il y a des gens qui ont eu des pourparlers. On a entendu quelques équipes dans l'entre-saison, là, tu sais, mais il y a personne qui a fait une offre en bonne et due forme.
2: Ben, ça parle pareil, hein.
40: Ben...
2: Ce gars-là n'a plus de valeur.
40: Bon, mais Ben,
2: je sais bien.
40: T'es blessé à répétition, s'est fait chasser de quelques équipes, puis après, es-tu capable de jouer à 5 contre 5? C'est une ligue qui est rapide maintenant aussi. Ouais. Puis je pense pas qu'il va commander un gros salaire si jamais il reçoit un appel ou quelqu'un.
2: As-tu manqué de bateau, ce gars-là, au niveau de sa carrière?
40: Ben, je sais pas. Je dis pas manqué de bateau parce qu'il était quand même assez productif en début de carrière.
2: On aurait pu avoir une carrière plus
40: complètement, ben oui, complètement différente.
2: Plus longue, ouais.
40: Complètement différente. Mais tu sais, les enjeux de santé mentale également,
2: ah,
40: plus
2: ça,
40: de physique, on fait en sorte que, tu sais...
2: C'est bien ça.
40: C'est pas tous les joueurs. Là, regarde encore, tu sais, Victor Hedman, cet été, qui sort et qui explique un petit peu ses problèmes d'anxiété. Tu sais, quand t'entends Victor Hedman parler de ses problèmes de santé mentale, tu te dis, le gars a gagné. Le gars est un monstre. C'est un gars qui peut jouer, ben, plus aujourd'hui, mais qui a pu jouer presque de 30 minutes par match. Puis il sort en tant que vétéran, puis il parle de la pression.
2: En tant que vétéran.
40: Ça veut pas dire que parce que t'as vécu avec cette pression-là, mettons, de 18 à 30 kek, qu'à 33 ou 34 ou 35, tu vas pas frapper un mur puis l'anxiété va te gruger différemment, tu sais. L'anxiété, c'est une bébite que tu peux pas apprivoiser pour la vie. Des fois, elle vient te chercher. Moi, les troubles anxieux, on connaît ça un petit peu.
2: Oui, on connaît ça.
40: Fait que des fois, tu peux être correct pendant 8 ans, 9 ans, là. Puis après, elle vient te taper sur l'épaule, puis elle vient s'infiltrer.
2: Elle revient.
40: Ça,
2: ouais.
40: Fait que...
2: Hey, dans les années 60-70, l'anxiété, ça existait. On va dire, c'est pas nouveau, ça. C'est juste qu'on l'a ciblé à un moment donné. On a dit, OK, ça, c'est de l'anxiété.
40: On a mis un mot là-dessus.
2: Mais je veux dire, les joueurs qui aussi souffraient d'anxiété dans ces années-là, ils n'y avait aucune ressource, il n'y avait rien.
40: Fumaine smoke, c'était fini. Là. Ou trois, là.
2: Entre deux périodes.
40: Va te calmer entre deux périodes. Va fumer une smoke dans le corridor. On est correct. Ouais, on repart. Bois une bière, là.
2: Cale une bière. Deux tapoules d'une bière, on est réglé.
40: Oui, on est bien correct. On va en griller une, on devrait être correct. Salutations à Bruno. Fais attention, Bruno. Prends pas ce qu'on vient de dire également. Hey, les Jays vont bien.
2: Ben écoute, Vlad l'a sacré l'autre bord hier.
40: Fait du bien, ça.
2: Hey, Saint-Étoile. Quelle saison de misère cette année pour Vlad, pareil.
40: Ben, pour les Jays aussi.
2: Pour les Jays aussi. Mais là, ils sont de retour. Ils sont à un match et demi d'une place en série. Les Orioles sont à un match et demi.
40: Ouais, mais et... là, les Orioles ont perdu au moins. Ils viennent d'en coller deux. Là, la bonne nouvelle, c'est que tu joues les Guardians. Fait que là, t'as ton sort entre les mains. Là. T'es à un match et demi, tu joues les Guardians. Let's go, là.
2: Let's go! Puis la fin de semaine prochaine, avec les amis de chez Voyage Andron, je m'en vais à Toronto.
40: Oh, nice.
2: Une série contre les Orioles.
40: En plus.
2: Hey, ça va être le fun, ça.
40: J'y aime les Orioles.
2: Pas moi.
40: Je sais pas pourquoi.
2: Moi, j'aime bien les Jays. Un petit faible.
40: Ah, moi, je les aime pas.
2: Ben, je sais que tu les aimes pas.
40: Je sais que je les aime pas.
2: Mais moi, je les aime bien.
40: J'aime Vlad. J'aime suivre les activités. Je comprends que les gens...
2: Alejandro Kirk.
40: Sympathique. Boy sympathique.
2: Boy

0: Même chose pour les Orioles, même chose pour les Rangers du Texas. Tu vas de l'autre bord, ça a la même affaire avec des clubs comme les Marlins ou les Cards ou même les Pirates. Bon, les Pirates, il se fait tard, là, mais tu sais, je veux dire, les Mariners jouent pour 471 puis sont à 4 matchs et demi.
1: Ben, je sais bien, c'est une bizarre saison. Il y a des saisons de même.
0: Je sais, c'est comme ça cette année dans le baseball majeur. Et il n'y en a pas de problème. Les gens nous demandent, on va aller où? On le sait pas encore, OK?
1: On va aller où, quoi?
0: Non, pour les tu parles de voyage Gendron, il nous parle de voyage de NFL.
1: Ah,
0: on
1: ça,
0: en a parlé brièvement hier. On va y revenir. Si j'avais à choisir, je prendrais Cincinnati, car étant fan des Bengals depuis la fin des années 80, je n'y ai jamais mis les pieds.
1: Es-tu sérieux?
0: Mais on s'entend, tu que Cincinnati, c'est pas une ville très, très attirante?
1: Non, il n'y a rien d'attirant.
0: Puis, c'est pas une ville où il y a un vol direct, en plus, Cincinnati. Non. Fait que passer par Toronto ou une autre ville pour aller à Cincinnati, ça devient compliqué. Il y a eu souvent des projets pour pouvoir y aller, mais là, je me dis qu'on dirait qu'à chaque année, je me dis, faudrait que j'y aille à Cincinnati.
1: Ça, fallait que tu y penses avant de tomber en amour avec ce club-là. Là.
0: Ah, non,
1: comment je vais aller les voir, non?
0: Ça me dérange pas.
1: Parce que moi, j'y ai pensé avant de tomber en amour avec les Eagles.
0: Je m'ennuie de Philadelphie, par exemple.
1: Ben, tu veux?
0: Je m'ennuie de Philadelphie parce que je suis encore beaucoup de comptes de bouffe sur Philadelphie et je vois passer plein de nouvelles places de pizza et de cheesesteak qui m'attirent et qui m'allument grandement. Fait que je me dis qu'un petit voyage à Philadelphie pourrait être le fun cet automne.
1: Ouais, Philly, c'est le fun.
0: Mais ouais, allez-y, là, allez-y par suggestion, là, les gens qui sont sur le chat ou sur la messagerie. Si vous aviez à choisir une ville cet automne, vous iriez où et pourquoi? T'irais où, Ben, cet automne? Philly est pas là, Toronto est pas là. Tu l'as déjà visité. Trouve-moi une nouvelle ville.
1: Philly est pas là, Toronto est pas là. Ben écoute, parce que je t'aime beaucoup, je t'aime d'amour, j'irai à Cincinnati.
0: Arrête. Ben tu viendrais avec moi, mais on n'aurait pas de plaisir dans cette ville-là.
1: Ben, moi, je pense que dans toutes les villes du monde, même à Winnipeg, il y a moyen de t'amuser.
0: Ben ouais,
1: je sais que Winnipeg, il roule les trottoirs à 6 heures le soir.
0: Ben, Winnipeg, on n'ira pas. Je te dis tout
1: de suite. Non, non,
0: on n'ira pas.
1: Mais dans chaque ville, il y a un endroit le fun. Je veux dire, il y a un petit pub le fun où tu peux aller rigoler et bien manger.
0: Pourquoi gaspiller un voyage dans ta vie à Winnipeg quand tu peux aller ailleurs dans le monde?
1: J'irai jamais à Winnipeg, mais merci. Cincinnati, d'après moi, il y a des endroits cool à visiter là.
0: Je pense, je regarde la série Quarterback là, sur Netflix.
1: Ouais.
0: Je sais pas si vous l'avez regardé. J'imagine pour les fans de football, puis même pour les fans qui sont pas fans de football, c'est une série documentaire qui est très cool, là, où on suit différents carrières. Là.
1: L'envers du sport. Là,
0: exact. Puis hey, on en apprend des choses dans Quarterback.
1: Vince Young, le plus récent que j'ai
0: vu.
1: Ouais,
0: ça avec.
1: Aïe. Je me souviens très bien de ce Rose Bowl là, moi.
0: Ça, c'est un match classique. Leonard contre Vince Young.
1: Ah!
0: Texas contre USC. Moi, je suis un grand fan de Reggie Bush, fait que USC, j'adorais.
1: Peux-tu croire que ce match-là, là, j'étais avec Fonfon, Serge Fontaine, pour ne pas le nommer. Il n'a pas vu à la fin de la game, trop pacté.
0: Bon, salutations, Serge. Salutations, Serge. Mais ça aussi, c'est un bon docu. Mais
1: très bon.
0: Honnêtement, là, dans la dernière saison de Quarterback, là, on suit Baker Mayfield, on suit Cam Ward, on suit Joe Flacco, on suit Jaden Daniels également. Puis on en apprend beaucoup sur le métier de corps arrière. Écoutez, on voit les employés qui préparent les ballons pour le corps arrière. On comprend qu'est-ce qu'ils entendent dans leurs oreilles.
1: Ah,
0: souvent,
1: bon.
0: Le signal qui coupe.
1: C'est bon.
0: Pour l'envers du décor, là, c'est magnifique. Ouais. Puis vous n'êtes pas obligé d'être un maniaque de la NFL. Si vous voulez découvrir sur la vie de tous les jours des athlètes, c'est une bonne série.
1: Vraiment.
0: Et d'ailleurs, on parle de Cincinnati parce qu'on voit dans la saison Joe Flacco qui déménage de Cleveland à Cincinnati. De voir l'amour du sport d'un gars dans la quarantaine qui déménage, qui a quoi, 5 enfants à la maison avec sa femme, puis qui s'en va à Cincinnati, qu'il habite là-bas seul. Puis tu vois, il parle de trouver des restaurants dans la ville, puis il s'en va souvent au resto tout seul. Il s'assoit au bar, puis il mange. Fait qu'il dit,
1: c'est personne qui le dérange?
0: Ben, il le dérange. Les gens, ils parlent un petit peu, mais tu sais, sa famille n'a pas suivi. Les gars dans l'équipe, ils ont tous 23, 25, 27. Tu sais, lui, il était à 42, puis il se clenche une petite pizza au bar, assis dans un pub à Cincinnati.
1: Ben oui.
0: Tu sais? J'ai trouvé ça un petit peu sympathique, la ville de Cincinnati,
1: bon.
0: À travers cette
1: façon. J'irai là avec toi, moi.
0: Merci.
1: Et quelques auditeurs.
0: Moi aussi. On va parler de contrat du Canadien de Montréal aujourd'hui, parce qu'on en a glissé un mot. Cette semaine, et je suis curieux de savoir, vous en pensez quoi? J'ai eu la discussion avec plusieurs amis durant l'été, avec plusieurs partisans également du Canadien de Montréal, plusieurs auditeurs aussi, qui nous apostrophent comme ça dans la rue, Ben, et qu'on salue. On aime toujours vous parler comme ça quand on vous rencontre. Le Canadien de Montréal.

0: a un échiquier salarial particulier et une hiérarchie salariale qui a été installée. Vous le savez, ça part avec la capitaine, Cole Caulfield, Slaff. Le Hudson a embarqué là-dedans et même Demidov a embarqué avec le contrat estival. Puis on a tous applaudi, on s'est tous levés. Dobson est là-dedans aussi. Et là, tout le monde est signé. Le noyau dur est signé à long terme. Kent Hughes et Jeff Gorton ont fait des miracles. Quand on voit Leo Carlson à 18 millions, puis les Connor Bedard, puis les Fantilli qui s'en viennent, on se dit Demidov à 9 millions. T'imagines-tu dans une couple d'années? Mm-hmm. C'est incroyable. Par contre, la question que j'ai pour vous aujourd'hui, puis c'est une réflexion, là, puis on discutera de tout ça à 13h. Est-ce que cette hiérarchie salariale et les contrats favorables chez le Canadien de Montréal, compte tenu du marché actuel, est-ce que c'est en train de nuire au Canadien de Montréal? Et je m'explique. Si un joueur de 15 millions débarque dans le vestiaire, comment les joueurs vont réagir?
1: Mm-hmm.
0: Est-ce que Demidov va se virer de bord puis va dire « Hey, moi j'ai décidé d'embarquer puis j'ai signé 8 ans. Vous autres, vous vous revirez de bord puis vous vous ramenez un gars à 15 millions. Je dis pas que ça va arriver. » C'est juste que, présentement, moi, c'est une de mes hypothèses quant à l'explication de pourquoi il n'y a pas de joueur qui est entré dans le top 6 cette année.
1: Moi, je pense, Steph, là, que c'est drette ça.
0: Ta liste de candidats
1: c'est drette ça. Ben oui.
0: T'sais, on a parlé de Matthew Knies. Matthew Knies est signé à long terme, contrat favorable, parfait, il rentre. C'est un jeune vétéran, c'est un jeune avec qui je dis vétéran parce qu'il est signé à long terme. Vous comprenez? C'est un jeune joueur. Mason McTavish, un gars qui était signé à 7 millions pour encore 5 ans, aurait fité là-dedans. Un gars comme Robert Thomas aurait fité également parce qu'il est encore signé. Quand les joueurs ont des contrats existants de 7, 8 millions, 9 millions à la limite, là. Je dis pas que le Canadien de Montréal aura jamais de joueur de 10 millions, au contraire. Là, le prochain, c'est lui qui va frapper le 10.
1: Absolument.
0: On parle des fois de Marchenko. Si Marchenko débarquait ici, il y aura un contrat de au-dessus de 10 millions. Puis il va y en avoir chez le Canadien. Je dis pas qu'il n'y en aura pas. Je dis juste que avant de signer Demidov, tu pouvais pas aller chercher ou signer un gars à 15 millions. Parce que Demidov aurait dit, ben attends un peu, ça marche plus. Là. Tu rentres un gars à 15, moi je peux pas faire 9 non plus.
1: Tout à fait.
0: Alors c'est du cas par cas, mais je trouve que cet été, peut-être que le Canadien a été limité quant aux différents candidats qui étaient approchables. Et ça devient aussi uniquement par voie de transaction. Parce que tu ne vas pas aller signer un joueur autonome. Puis souvent, les UFA, de toute façon, approchent la trentaine. Fait que tu ne vas pas t'accrocher avec un gars comme ça pour 7 ans. Alors, les salaires qui explosent maintenant, est-ce qu'il est temps de passer à autre chose chez le Canadien de Montréal? Puis on est correct pour faire rentrer un gars de 12, 13, 14 millions?
1: Pas certain, moi.
0: On va parler à 13h.
1: J'ai hâte de vous entendre.
0: On va parler à 13h. Hey, avant d'aller en pause, un petit clin d'œil à mes amis, à mon ancienne famille. 40 ans hier pour Musique Plus.
1: Aïe, aïe, aïe.
0: C'était le 2 septembre 1986. L'ouverture, hey man, 86. L'ouverture de Musique Plus, ma première famille médiatique. Hey. Et j'y ai passé, comme on disait plus tôt cette semaine, on en a glissé un mot, là, à peu près une dizaine d'années, là, à Musique Plus, qui a été mon école formatrice médiatique, où j'ai à peu
1: ça
0: près
1: commencé, là, pour toi.
0: Porté tous les chapeaux. Et c'est encore aujourd'hui des gens que j'ai dans ma vie. Là, je veux dire, je suis allé au Vans Warped Tour il y a une couple de semaines, et Reg Laplanche, puis Shelly est venu il y a une couple de semaines à la maison aussi. C'est une famille, Musique Plus. Et je voulais quand même, je sais que juste en mentionnant cette marque-là, qui est de retour d'ailleurs, ils ont fait une chaîne TikTok. Là.
1: Ils ont fait une chaîne TikTok. Ouais. Moi, j'ai vu le show cet été, Génération Musique Plus.
0: Oui, avec Paul.
1: Avec Paul. Maudit, on dit salut, chum Paul.
0: Il m'a invité, Paul. J'étais en Europe, malheureusement. J'ai pas pu y aller. Mais...
1: je suis allé, moi. Puis... Paul, Geneviève et tout ça. Écoute, les souvenirs qui ont ressurgi, là, c'était de toute beauté. Un bon spectacle, plein d'énergie. Alors, salutations, Paul, Geneviève et toute l'équipe là, dans ce show-là. Je pense que la tournée se poursuit encore.
0: Bon, je vais essayer d'attraper une date si ça continue. Je pensais que c'était terminé, malheureusement. Mais juste une petite salutation à toute cette gang-là. Et je sais que pour des gens qui entendent ça, ben, ça remémore aussi, ça amène plein de beaux souvenirs. L'époque, ou les époques, je devrais dire.
1: Tout
0: Musique Plus. Alors, 40 ans hier pour cette marque... qu'est Musique Plus. On va aller en pause là-dessus. Merci d'avoir choisi BPM Sport. Merci d'avoir choisi aussi les stations O pour l'ensemble du réseau aussi. On va aller en pause. Et au retour dans deux minutes, notre ami David Etegui débarque dans le show.
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12: Ah, je veux le dire, on a une bonne idée. On tient quelque chose, d'après moi. R2D2 va possiblement être sauvé. Et je ne vous parle pas juste de R2D2. Et vous pourriez peut-être y participer.
13: Peut-être.
12: J'ai eu une idée de fou pendant la pause.
13: De fou.
12: Je me mets là-dessus. On lui a souhaité bonne fête à l'émission plus tôt cette semaine. On est content de le retrouver. David Etegui, comment ça va, David?
13: Salut, David.
14: Merci. Comment ça va, les boys? Je suis content de vous retrouver.
12: Ben, écoute, on est content. Le plaisir est le nôtre, David, de te retrouver comme ça. Surtout, t'as passé un bel été?
14: Spectaculaire, les amis. Spectaculaire.
12: Comment ne pas bien aller quand David te dit qu'il a passé un été spectaculaire? Il y a des gens qui passaient sûrement une mauvaise journée, David, et qui t'ont entendu dire ça, puis qui se disent « Je vire de bord. Ma journée sera spectaculaire. »
13: Absolument.
12: J'aime ta façon de penser.
14: Et je vous le souhaite à tous, les amis.
12: Ah, c'est bien ça, David. David, revenons sur l'été du Canadien de Montréal, parce qu'on a du pain sur la planche et des sujets en masse. On a fait l'exercice plus tôt cette semaine. Je suis curieux de t'entendre là-dessus. Si tu avais à donner ta note sur 10 pour le travail accompli par Jeff Gorton et Kent Hughes durant l'été, ce serait quoi? Pour te donner une idée, Georges a donné un 9, j'ai donné un 7.
14: Ben, je vais y aller avec toi, Stéphane. C'est 7 sur 10, à mon avis. Et la réalité, elle est que, bon, c'est un été pragmatique quand même, mais qui nous laisse sur notre faim. Et je pense que c'est réellement... un été d'apprentissage pour Kent Hughes. La raison pourquoi je dis ça, c'est parce qu'il a élevé les attentes des amateurs à la date limite des transactions en disant « j'ai travaillé sur quelque chose de gros, on va revisiter ça cet été ». Il a constamment dit « on va essayer ». Je pense qu'il a élevé les attentes quand on rajoute ça, on additionne ça à la belle performance des Canadiens pendant les séries éliminatoires. Ça fait en sorte que les gens ont eu des attentes très élevées. Et malheureusement, forcé d'admettre que Hughes et Gorton, ce sont des gars qui n'agissent pas de manière impulsive. Donc, ils vont pas vendre le futur de l'équipe. Ils vont pas trop payer. Ils vont payer, mais je pense pas qu'ils vont trop payer. Et ça prend un partenaire qui danse avec eux. Sauf que pourquoi 7? Parce que les amis, ici à Montréal, on est mieux placés que tout le monde. On a vécu l'ère Marc Bergevin, et Marc, c'est quelqu'un que j'apprécie beaucoup. J'ai eu l'opportunité de négocier avec lui dans ma carrière. Mais je vous dirais comme quoi, pendant 10 ans, on a entendu, c'est très difficile d'aller chercher un joueur de centre. Ça prend 2 pour danser. C'est pas possible d'en trouver. On a toujours entendu des raisons pendant 10 ans. Et ça, malheureusement, ça a coûté le prime d'un Piquet Subban, d'un Carey Price, d'un Max Pacioretty, qui a fait en sorte qu'il n'a jamais été capable, comme DG, de trouver le joueur qui manque. Et je pense que malheureusement, on ne veut pas revivre ça. Je ne dis pas du tout la même administration, mais c'est quelque chose qu'on a entendu tellement longtemps à Montréal. À un moment donné, tu es un DG et tu dois trouver le moyen de faire que ça débloque puis d'aller chercher le joueur que tu as besoin. Tu n'as pas le choix. Je pense que c'est un peu...
12: C'est une bonne note quand même, 7, David. Puis tu sais, moi, la raison pour laquelle je donnais 7 aussi, c'est que la signature de Demidov est clé aussi dans l'été du Canadien de Montréal. Puis ça a été une signature juste un petit peu avant l'explosion des salaires. Ça va aider grandement le Canadien de Montréal.
14: Je pense qu'ils ont été chanceux, Stéphane, parce que Manstein, s'il aurait vu le 18 millions à Carson juste par la suite, il n'aurait jamais signé un 9, je vous le dis tout de suite. Ben c'est pas parce qu'il voulait faire un cadeau au Canadien. Parce qu'il s'attendait à ce que ce soit moins cher que la valeur réelle, mais pas la moitié de la valeur réelle.
12: Ça, c'est sûr. Ça, c'était un grand coup. T'en as parlé, au passage. Tu sais, il n'y a pas eu de deuxième joueur de centre qui débarque à Montréal encore. Encore cette année, ça fait 2 ans qu'on attend le deuxième joueur de centre. Est-ce que tu es étonné de voir qu'il n'y en a pas eu? Et en gros, tu as parlé un petit peu des espoirs. Tu sais, c'est que le Canadien de Montréal a sûrement pas voulu sacrifier le prix exigé pour certains joueurs dans différents pourparlers aux quatre coins de la Ligue.
14: Oui, puis il va falloir qu'ils fassent. La réalité, je suis pas surpris qu'ils l'ont pas fait. Pourquoi? Premièrement, on a vu dans la Ligue nationale, Stéphane, cet été, on n'a pas vraiment eu un gros mouvement de joueurs de centre de haute qualité. On a parlé de Larkin, on a parlé de toutes sortes de joueurs, mais en bout de ligne, à part, à mon avis, de Mason McTavish, qui à mon avis, valait réellement la peine d'être observé de proche comme option pour les Canadiens, je vois pas vraiment des gros noms qui ont été transigés, qui ont fait en sorte qu'on peut dire les Canadiens ont manqué le bateau. Par ailleurs, je me dis qu'il faut créer ces opportunités. Les Canadiens, c'est clair, ils ne veulent pas surpayer, c'est clair. Et quand Kent dit on est prêt à surpayer, moi je pense que c'est pas tout à fait vrai. Je pense qu'il veut payer un juste prix, peut-être un peu plus élevé, mais pas trop. Deuxièmement, on voit que les Canadiens veulent plus des projets à l'attaque. OK, ça c'est clair, parce qu'ils ont pas été pour McTavish. Moi je pense que McTavish est une valeur beaucoup plus sûre que Dak, et ils ont voulu le faire. Et puis 2 choix dans le milieu de ronde, là, comprendre que ça vaut un choix numéro 10 de première ronde. Mais les Canadiens avaient amplement les outils pour aller chercher McTavish, ils auraient vraiment voulu l'avoir. C'est clair pour moi que les projets, pour eux, c'est une valeur sûre qu'ils veulent. Donc, en bout de ligne, surpris, non. Et on est un peu où on en est aujourd'hui par rapport à ça.
12: On parlera de la suite des choses pour le Canadien de Montréal un peu plus tard. Mais entre-temps, la situation des gardiens de but, ça aussi, c'est un autre dossier qu'on surveillait. Bon, Brendan Gallagher, on a été capable d'exposer son souhait pour retourner à la maison pour lui. Mais Sam Montembeau est encore là. Est-ce qu'on va avoir droit à un ménage à 3 selon toi? Ou sinon,
14: non.
12: J'en parlais cette semaine, on va le garder pendant le camp. Je dis pas qu'on espère ou qu'on souhaite une blessure à personne, mais tu le sais, pendant le camp, souvent, il y a des blessures. Il y a peut-être une équipe qui va perdre un gardien de but et c'est là qu'une porte va s'ouvrir.
14: Moi, je pense, Stéphane, qu'en réalité, les Canadiens se sont fait dire « Vous voulez nous donner Montembeau? Ça va vous coûter telle et telle et telle affaire. » Ils n'ont pas aimé ça. Parce que c'est des brokers. Kent Hughes puis Gorton. C'est qu'en réalité, là, pour moi, ils se sont dit, écoute, on va voir le camp, on va voir comment Fowler se développe dans le camp, comment ça se passe. Puis là, on va voir comment Monty revient. Si Monty revient tout feu, tout flamme, ben, y a pas de problème. On envoie Fowler à Laval jouer une 50aine de parties, et puis on va le mettre second à Daubech. Et si jamais ça va mal, c'est un coup de poisson pour Monty, ben là, t'as pas le choix de payer les équipes pour le prendre, puis tu le sors de l'alignement, tu le sors d'ici.
12: C'est un contrat favorable quand même, 3.15. C'est un gars qui a quand même, tu sais, au-dessus de 60 matchs, pas l'année passée, mais l'année précédente. Ouais. Fait que, tu sais, avec une petite blessure, je suis sûr qu'il y a quelqu'un qui serait game de prendre ça. À 3.15 avec le plafond qui est monté, c'est pas très tough à faire fitter dans la masse salariale. Alors, Dossier à suivre pour lui quand même. Là, on parle de contrat, David, et on en a parlé cette semaine également. Et là, les gens se grattent le coco et ils se disent « Qu'est-ce qui se passe avec ces deux cas-là chez le Canadien de Montréal? » Fait qu'on va les faire avec toi, les deux, OK? On va commencer avec Arbor Jacky. Il n'y a pas de contrat. On le disait également, il s'est rendu dans un événement professionnel, a rencontré les partisans malgré tout. Ça commence à faire du bruit. Il n'y a pas grand-chose qui sort pour le cas Arbor Jacky. Tu vois quoi comme contrat pour lui et qu'est-ce que tu vois se dessiner? Est-ce qu'une transaction est mieux pour lui et pour son avenir?
14: Moi, ce que ça m'indique, Stéphane, avec tout mon vécu comme agent, c'est qu'il y a une communication constante entre les Canadiens et Jacky, malgré que les gens ne sont peut-être pas au courant. Puis ça, le fait qu'il se présente dans les activités de l'équipe et ainsi de suite, fait en sorte que pour moi, il y a une discussion qui se passe. Puis je vous donne un exemple sans nommer un de mes joueurs, mais à un moment donné, j'avais un joueur justement qui était dans la même situation que Jacky, puis ça m'a pris tout l'été jusqu'à la toute fin pour le signer. En réalité, le propriétaire, le DG me disait « Écoute, David, on travaille sur une transaction, on veut faire bouger quelque chose. Tant que je suis pas capable de bouger puis voir qui sort de l'alignement, je peux pas me commettre par rapport à la durée que je veux lui donner, mais on veut le signer, on va le re-signer. Mais donne-nous du temps. » Puis entre-temps, on crée pas de vague, on fait en sorte que le joueur se présente, il est autour de l'équipe, il se plaint pas. Parce qu'on sait qu'on a comme, je dirais pas une entente verbale, mais on a une entente qu'on veut le garder, puis qu'on a un rôle pour lui. Puis je pense que pour Jacky, l'entente, ça peut pas être le problème. Parce que ça va être un contrat pont de 2-3 ans, qui va être entre 2,25 millions et 2,5, à mon avis.
12: C'est le rôle, David. C'est le rôle, le problème, en fait. Là.
14: C'est le rôle. Fait que les Canadiens, sûrement, à mon avis, ils lui disent, écoute, on veut bouger un gars à gauche, peut-être deux. On veut voir où est-ce que tu te situes par rapport à ça. On croit en toi. Sois patient. On a encore des choses à débloquer. Puis d'ici le camp, avant le camp, on devrait être capable de régler ça. À mon humble avis, peut-être que je me trompe. Peut-être c'est parce qu'on veut l'utiliser comme monnaie d'échange. Mais à mon avis, on a vu des gars comme Hellebuck, plein de gens sortir, Larkin. Quand le gars il n'est pas de bonne humeur avec l'organisation, là, il fait savoir qu'il veut sortir, puis que ça ne fait pas son affaire, puis que les négociations ne fonctionnent pas. Puis ça n'a pas été le cas de Jacky. Donc, ouais. Pour moi, je pense qu'il y a une négociation qui se fait à l'interne, puis on est en train de se garder calme des deux côtés.
12: Je ne le connais pas personnellement. Je l'ai rencontré à quelques reprises. Ça n'a pas l'air dans sa nature non plus de trop se plaindre, Arbor Jacky, malgré tout ce qui est arrivé depuis son arrivée à Montréal. L'autre joueur, c'est Zach Bolduc. David, ça aussi, on s'attend à un contrat quand même relativement à court terme. Lui aussi, c'est au niveau du rôle. T'sais. Est-ce qu'on va être tenté de lui donner une chance sur le top 6 cette année? Là, on entend long terme ou court terme. À quel genre de contrat tu t'attends dans le cas de Bolduc?
14: Je m'imagine mal les Canadiens signer 7-8 ans pour la simple bonne raison qu'on connaît, on comprend pas encore son cas, ce qu'il est capable de faire. Puis ça serait un risque peut-être élevé. D'une autre manière, moi, je pense que les Canadiens... ils ont été malchanceux dans ce dossier-là parce qu'ils auraient pu le régler, je ne sais pas, plus rapidement que le dossier Maverick-Bourque. Mais en réalité, c'est Maverick-Bourque qui a fait mal aux Canadiens de Montréal. C'est aussi simple que ça. Maverick-Bourque, qui est un joueur similaire à un niveau d'âge, de points, de capacité, et ainsi de suite, il a signé 6 ans à 5,5 millions par année. Et ça a ouvert les yeux de Bolduc. Et là, Bolduc a dit, il a le même stade que moi, on a à peu près le même âge, on joue à peu près le même rôle. Je comprends que ce n'est pas la même position, mais en bout de ligne, on a la même valeur. Moi aussi, je veux 5,5, puis je veux du 6 ans. Je veux 6 millions. C'est qu'en réalité, ça a tout bafoué, ça, pour les Canadiens. Donc, en bout de ligne, je pense que les Canadiens, comme Bolduc, ont intérêt à le signer possiblement 2 ans. Moi, j'entends beaucoup de gens parler de 3 ans. C'est possible. Ça peut être du 3 ans en bout de ligne, mais je pense que dans un monde idéal, ça serait sur du 2 ans, voir sa valeur réelle, voir comment il fit dans l'échiquier, lui permettre de lui donner un upside financier s'il explose offensivement. Et je pense que ça va être dans les alentours de 4,25 à 4,75 pour du 2 ou 3 ans approximativement si on veut régler ce dossier-là, à moins naturellement qu'on utiliserait Bolduc dans une transaction pour aller chercher un fameux joueur top 6.
12: Ouais, ce qui est une possibilité aussi. David, tu restes avec nous. Au retour de la pause, deux choses. On va parler de Marchenko, on va parler des contrats favorables chez le Canadien de Montréal. Et la deuxième chose... ça a l'air que Georges débarque dans le show également. Alors, il nous rejoint au retour de la pause. Restez là.
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12: Ah, il est à Washington et il nous rejoint pour le deuxième bloc. David, Georges, comment ça va?
26: Ça va super bien, les gars. Comment est le son, d'ailleurs, de Washington?
12: Bah, très bien. Très bien.
26: Super, super. Non, les gars, c'est... Parce que là, c'est le petit break pour le lunch. Pour ça, j'ai pu vous rejoindre, David. J'ai fait la dernière conférence pour les joueurs assez rapide pour avoir le temps de me joindre à David. Je voulais le voir pour sa première. Donc, merci, David, d'être avec nous, comme à chaque année.
14: Ça me fait plaisir d'être avec vous, les boys, pour une 10e année avec vous, les amis.
26: Ouais.
12: C'est fou comment ça David... passe.
26: Ben ouais, ça va vite. Hey, Gonzo, ça va vite. Ça va, vite. Ça va vraiment vite. David, on va continuer la conversation. Les Jackets seraient ouverts à écouter à nouveau les offres pour Marchenko. Pour toi, David, est-ce que c'est un must que le Canadien leur parle? Puis là, rassure les gens, là, c'est quoi que ça coûterait? Parce qu'il y en a qui sont encore avec Jake Evans là, dans les packages.
14: Non.
12: Il en reste plus gros, honnêtement. Là.
14: Je pense que même sur le PlayStation, elle ne marche plus cette transaction-là. ça ne marche pas, là. En réalité, oui, pour répondre à ta question, Georges, les Canadiens, si je suis les Canadiens de Montréal, je suis intéressé, et je le sais qu'ils sont en passant là, à 100%, je suis intéressé à acquérir ce joueur-là. C'est clair qu'il coche absolument toutes les cases nécessaires pour les Canadiens de Montréal, et je m'explique rapidement. On parle du gabarit, il a le gabarit. 6 pieds 3 au-dessus de 200 livres. On parle d'un gars qui qui est capable de fitter dans l'équipe à court, à moyen et à long terme. Donc, ce que les Canadiens recherchent depuis longtemps. Ensuite de ça, c'est un gars qui a une touche offensive extraordinaire. Tu rajoutes à ça le fait qu'il connaît Demidov, tu le mets sur un trio avec Demidov, soudainement, il va être un joueur pour les 5-6 prochaines années qui va faire au-dessus de 80 points par saison. Et là, je ne parle même pas de Demidov à part de ça. En plus de ça, on rajoute à ça le fait que son contrat à 3,85 millions pour une dernière saison, c'est parfait pour ce que les Canadiens ont besoin à l'heure actuelle, parce que la marche, ce n'est pas cette année, c'est l'année prochaine qu'ils vont l'avoir. Donc, ils sont capables de le signer une extension, de le rentrer à l'intérieur sans trop bouger les affaires cette année et être capable d'avoir un gars qui va être là à long terme. Donc, je pense que c'est clair que les Canadiens veulent Marchenko. C'est clair que Marchenko veut jouer pour les Canadiens de Montréal. OK, pendant cet été, j'ai eu des informations qu'il y avait une autre ou deux autres équipes qui étaient là-dedans, principalement Utah, qui est très intéressé à ses services aussi. Donc, c'est clair que les Canadiens ne seront pas seuls à bider. Maintenant, la question, c'est qu'est-ce que ça coûterait? Malheureusement, je ne peux pas, Georges, rassurer les gens à la maison, nos auditeurs, à savoir que ça coûtera pas cher d'aller le chercher. C'est pas vrai. C'est clair et net. C'est clair et net. Écoute, tous les DG de la Ligue nationale, c'est des gens hautement qualifiés, là. Le moins bon de tous les DG est quelqu'un qui est peut-être plus savant que nous, OK? Au niveau hockey. Donc, je vous dirais comme quoi, la réalité, elle est que Hage, ça n'arrivera pas. Les Canadiens vont pas transiger Hage pour lui. Ça n'arrivera pas. Et je m'explique vite fait. Vous devez comprendre que les DG s'expliquent un peu leur projet. Ne pensez pas que c'est du cache-cache que j'essaie de te voler ton joueur pour t'arnaquer dans une transaction. Ils parlent un peu de ce qu'ils essayent de faire. C'est clair que Hughes va dire à son homologue pour Marchenko, écoute, nous, il est à l'aile. On a besoin de développer un joueur de centre. Hage, c'est notre futur joueur de centre. C'est lui qui va rentrer dans l'équation. Je peux pas te le donner, OK? J'ai pas d'autre alternative. C'est mon plan. Si on fait la transaction, tu dois comprendre que c'est mon plan. Donc, hey, ça n'existera pas. Maintenant, ce que je vois, honnêtement, ce que ça devrait coûter, c'est clair que Zaroski, qui est un joueur, à mon avis, qui a un talent exceptionnel, va partir s'il y a cette transaction.
12: Ah ouais.
14: Tu remplaces pour Columbus un ailier de haut niveau pour un autre ailier à haut niveau à en venir. Donc, ça, c'est un. Ça te prend une valeur sur les amis. Ça te coûte Caden Goulet pour avoir cette transaction-là. Ça va pas être, c'est pas Struble, c'est pas Engstrom, OK? Ça va te prendre un vrai joueur que tu es capable de rentrer dans ton aliment et dire, écoutez, on a pris un risque avec un jeune joueur qui peut être un blue chip, mais on a été chercher un défenseur numéro 3 ou 4 de haute qualité. Pour les Canadiens de Montréal, ça fera mal de laisser aller Goulet, mais ils peuvent se le permettre. Premièrement, Goulet est souvent blessé. On sait pas ce que ça va donner dans les prochaines années. Deuxièmement, déjà du côté gauche, on a des Lane Hudson, on a des Matheson, on a des gars, on a Jarkai, on a Engstrom, on est capable, OK? Et par la suite, on doit rajouter un choix de possiblement deuxième ronde, dans le pire des scénarios, un premier, mais je pense deuxième, troisième ronde si on est chanceux pour compléter cette transaction. Donc, trois éléments, Goulet, un défenseur de haut niveau, top prospect Zaroski, et un choix de un ou deux ou trois dans le meilleur des scénarios.
12: David, j'aime beaucoup ton commentaire parce que tu vois, aujourd'hui, on va poser la question aux gens. Est-ce que les contrats favorables du Canadien de Montréal, le contenu du marché actuel, ça va nuire à l'équipe éventuellement dans son but d'acquérir un nouveau joueur, tu sais? Surtout pour la suite des choses, en raison de l'explosion, les gars vont dire, est-ce qu'ils vont dire, on a tous accepté à 8, à 9, puis là, vous rentrez quelqu'un à 15. Mais dans l'optique de Marchenko, ce que tu dis, c'est ce que j'aime, c'est qu'il reste une année où il est à 3,85 et éventuellement de signer. Je pense que peut-être pour cette année, il était un peu plus menotté pour Gorton et Hughes, mais à partir de l'année prochaine, tout est beau. Qu'est-ce que tu penses de la hiérarchie puis de l'échiquier salarial chez le Canadien de Montréal et de la suite des choses?
14: Écoutez, moi, ce que j'ai entendu dire, c'est que à travers les joueurs à qui j'ai même parlé dans l'équipe, ils m'ont dit cet été qu'ils ont pas de problème avec le fait qu'on amène un joueur de qualité. Puis je pense que ça a été corroboré un peu dans les médias, un peu partout. C'est ce que les joueurs disent, je pense que c'est vrai. Maintenant, est-ce qu'on amène un joueur de 20 millions ou de 18 millions et ça les dérange pas? Ça, je pense, c'est une autre histoire.
12: Ouais.
14: Je pense un peu comme on a vécu un peu avec Dobson. Il est arrivé à 9,5. On savait, tout le monde disait, oh, c'est 1 million de trop, c'est 2 millions de trop. Mais les joueurs ne se font pas plaints. Moi, ce que je pense sincèrement, c'est que on va parler d'un joueur en bas de 12 millions, entre 9,5 et 12. C'est le genre de joueur que Gorton et Hughes vont possiblement amener sans problème, qui va être intégré, que les gars vont être super contents. Ils savent qu'ils viennent d'ailleurs. Ça les dérange pas parce qu'ils veulent aller à un autre niveau. Un, deuxièmement, et c'est pour ça que je mets l'emphase sur Marchenko encore une fois. Et pourquoi j'y fais aussi une chose que les gens ont tendance à oublier, c'est que Marchenko, il y a 26 ans. Et Marchenko, s'il signe jusqu'à dans deux semaines en septembre, il peut signer encore une extension de 8 ans. Donc ça l'amène, les amis, à 34 ans. Ce qui fait que quand j'entends des gens dire « Marchenko va demander entre 14 millions, il va demander 15 millions », c'est pas vrai. Parce qu'il est dans son point pour les 4-5 prochaines années. Après, il va être en déclin. Donc en réalité, c'est un gars qui va signer à 12 millions. C'est pas un gars que comme Caulfield, il signe à 21 ans, Hudson à 21 ans, Davidov à 19. C'est un gars qui signe à 26. Donc les Canadiens vont être capables de l'avoir entre 10 et 12 millions sans problème. Et de le signer sur du 8 ans. Donc c'est un peu le prototype de joueur que les Canadiens doivent aller chercher, qui va s'intégrer, les gars vont aimer, qui va produire, qui va être un peu au-dessus, mais qui va pas déstabiliser la structure salariale des Canadiens. Et je pense que si c'est pas lui, ça sera un autre, mais ça va être dans ce style-là. Donc je pense que non, ça va pas déranger les Canadiens de faire ce qu'ils ont à faire pour aller chercher un joueur de haute qualité.
26: Là, David, on va t'attendre sur celle-là. Le contrat de McCarr à plus de 20 millions par année, es-tu surpris, surtout que McKinnon a pris moins d'argent pour aider l'équipe? McCarr, il n'aide pas pantoute son équipe. Qu'est-ce que tu penses de sa décision de faire sauter la banque, compte tenu que son leader, lui, ne l'a pas fait? Puis en même temps, Quinn Hughes, comment tu penses qu'il va demander?
14: Moi, je préfère... Je veux dire, je suis à la place de Bill Guérin, là, puis je veux dire, ça, moi, j'ai un problème. Là. Il a donné Bouillum, il a donné Rossi, il a donné des bons joueurs. Là. Et là, tu te retrouves avec un gars que peut-être tu ne vas pas signer. Si tu le re-signes, c'est du 22 millions. OK, puis lui, c'est un affamé, ce gars-là. Fait qu'en réalité, je me dis, dans le cas, est-ce que je suis surpris? Pas du tout. Pas du tout surpris. Ça a commencé avec Kaprizov. C'est Guérin qui a commencé ça. Par la suite, on a eu l'augmentation du cap. On s'attendait, mais peut-être pas aussi un cap qui allait augmenter aussi rapidement ou de manière aussi significativement de cette manière-là. Qui fait en sorte que là, on se dit, ben, c'est ça. Puis par la suite, t'as Daniel Briac qui vient rajouter un 18 millions à Carlson. Quand personne s'attend à ça. Donc, ce qui est arrivé, c'est que Brière et les Flyers, ils ont devancé le processus d'un an. Donc, on devait être là seulement l'été prochain. Lui, il a devancé ça d'un an. Et c'est la raison pourquoi Demidov a signé à 9 millions. Personne ne s'attendait à ce que ce soit aussi rapide. Lui, il a créé ça. Donc, en réalité, est-ce que je suis surpris? Non. Est-ce qu'il vaut 20 millions? Oui. C'est le meilleur défenseur de la Ligue nationale. Ouais. Encore, à mon avis.
26: Ça, c'est sûr.
14: Donc, il n'y a pas de débat. Et puis, je vais te dire quelque chose, Georges. Nathan McKinnon, là, si jamais il devait signer l'été 2026, là, il n'aurait pas pris son rabais comme il dit, comme ce qu'il a fait la dernière fois. Il aurait eu des salaires à 20 millions, 21 millions. Il aurait demandé minimum entre 18 et 24 millions. C'est clair. Donc, je pense que c'est pas la même réalité que McCarr. McCarr est dans une autre situation. Et tant mieux en réalité pour l'Avalanche qui vont avoir leur meilleur joueur pendant les 8 prochaines années.
12: Ouais, c'est important de le dire. T'sais, McKinnon, c'était en 2022 la signature de son contrat. Donc, depuis 2022, on a beaucoup d'informations. D'un, on sait le plafond, il n'a jamais été aussi haut. On connaît les pourcentages aussi au niveau des progressions dans les années à venir. Alors, on s'enligne pour des joueurs qui vont toucher le gros lot dans les prochaines années. Puis ça a déjà débuté cet été. David, merci beaucoup pour cette première. Merci beaucoup d'avoir été avec nous un peu plus longtemps que prévu. Puis on se reparle la semaine prochaine.
14: Merci les amis. Bonne semaine à tous.
12: Salut David. Georges, on va aller en pause. Au retour, tu nous raconteras un petit peu ton périple à Washington. Puis malheureusement, Caden Goulet n'est pas sur la glace. Fait que je veux savoir si tu as des infos sur son bel été d'entraînement. Hein? Ça aura duré une couple de jours. Je te niaise, on verra. Hey, on revient dans deux minutes.
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9: Ben ouais! Comment ça va, M. Washington?
10: Ça va super bien, Gonzo. T'aurais dû voir ça. Je regardais l'heure, là, parce que les gars, ils étaient assis pour la prochaine conférence de Nice. On séparait en 5 groupes. Puis là, c'était la gang de McKinnon qui était là. Puis là, de McKenna. Puis là, j'étais là... Est-ce qu'on peut commencer plus tôt? Là, j'étais là, je regardais l'heure, j'ai dit « Let's go, venez-vous-en, on commence plus tôt. »
9: Les gars étaient dehors, ils prenaient un break?
10: Non, mais les gars, il y avait, c'est parce que c'est toutes des différentes sections. Les gars doivent être dans
9: différentes salles, j'imagine.
10: Ouais. Différentes salles, une pour les finances, une des réseaux sociaux, il y a plein de choses. Moi, c'est l'inclusion, puis après ça, c'est le lunch. Fait que quand ils ont fini, ils s'en viennent. Fait que là, je me suis dit, quand j'ai regardé l'heure, j'ai dit, man, je peux arriver plus tôt pour vous rejoindre. Fait que j'étais là, let's go, on commence.
9: Allez, les gars, vous allez le luncher plus tôt. Let's go. Puis quand t'as Georges Larac qui te dit rentrer dans une salle, habituellement, t'as 18 ans, t'es pas la charpente à Georges, tu l'écoutes.
10: Ouais.
9: Tu rentres dans la salle.
10: Mais tu sais, c'était le fun parce que Braden Coote, il était là aussi.
9: Ah, ben ouais, tu connais avec ton gars.
10: Avec mon gars, ben ouais. Sawyer, il était là, il a joué à Seattle. Écoute, j'ai parlé à Bill Zanon hier. Tu sais, toutes les top picks, ils sont là parce que c'est un processus qu'ils doivent passer avant de jouer dans la Ligue nationale. Puis c'est vraiment le fun de voir tout le monde qui est là. Bill Daly, Gary Bettman est là, je leur parlais tout tantôt. C'est vraiment, c'est un privilège de pouvoir parler à ces jeunes puis de leur donner une conférence comme à chaque année. Là. C'est juste que l'année passée, on commençait, comme tu le sais, une semaine plus tard.
9: Ouais.
10: Donc, c'est toujours les mêmes dates au mois de septembre. Puis j'aimerais ça, Gonzo, si on commencerait plus tard, j'aimerais ça que tu viennes à un moment donné. Tu verrais ce qu'on fait avec Upper Deck, les joueurs, tous les différents événements qu'il y a. Puis je pense que t'aimerais ça voir.
9: Merci pour l'invitation. Et je trouve ça bien que la Ligue organise ce genre de. Tu sais, avec d'anciens joueurs qui ont chacun leur expertise, comme tu dis. Tu sais, je veux dire, toi, t'as été embauché par la Ligue nationale de hockey pour ouais. ça. Il y a d'anciens joueurs qui vont de différents trucs. Alors, c'est bien. C'est une belle tradition.
10: Puis, tu sais, Gonzo, un des conseils que je donne aux joueurs, puis je vais le dire aux gens qui nous écoutent. Si vous avez des enfants qui font du sport puis qui aspirent à être joueurs professionnels, à chaque année, un des plus gros problèmes, c'est les maudits réseaux sociaux. Vos jeunes, ils embarquent dans plein de choses des réseaux sociaux, ils écrivent des commentaires, ils likent des commentaires, puis des fois, ça prend une erreur de quelque chose que tu écris puis tu détruis ta carrière. Puis à chaque année, il y a des gars que la carrière, elle est écourtée à cause de ça. Il faut faire attention aux réseaux sociaux. Il y a des quand t'es dans la Ligue nationale ou n'importe quel sport professionnel, t'as des millions de personnes qui te regardent, qui regardent tout ce que t'écris, tout ce que tu fais. Tu peux bousiller une carrière avec un like. Si quelqu'un fait une joke par rapport à LGBTQ ou une joke raciste, tu fais un like de trouver ça drôle, t'es fini. Puis on parle de, c'est plein d'aspects, Gonzo, qu'on parle parce que les réseaux sociaux, c'est un poison maintenant. Après les games, les jeunes sont tous là-dessus. Tout le monde regarde ça. Tout le monde est,
9: Hey, c'est pas juste les jeunes, genre. Je veux dire, regarde ce que Brad Marchand a écrit sur ce studio-là.
10: Non, mais c'est juste pour mettre en garde. Oh, ouais. Éduquez vos jeunes par rapport aux réseaux sociaux, parce que Gonzo, tu sais, c'est tellement rendu une drogue aujourd'hui que je vais dire que même dans l'éducation des enfants, là, aller plus loin que ça, les réseaux sociaux sont un problème. Il y a des enfants qui sont pas capables de lâcher leur téléphone deux minutes.
9: Ben dans les vestiaires. Je veux dire, dans les vestiaires, avant, quand t'es dans une équipe, là, puis qu'après une game...
10: Il y a des règlements maintenant.
9: Ben c'est bon qu'il y ait des règlements. Puis j'encourage toutes les associations de hockey à faire et à instaurer ce genre de règlements-là. Parce que faire partie d'une équipe, là, c'est des valeurs qui sont en toi là, pour la vie. Ouais. T'sais, moi, j'ai joué au baseball toute ma vie. Je garde ça. Cohabiter, l'entraide. Ce partage-là, là, ça va te suivre toute ta vie. Puis maintenant, après des matchs, quand je vois des kids qui débarquent dans le vestiaire, qui sont au baseball, au hockey ou dans un autre sport, la première affaire qu'ils font, c'est quoi? Sors le sel. Exact. Ah ouais, tout le monde la tête dans le cellulaire. Il y a plus cette camaraderie. Elle est encore là, mais pas pareil. Donc, c'est vrai, bravo aux organisations de dire, tu rentres dans le vestiaire, le cellulaire, il sort pas.
10: Puis Big, tu sais... de parler de même de ça à des jeunes qui vont jouer dans la Ligue nationale, c'est dire à quel point ça devient un problème qui est énorme. T'sais, les parents à la maison mettent... Il y a une application que tu peux regarder la moyenne de temps que vos enfants sont sur le téléphone. Faites juste ça, puis ça va vous le montrer. Vous allez revoir les stats. Il y en a, c'est fou les problèmes que ça crée, une dépendance qui est trop accro à ça. Les enfants sont même plus capables de se parler. Il y a des enfants big qui préfèrent se texter quand ils sont assis un à côté de l'autre que de se parler. À quel point c'est rendu un problème. Fait que, tu sais, oui, on parle d'inclusion, mais on parle de beaucoup de dépendance pour essayer d'aider les jeunes à ne pas avoir leur carrière affectée par une dépendance comme le téléphone ou les réseaux sociaux.
9: Ah, j'imagine qu'il y a plusieurs organisations également.
10: Oh, il y en a beaucoup.
9: Tu sais, t'as pas le choix, là. Je veux dire, tu investis des millions de dollars dans ces joueurs-là. Tu veux leur bien, mais tu veux également que ça se passe bien. Fait que maintenant, les organisations font en sorte de mettre des gens en place pour essayer de les aider aussi, là, tu sais.
10: Ouais. Puis, tu sais, croyez pas, un autre des plus gros fléaux, c'est les maudites photos. Les photos osées qui sont partagées dans les réseaux sociaux, qui sont partagées dans les téléphones, ça aussi, c'est un autre problème dans le sport professionnel. Il y a toujours quelqu'un qui se fait avoir par rapport à ça. Puis c'est dans le charte criminel, tu ne peux pas partager si tu reçois des photos comme ça à qui que ce soit. Sinon, ça va coûter ta carrière. Puis il y a tellement de choses qu'il faut partager puis parler avec les jeunes qui s'en viennent à une nationale où ce que tout est fois mille plus gros puis tout est scripté sous la loupe, que c'est important puis c'est bon qu'il y ait une formation comme ça tous les jeunes avant d'arriver dans la grande ligue, parce qu'il y a des distractions, il y en a quand tu réussis, puis il y a du monde qui te veulent du mal, il y a du monde qui sont jaloux puis qui cherchent la moindre petite bébite pour essayer de t'écraser. Donc c'est important de préparer ces jeunes-là à tout ça.
9: Ouais, puis on l'a vu dans la Ligue nationale de hockey, c'est arrivé par le passé. À Montréal, on a vu la situation de Logan Mailloux à l'époque aussi. Veux pas, tu sais, je suis sûr qu'il y en a certains qui tremblent parce que Mike Babcock retourne dans la ligue aussi. Fait que. Attention, les Oilers et vos téléphones cellulaires.
10: Ben non. Pourquoi, à chaque fois qu'il arrive quelque chose, c'est toujours aux Oilers?
9: Hey, c'est pas moi qui a décidé de réengager Mike Babcock, là. Je veux dire, c'est eux autres, là. Tu sais, moi, je trouve que c'est juste divertissant, là. Quand tu penses aux Oilers d'Edmonton puis que tu te dis que cette année, leur plus grosse acquisition, c'est le coach. C'est Babcock là, la grosse acquisition là, parce qu'après on va parler de Frédéric Anderson qui est déjà blessé, je veux dire.
10: Ouais, exact.
9: Ça sera pas incroyable. La même chose là.
10: C'est incroyable. Hey Big, t'aurais-tu cru, Big, si quelqu'un t'aurait dit, malgré McDavid puis Draisaitl, si quelqu'un t'aurait dit qu'en 2026-2027 le Canadien va être l'équipe la plus proche de la coupe?
9: L'équipe canadienne. C'est drôle parce que dans le retour hier, c'était ça une des questions. J'imagine qu'ils l'ont posé aussi. Je sais pas s'ils l'ont posé.
10: Ouais, ils me l'ont posé.
9: C'est qui l'équipe canadienne qui a terminé avec le plus de points, tu sais?
10: Ben non, c'est de loin, c'est le Canadien.
9: Ah, je pense pas que ça va être de loin, par exemple.
10: Ah, moi, je pense que c'est de
9: loin. Ah, je pense que ça va être une coupe de points. Les Oilers n'ont pas une belle division, Georges.
10: Mais ils n'ont pas de défensive, ils n'ont pas de gardien.
9: Ben, je comprends, mais déjà l'année passée, il n'y avait pas ça, puis ils ont quand même fini à quelques points du Canadien. Fait.
10: Ouais, je sais,
9: Big. Je pense que ça va être tight. Mais j'ai pris le Canadien, moi aussi. J'ai pris Canadien. Hey, merci beaucoup d'avoir été nous. 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On est là jusqu'à 14h également. Georges, au retour, Caden Goulet n'est pas sur la glace. Man, tu nous parlais de son entraînement à Edmonton. Il n'est pas sur la glace. Ça n'a pas de sens.
10: Le camp d'entraînement, as-tu commencé, Vic?
9: Pas encore. Pas encore.
10: Arrêtez de paniquer pour rien.
9: J'aime ça. Également, on va parler de la structure salariale, l'échiquier salarial du Canadien de Montréal. Et Olivier Pratt débarque dans le show dans quelques instants.
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9: Alors, on est de retour dans l'Arak Gonzalez. Et George, on doit te dire, t'étais pas là en entrée de jeu et on veut te mettre au parfum. Il y a maintenant, dans les studios ici et un peu partout dans les bureaux, des étiquettes orangées qui sont sur certains meubles.
10: Oh.
9: Et ces étiquettes orangées veulent dire que ces meubles-là ne feront pas le chemin vers Saint-Lambert dans nos nouveaux bureaux. Et malheureusement, on a vu une étiquette orangée sur notre ami R2D2 qui est là. Alors,
22: ça, c'est triste.
9: Là, je veux bien sûr te faire partie de cette discussion-là. On doit sauver R2D2. Je sais que tu vas être le premier à lever la main pour être sûr d'adopter R2D2 avec nous.
10: Moi, je vais juste l'amener. Là. Tu peux enlever l'étiquette tout de suite. On amène R2D2.
9: Moi, je le mets dans le coffre. Là.
10: Mais non, on l'amène, le big. Oublie ça. Là. On l'amène.
9: Moi, je pense que
22: ce qu'on
9: devrait faire, là, toi puis moi, là, Ben, il est devant la marche, là, puis il fait son fameux Saint-Esprit.
0: Ouais,
9: là. Ouais. Toi puis moi, en arrière, Georges, on traîne R2-D2, un de chaque bord, et on le descend jusqu'à ta valise de char ou ma valise de char.
10: Je suis d'accord.
9: Comme un corbillard.
10: Il nous gens, a... Si vous demandez qu'est-ce que c'est notre petite machine d'air conditionné qui...
9: Attends un peu.
0: Il nous a sauvés, Fofo.
9: Pour ceux qui sont là sur YouTube,
0: Là, vous allez le voir, il est là.
10: Montre le Gonzo. Montre R2-D2 à tout le monde.
0: Il est là.
9: C'est lui en arrière.
0: Il nous a sauvé Fofoun depuis plusieurs années.
9: Depuis plusieurs années.
0: Ouais.
9: Moi, je l'ai littéralement dans les Fofoun. OK? Et il m'a sauvé quelques tripes de sweat, comme on dit dans le jargon. Il y a quelques gouttes qui n'ont pas coulé dans mon dos. OK? Pour pas descendre plus bas. En raison de sa présence et de son vent.
10: Puis Gonzo, le restant des meubles qui sont là... Est-ce qu'on devrait faire un encamp du peuple pour donner à une œuvre caritative?
9: Ouais, j'ai dit aux gens qu'on avait eu une idée pendant la pause. Et moi, je crois, on va travailler là-dessus, on va revenir avec les détails. Mais je pense que tous les meubles qui sont là, d'ailleurs, il faudrait parler avec RNC, là, parce que c'est ouais, sûrement leur propriété, ouais, là, parce qu'on est en location ici.
0: Avant
9: on va attacher ficelle. Mais d'après moi, on verra leur ouverture, mais ce serait le fun que vous puissiez débarquer. Que l'armée débarque, que tous les auditeurs de BPM Sport débarquent et vous vous mettiez à bider sur les différents items qui ont des étiquettes.
0: Il y a pas mal d'items.
9: Et l'argent amassé serait donné à une fondation. 100%.
0: Ben oui.
9: À une fondation.
10: Oui.
9: Ce serait drôle comme exercice.
10: Puis, la dernière fois qu'on a fait un encamp du peuple, on a ramassé 50 000 pour Sainte-Justine.
9: C'est vrai. Juste ça. Juste 50 000. Fait qu'on vous donnera les détails de la suite de cet encamp du peuple. Première édition 2026-2027. Là, à 13h30, il faut que tu raccroches et que tu appelles à Edmonton tes contacts. Pas de panique, comme tu disais, parce que Max Truman nous en parlait hier. Là, Caden Goulet était en survêtement sport sur la glace cette semaine. Puis on se dit, bah, écoute, son stock n'est peut-être pas arrivé, puis c'est bien correct.
0: Mm-hmm.
9: Hier, il était pas sur la glace. Et là, aujourd'hui, il n'est pas sur la glace, mais il est quand même à Brossard. Alors, qu'est-ce que ça veut dire? Il n'y a pas d'information, ce n'est que spéculation, mais habituellement, là, tous les joueurs sont là sur la glace, Georges. C'est sûr que quand on parle de Caden Goulet et qu'on voit ça, on n'a pas le choix de faire des associations qui sont malheureusement négatives.
10: Big, Caden Goulet, cet été, il y a eu un processus de réhabilitation pour ses blessures, OK? Puis, il suit ce processus-là, ce programme-là qui va de façon, je veux dire, continue. Il y a une progression, puis c'est correct. La saison n'est pas commencée, le camp d'entraînement n'est pas commencé, il n'y a pas une game de jouer encore, les gens paniquent déjà. Ce que je veux dire aux gens, calmez-vous, Goulet va être prêt pour le premier match de la saison, puis il va jouer la majeure partie des matchs canadiens cette année. Inquiétez-vous pas, il va être prêt. Le camp d'entraînement n'est même pas commencé, vous cherchez déjà des bébites. Calmez-vous. Je comprends qu'on cherche du contenu parce que
9: c'est pas qui capote avec ça. C'est que le partisan du Canadien de Montréal est plus inquiet parce que.
10: Ok, mais je vous rassure. Je vous rassure, inquiétez-vous pas.
9: Parce que tu le sais, toi, c'est ton préf. Toi, c'est ton préf.
10: C'est mon préféré.
9: Je l'ai dit d'entrée de jeu. Moi, je trouve que c'est un des défenseurs les plus complets chez le Canadien de Montréal. Puis c'est un gars qui. Tu sais, le Canadien va avoir grandement besoin de Caden Goulet cette année. Là.
10: Ouais, ça, Big, c'est sûr. C'est un gars qui peut jouer en avantage, des avantages, qui bloque des shots, qui peut jeter les gars, qui est physique et tout. Le gars, il fait tout. Là. Inquiétez-vous pas, cette année, Goulet va être tout un général. Il sera pas blessé. Ben, des petites blessures, ça va arriver, mais il va jouer une saison pratiquement complète. Vous allez l'aimer. Il est tellement important au Canadien. Puis c'est mon joueur préféré avec le CH. Puis vous allez voir que cette année, Goulet, il est prêt. Inquiétez-vous pas. On est le 3 septembre. Tout est correct. Tout va bien. Puis Goulet, c'est un gamer, puis il va être prêt.
9: Bon, tu vois, c'est correct. Fais quelques appels quand même, juste pour être sûr. on a parlé avec David, puis on en parlait aussi en préparation de l'émission là, cette semaine. Tu sais, le Canadien de Montréal n'est pas allé chercher de joueurs. Le Canadien de Montréal, on en parle souvent, c'est un échiquier salarial, c'est une hiérarchie également. On était capable de fitter des Midov également là-dedans, qui, on le sait, va débuter son prochain contrat l'année prochaine à Demidov à 9,15. C'est tous des joueurs en bas de 10. Le plus haut salarié, c'est Noah Dobson à 9,5. Si on avait rentré un joueur cette année à 15, 16, 17 millions chez le Canadien de Montréal, peut-être que ça aurait dérangé chez le Canadien. Mais à compter de l'année prochaine, Georges, on s'entend que si quelqu'un rentre comme ça, c'est la nouvelle réalité dans la Ligue nationale de hockey. Donc, Est-ce que toi, tu vois comme quoi cette année, on s'est gardé une petite gêne ou on n'est pas parti après ce genre de joueur-là, mais qu'à compter de l'année prochaine, c'est une réalité bien différente?
10: OK, Gabi, est-ce que je vais te rappeler, Gonzo, parce que je sais que tu as une excellente mémoire, Ben Roger, puis les auditeurs aussi. Est-ce que tu te souviens de la conversation que Nick Suzuki a eue avec le GM au trade deadline l'an passé?
9: Mais depuis 2 ans, il y a des conversations avec le GM.
10: Ouais, puis est-ce que tu te souviens, c'est quoi les conversations qu'ont les 2 années?
9: Ben, il y a une année où il avait dit, on est bien correct, on a confiance au groupe.
10: Exact. Là, maintenant, Gonzo, que maintenant, Nick Suzuki sait que maintenant, tu as une équipe de série. Parce qu'avant, c'était une équipe à reconstruction qui se battait pour une place en

0: année qui s'est battu pour faire les séries, puis t'arrives au deadline, versus là, tu vas chez un gars en début d'année pour dire, c'est-tu quoi, les gars, vous le méritez, tu donnes du renfort, parce que Nick Suzuki, Big, là, c'est le premier et le deuxième centre du Canadien. La raison pour laquelle je dis ça, c'est que, étant donné que c'est le seul vraiment joueur de centre qu'on a, c'est que c'est quand tu joues contre le Canadien, tu peux mettre ta meilleure ligne défensive, tu le mets contre ligne de Suzuki parce que tu dis qu'il n'y a pas d'autre trio. Si tu as un autre joueur de centre qui arrive là, ça enlève la pression à Suzuki, puis là, la job, elle est plus facile. Fait que, tu sais, en ce moment-ci, Gonzo, Kent Hughes évalue l'équipe qu'il a en ce moment, mais à un moment donné, il sait très bien, il va falloir qu'il ajoute un élément de... Parce que là, il y a une séance entre faire les séries et gagner la coupe. Il va falloir qu'il rajoute un élément top 6 à ce deuxième trio-là pour pouvoir avoir deux grosses lignes qui vont faire en sorte que tu veux neutraliser un trio, il y en a un autre qui va produire. Fait que moi, Gonzo, je m'attends à ce que si un joueur qui est ajouté, ça sera pas un joueur de location de 40 ans comme
1: non,
0: on sait, là,
1: ben non.
0: Mais un jeune joueur qui va s'ajouter à ça avec les prospects que tu as, parce qu'on a tellement de prospects qui peuvent pas tous jouer à Montréal. Tu vas devoir en trancher une coupe pour avoir le joueur fameux top 6 qui va s'intégrer là. Parce que d'autant qu'on a une équipe qui rentre en série, la fenêtre pour gagner, il y a une limite. Parce qu'on s'entend, à un moment donné, là, il faut arrêter de parler de reconstruction pour dire, OK, tu sais, Gazo, je te pose la question, c'est quoi, selon toi, la fenêtre avec les joueurs qu'on a en ce moment, qu'on a pour gagner la coupe avant de rebâtir? Qu'est-ce que tu me dirais en nombre d'années?
1: Ben là, il reste 4 ans, nous, Suzuki, là. Il reste 4 ans de contrat.
0: C'est fou, hein, quand même, comment ça va vite, hein?
1: Ben, c'est ça la différence.
0: Pense à ça deux secondes.
1: Puis c'est là où ça devient intéressant. Puis regarde, pour faire du chemin sur ce que tu as dit, Nick Suzuki va être le premier à applaudir s'il y a quelqu'un qui débarque. Parce que tu l'as dit, c'est le premier puis le deuxième. Il joue 20 minutes par match, il joue toutes les sauces. À un moment donné, à un deuxième centre, ça va venir aussi lui enlever un peu les responsabilités, puis ça va faire du bien à Nick Suzuki. Cole Caulfield, pas de problème avec ça non plus. 25 ans, il reste 5 ans de contrat, y compris cette année. Là où je me dis, cette année, le Canadien de Montréal pouvait pas amener un gars de 14-15 millions parce que t'avais Demidov à signer. Puis Demidov, le coup de maître, c'est que t'as été capable de l'inclure dans cet échiquier salarial-là. Parce que, David l'a dit, si Demidov signe pas, là, présentement, parce qu'il reste une année de contrat à 940 000, si Demidov a pas signé en juillet, puis qu'il est encore sans contrat, combien il te coûte aujourd'hui? Combien il te coûte aujourd'hui? Avec Carlson qui a signé, avec Bédard, avec Cutter Bolte qui est là, Fantilli. Oh. Dan Milstein, il se revire de bord, puis il dit à Kent Hughes puis Jeff Gorton, tu veux me donner 9? Leo Carlson a eu 18? Ça, là, c'est le coup de maître du Canadien de Montréal cet été, Demidov à 9,15.
0: Ouais, ils n'ont pas entendu.
1: Puis le Canadien de Montréal, tu peux pas dire à Demidov, signe à 9,15 comme Hudson, comme Slav, comme toute la gang, t'as viré de bord pour faire une offre hostile à Leo Carlson à 18 millions.
2: Mais non, ça n'a pas de
1: tu comprends-tu?
2: Sens.
1: Le Canadien de Montréal, cette année, devait partir après des gars comme Matthew Nice, comme Mason McTavish, des gars de 7-8 millions.
2: Exact.
1: Des gars que tu peux greffer au noyau, puis c'est pour ça que c'était uniquement par voie de transaction, puis il n'y en a pas eu. Mais à partir de l'année prochaine, il n'y en a plus de problème. Tu sais, Marchenko débarque, là, cette année, il est à 3,85. Il joue son année, devient chum avec les gars, il a 26 ans, se greffe au noyau, l'année prochaine, devient joueur autonome. Si tu le signes à 11 ou à 12 millions, il n'y en a plus de problème. Mais cette année, je pense que le Canadien de Montréal, en raison du cas Demidov, qui était la clé, selon moi, tu l'as attaché 8 ans, tu as été capable de signer 8 ans avant la mi-septembre, qui est la date limite pour signer des contrats de 8 ans, c'était ça la clé. Et ça, bravo à Hughes et à Gorton, parce qu'ils l'ont fait.
2: Ouais.
0: Gazo, c'est pour ça que je leur donne un 9 sur 10, Big.
1: Ouais, c'est pour ça que je leur donne un 7.
2: C'est pour ça que je leur donne un 9, moi aussi.
1: Qui est une très bonne note, le 7.
2: Ce que tu viens de dire fait plein de sens, puis tu leur donnes un 7.
1: Ben, c'est une bonne note, le 7.
2: Ben oui, c'est bon.
1: Le problème, c'est que la clé, que oui.
2: 70% puis 90%, il y a un 20%.
1: Ouais, je comprends. Attends, mais t'as eu. Quand tu fais un examen, là, t'as plus qu'une page?
0: Ouais, mais Gonzo.
1: Mettons, t'as eu le problème Gonzo. De la fin, mais t'as manqué des choses pendant ton
0: mais Gonzo,
1: examen pareil.
0: Oh, moi, mais Gonzo, il y a une chose, par contre. Je veux dire, je suis content que tu viennes de dire ça. Quand tu t'en manquais des choses, parce que je m'adresse à toi, puis toutes les autres qui donnent. Parce qu'il y a beaucoup de monde qui donne une note basse. Parce
1: David
0: que
1: a donné un 7, soit dit
0: okay?
1: en passant, juste te dire. David okay. a donné un 7 aussi.
0: Fait que je m'adresse à David, à toi, puis toutes les autres qui sont pas contents qu'on n'a pas eu cette fameuse acquisition-là, OK? Kent Hughes, pour vrai, à écouter. Tous les gens qui veulent absolument du mouvement que tu ailles chercher des choses, là, des joueurs, peut-être que Demidov ne serait même plus là. Gonzo, les offres, ce que les équipes voulaient pour avoir ces joueurs-là, ça devait tellement être élevé que s'il avait fait ses

0: transaction-là, ben le monde l'aurait critiqué pour l'avoir fait. Pis c'est pour ça que ça n'a pas été fait. Parce que Gonzo, oublie pas le big, là. Il est pas fou, là. McTavish et compagnie, là. Si ça aurait été si facile que juste donner deux premiers picks, quand tes picks, c'est des picks qui sont proches d'un choix de deuxième ronde, il l'aurait fait. C'est juste qu'à un moment donné, tu regardes les prospects. Tu sais, hier, quand je t'ai dit, Marchenko, ça coûterait un H puis un Zarovski. Toi, t'as dit non, merci, je raccroche.
1: Exact.
0: Mais big, si c'est le genre de choses que Columbus a demandé, capotez pas si le Canadien fait rien. À un moment donné, Kent Hughes, je veux dire, il fait un excellent travail depuis le début.
1: Non, mais attends
0: pourquoi
1: un peu.
0: Vous allez commencer à... Pourquoi les gens s'énervent s'il n'est rien arrivé?
1: Non, non, mais
0: le
1: gars,
0: il va pas vider le club. Le gars, il essaye, mais les prospects qu'on a, là, c'est quand même des prospects. Et quand, moi, quand j'entends Bob Hartley...
1: Je sais pas, genre, j'ai donné une bonne note. C'est juste que j'ai pas donné 9. J'ai donné 7.
0: Quand Bob Hartley dit que Zarovski est meilleur que Demidov, À l'âge, tu sais, à ce point-ci de leur carrière, est-ce que tu veux vraiment le donner facilement comme ça, Zarovski?
1: Fait que c'est pas facile. Attends un peu. Matthew Nice, il était dans le deal pour Matthew Nice. T'aurais-tu donné Zarovski pour Matthew Nice?
0: Oui.
1: Tu l'aurais donné. Donnerais-tu Zarovski dans un deal pour Kirill Marchenko?
0: Oui, big, mais c'est pas juste Zarovski qui demande.
1: Non, moi, je te dis juste que si tu me dis que ça prend Age et Zarovski, je raccroche. Mais après, on entend à Columbus que de toute façon, Columbus veut de l'aide immédiate. Fait que c'est là où le Canadien de Montréal a peut-être fait une offre avec un choix de premier tour, Zarovski, quelqu'un d'autre, un autre prospect.
0: Mais un choix de premier tour, Zarovski, c'est pas d'aide immédiate. Et un choix immédiat.
1: Exactement.
0: On a quatre joueurs dans notre top 6. C'est un de ces quatre joueurs-là.
1: Non, mais ça veut peut-être dire que c'est pas nécessairement qu'ils aiment pas l'offre de Gorton et Hughes, mais que parce que c'est peut-être pas le bon partenaire avec qui danser.
0: Question pour toi. Est-ce que tu fais Caulfield, Marchenko, un contre un?
1: Non. Toi?
0: Slav, Marchenko, one-on-one?
1: Non.
0: Mais tu vois, c'est le... Non plus, mais c'est le genre de trade à être tout de suite qu'ils veulent.
1: Veux-tu te dire pourquoi? Pourquoi je le fais pas non plus?
0: À cause de l'âge.
1: L'âge, le contrat, qui est déjà attaché pour en bas de 8 millions pour les deux, et le fait qu'on n'arrête pas de vanter ce groupe en particulier. Un groupe uni, un groupe si. Fait que si tu t'habilles à quelque part pour te déshabiller à la même place,
2: c'est ça.
1: Changer de choses à un moment donné.
0: Mais Gonzo, les deux questions que je t'ai demandé, je suis certain que si on les pose en sondage, il y a des gens qui le font le trade. Surtout Caulfield parce qu'il est plus petit.
1: Ben, Georges, c'est pour ça que tu dis que, mettons, là, dans les pourparlers, nous autres, là, on dit tout le temps Age ou Zarovski, un shot de premier tour. Il y a eu des DG avec qui t'as parlé cet été, là, que quand t'as demandé à un joueur, c'était quoi sa réponse? Moi, ça me prend Lane Hudson. Non, moi, ça me prend Demi. Ben, c'est sûr. Quand tu vas chercher des top joueurs. Puis que c'est des jeunes joueurs, mettons, des Matthew Nice ou d'autres joueurs comme ça, ça se peut que les réponses des DG t'aiment pas. Puis quand eux, ils veulent de l'aide immédiate, ils vont peut-être dire, moi, c'est Demidov que j'aime. Puis là, Kent Hughes va dire, ben, je raccroche tout de suite, avec raison. Mais les DG vont pas tout le temps prendre les packages de jeunes pis de choix, là.
0: Parce que, Big, l'autre affaire aussi, c'est que d'une équipe à une autre, tu sais, tu regardes des fois ce que d'autres équipes vont donner pour des joueurs, puis on regarde ça, on a dit, on aurait pu matcher ça. Mais ces équipes-là, quand ils gardent le Canadien, disent, non. Toi, t'es nanti, avec toi, je veux ça. Fait que des fois, c'est facile d'analyser un trade, de dire, on aurait pu donner plus. Non, c'est parce que justement, Columbus, qui regarde le Canadien, dans sa conférence, vont dire, non, toi, t'es nanti. Si tu le veux, là, je vais devoir jouer contre toi, moi, c'est ça que je veux pour toi. C'est pour ça que tu peux pas toujours regarder des trades par rapport à ce qu'une équipe a reçu pour un joueur versus ce qu'on aurait pu faire, parce que les demandes, les prospects que les Canadiens ont, là, qui font saliver les autres équipes, quand tu demandes quelque chose, c'est sûr que c'est ça qu'ils demandent.
1: Ouais. À suivre. La bonne nouvelle, c'est que le Canadien est très bien positionné, a encore énormément d'éléments entre les mains, puis il y a un super noyau qui est signé maintenant à long terme.
2: Tout va bien.
1: On aurait tous aimé avoir un joueur top 6.
2: Tout va bien.
0: Tout va bien. Exact. Ça, c'est vrai. Tout va bien.
1: Puis attendez. Ne pas capoter et accélérer tout ce qui est en train de se passer non plus.
2: Tout à fait.
1: Là, il y a eu un carré d'or, ça fait que tout le monde capote puis se dit « Ah, ça coupe cette année tout de suite, Attention, le Canadien est bien positionné, puis il y a encore des morceaux qui vont se greffer, puis tu as de la place, puis le plafond monte. Fait que pourquoi accélérer? Regardez des équipes qui ont accéléré par le passé, des équipes comme les Red Wings, des équipes comme les Sénateurs d'Ottawa, des équipes qui ont donné des choix de premier tour. C'est pas tout le temps que ça marche.
0: Non. Big, d'ici 3 ans maximum, on a une parade sur la scène 4.
2: Ah, oh, je suis d'accord avec toi. Maximum.
0: Maximum 3 ans, Big. Maximum. Oh, tu sais, on a la coupe.
1: Je le souhaite. Je le souhaite.
0: Toi, Big, c'est quoi ta prédiction, toi?
1: Ben,
0: combien d'années?
1: 3 ans, c'est très réaliste. J'aime
0: toi
1: ça.
0: Aussi?
1: J'aimerais dire que le Canadien va gagner. C'est difficile de le dire. Je le souhaite qu'il gagne, tu sais. Je pense qu'ils s'en vont dans cette direction-là pour être une des bonnes équipes de la Ligue nationale de hockey. J'aimerais ça vivre une parade avec les autres.
0: D'ici 3 ans, t'as 2 joueurs qui font 100 points. Là.
1: Ça prend un deuxième, ça.
0: Tu vas l'avoir, c'est sûr. Mais tu vas l'avoir.
2: Il va être là.
1: Je sais.
2: Il va être là. Les Wolverines, ça va être fini.
1: Attends, on va en parler de Michael Hage éventuellement. Ouais. Michael Hage, ne pensez pas qu'il débarque ici puis c'est le sauveur puis qu'il joue sa deuxième ligne en partant au centre. Là. Nick Suzuki, quand il est débarqué dans le show, il a joué où? Il jouait à l'aile sur une 4. C'est un des gars les plus intelligents dans la Ligue nationale de hockey. Fait que Michael Hage, il va débarquer, mais ça veut pas dire que tu vas le plugger en partant sur le deuxième trio. Ben,
2: prends pas ça
1: de même. Top 9. Je trouve que les gens mettent trop de pression sur Michael Hage en partant.
2: Non, pas de pression. Tout va bien.
0: Il va prendre l'âge de maturité un peu, puis il va être prêt.
1: Espérons qu'il y en a un autre qui peut jouer au centre.
0: Hey! Regarde-moi pas!
1: Oh, c'était pas bon, ça.
2: C'est un 8. C'est un 8.
1: Ah, oh, un 7. Comme j'ai donné à Kent Hughes puis Jeff Gordon. Un minable 7, comme vous dites.
2: Un minable 7. Hey!
1: Quand t'avais 70 à l'école, là, c'est ça. C'est... Ça dépendait sur quel parent tu tombais. Hey, on va aller en pause, les boys. Au retour, il est arrivé. Et il n'y a pas de truc en plus, malgré R2-D2, Olivier Brett.
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7: Allez, comment ça va?
8: Oh, comment ça va, Big?
7: Ça va très, très, très heureux de vous retrouver. Tu sais, tellement content de constater que vous avez brisé les habitudes du passé. Parce qu'il y a quelques semaines, Gonzo, t'es peut-être pas au courant, mais j'ai appelé Georges.
9: Okay.
7: Puis là, c'était un petit peu inhabituel parce que Georges, il a tendance, je sais pas si je fais partie des privilégiés ou c'est standard habituel, mais il a tendance à me rappeler super rapidement d'habitude. Là, il me rappelle pas, une journée ou deux. Je donne un coup de fil, je dis, tu sais, je savais pas, t'étais-tu en vacances ailleurs, hein, en train de donner une conférence ou quelque chose, genre, je dis, ah non, je suis revenu, puis je repars plus, là, c'est fait. J'ai dit, ouais, mais attends une minute, là, je te connais, toi, il y a Vegas qui va appeler pour quelque chose à droite ou à gauche, puis il dit, ah oui, c'est ça, je voulais dire, je serai pas là ton premier jeudi. Ça résume, écoute, in a nutshell. Genre,
8: je suis là, Big. Je suis là.
7: Ouais, mais yeah. À l'époque, tu vois, tu me disais, ça se pourrait que je sois pas là pantoute. Fait que je suis très, très, très, très heureux de vous parler.
8: Ouais, j'étais pas supposé être là. J'ai été capable de modifier un peu la conférence des joueurs. Parce que je voulais pas manquer ta première chronique et celle de David.
7: Oui, chérie. Je te promets, je sors plus avec les boys. Mais ce soir, ça se pourrait que je rentre tard.
8: Mais Ali, pour vrai, là, je veux te dire. Merci pour ta couverture de la Coupe du Monde exceptionnelle. J'ai pas manqué une game. J'ai écouté 95% des games. Bon. Je t'ai écouté. Le travail que t'as fait est exceptionnel.
7: Merci.
8: Fait qu'au nom de tous les gens qui ont écouté la Coupe du Monde, bravo Olivier Brad du travail que t'as fait.
9: Écoute, on en
8: bravo.
9: A parlé en
8: on te remercie. Est-ce que tu t'es remis de ton été, Big?
7: Non, absolument pas. Puis toi, d'ailleurs, si t'as regardé 95% des matchs, il y avait 104 matchs. Ça veut dire que c'est du match au pied carré que t'as regardé.
8: Ouais, je faisais juste ça, Big.
7: Non, je suis pas remis. C'est pas du tout, même pas proche. C'était 47 matchs en 5 semaines et demie. Tout le monde a pris une méchante débarque quand tout ça s'est terminé le 19 juillet. Mais après, moi, j'ai enchaîné. On a décidé, mi-Coupe du Monde, qu'on allait prendre des vacances en famille parce que là, ça devenait un petit peu trop intense. Mais on s'est ramassé au Mexique, pris avec... une grève de transporteurs aériens. On a-tu le droit de le nommer? Oui, ici.
9: Non, pourquoi pas? C'était un fait, là, quand même.
7: Une grève de WestJet. Ce qui fait qu'on est resté pris là-bas. C'est revenu en catastrophe avec le travail par la suite. Puis là, je suis encore un peu sur le décalage horaire. J'étais à Dublin pour un mariage dimanche dernier. Donc, je te dirais que me remettre de mon été, là, peut-être pour le jour de l'an.
8: Ali, en passant... On s'entend-tu que c'était pas la meilleure coupe quand on parle au point de vue corruption, hein, cette année?
7: Non, t'as raison. En même temps, je pense que on oublie. Tu sais, tout le monde parle de la reprise vidéo, la corruption, ouais. de la main de Dieu en 86. Là, ouais. on peut en parler. Ça n'avait aucun bon sens.
9: On en parle encore aujourd'hui. Ouais.
7: Exactement. Donc, 40 ans. Donc, il y en a toujours eu des affaires un peu tout croche. Mais là, je pense, puis je vous en parlais avant que vous partiez en vacances. Le gros problème là-dedans, ça a été Trump et le fait qu'on s'en cache. Même pas. Quand t'as le président de la FIFA, ben oui, quand t'as le président de la FIFA qui dit, ah oui, Donald Trump, il m'a appelé, il y a plein de chefs d'État qui m'appellent, pis c'est souvent comme ça. Tu dis, comment ça, ta minute, là, comment ça, c'est souvent comme ça? Toi, t'es supposé dealer avec les fédérations. Et tout ce qui est arrivé par la suite, pis on parlera pas de ça aujourd'hui, là, on y reviendra peut-être à un autre moment, mais le fait qu'après ça, d'un bloc, l'Europe au grand complet dise, c'est assez, il faut que ça change. Je pense que ça montre avec le prix des billets, l'organisation de la compétition, des arbitres africains qui n'avaient pas le droit de rentrer au pays. Ça montre que tout le monde, là, dans son propre département, en a eu assez. Puis je pense que ça va amener, je l'espère du moins, des changements pour les prochaines Coupes du Monde.
9: Oli, quelle frappe hier de Pereira. Et malheureusement, ça a été l'égalité par la suite. Là. On y avait cru avec le 2-0, avec le hors-jeu, malheureusement. Match nul pour ce championnat canadien pour le CF Montréal.
7: Match nul que tu vas remettre en contexte, puis ça semble être l'effort de perception puis de remise en perspective que tu fais presque systématiquement depuis le retour de la Coupe du Monde, parce que là, tu as affronté la meilleure équipe de l'Ouest, troisième meilleure équipe dans la Ligue. Tu venais de te faire varloper 7-1 à Miami par Messi et compagnie. T'es en championnat canadien, tu joues sur la route avec un déplacement important puis un match à venir samedi où là tu reviens complètement dans l'Est pour affronter Philadelphie. C'était complexe de chez complexe. De tenir tête à une équipe comme ça, je pense qu'au final, le 1-1, tu le prends. Est-ce que t'es frustré parce qu'il y a deux buts qui ont été refusés pour hors-jeu? On nous a montré la logistique de la fameuse ligne contraste pour montrer qu'il y a hors-jeu ou pas. Là où ce serait intéressant de débattre, t'as combien de caméras en championnat canadien? Parce que sauf erreur, c'est les caméras qui font la triangulation pour savoir la ligne, est-ce qu'elle est absolument précise à 100%. Plus t'as des caméras, plus ça triangule.
9: Donc, il y en aurait moins en championnat canadien.
7: Ben oui, mais il y en a certainement moins qu'à la Coupe du Monde, par exemple.
9: Ouais, mais je parlais MLS, merci.
7: Donc, ces outils-là sont peut-être un peu moins...
9: précis.
7: Ouais, exactement. Mais au-delà de tout ça, le but de Danny Pereira, c'est extraordinaire. Ben, oui. Moi, un des gros points d'interrogation, c'est comment on est passé, lorsque Philippe Lafroy est arrivé à la barre de cette équipe-là, en tout début d'année, quand Marco Donadel a été congédié, comment on est passé de Samuel Piette et la pierre angulaire qui s'installe devant la défense et qui stabilise le reste. Ça veut pas dire que c'était parfait, là. Loin de là. Mais ça a été un élément stabilisateur. Samuel Piette n'existe plus et on met un gars qu'on est allé chercher à fort prix, Danny Pereira, qui a marqué là, hier, pour ceux qui l'ont pas vu. Il marque essentiellement du rond central. C'est un but magnifique. Mais moi, ce que ça me dit, c'est qu'il y a justement ce petit plus-là offensif Danny Pereira. Moi, je serais curieux de le voir jouer avec Samuel Piette. Danny Pereira aussi, si t'étais capable de trouver cette recette-là avec les armes offensives que t'es allé chercher cet été, je pense que ça pourrait donner quelque chose d'intéressant. Mais la bonne nouvelle, c'est que tu t'es gardé dans le coup pour le match retour qui va se jouer chez toi au Stade Saputo. Ça veut pas dire que tu ramasses une présence en finale à terre, loin de là, parce que les Whitecaps sont très, très bons. Mais tu t'es gardé en bonne position pour aller en grande finale. Puis ça, c'est une bonne nouvelle.
8: Là, Ali... deux petites questions pour toi. La première, est-ce qu'on peut rêver à une finale toute québécoise pour le championnat canadien? Puis la deuxième, est-ce que tu es triste qu'à chaque année, on se rabat toujours sur le championnat canadien vu qu'on n'est plus une équipe de série?
7: Bien, ça, c'est intéressant. La deuxième portion, je te répondrai par il faut que ça devienne une réalité différente. Tu sais, tu as écrit la lettre l'an dernier, c'est pour qu'on jase de play-off, qu'on parle pas de peut-être gagner le championnat canadien ou même juste se rendre en finale. Donc, c'est un super bon point. En même temps, hier, j'étais à la description du match à RDS pour le match aller à Vancouver avec Patrice Bernier. Puis, ce que tu viens de dire, c'est exactement ça. On a parlé de 2021, qui est une saison où t'as pas fait les play-offs, mais sous Wilfried Nancy, t'avais été bon en championnat canadien, t'as fait la Ligue des champions pour l'année d'après, puis ça a positionné 2022, qui a été une saison record. Souvenez-vous, 2014, c'était une saison catastrophique, mais tu gagnes le championnat canadien, tu te ramasses en Ligue des champions, puis tu te rends en finale de Ligue des champions l'année d'après. Ça mettait la table pour des beaux affrontements de série face à Toronto avec un certain Didier Drogba. Donc, je pense que ça peut être la façon de voir le verre un peu à moitié plein, mais la réalité, Georges, tu as tout à fait raison. Il faut que ce soit les deux. Puis là, ta place en grande finale, il faut que tu ailles la chercher. Puis pour répondre à ta question initiale, oui. Hey, ce serait-tu extraordinaire, une finale de championnat canadien entre le FC Supra et le CF Montréal? C'est essentiellement une finale de championnat canadien entre l'Impact de Montréal et l'Impact de Montréal. Ce serait phénoménal. Puis, juste pour ceux qui n'ont pas suivi, le Supra a fait 1-1 lui aussi face à Forge. Donc, ça va se passer le match retour à Hamilton. Supra gagne, Montréal gagne. T'as une finale toute canadienne, toute québécoise, avec un gros contingent québécois en plus. Là, c'est pas juste des étrangers que t'es venu greffer à ces deux équipes-là. Ce serait extraordinaire.
9: Oli, il reste à peu près une minute, yes, mais il faut absolument que tu te prononces là-dessus. Qu'est-ce que t'as pensé du recrutement du CF? Et pour toi, on en a parlé un peu tôt cette semaine. Est-ce que c'était assez pour faire la cote?
7: Pour faire les séries?
9: Ouais.
7: Moi, je pense que c'est suffisant en termes de qualité pour faire les séries. Je ne sais pas si c'est arrivé à temps, cette qualité-là, pour faire les séries. Je pense que tu es peut-être arrivé à la conclusion de tes emplettes 2 ou 3 semaines trop tard, puis 2 ou 3 semaines plus tôt, tu ramasses des points, j'en suis convaincu. Il y a des matchs nuls où tu étais compétitif, tu avais besoin de tes joueurs offensifs qui fassent la différence. Ça n'a pas été le cas. Et c'est peut-être là que tu pourrais arriver à court. Après, on s'en parlera peut-être la semaine prochaine, mais moi, il y a beaucoup, beaucoup de ces dossiers-là de recrutement que je trouve super intéressants, mais qui a un virgule, mais, puis il y a une phrase à finir. Alexis Sanchez, super en termes de marketing, leadership, de qualité, mais il a 36 ans. Dante Sealy, t'es allé le chercher. C'est un gars qui a été super bon l'an dernier. Il a marqué 9 buts, mais tu l'as vendu pour 2 millions à l'hiver, puis là, tu le rachètes pour 1,3. Qu'est-ce qui explique ça? Danny Pereira, super bon joueur, mais il efface complètement ton capitaine Samuel Piette, qui n'existe plus là, depuis environ un mois. Donc, il y a beaucoup de ces mets-là. C'est le temps qui va nous dire si le recrutement a été juste ou pas. Mais mon inquiétude, c'est que ce soit arrivé 2 ou 3 semaines en retard. On va voir. Moi, je pense que ça va se décider à la dernière journée parce que 4 points séparent le CF Montréal, qui est 14e de l'Est. Il y a 15 équipes au total, de la 9e place. Et ça veut dire que tout le monde est en train de se battre pour ces places-là. Ça va être une bataille jusqu'à la fin. Puis on espère, évidemment, comme tu viens de le dire, que Montréal va faire la cote.
9: Oli, bon merci rétablissement. Prends rétablissement par rapport à ce décalage horaire.
7: Va me coucher, là.
9: Ouais, va te coucher. Une petite sieste comme ça. On s'en reparle la semaine prochaine. Merci beaucoup, Oli. Georges, tu retournes en meeting, de ce que j'ai compris?
8: Ouais, je retourne. Il faut que je laisse dans 15 minutes, c'est le prochain meeting. Fait que je suis content au moins d'avoir pu vous joindre pendant au moins une heure. Salutations au peuple, je vous aime. Demain, je vais pouvoir être là pour la programmation complète, mais jusque-là, il faut que je retourne travailler. Je suis pas comme vous autres. Il y en a qui faut que travaille, les gars. Ouais,
9: non, travaille pas. Les fins de mois. Faut que t'arrondisses les fins de mois, on le sait, là. Hey, c'est quoi? Je vais l'acheter à R2D2, OK? Je le prends sur mon table.
4: Prends soin de toi, là, ma belle garde.
9: On se parle demain.
8: Les gars.
9: On se parle demain.
8: Vous aime.
4: Bisous.
8: Salut tout le monde.
9: 514-790-0919. On veut revenir là-dessus avec vous. On a parlé. Est-ce que les contrats favorables du Canadien de Montréal, en raison là, du marché actuel, est-ce que vous pensez que ça a nuit à Hughes et Gorton cette année pour aller chercher un fameux deuxième joueur de centre ou un gars top 6? Puis, est-ce que vous pensez que la réaction va être très bonne pour amener un gars à 12, 13, 14, 15 millions à compter de l'année prochaine? Il y en a beaucoup qui ont réagi encore sur Marchenko. Vous voulez parler du Canadien Goulet qui n'était pas là à l'entraînement également. Ça a fait grandement réagir. On prend vos appels au 514-790-0919.
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1: Ouais, on vous aime l'armée. On prépare le premier rassemblement pour le premier match de la saison. Et on s'en va directement au téléphone parce que le temps file. Ben, on commence avec qui?
2: Salut Martin!
1: Salut Martin!
3: Salut, ça va bien?
1: Yes, ça va bien Martin, toi?
3: Oui. Là, je pense que tout le monde en pense les chiffres salariales, on peut l'appeler comme ça. Mais il y a une chose qu'il y a pas mal de monde, je pense, qui oublie. Le dernier move qu'il a fait sur une transaction huge, il est allé chez Dobson, qui a fait 43 points cette année. Il l'a payé très cher. C'est pas un gamer. Malgré qu'il est bon, il valait pas 9,5. Tous les contrats qu'il a signés, il les a signés parfaitement. Sauf que c'est pas vrai qu'en 2 ans, il est pas capable de bouger. Les autres DJ, ce qui se passe probablement, je connais peut-être pas ça à 100%, mais je suis pas mal sûr contre des joueurs, là, puis je connais la ligue depuis longtemps, là. Les autres DJ de l'attendre. Tu as coupé le marché, tu y vas de même avec tes joueurs, pas de problème. Watch out, on t'attend. C'est ça qui se passe présentement.
1: Ben, c'est parce façon... que la liste, Martin, est plus courte aussi de joueurs convoités, parce que tu sais qu'il faut que tu signes des midas. Fait que tu ne vas pas partir avec des gars qui coûtent 12 ou 13.
3: Tu sais. Non, ce qu'il a fait, c'est bon. Puis les joueurs, eux autres, est-ce qu'ils veulent venir jouer pour Canadiens si leur contrat est à renouveler dans 1 an, 2 ans, sachant la façon que Huge va dans les contrats? Parce que c'est pas vrai que juste Canadiens qui a une équipe là, qui peuvent s'en loin. Il y en a d'autres équipes.
1: Ah, puis attends, c'est pas la première fois, là, je veux dire, il y en a d'autres. Et le Boston l'a fait longtemps aussi avec cette hiérarchie salariale-là. Moi, je te dis juste qu'à partir, en raison de l'explosion, à partir de l'année prochaine, il n'y a pas un joueur qui va capoter s'il y a un gars qui fait 12-13 millions à Montréal. Là.
3: Exactement. Je pense qu'il n'a pas été capable de bouger. C'est pas vrai que lui ne se faisait pas son affaire puis ne bougeait pas. Les autres l'attendaient. Puis ouais, il savait. Il a coupé le marché. C'était clair qu'il ne dealait pas avec. C'est ça qui se passe.
1: Il y a des pièces intéressantes, puis il n'a pas voulu en céder quelques-unes, puis c'est pour ça qu'ils n'ont pas eu de transaction. Martin, il faut y aller, mais on se reparle bientôt, OK?
3: C'est ça que le monde dit. Moi, je pense qu'ils n'ont pas voulu dealer avec.
1: Je pense pas. Non. On se reparle, Martin.
2: Merci, Martin. Merci beaucoup.
1: Salut. On a pour un autre avant la pause.
2: Ouais, Antoine, salut!
1: Antoine!
4: Salut!
1: Hey! Comment
4: salut,
1: ça va, Antoine?
4: Salut, Vivien!
2: Salut, salut!
1: Vas-y, Antoine.
4: Sur quoi vous vous basez pour dire que les Canadiens, dans 3 ans, vont gagner la coupe Stanley? Parce qu'il y a d'autres équipes qui vont s'améliorer d'ici là. Puis tout le monde voit Canadiens gagner avant Edmonton, avant Toronto, avant tout le monde. Mais tandis qu'il y a plein d'équipes qui vont s'améliorer, pas juste les Canadiens qui s'améliorent. C'est comme, pourquoi on ne peut pas prédire que cette année, Canadiens gagnent la coupe Stanley? Pas c'est dans 3 ans.
1: Ah, mais ça se peut que ce soit cette année. Ça se peut que ce soit cette année. Je pense que le commentaire de Georges, parce que moi, j'étais un peu plus réservé.
2: Il donne un buffer.
1: C'est que le Canadien de Montréal, mettons, est très bien positionné en raison de son noyau qui est signé à long terme puis des autres morceaux qui débarquent en disant que ça va être une équipe prétendante aux grands honneurs. Tu comprends?
4: Ouais, mais t'as plein d'autres équipes dans l'Est qui se sont améliorées. Puis juste en parlant d'eux, excuse-moi, mais Washington.
1: Il rappelle!
2: Les Caps sont de retour.
1: Ils sont allés chercher Tuck, ils sont allés chercher Kyrou, ils sont allés chercher Jenner.
4: Ouais, mais Gonzo, il faut bien le dire. Regarde, tout le monde parle de Canadiens. Washington, c'est l'une des équipes le mieux améliorée dans l'Est.
1: Hey, Antoine, veux-tu que je te dise quelque chose? Personne n'en parle. On est jeudi de la première semaine de l'Arak Gonzalez. Penses-tu que notre priorité, c'est de parler des Capitals de Washington?
4: Ouais, mais moi, je suis pas un fanfare, moi.
1: Par contre, je vais te dire quelque chose. Je t'accorde une chose. On en a mentionné au passage. C'est vrai que c'est une des équipes, sinon l'équipe la plus améliorée dans l'entre-saison cette année. Vous allez être dangereux, vous allez être gros, vous êtes talentueux. Je suis là, je te lance des fleurs, mais tu comprendras qu'on est juste au show numéro 4. Fait que c'est normal qu'on n'ait pas parlé trop des Caps encore.
4: Aussi, j'ai une question. Austin Matthews ou bien Suzuki?
1: Pourquoi tu me poses cette question-là? Je prendrais Suzuki en raison de sa personnalité, ouais.
4: Non, moi je pense Austin Matthews demain matin.
1: Ouais, puis ouais. Prends-y rendez-vous aussi chez le médecin en même temps. Là.
4: Ok,
1: on s'en parle bientôt encore.
2: Salut Antoine, salut.
1: Coquin. Alors, la radio de Montréal, il y a peu, vous n'avez pas parlé encore des Caps, c'est au show numéro 4.
2: On n'en parlera pas souvent des Caps cette année.
1: Non, mais
2: à part quand ils vont affronter le Canadien.
1: Ils ont fait leur job, ils sont solides des Caps.
2: Ouais, ils sont solides.
1: Ils sont bons, ils sont gros.
2: Ils sont solides.
1: Mais bon, on va reparler éventuellement.
2: On va commencer par jouer la saison.
1: On va aller en pause là-dessus et au retour, on poursuit avec vos appels 514-790-0919.
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9: Il y a de la boucane dans le studio et ce n'est pas R2D2. Je crois que c'est les neurones à Ben Roger.
8: Absolument.
9: Ça prouve que t'en as encore, Ben.
8: Ah, j'en ai encore.
9: C'est important.
8: J'en ai encore.
9: Ouais, demain, on va jaser de foot un peu. Hein. La NFL, ça s'en vient.
8: Ouais.
9: Alors, fans de foot, là, vous demandez, ah, est-ce un blitz demain? Là? Il n'y aura pas un blitz, mais il va y avoir un bloc contenu football prédiction saison là, demain. Demain, ça c'est sûr. On retourne au téléphone pour le dernier droit, ouais, et la rafale, Ben, avec qui on parle.
8: Richard, bonjour.
9: Salut, Richard.
10: Bonne saison, messieurs.
9: Ah, salutations, Richard. J'espère que tu vas bien. T'as passé un bel été?
10: Oui, toujours avec.
9: Oui, ça a fait du bien, c'est Richard.
10: Moi, je suis pas d'accord avec Josh qui a dit le 2 jours. Là.
9: Par rapport à quoi?
10: Josh Anderson, il est pas tough. Il est craint dans la Ligue nationale. Josh Anderson, là, il s'est poigné avec Mathieu Olivier à Nashville. Quand Mathieu Olivier jouait à Nashville, il a brossé Mathieu Olivier comme un pommier. Regardez sur YouTube, elle est là, il est craint, Josh Anderson.
9: Non, mais je comprends, Richard, ses commentaires. Ah. Je pense que c'est Tony Marcotte qui a dit ça dans le matin, là,
10: ouais,
9: que c'était un des gars les plus craints. Puis que,
10: ouais, Georges, il était pas craint, il était juste off. Non,
9: mais attends, Richard, il est craint, mais il est magané, Josh. C'est ça le problème.
10: C'est pas qu'il est pas magané, il est craint.
9: Ouais, mais quand t'es magané, t'es plus aussi craint que tu l'étais.
10: Les gars n'ont peur, arrête.
9: Tu vois-tu les joueurs jouer différemment quand tu joues contre le Canadien de Montréal en raison de la présence de Josh Anderson?
10: Mais qui pointe Mathieu Olivier, qui pogne Lugic, qui pogne Chara, c'est pas les autres.
9: Ouais, mais moi, là, tu es en train de me parler avec Mathieu Olivier dans le temps que je jouais avec Nashville. Tu me parles de Chara, oui. Tu me parles de gars, ça fait comme 7-8 ans. Là.
10: Non, mais Mathieu Olivier, il était pas moi 7-8 ans, là, il jouait avec Nashville.
9: Ouais, je comprends, mais ça fait un petit bout quand même. Je te dis pas qu'il est pas encore craint aujourd'hui, je te dis que son état d'accord. de santé fait en sorte que moi, je le mettrais pas parmi les plus craints.
10: Non, d'accord. Okay.
9: Mais c'est vrai que Wilson, je veux dire, il l'a couché, Wilson, là. Puis il a tenu tête, puis il y a une belle rivalité, puis je dis pas qu'il est pas craint, mais...
10: Il y en a un autre là, qui fait des petits pipis nerveux, là. Il y a 9 points quelque chose, là. Il y a 6 pieds 4, puis c'est pas croyable, ça c'est surévalué, le gars-là.
9: Lequel?
10: C'est le numéro 53 défense, je suis pas capable.
9: Ah, Dobson, ouais.
10: Ah, 6 et 4, touche pas personne.
9: Ouais, mais ça, Dobson, on le savait qu'elle allait débarquer à Montréal. Si tu regardes juste ses mensurations, tu vas être déçu.
10: 6 et 4, il reçoit un coup d'épaule, il se fait ramasser à 4 pieds de la bande. L'année prochaine, il se fait ramasser à 4 pieds de la bande, il se revient de bord, puis il s'en va voir le gars, puis il pousse un petit peu. Hey, écoute, là, t'es pas correct que je t'ai fait là. Je suis non-violent, moi, tu sais, hein. Fais-moi plus ça, là.
9: Richard, tout va bien. Le Canadien a du bon stock, là. Le Canadien a du bon stock.
10: Non, je sais pas qu'il n'y a pas du bon stock. Mais 9.5, là, arrête, là. Georges va bien se cacher en arrière pour dire un mot aujourd'hui, pas le bas, là.
9: Ah, il est à 5.5. Non, Georges, il n'est pas là aujourd'hui.
4: Il est à Washington.
9: On va parler de Josh.
4: Il va faire un petit tour.
9: On parlera de Josh la prochaine fois. Salut, mon Charles. C'est le fun.
4: Salut, Richard. Bonne soirée.
9: Salut, Richard.
4: On a 30 secondes pour Steve. 30 secondes, Steve. On t'écoute.
11: Bonjour.
9: Salut, Steve. Il reste 30 secondes.
4: On t'écoute.
11: Ouais, je vais être honnête avec vous. Moi, je suis très à l'aise avec la situation contractuelle du Canadien. Avec le noyau de jeunes joueurs qui a été signé.
9: Et c'est tout.
4: C'est tout?
9: Malheureusement, Steve, on devra s'en reparler la prochaine fois. Je crois qu'on aura un peu plus de temps, ça va être plus possible et plus facile de.
4: Non, Steve est à l'aise. Merci, Steve.
9: Salut, Steve, on se reparle bientôt.
4: Salut, salut.
9: Steve a été un peu surpris, je pense, par la. La consigne de temps. Mais c'est pas grave. Je m'attendais à une rafale, Steve avait un début un peu plus tôt. C'est pas grave. Hey, merci beaucoup d'avoir été là encore une fois. C'était-tu jeudi de paye?
4: Oui, c'était jeudi de paye!
9: Yeah! Ouais! C'était jeudi de paye! Demain, ratez pas la dernière de la semaine. On va jaser du Canadien, oui. Mais on va jaser de foot également avec le début de saison de la NFL à compter de la semaine prochaine. Restez là, le retour s'en vient. Bonne soirée à tous. On se reparle demain. Bye bye.
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1: Yeah! 9,5 sur 10.
2: Ah, oh, c'est bon.
1: On était, je sais pas, il y en a un qui a commencé en retard. Je crois que c'est la jeunesse à ma gauche.
2: Ah oui!
3: Confession, j'avais oublié c'était quoi le mot.
1: T'as oublié c'était quoi le mot?
3: Ouais. À peu près 6 secondes quand il fallait le dire, là je me suis rappelé. Ah oui, provocant.
1: Ça n'a pas d'allure. C'est le show numéro 4. C'est la portion la plus importante de l'émission.
3: Je le sais, ça la dicte façon... le ton.
1: Oui.
3: Raison.
1: Là, on va avoir un show de croche.
2: Ah, mais c'est comme un vendredi pour Oli, là. Alors, tu comprends.
1: Là, t'es en train de me dire qu'il est fatigué.
2: La fin de semaine s'en vient.
1: Pourquoi il est fatigué? Parce qu'il a travaillé tout l'été.
2: Ouais, c'est ce que j'allais dire.
1: Parce qu'ils ont son propre show, La Game. Et qui rentre en ondes dimanche également.
2: Oh!
1: Hein, tu veux?
3: Ben oui, merci pour la plug, Greg. Merci. Parce que oui, dès dimanche, 9h à 13h, c'est La Game le week-end. Ça nous manquait ça l'année passée, ouais. À part quand vous faisiez du 7 sur 7.
1: Oui.
3: Mais ça va, ça va être
1: c'est douloureux sur moi.
3: Mais ça va être le fun cette année, tous les dimanches. Évidemment, quand le Canadien va jouer le samedi, on va pouvoir revenir sur le match de la veille, mais on va aussi mettre la table pour les matchs du dimanche dans la NFL, pour tout ce qui se passe dans le monde du sport, parce que le sport ne prend pas congé la fin de semaine.
2: Mais t'es un habitué, Oli, quand même,
1: de la fin de semaine. Tu l'as appris par cœur au complet, ton speech d'ouverture, mais t'es pas capable de répéter provocant.
3: Exactement.
1: Vas-tu m'appeler les dimanches, une fois de temps en temps?
3: Ben t'es en congé, là.
2: Ah, ça va lui faire plaisir quand même. Là.
1: Ben, ça dépend.
2: Greg, il dit, oh, 7 jours sur 7, ouais, mauvais souvenir, mais...
1: C'est rare, j'ai dit non. Voilà. Hey, ça marque l'automne 2026. Marque ma 10e année maintenant en onde.
3: Hein?
1: Depuis ce temps, ouais.
2: Et c'est ma 9e.
3: 9e?
2: On est prêt.
3: T'étais ado au début.
2: J'ai,
1: j'ai pas dit non souvent.
2: Non.
1: Vraiment pas.
2: Non.
1: Surtout parce que quand tu disais non à Chucky, t'en entendais parler pendant trois mois.
2: Ouais,
1: fait
2: ouais,
1: que
2: toujours.
1: C'était moins d'énergie de dire oui.
2: Que de dire non pour t'obstiner. OK, va le faire.
1: On le salue. Hey, et on vous salue. Merci d'être là. Partout au Québec. 100.9 à Québec, justement. 96.5 à Gatineau. 91.9 à Montréal. On est content que vous soyez là également sur YouTube. On a une bonne gang qui nous suivent sur YouTube depuis le début de cette saison. Ça part, c'est un feu roulant, comme disait FX.
2: Ouais,
1: ça va très, très bien. On est content que vous soyez là. Sur la messagerie texte aussi, vous êtes très nombreux déjà à échanger avec nous. 514-790-0919. N'hésitez pas. Vous voulez qu'on vous salue en onde. Vous voulez nous dire d'où est-ce que vous nous écoutez. Vous êtes d'accord, pas d'accord avec nous autres. Là, je vous le dis par exemple, là. Ça va brasser aujourd'hui. Il y a des débats, puis pas à peu près. Oli a pris de la confiance dans la dernière année, et il a des opinions, et il habite ses opinions également.
3: OK, mais dans ce cas-ci, c'est toi qui as une opinion osée, Greg.
2: Non. Qui est plus champ gauche?
1: Je sais pas qui est champ gauche, mais je peux te dire qu'Oli est dans le champ. Peu importe s'il est champ gauche, ou champ droit, ou champ centre, il est dans le champ. Moi, je vais la mettre de l'autre bord de la clôture avec mon argument. Est-ce qu'on révèle c'est quoi le débat tout de suite?
3: Non.
1: Non?
2: Pas, on attend un peu.
1: 14h30.
2: 14h30.
1: Manquez pas ça.
2: Il y a du stock dans ce show-là. Là.
1: 14h30, 2h30. Manquez pas ça. Oui, ça, c'est vrai qu'il y a du stock. Il y a des inquiétudes également.
2: Aussi.
1: Un peu partout. Puis des interrogations. On continue avec nos questions. On va l'appeler les questions existentielles. FX. La question existentielle, c'est Brendan Gallagher est parti.
2: Ouais.
1: Puis bien honnêtement, là, c'est la 4e journée qu'on a notre show, 4e journée de la programmation régulière. J'ai écouté le plus possible cet été, même que j'avais écouté quelques-unes de tes entrevues quand j'étais en voyage en Europe. Je peux pas manquer ça.
3: C'était très apprécié.
1: Ton entrevue avec Sherbatov, c'était incroyable. On va le revoir d'ailleurs parce que ça sent bien ce match-là, là, justement. Olivier Primeau contre Louis Lefou à Québec.
2: Au mois de novembre.
1: Oui, c'est dans un petit bout. Mais on va le revoir parce que c'est tout un chic type qui a une histoire incroyable.
2: Oui, oui.
3: Vraiment.
1: Pour vrai, là, c'est... Et Oli l'avait mené de main de maître, cette entrevue-là. Je pensais qu'on parlerait plus du départ de Brendan Gallagher.
2: Mm-hmm. Je pense qu'on en parle moins parce qu'on l'attendait, parce que c'est arrivé au début de l'été quand même. Parce qu'après qu'il a été laissé de côté vers la fin de la saison, en séries éliminatoires, même chose. À un certain moment, on se demandait si Gallagher pouvait réintégrer la formation contre les Hurricanes, surtout là, pour donner une étincelle aux Canadiens. Parce que Martin Saint-Louis l'avait fait jouer dans le match numéro 5 contre le Lightning. Il avait marqué le premier but, les gars, avec quoi? Une minute d'écoulée dans le match. Là, il avait été cette étincelle-là. L'électrochoc. Brendan Gallagher. Là, c'est un départ pour lui. On a bien traité sa situation à Montréal aussi avec beaucoup de respect, parce qu'on retient une partie de son salaire en l'échangeant aux Canucks de Vancouver. Une équipe qui, bon, va avoir besoin d'un vétéran comme Gallagher. On va entamer une reconstruction à Vancouver. Mais c'est 911 matchs, Gally, avec le Canadien.
3: C'est gros, là. Ouais. On a tellement passé de temps à se demander quand il va partir, quand il va être échangé, est-ce qu'il va être acheté, à débattre de s'il méritait sa place dans la formation ou non, que c'était comme, une fois qu'il a été échangé aux Canucks, on était comme, ah ben, c'est un peu inévitable. T'sais, surtout que les Canucks, on voyait ça venir, ça avait sorti tout de suite après qu'il a annoncé qu'il revenait pas avec le Canadien, mais ben, ça reste une grosse perte pareil, là. Mais, oui, il a ralenti comme joueur, mais en tant que présence dans le vestiaire de l'équipe, en tant que ce que Brendan Gallagher représentait aux Canadiens, la fierté de porter ce chandail-là, il y a personne qui va le remplacer parce que c'était un joueur qui était unique, mais il va falloir qu'il y ait d'autres gars qui peut-être augmentent le leadership et augmentent la place qu'ils sont capables de prendre dans le vestiaire.
2: Première saison sans Brendan Gallagher depuis le début de la saison 2013-2014. Alors ça, ça fait extrêmement longtemps. C'est le gars dans le vestiaire qui était là depuis le plus longtemps, Brendan Gallagher. En même temps, je sens quand même une transition vers la jeunesse qu'on voit depuis quelques années déjà. Je pense qu'on va être en mesure de combler ce leadership-là. Oui, ça fait mal, mais je pense qu'on est capable de le combler. Et ça va passer par les jeunes de l'équipe. Et j'ai confiance en ce noyau de jeunes-là qui est là en ce moment.
1: Tout passe par les jeunes. Puis quand je dis on n'en parle pas assez, ça n'a aucun rapport avec ce qu'il amenait sur la glace. C'est ce qu'il amenait dans le vestiaire puis sur le banc. Oli, t'as bien fait de le noter. Mais un leader comme ça, on ne peut pas sous-estimer sa perte quand même dans un vestiaire. Puis je peux pas dire que le Canadien s'en va dérailler cette saison parce que Brendan Gallagher est pas là, mais une présence rassurante comme lui, tu sais, un peu à l'image de quand Shea Weber n'a plus fait partie de l'équipe, il y avait tellement une grosse présence rassurante dans ce vestiaire-là. J'ai hâte de voir, puis ce n'est pas que je sous-estime ou quoi que ce soit, j'ai vraiment hâte de voir de quelle façon on va combler ce manque-là, cette perte-là. Pas ce manque-là, mais cette perte-là.
2: Mais je pense que ça va se faire collectivement. Ben oui. Plus collectivement, parce qu'il n'y a pas eu d'acquisition d'un vétéran ailleurs, un leader qu'on amène ici à Montréal pour prendre une certaine part du leadership. Et je pense que ça va passer par les jeunes qui ont côtoyé Brendan Gallagher dans les dernières années, qui sont prêts à prendre cette prochaine étape-là.
1: Certainement. Puis t'as le coach aussi. Tu sais, qui jouait un rôle, il l'a dit lui-même, là, de plus en plus effacé dans le vestiaire. Tu sais, quand il a pris cette équipe-là, c'est sûr qu'il était beaucoup plus présent. Puis là, les gars continuent, tu sais, Suzuki continue. C'est sûr, c'est le capitaine. Excellent capitaine en passant en ligue. Mm-hmm.
3: Parmi les bons de la ligue.
1: Oui, oui. Top 5, c'est sûr et certain. Vous allez voir, le débat, j'ai dit 14h30, c'est pas 14h30, c'est 14h15,
2: ouais.
1: Le débat. Dans 12 minutes, j'ai hâte. M'en aller où avec ça, je me suis perdu dans mon débat.
3: Mais groupe de leaders chez le Canadien.
1: Ouais. Tu sais, Renaud va te parler que Cole Caulfield a un leadership exceptionnel dans ce vestiaire-là. Je vais pas en démordre avec Caden Gooley. Et tout ça nous mène, tu sais, Lane Hudson, comment mettre ça de côté? Mike Matheson qui joue ce rôle-là de vétéran.
2: D'assistant capitaine aussi.
1: Carrier, qui est là comme un jeune vétéran de cette équipe-là aussi. Tu sais, il est pas super vieux, il a du vécu. Il a joué avec des très, très bons leaders également, Alex Carrier. Donc, ça nous mène à notre question du jour.
2: Avec le départ de Brendan Gallagher, à qui donnez-vous l'insigne d'assistant capitaine pour la prochaine saison?
3: Parce que là, pour le moment, il y a Madison, qui est l'autre assistant.
2: Voilà. Fin de la liste.
3: Josh Anderson le portait quand Gallagher jouait pas.
2: Exactement. Alors, parmi les options, évidemment, j'ai pas le choix de mettre le nom de Josh Anderson, parce que c'était lui le remplaçant. Lane Hudson, pour son comportement à l'extérieur de la patinoire, mais aussi on sait à quel point c'est un gars qui mange du hockey, qui est là dès le début de l'été sur la glace, qui montre l'exemple. Alors pour moi, j'ai pas le choix de le mettre dans cette liste-là. Caden Gooley, qu'on voyait comme une force tranquille aussi. Dans son cas, ce serait pas mon choix, mais je vais pas dévoiler mon choix tout de suite, on va le garder pour 14h30, mais Caden Gooley fait partie des options quand même, force tranquille dans le vestiaire ou autre. Si pour vous, là, c'est un Phil Dano qui est arrivé, qui connaît bien l'environnement de Montréal parce qu'il était là avant, qui vient d'arriver,
1: ben ça,
2: qui est un bon vétéran dans le vestiaire.
1: Ça, c'en est un qui peut remplacer un peu. Tu remplaces pas un Brendan Gallagher.
2: Non. Mais il était là.
1: Il peut combler ça. Mm-hmm. Il connaît. connaît. Rappelons-nous de son trio jusqu'à temps qu'il parte à LA. Il a côtoyé des solides vétérans et leaders également à Los Angeles avec les Kings. Ça, c'en est un qui... j'ai hâte de voir d'ailleurs sa situation contractuelle à Philippe Dano.
3: Aussi, ça a été une acquisition sous-estimée, j'ai l'impression, l'an passé, là, Philippe Dano, parce que c'est arrivé un petit peu avant les fêtes, là, c'est passé sous le radar, mais il a été tellement important pour le Canadien d'un point de vue de combler un besoin au centre, mais aussi le leadership qui est capable d'apporter ça. Oui, c'est une jeune équipe, mais ça t'en prend des vétérans aussi, puis c'est là où l'apport de ces gars-là, Dano, Anderson, même un Jake Evans qu'on pourrait ajouter à la liste, là, qui est rendu un vétéran, faut le dire, lui aussi ben, ça chose. Devient crucial à la formation.
2: Phil Dano, son apport est très sous-estimé à mon avis. Dès son arrivée, je me rappelle quand la transaction avait eu lieu, il y en a plusieurs qui disaient « Ah, Phil Dano, oubliez ça. Avez-vous vu son début de saison avec les Kings? »
3: C'est difficile. Épouvantable.
2: Il y avait un contexte aussi à mettre derrière ça.
1: Le contexte, c'est le coach qui a perdu sa job aussi.
2: Aussi, même chose. Il a recommencé à avoir du plaisir à jouer au hockey à son retour à Montréal. Il avait perdu le goût, le plaisir.
1: J'avais oublié ça. Tu sais, on parlait des Leafs hier, là. Savoir si les Leafs vont faire les séries.
3: C'est
1: là.
3: Lui le coach, hein? Ce gars-là. Mais Matthews, ça a l'air qu'il tripe dessus.
1: Ouais, je viens de revenir en ville. Là.
3: Ouais. Oh ouais, puis leur DG, c'est John Chaika.
2: Aïe. Ouais, on a plus analysé ce qui se passait sur la glace, là.
1: C'était un effet sonore de musique triste, je sais pas quoi. Là, ça serait le temps de le mettre. Je suis bouche bée.
2: OK. Petite nouvelle du jour quand même, parce que...
1: Ben, c'est parce que quand on parle de leadership, pour avoir du leadership, là, c'est-tu quoi? Faut que tu sois dans la chambre.
2: Faut que tu sois en santé, que tu sois dans la chambre.
3: C'est ça.
1: Et ça glace. Mais plus dans la chambre que ça glace. Bref. Voici que ta nouvelle du jour, parce que le lien est fait.
2: Ouais. Dans les coulisses qui sont constamment aux entraînements du Canadien, c'est à Brossard, en fait, c'est Patrick Guillet qui est là pour dans les coulisses. Ça fait deux jours qu'il laisse sous-entendre. Hier, c'était que, dans le cas de Kevin Goulet, s'entraînait en survêtement individuellement, alors pratiquait pas avec le reste de ses coéquipiers. Aujourd'hui, il n'était pas sur la glace, alors que, bon, un gars comme Nick Suzuki était de retour. Martin Saint-Louis était là aussi, regardait l'entraînement de façon attentive. Bon, on s'entend que le camp d'entraînement, là, c'est pas tout de suite encore. Le tournoi de golf est dans 11 jours exactement. Mais... Est-ce que ça vous inquiète de voir un gars comme Kaelin Goulet qui a pas beaucoup joué dans les dernières années? À chaque saison, Kaelin Goulet, c'est pas compliqué, va rater des matchs pour blessure. L'an dernier, 39 matchs. L'année d'avant, 55, 70. Alors, c'est jamais un joueur qui est en santé pour 82, 84 matchs maintenant. Est-ce que ça vous inquiète pour le futur de gars comme lui pour jouer top 4, jouer des minutes top 4? Est-ce que ça vous inquiète qu'encore une fois, il a possiblement l'air incommodé avant même le début du camp?
3: Mais là, juste pour se rafraîchir la mémoire, là, l'an passé, Kaelin Goulet, si je me rappelle bien, il s'était blessé au camp. On avait décidé de ne pas l'opérer.

0: de nouveau, c'est quelque chose de vieux, ça reste que...
1: Mais j'entendais Georges tantôt qui disait qu'il est pas inquiet du tout, là. Tu sais, quand t'es pas inquiet du tout, le joueur, il est sur la glace avec tout le monde, puis on sourit, puis la vie est belle. Ça va bien. Là, il l'est pas. Il y a un historique, comme tu fais si bien de nous le rappeler. Tu sais, à un moment donné, sur une échelle de 0 à 10, à combien vous êtes inquiet, mettons? Si on pose cette question-là, qui est pas notre question du jour, mais on la pose pareil. Vous pouvez nous texter 514-790-0919. Sur une échelle de 0 à 10.
0: Ben, en date du 3 septembre, c'est-à-dire que le camp commence dans 2 semaines.
1: Pas mal désormais, ça.
0: 6. C'est juste assez pour dire que, oh, c'est peut-être pas normal, mais s'il est sur la glace comme prévu, il fait les tests physiques dans 2 semaines, ben là, ça va être correct. Mais c'est loin d'être idéal.
2: Soyez pas d'accord avec moi, je m'en fous. Moi, je suis inquiet à 8. Parce que l'an dernier, lorsqu'il est revenu de blessure...
1: T'es sur le bord de pas dormir.
2: Non, mais je suis à 8. Je suis pas à 6, je suis à 8. Parce que l'an dernier, lorsqu'il est revenu, pour moi, Kaelin Goulet, dans son ADN, c'est ton défenseur physique qui donne des bonnes mises en échec, qui peut jouer sur un top 4 à long terme et où tu te poses pas de questions, c'est la force tranquille de ta défensive. Maintenant, le gars rate plus souvent des matchs qu'autrement. Il est revenu de blessure l'an dernier, puis je le disais, là, ben, il jouait pas dans son ADN pour moi. Et là, il est pas là. Il est en survêtement en ce moment. À quelques jours du tournoi de golf, à 11 jours du tournoi de golf. Moi, pour moi, c'est une inquiétude. C'est pas un gars sur qui tu peux possiblement te fier pour jouer une saison complète de 84 matchs dans les prochaines années sur un top 4 de manière régulière. Moi, c'est ça qui commence à m'inquiéter dans son cas. Alors, je donne un 8 sur 10.
1: Vois-tu, Serge est inquiet à 10.5. On a un 8 ici, Pascal 6, Alex 7, Alain 8, Hugo 5. Il y en a quelqu'un qui nous dit 0 et un autre 10. Donc,
0: c'est un peu partout.
1: Il y en a qui sont pas inquiets du tout. On va poser la question à nos collaborateurs qui seront avec nous. Tantôt, ouais. Le fiche s'en vient dans 45 minutes qui va être avec nous pour les manger de POC. On va en parler avec Georges également, c'est sûr. Puis, c'est ça. On va leur poser la question. Donc, mais toi, t'es un 6.
0: Mais
1: toi,
0: surtout
1: t'es un 8.
0: Moi, je suis un 8. Je comprends ton inquiétude, FX, parce que là. Ça veut donc dire que, OK, même s'il est là, disons, là, quand l'année va commencer, est-ce qu'il va être à 100%? T'sais, est-ce qu'il va juste s'être rétabli d'une blessure à ce moment-là? C'est ça aussi. Là, c'est, dans quelles conditions est-ce que Kaelin Goulet va être pour commencer la saison?
2: Ben, moi, j'ai l'impression que s'il n'est pas à 100%, il ne commencera pas la saison.
1: Admettons que vous êtes inquiet. Là. T'sais, toi, tu es 6, 8. Je pense qu'on peut mettre la moyenne à 7. Là. Ouais. La dernière fois que j'ai calculé, ça tombait comme ça. Mettons que vous êtes inquiet, médium. Ce qui est bien correct, puis à lire la moyenne des messages textes qu'on reçoit. Mais la bonne nouvelle là-dedans, c'est que là, tu vas pouvoir tester la profondeur de ta défensive rapidement. Tu sais, on dit qu'il n'y a pas de place pour David Reinbacher pour monter. On en parlait avec Anthony Marcotte, puis on y reposera la question tantôt. Anthony Marcotte a une longue saison là, dans la Ligue américaine avec des séries l'an passé aussi. Et à un moment donné, il faut savoir à quoi s'en tenir avec lui. T'as Adam Engstrom qui est là. T'as Arber Jacky, qu'on va finir par s'entendre avec lui. Espérons-le. C'est ce qu'à peu près tout le monde souhaite. Donc, tu vas tester ta défensive encore une fois. Mais si toutefois c'est le cas, ça va probablement... On sait pas, on spécule. Là. Mais si toutefois ça en venait qu'à pas commencer la saison avec une autre blessure... Mais là, ce qu'on parlait l'an dernier revient cette année encore une fois sur le sujet. Qui disent, là, faut que tu restes en santé. On a besoin de toi sur la glace. Cette équipe-là, ce noyau-là, pour connaître des succès, a besoin d'un Kaelin Goulet en pleine possession de ses moyens.
0: Est-ce qu'on peut dire que Kaelin Goulet est à une autre blessure de là, c'est peut-être le moment de tirer la plug puis de regarder ailleurs? Puis de. Que ce soit l'inclure dans une transaction, pour peut-être regarder une autre solution à gauche de la ligne bleue, parce que tu te dis, regarde, je peux pas me fier sur lui. Y es-tu à une autre blessure de peut-être plus nécessairement être dans les plans à long terme du Canadien?
1: Peut-être pas une autre blessure.
2: Mais vous pensez pas que cette réflexion-là, le Canadien l'a déjà depuis quelque temps? D'ailleurs, rappelez-vous, à date limite des transactions l'an dernier, le Canadien aurait passé près de s'améliorer à la position de défenseur droitier. Il y a des noms qui circulaient sur le marché, des gars comme Ristolainen, par exemple, qui circulaient à Montréal. Alors, à partir de ce moment-là, dès qu'il y a des rumeurs de défenseurs droitiers à Montréal sur un top 4, c'est qu'on se pose des questions aussi à l'interne sur la durabilité d'un gars comme Kaelin Goulet, à mon avis.
1: C'est
2: ça fait partie des questionnements.
1: Bonne question.

0: à laquelle on répondra pas tout de suite. Ça va faire partie des réponses qu'on va faire dans une quinzaine de minutes. On va y revenir, comme on l'a dit, avec Fish, avec Anthony Marcotte, avec Georges également. Puis avec vous autres aussi, on va prendre vos messages textes et tout le reste. Mais pour l'instant, notre morning man, Anthony Desauniers, il est allé ce matin d'une déclaration qui a un peu, tu sais, passé comme une lettre dans la poste. Et ça a fait réagir Oli et moi. On n'est vraiment pas d'accord. Puis je suis certain que ça va vous faire réagir. Restez là, là. Le débat qui s'en vient, ça va revoler.
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0: Ce matin, en fait, à chaque matin, les gars du club, Anthony et Anthony, font des top 10 sur divers sujets dans la Ligue nationale. C'est vraiment le fun d'écouter tout ça. Et ce matin, c'était un top 10 sur les meilleurs capitaines ou les meilleurs leaders qu'il y a dans la Ligue nationale. Je vous laisse écouter les propos d'Anthony Marcotte et Anthony Desauniers et on revient là-dessus.
14: Connor McDavid est cinquième sur ma liste. Là, à un moment donné, t'as pas le choix, faut que tu le nommes.
15: Ah, moi, il était pas dans ma liste.
14: Ah, ouais, du tout?
15: Non, j'en avais d'autres avant lui. Je l'avais pas mis.
16: Il est tellement bon qu'à un certain point, ça doit être tough pour ses coéquipiers parce qu'il te demande d'en donner plus, mais les coéquipiers sont au maximum et ça peut faire un clash. Je pense pas que c'est un grand leader. Tu parlais de Crosby tantôt qui se plaint. McDavid, il est capable, lui aussi, là. Puis des petites crises au banc, puis lui, puis Draisaitl. On en a vu passer des images. Mais t'as le droit, là, c'est correct, là. Mais moi, pour moi, McDavid ne fait pas partie des 10 meilleurs capitaines de la Ligue nationale de hockey.
0: OK, alors Anthony Marcotte, qui sera avec nous dans 1h10, le met dans son top 5 et Deso le met pas dans son top 10. Les gars, c'est le meilleur joueur de la ligue. Je pense qu'on est d'accord avec ça.
14: Ouais.
0: Vous le placez où, vous autres? C'est difficile là, d'évaluer le travail d'un capitaine parce que la dernière fois que j'ai regardé, on n'est pas dans les 32 vestiaires de la Ligue nationale, bientôt 33.
14: Mm-hmm.
0: OK? On aimerait ça, mais ça serait difficile d'évaluer tout ce travail-là. Mais vous le mettez où, vous autres? T'sais?
10: Ben écoute, pour moi, t'aurais pas le choix de le mettre au minimum dans le top 10 des meilleurs capitaines de la LNH parce que McDavid, par ce qu'il dégage, par sa prestance, par ce qu'il a accompli avec les Oilers dans les dernières années, c'est impossible de pas le mettre dans cette discussion-là. Je veux dire, il a pris une équipe qui était moribonde dans les bas-fonds de la LNH, une culture qui était pourrie à Edmonton. On terminait dernier année après année après année, malgré tout le talent qu'on avait. Et on a tout misé sur ce jeune kid-là. Je pense qu'il avait 19 ou 20 ans quand ils l'ont nommé capitaine. Et regarde ce qu'il a accompli depuis. Tu sais, je ne sais pas si c'est nécessairement un grand gars rara dans le vestiaire ou quel type de leader il est. Mais ce que je sais, c'est que c'est le meneur des Oilers. Et que si cette équipe-là est capable d'aspirer à la coupe année après année, malgré un talent parfois limité, malgré des défauts dans l'équipe, ben c'est en grande partie à cause du leadership de Connor McDavid.
0: À cause du leadership ou de son travail sur la glace et le fait qu'il est flanqué d'un autre, mettons, centre top 5, qui s'appelle le roi Léon Draisaitl?
10: Ben les deux, parce que ça reste que le hockey, c'est un sport d'équipe, alors t'as besoin de la contribution des 18 autres gars, t'as besoin de la contribution de tes gardiens de but aussi, alors oui, leur talent amène les Oilers à avoir du succès année après année, mais t'as aussi besoin que les autres gars embarquent, et pour ça, ça prend une culture qui est forte, puis ça prend un groupe de leaders aussi qui est compétent. McDavid, c'est le meneur de ça. Donc, les deux. Là, t'as pas l'air d'être d'accord, toi.
0: Ben, en fait, je suis pas d'accord avec Anthony Marcotte, parce que je le place pas dans le top 5 des capitaines de la Ligue nationale.
14: Ben, voyons.
0: Puis si tu le mets dans le top 10, c'est pas comme au début du top 10, pas loin du top 5, là.
14: Ben, quand même, Greg, là.
10: Fait que t'es capable de me nommer même quoi?
14: Ben là, attends, là, il doit être au moins 6-7e, là. Arrête, là.
10: Hey, il y a des capitaines là, sérieux dans cette ligue-là. Là.
0: Oui, je suis bien d'accord qu'il y a des capitaines douteux, mais il y en a des très bons aussi. D'avoir un joueur qui fait partie de la conversation des meilleurs joueurs de l'histoire ou meilleurs joueurs de la ligue, est-ce que c'est un gage de succès? Ça veut-tu dire que tu dois absolument lui donner le C? Là, je comprends, mettons, qu'il y a des personnalités qui détonne de ça. Sidney Crosby. T'es arrivé dans cette ligue-là, on le savait tout de suite que c'était le futur capitaine, c'était écrit. Je pense qu'on peut mettre Celebrini là-dedans, par exemple.
10: Mm-hmm.
0: Mais d'autres équipes championnes, puis dans plusieurs autres sports, il y a même un livre qui s'est écrit là-dessus, mon cher Oli. Pour moi, il y a des plus grands leaders dans cette ligue-là, puis des meilleurs capitaines que Connor McDavid, qui sont pas des meilleurs joueurs que lui. Même si tu regardes les Coupes Stanley qui sont gagnées dans les 15 dernières années, là, regarde les capitaines. Là, tu vas me nommer Crosby. Je viens de te dire que c'est une exception.
10: Ovechkin?
0: C'est une exception, Ovechkin.
10: Ouais, on est rendu à plusieurs exceptions, là.
0: On est rendu à plusieurs exceptions. Sors la liste au complet, toi.
10: Okay.
0: C'est qui le capitaine au Colorado?
10: Gabriel Landeskog.
0: OK, c'est-tu Makar ou MacKinnon?
10: Non, mais il était là avant eux.
0: Puis quand il était pas là, Landeskog, là... Ben, il était là avant eux. Je veux-tu t'en nommer, moi, des capitaines que le monde était là avant eux, puis que...
14: Auston Matthews. Là, c'est pas fort, chef.
0: Ben d'accord avec
14: surtout
0: toi.
14: Surtout de la manière qu'on a
0: aurais-tu
14: changé.
0: Aurais-tu dû laisser le C à John Tavares, par exemple? Et quelle classe, d'ailleurs, de John Tavares de dire, il y a pas de problème, je re-signe à rabais parce que moi, je veux rester ici, puis que je continue d'être là-dedans.
10: OK, ben allons-y dans le concret d'abord. Quels sont les capitaines dans la LNH qui sont de meilleurs capitaines que Connor McDavid?
0: Nick Suzuki. Gabriel Landeskog. Viens de t'en donner deux en partant.
14: Alexander Barkov.
0: Barkov, 3. Je vais te mettre Ovechkin là-dedans.
10: Ouais. Parce que Suzuki, basé sur quoi, les gars?
0: Ovechkin. Rappelez-vous, basé sur quoi? Tu niaises-tu, là?
10: Ben, à ce que je sache, McDavid, ça a été le leader qui a amené les Oilers en finale de la Coupe deux fois de suite.
0: C'est le meilleur joueur.
10: Et qui tirait
0: de
10: l'arrière 0-3. L'équipe, à ce point-là, là, le moral était à son plus bas. C'était fini. Les gars avaient abandonné, là. Ils se disaient, bon, on va jouer au golf. Ça a pris quelqu'un pour réveiller les Oilers à ce moment-là. Ça a pris quelqu'un pour dire, hey, les gars, on est capable. Puis on remontait ça au 7e match, puis on faillit battre les Panthers.
0: Mais combien de fois par année il faut qu'il réveille son équipe avec ses exploits sur la glace? Puis probablement seulement dans le vestiaire.
10: Ben,
0: combien de fois? À tous les ans, son équipe, ça commence, c'est complètement à terre.
10: Mais c'est pas de sa faute qu'ils sont coachés par je sais pas qui. Puis
0: FX se gave, je sais pas combien de fois par année, en Tomahawk, parce que les Oilers
14: ça fonctionne toujours.
0: Sont pourris rendus au mois de décembre.
10: Mais c'est pas de la faute à McDavid que son équipe, qui sont déjà pas capables d'y bâtir une équipe qui a du bon sens autour de lui.
14: Tu peux pas mettre ça sur la faute d'un gars en disant que c'est le capitaine qui prépare mal son équipe non plus, là. Je peux pas dire que les Oilers partent mal parce que le capitaine.
0: Je peux pas me dire que c'est lui qui inspire les succès avec ses grands discours dans la chambre pis tout ça.
10: Ah, veux-tu qu'on aille les entendre, ces discours? Bon, on va y aller. Ok, j'en ai sorti un. Ok, regarde ça. Right fucking now!
0: Oli, arrête ça tout de suite, là. Non, mais arrête-les. Combien de fois les gens ont ri de ce discours-là quand c'est sorti en disant oh, wow, c'est ça. OK, il pète une coche puis il sacre.
10: Mais ça a marché.
0: Je te dis pas qu'il est pourri comme capitaine. Je fais juste te dire, moi, je ne crois pas dans le système de dire tu prends un des gars qui est dans la meilleure conversation, dans la conversation des meilleurs joueurs de l'histoire, puis tu le mets comme capitaine, par exemple. Puis dire ça, là, c'est notre plan, puis ça va fonctionner. Tu dois l'entourer avec du leadership également, puis lui enlever un peu de pression également là-dedans. Là, tu vas me sortir quoi? Michael Jordan? Ça marchait, lui? Savais-tu que Michael Jordan, il avait un co-capitaine pour s'occuper de ses coéquipiers et le développement des jeunes? Parce que les gars étaient pas capables de parler à Michael Jordan.
10: Tom Brady, c'était un popular leader avec les Pats, ça?
0: Le football, c'est une exception.
14: Bon. Je vais juste vous dire, parce que ce point revient énormément sur YouTube et je le trouve très bon, mais que David a quand même décidé de prolonger à 12,5 millions de dollars et pas aller chercher le gros chéquier pour rester comme joueur de l'équipe. Mais c'est, prends moins d'argent pour aider ton directeur général à aider l'équipe.
0: Je suis en train de dire que c'est
14: un beau geste de leadership quand même.
0: Absolument. Absolument. Mais s'il n'y avait pas le C sur son chandail, y aurait-tu fait la même affaire? La réponse, c'est oui.
14: Oui.
0: Parce que ça, c'est dans la personnalité de Connor McDavid.
14: Alors, c'est du leadership.
0: C'est du leadership.
14: Dans sa personnalité.
0: Non, mais ça fait dans la partie des plus. Je vais juste dire que pour moi, malgré ça, je le mets pas dans le top 5 des capitaines de la Ligue. Et un autre exemple que je vais te donner, vous êtes des fans de soccer, les gars. Quand le FC Barcelone gagnait tout, là, c'était qui le capitaine de cette équipe-là?
10: C'était pas...
0: C'était-tu Messi?
10: Non.
0: C'était-tu Thierry Henry?
10: Non.
0: C'était Puyol. Qui est un leader dans l'âme. Pour épauler ces grandes stars-là.
10: Dans la grande dynastie des Red Wings de Détroit, là, 90-2000, c'était qui leur capitaine? C'était Steve Yzerman. Pas pire joueur, ça. Pas pire leader, lui aussi. À un jeune âge, en plus, il a obtenu le C.
0: 100%. Oui. Mais c'était-tu incontestablement... Hey, t'en avais du talent dans cette équipe-là, là. T'en avais un pas pire à la ligne bleue. Puis nomme-moi le top 6.
10: Oui. Lady Trump par la suite aussi qui est devenu un bon capitaine. OK. Le groupe de leadership des Oilers d'Edmonton, ils savent que dans les dernières années, ils ont failli à la tâche. Ils se sont regardés dans le miroir cet été puis ils ont dit « Hey, vous savez quoi? On est prêt à prendre un coach qui est complètement cinglé, un gars que tout le monde haït dans la LNH parce qu'on est prêt à ce point-là à gagner. » Fait qu'ils ont dit « On va aller chercher Mike Babcock. » Ça, c'est le groupe de leaders des Oilers qui a dit « On est tellement prêt à tout pour gagner qu'on va prendre un coach demain parce qu'on est tanné de perdre, puis on va s'exposer à de la critique, puis on va s'exposer à se faire démolir par Mike Babcock. » Puis Draisaitl l'a même dit « On veut se faire crier dessus par notre coach. » Ça prend du leadership pour être capable de poser ce geste-là. C'est pas n'importe quel groupe de leaders dans la LNH qui aurait accepté de prendre Mike Babcock comme coach.
0: Là, tu parles d'un groupe de leaders.
10: Ben, mené par le capitaine.
14: Mais dans le cas de Mike Babcock, c'est surtout les joueurs de profondeur qui en mangent une claque, là.
10: Oui.
14: Souvent. Plus que les joueurs vedettes. Mais.
0: Oui. T'sais, t'as beau être le. T'sais, je le répète, c'est le meilleur joueur de la ligue. T'sais, lui, il dit OK, je veux qu'il y ait plus de discipline dans ce club-là. On va prendre un coach, entre guillemets, plus sévère, avec plus d'expérience. Pas lui qui va se faire taper sur le museau, là. C'est Connor McDavid. Je veux dire, il va te gagner des matchs à lui seul, il va continuer à le faire tout au long de sa carrière. Moi, je crois à un système, puis je vais le répéter. Puis là, vous pouvez me dire, Suzuki, c'est un joueur de 100 points, c'est un excellent joueur, Suzuki. C'est une superstar dont on va parler, qui est dans la trempe de Connor McDavid, par exemple. Malheureusement, non. J'aimerais ça dire oui, là, d'être en avant de Nick Suzuki, puis dire, je te considère aussi bon que Connor McDavid, mais c'est pas le cas. Puis probablement que lui, il dirait, si tu fais ça, t'es fou. Parce qu'il y en a pas beaucoup dans sa catégorie à lui. Après, un capitaine... Le capitaine qui vient de gagner la coupe, là.
14: Jordan Staal.
0: Ça, t'sais, qu'est-ce qu'il a fait quand il a commencé la série finale? C'est là que t'as vu que Brady Tkachuk, c'était pas un bon capitaine. Ça a pris 10 secondes, peut-être 12, Bon, c'est beau, on va régler ça tout de suite. M'a laissé tomber Mitaine. La part finale de la Coupe Stanley, ça c'était contre les sénateurs d'Ottawa.
14: Mais le cirque était fini par la suite.
0: C'est là que tu as vu, puis là, les gens se sont réveillés. Dit, OK, wow, attends une minute, on va prendre les Hurricanes au sérieux. Il a fait ce qu'il devait faire.
10: Wayne Gretzky, Marc Messier, Mario Lemieux, Joe Sakic, Steve Yzerman, Jean Béliveau, c'était des pas pires joueurs. Ils étaient capitaine eux aussi, à ce que je sache.
14: Il y a personne qui va avoir le mot final dans ce débat-là, je vous le dis.
10: Non.
14: Je vous le dis.
0: Tu liras le livre de Captain Class.
10: Écrit par?
0: Son nom, c'est Sam... Je me souviens plus de son nom de famille. Captain Class. C'est incroyable.
14: Sam Walker.
0: Walker. Journaliste. Et il parlait... Ça a commencé, ce débat-là, Oli, avec la victoire des Red Sox en 2004. Mm-hmm. Et qui est le capitaine de cette équipe-là? Le vieux receveur Jason Varitek. Et c'est quoi le point commun des grandes dynasties, des grandes équipes qui se lèvent? C'est des capitaines qui sont pas qui font pas nécessairement partie, là je me répète, mais qui sont des gars humbles, qui se baissent la tête et qui travaillent.
10: Ce qu'est Connor McDavid.
0: J'ai pas dit qu'il travaillait pas, mais ça y prendrait quelqu'un comme ça dans son équipe pour disperser le leadership, admettons.
10: OK.
14: Parce qu'il y en a des joueurs assez jeunes qui ont été nommés capitaines parce qu'il y avait quand même des attentes envers eux. Crosby est arrivé dans l'innocence. On lui a quasi aussitôt donné le C. Alex Ovechkin a obtenu le C. Ça faisait au moins quelques saisons, mais en 2010. Alors, ça faisait pas si longtemps qu'il jouait dans la Ligue nationale. Gabriel Landeskog était quand même un haut choix au repêchage lorsqu'il a été nommé
0: aussi
14: capitaine.
0: Avant qu'Ovechkin gagne, là. Il était critiqué avant d'avoir sa coupe cette année. Puis là, oui, il a son
14: avec
0: record.
14: Raison.
0: Puis là, on voit, tu sais, les gars se rassemblent autour de lui. Souvenez-vous de la course au record, à quel point les Capitals étaient forts cette année-là. C'est incroyable de les voir aller il y a 2 ans. Puis là, ça va donner quoi cette année avec probablement la dernière saison de...
14: D'Alex Ovechkin
0: aussi. Tu sais, Wayne Gretzky faisait partie d'une grosse dynastie qui était celle des Oilers d'Edmonton. Il y en avait énormément de leadership dans ce vestiaire-là aussi.
10: Ouais. C'est juste que McDavid, à un jeune âge, c'est le plus jeune capitaine de l'histoire de la LNH. Là, à un jeune âge, on l'a identifié puis on lui a mis toute cette pression-là. Est-ce que ça a toujours été facile? Non. Mais ça reste que les Oilers, s'ils ont eu tout le succès qu'ils ont eu dans les 10 dernières années, c'est à cause de lui. C'est le visage de la franchise.
0: Un beau débat.
10: Ouais.
0: On n'a pas trouvé de gagnant encore.
10: Non.
0: On va continuer à jaser d'un bord et de l'autre. Ça se peut que tu manges la claque. Je regarde là, la messagerie texte rapidement. Tu manges la claque un peu, je la mange, puis ça, c'est parfait.
10: C'est ce qu'on aime.
0: Ben, je veux dire, sinon, ça veut dire que c'était pas un vrai débat.
10: Exactement.
0: Maintenant, on l'a dit, Gallagher est parti. Ça, c'était une grosse pièce de leadership dans ce vestiaire-là. Brendan Gallagher est parti. Qui portera le A pour le remplacer? On parle de ça dans 2 minutes.
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0: Gallagher parti, oui. Ça prend un nouvel assistant capitaine. Du leadership, il y en a dans la chambre. Il y en a partout. En avant, en défense, partout.
28: À qui donnez-vous l'insigne d'assistant capitaine pour la prochaine saison avec le départ de Gallagher, comme tu l'as mentionné? Josh Anderson, qui l'a fait l'an dernier en l'absence de Gallagher pour certains matchs. Lane Hutson, jeune joueur qui montre par l'exemple, toujours sur la patinoire, éthique de travail irréprochable. Lane Hutson, ou Caden Gooley, qui est plus une force tranquille, comme Lane Hutson aussi, force tranquille, mais le général quand même... défensif à la ligne bleue. Alors, Josh Anderson, Lane Hutson, Kellen Goulet ou autre. Je vous laisse y aller, les gars. Je vais terminer. Je pense qu'on... J'ai hâte de voir votre réponse. Je vous laisse y aller en premier.
0: Je vais y aller avec Lane Hutson. Et je sais, tu m'as rappelé... Non, c'est Oli qui m'a rappelé ça. Kellen Goulet a tout un potentiel, même... Kellen Goulet pourrait être capitaine. Dans sa personnalité, dans sa prestance, dans le respect que ses coéquipiers ont pour lui. Mais Lane Hutson fait tellement partie de ce... Et il y a une différence entre un capitaine, je pense, et un assistant capitaine. Il faut faire une distinction. Là. C'est pas de dire que si le capitaine n'est pas là, c'est toi tout de suite qui prends le C. Là.
10: Non.
0: Alors, je vais comme assistant capitaine, je vais prendre Lane Hutson. Pourquoi? Parce que, un, tu veux penser long terme. Tu veux lui laisser le A sur son chandail pour la durée de son contrat, s'il faut. Nommez-moi un meilleur exemple d'ardeur au travail, de passion, d'intensité, de compétition, de talent aussi. Pour moi, Lane Hutson mérite d'avoir un A sur son chandail dès maintenant.
10: Je pense que si vous m'aviez posé la question il y a un an, j'aurais répondu Kellen Goulet à cause de toute sa prestance, à cause de tout ce qu'il dégage. Mais comme on a mentionné au début de l'émission, malheureusement, les blessures font en sorte que tu peux pas te fier sur lui. Puis avoir un assistant capitaine qui est à l'infirmerie la moitié du temps, c'est pas si pratique que ça. J'aime beaucoup la candidature de Lane Hutson parce qu'il représente une espèce de vent de jeunesse. Puis tu sais, c'est l'exemple parfait d'un joueur qui prêche par l'exemple. Tu sais... Oui, c'est un leader vocal, mais c'est vraiment quelqu'un qui est tout le temps sur la patinoire. Premier à embarquer sur la glace, dernier à quitter. J'opterais quand même pour Josh Anderson parce que c'est un des joueurs avec le plus de longévité avec le Canadien. Josh Anderson, derrière Nick Suzuki et Jake Evans, il y a une certaine prestance. T'sais, c'est un gros bonhomme qui sait comment bien s'exprimer, que ce soit avec les médias, que ce soit même avec les arbitres. Il va se mettre dans le trouble, mais il y a quand même une bonne relation avec eux pareil. Là. Il traîne pas la réputation d'un joueur qui est salaud ou quoi que ce soit comme ça. J'ai vraiment l'impression qu'il pourrait être un bon complément à Mike Madison et Nick Suzuki, qui sont peut-être un peu plus des leaders un peu moins vocaux. Là. C'est pas des gars qui sont hyper exubérants ou quoi que ce soit. Ben Anderson peut être le gars un peu plus vocal, donc j'irais avec Thor.
28: Je trouve ça intéressant ce que t'amènes sur Thor, Parce que c'est vrai qu'il y a comme un débat à avoir entre est-ce que tu veux le gars qui est là depuis vraiment longtemps, qui a accumulé les saisons aussi à Montréal, ou tu veux y aller, tu regardes vers l'avenir, tu te dis en donnant un A à un Lane Hutson ou un Kellen Goulet, mais dans mon cas, moi, ce serait Lane Hutson, eh bien, tu montres l'exemple, tu lui donnes une lettre, tu lui donnes des responsabilités qu'il n'y avait pas nécessairement avant à long terme. Tu montres l'exemple pour les prochains joueurs qui vont se présenter année après année à ton camp d'entraînement. Lui, il y a un A sur son chandail parce que c'est le premier sur la glace, c'est le dernier à sortir. L'éthique de travail est irréprochable. Je regarderai plus vers l'avenir dans mon cas et j'y vais avec un Lane Hutson aussi à 42% au sondage. C'est lui qui mène, celui de Josh Anderson à 32%. Kellen Goulet est à 12% et autre est à 14%. Alors, il y en a d'autres qui voient...
10: Jake Evans, notamment, c'est un pas pire candidat.
0: Aussi. Jake Evans et Philippe Dano. Il y en a beaucoup qui nous mentionnent ces deux noms-là. Et même Alex Carrier sur la messagerie texte, là, je m'efforce de lire... j'essaie autant que ça rentre là, de lire vos messages texte, mais c'est des noms que j'ai vus passer. La force dans tout ça, là... Puis où est-ce que le Canadien est gagnant, c'est qu'on a cette discussion-là.
10: Mm-hmm.
0: Il n'y a pas si longtemps, là.
10: Hey.
0: Il n'y avait pas. Il n'y a personne qui a parlé de Cole Caulfield encore non plus, là.
10: Oh.
0: Je te dis, tu poses la question, puis j'invite mes chums du matin à faire ça demain matin. Tu poses la question à Renaud, dire, c'est sûr que ça prend une lettre sur le chandail de Cole Caulfield. Il nous l'avait dit l'an dernier.
10: Ou même un gars comme Noah Dobson, qui a quand même qui commence à avoir beaucoup d'expérience dans la LNH. C'est un des jeunes vétérans de cette équipe-là. T'as pratiquement une dizaine de candidats qui pourraient porter le A avec le Canadien. Ça, c'est une force pour l'équipe.
0: Je suis certain que tu leur poses la question individuellement. Là. Veux-tu une lettre sur ton chandail? Ça change quelque chose? On te répond, ça change absolument rien.
28: Ouais, ça change absolument rien.
0: Un bel honneur, ça change absolument rien pour eux autres.
10: Non, c'est ça.
0: Mais on a gagné, ils sont contents pour les gars qui vont avoir les lettres sur leur chandail. Ils vont leur faire confiance également.
10: C'est surtout symbolique aussi, on s'entend. Le C puis le A, là. Au final, dans un vestiaire de hockey, ben, les leaders naturels, qu'ils portent une lettre ou non sur leur chandail, ils vont se faire entendre et ils vont s'imposer. Mais qu'il y a vraiment un prestige aussi derrière avoir une lettre sur son chandail.
28: Mais j'aime quand même la stratégie d'il y a quelques années quand on a nommé Nick Suzuki comme capitaine. À ce moment-là, il y avait 23 ans et ça fait déjà 4 ans que Nick Suzuki est capitaine de cette organisation-là. Et on l'avait entouré à ce moment-là toujours de vétérans comme assistant capitaine, mais on dirait je vois le jour où là, enfin, il y a quelqu'un de plus jeune que lui qui devient assistant avec lui, avec un vétéran qui est déjà là en Mike Madison. Et pourquoi pas si t'en nommes deux? Je sais que l'an dernier, il y en avait juste deux assistants capitaines, mais il y a des équipes qui en nomment beaucoup plus que deux. Les Blues de Saint-Louis qui hier a annoncé Robert Thomas comme capitaine avec 4 assistants capitaines. Pourquoi pas annoncer sinon un vétéran et un jeune joueur comme assistant? Avoir 3 assistants.
0: Dans tout ce débat-là, là. Puis on va continuer de compiler les réponses, puis on va en parler avec Fish dans une quinzaine de minutes aussi. Moi, j'ai été... Tu sais, quand on a fait nos recherches pour faire ce débat-là, on n'a pas lancé ça à voler sans aucun argument. J'ai été assez surpris du nombre d'équipes qui n'ont pas de capitaine actuellement dans
10: les nationales. C'est pratiquement le tiers des équipes qui n'en ont pas.
0: Au moment où on se parle, selon Elite Prospects, les Ducks n'en ont pas.
10: Ouais.
0: Les Bruins n'en ont pas. Les Blackhawks, ça, je comprends pas. Tu viens de le signer, Connor Bedard.
10: Ouais, c'est une question de temps avant que ce soit à lui.
0: Je pense que tu peux donner le C. Les Jackets. Les Blue Jackets. Bon, les Red Wings avec la situation...
10: Hey boy!
28: Il y en a un, mais il y en a pas.
0: Ouais.
28: On prend-tu?
10: Ouais.
0: Les Kings. Et je pense que c'est peut-être sa dernière saison. Mais je pense qu'on va donner le C à Doughty d'une façon... entre guillemets, honorifique. Là. Mm-hmm. Mais pour l'instant, il n'y en a pas. Parce que Kopitar est parti. Les Islanders, ça aussi, c'est une question de temps.
10: Ouais, Mathieu Gévaux, si c'est pas cette année, ça va être éventuellement.
0: Les Sens?
28: Moi, je vois Thomas Chabot.
10: Moi aussi.
28: Ottawa.
0: Avant Sanderson.
10: Il est là depuis plus longtemps.
28: Ouais.
10: C'est un gars qui, tu sais, autant il peut s'adresser aux médias en anglais qu'en français. Il y a du cœur, là, Thomas Chabot. L'an passé, vous vous rappelez, là, il s'était quoi? Il s'était cassé l'avant-bras, je pense, ou le poignet. Là.
28: Ouais.
10: Puis il était supposé manquer 6 à 8 semaines. Il est revenu 2 semaines et demie plus tard. C'est un gars qui est passé à travers les années de vache maigre à Ottawa. Là, finalement, ils se sont sortis de ça. Ce serait un bel honneur pour lui, mais en même temps, Jake Sanderson, je veux dire, ce gars-là, c'est un cheval. Là. Il aurait toute la prestance d'un capitaine, ça, c'est sûr.
28: Mais je trouve que la symbolique est meilleure avec un gars comme Thomas Chabot. La symbolique, comme on lui l'a dit.
0: Et les Canucks non plus n'ont pas de capitaine.
10: Oui.
0: Pour le moment. Là, dans ce cas-là, c'est peut-être un peu plus compliqué.
28: Mais même les Bruins, ils ont quand même des candidats potentiels à nommer. Là.
0: Ouais. Tu mets-tu Pastrnak ou McAvoy?
10: Je pense que McAvoy, vu que c'est un gars de la place, t'as comme pas le choix. Là.
0: non seulement ça, mais...
28: Mais l'autre est quand même ton MVP.
0: L'année passée aussi.
10: Ben oui, lui, c'est un autre que les blessures, ça lui faisait pas peur. Combien de fois il s'est fracturé la mâchoire, pauvre lui.
0: C'était horrible, ça. Horrible. Avant de passer à ta division de la NFL, je veux juste saluer quelques personnes sur la messagerie texte. Merci tout le monde d'être là. C'est le fun. Quand on a des débats comme ça, c'est fait dans le respect. En fait, de votre part aussi, quand vous nous textez, quand Oli, moi et FX, on s'abstine, on va continuer. D'après moi, Georges va vouloir réagir à ça également. Mais je salue Danny qui dit « Moi, au hockey comme à l'école, j'ai jamais eu de A. » Et Nico aussi qui était pas du tout d'accord avec moi. On a eu un beau débat sur la messagerie texte. Puis il y en a d'autres qui m'ont répondu. Il y a Kevin notamment. Il dit « Greg, les points que tu donnes pour Lane Hudson, là, c'est tous les mêmes points que McDavid. » Exactement. C'est des points d'assistant capitaine parfaits.
10: Ah, OK. Qui joue à la nuance.
0: Points d'assistant capitaine. C'est le fun d'échanger avec vous autres. Hey, on est-tu content d'être de retour?
10: Mais oui.
28: Mais ça.
10: Fait beau en plus aujourd'hui. Là.
0: Oui. Ah, mais ça va faire beau demain aussi. On a hâte. Au retour, le fish s'en vient dans une quinzaine de minutes. Au retour, quelle division tu nous as sorti de ton chapeau, là?
10: L'Est de l'Américaine. Les Pats ou les Bills? Qui va la gagner?
0: Right. Les Bills. L'équipe PowerPoint de FX. Il y a beaucoup de fans des Jets qui nous écoutent. Même des fans des Dolphins. On fait le portrait. On dresse le portrait de cette division-là dans la NFL. Qui va l'emporter dans deux minutes?
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5: OK, une division par jour. Les prédictions dans la NFL, ça commence mercredi prochain.
6: Oui.
5: Avez-vous hâte, les gars?
6: Très hâte. Très hâte. Surtout que ça recommence avec un rematch du Super Bowl.
7: En plus, une défaite pour les Pats en partant.
5: Hey, ça, là, en passant, on reçoit plusieurs questions.
7: Oui.
5: Lundi, Tommy, c'est lundi qu'on va pouvoir parler de tout ça. Bref, la seule chose qu'on peut vous confirmer présentement, c'est qu'il y aura un Survivor du tailgate qui sera plus gros et mieux organisé que l'année passée. Mm-hmm. C'est incroyable. Notre équipe travaille à pied d'œuvre, jour et nuit, pour organiser tout ça. L'année passée, on avait à peu près 12 pools sur Yahoo Sports. Là, ça va être organisé tout en même place. La gang de BPM va participer, tout ça. Fait qu'on va pouvoir se coltailler un peu en ondes. Mais je peux te dire que moi, semaine 1, les Seahawks, c'est pas mal une équipe que tu veux choisir, ça. Là.
6: Contre les Pats?
5: Mais tu penses que les Pats vont battre les Seahawks, toi, première semaine?
6: Ben là, il y a des duels plus faciles que ça pour un Survivor, là. Sûrement t'en prends quand même là. Un okay. Serré
5: m'en
6: pour commencer.
5: Les Seahawks, puis en plus, okay. Hein, je vais finir plus loin que toi. J'en suis certain. Ne sacre okay. Pas en ondes, s'il te plaît.
7: Non, hey, non. Il est en confiance aujourd'hui. Hein?
5: L'Est de l'Américaine, Oli, pousse-nous ta fine analyse de la division.
6: Ouais, évidemment, une division qui a été remportée par les Pats. Toute une saison pour eux l'an passé. Ils sont allés jusqu'au Super Bowl. Moi, je vais être honnête avec vous, les gars. Cette saison-là des Pats, je veux pas dire qu'elle a un astérisque, là, mais oui, c'était beau. Oui, c'était impressionnant. Mais il y a plusieurs choses importantes à noter. D'abord, ils ont été chanceux parce que l'Américaine a été complètement ouverte où ben les trois des quatre meilleurs carrières, Burrow, Mahomes et Jackson, n'étaient pas en éliminatoire. Josh Allen a choqué comme d'habitude. Bref, c'était plus ouvert pour eux. Ils avaient un calendrier plus facile. Là, cette année, ça se corse. On sait comment ça fonctionne le calendrier dans la NFL. Quand t'as une mauvaise saison, t'affrontes des mauvaises équipes. Mais quand t'as une bonne saison, t'en affrontes des meilleures. Alors les Pats passent d'un des calendriers les plus faciles à un des plus difficiles. Oui, l'équipe s'est améliorée, avec notamment un gars comme AJ Brown. On a enfin un vrai receveur numéro 1 pour Drake May. Mais j'ai de la misère à acheter qu'ils vont être aussi bons que l'an passé. Ils vont affronter de meilleures défensives. Si tu regardes leur calendrier pour commencer la saison, ce sera pas facile. Après, ils vont se battre pour être peut-être parmi les équipes repêchées. Mais les Pats ne gagneront pas cette division-là, encore une fois, et surtout pas haut la main comme ils l'ont fait l'an passé.
7: C'est pas compliqué, les Pats vont commencer la saison 1-3. Trois défaites dans les quatre premiers matchs. Ils vont perdre contre les Seahawks, contre les Jazz et contre les Bills.
6: L'an voilà. passé, les Pats n'ont pas fait face à une défense top 10 en saison régulière. En série, ils en ont affronté, puis il faut leur donner, ils ont gagné ces matchs-là. Mais en saison régulière, Drake May n'a pas eu la vie difficile comme il va l'avoir cette année. Il y a le fameux scandale Diana Rossini, Mike Vrabel. Est-ce que ça pourrait peut-être être une distraction pour l'équipe à un moment donné?
5: Est-ce que ça pourrait peut-être être une distraction?
6: Ouais.
5: Ben, c'est sûr, c'est une distraction.
6: Voilà. Surtout, disons, s'il commence 1-3.
7: Oui.
6: Tu sais, les médias de Boston, on sait comment ça fonctionne. Bref, moi,
5: c'est pour ça que je te dis que les Seahawks d'un Survivor, c'est une très bonne idée à la semaine 1. OK, je veux que tu finisses par les Bills parce que je pense que c'est l'équipe la plus populaire au Québec.
6: Oui.
5: Il y a tellement de fans de la Bills Mafia. Je le dis tout le temps, c'est la plus belle base de partisans de la NFL.
7: Merci.
5: La Bills Mafia est incroyable.
6: Non, t'es pas dans la Bills Mafia.
5: Ça fait, je te considère à temps partiel.
7: OK, mais là, c'est...
5: La présentation PowerPoint qui date de 14 mois, là, c'est correct. Vas-y donc.
6: Ben là, les deux autres équipes dans cette division-là, honnêtement, ce sera pas fort cette année. Les Jets, au moins, ils peuvent se dire qu'on peut pas faire pire que la saison dernière. Ils avaient fini 3-14. La défense des Jets l'an passé, en 17 matchs, elle a provoqué 4 revirements. Ça, c'est un record de médiocrité. Et ils ont pas réussi à faire une seule interception. Ça avait pas été fait dans la NFL depuis les années 30. Ça vous montre à quel point il était pourri. Malgré tout, Aaron Glenn a gardé sa job. On sait pas trop comment. Là, t'as Geno Smith qui débarque. Geno Smith, c'était pas fameux avec les Raiders l'an passé, mais faut donner crédit aux Jets. À force de repêcher si haut année après année, ils commencent quand même par avoir du talent. Fait qu'ils vont être mauvais, mais pas aussi mauvais que l'autre équipe dans leur division, les Dolphins de Miami.
5: Aïe,
6: où là, c'est la débandade, là. Parce que là, évidemment, le coach a été congédié, Mike McDaniel, toi et puis là.
5: J'essaie de retrouver, il y a un fan des Dolphins, Dave.
6: Désolé, Dave.
5: Je le salue.
6: Jalen Waddle est plus.
5: Mais selon lui, les Dolphins vont finir devant les Pats.
6: Si ça arrive,
5: si je pouvais résumer, non. C'est quoi être fan d'une équipe de la NFL dans un message texte, ce ouais. serait ça.
6: Ouais. Ça s'appelle de la désillusion.
5: C'est
6: ça.
5: Sûr qu'il y a des fans des Browns qui nous écoutent, puis ils sont encore fâchés d'hier.
6: Ouais.
5: Quand on a dit qu'ils finissaient quatrième. Ouais, on va compétitionner pour gagner la division.
6: L'alignement des Dolphins, les gars, si vous prenez un moment pour regarder ça, il est médiocre. De Van Achan, qui est un des bons porteurs de ballon de la ligue, mais à part ça, t'as rien. Là, on mise sur Malik Willis comme corps.
5: Avec un énorme contrat.
6: Oui, on lui a donné un gros contrat. Il a été correct comme remplaçant à Jordan Love, mais c'est-tu vraiment un corps partant dans la NFL? Je suis pas si sûr que ça. Il va avoir une solide reconstruction à faire du côté des Dolphins, là, parce que ça a comme pas marché ce qu'on a essayé de faire avec Tua, Tyreek Hill, Jalen Waddle, tout ça. Puis je donne pas cher à leur peau. Tu sais, gagner 3-4 matchs, c'est pas mal ça à quoi on s'attend pour Miami cette année.
7: Hey, des affrontements Jets contre... Dolphins, là, c'est... Il va quand même en avoir deux cette année. Alors...
6: c'est ça, fait que ça leur assure.
5: Jets, Dolphins, on va citer notre bon ami Renault. À jeun,
6: c'est top. Ce qui est pas tough, par contre, c'est les Bills. Oh! Que là, les attentes sont très élevées à Buffalo cette année, parce que l'an passé...
5: Ça fait combien?
7: Crinque-moi ça.
6: Encore une défaite crève-cœur. Josh Allen, qui avait une avance de 8 points au quatrième quart face aux Broncos, il a trouvé une façon de perdre ça encore une fois. Et là, ça a coûté le poste à son coach, Sean McDermott. On a embauché Joe Brady, qui était le coordonnateur offensif des Bills, puis il a fait du bon travail avec l'attaque à Buffalo dans les dernières années, mais c'est un plus gros rôle, on s'entend, être coach en chef, t'as beaucoup plus de responsabilités. Comment est-ce que ça va aller? On est allé chercher DJ Moore, un bon receveur des Bears. DJ Moore, c'est plus ce que c'était. Moi, c'est ça que je trouve un petit peu
5: cher
6: dommage.
5: Pour aller le chercher aussi. Là.
6: Oui, c'est un gars qui a quand même encore un gros contrat. Il n'y a pas de receveur numéro 1 de premier plan. Là. Josh Allen, est-ce qu'il est assez bien entouré pour vraiment être capable de... OK, là, c'est finalement notre année. Ça finit la même chose année après année, que t'as trop de pression sur Allen. Il doit tout faire par lui-même. Il n'y a pas les receveurs, il n'y a pas les schémas offensifs autour de lui pour être capable de vraiment aller chercher ces matchs serrés-là. C'est ce que je trouve dommage à Buffalo.
5: Fait que les Bills gagnent la division.
7: Les Bills gagnent la division.
6: Puis ils ont fait des bons ajouts en défense. Là. Bradley Chubb, c'est un bon chasseur de corps. Mais...
5: C'est ce que je pense.
7: Mais l'attaque était très diversifiée l'an dernier quand même. Il n'y a pas de receveur numéro 1 établi, mais James Cook tout le monde.
6: Oui, puis James Cook au sol, je pense que c'était le meneur dans la NFL pour les verges au sol l'an passé. Mais est-ce que James Cook, c'est un Bijan Robinson ou un Derrick Henry ou un Jameer Gibbs? Non, c'est pas une menace comme ça. Pis c'est ce qui manque à Buffalo.
5: T'as parlé de King Henry, là, je suis excité.
6: Les Ravens.
5: OK, hey, le fish s'en vient. On en a-tu des questions pour lui? Tout ce qu'on a débattu, on va en parler. Parce que lui, contrairement à nous autres, là, il était dans un vestiaire de la Ligue nationale.
6: Ouais.
5: Comme joueur, il va pouvoir nous parler du leadership, à quel point c'est important, mais pour l'instant, c'est ton Sport Flash.
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6: C'est déjà terminé au US Open pour Félix Auger-Aliassime. Il a perdu son match de deuxième tour en quatre manches face à Karen Khachanov. De son côté, Leila Fernandez, elle a gagné aussi son duel de deuxième tour en double. Elle continue donc d'avancer dans le tournoi. Le calendrier de diffusion d'Amazon Prime pour les matchs du Canadien ont été révélés pour cette saison. Il va y en avoir 7, ça on le savait déjà, et le premier va avoir lieu le 14 octobre face aux Capitals de Washington. On connaît toujours pas pour le moment l'équipe de description qui va être attitrée à la couverture de l'équipe sur les ondes de Amazon Prime. Je termine en vous parlant des Blue Jays. On a eu une bonne nouvelle parce que Trey Savage va effectuer son retour au monticule demain. Lui qui est blessé depuis le début du mois d'août, c'est ce qu'a confirmé John Schneider aujourd'hui. Et d'ailleurs, Toronto en ce moment affronte les Guardians de Cleveland. Ils mènent 5-1 wow. en cinquième manche. Alors ça, évidemment, c'était une série hyper importante pour Toronto qui tente de revenir dans la course. Ben, en fait, qui est dans la course pour l'équipe repêchée dans la Ligue américaine?
5: Là, c'est les buts remplis.
6: Là, les buts sont remplis pour Andrés Giménez.
5: Ouais, poursuivons.
6: Et poursuivons, c'est le... On était distrait, mais c'est ça. En tout cas, ils ont grosse victoire de 11-0 d'ailleurs des Blue Jays hier là, au 11-1 ouais. face aux Guardians. Et si tu regardes au classement justement pour le wild card dans la Ligue américaine, ben avec cette victoire là, ça fait en sorte que Toronto est tout juste derrière Cleveland. Ils sont présentement à un match et demi de Cleveland. Fait que s'ils gagnent aujourd'hui, ils vont être à un demi-match de potentiellement être en série.
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7: Avec le départ de Brendan Gallagher, à qui donnez-vous l'insigne d'assistant capitaine la saison prochaine, qui pourrait être annoncé au tournoi de golf? On a l'habitude chez le Canadien de le faire au tournoi de golf, qui est le 14 septembre. Les choix de réponse, Josh Anderson, Lane Hutson ou Caden Goulet, eh bien, c'est Lane Hutson qui mène au sondage à 44%.
5: On va poser la question au Fiche. Éric Fichaud qui s'amène dans 2 minutes.
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12: Avec le Fish, Éric Fichaud. Comment ça va, mon chum?
13: Salut, Fish.
14: Hey, salut les boys. Ça va extrêmement bien, et vous autres?
12: Écoute, ça va super bien.
13: En pleine forme.
12: Je me fais attaquer de tous les bords par les deux jeunes en studio. Ouais, il était temps que la sagesse arrive dans le show-là. Il est pas trop tôt. Hey, justement, parlant de jeunesse conviante, admettons, là, on peut donner cet adjectif-là au vestiaire du Canadien de Montréal. Brendan Gallagher est parti, puis avec lui, tout son leadership puis ce qu'il représentait dans ce vestiaire-là. De un, est-ce qu'on sous-estime un peu le départ de ce leadership-là dans le vestiaire? Et de deux, ce serait qui ton choix? Puis je te donne pas de choix de réponse là, parce qu'il y a vraiment énormément de candidats pour prendre le A sur son chandail.
14: Ben, écoute, c'est sûr que la perte de Gallagher par rapport à ce qui amenait le leadership, ce qui représentait, sans rien lui enlever, là, je veux dire, pendant plusieurs années, il a fait partie du groupe de leadership. C'est sûr que quand ton rôle sur la glace diminue, c'est plus difficile, on dirait, amener ce leadership-là. Tu peux l'amener dans d'autres facettes, puis oui, là, toujours l'expérience et tout ça, mais ça reste que pour l'avoir vécu, on dirait les vétérans qui ont ralenti, ça devient un petit peu plus difficile pour eux autres de prendre plus de place dans le vestiaire parce que leur rôle sur la glace est moins grand. Ça se fait naturellement. Moi, là, j'ai toujours vu comme... je trouve une bonne chose quand un vétéran comme ça part, lui, on lui souhaite bonne chance, il est rendu dans un nouveau rôle avec les Canucks de Vancouver, mais je trouve que ça donne d'autres places. Puis moi, j'ai vu un paquet de jeunes dans ma carrière qui ont pris cette place-là, justement, qui aurait peut-être pas eu quand il y avait ces vétérans-là. Puis moi, à l'époque, c'était encore pire parce que quand t'étais jeune, tu prenais ton trou, comme on dit, là. Vraiment, plus qu'aujourd'hui. Je pense que les jeunes, aujourd'hui, arrivent, ils ont pas mal plus de responsabilités rapidement dans la Ligue nationale. Puis c'est pas une mauvaise chose, soit dit en passant.
12: Je trouve ça bien intéressant, en tout cas. Mais Tu sais, quand tu parles du leadership, que toi, t'as vu des vétérans partir, puis on a un débat, je sais pas si t'étais à l'écoute un petit peu plus tôt là, dans la préparation de la chronique, mais les gars du matin ont fait comme leur top 10 des capitaines dans la Ligue nationale, puis à un moment donné, Anthony Marcotte a placé Connor McDavid comme au numéro 5 par défaut en disant « C'est Connor McDavid, faudrait toujours bien le mettre là-dedans. » Dezo ouais. était pas d'accord, lui, il met même pas dans le top 10. Et moi, j'étais un peu entre les deux en ce sens où je sais pas si c'est toujours l'option par défaut de mettre le meilleur joueur, tu sais, comme McDavid, c'est le meilleur joueur de la Ligue, alors il doit être capitaine et ça fait de lui un leader top 5 dans la Ligue nationale. C'est toi qui as été dans des vestiaires de la Ligue, tu as côtoyé ces joueurs-là, tu les connais et le vibe, l'ambiance qu'il y a, tu te situes où là-dedans? Est-ce qu'un joueur comme ça a automatiquement un aura de leader, tu sais? Et il y a des gens qui ont bien fait de renoter. On dit, Greg, pourquoi tu donnes automatiquement le C à Connor Bedard? Ben, je veux dire, nommez-moi quelqu'un à Chicago qui pourrait prendre ça. Ça devient la face de la franchise, mais ça fait pas automatiquement de lui un des meilleurs capitaines de la Ligue parce que c'est un des meilleurs joueurs de la Ligue.
14: Ça, t'as raison de dire ça. C'est souvent, on dirait, l'erreur ou en tout cas la solution facile de nommer ton meilleur joueur capitaine. Ton meilleur joueur ne veut pas nécessairement dire que c'est ton plus grand leader, mais faut faire aussi attention, les gars, quand on parle de leadership, parce que moi, je me souviens pendant combien d'années, quand on parlait d'Alexander Ovechkin, on lui disait toutes sortes de choses, que c'était juste un gagnant. En fait, on disait de Alexander Ovechkin ce qu'on dit actuellement de Connor McDavid. Il y avait... Tu sais, à l'époque, là, avant qu'il gagne la Coupe, il avait jamais gagné. Les trophées individuels, il gagnait. Il marquait des buts. C'était pas un vrai leader. Oups! Jour au lendemain, gagne la Coupe Stanley avec les Caps, est devenu un leader. Et là, aujourd'hui, il n'y a plus personne qui remet en question son leadership après plusieurs années, quand c'était pas ça. Souvenez-vous.
12: Mais il a changé aussi, Ovechkin, à travers les années. Moi, en tout cas, je sais pas si, tu sais, tu dis... Beaucoup de gens disent la même chose entre McDavid puis Ovechkin, puis ça se peut. Moi, je les trouve très différents, ces deux gars-là. Et Ovechkin, maintenant, beaucoup plus mature qu'il l'était à l'époque. Puis à l'époque, je disais pas la même chose de lui. Là. Fait que, moi, j'ai vu un gros changement dans sa personnalité puis dans son leadership aussi.
14: Mais ma comparaison n'est pas de la personne, mais juste du fait que...
12: Le joueur.
14: On disait qu'Ovechkin n'était pas capable de gagner en équipe, ce que Crosby faisait, ça c'était dans le temps. Et on dirait que quand tu finis par gagner cette fameuse coupe-là, là, tout d'un coup, tu perds un... Tu deviens, pour beaucoup de gens, un vrai leader. Puis je te dis pas qu'il a pas changé puis qu'il n'est pas devenu au fil du temps, mais je pense que c'est un peu injuste de dire que McDavid... C'est pas un bon capitaine, là. T'sais, si McDavid avait gagné deux coupes Stanley, puis on le voyait péter des coches comme on l'a vu dans le vestiaire, on dirait hey, ça, c'est un leader, lui, il a du caractère. Mais là, on le spin de l'autre côté. La seule chose que je peux dire de McDavid, mon seul reproche, ça serait que je trouve que puis dans les dernières séries, c'est là vraiment, ça me saute aux yeux. Je trouvais que quand ça allait mal, il voulait tout faire tout seul. Il voulait prendre la rondelle, aller déjouer tout le monde, essayer de marquer, puis à un moment donné, ça marche pas. Et indépendamment comment qui peut être le meilleur joueur de la Ligue. Et ça, je pense que j'ai senti de la panique et de la frustration dans sa game. Et ça, c'est certainement pas ce que tu veux de ton leader, ça c'est sûr.
12: Tu le places où, toi? Si t'avais à mettre un rang, tu sais, c'est-tu top 5, top 10, top 15, top 20, parce que on a fait la nomenclature un peu des capitaines dans la Ligue, là, puis il y a des noms qui sont moins des stars offensives, qui sont des vétérans. Tu sais, un Jordan Staal, par exemple. Pour moi, Nick Suzuki est un très bon capitaine. On l'a vu, ce qu'il instaure maintenant comme culture avec les Canadiens. J'ai nommé Gabriel Landeskog là-dedans aussi, qui fait partie des meilleurs de la Ligue.

0: Nick Suzuki, là, je sais, moi, je suis pas dans le sens canadien, mais j'ai pas la perception que ce gars-là est très bavard. Tu peux être un leader, tu as des leaders silencieux, tu as des leaders qui vont parler un peu plus que d'autres. Moi, je considérais, puis j'ai pas vu la liste des gars. Moi, mon capitaine numéro un, puis on a vu quand il est pas là ce qui arrive, pour moi, c'est Barkov.
1: Voilà, ouais, 100%.
0: Je veux dire, t'enlèves Barkov des Panthers, là, pis cette équipe-là, c'est là que tu l'as vu, là. Non, ce n'est plus la même identité et on dirait qu'ils ont perdu tous les moyens. Et des fois, ça prend la perte d'un joueur pour réaliser l'impact qu'il a, même si on savait que Barkov, ça reste un des meilleurs attaquants. Mais c'est encore plus, comment dire, c'est encore plus prononcé qu'on s'attendait. Pour moi, le capitaine actuellement numéro un dans la Ligue nationale, pour moi, c'est Barkov.
1: D'où la raison pourquoi, pas le cirque en Floride, mais l'acquisition de Brady Tkachuk ou les grosses têtes quand même qu'on a acquis dans les dernières années ou ce qui se passe en ce moment avec Marchand, quand même, les deux frères Tkachuk, ouais. Ça m'inquiète pas, moi, le fameux cirque là, en Floride, ça m'inquiète pas parce qu'ils sont tellement bien. Ben, ouais. De un, ils sont bien dirigés derrière le banc à Paul Maurice, ça c'est la première des choses, mais la deuxième, ouais. T'as un capitaine de la trempe d'Alexander Barkov.
0: Ouais, t'as un bon point, mais puis, tu sais, les gars, moi, j'ai tellement entendu l'histoire, tu sais, quand je jouais, là, bon, Marc Messier, là, c'était le modèle, là, de leadership, puis qui avait non seulement un des majeurs de tous les temps, puis les histoires que j'ai entendues quand il est arrivé avec les Canucks de Vancouver, c'était un désastre. Imaginez, là. C'est un peu de dire que Crosby se fait échanger d'une équipe, puis on est en train de remettre en question son leadership. C'est un peu ça, moi, dans les histoires que j'entendais à l'époque. Dans le peu de temps qu'il avait joué avec les Canucks, ça avait pas bien été. Puis moi, les gars qui ont joué avec, n'avaient pas été impressionnés pour un paquet de raisons comment il était. Puis demande à travers la ligue qui est un des plus grands capitaines de tous les temps. C'est sûr que Marc Messier va faire partie de cette catégorie-là. Fait que tu sais, des fois, ça dépend tout le temps comment. Ça dépend toujours le contexte dans lequel le joueur va être mis. Brady Tkachuk, tu viens de parler des Tkachuk. Pour moi, Brady Tkachuk, je le mettais tout le temps dans les très bons capitaines avec les Sens. Je peux-tu vous dire que mon opinion a changé de lui? Pas à peu près. Je veux dire, il a perdu tellement des points pour la façon qu'il a géré la saga avec les Sens et comment il est parti et tout ça. Honnêtement, ça veut pas dire que c'est pas un joueur de caractère. C'est pas un gars que je prendrais dans mon équipe. Mais ses qualités de leadership, les boys, pas sûr que c'est autant que je m'étais dit, disons ça comme ça.
2: Ben, c'est ce qu'on pensait, puis c'est ce qui était dégagé avec la montée des Sens. Mais effectivement, tu sais, des fois, quand ça commence à mal aller, mais là, oups, il y a peut-être un peu plus de gens qui se mettent à parler aussi. Alors, c'est pas d'hier, la veille, là, ça a l'air que Brady Tkachuk parlait de son passage avec les Sens qui allait pas durer tout le long de sa carrière. Tu sais, c'est pas arrivé, cela aux Olympiques tout d'un coup. Puis,
0: exactement.
2: Dire, là, OK, non, finalement, là, je veux dire, on a entendu plein de rumeurs ou d'échos qui sortaient du vestiaire que, je veux dire, c'était peut-être pas tout le monde qui voulait poursuivre l'aventure Tkachuk à Ottawa.
0: Mais c'est toujours quand ça va mal, hein? C'est quand ça va bien, là, tout le monde est beau, tout le monde est fin. Puis, tu sais, tantôt, tu as mentionné Nick Suzuki. Moi, j'ai regardé juste le développement comme joueur, mais comme leader que Suzuki est devenu au fil des ans. Tu sais, je pense pas que Nick Suzuki, ça sera jamais une personnalité flamboyante, puis c'est pas grave. Je veux dire, il peut être un leader de d'autres façons. Tu le regardes jouer sur la glace, il fait toujours les bonnes choses. Fait que ça aussi, c'est une façon d'être un leader. Puis quand on avait entendu les histoires que Suzuki avait été voir Kent Hughes pour lui demander de pas bouger personne il y a 2 ans, ben, tu sais, on l'aurait jamais su, cette histoire-là. Là. Il l'a fait. Il est pas dans les médias à faire les meilleurs discours, mais il l'a fait à l'interne. Et je serais curieux. Tu sais, tu peux tricher le monde à l'extérieur, mais tu peux jamais tricher tes coéquipiers. Tes coéquipiers savent exactement comment t'es. Puis moi, j'ai joué avec un paquet de capitaines que la perception des gens à l'extérieur, c'est « wow, c'est tout un leader », mais je pense que si tu avais fait un sondage à l'interne, je suis pas convaincu que les joueurs auraient eu le même discours. Fait que il y a deux façons des fois de voir les choses parce qu'on n'est pas à l'interne.
2: C'est là que j'ai hâte qu'on prenne un petit scotch ensemble pour avoir une coupe de noms.
0: <C'est ça. rire> Après 2 fois, je vais t'en sortir une coupe.
2: Ça va me faire plaisir, Fish. Hey, on s'arrête là-dessus. On a plein de sujets canadiens avec toi. Notamment, faut parler de la situation de Zachary Bolduc. Est-ce qu'il mérite une chance sur le deuxième trio? Est-ce que 20 buts, c'est une marque atteignable pour lui cette saison? Et bien, une autre question pour notre chum Éric Fichaud qui s'en

0: reviennent dans deux minutes.
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14: He has potential to be a really good player, a top six forward, a goal scorer, a guy that can make plays, a power play guy. I think he's fit in really well with our guys, and it's a pretty bright future for him here.
0: Vous entendez Gortz, Jeff Gorton, le président des opérations hockey des Canadiens de Montréal, qui se prononce sur Zachary Bolduc en disant c'est un gars qui va bien fitter à Montréal, potentiel top six, il y a tout un tir et tout ça. Fish, est-ce que, selon toi, Zachary Bolduc doit avoir une audition sur le même trio qu'Ivan Demidov?
15: Moi, je donnerais cette chance-là, oui, parce que le potentiel, il est là. Il a marqué 19 buts il y a 2 ans, les boys. Hein? Puis, souvenez-vous, l'année qu'il a marqué 19 buts, une grande portion de l'année, je vois pas beaucoup avec les Blues de Saint-Louis, il avait fini l'année en force. Et je pense que c'est ce joueur-là, dans la deuxième portion de l'année, que le Canadien a dit, nous, c'est ça qu'on a besoin. L'année passée, on l'a pas toujours vu pour différentes raisons. Des fois, un bon entraîneur, un bon environnement, il y a eu des hauts et des bas. Mais moi, j'ai remarqué une chose, c'est que quand Zachary est impliqué dans la game, quand il y a l'élément physique à travers ça, qui c'est là qui est le plus dangereux. On l'a vu faire en série. Il y a des matchs en série. J'ai trouvé dans le peu de temps de jeu qu'il y avait, j'ai vu qu'il était, tu sais, il y a un style de jeu, je trouvais, qui convenait aux séries quand il donnait cette chance-là. Et s'il fait jouer avec un gars comme Davidov, c'est clair qu'il peut marquer 20 buts. Moi, je pense qu'il y a le potentiel pour le faire. Mais il faut vraiment, il faut toujours qu'il y ait un petit peu le edge, comme on dit, là, en bon français, dans son jeu. C'est ça qui va faire, qui va marquer des buts. S'il commence à jouer un peu du hockey fancy, oubliez ça, là. Je pense pas que c'est comme ça qu'il va avoir du succès dans la ligue.
0: Et tu mets qui au centre de Demidov et Bolduc?
15: Ben là, c'est la fameuse question. Tu sais, est-ce que, moi, là, c'est hier ou avant-hier, là, que je pense que Kapanen, je lui redonnerais cette chance-là. Ouais. Parce que je trouve qu'il a bien fait l'année passée. Et si on prend pour acquis que tout le monde devrait continuer de progresser, ben, pourquoi pas lui? Tu sais, c'est un gars qui a marqué une vingtaine de buts déjà son année recrue. Je pense qu'il a pris du galon. C'est un gars qui jouait de la bonne façon. C'est ça qui a fait qu'on l'a essayé comme deuxième centre. Commencer avec lui en attendant de faire une transaction. Ou bien on veut commencer l'année peut-être avec Kapanen, on veut voir ce qu'il est capable de faire. Jake Evans, avec tout le respect que j'ai pour lui et le travail qu'il a fait, c'est pas un deuxième centre. C'est un gars défensif, c'est pas ça son rôle. On l'a mis là en série et tout ça parce que on voulait lui donner un rôle peut-être plus défensif. On voulait avoir un joueur sur ce trio-là qui serait capable de prendre des responsabilités défensives, mais c'est pas lui qui. Il n'y a pas d'affaire là.
0: Et on est-tu d'accord, Fish, pour dire qu'Alex Newhook, c'est plus un allié qu'un joueur de centre? Je sais que l'an dernier, il a mieux fait en fin de saison en position de joueur de centre, mais pour moi, c'est un allié avant d'être un joueur de centre.
15: Oui, moi aussi, je pense ça. Puis c'est pas la première fois qu'on a tenté d'essayer Newhook au centre. Colorado pensait l'avoir au centre aussi. Ça marchait pas. C'est un bon patineur nord-sud. Ouais. C'est un gars qui peut vraiment amener ta vitesse à l'aile. Moi, je pense que, écoute, si t'es mal pris un match que des blessures, tu peux le faire jouer au centre, mais je pense que naturellement, c'est plus un ailier. Je vais vous dire de quoi les joueurs de centre. Moi, si j'avais un petit gars, je dirais joue au centre, parce qu'il n'y en a pas. C'est pas compliqué. C'est l'affaire la plus rare. Combien de joueurs qui sont repêchés en pensant que c'est des joueurs de centre, puis ils finissent toujours à jouer à l'aile? Byfield à Los Angeles, là, il commence à jouer au centre, puis même encore, des fois, on l'enlève. Puis à la base, c'était lui qui était supposé remplacer Kopitar. Là, je m'éloigne, mais c'est un exemple.
0: Non, mais là, il va falloir cette année que ça marche. C'est ça, là, parce avec le trio qu'il y a, puis les alliés qu'on y a amenés, là, je veux dire, va falloir qu'ils jouent au centre. Là. Sinon, ça va pas.
15: Là. Exact, mais c'est là qu'on voit que c'est plus difficile qu'on pense. Pour différentes raisons, plus de responsabilités défensives. Faut que tu gagnes des mises au jeu. Tu peux pas, tu sais, regarder les joueurs de centre. Tu peux pas être un joueur de centre puis avoir 35% de mise au jeu, là. Tu peux pas toujours courir après la rondelle. Fait que ça aussi, c'est toutes des choses qui doivent améliorer. Moi, je pense que Kapanen, jusque peut-être vers la, il a frappé un mur à un moment donné après les fêtes, là. Mais avant ça, il jouait du monde du bon hockey, là.
0: Ce qui est un peu normal aussi dans le cas d'une recrue qui s'ajuste aux rigueurs du calendrier de la Ligue nationale aussi. Oui. Voyons voir cette année. T'sais, dans les deux cas, encore une fois, la bonne nouvelle, c'est que tu as des options. Newhook est vraiment pas méchant. Puis on l'a vu aussi beaucoup là, quand Newhook était à l'aile de ce trio-là. Si Kapanen prenait pas la mise au jeu, dépendamment gaucher-droitier, ben Newhook arrivait et était capable d'aider là-dedans. Donc, nuira pas du tout à ce trio-là. Puis quand il est en santé l'an dernier, ben il a été très très bon. Ça, c'est pour moi, c'est un bon ça va être un joueur à surveiller pour le mentionner depuis le début de la semaine dans sa progression aussi.
8: Mais ça fiche, ça manque pas de vitesse un trio Bolduc, Kapanen et Demidov. Est-ce qu'un gars comme Newhook serait mieux qu'un joueur comme Bolduc? C'est pas parce que je veux pas donner l'opportunité nécessairement à Zachary Bolduc, mais ouais, la vitesse quand même à l'aile de Newhook, c'est bon, le nord-sud, tu viens d'en parler là.
15: Ouais, écoute, oui. Mais Bolduc, il peut patiner aussi, là. Écoute, c'est sûr que Newhook, c'est un des vites que le Canadien a actuellement. Ça serait à lui, tu sais. Moi, la question, c'est est-ce que je donnerais une chance? Oui, pour moi, voir ce qu'il est capable de faire. Puis si on voit que, c'est sûr que quand tu joues sur un deuxième trio, les boys, là, c'est pas bien joué sans la rondelle. Là. Faut que tu produises. Top 6, faut que tu produises. Si tu produis pas, tu vas descendre un peu, là, ton rôle va changer. Si tu joues avec un gars comme Demidov, faut que tu produises. Est-ce que Bolduc, moi je pense que Bolduc, il peut être un meilleur buteur que Newhook.
0: Ouais.
15: Je pense qu'il est plus naturellement un marqueur. Newhook va en marquer des buts parce qu'il est rapide et tout ça, mais je pense que la finition autour du filet et tout ça, je pense que Bolduc est supérieur à Newhook. Maintenant, est-ce qu'il est capable de le faire? C'est une base constante. Parce qu'oubliez pas une chose, les boys. tu joues sur un deuxième trio, ben, tu t'affrontes les deuxièmes trios. Pas en même game. Ça aussi, faut que tu le prennes en considération.
0: Ils sont encore jeunes, surtout Zachary. Tu sais, tu parlais du passage au Colorado d'Alex Newhook. On pensait qu'il allait remplacer Nazem Kadri. Alors qu'il avait été... C'était pas le bon casting. Puis même encore aujourd'hui, si tu demandes de remplacer Nazem Kadri, je vois pas ça arriver. Malgré que j'aime beaucoup les deux joueurs, là, mais ils sont quand même très différents dans ce qu'ils sont capables d'amener dans une équipe.
15: Moi, je vais vous dire, les gars, tu sais, je regarde les stats du New York. L'année passée, s'il s'était pas blessé, c'était sa meilleure saison. Là. Il aurait probablement eu sa meilleure saison en vie. Parce qu'il y a une production quasiment comme une saison complète de ses années précédentes. Mais la question, est-ce que Bolduc peut frapper le 20 buts? Moi, je pense que oui. Mais est-ce que vous pensez que Newhook en santé peut frapper le 20 buts? Je pense aussi que oui.
8: Aussi.
15: Fait qu'imaginez, les gars, tu sais, si jamais t'as des gars qui commencent à frapper le cap du 20 et 25, des joueurs de soutien, entre guillemets, malgré que si tu joues sur un deuxième trio, t'es plus un joueur de soutien, là. Mais ça reste que c'est... pour Martin Saint-Louis, d'avoir une couple de gars comme ça qui peut produire, ça en enlève un peu de pression à Caulfield, Suzuki et Slack. Là. Ça serait quand même assez bénéfique.
0: Là. Il est à 10 points en 19 parties en séries éliminatoires l'an dernier, là, pour ceux qui n'ont pas les statistiques sous les yeux. Puis l'an dernier, il a joué 42 matchs en saison régulière, 13 buts, 12 passes, 25 points plus 9.
8: C'est quand même une saison de 25 buts, là. Sur une saison complète.
15: Moi, je pense, il frappait le 25.
0: Alors, regarde, c'est assez facile. Là.
8: Tu fais x2.
0: Fais x2. Voilà. C'est 42. S'il joue les 84 matchs au complet, ce qui donnerait 26 buts, 24 passes. T'sais, ça sera pas ça. Là. Juste parce que je dis que ça sera pas ça, ça va être ça. Mais ça donne une saison de 50 points avec 26 buts. Je pense qu'on serait très, très heureux. Puis on souhaite qu'il reste en santé.
15: On serait en business, que ça, c'est certain. Puis, tu sais, l'autre chose, jouer toute l'année avec un gars comme Demidov, je te dirais que ça peut aussi aider tes stats pour les pouleurs.
0: Ouais, puis ça, c'est un autre affaire aussi, Fish. Là. T'sais, Demidov, dans sa progression naturelle, il en est rendu où? C'est ici, on le disait en ondes, c'est Dezo qui avait dit ça. En ce moment, je considère, ça c'était en plein milieu de l'année passée, là, quand il y avait eu une petite disette offensive, on voit la pire version d'Ivan Demidov. On le verra jamais comme ça, probablement, dans toute sa carrière, avec l'amélioration, puis... comment il va progresser. Ça, c'est un gros facteur aussi à considérer pour cette saison.
15: Oui, puis moi, ce que j'aime de Demidov, en plus du talent qui sort par les oreilles, c'est son éthique de travail. Son sérieux. Tu sais, on fait le comparatif avec un Michkov à Philadelphie que Tocket, il s'arrachait les cheveux parce qu'il ne joue pas de la bonne façon, parce qu'il ne veut pas des joueurs qui vont tricher pour aller créer de l'attaque. Je pense que Demidov joue de la bonne façon. Et sur la glace, tout le temps le premier avec Hudson, c'est des gars qui en mangent. Fait que juste ça, avec ce qu'il y a comme talent, c'est sûr que il va continuer à s'améliorer. Je serais surpris qu'il y ait le syndrome de la deuxième année, là, si on peut l'appeler ainsi. Je serais très étonné parce qu'il semble être un jeune qui veut continuer à s'améliorer, qui est sérieux, puis qui prend confiance. Puis tu sais, dans les séries, là, il y a eu des hauts et des bas l'année passée, des mineurs en série. Là. Des bouts, c'était plus difficile. Mais ça, c'est du bagage là pour son âge. Écoute, ça va faire de lui, je pense, un joueur encore plus constant. C'est ça que tu veux pour les jeunes.
0: La gang de la deuxième année. Mais t'as glissé un mot sur Michkov, justement. Là c'est Rick Tocchet qui, je sais pas, là, peut-être qu'une couple de semaines à pas le voir, ça y a fait du bien. Là. Semble changer son ton un peu. Et ça a pas été reluisant, là, le début de saison de carrière de Michkov, en ce sens où son éthique de travail a été critiquée. On a vu des performances un peu en dents de scie, là, je dis ça comme ça. Penses-tu qu'il se reprend ou toi, tu abandonnes un peu dans son cas?
15: Non, j'abandonne pas. Il a trop de talent. Écoute, il est arrivé sa deuxième année. Il pensait peut-être que ça aurait été plus facile. Il était pas en forme de ce que Tocchet avait dit. À partir du moment où tu es obligé de mettre des vidéos sur Instagram que tu lèves des poids pour montrer que tu t'entraînes, c'est jamais bon signe, ça. Parce que d'habitude, là, un athlète professionnel n'a pas besoin d'être filmé. On le sait, t'es en forme. T'es exposé à ce cas. Fait que moi, c'est ça, là, en partant, là. Puis là, dans la pause olympique, là, qu'il avait engagé tout d'un coup, là, un personal trainer pour l'aider à être en forme. Hey, t'es rendu au mois de février, buddy, là. J'espère que t'es en forme.
0: Toi, tu peux le faire, par exemple. Tu sais, en plein milieu de l'été, hey, fiche, j'étais en forme. T'as-tu vu sur Instagram,
15: là? Moi, ça serait différent sur le bord, mais quand je coupe mon gazon, là, en chess, ça pourrait être une autre affaire, ça. Et moi, je ne suis pas un athlète professionnel. Je suis un vieux retraité.
0: On aime ça, Fish. Hey, merci de ta participation encore une fois. On répète, t'es avec nous autres deux fois par semaine cette année, puis on est bien contents. Les auditeurs en sont les grands gagnants. On te laisse te reposer pour le week-end là-dessus, puis on a bien hâte de te reparler. Lara Gonzalez lundi, puis nous autres mardi prochain.
15: Yes! Salut, boys!
0: Salut, mon Fish.
15: Bye-bye.
0: Bon week-end. Anthony Marcotte s'amène. Il amène un point super important, puis une grosse question. Il y a encore énormément d'agents libres sans contrat dans la Ligue nationale. Y en a-tu qui pourraient se pointer au camp du Canadien? La réponse, ça s'en vient avec Anthony Marcotte.

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6: Comment ça va, mon Tony?
7: Salut, Tony.
8: Salut, les boys. Ça va très bien.
6: Je sais pas si t'étais au courant, mais tu nous as donné du gaz puis pas à peu près avec ta déclaration de ce matin et déjà aussi avec à quel rang se situe Connor McDavid dans les capitaines de la Ligue? Moi puis Oli, on était sur le bord de passer d'un bord puis de l'autre de la console.
8: Négativement, dans son cas, positivement.
9: Moi, j'étais avec toi, Tony. C'est un bon capitaine, McDavid. Là. Faut arrêter de le critiquer puis d'en demander plus que lui. Il peut pas faire bien mieux que ce qu'il a fait à Edmonton dans les dernières années.
8: Ben, c'est ça que je me dis. Je pense pas, honnêtement, que c'est un grand meneur d'hommes tant que ça. Mais c'est un leader par l'exemple. Il est tellement dominant que c'est sûr qu'il va entraîner des joueurs dans son sillage. Mais je pense pas, par contre, que c'est... Tu sais, le top des capitaines, parce que c'est le meilleur marqueur de la ligue. Il y a quand même une nuance à apporter, je pense.
6: Mais pour moi, un grand meneur d'hommes, ça fait partie du top 5 des meilleurs capitaines de la Ligue nationale. C'est ce que j'essaie de dire à Oli, mais il veut rien comprendre.
9: La jeunesse, hein? C'est...
6: Mais on n'est pas loin dans nos discussions, puis de toute façon, ça fait jaser, puis c'est le fun de débattre. C'est une super bonne idée que vous avez eue, toi et Deso, de débattre de ça. Mon cher Tony... Écoute, la section au complet Atlantique est supérieure à l'an dernier, mais on a quand même des points d'interrogation là, à gauche, à droite, dans la division du Canadien.
8: Ben moi, je vois, là, c'est toutes des bonnes équipes. Elles ont toutes leurs faiblesses, des points où on peut regarder pour dire, ouais, est-ce que ça peut être l'épine dans le pied de ces équipes-là? Elles ont toutes leurs faiblesses. C'est intéressant parce que il y a des jeunes équipes, il y a des équipes très expérimentées là-dedans, d'autres qui se retrouvent un petit peu dans le milieu de tout ça, comme les Bruins de Boston qui ont rajeuni un peu leur équipe, mais qui ont encore des joueurs très importants dans des rôles clés. Alors faites l'exercice vous-même, j'invite les auditeurs à le faire. C'est pas si facile de faire un classement. Puis en prenant pour acquis que on sait que les trois premières équipes vont être classées, mais on n'a pas de certitude non plus qu'on va en prendre quatre ou cinq dans le portrait des séries. Moi, je pense que la division est plus compétitive que la métropolitaine, puis qu'en principe, au bout de la ligne, on devrait avoir cinq équipes classées dans les séries éliminatoires, mais ça veut dire qu'il y en a quelques-unes qui ne feront pas la coupure et qui ne stagneront pas une place en série. Mais moi, en tout cas, je présume qu'on aura une excellente saison. Je pense que n'importe quelle équipe dans cette division-là est capable de battre n'importe qui. Et oui, il y a des points qui nous laissent un petit peu songeurs avec la saison commence.
6: Tu sais, écoute, ouais. Tu regardes le top 3 de l'Atlantique la saison dernière. Les Sables, le Lightning, les Canadiens. 109, 106, 106. Ça, c'est le nombre de points. Métropolitaine, les Hurricanes, les Penguins, les Flyers. Les Hurricanes, 113 points, ils ont gagné l'Est. Et Penguins, Flyers, les deux à 98 points. Et les deux équipes repêchées, les Bruins avec 100 points, les Sénateurs à 99. On en parlait hier, là. Mais t'as quatre équipes qui, selon moi, ont manqué Siri, qui vont être des sérieux candidats à revenir cette année, là. Les Capitals de Washington, ils sont premiers là-dedans. Les Devils du New Jersey aussi, tu peux jamais les compter pour battus. Les Panthers de la Floride qui retrouvent Barkov et qui ont modifié un peu leur alignement. Puis les Maple Leafs, je peux pas croire que ça va être pire que la saison passée.
8: Non, moi je m'attends à une meilleure saison de leur part. Et je me suis inscrit dans le clan de Gonzo en leur prédisant une présence en séries éliminatoires. C'est peut-être un peu optimiste, mais ça serait intéressant quand même. Imaginez un affrontement contre le Canadien en série. Ah. Mais bon,
4: avant
6: Hey, Tony, je te le sors là, Canadien en 4, c'est réglé. C'est fait.
8: Ouais, ben, on sait pas, hein. Puis même, c'est peut-être tôt un peu à se lancer dans des prédictions dans la section parce qu'il y a un camp d'entraînement à jouer. Il y a des gars qui sont pas encore signés. Il peut encore y avoir des transactions ou des blessures. C'est peut-être tôt un petit peu. Mais l'exercice est pas facile. Moi, j'ai pris les Sabres pour remporter à nouveau la division devant le Canadien. Les Panthers, troisième. Et je pense que le Lightning et les Leafs seront en série. Donc, à suivre.
6: OK. C'est bon. Et, mais y a-t-il été dans la métropolitaine? As-tu fait tes prédictions? Parce que, vous savez, moi, je pense que les Capitals vont passer cette année. Je leur prédis une bien meilleure saison. Il y a eu toutes sortes de complications l'an dernier avec des blessures, ben un peu à Ovechkin, à Pierre-Luc Dubois qui a manqué un méchant bon bout l'an dernier. Là, t'as revampé ta défense. Tout le monde est en santé.
8: Ouais, moi je pense que les Capitals vont être en série. Les Hurricanes, absolument aucun doute là. Après, pour la troisième équipe, c'est peut-être un petit peu plus difficile. Je pense que les Devils me semblent avoir une meilleure équipe cette année, mais un énorme point d'interrogation devant le filet pour l'instant. Moi, je pense que les Penguins de Pittsburgh ont quand même une équipe avec une bonne profondeur offensive. Ils nous ont surpris toute l'année passée. Faut leur donner crédit. Moi, j'hésite, là. La dernière équipe classée pour moi entre le New Jersey ou Pittsburgh.
6: C'est vraiment intéressant. Hey, Tony, je veux qu'on prenne plusieurs minutes, puis on reviendra sur Nick Suzuki si on a le temps. Il y a encore énormément d'agents libres qui n'ont pas de contrat dans la Ligue nationale. Il y a des dossiers qui devraient se régler d'ici les camps d'entraînement, puis il y en a certainement plusieurs qui vont se faire inviter. En vois-tu un ou quelques-uns arriver à Montréal?
8: Ben, ça va être intéressant, parce que moi, je suis convaincu que présentement, il y a plusieurs joueurs autonomes sans restriction qui ont actuellement sur la table des invitations au camp d'entraînement. C'est juste pas encore dévoilé. En attendant que peut-être une équipe arrive et leur fasse signe pour un contrat en bonne et due forme. Il y en a quand même quelques-uns. Je peux vous nommer, évidemment, l'éléphant dans la pièce. Patrick Laine, qui n'a pas de contrat encore et qui se retrouve dans une situation pour se faire inviter dans un camp d'entraînement. Il y en a d'autres, là. Vladimir Tarasenko n'a pas de contrat encore. Ça, c'est quand même assez surprenant. Quand même une saison de 47 points l'an dernier là, pour Tarasenko. Michael Bunting n'a pas de contrat. James Van Riemsdyk, Evander Kane, David Perron, Riley Smith, Philippe Kourachev, Adam Henrique, Tanner Pearson. Ça, c'est vraiment seulement en attaque. Mais dans le cas du Canadien, quand je regarde ça... Présentement, je vois 12 postes à l'attaque. Le 13e, c'est pas clair encore. Est-ce qu'on fait de la place à un jeune ou bien on mise sur un gars plus expérimenté, quitte à ce qu'il ne joue pas tous les matchs? Est-ce qu'on est... Parce que pour l'instant, il y a une place pour un jeune, ça c'est sûr. Un gars comme Florent Jacquet ou Owen Beck vont arriver au camp avec un poste à perdre si jamais on n'ajoute pas un autre élément offensif.
9: Et bien, surtout qu'on le sait, les gars, ça c'est si tout le monde est en santé. C'est une question de temps avant qu'il y ait des blessures.
6: Toujours.
9: Que ce soit, on touche du bois, mais ça peut être n'importe qui, mais il y en a, on le sait, chez le Canadien, qui sont pas mal plus prônes aux blessures que d'autres. Alors, à la seconde où tu commences à avoir un, deux blessés, ben ça veut dire que t'es obligé d'avoir un, deux, trois jeunes qui auraient peut-être été avec le Rocket de Laval en temps normal dans ta formation. Si t'aspires vraiment à terminer dans le top 3 de l'Atlantique, c'est pas idéal, ça. Fait que pour moi, ça va être un besoin primordial à combler d'ici le début du camp, donner un essai.
6: T'avais un surplus l'an dernier quand on a signé Samuel Blais, Joe Veleno.
9: C'était une des forces de l'équipe l'an passé, ça.
6: Puis là, en fait, il reste beaucoup de temps. Fait que c'est pas une critique, mais effectivement, je pense qu'on peut s'attendre à voir un de ces gars-là ou un autre qu'on n'a pas nommé encore, là, parce qu'il y en a probablement d'autres dans ta liste, Anthony, mais qui pourrait arriver au camp. Moi, le nom qui me surprend le plus dans ta liste, c'est Michael Bunting, je pense. Ce gars-là n'a aucun contrat dans la Ligue nationale.
8: Ouais, t'as un gars, par contre, qui, point de vue attitude, a souvent fait les manchettes. Je suis pas certain que c'est un gars tellement apprécié dans leurs équipes. Il y a peut-être un petit bagage qui fait craindre certains clubs dans son cas. Pour ce qui est du Canadien, t'as raison de le dire, les ajouts un peu plus tardifs, ben, enfin, dans le cas de Blais, ça avait été dès le 1er juillet l'an passé, mais Veleno un petit peu plus tard. sais, ces gars-là, on les avait ajoutés au portrait. Ils ont été disponibles une bonne partie de l'année. On avait perdu Blême, on l'avait rapatrié. Mais on n'a pas comblé ce poste-là. Là. Un gars comme Veneno, on l'a laissé partir, mais on ne l'a pas remplacé.
9: Il a rendu des fiers services.
8: À un moment donné, tu veux donner la chance quand même à l'interne aussi à tes jeunes.
9: Est-ce que vous aimez la candidature d'un gars comme David Perron?
6: Ben, j'allais poser la question.
9: À 38 ans?
6: C'est un homme très intelligent.
9: 65 matchs la saison dernière, avait été échangé aux Red Wings de Détroit.
6: Est-ce que lui voudrait ça, par exemple? Sachant qu'il s'en vient avec les Canadiens, une jeune équipe. Tu sais, on parlait du leadership perdu de Brendan Gallagher. David Perron pourrait être ce genre de vieux routier-là qui s'en vient aider une jeune équipe comme ça. Mais sachant que tu joueras... Tu sais, je veux dire, hey, Veleno, là, il a fini par jouer des matchs à cause des blessures, mais écoute... Au début de la saison, ça a été long, là.
8: Mais quand je regarde le Canadien, moi, je pense qu'il pourrait y avoir de la place pour un gars comme David Perron au sein de l'équipe. Parce que, et oui, les blessures, c'est un fait. C'est un gars qui est encore capable de tirer son bout dans la Ligue nationale. Super carrière. Ça me fait penser un petit peu à Mathieu Perrault en fin de carrière, lorsqu'il avait été venu terminer sa carrière, en fait, avec le Canadien. Est-ce qu'il est prêt à accepter un rôle un petit peu plus... moindre au sein d'une équipe, mais une équipe de pointe qui a des bonnes chances de faire un bon bout cette année encore, ben peut-être. Moi, je pense que David a connu une belle carrière, puis mais il manque peut-être cette occasion de jouer un jour pour le Canadien de Montréal.
9: Je déteste pas ça sur un trio de profondeur. Et l'an dernier à Ottawa, c'était ça. Là, David Perron jouait pas sur un top 6. Là. Je déteste pas, moi, David Perron. Je déteste pas. Surtout qu'en ce moment, il va avoir des blessés. T'es jamais trop prudent. En début de saison, tu vas en avoir de la profondeur parce qu'il va en avoir des blessés. Je déteste pas cette candidature-là.
7: C'est une bonne carte dans le jeu de Martin Saint-Louis d'avoir cette profondeur-là pour, ben, selon quel adversaire tu vas affronter, ben, là, tu peux apporter des changements à ta formation si tu veux une formation qui est plus physique, si tu veux une formation qui est plus offensive ou qui est plus aguerrie. Plus t'as de cartes comme ça dans ton jeu, ben, plus ton entraîneur va pouvoir les jouer puis ça va jouer en la faveur du Canadien.
8: Ouais. Moi, je pense que le Canadien, tu sais, cet été, avait dans sa mire quelques gros poissons. On a tenté des choses qui n'ont pas encore fonctionné. Ça veut pas dire que ça n'arrivera pas. On a encore de la marge de manœuvre. C'est à peu près 9 millions de disponibles sous le plafond salarial. Donc, on a quand même une bonne marge de manœuvre là-dessus. On voulait pas envoyer de l'argent à gauche et à droite, un peu comme Toronto, pour absolument remplir la formation. Il y a une ouverture peut-être là au camp. Mais si jamais c'est pas le cas, ben il y aura une ouverture aussi au fur et à mesure que la saison va avancer pour ajouter un contrat, si jamais on en a besoin. Mais c'est parce que, moi, point de vue organisationnel, point de vue profondeur, à toutes les positions, sauf la position de gardien de but, mais encore faut-il garder Sam Montembeault au bercail, si tu l'échanges, t'es quand même assez vulnérable partout, autant à l'attaque qu'en défense, qui est devant le filet, si jamais les blessures s'ajoutent.
6: Ça c'est très vrai. Puis tant mieux parce que la patience, on va l'appeler comme ça, la patience de Kent Hughes cet été lui donne cette marge de manœuvre là en ce moment puis dans le futur également. T'es pas rentré dans la folie des agents libres à signer des contrats dans la flambée et tout le reste, puis sa responsabilité d'avoir signé au bon moment des joueurs clés dans l'organisation puis en respectant l'échelle salariale aussi. Voyons voir ce que ça va donner dans le futur, mon cher Tony.
8: Ouais, quand je parle de 9 millions, évidemment, je prends pas encore en compte les contrats de Bolduc et Jack High. Là. C'est important de le mentionner. Ouais. Ça compte pas dans le calcul. Donc, tu sais, si Bolduc, pareil, moi, je pense qu'à 2, ils vont aller chercher autour de 7 millions, je pense. Donc, il reste pas énormément d'argent tant que ça pour le Canadien, si tu prends en compte que ces deux-là vont signer. À suivre.
6: Ouais, ça, c'est un bon point. Tu sais, la situation de Montembeault, qu'on verra si ça va paraître sur le cap salarial, qu'est-ce qui va arriver avec les trois gardiens de but dans l'organisation. Mais aussi, si tu fais une acquisition, ben, il y en a qui vont partir également.
8: Ouais.
6: Tony, merci beaucoup. C'est fines analyses. C'est toujours le fun. On a repris du collier cette semaine. Très, très heureux. On te reprend lundi dans le tailgate. Mais tu vas être dans l'excellent club du matin dès demain matin, 5h54.
8: Ouais, on garde la routine lundi au jeudi avec vous autres les boys, puis on se garde un petit vendredi de congé. Quand ça finit à 10h, ben, on part en congé pour une couple de jours. On se retrouve la semaine prochaine. Fin du travail, on est là by the way. Oh, le matin et le retour à la maison en ondes lundi.
6: Ok, oui, on est, comme l'a dit le boss, on est là, là. On est là.
8: On est là, certain.
6: Salut mon chat.
9: Salut Tony.
8: Salut les boys.
6: Salut Tony. Au retour, les Alouettes ont un gros duel demain. Et en ont mangé toute une au dernier match. L'homme que je voudrais... Mettons là, t'as besoin de te motiver pour n'importe quoi dans la vie. Le premier nom qui me vient en tête, là, c'est Byron Archambault. Et savez-vous quoi? Il est avec nous dans deux minutes.
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4: Merci tout le monde d'ailleurs d'être là. On est avec vous jusqu'à 18h. Demain, les Alouettes croiseront les casques avec les Lions de la Colombie-Britannique qui ont 5 matchs de suite, 5 victoires de suite après un début de saison rocambolesque.
9: Mais une victoire, 5 défaites, très compliqué.
4: On dirait ça de même. Mais les Alouettes qui marchaient sur les eaux jusqu'au dernier match se sont fait corriger de grande façon. Ça, des fois, c'est un bon signe. Puis on va poser la question avec le coordonnateur aux unités spéciales qui est aussi la meilleure personne pour vous motiver à faire tout ce que vous voulez dans la vie. Comment ça va, Byron Archambault?
22: Salut, Byron. Top shape, top shape. Vous autres?
4: Écoute, en pleine forme. Quand on te parle, on a besoin de répondre top shape. Ça, c'est
9: ça, très bien dit.
4: Ça, c'est sûr et certain. Ta préparation de marathon va bien?
22: Oui, ça va super bien. En fait, là, on a mis ça sur pause, juste pour pouvoir avoir cette conversation-là. Là, on a notre demi-journée, là, off, hebdomadaire. Dans le fond, là, la journée avant la game, on a des meetings le matin, puis après ça, souvent, on a l'après-midi un peu pour nous. Fait que c'est le temps de faire tes longues courses, là, à ce moment-là. Fait que, on va prendre après la conversation.
6: Bon, on te retiendra pas trop longtemps, Byron, mais justement, là, on a plusieurs questions. Demain, c'est duel ça. Avec les Lions de la Colombie-Britannique. 5 victoires de suite. On le sait, c'est âprement disputé là dans la Ligue canadienne de football. Il y a jamais nécessairement de duel facile. Vous en aviez eu une facile, peut-être, à la maison contre le Rouge et Noir d'Ottawa, qui était votre avant-dernier match. Mais finalement, je pense qu'on peut dire que les Alouettes se sont fait corriger, se sont fait remettre sur terre. Un petit reality check qui est arrivé. Comment on prend ça dans le vestiaire? Est-ce que pour toi, comme entraîneur, ça fait du bien, si on veut, comme ça, quand vous avez eu une bonne séquence, de ramener tout le monde à l'ordre pour terminer la saison?
22: Je t'ai entendu dire un peu plus tôt, là, pendant que tu faisais l'introduction, que cette correction-là, des fois, là, elle peut être nécessaire. On essaie de trouver le bon dans tout. C'est sûr que tu préfères ne pas avoir de défaite. Tu préfères aucune correction toute la saison, puis on n'aborde pas un match là, à mi-chemin là, à travers la saison en se disant hey, ça se peut qu'on en perde une, puis ça serait peut-être bon pour nous autres d'en perdre une. Mais c'est sûr qu'une fois que c'est arrivé, là, tu regardes la bande vidéo, tu regardes qu'est-ce qui s'est produit pendant la partie, tu corriges les erreurs que tu as à corriger, parce qu'il y en a eu sur les trois passes du ballon, des erreurs. Puis là, tu réalises, bon, ben OK, là, ça nous remet sur terre, ça nous donne fin, puis on part pour la deuxième moitié de la saison. Là, après, c'est claque d'en face, là. On veut s'assurer là, de plus en avoir d'autres, parce que t'as le goût amer pendant une bonne semaine complète après ça, là.
6: Mais après la séquence que vous avez connue, là, tu sais, je pense qu'on peut... Tu regardes les statistiques, vous avez les deux meilleurs receveurs de la Ligue, le meilleur corps arrière de la Ligue, la défense, les unités spéciales, l'offense, tout baignait dans l'huile. Ben, tout baigne dans l'huile, là. C'est pas un match qui définit la saison complète. Mais je pense que façon de garder cette confiance-là des Alouettes, avec peut-être des nouveaux éléments qui vont arriver, là, je pense qu'on va pouvoir en parler dans quelques minutes. Mais en vue justement des séries éliminatoires, on garde la confiance, là, mais pas qu'on a enlevé nos bottes de travail, mais on les serre encore plus serrés. Puis c'est un très, très beau défi, justement, en ce moment, là, à ce temps-ci de l'année, qu'est les Lions de la Colombie-Britannique.
22: Absolument. Excellente équipe. Ce corps arrière-là, il est capable de faire... En fait, là, ce corps arrière-là, c'est la chose la plus proche dans le circuit de notre corps arrière. C'est Roy et Davis sont spéciaux. Ils sont capables de faire des choses très, très, très similaires. Donc, c'est sûr que ces deux gars-là là, qui they go head-to-head, ils se rencontrent le face-à-face dans n'importe quel aller, dans n'importe quel terrain de jeu, il va y avoir des flamèches. C'est deux gars très compétitifs. C'est deux gars qui haïssent perdre. Puis je pense que ils ont connu des moments un peu plus difficiles là, cette année, les Lions de la Colombie-Britannique, qui ont peut-être pas eu le début qu'on a eu, mais il a été blessé pendant une partie de ces matchs-là aussi. Là, donc, il n'y avait pas leur effectif numéro un au niveau là, de cette offensive-là. Ils ont un porteur de ballon qui mène la ligue aussi là, en touché. Donc, c'est quelqu'un qui, toutes les tentatives là, de troisième essai, une verge ou deux verges même, mais il est capable d'aller les chercher, de les convertir en points directement. Il se fait arrêter très rarement. Donc, ça va être une très, très grosse partie pour nous sur l'unité défensive, sur la ligne défensive, pour arrêter ce type de jeu qui est très spécifique parce que ça prolonge des drives, ça prolonge des positionnements de terrain. Tu te mets en position, là, OK, là, finalement, je vais être capable d'aller chercher trois points à cause de ces deux, trois first downs que j'ai été chercher en milieu de terrain avec un kicker en Sean White qui est presque parfait, en fait, une fois que tu arrives là, à la ligne de mêlée du 45. Donc, c'est définitivement là, un gros challenge pour nous d'arrêter ce jeu court-là de troisième essai et une verge. Puis après ça, c'est de contenir ce corps arrière-là. C'est un corps arrière qui est à son... plein potentiel quand il est capable d'étirer des jeux un peu comme le nôtre aussi. Donc, c'est quelqu'un qui est capable de faire des passes cédulées, mais aussi être capable de sortir de la pochette et de sortir son arme en termes d'improvisation. Donc, c'est toute une offensive là, auquel on se taille, mais une bataille qu'on est prêt à affronter.
6: Byron, justement, parlant de votre corps arrière, je pense que ceux qui connaissaient pas Davis Alexander cette saison voient toute l'étendue de son talent, de son attitude. C'est un guerrier, Davis Alexander. Puis là, c'est lui-même qui vient tout juste de le dire il y a quelques minutes, notamment au micro de RDS, en disant que même depuis le début de la saison, il est pas à 100%. Puis là, j'ai comme une question, une double question là-dedans. De un... La journée qui va être à 100%, ça fait peur.
0: Oui, ça, c'est la première des choses.
6: Mais l'autre question, c'est à quelle heure qu'il va être à 100%? Parce que ça fait longtemps qu'on le voit composer avec différents bobos. Est-ce que Il y a une pointe d'inquiétude justement quant à son état de santé à Davis Alexander, malgré que Danny Machocha était rassurant. Lui-même il disait c'est rien qui va m'empêcher de jouer, mais de dire d'avoir un Davis à 100% à la fin de la saison, ça va être important.
22: Absolument. C'est quelqu'un qui est dangereux sur le terrain. C'est quelqu'un qui a eu de perdre plus qu'il y en a n'importe qui que je connais. Donc c'est même s'il est pas à 100%, il est quand même quelqu'un qui l'est à 100% parce qu'il va tout donner ce qu'il a. Fait que son 90% qu'il est capable de te donner, ben ça va paraître comme un 100-120% de quelqu'un d'autre parce que c'est qui il est, c'est dans sa nature. Donc c'est sûr que il y a toujours des petits bumps and bruises qu'on a à travers la saison. Je pense qu'à toutes les positions, tu vas en avoir. Tu sais, t'as des contacts, t'es sur le terrain, t'es explosif, t'as des longs drives, donc t'es là, t'es sur le terrain longtemps, t'as des longs temps de possession. Il y a des gens qui sont en mesure de se frapper une fois de temps en temps. Je pense qu'on a fait du beau boulot en général sur la ligne offensive de protéger notre carrière. Je pense qu'on a fait du beau boulot aussi en termes d'appellation de jeu puis de modification là, de notre cahier de jeu là, à l'offensive pour être sûr que notre carrière reste debout le plus possible, qu'on fait nos passes qu'on a besoin de faire, quand nos receveurs sont ouverts, qu'on lit bien les couvertures adverses, puis qu'on sait à quoi s'attendre. Donc, je pense que c'est un beau produit qu'on a en termes d'offensive, mais c'est sûr que tu vas avoir des bobos au courant de la saison. C'est qu'est-ce que tu vas faire pour être capable de t'en remettre rapidement, à quel point tu vas être sharp pour être capable de t'en remettre rapidement, puis d'être sûr que tu es capable de performer quand même à un haut niveau. Donc, c'est un challenge pour l'équipe médicale à laquelle on fait face depuis les quelques dernières années. Puis c'est sûr que Davis, il y a eu Tyson un petit peu l'année passée, puis là, Tyson, il roule d'une manière là, exceptionnelle là, cette année. Donc c'est toujours un challenge. Il faut garder ces gars-là là, en santé le plus possible, mais c'est un sport qui est très physique. Donc des bobos, tu vas en avoir pas mal à toutes les saisons.
7: Je veux te parler de Rowan Jones, mon cher Byron, lui qui va s'ajouter à la formation des Alouettes. Il y avait quand même l'opportunité, il aurait pu recevoir quelques appels de la NFL, mais décide quand même de viser un championnat avec les Alouettes dans la Ligue canadienne. C'est quand même votre dernier choix de premier tour au repêchage. Qu'est-ce que ça te dit sur l'individu, le choix de venir rejoindre le groupe des Alouettes?
22: Quel atout. Comme personne, comme joueur, la manière qu'il se présente. On l'a rencontré cette semaine là avec sa femme, sa conjointe qui est enceinte. C'est deux personnes extraordinaires. Puis tu le vois là qu'il y a une confiance. Il y a quelqu'un qui a faim, qui a envie de se prouver. Il y a quelqu'un qui a envie d'être sur ce terrain-là. Il a envie de se battre. Il a envie de se pointer, de représenter cette ville-là. On a drafté ce gars-là pour une multitude de raisons. Puis à date, on voit le pourquoi. Il a fallu être patient un petit peu. C'est des fois là, c'est des gambles que tu prends, puis tu leur souhaites là à ces gars-là là, de le faire puis de réussir puis que ça marche pour eux là aux États-Unis dans la NFL. Mais hey, si ça marche pas là, tu peux avoir une maudite belle carrière ici là, puis nous autres on va être contents de t'avoir, puis on va t'utiliser, puis tu vas être mis là à pleine sauce partout sur les unités spéciales au départ, là, puis ça tu vas être partout à l'offensive. Donc tu sais, c'est une belle place, ouais, c'est chez vous, tu représentes ton équipe que t'as regardé là, en grandissant, puis je ressens ça chez Rowan Jones. Je pense que c'est quelqu'un qui nous a impressionnés là, dès le départ, de par la manière qu'il s'est présenté, et aussi sur les bandes vidéo. Quand tu regardes les bandes vidéo, puis tu le regardes aller, tout ce qu'il fait, c'est évoluer. Il est passé de Maine, il est allé à Montana State, il est allé à Arkansas, il a toujours évolué de place en place où il est allé. Chaque transfert l'a rendu meilleur. Là, il y a eu un autre transfert, il est allé aux Rams, dans la NFL. Donc, la première question que j'ai posée, en même temps, c'est « T'as-tu appris quelque chose? » Oui, oui, j'ai appris plein de choses. Fait que t'as rajouté des choses à ton bagage qui était déjà assez loadé. Donc, ça va juste être quelqu'un qui va être capable de devenir de plus en plus impressionnant. Donc, le plus tôt que tu peux t'y mettre, le mieux c'est. Puis, tu sais, c'est pas de dire non à la NFL à vie. C'est de dire non pour le moment. Pour le moment, tu vas te joindre à nous. Mais à la fin de chaque saison, dans les contrats de ces joueurs-là, il y a toujours une fenêtre de possibilités où tu peux piquer la curiosité d'une équipe de la NFL. Comme ça, tu peux signer un workout puis aller remontrer peut-être à une autre équipe ce que t'as what you have to play with. Puis c'est ce genre d'opportunité-là, il y en a eu plusieurs des joueurs. Là, en fait, il y a Dante Meyers juste là récemment, qui est parti de Sask l'année dernière, qui là maintenant est le quatrième meilleur receveur chez les Bengals de la Cincinnati. Puis t'as Joe Burrow qui parle de lui, comme quoi il est super impressionnant. Il a conduit 7 heures de char pour aller lancer avec Joe Burrow. Puis là, eux autres, ils le voient dans leur soupe. Donc c'est une opportunité qui peut se présenter là, à chaque saison.
6: Là, t'as parlé des Bengals, là. Ali est bien excité. Là. Ça, c'est
22: son
6: équipe.
22: Ah non, pas un fan des Bengals. Un fan des Ravens. Voyons. En plus, on vient d'aller chercher Hendrickson. La défense des Ravens a été incroyable en pré-saison. Ça va être un feast season sur Joe Burrow et cette ligne offensive-là. Je te souhaite de garder ton carrière en santé. On peut être carrière en santé le plus longtemps possible. Mais je pense que cette défensive-là des Ravens, ça sera pas facile.
6: Mais attends, là, je viens juste de... En français, en bon français, je viens de pogner un deux minutes, là. T'es fan des Ravens?
22: Absolument. Ben, comment tu peux ne pas l'être?
6: Je savais, non, je savais que Byron avait le potentiel d'être mon meilleur ami.
22: surtout là, là maintenant, t'as Lamar, t'as Derrick Henry, t'as tout ce que tu veux en termes d'équipe. Je pense que les head coachs qui ont été dominants année après année, des excellents head coachs, des programmes avec de la culture, là, des équipes avec de la culture. Tu vas dans ce qui draft, tu vas dans les gens qui sont dans le building, il y a des compétiteurs, tout le temps des underdogs, des gars qui se battent. À chaque année, ils sont relevant, sont dans la conversation. J'ai hâte qu'on en regagne une autre, par exemple, là, ça commence à faire longtemps.
9: Vous seriez dû, hein, Lamar, il serait dû pour arrêter de choquer en éliminatoire. Là.
6: Un autre sujet à parler avec Byron pour la prochaine fois. D'ici là, bon match demain, bon succès, on se reparle très bientôt, mon ami.
4: Salut, Byron.
22: Bye,
4: Byron.
22: Passez une bonne journée. Bye.
6: Salut. Vois-tu la voix de la raison?
9: Oh, ouais. Aïe, aïe.
6: Parlant de la voix de la raison, Georges Larac dans deux minutes.
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1: Toujours un plaisir de s'entretenir avec notre frère Georges Larac. Comment ça va,
3: Big? Salut, Big!
11: Comment ça va, la gang?
1: Ça va très bien, toi?
11: Toujours, les gars, toujours.
1: Donc, comment ça se passe, ta conférence? T'es à Washington, c'est ça?
11: Oui, c'est le camp d'orientation des recrues. À chaque année, au mois de septembre, tous les joueurs qui sont repêchés dans les trois premières rondes, ils doivent passer par un camp d'orientation. Il y a des conférences qui sont données par rapport à tout plein de sujets différents qui pourraient être exposés à leur début dans la LNH, dont le racisme. Fait que moi, je donne la conférence sur le racisme et l'inclusion, comme je fais à chaque année. Et réseaux sociaux aussi, je parle aussi de beaucoup d'autres choses. Donc, non, tout, Bill Zanon, il est là, McKenna, accompagné, tous les choix sont là. Puis je les connais parce que je les ai vus au repêchage aussi. Puis c'est le fun de passer du temps avec eux puis de leur parler plusieurs sujets.
1: As-tu des kids qui t'ont impressionné plus que d'autres, Adam?
11: Ben, impressionné, je veux dire, ces kids-là sont impressionnants, sur la glace. Mais dehors de la glace, je veux dire, ils sont maintenant, les jeunes sont tous respectueux, ils sont tous fins, j'ai rien de négatif à dire. J'ai mis tout sur le même pied d'égalité à Greg. Pour vrai, ils sont vraiment tous fins. Puis tu sais, on s'entend, ils me connaissent tous, là, avec le passé de la LNH que j'ai eu. Alors, il y en a à chaque année que je vais là, il y a une couple de gars, je vais pas les nommer, mais qui veulent des cours de pugiliste parce qu'ils savent que je fais ça. Fait que ça rajoute des gars dans la liste de personnes qu'il faut que j'enseigne. À chaque fois.
1: La liste est longue, ben elle continue de s'allonger.
11: Ouais, mais tu sais, quand tu donnes des cours gratis puis t'es reconnu comme un des meilleurs qui l'a fait, m'a dit, c'est pas vraiment dur d'allonger la liste.
1: C'est pas toi qui le dis, c'est moi qui le dis. T'es le meilleur qui l'a.
11: Ah, merci de
1: toi.
11: C'est
1: Big. Big, c'est toi.
11: Big.
1: Hey, Georges, le Canadien a perdu Brendan Gallagher. C'est quelque chose qui me chicote depuis le début de la semaine d'en parler. C'est un sujet, je pensais qu'elle arrivait naturellement, mais on attendait à jeudi avant de le placer finalement. Parce que, tu sais, je pense qu'on peut le dire, sur la glace, ce sera peut-être pas une si grosse perte que ça, que celle de Brendan Gallagher. Plus souvent qu'à son tour, là, il méritait de sauter pour laisser de la place à des jeunes, à des gars plus performants. Mais t'es à même de le constater, l'importance du leadership et des vétérans dans un vestiaire. Penses-tu que ça pourrait être une perte à ce niveau-là? Et je te pose je vais te poser autre question après, tiens.
11: Non, mais Big, tu sais, on s'entend, là, avec Suzuki, Caulfield, Madison et compagnie, Dobson, tu sais, je veux dire, il y a de l'expérience dans ce vestiaire-là. Là. Fait que, tu sais, je veux pas dire que la perte de Gallagher, ça va affecter quoi que ce soit. C'est pas une équipe qui a juste des jeunes. Il y a d'excellents vétérans qui sont là, qui font en sorte que, tu sais, la perte de Gallagher, tu sais, t'as Anderson qui est là, tu sais, je veux dire, t'as des gars qui ont du vécu dans cette équipe-là qui prêchent le bon exemple. Puis la meilleure façon de le voir, c'est qu'est-ce que l'équipe a fait l'an passé. Tu sais, quand t'es une équipe à reconstruction, puis tu fais la run que t'as eu l'année passée, ça te montre comment le vestiaire est uni, comment les gars vont à la guerre, comment les gars se défoncent. Je veux dire, il n'y a pas de passagers dans cette équipe-là, là.

0: comme le vieux grincheux dans l'équipe, mais qui amenait beaucoup de leadership quand même, que les gens aimaient titiller un peu les jeunes et tout ça. Puis FX a posé la question tantôt quand on parlait avec Anthony Marcotte, c'est encore un David Perron qui est toujours sans contrat présentement. Est-ce que c'est peut-être un ajout tardif que tu vois, juste un ajout de profondeur et aussi d'expérience? Puis oui, t'as raison, il y a tellement de jeunes vétérans dans cette équipe-là, mais d'avoir un David Perron dans les alentours de l'équipe pourrait être un ajout qui serait quand même judicieux.
1: Moi, avec David Perron, je l'aime. Parce que il a du talent, puis c'est un gars qui a du chien. Fait que tu sais, je l'aime. Oui, un ajout de vétéran comme lui, oui, c'est sûr que ça serait bon. Ça peut pas être mauvais. Il peut encore jouer, patine bien. Vous auriez un mini artiste 2, parce que l'artiste, c'est Kovalev, mais lui... On s'entend que c'est une copie conforme de Kovalev au point de vue des mains, là. Tu sais, on s'entend qu'il a beaucoup idéalisé Kovalev, mais tu sais, oui, c'est bon, Big, d'avoir des vétérans comme ça que tu rajoutes dans une équipe qui a beaucoup de jeunes, mais là, tu sais, tu me parles de la perte de Gallagher. Tu sais, je te dis pas que je mets pas Perron parce qu'on a perdu Gallagher, je mets Perron parce que rajouter de la profondeur comme ça, oui, ça l'aiderait le Canadien, c'est sûr. Mais le Canadien n'a pas besoin de remplacer Gallagher dû aux vétérans déjà qu'on a qui amènent déjà de l'excellent des leadership.
0: Tu l'amènerais pas pour qu'il joue un rôle de vétéran, c'est-à-dire mentor, si on veut, aux attaquants. Tu l'amènerais juste parce que pour toi, c'est encore un bon joueur qui, en cas de blessure, pourrait remplacer là, sur plusieurs trios.
1: Ben oui, ce gars-là, il peut jouer dans un top trio si t'as besoin, il peut jouer dans un deuxième trio si t'as besoin, t'sais, il peut jouer partout. T'sais, c'est pour ça que, t'sais, à un moment donné, c'est parce que, mec, une équipe de hockey, faut que tu gagnes. Puis, Perron, si tu le prends, c'est parce que tu sais qu'il peut encore jouer. Parce que, à un moment donné, bâtir une équipe juste avec des vieux vétérans parce que tu veux des bons gars dans le vestiaire, là. Marc Messier a écrit un livre, puis il a dit, les gars qui sont bons dans le vestiaire, ben, qui restent dans le vestiaire, t'sais. Tu comprends, t'sais, mais Perron, il peut encore jouer. Fait que, t'sais, pour ça, oui. Mais je le prendrais pas pour son leadership, même s'il en amènerait, mais parce qu'il pourrait rendre un fier service quand même à l'équipe.
0: Les gars qui sont dans le vestiaire, qui restent dans le vestiaire. C'est toute une phrase de sagesse, ça?
1: Non, non. Les gars... Non, Messier, dans son livre, il a fait une quote comme... Tu sais, on parle beaucoup des gars qui sont bons dans le vestiaire.
0: Ouais.
1: Il dit, des gars qui sont bons dans le vestiaire. Il dit, ceux qui sont bons dans le vestiaire, ben, qui restent là en voulant dire que tu fais pas une équipe parce que t'es bon dans le vestiaire. Tu fais une équipe parce que t'es bon sur la glace. Puis on entend souvent... Des gars, tu donnes des réputations, on parle toujours comment il est bon dans le vestiaire, comment il est bon dans le vestiaire, mais tu gagnes pas avec des gars qui sont bons dans le vestiaire, Big. Tu gagnes des gars qui sont bons sur la glace. C'est une quote dans son livre que j'avais bien aimé, puis c'est pour ça que je te la lis, là.
0: Je comprends. Maintenant...
1: C'est quand même Marc Messier, là.
0: C'est quand même Marc Messier, Big.
1: Big.
0: Maintenant...
1: Ça va dans le sujet chaud, c'est ça?
0: Pas encore. Mais non, mais on a débattu tout plein. Dans... Ben, en fait, tu veux y aller tout de suite, là? On
1: s'en va dans le A. Le A, ça va être rapide.
0: Ben, c'est qui prend le A en l'absence maintenant de Brendan Gallagher? Big, c'est notre question du jour.
1: Big, un, arrête de niaiser. Deux, Caulfield à 100%.
0: Ah, c'est ça. Tu me diras pas arrête de niaiser.
1: Big,
0: puis
1: je te dis
0: arrête de... Tu vas me dire Cole Caulfield dans la même phrase. Pas que je manque de respect au leadership parce que Cole amène. À date, celui qui est sur toutes les lèvres, t'es le premier qui nous dit ça. À date, c'est Lane Hudson, bord en bord.
1: Je te parie sky's the limit, Big, ce que tu veux.
0: Non,
1: par rapport à son âge et tout, Big, ce qu'il amène, ça va être Caulfield, c'est sûr. C'est un gars qui est plus âgé, qui a beaucoup de vécu, une grosse saison l'année passée aussi. C'est un leader dans ce vestiaire-là aussi. Je comprends que Lane Hudson, excellent choix, là. Mais c'est même pas un débat, les gars. Puis en plus, c'est voté par les pairs. Tout le monde va dire Caulfield. C'est les joueurs qui votent.
2: OK. Sinon, un gars comme Josh Anderson, ça fait longtemps qu'il est avec l'équipe.
1: Oublie ça.
3: C'est lui qui avait le A l'an dernier à l'absence de Gallagher.
0: C'est tard. Il est peut-être trop tard, justement.
1: Ouh! Ça, c'est un 10.
3: Non, c'est même pas un 8, c'est moi qui l'ai fait.
1: Les gars, arrêtez de niaiser. Caulfield.
0: Mais George, j'enlève un chupé là-dessus, George.
1: Big, meilleur ami de Suzuki, bras droit de Suzuki, oubliez ça, la grosse saison qu'il a l'année passée, c'est un leader, ce gars-là. Il se défonce à tous les matchs, c'est un vrai.
0: Je suis d'accord avec tout ce que tu dis.
1: Les gars, je vais juste vous dire, c'est les joueurs qui votent pour. Les joueurs vont pas voter.
2: C'est-tu un concours de popularité ou c'est un concours de c'est qui les leaders dans l'équipe?
1: Normalement, les leaders sont votés, c'est toujours les joueurs, tu sais, les leaders de cette équipe-là, les joueurs qui mènent l'équipe, puis c'est pas les plus jeunes. De toute façon, les gars, vous,

0: allez voir. Écoute, le vétéran va vous en donner, va vous coiffer une coupe. Si vous voulez rajouter ensemble pour mettre un prix, je suis d'accord. Vous mettiez les trois ensemble pour un pari, puis moi, je suis seul. Il n'y a pas de problème.
1: On fait ça? Les trois?
0: Si vous voulez.
2: C'est quoi le pari?
1: J'embarque.
0: Sky's the limit. Vous me le dites.
2: Ben, je viens de te dire.
1: J'embarque.
2: Sky's the limit pour toi, là, mais. Moi, j'ai travaillé toute ma vie pour.
0: OK, j'ai une idée. OK. Un souper. Si je pars, je vous amène les trois à souper. Puis si je gagne, les trois, vous me payez à souper.
1: Deal.
2: Parfait.
1: Facile, ça.
2: Faisons ça.
0: C'est bon, bon petit ratio, ça.
2: J'aime ça. Un peu de tempé, là, ça va rendre tout le monde heureux, ça.
0: J'aime ça.
2: OK, là, Georges, maintenant, on va te poser la question. Ça a fait un gros débat qui a fait rage partout sur nos médias sociaux. On s'entend que c'est bon parce que c'est pas si grave que ça dans la vie comme question. Connor McDavid, le mets-tu dans le top 5, pas des joueurs, des capitaines, des meneurs d'hommes parmi les leaders de la Ligue nationale? Le mets-tu dans le top 5? Il y en a des solides, puis c'est pas nécessairement... Moi, je vais juste...
0: C'est correct. Continue.
2: Je vais juste refaire mon argumentaire que c'est pas parce que t'es le joueur le plus talentueux de la Ligue que ça fait de toi le meilleur meneur d'hommes. T'en as connu. T'as joué avec Kevin Lowe. Tu connais très bien Wayne Gretzky. Des gars comme ça... Mais McDavid le met-tu dans le top 5?
0: Là, premièrement, j'entends dire que toi et Desaunier, vous le faites pas, c'est ça?
2: Moi, Deso, on le met pas dans le top 5.
0: OK, puis est-ce que FX met dans le top 5?
2: Même Fish était sur le bord. Fish a dit 6-7, le mettait pas dans le top 5.
3: Ouais, je le mets 6-7, moi aussi. Je le mets pas dans le top 5.
1: Moi, je le mets dans le top 5, Big.
0: OK. Écoute-moi bien, Greg.
2: C'est bon, range-toi du côté de George. Ça va bien.
0: Écoute-moi bien. Là, premièrement, Greg, je sais pas qu'est-ce que toi... Des autres, Fish et compagnie, vous avez fumé. Mais McDavid, c'est même pas proche qu'il est dans le top 5. Je vais t'expliquer pourquoi, OK? J'ai plein de points à te donner. Écoute-moi bien.
2: Ouais, mais il nous reste deux minutes, mettons.
0: OK. Big, je vais essayer de faire le plus vite possible. Je dis pas parce que c'est le meilleur joueur au monde, mais je veux juste vous rappeler que le meilleur joueur au monde, quand il savait que le cap montait, il aurait pu toucher 20 millions. Il a dit non. Moi, je vais aider l'équipe à pouvoir gagner. Donc, je vais toucher 12 millions. Je regarde toutes les grosses signatures qui ont été faites. Seulement un leader qui aime son équipe, qui veut donner une chance à gagner à son équipe, va enlever 8 millions sur la table pour essayer de gagner la coupe. Si ça, juste ça, c'est pas un leader, je ne sais pas qu'est-ce que ça peut être. Si t'as vu la série sur Amazon sur les Oilers, t'as vu que quand les Oilers perdaient 3-1 contre la Floride, McDavid s'est levé, il a gueulé, il a parlé dans le vestiaire, puis tout ça, puis les gars, ils ont répondu, puis ils ont remonté ça en 7. Puis d'ailleurs, dans cette série-là, il a battu le nombre de points que Wayne Gretzky avait dans des séries, puis le gars, il est moins de 2 points par match en série. Si c'est pas un signe d'un capitaine qui parle, qui sait élever sa troupe, le gars qui avait pas de goaler, qui a pas de défensif, qui a rien, le gars qui a joué sur une jambe parce que Dano, il avait cassé les jambes, un gars qui fait pas de bruit, de négatif nulle part, t'entends jamais rien de négatif de lui, tout le monde l'aime, c'est un exemple dans les pratiques, il est toujours là. Mon Dieu! Qu'est-ce qu'il vous faut pour comprendre que McDavid, c'est tout un leader? Le gars, Donald Nurse s'est fait insulter par des fans, des propos racistes. Qu'est-ce que McDavid a fait? Il a dit à sa communauté des réseaux sociaux d'aller supporter Donald Nurse. Qu'est-ce qui est arrivé? Il y a une communauté qui est allée écraser le gars qui donnait des propos racistes à Donald Nurse. C'est pas un leader, ça. Le gars, il est là pour tous ses coéquipiers. Il est toujours présent. L'équipe qui donne absolument rien de renfort, il donne pas de défaite. Back-to-back en finale de la Coupe. Puis vous parlez de McDavid, n'est pas un gars dans le top 5 alors qu'il a fait un sacrifice salarial comme ça. Greg, pour vrai, vous êtes fou raide.
2: Il y a des excellents points dans ce que tu dis, Georges. Là, c'est plate parce qu'on manque vraiment de temps, mais je vais te dire quelque chose, tu m'as vraiment...
0: Non, mais pourquoi qu'on n'a pas juste fait ce point-là? Pourquoi tu m'as parlé de l'instant captain, c'est sûr que ça allait être Cofield? Pourquoi tu m'as parlé des autres points? Big!
3: Mais je peux quand même faire la liste, Georges. Ok, attends, Georges. Je vais essayer de te challenger.
2: Non, tu m'as convaincu. On n'a pas le temps. Je le mets sixième.
3: Sixième.
1: Sixième. Arrête de niaiser.
0: Demain, reviens là-dessus. Là,
1: non, non.
0: Reviens là-dessus.
2: Demain, t'es pas supposé être dans le show.
1: T'es pas là demain.
0: Ben, je vais être là.
2: Ok.
0: On continue ça demain, on n'a pas le choix.
2: Ok.
0: On n'a pas le choix, Big. Okay,
2: big.
3: Okay.
0: Bye.
3: Salut, Big.
2: Aïe,
3: va faire donner des leçons par Georges. J'adore ça. OK. Hey, il y a de l'actualité sportive.
2: à part ces débats-là de capitaine, il y en a plein. C'est nos trois extras qui s'en viennent.
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11: C'est l'heure de nos trois extras.
9: Les trois.
11: Trois
9: extras.
11: Trois! C'est ce qui a retenu l'attention.
12: Voilà.
11: Des trois gars autour de la table dans les dernières 24 heures sur la planète sportive, puis qu'on n'a pas eu le temps de jaser dans le show à date. Pourquoi FX?
12: Parce qu'il y a trop de stock. Il y a du stock dans le show-là, ça n'a pas de bon sens. Il y a du contenu. Il y en a des sujets dans cette émission de radio.
11: Ah, les capotes, depuis le début de la semaine, on dit les gars, il y a du stock, ça va vite.
12: Ça va trop vite. Ça va vite.
11: FX, quel est ton extra du jour?
12: Ah ben, ça vient d'arriver aujourd'hui, les gars. Le premier ministre canadien, Mark Carney, qui était en conférence de presse, parlait de certaines routes au Canada qui n'ont pas été refaites depuis environ quoi, 70 ans. Et ça fait pas mal d'années. Je vous laisse entendre l'extrait en conférence de presse. On réagit par la suite.
13: Canada needs better, more reliable passenger rail. Our rail cars on our long distance and remote routes are more than 70 years old. They were built when the NHL had six teams. Goalies wouldn't wear masks. The Leafs would win the cup. It's a long time ago. Those old cars.
12: C'est quand même très bon. Ce qui a été mentionné, bon, évidemment, ça fait 70 ans, ça fait longtemps. À ce moment-là, il y avait 6 équipes dans la Ligue nationale. Les gardiens de but portaient pas de masque. Et les Maple Leafs gagnaient à cette époque, parce qu'on le sait, la dernière conquête des Leafs remonte à 67. Alors, petit clin d'œil, mais c'est le premier ministre canadien quand même qui se permet de rigoler des Maple Leafs.
14: J'ai quand même pitié, mais j'ai pas pitié pour
12: moi non plus.
14: C'est comme on rit d'eux, puis c'est mérité, parce qu'après ça, chaque année, ils se pètent les bretelles, puis ils disent, c'est notre année, on va aller gagner la coupe cette année, puis on est meilleur que vous autres, puis il se passe la même chose à chaque fois, tant mieux.
11: Rappelons-nous ces paroles de sagesse, We want Florida. We want Florida.
14: Et ils avaient une belle avance contre Florida en plus.
11: Okay, oui. C'est quand même l'équipe qui a passé, à part les Oilers d'Edmonton, qui a passé le plus proche de sortir les champions de la Coupe Stanley.
14: Il y avait une avance sur eux.
11: On l'a échappé. Mais depuis 7 ans, Marner est rendu ailleurs. Et ben c'est ça. Maintenant, ça a donné une saison avec un point de plus que les Flames de Calgary l'année passée. Holly?
14: Une des grosses controverses l'année passée dans la LNH, les gars, c'était Rick Tocchet et Matvei Michkov. Rappelez-vous, là, Rick Tocchet, l'entraîneur-chef des Flyers, qui avait été très critique envers son jeune joueur, a dit que ça avait pas de bon sens, comment il était pas arrivé en forme au camp d'entraînement, qu'il manquait de professionnalisme, et ça avait vraiment créé une grosse tempête à Philadelphie. Daniel Brière a dû faire une sortie publique pour défendre Matvei Michkov. On sentait vraiment que Tocchet et Michkov étaient à couteau tiré. Eh bien, Tocchet, dans les derniers jours, il a accordé une entrevue à The Athletic où il a dit qu'il regrette les commentaires qu'il a fait à l'endroit de Michkov et que c'est vraiment de la faute des médias que ça a pris une si grosse proportion.
12: Oh, mon Dieu.
14: Je vous lis une citation, là. Il dit « Je pense que cette histoire-là, elle a été exagérée. Je crois qu'il a en lui-même... » Matvei en a parlé lui aussi. « Cela dit, en février, j'étais frustré. J'aurais probablement dû m'abstenir de faire ses remarques sur son manque de conditions physiques. Je l'avais déjà dit 4 fois. » Je pense pas qu'il fallait que je le répète une 5e fois. Comme tout entraîneur, on en tire une leçon. Je retirerai donc ses propos.
11: Mais c'est la faute des médias.
14: C'est ça.
12: Mais c'est la faute des médias qui ont exagéré l'histoire.
11: Hey, excusez-moi les boys, ça fait 5 fois que je dis ça dans la saison, mais les médias auraient pas dû faire une histoire avec ça. C'est pas comme si le gars qu'on a repêché en première ronde, qui doit être notre prochaine star offensive, je dis qu'il est pas en forme puis que je l'aime pas ben, 5 fois dans la saison, mais maudit les médias.
14: C'est ça.
11: Pas fait des histoires avec ça.
14: Tu sais, il se sent mal, il s'excuse, il aurait pas dû le dire, mais il jette encore en dessous de l'autobus. Fait que regarde, est-ce qu'il le regrette tant que ça?
12: Il a raté des matchs aussi en séries éliminatoires. Il a été laissé de côté. Là.
14: J'ai hâte de voir comment Michkov va répondre. Là. Vous en avez parlé un petit peu avec le Fish plus tôt, mais tu sais, là, ça a l'air, il est dans la condition de sa vie. Puis il est en forme. Puis là, il s'entraîne au gym. Si ça, c'est une année importante pour Matvei Michkov parce que c'est une toute année de contrat pour lui. Il devient agent libre avec compensation à la fin de l'année. Quel genre de forme est-ce qu'il va avoir? Comment est-ce que Rick Tocchet va le gérer? Ça va être un des dossiers intéressants ce début de saison dans la LNH.
12: Mais 2 saisons dans la Ligue nationale pour Michkov, 63 points et 51 points. Est-ce qu'il dépasse les 60 points la saison prochaine?
11: Je vais te répondre comme m'a déjà répondu mon coach à l'époque. Va falloir.
12: Je pense que oui. Moi, je pense que oui.
11: Ben, je pense qu'il dépasse les 60 points. J'espère.
12: Non, mais 65. Moi, je pense qu'il dépasse les 65 points. La saison prochaine.
11: 65?
12: Oui.
14: Il y a le talent pour faire au-dessus de 70 points, Matvei Michkov. Mais c'est entre les deux oreilles la grosse question.
12: Ça, et Tocchet est un gars qui... si Michkov arrive au camp d'entraînement, il est pas en santé, il est pas en forme. Tocchet, c'est un des entraîneurs-chefs qui est les plus exigeants dans la Ligue nationale. Ça veut dire que ses joueurs travaillent, se soient entraînés durant l'été. Il y a des grandes attentes quand même pour lui.
11: Ouais, mais c'est la faute des médias, par exemple.
14: Ouais. C'est toujours de la faute des médias.
12: Toujours.
11: C'est incroyable. T'as nulle part où aller si tu s'en vas là. C'est la faute des médias. Ouais. Pau! C'est l'avenue de secours. Les gars, c'est le Grand Prix de Monza en fin de semaine. Je sais pas si vous avez vu ça sur les médias sociaux, mais Charles Leclerc, Lewis Hamilton qui ont été accueillis. Je pense qu'il y avait autant de monde pour les accueillir que si ça avait été le pape qui avait été là. C'est incroyable, Ferrari en Italie. Et je vous ai parlé un petit peu plus tôt cette semaine... De la voiture que Ferrari a redesignée, si on veut, pour rendre hommage à la fameuse F2002 de Michael Schumacher. Il y aura les 7 étoiles sur les 2 sauts des pilotes, sur Charles Leclerc et Lewis Hamilton. Ce qui est pas paradoxal, mais ce qui est intéressant parce que Lewis également a 7 championnats aussi. Sur la voiture, on l'aura, sa signature. Sébastien Vettel viendra faire un tour également dans cette fameuse voiture-là de Michael Schumacher. Donc, ça va être un week-end assez émotif pour les fans de Ferrari qui seront là, les fans de course automobile aussi, de lui rendre hommage. Mais il y a un anniversaire présentement. Il y a un film qui aura 20 ans. Et on a repeint la voiture de sécurité au grand complet cette année pour fêter les 20 ans de ce personnage... De film, si on veut, mais c'est un film animé.
14: OK.
11: De qui est-ce que je parle?
12: Ah oui, les bagnoles.
11: Si je vous dis que la voiture de sécurité en fin de semaine à Monza, c'est Flash McQueen.
14: Wow!
11: Mais C'est une réplique presque parfaite de Flash McQueen en plus.
14: Ah, j'aime ça. Hey, ça vient me chercher parce que je veux dire... J'avais 5 ans quand c'est sorti, Flash McQueen.
11: Je savais que ça viendrait, vous,
12: de la même génération.
11: Vous cherchez, donc, la voiture de sécurité sort pas toujours durant une course.
14: Mais si elle sort,
12: faites-la sortir le plus souvent possible.
11: C'est Flash McQueen qui va mener les 22 Formule 1 qui vont être là. Donc, ça va être assez comique.
12: Un beau clin d'œil.
11: Dans les nouvelles un peu plus sportives, Isaac Hadjar ne sera pas là pour piloter sa Red Bull. Lui qui s'est blessé à l'entraînement. C'est encore une fois, Isaac Hadjar sera pas là. C'est Liam Lawson qui va prendre sa place. Donc, Yuki Tsunoda qui, lui, va piloter la fameuse V-Carb en place de Liam Lawson. Et le meneur au championnat, Kimi Antonelli, pour son Grand Prix, comme je vous l'avais dit, va devoir partir à la fin de la grille de départ parce qu'il prend... une nouvelle unité de son moteur Mercedes. On attend un nouveau moteur chez Ferrari également, une amélioration. Est-ce que ça les propulsera devant? La course est vraiment intéressante entre Mercedes, Ferrari et, comme je vous l'ai dit aussi, McLaren qui s'invite, qui sont les champions du développement dans la saison. Est-ce que Lando Norris va aller gagner une troisième course de suite et s'inviter là-dedans, sachant que lui pourrait, mettons, partir premier, gagner la course, Kimi Antonelli qui partirait dans les derniers. On va voir ce qui va arriver, mais ça risque d'être une fin de semaine assez intéressante.
14: Toujours un Grand Prix intéressant à suivre, celui-là.
12: Ouais,
14: tu sais, la course s'est quand même resserrée aussi, là, dans les dernières semaines. Peut-être pas nécessairement Kimi Antonelli, mais tu sais, là, t'as les McLaren qui sont de retour dans la course. Ferrari, c'est pas si pire que ça, finalement. C'est une saison très intéressante en Formule 1, malgré
11: 100%.
14: Tout.
11: 100%. Tu sais, les courses à l'intérieur des équipes aussi, là. Tu sais, si Lewis finit en avant de Charles Leclerc, qu'est-ce que ça va vouloir dire? Charles Leclerc va rester avec Ferrari et tout ça, mais est-ce que c'est jamais ben là avant qu'on se mette à poser des questions sur la forme d'un pilote ou quoi que ce soit? Vraiment hâte de voir ce qui va arriver en fin de semaine dans ce dossier-là. Ferrari qui ont pas connu une super bonne fin de semaine au dernier Grand Prix à Zandvoort, qui était le dernier à la maison de Max Verstappen. On va voir. Ben Max Verstappen, on n'en a même pas parlé encore. C'est juste de vous dire à quel point la course est serrée. Comment va-t-il rebondir, lui qui vient de signer un nouveau contrat avec Red Bull? Va être intéressant à suivre. On pourra en reparler lundi parce que qu'on va être là, on vous le dit, comme nos chums du matin. Nous autres, on prend une très courte pause. On vous revient un petit peu d'NFL vers la fin de l'heure. Mais avant ça, un autre débat sur les Canadiens qui s'en vient. Ça n'arrête plus dans ce show-là. Hein. On va finir, je pense qu'on va aller se coucher. Chance qu'il n'y a pas de hockey.
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11: Ah, je le sais, je suis pas grand, là. Je fais pas loin de 200 livres, pareil.
14: Ouais. Ben juste avec tes bras.
11: Ben c'est ce que j'allais dire.
14: On est pas mal à 200 livres.
11: Aïe, aïe.
14: Ça veut dire qu'FX pis moi, on est des spaghettis assez mous. Si c'est 200 livres à 3, là.
11: 50, tu vois. Fixer, t'avais une surprise. J'ai une surprise pour toi parce que, comme tous les matins, j'étais à l'écoute du club du matin avec Anthony Desauniers et Anthony Marcotte. Et ils ont parlé d'un joueur qui a attiré ma curiosité, mais que t'aimes beaucoup aussi. Et la question qui était posée, c'est parmi toutes les acquisitions qui ont été faites cet été via transaction, est-ce qu'il y a un joueur là-dedans que vous auriez voulu voir à Montréal pour amorcer la prochaine année?
26: Pas des joueurs autonomes.
11: Ça aurait pu être un joueur autonome ou ça aurait pu être un joueur acquis via transaction? Je vous laisse entendre.
27: Moi, je regarde les mouvements qui s'est fait cette année, là, puis il n'y a pas vraiment une signature de contrat ou une transaction que je me dis, j'aurais aimé ça que Kent Hughes la fasse. C'est pour ça que tantôt, ce que Renaud disait, acheter pour acheter, ça vaut pas la peine. Mm. La seule que j'aurais faite, c'est McTavish.
26: T'es-tu après nous dire, à matin, désolé, que t'aurais échangé un first round pick?
27: J'aurais même échangé deux.
26: Hein?
27: Mais tu sais que Kent Hughes échange constamment les premiers choix. Hein?
26: Mais je comprends pas pourquoi. Ignace
14: Desault.
26: Parce que c'est vrai, Desault.
14: Ouais. Mais c'est McTavish.
26: C'est tu à dire que l'année dernière, ça prend des choix. Ben là, tu me demandes à moi si j'aurais fait cet échange-là.
11: Demain matin.
26: Donner deux choix de premier tour qui dépassent pas, mettons, la mi-premier tour, exact, avec la tenue des Canadiens. Ça dépasse même pas le. Hey, c'est deux choix de premier tour. Ben là, ça serait arrivé.
11: 23 ans avec McTavish, là.
26: Ah, encore très jeune.
14: Les Blues. Wow, il y a des drapeaux rouges.
26: Hey, t'es-tu fatigué avec tes drapeaux?
14: Le gars, il se faisait bencher en série. Pour vous, c'est normal, ça?
11: Ah, mon Dieu.
14: Tu sais, à un moment donné, si les Ducks s'en débarrassaient pis ils le voulaient pas, il y a peut-être quelque chose qui clochait avec McTavish.
26: Le contrat, c'est réglé tellement. Les drapeaux rouges. Puis Zegras aussi, là, c'était plein de drapeaux rouges. Là. C'était rempli de red flags. Puis ça, même affaire pour Jack Eichel. Lui, avec, là, c'était des red flags, ça avait pas d'allure. Noah Dobson aussi, avec les Islanders, là, c'était des red flags. On peut pas bâtir autour de lui.
14: Mais qu'est-ce qu'il faisait? D'abord, s'il était si parfait que ça, McTavish, pourquoi est-ce qu'il le faisait pas jouer? Pourquoi est-ce qu'en série,
11: poser la même question pour Trevor Zegras aussi l'année d'avant.
26: Appelle Coach Q, là.
14: Ah oui?
26: Pose la question.
14: Coach Q, il a gagné des coupes? Non, il a gagné des coupes. C'est un coach qui sait de quoi il parle.
26: L'as-tu gagné cette année?
14: Non. Mais il en a gagné avec les Blackhawks. Il sait ce que ça prend en série.
11: T'aurais pas pris...
14: Et selon lui, ça prend pas McTavish pour gagner des rondes en série.
11: Toi, t'aurais pas pris le pari McTavish à ce prix-là. Tu te dis, hey, deuxième joueur de centre, ça coûte bien moins cher que ce que va te coûter, par exemple, un Dylan Larkin, mettons.
12: tu prends pas le pari McTavish en disant tu peux le relancer possiblement. Et c'est un gars qui a été repêché. Bon, là, je dis troisième au total. Kirby Doc aussi a été repêché troisième au total.
26: C'est ce que Lee mais... nous dit sur la messagerie texte. Ouais. Dak aussi avait des drapeaux rouges.
12: Ben, attends, mais Dak, attends. Ben ouais, c'est ça. Non, mais Dak avait raté pas mal plus de matchs que McTavish.
26: Je peux pas croire que Lee a pas pensé à cet argument-là.
14: Il m'a échappé. Mais non, moi, je préfère pas gaspiller mes choix, garder mes atouts. Et là, quand t'as la occasion qui se présente, là, que ce soit Dylan Larkin, que ce soit Kirill Marchenko, que ce soit Sidney Crosby ou Connor McDavid, peut-être à la fin de la saison, ben c'est là où t'arrives avec l'offre massue. Tu donnes tes choix au repêchage, tu donnes tes espoirs, pis t'es pas gaspillé en traitant sur des joueurs qui risquent de te décevoir.
26: À un moment donné, tes choix au repêchage, là, si tu continues de finir dans le top 3 de ta division, puis t'en aller, tu sais, puis monter au classement parce que ton équipe s'améliore, là, plus ça va, puis moins ça te balance.
14: Ouais, mais les projets, c'est fini, ça. Les gars. Le Canadien est plus en mode projet. On est en mode, on veut des joueurs qui vont nous aider à gagner dès maintenant. Ça a pas marché avec Kirby Dak, Alex Newhook, correct. Patrick Laine, ça a été un projet. Ça a pas fonctionné. On peut-tu passer à autre chose, là?
26: Mais Patrick Laine, tu t'es fait payer pour l'avoir. Oh, ouais, Paris,
14: c'était un projet quand même.
26: C'était pas un projet, pas tout. C'était un boost de motivation. C'est exactement ça que ça a été. Puis tu sais quoi? Ça a fonctionné. Fait que dis pas que ça a pas marché, là. Je te rappelle, tu t'es fait payer pour l'avoir.
14: Oui. Mais ben, le Canadien est plus...
26: toi lorsque l'acquisition s'est faite, là. Pas de la façon que ça s'est fini. Je suis pas complètement perdu où est-ce qu'on s'en va. Moi, c'est sûr, je l'ai fait. Demande-moi pas ça. C'est sûr.
14: Je le sais, t'as chanté une chanson pour lui.
26: J'ai honte de chanter une chanson.
12: Ouais, mais... Je l'ai fait aussi. Oh, c'est un joueur que j'aime beaucoup, mec.
26: J'ai hâte de voir les...
12: Je l'aime beaucoup.
26: Les Blues, cette année, là, pourrait être un candidat vraiment intéressant. Il y a eu tellement de bruit autour de cette équipe-là. Tu viens de mettre le sac à Robert Thomas. T'as acquis Mason McTavish. T'as gardé Colton Parayko.
12: Connor McMichael, intéressant aussi. Connor dans la transaction. Jordan Carey.
26: C'est une belle acquisition, Connor McMichael.
12: C'est plus défensivement, les Blues. C'est un peu tout croche, là. Oui, t'as Colton Parayko, mais...
14: Ouais, Philip
12: Logan,
14: Brower.
12: Ouais, puis Logan Mailloux et...
14: Mais ils ont pris des paris intéressants. McTavish, ça reste que c'est un pari intéressant. T'sais, Connor McMichael, des Blues de Saint-Louis, c'est un bon joueur. T'as une couple de jeunes ailiers qui s'en viennent. Jake Neighbors, Jimmy Snuggerud, peut-être un Justin Carbonneau. Dalibor Dvorsky, c'est un joueur de talent. Les Blues de Saint-Louis pourraient revenir dans le portrait des séries cette année. Je pense pas que ce serait...
12: Ils vont se battre.
14: Ouais, ils vont se battre.
12: Mais dans une division qui est extrêmement compliquée.
14: Ça, c'est si McTavish, finalement... les drapeaux rouges disparaissent, mais pour le moment, ils sont là.
12: Hey, j'ai envie de te faire une gageure. Je sais pas combien de points Mason McTavish, là. Je sais pas, on fait un over-under à combien, là, mais...
14: On va y penser.
12: On va y penser.
26: Mais les dons, allez, toi. C'est le quoi l'over-under under des points?
14: Ben, sa meilleure saison en carrière, c'est quoi?
12: 52.
14: 52. Sur une saison de 76 matchs. Disons...
26: Ben, mais là, est-ce qu'il va connaître sa meilleure saison en carrière?
14: Disons 57 points pour Mason McTavish.
26: Non, est-ce qu'il va connaître sa meilleure saison de carrière?
14: Ouais, mais 53 points, c'est pas fameux non plus, les gars, là.
26: Mais non, mais à t'entendre parler, là, c'est un red flag qui patine.
14: Hey, tu donnes deux choix de premier tour pour 53 points, là.
26: Si tu réagis aussi fortement que ça, puis t'es à 3 points près de nous dire que tu es pas capable d'appuyer tes dires, j'ai plus le goût de débattre avec toi, puis ça fait 4 jours qu'on fait un show ensemble.
14: OK, je le prends. Je le prends.
26: Il est facile à convaincre. Hein? De quelle division de la NFL tu nous parles?
14: Là? AFC South.
26: OK.
14: Les Jags ou les Texans? Est-ce que Cam Ward va connaître une grosse saison avec les Titans du Tennessee?
26: Oh, ça pourrait être la... On revient là-dessus. Ça pourrait être la surprise de la saison.
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8: Je veux rien révéler, là, puis comment qu'on s'en est dans la NFL, parce que, Oli, toi et moi, là, c'est parti. Là. On s'est mis une coupe de lunch, puis des ci, puis des ça, là, puis on veut, comment on dit, là, on veut mettre the money where the mouth is.
9: Exactement.
8: Bon, parce qu'on tient à nos opinions. On va avoir un nouveau partenaire bouffe dans le show ici.
9: Ah ouais?
8: Dans tailgate. Un tailgate, ça prenait un partenaire de restauration. Ce qu'on va faire, là, on va gager un lunch de notre nouveau partenaire qui s'en vient.
9: Ah, j'aime ça.
8: Et étant donné, ce qu'on va faire, c'est qu'on va donner les fonds à une fondation du choix de celui qui gagne le pari.
9: J'aime ça. Comme ça, vous allez pouvoir arrêter de faire vos chicken, là, puis on va pouvoir parier pour de vrai.
8: Mettons que ça coûte 20$.
9: Ouais.
8: Ben, tu fais un don de 20$ à la fondation que moi j'ai choisi, vice-versa.
9: Parfait, j'aime ça.
8: À un moment donné, ben...
9: J'aime ça.
8: On va joindre l'utile à l'agréable.
9: Bonne idée, Greg.
10: Très bien.
8: C'est pas payé, ça?
9: Ouais, très fort.
8: Hein? Hein? Et on fera voter le peuple aussi un moment donné pour savoir à qui on donne ça. Bon, le sud de l'Américaine.
9: Oui, une division...
8: énigmatique.
9: Oui, énigmatique. Année après année, tu sais jamais trop à quoi t'attendre de ces équipes-là. Il y en a qui partent sur des lancers, il y en a qui partent sur des disettes. L'an passé, elle a été gagnée par les Jaguars de Jacksonville. Ça a été vraiment une saison surprenante chez les Jags. Une des belles surprises dans la NFL l'an passé. Une fiche de 13 victoires, 4 défaites. Ils ont été éliminés par les Bills, c'est un match qu'ils auraient pu gagner. Là. Les Jaguars avaient le ballon à la fin du quatrième quart avec une occasion de remonter le terrain puis de gagner. Finalement, Trevor Lawrence a lancé une interception. Puis enfin, Trevor Lawrence a éclos. Parce qu'évidemment, ouais, c'est un gars qui a beaucoup de talent. Puis on voyait des flashs ici et là, mais plus souvent qu'autrement, il nous décevait. Mais là, l'an passé, il a montré vraiment l'étendue de tout ça. Le coach Liam Cohen est grandement responsable de ça, mais ils ont un bon groupe de receveurs aussi. Travis Hunter cette année qui va faire la transition officiellement au poste de demi de coin. Il n'y aura plus de question de « Ah, oh, je vais jouer sur les deux côtés ». Non, non. Il va être un demi de coin et ça va être un des excellents demi de coin. La défense des Jags qui était bonne, elle devrait s'améliorer encore plus. Moi, j'aime beaucoup cette équipe-là. Je sais pas si je peux dire hey, « je pense qu'ils vont se rendre jusqu'au Super Bowl », mais ils vont faire les éliminatoires puis c'est une équipe que semaine après semaine, tu vas pas vouloir les affronter.
8: Hey, j'espère que ça ne va pas au Super Bowl. Je sais qu'il y en a un qui nous écoute. Son nom m'échappe. C'est un fan des Jags. Francis. C'est le seul fan des Jags que je connais.
10: Ah, j'en connais un autre.
8: Oui.
10: Sébastien.
8: Hein?
10: Même chose.
8: Ça va-tu?
10: Oui.
8: Tu veux-tu voir cette équipe-là arriver aux grands honneurs? Je sais pas. Sans saveur, pour moi.
9: Ouais, je suis d'accord avec toi que c'est... C'est pas l'équipe la plus sexy non plus.
10: Non, mais je pense quand même plus que c'est la vraie affaire qu'un feu de paille, là.
9: Oui, moi aussi. Il est... Talentueux, Trevor Lawrence, ouais, ça, il prenait juste un vrai coach pour être capable de bien le gérer. Puis je pense qu'on a trouvé le problème, c'est que là, on a une autre équipe dans la division qui est excellente, qui est hyper talentueuse, les Texans Houston. Qui l'an passé, rappelez-vous, ça avait mal commencé. Ils ont commencé 0-3.
8: Il y a 5 old fans des Jags qui viennent nous texter. Les gars, honnêtement, chapeau.
9: Duval!
8: Continuez avec
9: les Texans. Puis finalement, ils ont fini 12-5, puis... La clé à Houston, c'est la défense. C'est une défense, une des trois meilleures de la ligue, peut-être la meilleure après celle des Seahawks de Seattle. Tu sais, t'as des gars partout, Sur la ligne défensive, un gars comme Will Anderson pourrait être le joueur défensif par excellence. Daniel Hunter, je sais pas si vous avez vu ses bras, là. Il y a des veines que je savais même pas qu'il existait. Derek Stingley, c'est tout un demi de coin. Le problème chez les Texans Houston, c'est CJ Stroud, qui comme recrue avait connu une saison historique.
8: Ouais.
9: Mais depuis ça, on dirait qu'il s'empire année après année. Si CJ Stroud est capable de retrouver l'aplomb qu'il avait comme jeune joueur dans la NFL, c'est une équipe qui peut vraiment viser les grands honneurs. Mais sinon, ben on a un plafond qui est limité. Puis ça va être ça la question. Est-ce que CJ Stroud est capable de retrouver sa confiance, de retrouver l'aplomb qu'il avait quand il était plus jeune? S'il n'est pas capable, ben là, on va devoir regarder ailleurs peut-être dans son cas.
8: Déjà, tu penses?
9: Ben là, c'est une année de contrat pour lui. C'est sa quatrième année dans la NFL. Fait qu'on va devoir commencer à regarder de « Hey, est-ce qu'on le prolonge? » T'sais, s'il continue à régresser comme ça, ça va pas être facile parce que hey, ça faisait-tu pitié par moment l'an passé en série, notamment contre les Patriots, là. Il était épouvantable, CJ Stroud, puis c'est un gars qui est talentueux, il a un bon bras, il est mobile et tout ça. C'est juste qu'on dirait que ça marche pas. Là, on l'a un peu mieux entouré cette année. On est allé chercher David Montgomery, porteur de ballon des Lions de Détroit. Tank Dell devrait être en santé, tout comme nos autres receveurs aussi.
8: De blessures, ça l'aide pas. Les dernières saisons aussi. Au niveau de ses armes offensives, le CJ Stroud s'est retrouvé bien seul par moment pour piloter le bateau. Je veux que tu finisses avec les Titans du Tennessee.
9: Ouais.
8: Vas-y maintenant avec les Colts.
9: Ouais, les Colts qui pour moi sont dans le no man's land éternel, là. Dans 4 des 5 dernières saisons, ils ont fini 8 et 9 ou 9 et 8. Puis là, ils s'aident pas parce que leur corps arrière, c'est Daniel Jones, qui est comme l'éternel corps moyen dans la NFL. Puis là, l'an passé, il avait...
10: Attends, il avait été très bon, là.
8: Jusqu'à temps qu'il se blesse.
9: Très bon, c'est un peu fort. Il avait été bon. Il a commencé à régresser un petit peu, rendu quand les défenses ont commencé à s'ajuster. Il a commencé à faire plus froid. Et là, on a commencé à revoir le bon vieux Daniel Jones. Il s'est blessé. Et vous allez pas me dire que vous croyez en Daniel Jones, les
10: gars, là?
9: Non,
10: mais c'est une équipe... Tu sais, l'an dernier, on a été tous surpris, là, du début de saison.
9: Oui, mais ils se sont écrasés par la suite.
10: Par la suite.
9: Et ils sont allés chercher Philip Rivers. 45 ans qui coachait au secondaire.
8: Je me souviens quand je faisais le blitz avec Georges et je m'amusais quand je parlais de Daniel Jones, le quart qui aime bien tenter de gagner des matchs avec moins de 200 verges par la passe.
9: Oui.
8: La journée que je vais croire en lui n'est pas arrivée.
9: Moi non plus. Puis c'est pour ça que je pense que les Colts, ça va être la même affaire que d'habitude. 8-9, 9-8, quelque chose de même. T'as Jonathan Taylor qui est hyper dangereux, là. C'est un des meilleurs porteurs de ballon de la ligue. Mais pour moi, tant et aussi longtemps que Daniel Jones, c'est ton corps arrière, t'as vraiment un plafond qui est très limité. Surtout avec cette division-là. Terminons donc avec les Titans du Tennessee.
8: Ouais, puis après ça, je vais te demander ton classement dans cette division-là. J'ai
9: Parfait.
8: Hâte de voir ce que tu vas dire.
9: J'ai aussi une nouvelle la dernière minute pour terminer le segment.
8: Alors, poursuivons.
9: Parfait. Les Titans, là, c'est l'année cruciale pour Cam Ward. C'est premier choix au total, un corps arrière en 2025. Saison recrue assez décevante pour Cam Ward. A pas vraiment montré de flash d'un gars qui...
8: Il
9: n'a
8: pas
9: calibre.
8: Montré le flash. Arrête. Tout seul.
9: Tout seul.
8: Il est tout seul.
9: Il est littéralement tout seul. Là, c'est un petit peu mieux cette année.
8: Mais il est tout seul, là, avec un centre qui snappe le ballon, là. C'est à peu près ça, là.
9: Oui. Là, on est allé chercher Brian Daboll pour être le coordonnateur à l'attaque. Ça va être mieux. Brian Daboll, c'est un gars qui connaît bien son attaque. On a repêché Carnell Tate, quatrième au total, un receveur. Wandell Robinson aussi, qui était un receveur quand même assez bon avec les Giants. Mais va falloir qu'il prenne un pas dans la bonne direction. Va falloir qu'il progresse cette année, Cam Ward, sinon on va commencer à se poser des questions. Mais les Titans, on s'entend que depuis Mike Vrabel est parti, c'est une organisation qui se cherche énormément. Là, c'est un nouveau coach, Robert Saleh. À quoi ça va ressembler? C'est un alignement qui est assez faible. Mais si Cam Ward joue comme un premier choix au total, ben peut-être que ça va donner un petit peu d'espoir quand même chez les fans des Titans cette année.
8: Pas que, tu sais, je suis pas en train de dire qu'ils vont faire les éliminatoires ou quoi que ce soit, là. Mais je pense qu'on a un potentiel de belles surprises avec Cam Ward cette année. Puis tu sais, juste une équipe là, qui s'en va te chercher peut-être deux upsets dans la saison.
9: Ouais.
8: Qui battent une équipe, quand, de toute façon, ils vont quasiment tout être négligés. Là.
9: Mm-hmm.
8: Mais qui s'en vont chercher des grosses victoires. Là. Moi, je vois une belle progression pour les Titans du Tennessee cette année.
9: Un genre de 6-7 victoires peut-être. Si ouais. Ça va vraiment bien. Je suis d'accord avec toi.
8: Donc, contre les Colts. Mettons.
9: Ben oui, parce que c'est ça qui est bizarre de cette division-là. Là. N'importe qui peut battre n'importe qui, n'importe quand.
8: Qui remporte la division?
9: Je vais y aller avec les Texans à cause de leur défense.
8: Moi aussi.
9: Parfait, on est d'accord.
8: 100%. Et mes excuses aux 5 fans des Jags qui nous ont texté. Il y a Philippe qui dit « Hey, ça a été long, voulez-vous bien nous laisser notre petit bonheur? » Vous savez, ma ligne directrice est la suivante. Je souhaite jamais de mal à aucune base de partisans dans toute la NFL. J'ai le droit de dire que je veux pas te voir gagner, par exemple, mais je te le souhaite. Il y a une ligne ici. T'as une nouvelle de dernière minute?
9: Ouais, là c'est officiel. Rodgers et Québécois viennent d'annoncer dans les dernières minutes une entente de 12 ans pour la diffusion des matchs nationaux en français pour la Ligue nationale de hockey. Ça va commencer bien évidemment dès ce mois de septembre. On dit jusqu'à 350 matchs de saison régulière, 32 matchs du Canadien et toutes les séries de l'équipe, 22 matchs des Sénateurs, les finales d'association, la finale de la Coupe Stanley. Donc là, c'est officiel. Là. Il y avait eu beaucoup de rumeurs au cours des derniers mois, au cours des dernières semaines. Donc pour la prochaine saison et pour les 12 suivantes, à moins qu'il y ait des sous-contrats d'ici là, qui sont faits, 45 matchs à RDS, 32 à TVA Sports et 7 sur Amazon Prime. C'est la nouvelle réalité pour les partisans du Canadien pour les 12 prochaines saisons.
10: Et on parle de 10 matchs de plus parce que dans la dernière entente à TVA Sports, c'était 22 matchs total pour le Canadien en saison régulière. Maintenant, on monte ça à 32. Alors, TVA Sports a plus de matchs à diffuser lors de la prochaine saison du Canadien.
8: C'est une très bonne nouvelle. T'sais, au-delà du fait que, ben, en fait, c'est de garder du hockey en français avec des artisans d'ici qu'on connaît, des gens qui, jusqu'à ce moment-là, puis là, les contrats vont pouvoir se régler rapidement avec les gens à l'écran, derrière également. Donc, félicitations, bravo, 12 ans, c'est réglé. Ça ne doit pas être une période facile pour personne, mais finalement, voilà que c'est fait, avec davantage de matchs également. Je pense qu'on ne peut que se réjouir de cette nouvelle-là.
9: Je suis d'accord avec toi, Greg. Puis la compétition, c'est bon dans le domaine dans lequel on est. Là, d'avoir un nouveau joueur à Amazon, oui, ça change les habitudes pour les gens, mais ça force tout le monde à être meilleur aussi.
10: Aussi.
9: Parce que ça, les monopoles, c'est pas bon, mais ça te force à... Maintenant, cette compétition-là, ça force à élever son jeu d'un cran, à offrir des nouveautés et à offrir au final le meilleur produit possible pour les téléspectateurs. Donc nous, on va en sortir gagnant sous cet angle-là. Malheureusement, ça va coûter plus cher, puis c'est ça. Mais on s'en va vers ça, c'est inévitable. Puis rendu là, il y a aussi du positif à travers tout ça.
8: Ouais, quand tu regardes la NFL, tu aurais besoin de tellement de.
9: Si tu veux suivre tous les matchs, oui, c'est ça, qui sont nécessaires.
8: Donc les ligues de sport s'en vont toutes vers ça. Et Amazon, maintenant, qui est devenu le diffuseur local de 6 équipes de la Ligue nationale.
9: Ça a été annoncé hier.
8: Ça a été annoncé hier, ça aussi. Donc, on s'en va vers ça. Mais on a au Québec deux entreprises qui sont RDS, TVA Sport. Font tout un travail qui garde la majorité des matchs diffusés ici pour de longues années. Ben justement, c'est un des gars de TVA Sport, le Fish, Éric Fichaud, s'amène dans quelques instants.
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8: Avec le Fish, Éric Fichaud. Comment ça va, mon chum?
10: Salut, Fish.
24: Hey, salut les boys. Ça va extrêmement bien, et vous autres?
8: Écoute, ça va super bien.
10: Là, en pleine forme.
8: Je me fais attaquer de tous les bords par les deux jeunes en studio.
10: Ouais,
8: là.
10: Ouais,
8: il était temps que la sagesse arrive dans le show. Là. Il est pas trop
24: mais
8: tôt.
24: Non.
8: Hey, justement, parlant de jeunesse conviante, admettons, là, on peut donner cet adjectif-là au vestiaire du Canadien de Montréal. Brendan Gallagher est parti, puis avec lui, tout son leadership puis ce qu'il représentait dans ce vestiaire-là. De un, est-ce qu'on sous-estime un peu le départ de ce leadership-là dans le vestiaire? Et de deux, ce serait qui ton choix? Puis je te donne pas de choix de réponse là, parce qu'il y a vraiment énormément de candidats pour prendre le A sur son chandail.
24: Ben, écoute, c'est sûr que la perte de Gallagher par rapport à ce qui amenait le leadership, ce qui représentait, sans rien lui enlever, là, je veux dire, pendant plusieurs années, il a fait partie du groupe de leadership. C'est sûr que quand ton rôle sur la glace diminue, c'est plus difficile, on dirait, amener ce leadership-là. Tu peux l'amener dans d'autres facettes, puis oui, là, toujours l'expérience et tout ça, mais ça reste que pour l'avoir vécu, on dirait les vétérans qui ont ralenti, ça devient un petit peu plus difficile pour eux autres de prendre plus de place dans le vestiaire parce que leur rôle sur la glace est moins grand. Ça se fait naturellement. Moi, là, j'ai toujours vu comme... je trouve une bonne chose quand un vétéran comme ça part, lui, on lui souhaite bonne chance, il est rendu dans un nouveau rôle avec les Canucks de Vancouver, mais je trouve que ça donne d'autres places. Puis moi, j'ai vu un paquet de jeunes dans ma carrière qui ont pris cette place-là, justement, qui n'auraient peut-être pas eu quand il y avait ces vétérans-là. Puis moi, à l'époque, c'était encore pire parce que quand tu étais jeune, tu prenais ton trou, comme on dit, là. Vraiment, plus qu'aujourd'hui. Je pense que les jeunes, aujourd'hui, arrivent, ils ont pas mal plus de responsabilités rapidement dans la Ligue nationale. Puis c'est pas une mauvaise chose, soit dit en passant. Je
8: trouve ça bien intéressant, en tout cas. Mais... tu sais, quand tu parles du leadership, que toi, t'as vu des vétérans partir, puis on a eu un débat, je sais pas si t'étais à l'écoute un petit peu plus tôt là, dans la préparation de la chronique, mais les gars du matin ont fait comme leur top 10 des capitaines dans la Ligue nationale, puis à un moment donné, Anthony Marcotte a placé Connor McDavid comme au numéro 5 par défaut en disant « C'est Connor McDavid, faudrait toujours bien le mettre là-dedans. » Dezo ouais. était pas d'accord, lui, il le met même pas dans le top 10. Et moi, j'étais un peu entre les deux en ce sens où... je sais pas si c'est toujours l'option par défaut de mettre le meilleur joueur, tu sais, comme McDavid, c'est le meilleur joueur de la ligue, alors il doit être capitaine et ça fait de lui un leader top 5 dans la Ligue nationale. C'est toi qui as été dans des vestiaires de la Ligue. Tu as côtoyé ces joueurs-là, tu les connais et le vibe, l'ambiance qu'il y a. Tu te situes où là-dedans? Est-ce qu'un joueur comme ça a automatiquement un aura de leader, tu sais? Et il y a des gens qui ont bien fait de renoter. On dit, Greg, pourquoi tu donnes automatiquement le C à Connor Bedard? Ben, je veux dire, nommez-moi quelqu'un à Chicago qui pourrait prendre ça. Ça devient la face de la franchise, mais ça fait pas automatiquement de lui un des meilleurs capitaines de la Ligue parce que c'est un des meilleurs joueurs de la Ligue.
24: Ça, t'as raison de dire ça. C'est souvent, on dirait, l'erreur ou en tout cas la solution facile de nommer ton meilleur joueur capitaine. Ton meilleur joueur ne veut pas nécessairement dire que c'est ton plus grand leader, mais faut faire aussi attention, les gars, quand on parle de leadership, parce que moi, je me souviens pendant combien d'années, quand on parlait d'Alexander Ovechkin, on lui disait toutes sortes de choses, que c'était juste un gagnant. En fait, on disait de Alexander Ovechkin ce qu'on dit actuellement de Connor McDavid. Il y avait, tu sais, à l'époque, là, avant qu'il gagne la Coupe, il avait jamais gagné. Les trophées individuels, il gagnait. Il marquait des buts. C'était pas un vrai leader. Oups! Jour au lendemain, il gagne la Coupe Stanley avec les Caps, est devenu un leader. Et là, aujourd'hui, il n'y a plus personne qui remet en question son leadership après plusieurs années, quand c'était pas ça. Souvenez-vous.
8: Mais il a changé aussi, Ovechkin, à travers les années. Moi, en tout cas, je sais pas si, tu dis, beaucoup de gens disent la même chose entre McDavid puis Ovechkin, puis ça se peut. Moi, je les trouve très différents, ces deux gars-là. Et Ovechkin, maintenant, beaucoup plus mature qu'il l'était à l'époque. Puis à l'époque, je disais pas la même chose de lui. Là. Fait que, moi, j'ai vu un gros changement dans sa personnalité puis dans son leadership aussi.
24: Mais ma comparaison n'est pas de la personne, mais juste du fait que...
8: Le joueur.
24: On disait qu'Ovechkin n'était pas capable de gagner en équipe, ce que Crosby faisait, ça c'était dans le temps. Et on dirait que quand tu finis par gagner cette fameuse coupe-là, là, tout d'un coup, tu perds un... Tu deviens, pour beaucoup de gens, un vrai leader. Puis je te dis pas qu'il a pas changé puis qu'il n'est pas devenu au fil du temps, mais je pense que c'est un peu injuste de dire que McDavid... C'est pas un bon capitaine, là. T'sais, si McDavid avait gagné deux coupes Stanley, puis on le voyait péter des coches comme on l'a vu dans le vestiaire, on dirait hey, ça, c'est un leader, lui, il a du caractère. Mais là, on le spin de l'autre côté. La seule chose que je peux dire de McDavid, mon seul reproche, ça serait que je trouve que puis dans les dernières séries, c'est là vraiment, ça me saute aux yeux. Je trouvais que quand ça allait mal, il voulait tout faire tout seul. Il voulait prendre la rondelle, aller déjouer tout le monde, essayer de marquer, puis à un moment donné, ça marche pas. Et indépendamment comment qui peut être le meilleur joueur de la Ligue. Et ça, je pense que j'ai senti de la panique et de la frustration dans sa game. Et ça, c'est

0: Et encore, là, mais tu le mets où là-dedans?
1: Ben, moi, je le mets quand même dans. Je le mets quand. Écoute, s'il n'est pas top 5, il est certainement 6-7.
0: Exact, c'est ça.
1: Faut que je le mette. C'est sûr qu'il est dans le top 10. Ça, t'sais, je veux dire, je comprends que c'est pas tout le monde qui peut être fan. Puis, t'sais, c'est sûr que son attitude, c'est pas quelqu'un qui. T'sais, il a toujours l'air fâché, jamais de l'air. T'sais, on n'est pas dans le vestiaire à Edmonton. Je ne sais pas si c'est quelqu'un de. Qui parle, est-ce que c'est quelqu'un qui, au contraire, un peu comme Nick Suzuki, là, moi, je ne suis pas dans le sens canadien, mais j'ai pas la perception que ce gars-là est très bavard. Tu peux être un leader, tu as des leaders silencieux, tu as des leaders qui vont parler un peu plus que d'autres. Moi, je considérais, puis j'ai pas vu la liste des gars, moi, mon capitaine numéro un, puis on a vu quand il n'est pas là ce qui arrive, pour moi, c'est Barkov.
0: Voilà, ouais, 100%.
1: Je veux dire, t'enlèves Barkov des Panthers, cette équipe-là. C'est là que tu l'as vu, là. Non, ce n'est plus la même identité et on dirait qu'ils ont perdu tous les moyens. Et des fois, ça prend la perte d'un joueur pour réaliser l'impact qu'il a, même si on savait que Barkov, ça reste un des meilleurs attaquants. Mais c'est encore plus, comment dire, c'est encore plus prononcé qu'on s'attendait. Pour moi, le capitaine actuellement numéro un dans la Ligue nationale, pour moi, c'est Barkov.
0: D'où la raison pourquoi, pas le cirque en Floride, mais l'acquisition de Brady Tkachuk ou les grosses têtes quand même qu'on a acquis dans les dernières années ou ce qui se passe en ce moment avec Marchand, quand même, les deux frères Tkachuk,
1: Ouais.
0: ça m'inquiète pas, moi, le fameux cirque là, en Floride, ça m'inquiète pas parce qu'ils sont tellement bien. Ben,
1: Ouais.
0: de un, ils sont bien dirigés derrière le banc à Paul Maurice, ça c'est la première des choses, mais la deuxième,
1: Ouais.
0: t'as un capitaine de la trempe d'Alexander Barkov.
1: Ouais, t'as un bon point, mais puis, tu sais, les gars, moi, j'ai tellement entendu l'histoire, tu sais, quand je jouais, là, bon, Mark Messier, là, c'était le modèle, là, de leadership, puis qui avait non seulement un des majeurs de tous les temps, puis les histoires que j'ai entendues quand il est arrivé avec les Canucks de Vancouver, c'était un désastre. Imaginez, là. C'est un peu dire que Crosby se fait échanger d'une équipe, puis on est en train de remettre en question son leadership. C'est un peu ça, moi, dans les histoires que j'entendais à l'époque. Dans le peu de temps qu'il avait joué avec les Canucks, ça n'avait pas bien été. Puis moi, les gars qui ont joué avec n'avaient pas été impressionnés pour un paquet de raisons comment il était. Puis demande à travers la Ligue qui est un des plus grands capitaines de tous les temps. C'est sûr que Mark Messier va faire partie de cette catégorie-là. Fait que, tu sais, des fois, ça dépend tout le temps comment. Ça dépend toujours le contexte dans lequel le joueur va être mis. Brady Tkachuk, tu viens de parler des Tkachuk. Pour moi, Brady Tkachuk, je le mettais tout le temps dans les très bons capitaines avec les Sens. Je peux-tu vous dire que mon opinion a changé de lui? Pas à peu près. Je veux dire, il a perdu tellement des points pour la façon qu'il a géré la saga avec les Sens et comment il est parti et tout ça. Honnêtement, ça veut pas dire que c'est pas un joueur de caractère. C'est pas un gars que je prendrais dans mon équipe. Mais ses qualités de leadership, les boys, pas sûr que c'est autant que je m'étais dit, disons ça comme ça.
2: Ben, c'est ce qu'on pensait, puis c'est ce qui était dégagé avec la montée des Sens. Mais effectivement, tu sais, des fois, quand ça commence à mal aller, mais là, oups, il y a peut-être un peu plus de gens qui se mettent à parler aussi. Alors, c'est pas d'hier, la veille, là, ça a l'air que Brady Tkachuk parlait de son passage avec les Sens qui allait pas durer tout le long de sa carrière. Tu sais, c'est pas arrivé, cela, aux Olympiques, tout d'un coup, puis...
1: Exactement.
2: Là, OK, non, finalement, là, je veux dire, on a entendu plein de rumeurs ou d'échos qui sortaient du vestiaire que, je veux dire, c'était peut-être pas tout le monde qui voulait poursuivre l'aventure Tkachuk à Ottawa.
1: C'est toujours quand ça va mal, hein? C'est quand ça va bien, là, tout le monde est beau, tout le monde est fin. Puis, tu sais, tantôt, tu as mentionné Nick Suzuki. Moi, regardez juste le développement comme joueur, mais comme leader que Suzuki est devenu au fil des ans. T'sais, je pense pas que Nick Suzuki, ça sera jamais une personnalité flamboyante, puis c'est pas grave. Je veux dire, il peut être un leader de d'autres façons. Tu le regardes jouer sur la glace, il fait toujours les bonnes choses. Fait que ça aussi, c'est une façon d'être un leader. Puis quand on avait entendu les histoires que Suzuki avait été voir Kent Hughes pour lui demander de pas bouger personne il y a 2 ans, ben, tu sais, on l'aurait jamais su, cette histoire-là, là. Il l'a fait. Il n'est pas d'un média à faire les meilleurs discours, mais il l'a fait à l'interne. Et je serais curieux, tu sais, tu peux tricher le monde à l'extérieur, mais tu peux jamais tricher tes coéquipiers. Tes coéquipiers savent exactement comment t'es. Puis moi, j'ai joué avec un paquet de capitaines que la perception des gens à l'extérieur, c'est « wow, c'est tout un leader », mais je pense que si tu avais fait un sondage à l'interne, je suis pas convaincu que les joueurs auraient eu le même

0: Disco. Fait que, y a deux façons, des fois, de voir les choses parce qu'on n'est pas à l'interne.
1: C'est là que j'ai hâte qu'on prenne un petit scotch ensemble pour avoir une coupe de noms.
0: <C'est ça. rire> Après deux fois, je vais t'en sortir une coupe.
1: Ça va me faire plaisir. Fish, hey, on s'arrête là-dessus. On a plein de sujets canadiens avec toi. Notamment, il faut parler de la situation de Zachary Bolduc. Est-ce qu'il mérite une chance sur le deuxième trio? Est-ce que 20 buts, c'est une marque atteignable pour lui cette saison? Et bien, une autre question pour notre chum Éric Fichaud qui s'en vient dans deux minutes.

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5: He has potential to be a really good player, a top six forward, a goal scorer, a guy that can make plays, a power play guy. I think he's fit in really well with our guys, and it's a pretty bright future for him here.
8: Vous entendez Gortz, Jeff Gorton, le président des opérations hockey des Canadiens de Montréal, qui se prononce sur Zachary Bolduc en disant c'est un gars qui va bien fitter à Montréal, potentiel top six, il y a tout un tir et tout ça. Fish, est-ce que, selon toi, Zachary Bolduc doit avoir une audition sur le même trio qu'Ivan Demidov?
4: Moi, je donnerais cette chance-là, oui, parce que le potentiel, il est là. Il a marqué 19 buts il y a 2 ans, les boys. Hein? Puis, souvenez-vous, l'année qu'il a marqué 19 buts, une grande portion de l'année, je vois pas beaucoup avec les Blues de Saint-Louis, il avait fini l'année en force. Et je pense que c'est ce joueur-là, dans la deuxième portion de l'année, que le Canadien a dit, nous, c'est ça qu'on a besoin. L'année passée, on l'a pas toujours vu pour différentes raisons. Des fois, un nouvel entraîneur, un nouvel environnement, il y a eu des hauts et des bas. Mais moi, j'ai remarqué une chose, c'est que quand Zachary est impliqué dans la game, quand il y a l'élément physique à travers ça, c'est là qui est le plus dangereux. On l'a vu faire en série, il y a des matchs en série, j'ai trouvé dans le peu de temps de jeu qu'il y avait, j'ai vu qu'il était, tu sais, il y a un style de jeu, je trouvais, qui convenait aux séries quand il donnait cette chance-là. Et s'il fait jouer avec un gars comme Davidov, c'est clair qu'il peut marquer 20 buts. Moi, je pense qu'il y a le potentiel pour le faire. Mais il faut vraiment, il faut toujours qu'il y ait un petit peu le edge, comme on dit, là, en bon français, dans son jeu. C'est ça qui va faire, qui va marquer des buts. S'il commence à jouer un peu du hockey fancy, oubliez ça, là. Je pense pas que c'est comme ça qu'il va avoir du succès dans la ligue.
14: Et tu mets qui au centre de Demidov et Bolduc?
4: Ben là, c'est la fameuse question. Tu sais, est-ce que, moi, là, c'est hier ou avant-hier, là, que je pense que Kapanen, je lui redonnerais cette chance-là. Ouais. Parce que je trouve qu'il a bien fait l'année passée. Et si on prend pour acquis que tout le monde devrait continuer de progresser, ben, pourquoi pas lui? Tu sais, c'est un gars qui a, il a marqué une vingtaine de buts déjà son année recrue. Je pense qu'il a pris du galon. C'est un gars qui jouait de la bonne façon. C'est ça qui a fait qu'on l'a essayé comme deuxième centre. Commencer avec lui en attendant de faire une transaction. Ou bien on veut commencer l'année peut-être avec Kapanen, mais on veut voir ce qu'il est capable de faire. Jake Evans, avec tout le respect que j'ai pour lui et le travail qu'il a fait, c'est pas un deuxième centre. C'est un gars défensif, c'est pas ça son rôle. On l'a mis là en série et tout ça parce que on voulait lui donner un rôle peut-être plus défensif. On voulait avoir un joueur sur ce trio-là qui serait capable de prendre des responsabilités défensives, mais c'est pas lui qui. Il n'y a pas d'affaire là.
14: Et on est-tu d'accord, Fish, pour dire qu'Alex Newhook, c'est plus un allié qu'un joueur de centre? Je sais 100%. Que l'an dernier, il a mieux fait en fin de saison à la position de joueur de centre, mais pour moi, c'est un allié avant d'être un joueur de centre.
4: Oui, moi aussi je pense ça. Puis c'est pas la première fois qu'on a tenté d'essayer Newhook au centre. Colorado pensait l'avoir au centre aussi, ça marchait pas. C'est un bon patineur nord-sud. Ouais. C'est un gars qui peut vraiment amener ta vitesse à l'aile. Moi, je pense que, écoute, si t'es mal pris un match, t'as des blessures, tu peux le faire jouer au centre, mais je pense que naturellement, c'est plus un ailier. Je vais vous dire de quoi les joueurs de centre. Moi, si j'avais un petit gars, je dirais jouer au centre, parce qu'il n'y en a pas. C'est pas compliqué. C'est l'affaire la plus rare. Combien de joueurs qui sont repêchés en pensant que c'est des joueurs de centre, puis ils finissent toujours à jouer à l'aile? Byfield à Los Angeles, là, il commence à jouer au centre, puis même encore, des fois, on l'enlève. Puis à la base, c'était lui qui était supposé remplacer Kopitar. Là, je m'éloigne, mais c'est un exemple.
20: Non, mais là, il va falloir cette année que ça marche.
14: C'est ça, j'allais dire.
20: Avec le trio qu'il y a, puis les alliés qu'on y a amenés, là, je veux dire, va falloir qu'il joue au centre. Là. Sinon, ça va pas.
4: Là. Exact, mais c'est là qu'on voit que c'est plus difficile qu'on pense. Pour différentes raisons, plus de responsabilités défensives. Faut que tu gagnes des mises au jeu. Tu peux pas, tu sais, regarder les joueurs de centre. Tu peux pas être un joueur de centre puis avoir 35% de mises au jeu, là. Tu peux pas toujours courir après la rondelle. Fait que ça aussi, c'est toutes des choses qui doivent améliorer. Moi, je pense que Kapanen, jusque peut-être vers la, il a frappé un mur à un moment donné après les fêtes, là. Mais avant ça, il jouait du bon hockey, là.
20: Ce qui est un peu normal aussi dans le cas d'une recrue qui s'ajuste aux rigueurs du calendrier de la Ligue nationale aussi. Oui. Voyons voir cette année. T'sais, dans les deux cas, encore une fois, la bonne nouvelle, c'est que tu as des options. Newhook est vraiment pas méchant. Puis on l'a vu aussi beaucoup là, quand Newhook était à l'aile de ce trio-là. Si Kapanen ne prenait pas la mise au jeu, dépendamment gaucher-droitier, ben Newhook arrivait et était capable d'aider là-dedans. Donc, nuira pas du tout à ce trio-là. Puis quand il est en santé l'an dernier, ben il a été très, très bon. Ça, c'est pour moi, c'est un bon. Ça va être un joueur à surveiller pour le mentionner depuis le début de la semaine dans sa progression aussi.
14: Mais ça, Fish, ça manque pas de vitesse, un trio Bolduc, Kapanen et Demidov. Est-ce qu'un gars comme Newhook serait mieux qu'un joueur comme Bolduc? C'est pas parce que je veux pas donner l'opportunité nécessairement à Zachary Bolduc, mais ouais. La vitesse quand même à l'aile de Newhook, c'est bon, le Nord-Sud, tu viens d'en parler là.
4: Hey, écoute, oui, mais Bolduc il peut patiner aussi, là. Écoute, c'est sûr que Newhook, c'est un des vites que le Canadien a actuellement. Ça serait à lui, tu sais. Moi, la question, c'est est-ce que je donnerais une chance? Oui, pour moi, voir ce qu'il est capable de faire. Puis si on voit que, c'est sûr que quand tu joues sur un deuxième trio, les boys, là, c'est pas bien joué. C'est pas bien joué sans la rondelle. Là. Faut que tu produises. Top 6, faut que tu produises. Si tu produis pas, tu vas descendre un peu. Là, ton rôle va changer. Si tu joues avec un gars comme Demidov, faut que tu produises. Est-ce que Bolduc? Moi, je pense que Bolduc, il peut être un meilleur buteur que Newhook.
14: Oui.
4: Je pense qu'il est plus naturellement un marqueur. Newhook va en marquer des buts parce qu'il est rapide et tout ça, mais je pense que la finition autour du filet et tout ça, je pense que Bolduc est supérieur à Newhook. Maintenant, ce qu'il est capable de le faire, c'est une base constante. Parce qu'oubliez pas une chose, les boys. Si tu joues sur un deuxième trio, ben, tu t'affrontes les deuxièmes trios. C'est pas la même game. Ça ouais. aussi, faut que tu le prennes en considération.
20: Ils sont encore jeunes, surtout Zachary. Tu sais, puis tu parlais du passage au Colorado d'Alex Newhook. On pensait qu'il allait remplacer Nazem Kadri. Alors qu'il avait été.
4: Exactement.
20: Fait que c'était pas le bon casting. Puis même encore aujourd'hui, si tu demandes de remplacer Nazem Kadri, je vois pas ça arriver. Malgré que j'aime beaucoup les deux joueurs, là, mais ils sont quand même très différents dans ce qu'ils sont capables d'amener dans une équipe.
4: Moi, je vais vous dire, les gars, tu sais, je regarde les stats du New York. L'année passée, s'il s'était pas blessé, c'était sa meilleure saison, là. Il aurait probablement eu sa meilleure saison en vie. Parce qu'il y a une production quasiment comme une saison complète de ses années précédentes. Mais la question, est-ce que Bolduc peut frapper le 20 buts? Moi, je pense que oui. Mais est-ce que vous pensez que Newhook en santé peut frapper le 20 buts? Je pense aussi que oui.
1: Aussi.
4: Fait qu'imaginez, les gars, si jamais t'as des gars qui commencent à frapper le cap du 20 et 25, des joueurs de soutien, entre guillemets, malgré que si tu joues sur un deuxième trio, t'es plus un joueur de soutien, là. Mais ça reste que c'est... pour Martin Saint-Louis, d'avoir une couple de gars comme ça qui peut produire, ça en enlève un peu de pression à Caulfield, Suzuki et Slack. Là. Ça serait quand même assez bénéfique.
20: Hey, merci de ta participation encore une fois. On répète, t'es avec nous autres deux fois par semaine cette année, puis on est bien contents. Les auditeurs en sont les grands gagnants. On te laisse te reposer pour le week-end là-dessus, puis on a bien hâte de te reparler. Lara Gonzalez lundi, puis nous autres mardi prochain.
4: Yes. Salut, boys.
20: Salut, mon fish.
4: Bye-bye.
20: Bon week-end.
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20: C'est l'heure du playbook présenté par Bet99FX qui prend les devants. Mais ça, Olive, juste pour que tu saches, on est habitué de voir FX prendre les devants. C'est comme son carrière, Josh
14: c'est
20: Allen.
14: C'est ça que j'allais voilà. dire.
20: Prend les devants, puis ça s'effondre après. Alors FX,
1: c'est un piège.
20: 2-1-1. Nous sommes trois maintenant dans cette course-là. Là, c'est qui commence?
1: Commence, Greg.
20: Ouais, c'est moi.
14: Ouais, t'es sur une mauvaise séquence.
1: Ouais, t'es sur une mauvaise séquence.
20: C'est assez facile.
8: Les Brewers de Milwaukee qui affrontent les Cubs de Chicago sont sur la route, mais c'est toujours pas trop loin. C'est Anderson qui est sur le monticule pour les Brewers avec sa fiche de 9-2 et de 2.48. Il affronte qui? L'ancien des Jays. Celui qui a la motion, je dois avouer, qui me tape le plus sur les nerfs. Qu'y a pas? Kevin Gausman.
14: Ah!
8: 8-11, 4-52 pour Gausman avec les Cubs. Même si les Cubs sont en feu, les Brewers sont favoris sur la route à 1.83 contre 2 pour les Cubs. C'est mon bet 99 du jour. Olly!
0: Je regarde du côté des internationaux des États-Unis. Alexander Zverev, le grand favori, qui fait face à Quentin Alice. Je pense que c'est comme ça qu'on prononce
1: son
0: nom.
1: Oui, exactement, le français.
0: Je pense que ça va être une victoire assez facile pour Zverev. Expéditive même, je dirais. Donc, je prends moins de 37,5 jeux dans la partie. La cote est à 1,87. C'est mon bet 99 du jour.
1: Et je termine rapidement. Coco Gauff, qui est quand même une favorite locale, qui joue aux États-Unis. Je prends le under 19.5, le nombre de jeux contre son adversaire, Paula Badosa. Alors voilà pour ce soir, 1.83.
8: 1.83?
1: Voilà.
8: C'est bon, c'est les gars.
1: Under.
8: Under. Ça, toi, hier, ça a été directement dessus.
1: Très serré. Hein? Mm-hmm.
8: Les gars, c'est un plaisir de faire ça avec vous autres. Maintenant, on va aller, d'après moi, ça va brasser. Georges Larac.
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8: Toujours un plaisir de s'entretenir avec notre frère Georges Larac. Comment ça va,
15: Bert? Salut, Bert!
16: Comment ça va, la gang?
8: Ça va très bien, toi?
4: Toujours, toujours, les gars, toujours.
20: Alors, comment ça se passe, ta conférence? Tu es à Washington, c'est ça?
4: Oui, c'est le camp d'orientation des recrues. À chaque année, au mois de septembre, tous les joueurs qui sont repêchés dans les trois premières rondes, ils doivent passer par un camp d'orientation. Il y a des conférences qui sont données par rapport à tout plein de sujets différents qui pourraient être exposés à leur début dans la LNH, dont ouais. le racisme. Fait que moi, je donne la conférence sur le racisme et l'inclusion, comme je fais à chaque année. Et réseaux sociaux aussi, je parle aussi de beaucoup d'autres choses. Donc, non, tout, tu sais, Bill Zanon, il est là, McKenna, compagnie, toutes les choix sont là. Puis, je les connais parce que je les ai vus au repêchage aussi. Puis, c'est le fun de passer du temps avec eux puis de leur parler plusieurs sujets.
20: As-tu des kids qui t'ont impressionné plus que d'autres, Adam?
4: Ben, impressionné, tu sais, je veux dire, ces kids-là sont impressionnants, tu sais, sur la glace. Mais dehors de la glace, je veux dire, ils sont maintenant les jeunes sont tous respectueux, ils sont tous fins, sont tous. J'ai rien de négatif à dire. J'ai mis tout sur le même pied d'égalité à Greg. Pour vrai, ils sont vraiment tous fins. Puis tu sais, on s'entend, ils me connaissent tous là, avec le passé de la LNH que j'ai eu. Alors, il y en a à chaque année que je vais là, il y a une couple de gars, je vais pas les nommer, mais qui veulent des cours de pugiliste parce qu'ils savent que je fais ça. Fait que ça rajoute des gars dans la liste de personnes qu'il faut que j'enseigne. Comme à chaque fois.
20: La liste est longue, puis elle continue de s'allonger.
4: Ouais, mais tu sais, quand tu donnes des cours gratis, puis t'es reconnu comme un des meilleurs qui l'a fait, m'a dit, c'est pas vraiment dur d'allonger la liste.
20: C'est pas toi qui le dis, c'est moi qui le dis. T'es le ouais, meilleur ouais. qui l'a.
4: Ah, merci, Big.
20: C'est toi,
4: Big.
20: Big, c'est toi.
4: Big.
20: Hey, Georges, le Canadien a perdu Brendan Gallagher. C'est quelque chose qui me chicote depuis le début de la semaine d'en parler. C'est un sujet, je pensais qu'elle arrivait naturellement, mais on attendait à jeudi avant de le placer, finalement. Parce que, tu sais, je pense qu'on peut le dire, sur la glace, ce sera peut-être pas une si grosse perte que ça, que celle de Brendan Gallagher. Plus souvent qu'à son tour, là, il méritait de sauter pour laisser de la place à des jeunes, à des gars plus performants. Mais t'es à même de le constater, l'importance du leadership et des vétérans dans un vestiaire. Penses-tu que ça pourrait être une perte à ce niveau-là? Et je te pose la. Je vais te poser autre question après, tiens.
4: Non, mais Big, tu sais, on s'entend, là. Avec Suzuki, Caulfield, Madison et compagnie, Dobson, tu sais, je vais te dire, il y a de l'expérience dans ce vestiaire-là. Là. Fait que, tu sais, je vais pas dire que la perte de Gallagher, ça va affecter quoi que ce soit. C'est pas une équipe qui a juste des jeunes. Il y a d'excellents vétérans qui sont là, qui font en sorte que, tu sais, la perte de Gallagher, tu sais, t'as Anderson qui est là, tu sais, je veux dire, t'as des gars qui ont du vécu dans cette équipe-là qui prêchent le bon exemple. Puis la meilleure façon de le voir, c'est qu'est-ce que l'équipe a fait l'an passé. Tu sais, quand t'es une équipe en reconstruction puis tu fais la run que t'as eu l'année passée, ça te montre comment le vestiaire est uni, comment les gars vont à la guerre, comment les gars se défoncent. Je veux dire, il n'y a pas de passagers dans cette équipe-là, là. Puis ça, c'est dû au leadership de vétérans que t'as déjà. Fait que c'est pour ça que, oui, je comprends, Gallagher, service rendu, on est capable d'admettre que ce gars-là, il a tout donné pour le CH, puis vraiment, tu sais, j'ai rien de négatif à dire pour lui, mais le fait qu'il s'en aille, je vais te dire, dans tous les leaders dans ce vestiaire-là, il y en a assez, l'équipe va être nullement affectée par son absence.
20: Mais tu sais, d'avoir un bon vieux vétéran dans ce vestiaire-là, tu sais, j'entendais des... C'est quoi, c'est des entrevues avec, je pense que c'est Jake Sanderson qui parlait de Claude Giroux, là. Tu sais, qui était comme le vieux grincheux dans l'équipe, mais qui amenait beaucoup de leadership quand même, que les gens aimaient titiller un peu les jeunes et tout ça. Puis FX a posé la question tantôt quand on parlait avec Anthony Marcotte. C'est encore un David Perron qui est toujours sans contrat présentement. Est-ce que c'est peut-être un ajout tardif que tu vois, juste un ajout de profondeur et aussi d'expérience? Puis oui, t'as raison, il y a tellement de jeunes vétérans dans cette équipe-là. Mais d'avoir un David Perron dans les alentours de l'équipe pourrait être un ajout qui serait quand même judicieux.
4: Moi, avec David Perron, je l'aime. Parce que il a du talent, puis c'est un gars qui a du chien. Fait que tu sais, je l'aime. Oui, un ajout de vétéran comme lui, oui, c'est sûr que ça serait bon. Ça peut pas être mauvais. Il peut encore jouer, patine bien. Vous auriez un mini artiste 2, parce que l'artiste, c'est Kovalev, mais lui, on s'entend que c'est une copie conforme de Kovalev au point de vue des mains, là. Tu sais, on s'entend qu'il y a beaucoup idéalisé Kovalev, mais tu sais, oui, c'est bon, Big, d'avoir des vétérans comme ça que tu rajoutes dans une équipe qui a beaucoup de jeunes, mais Mais là, tu me parles de la perte de Gallagher. Je te dis pas que je mets pas Perron parce qu'on a perdu Gallagher. Je mets Perron parce que acheter de la profondeur comme ça, oui, ça l'aiderait le Canadien, c'est sûr. Mais le Canadien n'a pas besoin de remplacer Gallagher dû aux vétérans déjà qu'on a qui amènent déjà de l'excellent des leadership.
20: Tu l'amènerais pas pour qu'il joue un rôle de vétéran, c'est-à-dire mentor, si on veut, aux attaquants. Tu l'amènerais juste parce que pour toi, c'est encore un bon joueur qui, en cas de blessure, pourrait remplacer là, sur plusieurs trios.
4: Ben oui, ce gars-là, il peut jouer dans un top trio si t'as besoin, il peut jouer dans un deuxième trio si t'as besoin, t'sais, il peut jouer partout. C'est pour ça que, à un moment donné, c'est parce que, mec, une équipe de hockey, faut que tu gagnes. Puis, Perron, si tu le prends, c'est parce que tu sais qu'il peut encore jouer. Parce que, à un moment donné, bâtir une équipe juste avec des vieux vétérans parce que tu veux des bons gars dans le vestiaire, là. Marc Messier a écrit un livre, puis il a dit, les gars qui sont bons dans le vestiaire, ben, qui restent dans le vestiaire, t'sais. Tu comprends, tu sais, mais Perron, il peut encore jouer. Fait que, tu sais, pour ça, oui. Mais je le prendrais pas pour son leadership, même s'il en amènerait, mais parce qu'il pourrait rendre un fier service quand même à l'équipe.
20: Les gars qui sont dans le vestiaire et qui restent dans le vestiaire, c'est toute une phrase de sagesse, ça?
4: Non, non. Les gars... Non, Messier, dans son livre, il a fait une quote comme... Tu sais, on parle beaucoup des gars qui sont bons dans le vestiaire.
20: Ouais.
4: Il dit, des gars qui sont bons dans le vestiaire... Il dit, ceux qui sont bons dans le vestiaire, ben qui restent là en voulant dire que tu fais pas une équipe parce que t'es bon dans le vestiaire. Tu fais une équipe parce que t'es bon sur la glace. Puis on entend souvent... Des gars, tu donnes des réputations, on parle toujours comment il est bon dans le vestiaire, comment il est bon dans le vestiaire, mais tu gagnes pas avec des gars qui sont bons dans le vestiaire, big. Tu gagnes des gars qui sont bons sur la glace. C'est une quote dans son livre que j'avais bien aimé, puis c'est pour ça que je te la lis, là.
20: Je comprends. Maintenant...
4: C'est quand même Marc Messier, là.
20: C'est quand même Marc Messier, big.
4: Big.
20: Maintenant...
4: Ça va dans le sujet chaud, c'est ça?
20: Pas encore. Ah non, mais on a débattu tout plein. Ben, en fait, tu veux y aller tout de suite, là? On s'en
4: va dans le A. Le A, ça va être rapide.
20: Ben, c'est qui prend le A en l'absence maintenant de Brendan Gallagher? Big, c'est notre question du jour.
4: Big. Un, arrête de niaiser. Deux, Caulfield à 100%.
20: Ah! C'est ça. Tu me diras pas arrête de niaiser.
4: Big,
20: puis
4: je te dis
20: arrête de... Tu vas me dire Cole Caulfield dans la même phrase. Pas que je manque de respect au leadership parce que Cole amène. À date, celui qui est sur toutes les lèvres, t'es le premier qui nous dit ça. À date, c'est Lane Hudson, bord en bord.
4: Je te parie sky's the limit, Dick, ce que tu veux.
20: Non,
4: c'est par rapport à son âge et tout, Dick, ce qu'il amène, ça va être Caulfield, c'est sûr. C'est un gars qui est plus âgé, qui a beaucoup de vécu, une grosse saison l'année passée aussi. C'est un leader dans ce vestiaire-là aussi. Je comprends que Lane Hudson, excellent choix, là, mais c'est même pas un débat, les gars. Puis en plus, c'est voté par les pairs. Tout le monde va dire Caulfield. C'est les joueurs qui votent.
0: OK. Sinon, un gars comme Josh Anderson, ça fait longtemps qu'il est avec l'équipe.
4: Oublie ça.
0: C'est un gars qui...
14: C'est lui qui avait le A l'an dernier à l'absence de Gallagher.
20: C'est tard. Il est peut-être trop tard, justement.
4: Ouh! Ça, c'est un 10.
20: Non, c'est même pas un 8, c'est moi qui l'ai fait.
4: Caulfield. Les gars, arrêtez de niaiser. Caulfield.
20: Mais George, veux-tu mettre un suspect là-dessus, George?
4: Big, meilleur ami de Suzuki, bras droit de Suzuki, oubliez ça, la grosse saison qu'il a eu l'année passée, c'est un leader, ce gars-là. Il se défonce à tous les matchs, c'est un vrai.
20: Je suis d'accord avec tout ce que tu dis.
4: Les gars, je vais juste vous dire, c'est les joueurs qui votent pour. Les joueurs vont pas voter.
0: C'est-tu un concours de popularité ou c'est un concours de c'est qui les leaders dans l'équipe?
4: Normalement, les leaders sont votés, c'est toujours les joueurs, tu sais, les leaders de cette équipe-là, les joueurs qui mènent l'équipe, puis c'est pas les plus jeunes. De toute façon, les gars, vous allez voir. Écoute, le vétéran va vous en donner, va vous coiffer une coupe. Si vous voulez rajouter ensemble pour mettre un prix, je suis d'accord. Vous mettiez les trois ensemble pour un pari, puis moi, je suis seul. Il n'y a pas de problème.
0: On fait ça? Les trois?
4: Si vous voulez.
20: C'est quoi le pari?
0: J'embarque.
4: Sky's the limit. Vous me le dites.
20: Ben, je viens de te dire.
0: J'embarque.
20: Sky's the limit pour toi, là, mais moi, j'ai travaillé toute ma vie pour...
4: OK, j'ai une idée. OK. Un souper. Si je pars, je vous amène les trois à souper. Puis si je gagne, les trois, vous me payez à souper.
0: Bon, deal. Ça, parfait.
20: Facile. Ça.
0: Faisons ça.
4: C'est bon, bon petit ratio, ça?
20: J'aime ça. Un peu de tempé, là, ça va rendre tout le monde heureux, ça.
4: j'aime ça.
20: OK. Là, Georges, maintenant, on va te poser la question. Ça a fait un gros débat qui a fait rage partout sur nos médias sociaux. On s'entend que c'est bon parce que c'est pas si grave que ça dans la vie comme question. Connor McDavid, le mets-tu dans le top 5, pas des joueurs, des capitaines, des meneurs d'hommes parmi les leaders de la Ligue nationale. Le mets-tu dans le top 5? Il y en a des solides, puis c'est pas nécessairement... Moi, je vais juste...
4: C'est correct. Continue.
20: Je vais juste refaire mon argumentaire que c'est pas parce que t'es le joueur le plus talentueux de la Ligue que ça fait de toi le meilleur meneur d'hommes. T'en as connu. T'as joué avec Kevin Lowe. Tu connais très bien Wayne Gretzky. Des gars comme ça. Mais McDavid, le mets-tu dans le top 5?
4: Là, premièrement, j'entends dire que toi et Desaulniers, vous le faites pas, c'est ça?
20: Ouais. Moi, Deso, on le met pas dans le top 5.
4: OK, puis est-ce que FX met dans le top 5?
20: Même Fish était sur le bord. Fish a dit 6-7, le mettait pas dans le top 5.
14: Ouais, okay, je le mets 6-7, moi aussi. Je le mets pas dans le top 5.
0: Moi, je le mets dans le top 5, Big.
4: OK. Écoute-moi bien, Greg.
20: C'est bon. Range-toi du côté de George. Ça va bien.
4: Écoute-moi bien. Là, premièrement, Greg, je sais pas qu'est-ce que toi, Deso, Fish et compagnie, vous avez fumé. Mais McDavid, c'est même pas proche qui est dans le top 5. Je vais t'expliquer pourquoi, OK? J'ai plein de points à te donner. Écoute-moi bien.
20: Ouais, mais il nous reste 2 minutes, mettons. Là.
4: OK. Big, je vais essayer de faire le plus vite possible. Je ne dis pas parce que c'est le meilleur joueur au monde, mais je veux juste vous rappeler que le meilleur joueur au monde, quand il savait que le cap montait, il aurait pu toucher 20 millions. Il a dit non. Moi, je vais aider l'équipe à pouvoir gagner, donc je vais toucher 12 millions. Je regarde toutes les grosses signatures qui ont été faites. Seulement un leader qui aime son équipe, qui veut donner une chance à gagner à son équipe, va enlever 8 millions sur la table pour essayer de gagner la coupe. Si ça, juste ça, c'est pas un leader, je ne sais pas qu'est-ce que ça peut être. Si tu as vu la série sur Amazon sur les Oilers, tu as vu que quand les Oilers perdaient 3-1 contre la Floride, McDavid s'est levé, il a gueulé, il a parlé dans le vestiaire, puis tout ça, puis les gars, ils ont répondu, puis ils ont remonté ça en 7. Puis d'ailleurs, dans cette série-là, il a battu le nombre de points que Wayne Gretzky avait dans des séries, puis le gars, il a moins de 2 points par match en série. Si c'est pas un signe de capitaine qui parle, qui sait élever sa troupe, le gars qui avait pas de goaler, qui a pas de défensif, qui a rien, le gars qui a joué sur une jambe parce que Dano, il avait cassé les jambes, un gars qui fait pas de bruit, de négatif nulle part, t'entends jamais rien de négatif de lui, tout le monde l'aime, c'est un exemple dans les pratiques, il est toujours là. Mon Dieu, qu'est-ce qu'il vous faut pour comprendre que McDavid, c'est tout un leader? Le gars... Donald Nurse s'est fait insulter par des fans, des propos racistes. Qu'est-ce que McDavid a fait? Il a dit à sa communauté des réseaux sociaux d'aller supporter Donald Nurse. Qu'est-ce qui est arrivé? Il y a une communauté qui est allée écraser le gars qui donnait des propos racistes à Donald Nurse. C'est pas un leader, ça. Le gars il est là pour tous ses coéquipiers. Il est toujours présent. L'équipe qui donne absolument rien de renfort, il donne pas de défaite. Back-to-back en finale de la Coupe. Puis vous parlez de McDavid, n'est pas un gars dans le top 5 alors qu'il a fait un sacrifice salarial comme ça, Greg, pour vrai, vous êtes fou raide.
20: Il y a des excellents points dans ce que tu dis, Georges. Là, c'est plate parce qu'on manque vraiment de temps, mais je vais te dire quelque chose, tu m'as vraiment...
4: Oh, mais pourquoi qu'on n'a pas juste fait ce point-là? Pourquoi tu m'as parlé de l'instant, Captain? C'est sûr que ça allait être Cofield. Pourquoi tu m'as parlé des autres points? Big!
14: Mais je peux quand même faire la liste, Georges. OK, attends, Georges. Je vais essayer de te challenger.
20: Non, on n'a pas le temps, Je le mets sixième.
0: Sixième. Arrête de niaiser.
4: Demain, reviens là-dessus. Là,
14: non, non.
4: Reviens là-dessus
20: demain. T'es pas supposé être dans le show.
14: T'es pas là demain.
4: Ben, je vais être là.
14: OK.
4: On continue ça demain, on n'a pas le choix.
14: OK.
4: On n'a pas le choix, Big. Okay, là.
14: Big. Okay. Bye. Rue Big.
20: Je pense qu'on peut dire qu'on a déplacé de l'air aujourd'hui.
14: Non, mais hein, les débats dans cette émission aujourd'hui...
0: Mason McTavish, sérieux.
14: McDavid.
0: J'en reviens pas.
20: La bonne nouvelle, c'est qu'on reprend ça demain. Avec FX, avec pas d'Oli.
14: Ouais.
20: Oli, tu seras avec nous lundi, mais ouais. Dimanche.
0: Oui!
20: La toute première de la Game Weekend.
0: Ouais, tu fais bien de le dire, Greg. Ça va commencer dès dimanche avec nos équipes. Moi-même, avec mon équipe de collaborateurs, Marco D'Amico, Martin Thériault et David Gilbert qui vont être là tous les dimanches du début à la fin de l'année. Évidemment, quand le hockey va commencer, on va décortiquer ça de plus en plus. Mais dimanche, NFL, il se passe bien des affaires la fin de semaine dans le monde du sport. Fait que j'ai hâte d'être là dans la game pour en parler.
20: On t'a bien élevé, allez.
0: Merci.
20: Très content pour toi, mon chum. C'est 100% mérité. Une première semaine de fête avec toi à la console. C'est vraiment le fun de vivre ça ensemble. On reprend ça lundi. FX, on est là demain. Vous, on vous souhaite une excellente soirée, mais surtout, un bon show, la game qui s'en vient maintenant.
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0: C'est la game, Olivier Paiman et FX Bénard avec vous pour la prochaine heure. Merci d'être à l'écoute, tout le monde, peu importe où vous êtes, peu importe de où vous nous écoutez, de Montréal au 91.9, Québec 100.9, Gatineau 96.5. Ça, c'est sur le réseau BPM Sport, mais aussi partout sur le réseau au centre du Québec, Drummondville, Matane, Beauce, Sept-Îles, Abitibi, Latuc, Saint-Jean, partout.
14: Wow!
0: Tu peux être essentiellement n'importe où au Québec, exactement. On est Mr. Worldwide.
14: C'est ça, on est Pitbull.
0: On est Pitbull. Et on est là surtout pour vous donner un gros show. Comment tu vas?
14: Je suis en pleine forme. J'aime ça cette prolongation de l'émission Le Tailgate.
1: d'avoir cette heure de radio complètement hockey, 100% hockey, où on a des débats, on s'amuse avec quelques petits jeux également. Et j'espère que vous appréciez autant Montréal, Québec, Gatineau, que toutes les stations aussi que tu as nommées. Et content de rejoindre aussi les nouveaux auditeurs et auditrices de haut.
0: Oui, absolument. Non, tu fais vraiment bien de le dire, FX. C'est cool. C'est la dernière cette semaine de la game. Je vous explique comment ça fonctionne, en fait, au juste. Oui, puis non, là, c'est la dernière. Donc, la game, on est là la semaine du lundi au jeudi, de 18h à 19h pour l'avant-match. Mais on est là le dimanche. Mais en fait, je suis là voilà. Le dimanche aussi, de 9h à 13h. Je vais être là sans FX. FX, bien évidemment, ça va être un congé bien mérité pour lui. Il mérite son week-end. Donc, pas de game le vendredi, mais c'est encore mieux. On en a une le dimanche et c'est une game de 4h. Donc, soyez là dès ce dimanche à 9h. Ça va être le fun. Je vais être là avec mon équipe de collaborateurs. Il va y avoir, bien évidemment, Martin Thériault tous les dimanches. J'ai hâte de parler à Marty. C'est une tête de hockey incroyable, Martin Thériault. Là. Il n'y en a pas deux comme lui qui ont ses connaissances. Donc, Martin Thériault va être là. Marco D'Amico, et bien évidemment, qui dit dimanche, dit NFL. Donc, David Gilbert va être avec nous tous les dimanches.
1: Ça commence dès la semaine prochaine.
0: J'ai tellement hâte.
1: Ah ouais, ça s'en vient.
0: J'ai tellement hâte. Donc, ça, c'est... Oui.
1: Va en mode prédiction aussi, possiblement dimanche, en vue du début de la saison. David ira de ses prédictions, possiblement, avec toi pour l'Américaine, la Nationale, le Super Bowl, le MVP. Et Martin Thériault aussi, bien évidemment, il fera une chronique sûrement avec toi sur les recrues à surveiller cette année dans la Ligue nationale. Parce que là, il y a toutes sortes de débats. Ça commence déjà sur nos émissions quotidiennes. Ce matin, c'est les deux Tony qui parlaient de la production offensive de Gavin McKenna cette année. Alors, la course au trophée Calder, encore une fois, elle va être excitante à suivre et tout au long de la saison. Et pourquoi pas un Jacob Fowler dans le top 10 parmi ces options-là.
0: Ah, ouais.
1: Si jamais il obtient plus de départs devant le filet, bref, tu vas en parler avec Marty. Marty sera la meilleure personne aussi pour te donner ses prédictions pour le trophée Calder.
0: Exactement. Marty, j'aime ça lui parler parce que il y a pas beaucoup de monde qui ont des connaissances comme lui, qui travaillent aussi fort que lui, là, qui écoute du hockey littéralement partout à travers la planète. Tu lui dis, hey, est-ce que tu connais le kid de 14 ans qui joue en 8e division hongroise? Il était comme, oui, puis je peux t'en parler pendant 15 minutes. C'est ce qu'on aime de lui. Mais pour aujourd'hui, on a un gros show pour vous. C'est tombé dans les dernières minutes. TVA Sports Québécois qui annonce un partenariat avec la LNH pour les 12 prochaines années. On connaît donc maintenant le portrait de diffusion du Canadien de Montréal à la télévision pour les 12 prochaines années. Quelles sont les conséquences de ça d'un point de vue financier pour nous autres, d'un point de vue habitude d'écoute? On va analyser ça en long et en large. On va jouer un jeu aussi un peu plus tard à l'émission, vers 18h15 environ. On s'inquiète ou pas? Il se passe une couple de petites nouvelles dans l'univers du Canadien de Montréal. Il y en a pour qui c'est inquiétant, pour d'autres non. Puis on va débattre là-dessus, FX et moi. Kaden Gooley, d'ailleurs, entre autres. Là,
1: je sais où tu t'en vas.
0: C'est pas clair ce qui se passe avec lui. Y es-tu blessé, y es-tu pas blessé? On s'inquiète-tu, on s'inquiète pas? Hey, Martin Saint-Louis a toujours pas signé son contrat avec l'équipe.
1: C'est
0: lui
1: vrai.
0: Qui entame la dernière année de son entente. Est-ce qu'on s'inquiète ou on s'inquiète pas? Ça s'amène dans une. Ça va être ça dans une quinzaine de minutes. Vers 18h30, on revient sur les moments forts de la journée à BPM Sport. Gonzo, Stéphane Gonzalez, animateur de l'Arena Gonzalez, il est allé d'une théorie intéressante. Comment ça se fait que le Canadien n'a pas procédé à une grosse acquisition cet été? Il a expliqué pourquoi, c'est le cas selon lui. Je suis pas entièrement d'accord avec Gonzo, mais je trouve qu'il y a énormément de vérité dans son point, fait qu'on va en parler. Et Matthew Knies, c'est pas mort cette histoire-là.
1: Oh.
0: Je le sais qu'il n'a pas été échangé, mais attention.
1: Arrête de me faire des faux espoirs concernant
0: Matthew
1: Knies.
0: Matthew Knies n'ont pas dit leur dernier mot. Renaud Lavoie en a parlé ce matin, donc on va en parler dans une trentaine de minutes environ. Et à la fin de l'émission, vers 18h45, je veux qu'on revienne sur ça. Là. Qui sont les perdants de l'été dans la LNH? Qui sont les équipes pour qui? Quelles sont les équipes, pardon, pour qui ça ne s'est pas bien passé du tout? Sont moins bonnes qu'elles l'étaient au début de l'été, ça c'est sûr et certain. Ça s'en vient à la fin de l'émission. Mais avant FX, je l'ai dit, c'est tombé il y a à peu près une heure. TVA Sports, Québécois, la LNH Rogers se sont entendus sur un plan, un contrat de diffusion pour les 12 prochaines années. Qu'est-ce qu'il va avoir exactement sur les ondes de TVA Sports? Jusqu'à 350 matchs de saison régulière par année, 32 matchs du Canadien et toutes les séries du Canadien de Montréal. TVA Sports va aussi diffuser 22 matchs par saison des Sénateurs d'Ottawa.
1: Ooh.
0: Ils vont diffuser aussi les finales de l'association et la finale de la Coupe Stanley en français aussi, bien évidemment. Donc, la game est en train de changer. Faut dire que cette annonce-là était due pour arriver. Là. La saison commence dans à peine 3-4 semaines, puis on n'avait toujours pas encore tous les détails. C'est inquiétant pour les différents acteurs, les différents employés de TVA Sports, les différentes personnes qui sont impliquées dans la diffusion sportive. On a maintenant des détails par rapport à ça. Je veux qu'on décortique ça de plusieurs façons. Mais, tu sais, d'abord, là, si on regarde l'entente totale, qu'est-ce que ça veut dire? On le sait que maintenant, RDS va diffuser moins de parties du Canadien. Leur part du gâteau, elle passe de 60 à 45 matchs par année. Pour TVA Sports, ça augmente un petit peu plus. Ça passe de 22 à 32. Et il y a plus de matchs, on sera en 84. Mais pour compenser pour tout ça, il y a un nouveau joueur. C'est Amazon Prime qui entre en jeu. 7 matchs du Canadien vont être diffusés en français sur les ondes de Amazon Prime. Donc au final, ce que ça veut dire pour le consommateur, malheureusement, c'est que ça va coûter plus cher. Ouais, qu'à la place d'avoir un ou deux abonnements, c'est dans le dernier contrat, c'était deux, mais si tu remontes à une certaine époque, c'était un. Si tu remontes même à une certaine époque, c'était gratuit parce que c'était le diffuseur public. Aujourd'hui, ça va prendre trois abonnements différents si tu veux être capable d'écouter tous les matchs du Canadien en une saison. Ça, c'est sûr que d'un point de vue portefeuille, d'un point de vue finance personnelle, on perd là-dedans.
14: On perd là-dedans, c'est clair, mais je veux quand même commencer en disant je suis content pour TVA Sports. C'est 32 matchs de plus en français. Alors, 32 matchs qui n'étaient pas encore distribués. Bon, il y avait toutes sortes de rumeurs qui circulaient ça, dans les médias et tout ça. Je pense que l'information avait découlé d'un article de Radio-Canada plus tôt cet été concernant les droits de diffusion du Canadien en français. Bien important de le mentionner. Dans le monde des médias, avant d'y aller avec justement le nombre d'abonnements et tout ça, dans le monde des médias, c'est quand même une nouvelle équipe de diffusion en Amazon Prime. Bon, une équipe de diffusion en français.
0: Ça va être qui?
14: Pas encore déterminé.
0: Ça, j'ai hâte de voir. Là.
14: J'ai hâte de voir mon site.
0: Il y a des noms qui commencent à circuler à droite puis à gauche, mais est-ce qu'on va y aller pour, par exemple, un duo qui existe déjà?
14: Ça se peut.
0: Donc, Pierre-Aude et Marc Denis ou encore, évidemment, Félix Séguin ou Patrick Lalime, ou est-ce qu'on va y aller dans une autre direction? Ça, c'est intéressant.
14: Ouais, une nouvelle équipe de description. Ça se pourrait pour le Canadien. Puis juste ça, à la base, si jamais on décide d'y aller avec l'option d'avoir de nouveaux individus pour la diffusion de matchs, alors on prend pas l'équipe de RDS ou de TVA Sports, je trouve quand même que c'est une bonne nouvelle parce que dans un monde des médias où c'est plus complexe au courant des dernières années, Oli, tu le sais aussi bien que moi, on étudie dans un domaine où c'est plus complexe vis-à-vis la diffusion et tout ça. Alors d'avoir des emplois dans le sport, c'est bon pour nous. Ça crée de la compétition aussi à l'interne. Et je suis content pour tous les artisans qui auront ces nouvelles jobs-là à Amazon Prime.
0: Ouais.
14: Maintenant, trois abonnements. Je vais te le dire bien personnellement. Mm-hmm. Dans mon cas, ça change rien possiblement parce que j'ai déjà un compte Amazon. Alors, quand t'as un compte Amazon, officiellement, t'as aussi le compte Amazon Prime. Alors, pour moi, ça change strictement rien, mais je comprends la déception ou la rage de certains partisans de se dire, moi, je suis pas abonné à Amazon. Alors, moi, là, d'avoir un nouveau compte Amazon, de devoir m'abonner par mois, je pense aux alentours de 12$ dans le cas d'Amazon, je comprends la grogne quand même de certains partisans de se dire, là, maintenant, faut que je sois abonné à trois choses.
0: J'ai les chiffres devant moi. Là, c'est à peu près 40% des Québécois qui sont abonnés à Amazon Prime. Bon. Donc, si on y va d'un point de vue business, le pari d'Amazon Prime, qui est d'ailleurs pas super populaire au Québec là, pour différentes raisons, vous le savez bien évidemment pourquoi, ben, c'est qu'on va être peut-être capable d'aller chercher des abonnés de plus parce qu'on s'associe au Canadien, une marque qui est prestigieuse. Et si les gens veulent être capables d'écouter le Canadien, il y en a beaucoup qui vont devoir s'abonner à Amazon Prime si ce n'est pas déjà le cas. Et pour ceux qui sont déjà abonnés, ben c'est peut-être une façon de plus de consommer, d'utiliser les différentes plateformes. Ça va t'inciter peut-être plus à regarder les séries, peu importe. Alors, c'est un peu ça, la nouvelle réalité. On dit que c'est la fragmentation de la diffusion sportive. Et vous savez, c'est quoi le pire? C'est que c'est pas si pire que ça, ce qu'on est en train de vivre. Parce que tu regardes aux États-Unis, par exemple, pour la NFL... On dit que ça prend 6, 7, 8 services de streaming différents si tu veux être capable d'écouter. Fait que 3, c'est bien évidemment plus que 2, c'est moins que 8. Est-ce que tout le monde va nécessairement embarquer dans ça? Ça va être à suivre. D'ailleurs, TVA Sports, dans son communiqué, mentionne que les matchs vont être aussi diffusés sur TVA Sports Direct, là, ce qui est leur plateforme. Ouais. Et on dit qu'Illico Plus va aussi rentrer dans l'écosystème. Est-ce que ça veut dire qu'il y a des matchs qui vont exclusivement être diffusés sur Illico Plus. Peut-être pas nécessairement des matchs du Canadien, mais juste des matchs de manière générale.
14: Ça se pourrait.
0: Ça va être à voir. On sait peut-être qu'un Crave pourrait éventuellement faire ça avec RDS, puisque les deux appartiennent à Bell.
14: Ouais.
0: Alors ça aussi, c'est un changement. C'est-à-dire qu'il y a un changement au niveau de l'habitude. Que là, il y a 7 matchs par année du Canadien qui ne seront plus disponibles sur la télévision traditionnelle, sur le câble. Pour des gens qui sont peut-être un peu plus âgés, un peu plus vieux, qui sont moins habitués au streaming, Ça aussi, c'est nouveau. Là.
14: Ah, c'est un changement là, de, d'arriver un mercredi matin, de savoir que le Canadien joue le soir, mais que tu peux pas l'écouter à TVA Sports ni à RDS parce que le match est diffusé sur Amazon Prime, sur Prime Vidéo. Ben ça, c'est un changement en soi. Alors, c'est de nouvelles habitudes pour possiblement les... T'sais, je prends la génération, par exemple, là, je parle comme un jeune, mais c'est écoute, j'ai seulement 28 ans, mais pour la génération plus vieille, celle nos parents, par exemple, qui ont le câble depuis des années et qui, eux autres, consomment leurs émissions avec le câble. C'est un changement de devoir écouter un match canadien seulement sur Amazon parce qu'il est diffusé seulement là, lors d'une soirée donnée. Mais ça ira pas en s'améliorant. C'est
0: non, non, ça va être ça de plus en plus. Ça va être de plus en plus fragmenté. Puis tes parents fixent. Je suis sûr qu'ils sont pas si vieux que ça. Je suis sûr qu'ils ont Netflix et des affaires de même. Ils commencent à écouter des... Mais pense à des gens encore plus vieux. Pense à des gens, disons, qui ont 80 ans pour qui tous ces abonnements-là, ça semble absolument compliqué puis que c'est pas nécessairement quelque chose avec lequel ils sont habitués. Comment est-ce que ces gens-là vont faire pour écouter le Canadien de Montréal? Ben, ça se peut qu'on perde malheureusement quelques personnes ou qu'ils soient forcés à l'écouter en anglais ou peu importe. Ça fait partie de l'envers de la médaille de peut-être... des côtés un peu plus négatifs, mais en même temps, si tu prends ces entreprises-là, si tu prends la Ligue nationale de hockey, c'est aussi un besoin d'être en streaming parce que les gens plus jeunes, parlons de nous, les gens de notre âge, la plupart de nos amis, ils n'ont pas le câble. Tu sais, quand tu arrives en appart, quand tu quittes tes parents, tu n'es pas abonné au câble.
14: Non.
0: Tu veux être capable d'aller chercher ce public-là. Tu veux t'assurer que les jeunes de 20, 25, 30, 35 ans qui ne sont peut-être plus abonnés au câble, ils écoutent quand même tes matchs, ils consomment quand même ton produit et le streaming est une façon de le faire. T'sais, on le voit avec la NFL, c'est l'exemple que je donne souvent, mais maintenant, t'as des matchs qui sont sur Netflix, Amazon Prime, la NFL, le match du jeudi soir est diffusé sur la plateforme depuis plusieurs années. Le baseball a commencé à avoir des matchs sur Netflix aussi. Apple TV avec la MLS, ça fait quelques années que cette entente-là est arrivée. Fait que la bonne chose, au moins, c'est que la LNH, le Canadien, ils vont graduellement. T'sais, Apple, la MLS, pour moi, il y a une erreur majeure qui a été faite.
14: Ça a été du jour au lendemain.
0: Du jour au lendemain, voilà. Pratiquement tout.
14: Exact.
0: Finalement, RDS a fini par en avoir, mais on a senti à partir du moment où...
14: Il y a une cassure.
0: Oui, t'as raison. À partir du moment où les matchs ont été seulement diffusés sur Apple TV du jour au lendemain, le buzz à l'endroit de cette morale a énormément diminué. C'est pas ça que tu souhaites, c'était une ligue professionnelle. Sinon, d'autres aspects, je pense qu'il faut prendre en considération, c'est que plus de joueurs, ça veut aussi dire plus de compétition. Donc, se forcer à peut-être offrir une meilleure qualité de produit pour pas traîner de la patte comparé aux autres, parce que là, les trois vont se faire comparer constamment. Là.
14: Puis je trouve ça intéressant que tu amènes ça, parce que l'an dernier, pour avoir consommé quand même certains matchs du lundi soir sur Prime Vidéo, parce que rappelle-toi, l'an dernier, les matchs du lundi soir, par exemple, du Canadien, qui étaient diffusés sur Prime, commençaient plus tard, commençaient aux alentours de 19h30. La qualité de la diffusion sur Amazon, pour avoir testé quand même les deux produits, là, pour avoir quand même... J'étais curieux de savoir ça se passait comment... La qualité du produit est excellente sur Prime Vidéo, je dois le dire. Là, c'était pas en français. Là, il y aura une équipe de diffusion en français pour les matchs du Canadien. C'était pas en français, mais la qualité visuelle et de la manière qu'on présentait le match, rien à dire. Mm-hmm. Honnêtement, Oli, rien à dire. La qualité était incroyable. Alors déjà, à la base, je sais que la qualité va être bonne. Mm-hmm. Je comprends que c'est ces matchs, puis on reviendra pas sur le débat de pas avoir ces matchs-là sur le câble. Mais quand même... La qualité était bonne. Alors, vous êtes certain que si vous prenez un abonnement et vous regardez ces matchs-là sur Prime Vidéo, la qualité du visionnement va être très bonne.
0: C'est ça. Ah ouais, l'image est vraiment belle. Puis, tu sais, est-ce que ça va amener des innovations au niveau de comment produire le match, les différents graphiques, les différents. L'accessibilité qu'on a, tu sais, des entrevues peut-être un petit peu différentes. J'ai hâte de suivre tout ça. Là. Puis, vous êtes nombreux à réagir en ce moment parce que je sais que c'est un sujet qui est important parce que c'est un sujet qui nous touche tous. On est tous des fans de hockey, on est tous des consommateurs des matchs du Canadien de Montréal, mais surtout c'est un sujet qui touche aussi à notre portefeuille. Tu sais, le Centre Bell, c'est pas nécessairement tout le monde qui peut se permettre d'aller voir des matchs. Là, c'est de plus en plus cher, c'est des centaines de dollars maintenant, aller voir des matchs du Canadien. Mais on les regarde tous chez nous, les
14: quand
0: matchs.
14: Même.
0: Donc, ça nous affecte tous comme nouvelle. Je trouvais ça important d'en parler.
14: Mais écrivez-nous sur la messagerie texte 514-790-0919. J'ai envie de savoir si... votre opinion par rapport à la situation, est-ce que pour vous, c'est plus d'ouvrage? Je sais qu'il y en a qui utilisent, puis je recommande pas nécessairement ça, mais qui utilisent maintenant...
0: Le fameux IPTV. Ben ça, c'est un commentaire, tu vois, FX, qui revient de plus en plus, parce que c'est vrai que plus tu compliques la vie des gens, plus tu ouvres la porte

0: Fait que si tout le monde, jour au lendemain, s'en va sur un Happy TV, ils vont devoir fermer. Fait que c'est pas mieux non plus.
1: Et ça, c'est sans compter, par exemple, les téléspectateurs qui décident de juste s'abonner à RDS et à TVA Sport individuellement.
0: Oui.
1: Ces personnes-là, en ayant, en piratant, si on veut, la diffusion de certains matchs, ben, ça fait en sorte que, malheureusement, ben, on perd ces abonnements-là aussi. Autant RDS que TVA Sport.
0: Puis après ça, je peux pas blâmer les gens pour ces choix-là
1: non,
0: parce que
1: c'est, même chose.
0: La vie devient tellement compliquée, puis la vie coûte cher.
1: Aussi.
0: T'sais, à plein de niveaux, le logement, la bouffe, le ci, ça. Si t'es capable de couper les coins ronds une fois de temps en temps, puis sauver de l'argent, ben, c'est peut-être la chose à faire. Ben, quoi que j'encourage pas ça, en fait, c'est pas la chose à faire, mais c'est la réalité. On joue pas à l'autruche, on se met pas la tête dans le sable. Je vais lire quelques messages que je trouve intéressants. Stéphane qui nous dit, c'est parfait, moi je trouve, j'ai vu des matchs l'an passé sur Amazon Prime. L'image est écœurante. Quand t'as une bonne télé, la qualité est vraiment bonne. J'ai aucun problème, je suis déjà abonné à Prime. Il y en a qui nous parlent de ça, il y en a qui sont contents. Mais tu vois un gars comme Joe qui nous dit, je suis content, sauf que là je passe à mon père qui est dans la soixantaine, puis lui il est pas très heureux. Il y en a qui nous disent, ben moi je vais commencer à pirater, c'est fini de faire rire de moi. T'sais, c'est des réactions qui varient énormément, et je vous comprends parce que c'est un sujet qui nous touche tous et ça commence très bientôt, donc ça va être intéressant à suivre là. J'imagine que dans le cas d'Amazon Prime, c'est une question de jour avant qu'on nomme notre équipe de diffusion en vue de la prochaine saison.
1: Ouais.
0: Exactement. Mais d'ici là, nous, on va prendre une pause et je veux qu'on s'interroge sur différentes questions inquiétantes ou non qui ont lieu avec le Canadien de Montréal. Caden Gooley, est-ce qu'il est vraiment déjà blessé? Est-ce qu'on panique par rapport à ça? Martin Saint-Louis n'a pas signé de contrat encore. Faut-tu s'inquiéter qu'il commence la dernière année sans une nouvelle entente? Pas de 13e attaquant, on se fie sur un kid du Rocket de Laval. Est-ce qu'on s'inquiète par rapport à ça? Mais on va en débattre dans deux minutes.
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2: On s'inquiète-tu ou on s'inquiète pas? J'ai quatre affirmations en lien avec le Canadien de Montréal, des sujets qui sont dans l'actualité présentement. Et FX et moi, on va déterminer si effectivement il faut s'inquiéter ou non. On commence avec le dossier chaud de la journée, celui de Caden Gooley. Pour ceux qui ont peut-être un peu moins suivi, vous le savez, pendant l'été, les différents joueurs du Canadien, ils s'entraînent sur la glace du côté de Brossard. C'est pas organisé par l'équipe, l'équipe a pas le droit d'organiser ça. C'est les joueurs qui le font de leur propre gré pour commencer à bâtir une chimie, pour avoir vraiment un esprit de groupe tôt, puis arriver dans le camp d'entraînement, puis t'es prêt. Là, dans les derniers jours, il y a des images qui ont commencé à faire surface. C'est Pat Guillet qui couvre ça pour dans les coulisses. Les joueurs s'étaient entraînés, puis juste avant ou juste après, Caden Gooley aussi s'est entraîné, mais seul, sans équipement. Juste avec son casque, puis un genre de tracksuit.
3: Ouais.
2: Ce qui avait commencé à inquiéter certaines personnes. Mais là, aujourd'hui, le groupe, tout le monde était sur la glace en même temps, et Caden Gooley les regardait du banc, pas habillé. Ben, pas tout nu, là, mais tu sais, pas habillé en joueur, juste en habit civil.
3: Aussi.
2: Bref, là, tout le monde est en train de se poser la question, y es-tu blessé? Y es-tu pas blessé, Caden Gooley? FX, es-tu inquiet, toi?
3: S'il est pas blessé, Caden Gooley, ça se pourrait, là, que Caden Gooley soit pas blessé et qu'on veut juste
2: limiter faire un peu plus l'effort de physique, ouais,
3: exactement.
2: Peut-être, ou peu importe.
3: Mais déjà, à la base, si c'est ça, le but de l'objectif, c'est ça le but, pour moi, c'est déjà une problématique. Parce ouais. que dans les dernières années, Caden Gooley, là, on se mentira pas, dans les trois dernières saisons, il a peut-être raté un total d'environ 82 matchs, là, qui est une saison complète. Là. Alors, moi, c'est la question que je me pose, c'est est-ce que c'est un défenseur qui peut prendre des minutes top 4 sur qui tu peux te fier dans les prochaines années? Tu bâtis ton équipe en ce moment. Caden Gooley, on le sait. Caden Gooley en début de carrière, Caden Gooley qui joue selon ce qu'il représente, c'est un gars qui frappe. C'est un gars qui prend des minutes importantes. C'est un gars qui peut jouer à des avantages numériques. S'il est pas en mesure de prendre ça, ses responsabilités-là, parce qu'il a peur de se blesser, par exemple, c'est pas du tout le même joueur. Moi, j'ai envie de croire en Caden Gooley. Il y a certaines années, je pensais nécessairement que ce serait le général à la ligne bleue du Canadien. Il y en a beaucoup qui le voyaient comme, bon, le joueur repêché, qui excelle défensivement, un bon défenseur top 4, sur qui tu peux te fier, qui va te faire gagner en séries éliminatoires. Là, je commence à avoir certaines inquiétudes quand même, Oli, dans son cas.
2: Moi, je t'inquiète. Je t'inquiète aussi, FX. Écoute, Gooley, je viens de le calculer depuis le début de sa carrière dans la LNH. Il joue en moyenne 52 matchs par année. C'est à peine plus que la moitié. C'est pas bon, ça. Je le dis souvent, mais ta qualité principale en tant qu'athlète, la plus importante, c'est ta disponibilité. Si t'es pas là, si t'es tout le temps blessé, puis je peux pas me fier sur toi... C'est difficile de construire mon équipe autour de toi. Malheureusement, Caden Gooley foule le potentiel. Il y a quelques années, on le voyait comme le futur général à la brigade ouais. défensive du Canadien de Montréal. C'est de moins en moins ça. Tu peux de moins en moins te fier sur lui. C'est rendu un gars que, quand il est là, on est content. Mais on doit prendre en considération qu'il va rater des matchs année après année. Il est fragile. Il y a des
3: Et
2: athlètes qui sont
3: Il se met dans des
2: ça.
3: Positions vulnérables aussi.
2: Écoute, combien de matchs est-ce que tu le vois bloquer un tir puis tu vois qu'il se tord de douleur ou prendre un gros contact puis ça a l'air difficile de se relever? Écoute, ça arrive quasiment un match sur deux.
3: Ouais, de
2: là,
3: se mettre dans une position
2: des,
3: tout près de la bande, ouais,
2: exactement. Et ce qui est dommage, c'est qu'on dirait que ça enlève le côté méchant, hargneux, qui frappe fort que Caden Gooley avait.
3: Faisait sa force.
2: C'était sa
3: à son
2: force,
3: arrivée dans
2: c'était
3: les nationales.
2: C'était un joueur vraiment, c'était une menace sur la patinoire. Là. C'était comme une espèce de Scott Stevens des pauvres. Il arrachait des têtes puis c'était ça qui le rendrait aussi important. Fait que là, on verra. Écoute, est-ce que le Canadien va donner une mise à jour d'ici le début du camp? Peu importe. S'il est là sur la glace quand les tests physiques commencent puis quand le camp commence, parfait, c'est correct, on passe à autre chose.
3: Mais s'il est pas à 100%, est-ce que tu le commences dès le premier match de la saison?
2: C'est ça le problème. T'sais, est-ce que tu veux risquer, par exemple, qu'il se reblesse comme ça a été le cas l'an passé et là, tu le perds pour une plus longue période?
3: Parce que c'est vrai que l'an passé, c'était pas censé être long. Finalement, ça a été très long dans le cas de Caden Gooley.
2: Il a raté plus que la moitié de la saison. C'est pas normal, c'est pas bon. Et c'est là que ça nous mène à la prochaine question. C'est-tu vraiment un intouchable? T'sais, est-ce qu'il fait vraiment partie du noyau dur du Canadien?
3: Ouais, le noyau qui est signé à long terme chez le Canadien. Là. Quand on parle du noyau jusqu'en 2031 environ, le noyau Suzuki, Caulfield, ouais. Slavkovski, maintenant Hudson, Demidov, Mike Madison est quand même signé à long terme aussi. Est-ce que Caden Gooley vient s'inscrire dans ce groupe d'intouchables? Parce que lui aussi, il a un contrat jusqu'en quoi? 2031, je pense, dans le
2: c'est
3: cas de Caden
2: Gooley. C'est jusqu'en 2031. Mais tu vois, par exemple... Kellen Goulet n'a pas été signé pour 8 ans, contrairement aux autres. Il a été signé pour 6 ans. Alors déjà là, ça montre peut-être qu'il y avait des réserves ou peu importe, peut-être qu'on voulait pas le payer plus cher parce que ça aurait coûté plus cher. Ça reste qu'il n'a pas été signé pour aussi longtemps que les autres, quoique 2031, c'est la même année que Caulfield ou Suzuki, si je me trompe pas. Suzuki, en fait. Mais moi, je peux pas dire que c'est un intouchable aujourd'hui. Là. Je peux pas dire qu'il fait partie du noyau comme Demidov, comme Hudson, comme Slavkovski, Caulfield ou Suzuki. Non. Il est un petit peu à l'extérieur et c'est là où...
3: On n'aurait pas dit ça il y a 2 ans.
2: On n'aurait jamais dit ça.
3: Mais là, le discours change.
2: Il y a 2 ans, il y avait bien du monde qui mettait Goulet avant Hudson. Mais avant que Hudson débarque dans la LNH.
3: Mais il sortait d'une saison de 70 matchs aussi en saison régulière. Ouais. Il avait raté quelques matchs, mais pas tant que ça. Là,
2: pas tant que ça, puis il y avait vraiment de l'aplomb. Puis c'était très encourageant. Là, c'est plus ça. Et c'est là où, quand on a des discussions sur un potentiel deuxième centre ou sur un ailier de premier plan qui pourrait faire son arrivée à Montréal, t'as pas le choix d'inclure Kellen Goulet dans les discussions parce que peut-être qu'il est moins important que d'autres. Parce que tu peux moins dépendre de lui. C'est la réalité avec Kelly.
3: Puis là, j'envoie sur la messagerie texte, ah, voyons les gars, là, le camp n'est pas commencé, vous avez des inquiétudes. Le Canadien là, veut un deuxième défenseur qui peut jouer sur une deuxième paire de défense à long terme sur qui on peut se fier.
2: Exact.
3: Il
2: n'y
3: aurait pas toutes sortes de rumeurs par rapport à un défenseur top 4 droitier si Kellen Goulet, bon, je sais Kellen Goulet gaucher, mais il n'y aurait pas autant de discussions si on pouvait se fier sur 82 matchs, 84 à partir de la saison prochaine sur Kellen Goulet. Je pense pas qu'il y aurait autant de bruit autour d'aller chercher ce joueur-là qui va compétitionner et être en santé sur une période complète. Il y aurait pas ces discussions-là, les rumeurs Ristolainen et tout ça, si on pouvait se fier sur un top 4 solide en qui on croit qu'il va être en santé sur 82 matchs.
2: Exact. FX, on le sait dans le sport, c'est mal vu quand un entraîneur entame une dernière année de contrat sans d'extension en poche. T'sais, sans d'assurance par rapport à son avenir. Parce que ça peut créer une certaine ambivalence, une certaine situation où si jamais la saison se passe pas comme prévu, là ça devient chaud, ça devient tendu, peu importe. Plus souvent qu'autrement, même si on n'a pas énormément confiance en notre coach, on veut jamais qu'il lui reste juste une année à son entente. Ben là, Martin Saint-Louis, il lui reste une année à son contrat. Toujours pas signé de prolongation de contrat avec le Canadien. Si tu te rappelles à son bilan de fin de saison, Kent Hughes avait dit... c'est une question de temps. On n'a pas encore commencé, mais c'est une question de temps. Ben là, ça reste que ça n'a pas encore été fait. On est début septembre. Ça t'inquiète-tu ou ça t'inquiète pas?
3: Je pense que Martin Saint-Louis a un contrat à vie avec le Canadien. Honnêtement, je suis...
2: À vie? Bon, ça, c'est un peu fort.
3: Non,
2: là.
3: Mais j'ai...
2: À vie, c'est un peu fort.
3: J'ai vraiment pas d'inquiétude, Oli. Okay. Le développement de cette équipe-là au fil des années, depuis que Martin Saint-Louis est arrivé... laisser plus de place aux jeunes dans le vestiaire cette année, était un peu plus à l'écart, mais ça demeure le leader de cette reconstruction-là. Moi, Martin Saint-Louis, j'ai aucun doute. À vie, c'est un peu fort, parce que si jamais, au cours de quelques saisons, le Canadien est compétitif, a tous les éléments, et arrive pas à gagner la Coupe Stanley, on aura des questions à se poser à l'interne. Mais pour le moment, voyez la progression de l'équipe depuis qu'il est arrivé en poste, la saison exceptionnelle l'année dernière avec le Carré d'As. Aucune inquiétude dans le cas de Martin Saint-Louis. Il sera à Montréal encore et je m'attends à une prolongation de contrat le plus tôt que tard dans son cas.
2: Moi aussi, pas
3: avant
2: inquiet,
3: le début de la saison.
2: Pas inquiet du tout. Tu sais quoi? Je vais même te donner une date.
3: Tournoi de golf.
2: Exactement. Le 14 septembre, vous allez voir. C'est le Canadien aime ça, là, y aller de ce type d'annonce-là. Peut-être que le prochain assistant capitaine aussi va être nommé à ce moment-là. Mais je m'attends à ce que le 14 septembre, quand Martin Saint-Louis s'adresse aux médias pour son premier point de presse de l'année au tournoi de golf du Canadien, il ait une extension de contrat en poche. Et qu'il soit pas un lame duck, comme on dit en anglais.
3: Le développement de certains joueurs Oli depuis que Martin Saint-Louis est arrivé, puis je prends par exemple, bon, c'est le premier nom qui me vient en tête, mais un gars comme Cole Caulfield qui avait des difficultés à marquer des buts avant l'arrivée de Martin Saint-Louis, par la suite vu sa progression au courant des dernières années, il a amélioré son jeu sur 200 pieds. Mm-hmm. Le développement de Juraj Slafkovský aussi sous Martin Saint-Louis. C'est le leader de ce groupe de jeunes-là, Martin Saint-Louis, et pour moi, il y a pas de question à se poser. C'est le bon individu, le meilleur pour être en poste comme entraîneur-chef.
2: Et dans son travail comme entraîneur, il a montré l'an passé qu'il a pris un autre pas. C'est pas juste un bon coach de développement, c'est un coach aussi qui est capable de gagner des matchs et qui est capable de gagner des rondes en série dans la LNH.
3: Parce qu'on l'avait jamais vu prendre des décisions aussi difficiles que celle, par exemple, de laisser de côté Brendan Gallagher en fin de saison.
2: Ou même les gardiens.
3: Même les gardiens.
2: Hey, Montembeau, désolé, tu joueras plus. Ce sont des décisions difficiles, mais qu'un coach doit prendre.
3: Mais que t'avais pas à prendre en début de reconstruction où les joueurs jouaient beaucoup de minutes.
2: Exactement. Mais là, la donne, elle a changé parce que tu veux gagner. L'an passé, une des forces du Canadien, pour moi, c'était sa profondeur. T'avais 12 attaquants, mais t'avais aussi d'autres gars qui, de temps en temps, sautaient leur tour ou rentraient dans la formation quand t'en avais besoin. Tu sais, il y avait une espèce de bulle, là, avec les Veleno, avec Brendan Gallagher par moment. Des fois, c'était Alexandre Texier, même en fin de saison. Des fois, c'était Zachary Bolduc, Oliver Kapanen. Bref, t'avais une espèce de groupe de joueurs où t'avais une compétition à l'interne. Où, soir après soir, ta place n'était pas nécessairement garantie. Ben là, la donne est en train de changer. Elle a changé cet été. Parce que Gallagher et Veleno sont partis. Et si tu regardes le Canadien en ce moment, ils ont seulement 12 attaquants parce qu'ils n'ont pas procédé à des signatures. Bref, en ce moment, sur papier, ton 13e, ce serait un gars de Laval. Florian Jacquet, Owen Beck, Brett Bérard. Est-ce que ça t'inquiète, ça, FX? Qu'on n'ait pas encore signé de 3e attaquant vétéran de la LNH.
3: Il y a deux philosophies. Il y a la philosophie de penser qu'il y a un joueur à Laval qui peut prendre cette place-là. Il y a la philosophie de penser que ce joueur-là doit se prouver devant un vétéran rendu au camp d'entraînement.
2: Il doit gagner sa place.
3: Exactement. Moi, je suis plus de la deuxième philosophie. Alors, je veux dire, c'est pas l'affaire la plus inquiétante, mais on le sait, dans la Ligue nationale, le directeur général, l'entraîneur-chef, surtout l'entraîneur-chef Martin Saint-Louis, t'aimes ça avoir de la profondeur en attaque. T'aimes ça te dire, si jamais j'ai un blessé, je dis exactement sur qui je peux compter. Là, pour l'instant, le Canadien ne l'a pas, ce 13e attaquant-là. Alors pour moi, c'est pas une grande inquiétude, mais pour moi, le Canadien doit aller chercher quand même quelqu'un qui pourrait combler ce besoin-là. Souvent, ça peut se ramasser sur le ballottage avant le début de la saison.
2: Oui.
3: Il arrive toutes sortes de scénarios. Je pense, c'est-tu l'an dernier où le Canadien avait cédé Samuel Bell en Ligue américaine, avait été réclamé par les Maple Leafs de Toronto, par la suite était revenu à Montréal. Bref, il y en a des joueurs disponibles à ce moment-là. Pas une grande inquiétude, mais quand même, j'aimerais ça que le Canadien puisse l'avoir, ce joueur-là en particulier, qui peut et qui va accepter son rôle de 13e ou 12e attaquant.
2: Moi, je commence à être inquiet parce que, tu sais, des agents libres, il en reste de moins en moins et ça va être un besoin absolument essentiel. Parce que non seulement est-ce que tu as besoin d'un 13e attaquant, mais c'est parce que ce 13e attaquant-là, puis même un 14e puis un 15e, tu vas en avoir besoin à un moment donné. Les 12 attaquants du Canadien, ils vont se blesser. Il y en a qui vont se blesser éventuellement à un moment ou à un autre. Kirby Dach, c'est sûr et certain qu'il jouera pas 84 matchs. Tu sais, même Alex Newhook a un certain historique de blessure. Si jamais Oliver Kapanen ne fait pas la job, tu veux-tu vraiment regarder dans ta formation? La compétition, c'est une force pour une équipe. Tu veux avoir cette compétition saine à l'interne. Et c'est pour ça que pour moi, c'est un besoin primordial. C'est pas obligé d'être un gros nom. Tu sais, aujourd'hui, dans le tailgate, on parlait de David Perron. Ça peut être un gars comme ça. Il en reste là, des agents libres quand même. Ça peut être un vétéran qui a été soumis au ballottage, peu importe. Mais t'as besoin d'ajouter au moins un, minimum deux gars, pour pas que ce soit acquis pour tes jeunes. Tu veux que ton Florian Jacquet ou ton Owen Beck qui gagne un poste, il gagne son poste parce qu'il s'est battu pour ce poste-là, parce qu'il s'est mérité ce poste-là. Pas juste parce que, personne n'avait cette chaise-là, fait qu'on y a donné.
3: Pour ajouter à ton point, l'an dernier, Joshua Roy, 3 matchs en Ligue nationale, Jared Davidson, 10, Florian Jacquet, 5, Owen Beck, 15. Et qui aurait pensé que Joe Veleno aurait 61 matchs avec le Canadien durant la saison régulière? Samuel Blais a même été là pendant 13 matchs, juste pour te prouver à quel point...
2: Il y a beaucoup de gars qui ont joué l'an passé.
3: Et voilà, on a donné l'opportunité à beaucoup de joueurs quand même du Rocket de Laval de se faire valoir dans la Ligue nationale.
2: C'est ça, il va y avoir un...
3: Et il y avait de la profondeur encore plus la saison dernière.
2: Exactement, c'est un must. Maintenant, en terminant, la question qui est sur toutes les lèvres, Zachary Bolduc, Arber Jacquet, on est le 3 septembre, ils n'ont toujours pas signé. FX, t'es-tu inquiet ou t'es pas inquiet?
3: Pas inquiet pour Zachary Bolduc. Je pense que ça va se régler très prochainement. Je le répète, là. Moi, je pense que ça va être un contrat aux alentours de 4 millions par saison pour environ 3 ans. Herbert Jacquet, ça commence à m'inquiéter un petit peu plus. Parce que c'est long, parce que ça prend du temps, parce qu'il manque de clarification. Pis c'est vrai que son rôle est pas déterminé à Herbert Jacquet. Oui, il a gagné sa place, là. Au camp d'entraînement, je suis entièrement d'accord avec ça, mais c'est pas clair ce qui se passe en ce moment avec Herbert Jacquet. Pourquoi c'est pas réglé? Ça devrait être réglé en théorie, là.
2: Mm-hmm.
3: Alors moi, ça m'inquiète un peu. J'espère qu'on va régler le dossier avant le tournoi de golf qui est le 14.
2: Moi, FX, je suis inquiet.
3: Les deux?
2: Je suis inquiet pour les
3: Même
2: deux.
3: Même Bolduc?
2: Dans les deux cas, ce sont des dossiers qui auraient dû être réglés. Le Canadien est pas coincé sous le plafond. Là. Ils ont une solide marge de manœuvre de plus ou moins 10 millions de dollars. Et dans les deux cas, je pense pas que l'argent, c'est le problème en ce moment. Là. Je pense pas qu'Herbert Jacquet demande 6 millions de dollars par année. Bref, l'argent, c'est pas un problème. T'as l'argent pour les signer. Comment ça se fait que c'est pas encore réglé ce dossier-là? Je regarde les autres joueurs autonomes avec compensation qui restent en ce moment dans la LNH. Connor Gauthier, on le sait, la marde est pognée à Anaheim. Ils ont besoin de sortir des salaires parce que depuis la saga Leo Carlson, ils ont pas assez d'argent pour signer Connor Gauthier. Adam Fantilli à Columbus, c'est la même chose. Simon Edvinson, qui est avec les Red Wings ont pas de DG. C'est normal qu'il n'a pas encore signé. Et finalement, Alexander Nikishin, il serait hyper gourmand dans ses demandes. Lui, il se voit comme un défenseur numéro un dans la NH. Les Hurricanes disent, wow, wow, là, deux minutes, t'étais notre cinquième défenseur l'an dernier, calme-toi. Les deux seuls autres qui ont pas de contrat, c'est Zachary Bolduc et Harbert Jacquet. Comment ça? Moi, je t'inquiète.
3: Est-ce que c'est parce que ça signifie que Kent Hughes veut se laisser de la marge de manœuvre avant le début du camp d'entraînement? Parce qu'il y a encore des dossiers non réglés dans la Ligue nationale, dont les dossiers Marchenko et Dylan Larkin. Et dans le cas de Dylan Larkin, il commande quand même un salaire de 8,7 millions par saison. Est-ce qu'on se veut, on veut se garder une plus grande marge de manœuvre?
2: Tu sais pourquoi j'aime ce que t'es en train de dire, FX? Parce que là, tu viens de nous ouvrir une belle porte pour notre prochain segment. Parce qu'après la pause, c'est les meilleurs moments de la journée à BPM Sport. Tu parles de dossier qui a pas encore été réglé. Ça a l'air que c'est pas fini, celui de Matthew Knies. Et que ça se pourrait qu'il soit échangé. Est-ce que le Canadien devrait sauter là-dessus? Ben, Renaud Lavoie a parlé du dossier de Matthew Knies ce matin dans le Club du Matin. On parle de ça, mais aussi d'une théorie très intéressante de Gonzo. Ça s'en vient dans deux minutes.
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2: Matthew Knies. Personne ne savait trop pourquoi, mais ça a l'air que les Leafs voulaient l'échanger l'an passé. Ça a même l'air qu'il est passé proche de devenir un membre du Canadien de Montréal à la date limite des échanges. Là, par la suite, avec l'arrivée de John Chaka à la tête de l'équipe, on se dit, ouais, peut-être que lui, il va être un peu plus sage que Brad Treliving, puis il échangera pas son attaquant de puissance par excellence. Il a pas été échangé cet été, Matthew Knies, mais ça a l'air que c'est pas fini cette histoire-là.
12: Puis ce projet-là, je pense qu'il existait aussi la saison dernière, OK?
3: Ouais.
12: On a parlé beaucoup de Matthew Knies, qui était une possibilité d'être échangé. D'ailleurs, j'ai hâte de voir ce que les Maple Leafs vont faire avec lui, là, parce que moi, ce qu'on me dit, c'est que c'est encore possible que Matthew Knies soit échangé, sûrement pas au Canadien de Montréal, mais ça, c'est encore quelque chose qu'il faut surveiller dans les prochains jours et les prochaines semaines, là. Son nom circule encore à l'heure où on se parle.
2: Je vous remets en contexte. Renaud Lavoie, ce matin, parlait du fait que Kent Hughes a rien fait. C'est parce que Kent Hughes veut se garder des munitions. Puis quand la cible va être bonne, que ce soit Kirill Marchenko ou peut-être plus tard dans l'année, Sidney Crosby, Connor McDavid ou peut-être même Mathieu Nice, le Canadien aura les munitions, les choix, les espoirs, l'espace sous la masse salariale pour pouvoir tirer sur la gâchette. Mais Mathieu Nice est fixe. Je n'en reviens pas que ce dossier-là continue de faire surface. Parce que s'il y a bien un gars chez les Maple Leafs que moi je voudrais dans mon club...
3: C'est Mathieu Nice.
2: C'est Mathieu Nice. Attaquant de puissance, 6 pieds 3, 230 livres. Il frappe, il est gros, il a du chien. C'est au-dessus de 60 points par année, Mathieu Nice. L'an passé, c'était 66 points, 23 buts.
3: Ouais, mais l'an dernier...
2: Faites juste regarder une photo de ce gars-là. Il a le cou gros comme... En fait, il n'y a pas de cou. C'est toute sa tête puis le cou, c'est la même chose. Ça vous montre à quel point il est fort comme un bœuf. Je comprends pas pourquoi cette rumeur-là,
3: elle
2: ne s'estompe pas, oui. Ouais.
3: Est-ce que c'est... pour les Leafs de Toronto, c'est que c'est la seule valeur marchande parce qu'on se dit que William Nylander, Austin Matthews, ce sont des intouchables. Par la suite, Gavin McKenna, qu'on a repêché premier au total, on verra sa première saison dans la Ligue nationale. Est-ce que c'est parce qu'à ce moment-là, on se dit, si on a à s'améliorer défensivement, parce qu'on va pas se mentir, la défensive des Leafs...
2: C'est pas fameux.
3: Eh bien, c'est la seule valeur marchande qui vaut quand même beaucoup... qu'on pourrait sacrifier pour s'améliorer défensivement. Moi, je pense que oui, parce que sinon, je comprends pas la raison derrière un départ de Mathieu Nice. T'as nommé toutes ses qualités. C'est un joueur qui s'agencerait parfaitement au Canadien de Montréal sur un deuxième trio, par exemple. Ou si tu décides d'équilibrer les forces, est-ce que c'est un gars que tu peux mettre sur le premier? Tu peux jouer avec un gars comme Mathieu Nice. Il va t'apporter du jeu physique. Et un attaquant de puissance sur le top 6, faut pas négliger ça. Ça ferait énormément de bien au Canadien.
2: Ben, c'est ça l'affaire. C'est que je sais que Renaud, il dit qu'il n'y a probablement pas à Montréal, mais je te pose une question fixe. C'est John Chaika, il dit, ben regarde, je veux pas t'échanger Mathieu Nice parce que t'es mon rival de division, puis je veux pas le revoir à chaque 8 fois, ben pas 8 fois, c'est pas 8 fois par année, mais 4 fois par année, puis peut-être même en série. Est-ce que tu serais prêt à surpayer? Est-ce que, hey boy, peut-être que sur papier, t'es pas gagnant de l'échange, mais au moins t'as Mathieu Nice dans ton club. Donc, disons,
3: ouais.
2: Caden Gooley, Michael Hage, plus. Es-tu prêt à surpayer pour t'assurer d'avoir les services de Mathieu Nice?
3: Caden Gooley, oui.
2: Ouais.
3: Je préfère Alexander Zarovski que Michael Hage. Parce que le besoin numéro un à Montréal en ce moment, c'est un deuxième joueur de centre. Alors, je préfère donner un ailier dans la transaction, un ailier espoir, qu'un ailier joueur de centre. Pas que je priorise Michael Hage de loin devant Alexander Zarovski, mais je préfère à la position garder un gars comme Michael Hage qu'Alexander Zarovski. Mais si la question c'est Zarovski, Caden Gooley, le plus, faudrait voir, là. Moi, je suis prêt à surpayer pour un gars comme Mathieu Nice.
2: Parce que ça reste que, disons, là, si t'échanges Michael Hage, tu te retrouves avec pas nécessairement de solution à court, moyen, long terme.
3: Exactement.
2: Mais en même temps...
3: À moins que l'évaluation que tu fais d'Oliver Kapanen, c'est qu'à long terme, ça peut être ton deuxième joueur de centre, mais moi, je fais pas la même évaluation en ce moment d'Oliver Kapanen.
2: Mais en même temps, si tes alliés de deuxième trio, c'est Ivan Demidov et Mathieu Nice, as-tu vraiment besoin d'un deuxième centre qui est si bon que ça?
3: C'est un bon point. Mais je préfère quand même, tu me poses la question, je préfère quand même garder Michael Hage qu'Alexander Zarovski pour la position.
2: Je pense qu'on peut s'entendre que chez les espoirs du Canadien, Michael Hage
3: est le plus
2: intouchable. Il n'est pas 100% intouchable, mais à moins que tu ailles chercher le deuxième centre, tu donnes pas Michael Hage.
3: Mais tu poserais la question à l'état-major du Canadien, je suis pas mal sûr que Laurent Duchamp, en termes d'espoir, c'est Michael Hage.
2: Exactement.
3: Il bouge pas. Alexander Zarovski a plus de chances de bouger, Michael Hage, il bouge pas.
2: À moins que, disons, tu puisses aller chercher un centre genre Dylan Larkin. Là, ça me dérangerait pas de donner Michael Hage pour Dylan Larkin.
3: Là, ça devient intéressant.
2: Parce que, puis c'est un peu le même raisonnement qu'avec Alexander Zarovski. Si tu en vas chercher un ailier, c'est pas grave de donner Zarovski. T'en auras plus besoin, parce que tu le feras pas jouer sur ton troisième trio.
3: T'auras tes quatre alliés.
2: Exactement.
3: Et Mathieu Nice est signé à long terme aussi, là. Alors imagine.
2: C'est un excellent contrat. En plus, c'est à peine 7 millions de dollars par année, Mathieu Nice. C'est 7,75 jusqu'en 2031.
3: Mais t'as tes quatre alliés, si on veut, à long terme. Mathieu Nice, Ivan Demidov, Cole Caulfield et Juraj Slafkovský. Quatre alliés signés à long terme. Avec l'organisation. Puis quatre alliés qui sont jeunes aussi, là. Cole Caulfield serait le plus vieux de la gang, là. Ça oui, aussi,
2: c'est
3: là.
2: Pas vieux,
3: ça.
2: Il y a mon âge, Cole Caulfield. Il est très jeune. mais c'est pour ça, tu sais, que, tu sais, on a souvent cette obsession-là avec le deuxième centre, puis je suis d'accord avec ça, mais quand t'as une ligne avec Ivan Demidov où c'est lui qui drive la ligne, t'sais, c'est lui qui monte la rondelle, c'est lui qui est le gars qui est la locomotive du trio, t'as pas besoin que ton deuxième centre soit Evgeny Malkin ou Marc Messier.
3: Non.
2: Mais dans un monde idéal, t'as mieux qu'Oliver Kapanen, je pense qu'on est tous d'accord là-dessus.
3: Ouais.
2: Parfait. Mais pourquoi est-ce que le Canadien n'a pas procédé à une grosse transaction cet été? Ils nous ont habitués dans les étés précédents. Noah Dobson,
3: Patrick Laine, quand même.
2: Alex Newhook, Kirby Doc, ce sont quand même de gros coups ouais. que Kent Hughes a tenté au fil du temps. Ben, dans l'arrêt Gonzalez, qui est de midi à 2h, à tous les jours, sur BPM Sport, mais aussi sur le réseau O, Gonzo, il est allé de sa théorie.
9: Cette hiérarchie salariale et les contrats favorables chez le Canadien de Montréal, compte tenu du marché actuel, est-ce que c'est en train de nuire au Canadien de Montréal? Et je m'explique. Si un joueur de 15 millions débarque dans le vestiaire, comment les joueurs vont réagir?
2: Mm-hmm.
9: Est-ce que Demidov va se virer de bord puis va dire « Hey, moi j'ai décidé d'embarquer puis j'ai signé 8 ans. Vous autres, vous vous virez de bord puis vous vous ramenez un gars à 15 millions. Je dis pas que ça va arriver. » C'est juste que, présentement, moi, c'est une de mes hypothèses quant à l'explication de pourquoi il n'y a pas de joueur qui est entré dans le top 6 cette année.
2: Je trouve ça intéressant ce que Gonzo dit. Puis il y a une partie de moi qui est en accord, une autre que non. Tu sais, FX, on a des bons salaires, on n'est pas à plaindre, mais on s'entend, on n'est pas
3: multimillionnaire.
2: On est loin d'être multimillionnaire non plus. Si jamais un jour nos boss à BPM ils débarquent puis ils disent « Hey, on a un nouveau collègue pour vous » puis qu'on voit le gars débarquer en Ferrari, c'est sûr qu'on serait comme ben, « Vous aviez pas un peu d'argent pour nous? » T'sais, on aurait ce côté-là d'être quand même, même s'il est super bon, là, même si c'était une vedette incroyable puis que c'était un bon coéquipier puis tout, on serait comme « Il y aurait un côté qui serait comme « Vous aviez pas un peu plus d'argent pour nous? » Puis lui, il conduit une Ferrari. En même temps, moi, j'ai l'impression qu'une des raisons de pourquoi les joueurs du Canadien acceptent de prendre un petit peu moins, de laisser de l'argent sur la table, c'est qu'ils attendent ce joueur-là. Ils le font justement en espérant que le Canadien le fait. Tu sais, si jamais, ils prennent tout moins d'argent, puis au final, ça fait en sorte que Connor McDavid débarque à Montréal, puis qu'il signe pour 19 millions de dollars par année, ils vont se dire, ah ben au moins, on l'aura fait pour une raison. Moi, c'est ma théorie.
3: Je pense pas que
2: Où est-ce que tu te situes entre la mienne et celle de Gonzo?
3: Je suis plus de ton côté et j'espère que cette question-là reviendra pas à chaque fois qu'on a un joueur du Canadien signé, par exemple, sur un contrat de 8 ans à sa quatrième année comme Nick Suzuki. À chaque fois qu'on a une conférence de presse, qu'on posera pas la question « Hey, quand tu regardes les salaires dans la Ligue nationale qui sont donnés, Nick Suzuki a signé son contrat il y a 4 ans. » Alors là, les choses changent énormément et très vite dans la Ligue nationale en ce moment et ça va continuer d'augmenter dans les prochaines années. Je suis plus de ton côté parce que je me dis l'équipe, en signant des contrats plus à rabais, si on veut, ça demande quand même pas mal d'argent, mais plus à rabais, c'est qu'on veut, comme tu l'as mentionné, aider l'état-major à améliorer l'équipe. Par exemple, mais par contre, si ce joueur-là débarque et livre pas la marchandise, ben là, il y aura des questions à se poser.
2: Ben regarde, je te donne un exemple,
3: mais,
2: OK?
3: Vas-y.
2: Disons, si les joueurs ont tous fait ça, puis là, finalement, c'est Bowen Byram.
3: Non, mais c'est
2: est allé
3: ça,
2: chercher
3: je t'ai dit.
2: À 12,5
3: c'est ça,
2: millions.
3: Je t'ai dit.
2: Là, je comprendrais les gars d'être fâchés. Mais si c'est Connor McDavid ou si, disons, c'est...
3: Kirill Marchenko, mais ça vient avec une prolongation
2: 12,
3: de contrat.
2: Ouais. Ben là, écoute, oui, là, t'as pas le choix d'embarquer parce que tu mets la main sur un joueur de premier plan. Mais faut que ce soit un joueur de premier plan, t'sais, parce que là, on en voit des équipes de plus en plus surpayées pour des gars que, hey boy...
3: Tu prends par exemple Connor McDavid qui signe un contrat à rabais. Évidemment, c'est pour aider son équipe. Je trouve que c'est un beau geste de leadership quand même. Il donne une chance aux Oilers, à l'état-major, de dire, hey... Vous avez le temps de vous retourner de bord. Aidez-nous. L'augmentation du plafond salarial, moi, je prends moins d'argent. Mm-hmm. Je pourrais en demander plus.
2: Ouais.
3: Après ça, si les Oilers décident d'investir cet argent-là, mais de mal l'investir...
2: Par exemple, ben... hypothétiquement, en Tristan Jarry, Trent Frederick, Jason Dickinson, puis 7 millions à Jake Wallman...
3: C'est ça, le problème.
2: Ah!
3: T'as tout compris.
2: C'est ce qu'ils ont fait, d'ailleurs, pour ceux qui n'ont pas compris. Les Oilers d'Edmonton... OK, on va prendre une pause et au retour, qui sont les perdants de l'été dans la LNH? Des équipes qui, malheureusement pour eux, sont moins bonnes qu'elles l'étaient il y a 2 mois. Ça s'en vient dans 2 minutes.
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2: 18h48 dans la game en cette magnifique soirée à Montréal. J'espère qu'il fait beau aussi. Peu importe vous êtes où au Québec. Quelles sont les équipes pour qui l'été s'est pas bien passé dans la LNH? Qui sont les perdants de la saison estivale au hockey? Pas le choix d'y aller. Pour moi, FX, je pense que ce sont les grands perdants, les Ducks d'Anaheim.
3: Ouais, ouais.
2: On va commencer avec le sur la glace. Après ça, on ira à l'extérieur de la patinoire. Mais sur la glace, t'as perdu Mason McTavish, Jeffrey Viel, qui est un bon joueur de profondeur. T'as perdu tes 3 défenseurs droitiers vétérans. John Carlson, Jacob Trouba et Radko Gudas. T'as perdu Olin Zellweger, qui était un bon jeune défenseur gaucher. Et ils ont été remplacés par AJ Greer, Jeff Mallott, des gars de quatrième trio, et Nick Jensen, un défenseur de troisième paire. Déjà sur papier, t'es moins bon.
3: T'es moins bon.
2: Ajoute à ça ta hiérarchie salariale qui a été démolie parce que Leo Carlson a accepté l'offre hostile des Flyers de Philadelphie, 18 millions de dollars. Donc là, t'as dû signer Pavel Mentyukov pour plus cher à cause de ça. Connor Gauthier va signer plus cher à cause de ça. Et l'an prochain, Beckett Seneki va signer pour plus cher à cause de ça. Pat Verbeek, là, c'est le citron de l'été, là, des jeux dans la nage. Terrible, terrible.
3: Les Ducks pourraient être l'équipe qui chute le plus au classement général d'une saison à l'autre cette année avec toutes les pertes que t'as mentionnées. Ça fait extrêmement mal. Et là, Cotter Gauthier, le dossier doit se régler là chez oui. Les Ducks parce que c'était quand même un marqueur de 40 buts la saison dernière.
2: Puis toujours pas réglé. Si tu veux régler le dossier de Cotter Gauthier,
3: tu dois échanger.
2: Tu dois échanger du monde. Ils ont 9 millions. Fait que là, ils ont perdu ceux que j'ai nommés. Ils vont en perdre minimum un autre, peut-être un Alex Killorn, peut-être.
3: Chris Kreider.
2: Un Frank Vetrano. Tu sais, c'est un autre vétéran que tu vas perdre du côté des Ducks. T'as raison. Si tu regardes Anaheim l'an passé, FX, c'était 92 points. Ils ont fini 3e dans la Pacifique. Va falloir que Carlson, Gauthier et Saneki connaissent toute une saison. Sinon, ils vont chuter dramatiquement.
3: Je vois pas vite de même, là, parce qu'on fera nos classements éventuellement. Je vois pas cette équipe de retour en séries éliminatoires la saison prochaine.
2: Regarde leur brigade défensive. Jackson Lacombe, excellent défenseur. C'est un vrai numéro 1. J'ai pas de problème avec ça. Drew Ellison, Nick Jensen, Pavel Minchukov, Tyson Hines. Et là, on parle de peut-être un Ian Moore, peut-être un Tristan Luneau. C'est pas impressionnant du tout. En attaque, ta ligne de centre, c'est Leo Carlson, Mikael Granlund, Ryan Poehling et Tim Walsh. C'est pas fameux. Vraiment, là, Pat Verbeek, c'est le genre d'été.
3: Ce sont les plus grands perdants de l'été.
2: C'est le genre d'été pour lequel tu perds ta job quasiment. Là.
3: Ouais,
2: sérieux,
3: ouais.
2: Là, ça a été catastrophique.
3: Et tout ça parce que t'as mal géré au final.
2: Oui.
3: Là, parce que Leo Carlson, ça fait un an que tu peux le prolonger et tu le fais pas. Alors, tu tires toi-même dans le pied.
2: Il y a d'autres équipes dont on va parler, les Sénateurs notamment, qui ont eu un mauvais été, je dirais, mais c'est pas vraiment de leur faute. Anaheim, c'est 100% de la faute de Pat Verbeek. Il avait juste à signer ses gars plus tôt, puis il aurait été correct.
3: Et il les aurait eu à rabais, possiblement. Un gars comme Leo Carlson n'aurait pas signé 18 millions. Il n'aurait pas eu une offre hostile à ce moment-là si t'avais réussi à le signer plus tôt.
2: Si t'avais signé Leo Carlson un an plus tôt, tu l'aurais peut-être eu pour 9 à la place
3: 9,
2: de 18.
3: 10 millions, peut-être.
2: Hey, ça, c'est 9 millions de dollars par année que tu sauves sur lui. Mais c'est des millions aussi que tu sauves sur Connor Gauthier, sur Beckett Seneki. Au final, ce fiasco-là, ça aurait peut-être coûté 20 millions de dollars de plus au Ducks Anaheim. Ça paraît beaucoup, mais si tu y penses, c'est pas mal ça.
3: C'est la même chose pour Connor Gauthier aussi.
2: Bah oui.
3: En passant. Ça fait longtemps que tu peux le signer.
2: T'as raison. Ça fait un an que tu peux le signer, Connor Gauthier. Il coûtera pas 18. Il va peut-être coûter 15, 16, 17. OK, une autre équipe. Je viens justement de parler d'eux, les Sénateurs d'Ottawa. Ont perdu leur capitaine, Brady Tkachuk, qui a demandé une transaction, s'est en allé du côté des Panthers de la Floride. Lars Eller est aussi parti, ça avait été un bon joueur de profondeur pour eux cette année. Ils ont été remplacés par William Eklund, André Burakovsky, et on a aussi amené Samuel Ersson pour être le numéro 2 derrière Linus Ullmark. T'sais,
3: c'est un perdant malgré lui, les Sénateurs d'Ottawa, parce que bon, la situation Brady Tkachuk, tu peux pas faire grand-chose.
2: Non. Est-ce que tu aurais pu avoir un meilleur retour que ça? Peut-être, en même temps, t'étais menotté parce qu'il disait « Je veux juste aller à Ottawa. » Mais tu sais, est-ce que t'aurais pu avoir un joueur de la LNH des Panthers? Peut-être, tu sais, un Anton Frundel, quelque chose d'un peu plus concret.
3: Tu t'es reviré en faisant l'acquisition de William Eklund.
2: Ouais.
3: Mais William Eklund, c'est pas du tout le même joueur que Brady Tkachuk.
2: Ben
3: alors,
2: non,
3: au final, tu perds dans ce dossier-là.
2: Bref, c'est
3: une équipe qui va possiblement descendre au classement, mais c'est pas une équipe qui est si amochée, disons-le comme ça.
2: Et j'ai hâte de voir les répercussions dans le vestiaire. Est-ce que là, de se débarrasser de Tkachuk puis de toutes les distractions qu'il peut apporter, ça va être un plus?
3: Ça
2: ou est-ce qu'au contraire, c'était un leader important pour l'équipe, il portait quand même le titre de capitaine et ça va leur faire mal? Une autre équipe dans la division Atlantique qui ne s'est pas améliorée, ça c'est sûr et certain, les Sabres de Buffalo. Après une saison historique pour les Sabres, première série pour eux en 14 ans, ben là tu te retrouves où tu as perdu ton meilleur allié de puissance, Alex Tuch, ton troisième défenseur, Bowen Byram, et Michael Kesselring, qui ne jouait pas en série, mais c'est quand même un vétéran droitier, et aussi parti, a été changé aux Sharks. Et au final, t'as eu en retour des choix au repêchage, là, mais aussi Olin Zellweger et Louis Crevier.
3: Les Sabres,
2: sur papier, vont être moins bons.
3: Une équipe qui pourrait encore s'améliorer d'ici le début de la saison parce qu'ils ont l'espace pour s'améliorer.
2: On parle peut-être de Connor Hellebuck qui pourrait être en discussion.
3: Devant le filet. Si tu fais l'acquisition de Connor Hellebuck, ça change pas mal de choses à Buffalo. C'est Anthony Marcotte tantôt qui nous faisait ses prédictions pour la division Atlantique qui plaçait, je pense, les Sabres au premier rang. Je pense pas que les Sabres vont répéter ce qu'ils ont été en mesure de faire la saison dernière. Là, ça a été toute une deuxième moitié de saison pour les Sabres. J'y crois pas avec les pertes. Je comprends quand même la philosophie de l'équipe. T'avais pas le choix. Et là, maintenant, tu mises sur la progression de certains jeunes joueurs qui n'avaient pas nécessairement une tonne d'opportunités de se faire valoir à l'interne. Alors, bon, je comprends la stratégie. moins bonne saison pour les Sables.
2: Moins bonne saison, puis il va falloir que Benson soit encore meilleur, va falloir que Constant Hellenius poursuive sur son bon travail en série éliminatoire, va falloir que Jack Quinn soit meilleur, va falloir que Rasmus Dahlin sorte une autre saison digne du trophée Norris, et il va falloir que Tage Thompson soit pas le gars qu'on a vu en série, c'est-à-dire invisible, mais qu'il soit comme il est capable d'être, là, c'est-à-dire un gars de 90-100 points. Va falloir que Josh Norris soit en santé. Bref.
3: Il y a beaucoup de si.
2: Il y a beaucoup de si, mais je pense qu'il y a trop de talent à Buffalo pour qu'on rate les séries. En terminant, peut-être très rapidement, une autre équipe qui pour moi fait partie des perdants, c'est les Blue Jackets de Columbus. Pas nécessairement à cause de ce qui s'est passé sur papier, là. Regarde, t'as perdu Mason Marchman puis ton capitaine Boone Jenner, t'es allé chercher Valérie Nichushkin, c'est pas si pire que ça. Mais pour moi, c'est toutes les distractions. Zach Werenski. Il veut-tu être échangé? Il veut pas être échangé. Il l'échange. Finalement, il refuse une transaction. Finalement, ça a l'air qu'il a jamais voulu quitter Columbus. C'est de la faute des médias. Kirill Marchenko, il veut-tu signer? Il veut-tu pas signer? Adam Fantilli, il a toujours pas signé. Beaucoup, beaucoup de bruit, beaucoup de distractions à Columbus. Comment est-ce que Rick, c'est pas Rick Bonus. Oui, c'est Rick Bonus qui les coach. Oui, comment est-ce que Rick Bonus va gérer tout ce brouhaha-là? J'ai hâte de voir. Mais c'est pas très encourageant.
3: Ben, c'est
2: à
3: ce que j'allais dire. Pour moi, les deux perdants, puis pour des raisons différentes, les deux plus grands perdants de l'été sont les Ducks d'Anaheim. Mais les Ducks, c'est sur papier. Et les Blue Jackets de Columbus, parce que pour les Blue Jackets, ce sont toutes les rumeurs qui entourent l'équipe au moment où on se parle, les demandes de transactions ou non. Est-ce qu'on veut demeurer au sein de la formation? Alors pour moi, les Blue Jackets font partie des deux plus grands perdants de l'été. On verra comment ils vont régler les différents dossiers. Mais c'est pas fait, là. Alors, non. Beaucoup de points d'interrogation à Columbus en vue de la prochaine année.
2: Absolument. Hey, c'est déjà la fin de notre première semaine ensemble, FX.
3: Déjà la fin?
2: Merci, parce que pour moi, c'est jeudi, littéralement, pour
3: moi. Oui,
2: je tombe
3: en congé demain.
2: Je tombe en congé demain. Mais je vous retrouve dimanche matin à 9h dans la game, autant sur BPM Sport que sur le réseau O. Donc, soyez là. FX, bonne chance demain avec Greg tout seul.
3: Aïe, aïe, aïe, aïe, aïe. Tu me laisses aux soins de Greg seulement.
2: Oui. Ça va au PO des chaînes aussi avec toi.
3: À la console.
2: Fait que bonne chance. Passez une bonne fin de journée, tout le monde. Merci d'avoir choisi BPM Sport. C'est le club du matin, demain dès 5h54. Et pour les auditeurs de haut, ben c'est Lara Gonzalez demain à midi. Donc passez une bonne fin de journée. Prenez soin de vous et on se reparle bientôt. Bye.
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13: Bon jeudi 3 septembre, bienvenue dans Larac Gonzalez en ce magnifique jeudi, mais hein, tasser les nuages, bonjour le soleil, et nous voilà déjà le jeudi 3 septembre. Comment ça va mon Ben?
14: Ça va très bien. Très bien, ouais.
13: Comment ça se passe les deux shows back-à-back comme ça?
14: Ben écoute, je te dirais que 4 heures en direct à la radio au lieu de 6,
13: t'es habitué.
14: Ça va ça. Bon, là, j'assimile plusieurs autres tâches. Le disque dur de monsieur surchauffe un brin. Mais ça va très bien. Honnêtement, j'aime beaucoup ce qui est en train de se passer.
13: Bon, t'es un gars matinal, de toute façon.
14: Je dois t'avouer, par contre, que un petit pincement au cœur aujourd'hui.
13: Pauvre.
14: Je sais pas si t'as remarqué, dans la station, il y a des autocollants orange un peu partout sur certains meubles. T'as pas remarqué
13: non,
14: ça?
13: Pas du tout.
14: OK, dans la salle des animateurs, peut-être pas. Mais si tu vas plus vers la salle des ventes...
13: OK.
14: Et, c'est les meubles du côté de l'administration, non, ça, ce sont des meubles qui ne vont pas suivre jusqu'à Saint-Lambert, qui vont rester ici. Et quelle ne fut pas ma surprise de voir un autocollant orange sur R2-D2.
13: Ah!
14: Sérieusement, là,
13: arrête.
14: Ça m'a vraiment fait un pincement au cœur.
13: Est-ce qu'il est dans les inclusions? Est-ce qu'on est à location aussi, de toute façon?
14: Il n'est pas inclus dans le déménagement.
13: On le ramasse, là?
14: Je sais pas. Il faut faire quelque chose. Parce qu'il nous a sauvé le derrière à maintes reprises. D'ailleurs, je lui ai posé la question à savoir comment il se sentait d'être abandonné comme ça. Il m'a répondu ceci.
13: Alors, moi je fais... Je te garantis une chose. Je le mets dans mon charme.
14: Ben, il faut. Moi, je
13: si
14: le laisse pas ici.
13: Derrière, pour les gens qui se posent la question, parce que c'est dans une première semaine sur le réseau O, on vous salue un
14: bonjour!
13: Peu partout au Québec, OK? La raison pour laquelle, et quand on fait référence à R2-D2, je ne sais pas si on va le voir, c'est ceux qui sont sur YouTube, j'imagine que oui.
14: Ah, oh, il voit.
13: Je vais me tasser.
14: Avec ton micro, il voit. Sur YouTube, on le voit.
13: C'est la petite bébête qui est en arrière de moi. C'est un air climatisé sur pattes. Ici, sur le studio, dans le studio de la rue Laurier, il fait à peu près 42 degrés sans humidex au mois d'avril et au mois de mars. Mais pas au mois de mars et au mois d'avril. Vous aurez compris l'ordre dans lequel je l'ai dit. Il y avait une, tu sais, c'est important. Il fait 42 degrés en permanence. Donc, on a tout le temps R2D2 qui nous pousse de l'air dans le studio pour essayer qu'on puisse survivre à, voilà, à une émission de radio. Voilà. Et lui, il fait pas le chemin.
14: Non, il fait pas le chemin. Il a, tu regarderas, il, ben, le vois-tu, l'autocollant orange sur lui?
13: Ouais.
14: C'est, sérieusement, c'est un peu cave, là. Je charrie même pas. Ça m'a vraiment fait un pincement. Ça fait des années que R2D2 ben, nous sauve les foufounes.
13: OK, mais moi, je me mets là-dessus. Merci, Ben. Okay. Les vraies affaires.
14: Faut se mettre là-dessus. Les vraies affaires.
13: D'ailleurs, regardez, toute la communauté est derrière R2D2 en disant « C'est pas vrai. »
14: C'est ça.
13: Que vous allez le laisser ici. J'imagine que de toute façon, à Saint-Lambert, on a, il doit y avoir air climatisé central.
14: Là. Oui, oui, c'est pas le même genre de concept. Ah, on s'en va dans des vrais studios.
13: Tu rentres dans Baptiste, tu le sens tout de suite. Ouais. Que c'est différent, exact. Mais ne serait-ce qu'un artefact qu'on devrait mettre dans nos studios de podcast.
14: Il faut lui rendre hommage. Oui, oui, absolument.
13: T'sais, dans le gros blitz, là, on devrait commencer l'année avec R2D2 à tout nos côtés. Il met une casquette de football, il fait faire qu'une coupe de pique.
14: Ah non, pis, on le laisse pas ici. Moi, je le laisse.
13: Je suis d'accord.
14: Non, interdit.
13: On se met là-dessus.
14: OK, on se met là-dessus.
13: Merci, Ben, pour l'information. Je n'avais pas vu passer ces étiquettes.
14: C'est important.
13: Et je suis très triste.
14: Ouais.
13: Vous aurez compris que notre ami Georges Larac n'est pas avec nous aujourd'hui, mais
14: arrête,
13: il sera. Ben, je t'ai dit, Georges, t'es pas là, t'es en plein meeting de toute façon. Il va être avec nous à compter de 13 heures, par contre.
14: Mais si vous voulez qu'il soit là, il peut être là.
7: Ouais!
13: Ça devrait ça. On va recevoir une boîte de chandail dans les prochains instants, faire tirer une couche, puis. En tout cas,
7: arrête de niaiser.
13: Je sais. Ben, on aime ça quand il niaise, de toute façon. Il est à Washington pour le programme d'orientation des joueurs de la Ligue nationale de hockey. Vous le savez, à chaque année, il en parle. Donc, à compter de 13 heures, il pourra nous parler de ce meeting qu'il a chaque année du côté de Washington.
14: Oui.
13: Il sera avec nous à 13 heures, puis demain, il va être par Zoom aussi.
14: Oui, oui, demain, il est là toute l'émission.
13: Toute l'émission.
14: À compter de 13 heures aujourd'hui.
13: Exact. David Etegui va être avec nous un peu plus tôt aujourd'hui. Vu que Georges débarque à 13 heures, on a remanié un petit peu le pacing et l'ordre dans l'émission. Donc, pour les gens qui vont découvrir, David Etegui, c'est un ami de longue date.
14: Ouais.
13: Un gars qui est très bien branché aussi aux quatre coins de la Ligue nationale de hockey. Un gars qui était agent avant. Et qui a tout le temps de la bonne information puis une super analyse également, David. Alors, il sera avec nous à compter de 12h15 et il va être avec nous pour un bon bloc parce qu'on va revenir sur les dossiers chauds du Canadien de Montréal au cours de l'été, ce qui est en train de se dessiner également. Je veux dire, David, on le sait, c'est un gars, c'est un agent. Donc, le contrat de Jack Eye, le contrat de Bolduc, on va parler possiblement du contrat de McCarr et ce qui est arrivé avec Carlson puis avec tous les contrats et l'explosion des salaires dans la Ligue nationale de hockey. Fait que c'est une première discussion avec lui. C'était sa fête en plus cette semaine. C'était quand c'était lundi, on lui a souhaité bonne fête.
14: On lui a même chanté
13: bonne fête comme ça. Alors il va être avec nous plus tard. Également Oli Brett qui va être avec nous autour de 13h20. Première apparition pour Oli. Lui aussi, c'est un autre classique dans notre émission.
14: Je l'ai adoré cet été.
13: Ben oui.
14: Je l'ai adoré avec la Coupe du Monde. Il y a plusieurs. Notre chum Sid Foureau également qui a fait un excellent travail. Claudine Douville. On pourrait tous et toutes les nommer. Mais je suis content de retrouver Oli aujourd'hui.
13: Oli, c'est un autre classique.
14: Un grand classique.
13: Ouais, un grand cru. Ouais.
14: Un grand cru.
13: Ben, il y a beaucoup de stock dans le monde du sport. Puis là, il est midi. J'ai pas le goût de partir en peur. Mais Max était là hier. Max Truman.
14: Oui.
13: Et il a parlé de Caden Goulet. Puis là, je sais pas si tu as vu passer des images aujourd'hui. Mm-hmm. Tu sais, il était vraiment en tracksuit en mardi en entraînement. Je commence à avoir de la misère dans la temporalité. C'est la première semaine complète. Là, mais mardi, ouais, il était en tracksuit. Hier, il était pas sur la glace. Et aujourd'hui, il n'est pas sur la glace non plus, mais il est à Brossard. Là, c'est là où j'ai un petit. Au début, je me disais, ah, il était vraiment en tracksuit le premier jour. Peut-être qu'il avait pas son stock. Peut-être qu'il avait pas quelque chose. Mais là, de pas le voir sur la glace pendant deux jours quand tous les autres sont sur la glace. Mais dis pourquoi? C'est plus ça.
14: Ouais, pourquoi?
13: Alors, je ne panique pas.
14: Non, pas de panique, là.
13: Mais je ne fais que relayer l'information des gens qui sont là-bas sur place. Entre autres, Pat Guillet, dans les coulisses, qui est là-bas, puis qui nous fait des petits comptes rendus, des joueurs qui sont sur la glace. Puis, tu sais, on parle pas de performance ou rien, ou de trio, là. C'est rien de ça, là. C'est juste les joueurs du Canadien qui sont sur la glace. Martin Saint-Louis était là aujourd'hui aussi, surveillait son groupe. Il n'y a rien de fait sous la gouverne du Canadien, parce que s'ils sont encore indépendants, là, le tournoi de golf, c'est seulement le 14 septembre prochain. Mais reste que Caden Goulet va être un morceau très important pour le Canadien de Montréal cette année. On n'est pas allé chercher de défenseur non plus. Alors, tu sais, on connaît l'historique des blessures. Georges nous a dit qu'il y avait eu un été d'entraînement impeccable et irréprochable. Ça, pour l'effort, on n'a jamais eu de doute sur Kevin Goulet. Ce gars-là, c'est un monstre, c'est un gars qui remplit, on le disait. C'est un des défenseurs les plus complets chez le Canadien de Montréal. Son problème, c'est la santé. Alors, on espère et on se croise les doigts parce que ce serait... tu sais, le Canadien a joué sans Kevin Goulet. Le Canadien était capable de se débrouiller sans Kevin Goulet. Mais cette année, pour moi, c'était une saison très importante. Très importante pour lui. Alors, on surveille le dossier Kevin Goulet.
14: Il y a des joueurs, il y a des athlètes comme ça hein, qui nous intriguent toujours au niveau de leur état de santé.
13: Mais il y en a des fragiles, Ben. On parle souvent de Kirby Doc, c'est la même affaire.
14: Puis
13: on en a vu au cours des années. Là, je veux dire, chaque génération de joueurs ont leur...
14: Fragile, malchanceux, mélange les deux, c'est quoi?
13: Des fois, mélange les deux. Ouais. Rhinebacker.
14: Ah, Rhinebacker.
13: Le problème là-dedans, c'est que le Canadien les collectionne depuis une couple d'années. Là,
14: ouais.
13: T'as eu Goulet, t'as eu Doc, t'as eu Rhinebacker, t'as eu Lainé. T'en as eu une coupe quand même chez le Canadien de Montréal. Lainé est parti, d'ailleurs, sans contrat. Je vous écoutais de tantôt.
14: Il n'y a personne qui est intéressé.
13: Ben, c'est normal, là.
14: Non, mais je veux dire, ce gars-là...
13: Ben, il y a des gens qui ont été intéressés. Il y a des gens qui ont eu des pourparlers. On a entendu quelques équipes dans l'entre-saison, là, tu sais, mais il n'y a personne qui a fait une offre en bonne et due forme.
14: Ben, ça parle pareil, hein.
13: Ben...
14: Ce gars-là n'a plus de valeur.
13: Bon, mais Ben,
14: t'es
13: blessé à répétition, s'est fait chasser de quelques équipes, puis après, es-tu capable de jouer à 5 contre 5? C'est une ligue qui est rapide maintenant aussi. Ouais. Puis je pense pas qu'il va commander un gros salaire si jamais il reçoit un appel ou
14: quelque chose. As-tu manqué de bateau, ce gars-là, au niveau de sa carrière?
13: Ben, je sais pas. Je dis pas manqué de bateau parce qu'il était quand même assez productif en début de carrière.
14: On aurait pu avoir une carrière plus
13: complètement, ben oui, complètement différente.
14: Plus longue. Hein?
13: Complètement différente. Mais tu sais, les enjeux de santé mentale également, physique, on fait en sorte
14: c'est
13: que...
14: Bien
13: t'sais,
14: c'est bien ça.
13: C'est pas tous les joueurs. Là, regarde encore, tu sais, Victor Hedman, cet été, qui sort et qui explique un petit peu ses problèmes d'anxiété. T'sais, quand tu entends Victor Hedman parler de ses problèmes de santé mentale, tu te dis, le gars a gagné. Le gars est un monstre. C'est un gars qui peut jouer, ben, plus aujourd'hui, mais qui a pu jouer presque de 30 minutes par match. Puis il sort en tant que vétéran, puis il parle de la pression.
14: En tant que vétéran.
13: Ça veut pas dire que parce que t'as vécu avec cette pression-là, mettons, de 18 à 30 kek, qu'à 33 ou

0: anxiété dans ces années-là. Il n'y avait aucune ressource, il n'y avait rien. Là.
1: Fumer une smoke, c'était fini. Là. Ou trois, là.
0: En deux périodes.
1: Va te calmer en deux périodes. Va fumer une smoke dans le corridor. On est correct. Ouais, on repart. Bois une bière, là.
0: Cale une bière.
1: Ouais, cale une bière.
0: Deux tapoules d'une bière,
1: ben,
0: on est réglé.
1: Oui, on est bien correct. On va en griller une, on devrait être correct. Salutations à Bruno. Fais attention, Bruno. Prends pas ce qu'on vient de dire également. Hey, les Jays. Bien.
0: Ben, écoute, Vlad l'a sacré l'autre bord hier.
1: Fait du bien, ça.
0: Hey, Saint-Étoile. Quelle saison de misère cette année pour Vlad, pareil.
1: Ben, pour les Jays aussi.
0: Pour les Jays aussi. Mais là, ils sont de retour. Ils sont à un match et demi d'une place en série. Les Orioles sont à un match et demi.
1: Ouais, mais là, les Orioles ont perdu au moins. Ils viennent d'en coller deux. Là, la bonne nouvelle, c'est que tu joues les Guardians. Fait que là, t'as ton sort entre les mains. Là. T'es à un match et demi, tu joues les Guardians. Let's go, là.
0: Let's go! Puis la fin de semaine prochaine, avec les amis de chez Voyage Andron, je m'en vais à Toronto.
1: Oh, nice.
0: Une série contre les Orioles.
1: En plus.
0: Hey, ça va être le fun, ça.
1: Moi, je les aime, les Orioles.
0: Pas moi.
1: Je sais pas pourquoi.
0: Moi, j'aime bien les Jays. Un petit faible.
1: Ah, moi, je les aime pas.
0: Ben, je sais que tu les aimes pas.
1: Je sais que je les aime pas.
0: Mais moi, je les aime bien. C'est...
1: J'aime Vlad. J'aime suivre les activités. Je comprends que les
0: Alain
1: gens
0: Alejandro Kirk.
1: Sympathique. Boy sympathique.
0: Boy sympathique, un mois d'août du tonnerre.
1: Aussi.
0: 350
1: aussi.
0: De moyenne ou à peu près au bâton.
1: Mais je trouve ça triste de voir que cette année, dans le baseball majeur, pour faire une petite parenthèse sur le baseball, on va en profiter, hein, qu'il y a plein de clubs qui jouent même pas pour 500
0: ah, ça,
1: et qui soient dans la course pour une place en série.
0: C'est spécial. C'est vrai.
1: Ça, honnêtement, là, je trouve ça bien moyen pour rester poli. Les Jays ont eu une saison à oublier. Ils sont 69-71 puis sont à un match et demi d'une place en série. Même chose pour les Orioles. Même chose pour les Rangers du Texas. Tu vas de l'autre bord, ça a la même affaire avec des clubs comme les Marlins ou les Cards ou même les Pirates. Bon, les Pirates, ils se fait tard, là, mais les Mariners jouent pour 471 puis sont à 4 matchs et demi.
0: Non, je sais bien, c'est une bizarre saison.
1: Il
0: y a des saisons de même.
1: Je sais, c'est comme ça cette année dans le baseball majeur. Et il n'y en a pas de problème. Les gens nous demandent, on va aller où? On ne le sait pas encore, OK?
0: On va aller où, quoi?
1: Non, pour les tu parles de voyage Gendron, ils nous parlent de voyage de NFL.
0: Ah,
1: on
0: ça,
1: en a parlé brièvement hier. On va y revenir. Si j'avais à choisir, je prendrais Cincinnati, car étant fan des Bengals depuis la fin des années 80, je n'y ai jamais mis les pieds.
0: Es-tu sérieux?
1: Ben, on s'entend. Tu que Cincinnati, c'est pas une ville très, très attirante?
0: Non, il n'y a rien d'attirant.
1: Puis, c'est pas une ville où il y a un vol direct, en plus, Cincinnati. Non. Fait que passer par Toronto ou une autre ville pour aller à Cincinnati, ça devient compliqué. Il y a eu souvent des projets pour pouvoir y aller, mais là, je me dis qu'on dirait qu'à chaque année, je me dis faudrait que j'y aille. Faudrait que j'y aille à Cincinnati.
0: Ça, il fallait que tu y penses avant de tomber en amour avec ce club-là. Là.
1: Ah, non,
0: comment je vais aller les voir, non?
1: Ça me dérange pas.
0: Parce que moi, j'y ai pensé avant de tomber en amour avec les Eagles.
1: Je m'ennuie de Philadelphie, par exemple.
0: Ah, tu veux?
1: Je m'ennuie de Philadelphie parce que je suis encore beaucoup de comptes de bouffe sur Philadelphie et je vois passer plein de nouvelles places de pizza et de cheesesteak qui m'attirent et qui m'allument grandement. Fait que je me dis qu'un petit voyage à Philadelphie pourrait être le fun,
0: c'est tout. Ouais, Philly, c'est le fun.
1: Mais
0: ouais,
1: allez-y, là. Allez-y par suggestion, là. Les gens qui sont sur. Sur le chat, sur la messagerie. Si vous aviez à choisir une ville cet automne, vous iriez où et pourquoi? C'est vrai ou Ben, cet automne? T'as pas, Philly n'est pas là, Toronto n'est pas là. Tu l'as déjà visité. Trouve-moi une nouvelle ville.
0: Philly n'est pas là, Toronto n'est pas là. Ben écoute, parce que je t'aime beaucoup, je t'aime d'amour, j'irai à Cincinnati.
1: Arrête. Ben non. Tu viendrais avec moi, mais on n'aurait pas de plaisir dans cette ville-là.
0: Ben, moi, je pense que dans toutes les villes du monde, même à Winnipeg, il y a moyen de t'amuser.
1: Bah ouais, tu sais,
0: je sais que Winnipeg, il roule les trottoirs à 6 heures le soir.
1: Hey, Winnipeg, on n'ira pas. Je te dis tout de suite.
0: Non, non,
1: on n'ira pas.
0: Mais dans chaque ville, il y a un endroit le fun. Je veux dire, il y a un petit pub le fun où tu peux aller rigoler et bien manger.
1: Pourquoi gaspiller un voyage dans ta vie à Winnipeg quand tu peux aller ailleurs dans le monde?
0: J'ai jamais à Winnipeg, mais merci. Cincinnati, d'après moi, il y a des endroits cool à visiter là.
1: Je pense, ben moi, je regarde la série Quarterback là, sur Netflix, je sais pas si vous l'avez regardé, j'imagine pour les fans de football, puis même pour les fans qui sont pas fans de football, c'est une série documentaire qui est très cool, là, où on suit différents carrières. Là.
0: L'envers du sport. Là,
1: exact. Puis hey, on en apprend des choses dans Quarterback.
0: Vince
1: là.
0: Young, le plus récent que j'ai vu.
1: Ouais, ça avec.
0: Aïe, aïe, aïe, aïe, aïe, je me souviens très bien de ce Rose Bowl là, moi.
1: Ça, c'est un match classique. Matt Leonard contre Vince Young.
0: Ah!
1: Texas contre USC. Moi, je suis un grand fan de Reggie Bush, fait que USC, j'adorais.
0: Peux-tu croire que ce match-là, là, j'étais avec Fonfon, Serge Fontaine, pour ne pas le nommer. Il a pas vu à la fin de la game, trop

0: pacté.
1: Bon. Salutations, Serge. Salutations, Serge. Mais ça aussi, c'est un bon docu. Mais
0: très bon.
1: Honnêtement, là, on, dans la dernière saison de quarterback, là, on suit Baker Mayfield, on suit Cam Ward, on suit Joe Flacco, on suit Jaden Daniels également. Puis on en apprend beaucoup sur le métier de corps arrière. Écoutez, on voit les employés qui préparent les ballons pour le corps arrière. On comprend qu'est-ce qu'ils entendent dans leurs oreilles. Ah, souvent,
0: bon.
1: Le signal qui coupe.
0: C'est bon.
1: Pour l'envers du décor, là, c'est magnifique. Puis vous n'êtes pas obligé d'être un maniaque de la NFL. Si vous voulez découvrir sur la vie de tous les jours des athlètes, c'est une bonne série.
0: Vraiment.
1: Là, et d'ailleurs, on parle de Cincinnati parce qu'on voit dans la saison Joe Flacco qui déménage de Cleveland à Cincinnati. De voir l'amour du sport d'un gars dans la quarantaine qui déménage, qui a quoi, 5 enfants à la maison avec sa femme, puis qui s'en va à Cincinnati, qu'il habite là-bas seul. Puis tu vois, il parle de trouver des restaurants dans la ville, puis il s'en va souvent au resto tout seul. Il s'assoit au bar, puis il mange.
0: Fait qu'il dit... Les personnes qui le dérangent?
1: Ben, il le dérange. Les gens, ils parlent un petit peu, mais tu sais, sa famille n'a pas suivi. Les gars dans l'équipe, ils ont tous 23, 25, 27. Tu sais, lui, il était 42, puis il se clenche une petite pizza au bar, assis dans un pub à Cincinnati.
0: Ben oui.
1: Tu sais? J'ai trouvé ça un petit peu sympathique, la ville de Cincinnati,
0: bon.
1: À travers cette
0: façon. J'irai là avec toi, moi.
1: Merci.
0: Et quelques auditeurs.
1: Moi aussi. On va parler de contrat du Canadien de Montréal aujourd'hui, parce qu'on en a glissé un mot cette semaine, et je suis curieux de savoir, vous en pensez quoi? J'ai eu la discussion avec plusieurs amis durant l'été, avec plusieurs partisans également du Canadien de Montréal, plusieurs auditeurs aussi, qui nous apostrophe comme ça dans la rue, Ben, et qu'on salue. On aime toujours vous parler comme ça quand on vous rencontre. Le Canadien de Montréal a un échiquier salarial particulier et une hiérarchie salariale qui a été installée. Vous le savez, ça part avec la capitaine, Cole Caulfield, Slaff, le Hudson a embarqué là-dedans, et même Demidov a embarqué avec le contrat estival, puis on a tous applaudi, on s'est tous levés. Dobson est là-dedans aussi. Et là, tout le monde est signé. Le noyau dur est signé à long terme. Kent Hughes et Jeff Gorton ont fait des miracles. Quand on voit Leo Carlson à 18 millions, puis les Connor Bedard, puis les Fantilli qui s'en viennent, on se dit Demidov à 9 millions. T'imagines-tu dans une couple d'années? Mm-hmm. C'est incroyable. Par contre, la question que j'ai pour vous aujourd'hui, puis c'est une réflexion, là, puis on discutera tout ça à 13h. Est-ce que cette hiérarchie salariale et les contrats favorables chez le Canadien de Montréal, compte tenu du marché actuel, est-ce que c'est en train de nuire au Canadien de Montréal? Et je m'explique. Si un joueur de 15 millions débarque dans le vestiaire, comment les joueurs vont réagir?
0: Mm-hmm.
1: Est-ce que Demidov va se virer de bord puis va dire « Hey, moi j'ai décidé d'embarquer puis j'ai signé 8 ans. Vous autres, vous vous revirez de bord puis vous vous ramenez un gars à 15 millions. Je dis pas que ça va arriver. » C'est juste que, présentement, moi, c'est une de mes hypothèses quant à l'explication de pourquoi il n'y a pas de joueur qui est entré dans le top 6 cette année.
0: Moi, je pense, Steph, là, que c'est drette ça.
1: Ta liste de candidats
0: est plutôt drette ça. Ben oui.
1: Tu sais, on a parlé de Matthew Nyes. Matthew Nyes est signé à long terme, contrat favorable, parfait, il rentre, c'est un jeune vétéran, vétéran, c'est un jeune avec qui je dis vétéran parce qu'il est signé à long terme, là, vous comprenez, c'est un jeune joueur. Mason McTavish, un gars qui était signé à 7 millions pour encore 5 ans, aurait fité là-dedans. Un gars comme Robert Thomas aurait fité également parce qu'il est encore signé. Quand les joueurs ont des contrats existants de 7, 8 millions, 9 millions à la limite, là. Je ne dis pas que le Canadien de Montréal n'aura jamais de joueur de 10 millions. Au contraire, là, le prochain, c'est lui qui va frapper le 10.
0: Oui,
1: on parle des fois de Marchenko. Si Marchenko débarquait ici, il y aurait un contrat de au-dessus de 10 millions. Puis, il va y en avoir chez le Canadien. Je ne dis pas qu'il n'y en aura pas. Je dis juste que, avant de signer Demidov, tu ne pouvais pas aller chercher ou signer un gars à 15 millions. Parce que Demidov aurait dit, ben, attends un peu, ça ne marche plus. Là. Tu rentres un gars à 15, moi, je ne peux pas faire 9 non plus.
0: Tout à fait.
1: Alors, c'est du cas par cas, mais... Je trouve que cet été, peut-être que le Canadien a été limité quant aux différents candidats qui étaient approchables. Et ça devient aussi uniquement par voie de transaction. Parce que tu ne vas pas aller signer un joueur autonome. Puis souvent, les UFA, de toute façon, approchent la trentaine. Fait que tu ne vas pas t'accrocher avec un gars comme ça pour 7 ans. Là. Alors, les salaires qui explosent maintenant, est-ce qu'il est temps de passer à autre chose chez le Canadien de Montréal? Puis on est correct pour faire rentrer un gars de 12, 13, 14 millions?
0: Pas certain, moi.
1: On va en parler à 13h.
0: J'ai hâte de vous entendre.
1: On va parler à 13h. Hey, avant d'aller en pause, un petit clin d'œil à mes amis, à mon ancienne famille. 40 ans hier pour Musique Plus.
0: Aïe, aïe, aïe.
1: C'était le 2 septembre 1986. L'ouverture, hey man, 86. L'ouverture de Musique Plus, ma première famille médiatique. Hey. Et j'y ai passé, comme on disait plus tôt cette semaine, on en a glissé un mot, là, à peu près une dizaine d'années, là, à Musique Plus, qui a été mon école formatrice médiatique, où j'ai à peu
0: ça
1: près
0: commencé là pour toi.
1: Porté tous les chapeaux. Et c'est encore aujourd'hui des gens que j'ai dans ma vie. Là, je veux dire, je suis allé au Vans Warped Tour il y a une couple de semaines, et Reg Laplanche, puis Shelly est venue il y a une couple de semaines à la maison aussi. C'est une famille, Musique Plus. Et je voulais quand même, je sais que juste en mentionnant cette marque-là, qui est de retour d'ailleurs, ils ont fait une chaîne TikTok. Là.
0: Ils ont fait une chaîne TikTok. Ouais. Moi, j'ai vu le show cet été, Génération Musique Plus.
1: Ouais, avec Paul.
0: Avec Paul. Bon, on salue Chum Paul.
1: Ils m'ont invité, Paul. J'étais en Europe, malheureusement, j'ai pas pu y aller. Mais...
0: Je suis allé, moi. Puis... Avec Paul, Geneviève et tout ça. Oh, écoute, les souvenirs qui ont ressurgi, là, c'était de toute beauté. Un bon spectacle, plein d'énergie. Alors, salutations, Paul, Geneviève et toute l'équipe là, dans ce show-là. Je pense que la tournée se poursuit encore. Là,
1: bon, je vais essayer d'attraper une date si ça continue. Je pensais que c'était terminé, malheureusement. Mais juste une petite salutation à toute cette gang-là. Et je sais que pour des gens qui entendent ça, ben, ça remémore aussi, ça amène plein de beaux souvenirs. L'époque, ou les époques, je devrais dire.
0: Tout à fait.
1: Alors, 40 ans hier pour cette marque... qui est Musique Plus. On va aller en pause là-dessus. Merci d'avoir choisi BPM Sport. Merci d'avoir choisi aussi les stations O pour l'ensemble du réseau aussi. On va aller en pause et au retour dans 2 minutes, notre ami David Étégui débarque dans le show.
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1: Ah, je veux le dire, on a une bonne idée. On tient quelque chose, d'après moi. R2D2 va possiblement être sauvé. Et je ne vous parle pas juste de R2D2. Et vous pourriez peut-être y participer.
0: Peut-être.
1: J'ai eu une idée de fou pendant la pause.
0: De fou.
1: Je me mets là-dessus. On lui a souhaité bonne fête à l'émission plus tôt cette semaine. On est content de le retrouver. David Etegui, comment ça va, David?
0: Salut, David.
14: Merci. Comment ça va, les boys? Je suis content de vous retrouver.
1: Ben, écoute, on est content. Le plaisir est le nôtre, David, de te retrouver comme ça. Surtout, t'as passé un bel été?
14: Spectaculaire, les amis. Spectaculaire.
1: Comment ne pas bien aller quand David te dit qu'il a passé un été spectaculaire? Il y a des gens qui passaient sûrement une mauvaise journée, David, et qui t'ont entendu dire ça, puis qui se disent « Je vire de bord. Ma journée sera spectaculaire. »
0: Absolument.
1: J'aime ta façon de penser.
14: Et je vous le souhaite à tous, les amis.
1: Ah, c'est bien ça, David. David, revenons sur l'été du Canadien de Montréal, parce qu'on a du pain sur la planche et des sujets en masse. On a fait l'exercice plus tôt cette semaine. Je suis curieux de t'entendre là-dessus. Si tu avais à donner ta note sur 10 pour le travail accompli par Jeff Gorton et Kent Hughes durant l'été, ce serait quoi? Pour te donner une idée, Georges a donné un 9, j'ai donné un 7.
14: Ben, je vais y aller avec toi, Stéphane. C'est 7 sur 10, à mon avis. Et la réalité, elle est que, bon, c'est un été pragmatique quand même, mais qui nous laisse sur notre faim. Et je pense que c'est réellement... un été d'apprentissage pour Kent Hughes. La raison pourquoi je dis ça, c'est parce qu'il a élevé les attentes des amateurs à la date limite des transactions en disant « j'ai travaillé sur quelque chose de gros, on va revisiter ça cet été ». Il a constamment dit « on va essayer ». Puis je pense qu'il a élevé les attentes quand on rajoute ça, on additionne ça à la belle performance des Canadiens pendant les séries éliminatoires. Ça fait en sorte que les gens ont eu des attentes très élevées. Et malheureusement, forcé d'admettre que Hughes et Gorton, ce sont des gars qui n'agissent pas de manière impulsive. Donc, ils vont pas vendre le futur de l'équipe. Ils vont pas trop payer. Ils vont payer, mais je pense pas qu'ils vont trop payer. Et ça prend un partenaire qui danse avec eux. Sauf que pourquoi 7? Parce que les amis, ici à Montréal, on est mieux placés que tout le monde. On a vécu l'ère Marc Bergevin, et Marc, c'est quelqu'un que j'apprécie beaucoup. J'ai eu l'opportunité de négocier avec lui dans ma carrière. Mais je vous dirais comme quoi, pendant 10 ans, on a entendu... C'est très difficile d'aller chercher un joueur de centre. Ça prend 2 pour danser. C'est pas possible d'en trouver. On a toujours entendu des raisons pendant 10 ans. Et ça, malheureusement, ça a coûté le prime d'un Piqué Subban, d'un Carey Price, d'un Max Pacioretty, qui a fait en sorte qu'il n'a jamais été capable, comme DG, de trouver le joueur qui manque. Et je pense que malheureusement, on veut pas revivre ça, je ne dis pas du tout la même administration, mais c'est quelque chose qu'on a entendu tellement longtemps à Montréal. À un moment donné, tu es un DG et tu dois trouver le moyen de faire que ça débloque puis d'aller chercher le joueur que tu as besoin. Tu n'as pas le choix.
1: Ouais,
14: donc je pense que c'est un peu...
1: C'est une bonne note quand même, 7, David. Puis tu sais, moi, la raison pour laquelle je donnais 7 aussi, c'est que la signature de Demidov est clé aussi dans l'été du Canadien de Montréal. Puis ça a été une signature... Juste un petit peu avant l'explosion des salaires, ça va aider grandement le Canadien de Montréal.
14: Je pense qu'ils ont été chanceux, Stéphane, parce que Manstein, s'il aurait vu le 18 millions à Carson juste par la suite, là, il n'aurait jamais signé à 9, je vous le dis tout de suite.
1: Ben
14: c'est pas parce qu'il voulait faire un cadeau au Canadien, parce qu'il s'attendait à ce que ce soit moins cher que la valeur réelle, mais pas la moitié de la valeur réelle.
1: Ça, c'est sûr. Ça, c'était un grand coup. T'en as parlé au passage. Tu sais, il n'y a pas eu de deuxième joueur de centre qui débarque à Montréal encore. Encore cette année, ça fait 2 ans qu'on attend le deuxième joueur de centre. Est-ce que tu es étonné de voir qu'il n'y en a pas eu? Et en gros, tu as parlé un petit peu des espoirs. Tu sais, c'est que le Canadien de Montréal a sûrement pas voulu sacrifier le prix exigé pour certains joueurs dans différents pourparlers aux quatre coins de la Ligue.
14: Oui, puis il va falloir qu'ils fassent. La réalité, je suis pas surpris qu'ils l'ont pas fait. Pourquoi? Premièrement, on a vu dans la Ligue nationale, Stéphane, cet été, on n'a pas vraiment eu un gros mouvement de joueurs de centre de haute qualité. On a parlé de Larkin, on a parlé de toutes sortes de joueurs, mais en bout de ligne, à part, à mon avis, de Mason McTavish, qui à mon avis, valait réellement la peine d'être observé de proche comme option pour les Canadiens, je vois pas vraiment des gros noms qui ont été transigés, qui ont fait en sorte qu'on peut dire les Canadiens ont manqué le bateau. Par ailleurs, je me dis qu'il faut créer ces opportunités. Les Canadiens, c'est clair, ils ne veulent pas surpayer, c'est clair. Et quand Kent dit on est prêt à surpayer, moi je pense que c'est pas tout à fait vrai. Je pense qu'il veut payer un juste prix, peut-être un peu plus élevé, mais pas trop. Deuxièmement, on voit que les Canadiens veulent plus des projets à l'attaque. OK, ça c'est clair, parce qu'ils n'ont pas été pour McTavish. Moi, je pense que McTavish est une valeur beaucoup plus sûre que Dak, et ils n'ont pas voulu le faire. Et puis deux choix dans le milieu de ronde, là, comprends que ça vaut un choix numéro 10 de première ronde. Mais les Canadiens avaient amplement les outils pour aller chercher McTavish, ils auraient vraiment voulu l'avoir. C'est clair pour moi que les projets, pour eux, c'est une valeur sûre qu'ils veulent. Donc, en bout de ligne, surpris, non. Et on est un peu où on en est aujourd'hui par rapport à ça.
1: On parlera de la suite des choses pour le Canadien de Montréal un peu plus tard, mais entre-temps, la situation des gardiens de but, ça aussi, c'est un autre dossier qu'on surveillait. Bon, Brendan Gallagher, on a été capable d'exaucer son souhait pour retourner à la maison pour lui, mais Sam Montembeau est encore là. Est-ce qu'on va avoir droit à un ménage à trois, selon toi, ou sinon,
14: non.
1: J'en parlais cette semaine, on va le garder pendant le camp, je dis pas qu'on espère ou qu'on souhaite une blessure à personne, mais tu le sais, pendant le camp, souvent, il y a des blessures, il y a peut-être une équipe qui va perdre un gardien de but et c'est là qu'une porte va s'ouvrir.
14: Moi, je pense, Stéphane, qu'en réalité, les Canadiens se sont fait dire, vous voulez nous donner Montembeau, ça va vous coûter telle et telle et telle affaire. Ils n'ont pas aimé ça, parce que c'est des brokers, Kent Hughes puis Gorton. Fait qu'en réalité, là, pour moi, ils se sont dit, écoute, on va voir le camp, on va voir comment Fowler se développe dans le camp, comment ça se passe. Puis là, on va voir comment Monty revient. Si Monty revient tout feu, tout flamme, ben, il n'y a pas de problème. On envoie Fowler à Laval jouer une cinquantaine de parties, et puis on va le mettre second à Daubech. Et si jamais ça va mal, c'est un coup de poisson pour Monty, ben là, t'as pas le choix de payer les équipes pour le prendre, puis tu le sors de l'alignement, tu le sors d'ici.
1: C'est un contrat favorable quand même, 3.15, c'est un gars qui a quand même, tu sais, au-dessus de 60 matchs, pas l'année passée, mais l'année précédente, fait que, tu sais, avec une petite blessure, je suis sûr qu'il y a quelqu'un qui serait game de prendre ça, là, 3.15 avec le plafond qui est monté, c'est pas très tough à faire fitter dans la masse salariale, alors, dossier à suivre pour lui quand même. Là, on parle de contrat, David, et on en a parlé cette semaine également, et là, les gens se grattent le coco puis ils se disent, qu'est-ce qui se passe avec ces deux cas-là chez le Canadien de Montréal, fait qu'on va les faire avec toi, les deux, ok, on va commencer avec Arbor Jacky, il n'y a pas de contrat. On le disait également, il s'est rendu dans un événement professionnel, a rencontré les partisans malgré tout. Ça commence à faire du bruit. Il n'y a pas grand-chose qui sort pour le cas Arbor Jacky. Tu vois quoi comme contrat pour lui et qu'est-ce que tu vois se dessiner? Est-ce qu'une transaction est mieux pour lui et pour son avenir?
14: Moi, ce que ça m'indique, Stéphane, avec tout mon vécu comme agent, c'est qu'il y a une communication constante entre les Canadiens et Jacky malgré que les gens ne sont peut-être pas au courant. Puis ça, le fait qu'ils se présentent dans les activités de l'équipe et ainsi de suite, fait en sorte que pour moi, il y a une discussion qui se passe. Puis je vous donne un exemple sans nommer un de mes joueurs, mais à un moment donné, j'avais un joueur justement qui était dans la même situation que Jacky. Puis ça m'a pris tout l'été jusqu'à la toute fin pour le signer. En réalité, le propriétaire, le DG me disait, écoute, David, on travaille sur une transaction, on veut faire bouger quelque chose. Tant que je suis pas capable de bouger puis voir qui sort de l'alignement, je peux pas me commettre par rapport à la durée que je veux lui donner, mais on veut le signer, on va le re-signer. Mais donne-nous du temps. Puis entre-temps, on crée pas de vague, on fait en sorte que le joueur se présente, il est autour de l'équipe, il se plaint pas, parce qu'on sait qu'on a comme, je dirais pas une entente verbale, mais on a une entente qu'on veut le garder, puis qu'on a un rôle pour lui. Puis je pense que pour Jacky, l'entente, ça peut pas être le problème, parce que ça va être un contrat point de 2-3 ans, qui va être entre 2,25 millions et 2,5, à mon avis.
1: C'est le rôle, David. C'est le rôle, le problème, en fait. Là.
14: C'est le rôle. Fait que les Canadiens, sûrement, à mon avis, ils lui disent, écoute, on veut bouger un gars à gauche, peut-être deux. On veut voir où est-ce que tu te situes par rapport à ça. On croit en toi. Sois patient. On a encore des choses à débloquer. Puis d'ici le camp, avant le camp, on devrait être capable de régler ça. À mon humble avis, peut-être que je me trompe. Peut-être c'est parce qu'on veut l'utiliser comme monnaie d'échange. Mais à mon avis, on a vu des gars comme Hellebuck, plein de gens sortir, Larkin. Quand le gars il est pas de bonne humeur avec l'organisation, là, il fait savoir qu'il veut sortir, puis que ça fait pas son affaire, puis que les négociations fonctionnent pas. Puis ça n'a pas été le cas de Jacky. Donc pour moi, je pense qu'il y a une négociation qui se fait à l'interne, puis on est en train de se garder calme des deux côtés.
1: Je le connais pas personnellement, je l'ai rencontré à quelques reprises, ça n'a pas l'air dans sa nature non plus de trop se plaindre. Arbor Jackie, malgré tout ce qui est arrivé depuis son arrivée à Montréal. L'autre joueur, c'est Zach Bolduc. David, ça aussi, on s'attend à un contrat quand même relativement à court terme. Lui aussi, c'est au niveau du rôle. Est-ce qu'on va être tenté de lui donner une chance sur le top 6 cette année? Là, on entend long terme ou court terme. À quel genre de contrat tu t'attends dans le cas de Bolduc?
14: Je m'imagine mal les Canadiens signer 7-8 ans pour la simple bonne raison qu'on connaît, on comprend pas encore son cas, ce qu'il est capable de faire, puis ça serait un risque peut-être élevé. D'une autre manière, moi, je pense que les Canadiens, ils ont été malchanceux dans ce dossier-là parce qu'ils auraient pu le régler, je sais pas, plus rapidement que le dossier Maverick-Bourque. Mais en réalité, c'est Maverick-Bourque qui a fait mal aux Canadiens de Montréal. C'est aussi simple que ça. Maverick-Bourque, qui est un joueur similaire au niveau d'âge, de points, de capacité, et ainsi de suite, il a signé 6 ans à 5,5 millions par année. Ça a ouvert les yeux de Bolduc. Et là, Bolduc a dit, il a le même stade que moi, on a à peu près le même âge, on joue à peu près le même rôle. Je comprends que c'est pas la même position, mais en bout de ligne, on a la même valeur. Moi aussi, je veux 5,5, puis je veux du 6 ans. Je veux 6 millions. C'est qu'en réalité, ça a tout bafoué, ça, pour les Canadiens. Donc, en bout de ligne, je pense que les Canadiens, comme Bolduc, ont intérêt à le signer possiblement 2 ans. Moi, j'entends beaucoup de gens parler de 3 ans. C'est possible. Ça peut être du 3 ans en bout de ligne. Mais je pense que dans un monde idéal, ça serait sur du 2 ans, voir sa valeur réelle, voir comment il fit dans l'échiquier, lui permettre de lui donner un upside financier s'il explose offensivement. Et je pense que ça va être dans les alentours de 4,25 à 4,75 pour du 2 ou 3 ans approximativement si on veut régler ce dossier-là. À moins, naturellement, qu'on utiliserait Bolduc dans une transaction pour aller chercher un fameux joueur top 6.
1: Ouais, ce qui est une possibilité aussi. David, tu restes avec nous. Au retour de la pause, deux choses. On va parler de Marchenko, on va parler des contrats favorables chez le Canadien de Montréal. Et la deuxième chose, ça a l'air que Georges débarque dans le show également. Alors, il nous rejoint au retour de la pause. Restez là.

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13: Ah, il est à Washington et il nous rejoint pour le deuxième bloc. David, Georges, comment ça va?
14: Ça va super bien, les gars. Comment est le son, d'ailleurs, de Washington?
13: Bah, très bien, très bien.
14: Super, super. Non, les gars, c'est... Parce que là, c'est le petit break pour le lunch, pour ça que j'ai pu vous rejoindre bien vite. J'ai fait la dernière conférence pour les joueurs assez rapide pour avoir le temps de me joindre à David. Je voulais le voir pour sa première. Ben... Donc, merci, David, d'être avec nous comme à chaque année.
15: Ça me fait plaisir d'être avec vous, les boys, pour une 10e année avec vous, les amis.
14: Ouais.
13: C'est fou comment ça passe. David...
14: Ben ouais, ça va vite. Hein, Gonzo, ça va vite. Ça va, ça va vraiment vite. David, on va continuer la conversation. Les Jackets seraient ouverts à écouter à nouveau les offres pour Marchenko. Pour toi, David, est-ce que c'est un must que le Canadien leur parle? Puis là, rassure les gens, là, c'est quoi que ça coûterait? Parce qu'il y en a qui sont encore avec Jake Evans là, dans les packages.
15: Non.
13: Il en reste plus gros, honnêtement. Là.
15: Je pense que même sur le PlayStation, elle marche plus cette transaction-là. ça marche pas. Là. En réalité, oui, pour répondre à ta question, Georges, les Canadiens... Si je suis les Canadiens de Montréal, je suis intéressé, et je sais qu'ils sont en passant là, à 100%, je suis intéressé à acquérir ce joueur-là. C'est clair qu'il coche absolument toutes les cases nécessaires pour les Canadiens de Montréal, et je m'explique rapidement. On parle du gabarit, il a le gabarit. 6 pieds 3 au-dessus de 200 livres. On parle d'un gars qui est capable de fitter dans l'équipe à court, à moyen et à long terme. Donc, ce que les Canadiens recherchent depuis longtemps. Ensuite de ça, c'est un gars qui a une touche offensive extraordinaire. Tu rajoutes à ça le fait qu'il connaît Demidov, tu le mets sur un trio avec Demidov, soudainement, il va être un joueur pour les 5-6 prochaines années qui va faire au-dessus de 80 points par saison. Et là, je parle même pas de Demidov à part de ça. En plus de ça, on rajoute à ça le fait que son contrat à 3,85 millions pour une dernière saison, c'est parfait pour ce que les Canadiens ont besoin à l'heure actuelle, parce que la marche, c'est pas cette année, c'est l'année prochaine qu'ils vont l'avoir. Donc, ils sont capables de le signer une extension, de le rentrer à l'intérieur sans trop bouger les affaires cette année et être capable d'avoir un gars qui va être là à long terme. Donc, je pense que c'est clair que les Canadiens veulent Marchenko. C'est clair que Marchenko veut jouer pour les Canadiens de Montréal. OK, pendant cet été, j'ai eu des informations qu'il y avait une autre ou deux autres équipes qui étaient là-dedans, principalement Utah, qui est très intéressé à ses services aussi. Donc, c'est clair que les Canadiens ne seront pas seuls à bider. Maintenant, la question, c'est qu'est-ce que ça coûterait? Malheureusement, je ne peux pas, Georges, rassurer les gens à la maison, nos auditeurs, à savoir que ça coûtera pas cher d'aller le chercher. C'est pas vrai.
14: C'est ben clair non, c'est et
15: net.
14: Sûr.
15: C'est clair et net. Écoute, tous les DG de la Ligue nationale, c'est des gens hautement qualifiés, là. Le moins bon de tous les DG est quelqu'un qui est peut-être plus savant que nous, OK? Au niveau hockey. Donc, je vous dirais comme quoi, la réalité, elle est que Hage, ça n'arrivera pas. Les Canadiens vont pas transiger Hage pour lui. Ça n'arrivera pas. Et je m'explique vite fait. Vous devez comprendre que les DG s'expliquent un peu leur projet. Ne pensez pas que c'est du cache-cache, que j'essaie de te voler ton joueur pour t'arnaquer dans une transaction. Ils parlent un peu de ce qu'ils essayent de faire. C'est clair que Hughes va dire à son homologue pour Marchenko, écoute, nous, il est à l'aile. On a besoin de développer un joueur de centre. Hage, c'est notre futur joueur de centre. C'est lui qui va rentrer dans l'équation. Je peux pas te le donner. OK? J'ai pas d'autre alternative. C'est mon plan. Si on fait la transaction, tu dois comprendre que c'est mon plan. Donc, Hage, ça n'existera pas. Maintenant, ce que je vois, honnêtement, ce que ça devrait coûter, c'est clair que Zaroski, qui est un joueur, à mon avis, qui a un talent exceptionnel, va partir s'il y a cette transaction.
13: Ah ouais.
15: Tu remplaces un ailier, tu remplaces pour Columbus un ailier de haut niveau pour un autre ailier à haut niveau à en venir. Donc ça, c'est un. Ça te prend une valeur sur les amis. Ça te coûte Caden Goulet pour avoir cette transaction-là. Ça va pas être, c'est pas Struble, c'est pas Engstrom, OK? Ça va te prendre un vrai joueur que tu es capable de rentrer dans ton alignement et dire, écoutez, on a pris un risque avec un jeune joueur qui peut être un blue chip, mais on a été chercher un défenseur numéro 3 ou 4 de haute qualité. Pour les Canadiens de Montréal, ça fera mal de laisser aller Goulet, mais ils peuvent se le permettre. Premièrement, Goulet est souvent blessé. On ne sait pas ce que ça va donner dans les prochaines années. Deuxièmement, déjà du côté gauche, on a des Lane Hudson, on a des Matheson, on a des gars, on a Jacky, on a Engstrom, on est capable. OK? Et par la suite, on doit rajouter un choix de possiblement deuxième ronde. Dans le pire des scénarios, un premier, mais je pense deuxième, troisième ronde si on est chanceux pour compléter cette transaction. Donc, trois éléments. Goulet, un défenseur de haut niveau, top prospect Zaroski, et un choix de un ou deux ou trois dans le meilleur des scénarios.
13: David, j'aime beaucoup ton commentaire parce que tu vois, aujourd'hui, on va poser la question aux gens. Est-ce que les contrats favorables du Canadien de Montréal, le contenu du marché actuel, ça va nuire à l'équipe éventuellement dans son but d'acquérir un nouveau joueur, tu sais? Surtout pour la suite des choses, en raison de l'explosion, les gars vont dire, est-ce qu'ils vont dire, on a tous accepté à 8, à 9, puis là, vous rentrez quelqu'un à 15. Mais dans l'optique de Marchenko, ce que tu dis, c'est ce que j'aime, c'est qu'il reste une année où il est à 3,85 et éventuellement de signer. Je pense que peut-être pour cette année, il était un peu plus menotté pour Gorton et Hughes, mais à partir de l'année prochaine, tout est beau. Qu'est-ce que tu penses de la hiérarchie puis de l'échiquier salarial chez le Canadien de Montréal et de la suite des choses?
15: Écoutez, moi, ce que j'ai entendu dire, c'est que à travers les joueurs à qui j'ai même parlé dans l'équipe, ils m'ont dit cet été qu'ils n'ont pas de problème avec le fait qu'on amène un joueur de qualité. Puis je pense que ça a été corroboré un peu dans les médias, un peu partout. C'est ce que les joueurs disent. Je pense que c'est vrai. Maintenant, est-ce qu'on amène un joueur de 20 millions ou de 18 millions et ça ne les dérange pas? Ça, je pense, c'est une autre histoire.
13: Ouais.
15: Je pense qu'un peu comme on a vécu un peu avec Dobson, il est arrivé à 9,5. On savait, tout le monde disait, oh, c'est 1 million de trop, c'est 2 millions de trop. Mais les joueurs ne se font pas plaints. Moi, ce que je pense sincèrement, c'est que on va parler d'un joueur en bas de 12 millions, entre 9,5 et 12. C'est le genre de joueur que Gorton et Hughes vont possiblement amener sans problème, qui va être intégré, que les gars vont être super contents. Ils savent qu'ils viennent d'ailleurs. Ça les dérange pas parce qu'ils veulent aller à un autre niveau. Deuxièmement, et c'est pour ça que je mets l'emphase sur Marchenko encore une fois. Et pourquoi j'ai fait aussi une chose que les gens ont tendance à oublier, c'est que Marchenko, il a 26 ans. Et Marchenko, s'il signe dans deux semaines en septembre, il peut signer encore une extension de 8 ans. Donc ça l'amène, les amis, à 34 ans. Ce qui fait que quand j'entends des gens dire Marchenko va demander entre 14 millions, il va demander 15 millions, c'est pas vrai. Parce qu'il est dans son point pour les 4-5 prochaines années. Après, il va être en déclin. Donc, en réalité, c'est un gars qui va signer à 12 millions. C'est pas un gars que, comme Caulfield, il signe à 21 ans, Hudson à 21 ans, Davidov à 19. C'est un gars qui signe à 26. Donc, les Canadiens vont être capables de l'avoir entre 10 et 12 millions sans problème et de le signer sur du 8 ans. Donc, c'est un peu le prototype de joueur que les Canadiens doivent aller chercher, qui va s'intégrer, les gars vont aimer, qui va produire, qui va être un peu au-dessus, mais qui va pas déstabiliser la structure salariale des Canadiens. Et je pense que si c'est pas lui, ça sera un autre, mais ça va être dans ce style-là. Donc je pense que non, ça va pas déranger les Canadiens de faire ce qu'ils ont à faire pour aller chercher un joueur de haute qualité.
14: Là, David, on va t'entendre sur celle-là. Le contrat de Makar à plus de 20 millions par année, es-tu surpris, surtout que MacKinnon a pris moins d'argent pour aider l'équipe? McClure, il n'aide pas pantoute son équipe. Qu'est-ce que tu penses de sa décision de faire sauter la banque, compte tenu que son leader, lui, ne l'a pas fait? Puis en même temps, Quinn Hughes, comment tu penses qu'il va demander?
15: Moi, je préfère... je veux dire, je suis en place de Bill Guérin, là, puis je me dis, sac, moi, j'ai un problème. Là. Ah. Il a donné Bouillum, il a donné Rossi, il a donné des bons joueurs. Là. Et là, tu te retrouves avec un gars que peut-être tu ne vas pas signer. Si tu le re-signes, c'est du 22 millions. OK, puis lui, c'est un affamé, ce gars-là. Fait qu'en réalité, je me dis, dans le cas, est-ce que je suis surpris? Pas du tout. Pas du tout surpris, ça a commencé avec Kaprizov. C'est lui, c'est Guérin qui a commencé ça. Par la suite, on a eu l'augmentation du cap. On s'attendait, mais peut-être pas aussi un cap qui allait augmenter aussi rapidement ou de manière aussi significativement de cette manière-là, qui fait en sorte que là, on se dit, ben c'est ça. Puis par la suite, tu as Daniel Briac qui vient rajouter un 18 millions à Carlson quand personne s'attend à ça. Donc, ce qui est arrivé, c'est que Briac et les Flyers, ils ont devancé le processus d'un an. Donc, on devait être là seulement l'été prochain. Lui a devancé ça d'un an. Et c'est la raison pourquoi Demidov a signé à 9 millions. Personne ne s'attendait à ce que ce soit aussi rapide. Lui a créé ça. Donc, en réalité, est-ce que je suis surpris? Non. Est-ce qu'il vaut 20 millions? Oui. C'est le meilleur défenseur de la Ligue nationale. Ouais. Encore, à mon avis.
14: Ça, c'est sûr.
15: Donc, il n'y a pas de débat. Et puis, je vais te dire quelque chose, Georges. Nathan McKinnon, là, si jamais il devait signer l'été 2026, là, il n'aurait pas pris son rabais, comme il dit, comme ce qu'il a fait la dernière fois. Il aurait eu des salaires à 20 millions, 21 millions. Il aurait demandé minimum entre 18 et 24 millions. C'est clair. Donc, je pense que ce n'est pas la même réalité que Makar. Makar est dans une autre situation. Et tant mieux en réalité pour l'Avalanche qui vont avoir leur meilleur joueur pendant les 8 prochaines années.
13: Ouais, c'est important de le dire. T'sais, McKinnon, c'était en 2022 la signature de son contrat. Donc, exact. Depuis 2022, ouais. On a beaucoup d'informations. D'un, on sait le plafond, il n'a jamais été aussi haut. On connaît les pourcentages aussi au niveau des progressions dans les années à venir. Alors, on s'enligne pour des joueurs qui vont toucher le gros lot dans les prochaines années. Puis ça a déjà débuté cet été. David, merci beaucoup pour cette première. Merci beaucoup d'avoir été avec nous un peu plus longtemps que prévu. Puis on se reparle la semaine prochaine.
15: Merci les amis. Bonne semaine à tous.
13: Salut David. Georges, on va aller en pause. Au retour, tu nous raconteras un petit peu ton périple à Washington. Puis malheureusement, Caden Goulet n'est pas sur la glace. Fait que je veux savoir si tu as des infos sur son bel été d'entraînement. Hein? Ça aura duré une couple de jours. Je te niaise, on verra. Hey, on revient dans deux minutes.
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12: Ben ouais! Comment ça va, Monsieur Washington?
13: Ça va super bien, Gonzo. T'aurais dû voir ça. Je regardais l'heure, là, parce que les gars, ils étaient assis pour la prochaine conférence de jeunesse. Ils sont séparés en 5 groupes. Puis là, c'était la gang de McKinnon qui était là. Puis là, j'étais là... Est-ce qu'on peut commencer plus tôt? Là, j'étais là, j'ai regardé l'âge. J'ai dit, let's go, venez-vous-en. On commence plus tôt.
12: Les gars étaient dehors, ils prenaient un break.
13: Non, mais les gars, il y avait, c'est parce que c'est toutes des différentes sections. Les gars doivent être dans différents.
12: Ah ouais, différentes salles, là, j'imagine.
13: Ouais. Différentes salles, une pour les finances, une des réseaux sociaux, il y a plein de choses. Moi, c'est l'inclusion. Puis après ça, c'est le lunch. Fait quand ils ont fini, ils s'en viennent. Fait que là, je me suis dit, quand j'ai regardé l'âge, j'ai dit, man, je peux arriver plus tôt pour vous rejoindre. Fait que j'étais là, let's go, on commence.
12: Allez, les gars, vous allez le luncher plus tôt. Let's go. Puis quand t'as Georges Larac qui te dit rentrer dans une salle, habituellement, t'as 18 ans, t'es pas la charpente à Georges, tu l'écoutes.
13: Ouais.
12: Tu rentres dans la salle.
13: Mais tu sais, c'était le fun parce que Braden Coote, il était là aussi.
12: Ah, ben ouais, tu connais avec ton gars.
13: Il a joué avec mon gars. Ben ouais, Sawyer, il était là, il a joué à Seattle. Écoute, j'ai parlé à Bill Zanon hier. Tu sais, toutes les top picks, ils sont là parce que c'est un processus qu'ils doivent passer avant de jouer dans la Ligue nationale. Puis c'est vraiment le fun de voir tout le monde qui est là. Bill Daly, Gary Bettman est là, je leur parlais tout tantôt. C'est vraiment, c'est un privilège de pouvoir parler à ces jeunes puis leur donner une conférence comme à chaque année. Là, c'est juste que l'année passée, on commençait, comme tu le sais, une semaine plus tard.
12: Ouais.
13: Donc, c'est toujours les mêmes dates au mois de septembre. Puis j'aimerais ça, Gonzo, si on commencerait plus tard, j'aimerais ça que tu viennes à un moment donné. Tu verrais ce qu'on fait avec Upper Deck, les joueurs, tous les différents événements qu'il y a. Puis je pense que t'aimerais ça voir.
12: Ben, sûrement, non. Puis merci pour l'invitation. Et je trouve ça bien que la Ligue organise ce genre de. Tu sais, avec d'anciens joueurs qui ont chacun leur expertise, comme tu dis. Tu sais, je veux dire, toi, tu as été embauché par la Ligue nationale de hockey pour ça. Il y a d'anciens joueurs qui vont de différents trucs. Alors, c'est bien. C'est une belle tradition.
13: Puis, tu sais, Gonzo, un des conseils que je donne aux joueurs, puis je vais le dire aux gens qui nous écoutent, si vous avez des enfants qui font du sport, puis qui aspirent à être joueurs professionnels, à chaque année, un des plus gros problèmes, c'est les maudits réseaux sociaux. Vos jeunes, ils embarquent dans plein de choses des réseaux sociaux, ils écrivent des commentaires, ils likent des commentaires, puis des fois, ça prend une erreur de quelque chose que tu écris, puis tu détruis ta carrière. Puis à chaque année, il y a des gars que la carrière, elle est écourtée à cause de ça. Il faut faire attention aux réseaux sociaux. Il y a des quand t'es dans la Ligue nationale ou n'importe quel sport professionnel, t'as des millions de personnes qui te regardent, qui regardent tout ce que t'écris, tout ce que tu fais. Tu peux bousiller une carrière avec un like. Si quelqu'un fait une joke par rapport à LGBTQ ou une joke raciste, tu fais un like de trouver ça drôle, t'es fini. Puis on parle de... C'est plein d'aspects, Gonzo, qu'on parle parce que les réseaux sociaux, c'est un poison maintenant. Après les games, les jeunes sont tous là-dessus. sont, tout le monde regarde ça, tout le monde est...
12: Hey, c'est pas juste les jeunes, genre. Je veux dire, regarde ce que Brad Marchand a écrit sur ce studio-là.
13: Non, mais c'est juste pour mettre en garde. Oh, ouais. Éduquez vos jeunes par rapport aux réseaux sociaux, parce que Gonzo, tu sais, c'est tellement rendu une drogue aujourd'hui que ouais. Je veux dire que même dans l'éducation des enfants, là, aller plus loin que ça, les réseaux sociaux sont un problème. Il y a des enfants qui sont pas capables de lâcher leur téléphone deux minutes.
12: Mais dans les vestiaires. Je veux dire, dans les vestiaires, avant, quand t'es dans une équipe, là, puis qu'après une game,
13: il y a des règlements maintenant.
12: Ben, c'est bon qu'il y ait des règlements. Puis j'encourage toutes les associations de hockey à faire et à instaurer ce genre de règlements-là. Parce que faire partie d'une équipe, là, c'est des valeurs qui sont en toi là, pour la vie. Ouais. Moi, j'ai joué au baseball toute ma vie. Je garde ça. Cohabiter, l'entraide, ce partage-là, là, ça va te suivre toute ta vie. Puis maintenant, après des matchs, quand je vois des kids qui débarquent dans le vestiaire, que ce soit au baseball, au hockey ou dans un autre sport, la première affaire qu'ils font, c'est quoi? Sort le sel. Exact. Ah ouais, tout le monde la tête dans le cellulaire. Il n'y a plus cette camaraderie. Elle est encore là, mais pas pareil. Donc, c'est bravo vrai, aux organisations de dire, tu rentres dans le vestiaire, le cellulaire, il sort pas.
13: Puis Big, tu sais, de parler de même de ça à des jeunes qui vont jouer dans la Ligue nationale, c'est dire à quel point ça devient un problème qui est énorme. Tu sais, les parents à la maison mettent, il y a une application que tu peux regarder la moyenne de temps que vos enfants sont sur le téléphone. Faites juste ça puis ça va vous le montrer. Vous allez revoir les stats. Il y en a, c'est fou les problèmes que ça crée, une dépendance qui est trop accro à ça. Les enfants sont même plus capables de se parler. Il y a des enfants big qui préfèrent se texter quand ils sont assis un à côté de l'autre que de se parler. À quel point c'est rendu un problème. Fait que, tu sais, oui, on parle d'inclusion, mais on parle de beaucoup de dépendance pour essayer d'aider les jeunes à ne pas avoir leur carrière affectée par une dépendance comme le téléphone ou les réseaux sociaux.
12: Ah, j'imagine qu'il y a plusieurs organisations également.
13: Oh, il y en a beaucoup.
12: Tu sais, t'as pas le choix, là. Je veux dire, tu investis des millions de dollars dans ces joueurs-là. Tu veux leur bien, mais tu veux également que ça se passe bien. Fait que maintenant, les organisations font en sorte de mettre des gens en place pour essayer de les aider aussi, tu sais.
13: Ouais. Puis tu sais, croyez pas, un autre des plus gros fléaux, c'est les maudites photos. Les photos osées qui sont partagées dans les réseaux sociaux, qui sont partagées dans les téléphones, ça aussi, c'est un autre problème dans le sport professionnel. Il y a toujours quelqu'un qui se fait avoir par rapport à ça. Puis c'est dans le charte criminel, tu ne peux pas partager si tu reçois des photos comme ça à qui que ce soit. Sinon, ça va coûter ta carrière. Puis il y a tellement de choses qu'il faut partager puis parler avec les jeunes qui s'en viennent à une nationale où ce que tout est fois mille plus gros puis tout est scruté sous la loupe, que c'est important puis c'est bon qu'il y ait une formation comme ça tous les jeunes avant d'arriver dans la grande ligue, parce qu'il y a des distractions, il y en a quand tu réussis, puis il y a du monde qui te veulent du mal, il y a du monde qui sont jaloux puis qui cherchent la moindre petite bébite pour essayer de t'écraser. Donc, c'est important de préparer ces jeunes-là à tout ça.
12: Oui, puis on l'a vu dans la Ligue nationale de hockey, c'est arrivé par le passé. À Montréal, on a vu la situation de Logan Mailloux à l'époque aussi. Veux pas, tu sais, je suis sûr qu'il y en a certains qui tremblent parce que Mike Babcock retourne dans la Ligue aussi. Fait que... Attention, les Oilers et vos téléphones cellulaires.
13: Pourquoi... À chaque fois qu'il arrive quelque chose, c'est toujours au Oilers.
12: Hey, c'est pas moi qui a décidé de réengager Mike Babcock, là. Je veux dire, c'est eux autres, là. T'sais, moi, je trouve que c'est juste divertissant, là, quand tu penses aux Oilers d'Edmonton puis que tu te dis que cette année, leur plus grosse acquisition, c'est le coach. C'est Babcock, là, la grosse acquisition, là, parce qu'après, on va parler de Frédéric Anderson qui est déjà blessé, je veux dire.
13: Oui, exact.
12: Ça sera pas incroyable. La même chose, là.
13: C'est incroyable. Hey, Big, tu aurais-tu cru, Big, si quelqu'un t'aurait dit, malgré McDavid puis Drysdale, si quelqu'un t'aurait dit qu'en 2026-2027, le Canadien va être l'équipe la plus proche de la Coupe?
12: L'équipe canadienne. C'est drôle parce que dans le retour hier, c'était ça une des questions. J'imagine qu'ils l'ont posé aussi. Je sais pas s'ils l'ont posé.
13: Ouais, mais l'ont posé.
12: C'est qui l'équipe canadienne qui a terminé avec le plus de points, tu sais?
13: Ben non, c'est de loin, c'est le Canadien.
12: Ah, je pense pas que ça va être de loin, par exemple.
13: Ah, moi, je pense que c'est de loin.
12: Ah, je pense que ça va être une coupe de points. Les Oilers ont pas une belle division, Georges.
13: Ils ont